0: ça vient? Est-ce que ça vient d'une certaine éducation, la jalousie?
1: Alors, la jalousie dans la fratrie, je pense que les parents en sont extrêmement responsables.
0: Oui.
1: Et qu'on a vraiment un rôle d'unicité, de faire l'union, nous les parents. Et qu'évidemment, si on commence à comparer les enfants, à les mettre en concurrence, à dire mais ton frère il travaille mieux que toi, etc. Là, vous allez tellement insécuriser les enfants sur l'amour des parents qu'ils vont comme une table où il n'y a pas suffisamment à manger, ils vont se disputer pour avoir la part la plus importante possible. Quand il y a un amour parental en abondance, l'enfant est vu dans sa singularité. Il a des moments où il a un accès privilégié à son parent, il n'est pas noyé dans la masse, ils sont pas élevés comme une portée de petits chats. Chaque enfant a une relation singulière avec son parent à partir de sa personnalité et de ses besoins. Et donc, il n'est pas menacé par la présence de l'autre. Après, c'est spontané et naturel qu'un enfant, quand il y a un petit frère qui arrive, une petite sœur, et un moment de panique, s'il n'est pas très vieux, et qu'il dit, voilà, mais qui vient, c'est quoi ce...
0: Qu'est-ce que c'est que
1: ce machin qui pleure et qui braille et qui vient me détrôner?
0: Oui.
1: Moi, j'avais un de mes jumeaux qui disait toujours, quand il se mettait sur mes genoux, il disait toujours à son frère, il y a plus de place.
0: Oui.
1: Et je disais, mais j'ai deux genoux. Il disait, non, mais il y a plus de place. Alors, il mettait les jambes sur moi de manière à ce qu'il y ait plus de place. Mais je crois que...
0: C'est pas lui qui disait, faut le ramener, on va le ramener. T'inquiète pas, on va le ramener à la...
1: Ah oui, il y a des enfants. J'avais entendu un enfant qui avait dit ça.
0: À
1: son petit frère, qui avait dit à son petit frère qui pleurait dans le berceau, mais t'inquiète pas, on va te ramener à la clinique. magnifique expression de la jalousie entre frères et sœurs. Mais ça, c'est un mouvement naturel d'angoisse.
0: Ouais.
1: S'il est rassuré, il passe.
0: Ouais.
1: Quand il est pas rassuré, qu'il devient une vraie blessure narcissique, oui, ça peut faire des gens qui sont tout le temps insécures, qui ont tout le temps besoin de contrôler, de manipuler et de s'entourer de gens qui sont en dessous d'eux parce que ça les rassure sur ce qu'ils sont. Mais donc ça les empêche aussi de progresser parce qu'on a besoin de gens qui sont tout plus que nous. En fait, c'est très inspirant. Hein, vous me disiez avant l'émission que vous aviez un super test de cardio et que vous avez fait un test d'effort réussi brillamment. Bah moi, ça m'a donné envie de m'en remettre de mon rhume pour pouvoir faire aussi bien que vous.
0: Ah, j'ai fait un test d'effort, effectivement, les résultats étaient bons. Bon, je sais pas ce que ça...
1: Si voilà. C'est, je suis pas jalouse, je suis impatiente.
0: L'amour parental, on en parle. L'amour parental, est-ce qu'il peut être l'objet de jalousie de la part des enfants? Ça existe, hein. C'est normal, ça?
1: Bah, c'est ce que je disais. Je crois, ouais, que c'est vraiment une question de, est-ce qu'on peut mettre la sécurité au sein de la fratrie, ou est-ce que un parent va être dans une posture narcissique et donc il va vouloir diviser pour régner.
0: Oui.
1: Et donc il va monter les enfants les uns contre les autres. Il va toujours se plaindre des autres enfants à un enfant pour lui donner le statut de confident privilégié. Ou à contrario, il va tout le temps dire à l'une, ah mais ta sœur, elle a tellement bien réussi ça, etc. Et puis quand elle sera avec l'autre, elle dira à l'autre, ah oui mais ta sœur, c'est incroyable, t'as vu ce qu'elle a négocié dans son travail, etc. Donc il y a des parents qui, pour garder le pouvoir, pour que les enfants en grandissant ne leur échappent pas, divisent pour régner. Ça, c'est la base de la perversité, de la manipulation. Et c'est une jalousie qu'on peut voir à l'œuvre dans une équipe sportive, dans une famille, dans une entreprise, dans une bande de copains, absolument partout.
0: Dans une entreprise, on peut l'imaginer. Dans une équipe sportive, pourquoi pas. Dans une famille aussi.
1: Bah, oui, bien sûr. Bah, je le raconte dans l'anti-mère. Comment la jalousie d'une mère pour sa fille va donner lieu à des manipulations, du chantage, de la calomnie, dire des choses qui sont fausses, faire circuler des mensonges, monter les uns contre les autres. Ça, c'est divisé pour régner. Et les tragédies de Racine racontent souvent ce type de dans Andromaque, il y a toute cette mécanique où Hermione veut Pyrrhus, mais elle ne veut pas Pyrrhus parce qu'elle est amoureuse de Pyrrhus. Elle veut Pyrrhus pour que Pyrrhus ne soit pas une autre. Là, on voit bien comment c'est pas l'amour qui est à l'œuvre, c'est la jalousie et la possessivité. Une femme qui sait qu'elle ne peut pas ou qui n'a pas envie de se donner les moyens de donner envie à son mari de rentrer à la maison le soir, qu'est-ce qu'elle va faire? Elle va être extrêmement contrôlante, possessive, elle va l'isoler, elle va empêcher les gens de venir lui parler dans une soirée, elle va le rabaisser, elle va l'humilier pour qu'il reste, alors que si elle était dans une logique d'amour, la porte serait grande ouverte parce qu'elle n'aurait pas peur qu'il s'en aille puisqu'elle ferait tout pour lui donner envie de rentrer. Vous voyez ce que je veux dire? C'est,
0: oui,
1: des logiques inverses.
0: Oui.
1: Donc, et ça peut se présenter dans tous les types de relations, oui, bien sûr. C'est, oui, la copine qui, en fait, vous dit, t'as pas l'air en forme parce que vous avez perdu du poids et qu'en fait, au lieu de se, comme elle est un peu jalouse, et ben, elle va vous le tourner de manière désagréable au lieu de vous dire, ah, bah, voilà, t'as perdu du poids, est-ce que tout va bien?
0: L'anti-mère, vous l'avez évoqué, hein, vous avez évoqué la jalousie de certaines mères vis-à-vis de leurs filles dans votre livre l'anti-mère. Donc les parents peuvent être jaloux de leurs enfants.
1: Ah oui, c'est pas rare de voir un père jaloux de son fils ou une mère jalouse de sa fille.
0: Mais à quel âge?
1: Et il y a quelque chose de profondément pervers au sens étymologique du mot pervers, c'est-à-dire que c'est à l'envers. Normalement, le rôle du parent, c'est la transmission. Je te donne les clés pour que, voilà, déjà, tu bénéficies de ma propre connaissance du monde. Et que ensuite tu ailles plus loin, tu commences là où moi je me suis arrêtée, donc je te souhaite d'être tout plus que moi, plus heureux, plus en meilleure santé, plus épanoui, plus sûr de toi, plus tout. Je te le souhaite, c'est pas une injonction, je te souhaite d'être tout plus, donc je te donne le meilleur, parce qu'évidemment je veux le meilleur pour toi et je veux te transmettre le meilleur, je veux que tu aies cette base de sécurité. Le parent jaloux, à un moment donné, il voit son enfant comme un rival, c'est-à-dire mon fils va me dépasser, mon fils est plus brillant que moi, mon fils a réussi à faire ses études que moi je n'ai pas pu faire, et donc je vais le saper. C'est dans le conseil d'administration, le type ultra narcissique et contrôlant qui veut absolument que son fils reprenne la boîte familiale, mais qui en conseil d'administration va l'humilier devant tout le monde en disant mais déjà quand il était petit il était nul en maths parce que le fils cherche 3 secondes de trop des chiffres dans un tableau Excel.
0: Et là, il brise toutes ses chances de réussite.
1: Et cette jalousie d'un parent vis-à-vis d'un enfant, c'est la perversion absolue, c'est la trahison absolue. Et c'est l'amour de l'enfant qui est retourné contre lui. C'est-à-dire que là où l'enfant est dans l'amour et dans la confiance, finalement, le parent retourne ça et l'utilise comme une arme contre son enfant pour que son enfant reste sous son contrôle, ne lui échappe pas, donc n'ait pas confiance en lui et n'ose pas, évidemment, aller de l'avant et conquérir. Parce que grandir, c'est conquérir sa place dans le monde. C'est, voilà, pas prendre la place de l'autre, mais conquérir la sienne sans inhibition, sans complexe, sans culpabilité. Et ces parents-là, ils font naître une culpabilité d'exister énorme chez les enfants.
0: Qu'est-ce qui fait qu'un père peut être jaloux de son fils? Comment quelle est la personnalité qui amène qu'un père soit jaloux de son fils?
1: Les personnalités très narcissiques ne supportent pas de ne pas être dans la toute puissance et donc il y a un vertige de vieillir. On veut pas que le fils nous dépasse, on veut pas que la fille ait ce qu'on n'a pas eu. Et
0: mais
1: donc,
0: son fils ou sa fille, c'est soi-même.
1: Une part
0: de soi-même.
1: Tant qu'ils peuvent se raconter que c'est eux-mêmes parce qu'ils sont enfants et qu'ils sont sous leur contrôle, ça va. Puis quand l'enfant commence à être un sujet qui exprime des opinions différentes, des désirs différents, désolé, je ferai pas polytechnique pour satisfaire ton narcissisme parce qu'en fait ma vocation c'est d'être médecin ou de jouer du piano. Le parent le vit comme ses parents narcissiques peuvent le vivre comme une attaque.
0: Oui.
1: Une remise en cause de leur hégémonie et de leur toute-puissance. Et donc, ils vont être contrôlants, ils vont être dans le contrôle coercitif, dans le chantage. Mais tu vas rater ta vie, tu peux pas faire ça, etc., etc., tu vas être ridicule. Et ça, c'est évidemment très dévastateur, parce que le parent est supposé permettre à l'enfant de devenir un sujet. L'enfant, c'est celui qui n'a pas la parole, infance. Quand on devient sujet, on peut dire « je », et donc avoir la parole et poser une volonté, poser un désir. Et évidemment, le parent narcissique empêche ça. Donc il y a de la jalousie dans les familles, même si ça vous surprend. Et c'est drôle parce que quand il y a un problème, quelque chose qui ne se passe pas bien, quelque chose qui nous surprend dans notre environnement, on fait des hypothèses parfois incroyablement compliquées. Et il y a 2 hypothèses qu'on n'ose jamais faire, peut-être parce que c'est politiquement incorrect, on s'auto-censure, c'est peut-être que la personne qui a fait ça est jalouse, peut-être que la personne qui a fait ça est bête. Mm-hmm. Et en fait, la bêtise et la jalousie sont 2 explications majeures du malheur humain.
0: Bon, on l'évoquait dès le début de l'émission, d'ailleurs. Vous l'avez évoqué dans votre édito. Ouais.
1: Et en réalité, c'est souvent des choses qu'on veut pas voir dans une famille. Mais non, mais tu peux pas dire ça, c'est ton frère, c'est ta belle-sœur, c'est ton père, c'est impossible. Et en fait, c'est une clé de lecture qui permet de déverrouiller plein de choses.
0: Puisqu'on est dans la jalousie à l'intérieur de la famille, on va parler dans le couple, on va parler du couple hein, dans quelques instants, de la jalousie conjugale. Les parents jaloux des enfants des autres, qu'est-ce que ça vous inspire? C'est-à-dire les parents qui mettent en avant leurs propres enfants, mais qui sont un petit peu jaloux de celui qui fait les meilleures études, du fils des copains ou de la fille d'un copain qui fait les meilleures études. Vous avez déjà observé ça?
1: Je crois que la jalousie repose toujours sur un sentiment légitime ou non, irrationnel ou non, d'avoir été spolié. Il y a des gens, qui ont une vie très enviable et qui vont être jaloux de la voisine qui pourtant a plein de galères, mais ils vont arriver à projeter qu'elle a eu de manière injuste et arbitraire quelque chose que eux n'ont pas. Moi, j'ai entendu un jour quelqu'un me dire une phrase qui m'a fait énormément réfléchir sur la question de la jalousie. Une personne qui m'a dit mais je suis jaloux de ton empathie. Et en fait, spontanément, je lui dis mais intéresse-toi aux autres. Et en le disant, je me suis dit, c'est idiot, il faut que je réfléchisse parce que cette phrase est incroyable. Je crois que les parents, de la même manière, les parents qui envient les enfants du voisin, sont des gens qui ont un sentiment d'injustice profond, de mériter quelque chose qu'ils n'ont pas. Mais alors, bien évidemment, ça veut dire qu'ils investissent leurs enfants comme des trophées narcissiques supposés les gratifier. Nos enfants sont là pour partir et nous quitter. Ils sont pas du tout là pour nous gratifier. Alors, il y a des moments où c'est plus ingrat que d'autres. Il y a des moments où c'est plus difficile que d'autres. Il y a des moments où on se dit, mais pourquoi avec celui-là, il y a rien qui fonctionne alors qu'avec l'autre ou les deux autres ou les trois autres, c'est beaucoup plus simple. C'est le mystère de l'éducation et c'est pas une tâche facile d'être parent. Pour autant, je pense que comparer les enfants, nos enfants avec les enfants des autres, c'est, d'abord, c'est idiot parce qu'on n'a jamais toutes les infos. On ne sait pas ce qu'il y a derrière la réussite affichée. On ne sait pas ce qu'il y a. Vous savez, les familles parfaites, on en avait parlé un jour tous les deux.
0: Faut s'en méfier. Hein,
1: les familles qui ont l'air parfaites, derrière, il y a souvent de la souffrance, de la rigidité, de la carence affective. Donc moi, faut pas idéaliser la réalité des autres. On ne sait pas comment c'est en vrai dans les couples, en vrai dans les familles. C'est aussi vraiment donner à vos enfants l'impression qu'ils ne sont là que pour vous gratifier, vous. Et c'est une bombe à fragmentation dans la relation. C'est-à-dire que plus tard, vos enfants ne vous feront pas confiance. Ils ne vous feront pas le cadeau de leur confiance. Et moi, je trouve que narcissiquement, il n'y a pas plus gratifiant qu'un enfant qui vous fait suffisamment confiance pour vous parler de ses problèmes.
0: Bon, en tout cas, je comprends votre copine qui est jalouse de votre empathie, parce que c'est vrai que vous êtes pleine d'empathie. Et j'ajouterais d'altruisme.
1: Mais c'était pas une copine, c'était un homme.
0: C'était un homme.
1: Je l'ai envoyé balader en lui disant, intéresse-toi aux autres, hein, les gens en trop nombrilistes sont malheureux.
0: Ça, c'est vrai, ça fait le thème d'ailleurs d'une émission, c'est pas le sujet du jour, mais effectivement, c'est vrai qu'on, vous l'aviez dit, hein, c'est aux personnes qui se regardent trop le nombril et qui disent, je suis malheureux, mais écoute, pense aux autres, tu verras, ça ira beaucoup mieux.
1: Bah oui, bien sûr, hein. Les autres sont une source de richesse.
0: Bon, on parle de la jalousie aujourd'hui, et si on en parlait avec Marie-Estelle Dupont sur Europe 1, parlons avant la pause et déjà, posons le débat. La jalousie conjugale. Qu'est-ce qu'on peut dire de la jalousie conjugale? Déjà, c'est pas de l'amour.
1: Ben non, c'est pas de l'amour. Alors, attention, hein, quand être un tout petit peu quand même attentif et un petit peu ce que j'appelle territorial, c'est quand même normal. D'ailleurs, c'est pas désagréable quand l'autre dit, c'est qui celui-là là qui te relance tout le temps. Bon, c'est une marque d'attention, d'intérêt, et on fait attention parce qu'on est tout à fait lucide et conscient qu'à partir du moment où on est heureux en couple et où on le dit, ça va attirer tout un tas de renards qui vont avoir envie de saboter le truc. Alors ça peut être justement une
0: belle...
1: Ah bah bien sûr, ça peut être une belle-mère qui fout le bon beans, ça peut être un copain qui est en fait très jaloux parce que lui il est en train de divorcer et donc il va commencer à projeter sa propre aigreur. Donc oui, je crois que le bonheur c'est quelque chose qu'il faut protéger parce que quand on dit trop qu'on est heureux, il y a toujours quelqu'un qui entend ça et qui va projeter des trucs négatifs. Mais ça veut pas dire qu'il faut se mettre un habit de misère et se faire passer pour quelqu'un de malheureux, mais je crois qu'il faut faire attention à ce que ça peut exciter chez l'autre de trop montrer qu'on est bien. Il y a des gens qui ont du mal à vivre ça paisiblement. J'ai complètement perdu votre question.
0: Non, c'est en fait là vous parliez de
1: la jalousie conjugale.
0: Voilà.
1: Donc je disais c'est normal d'être un peu protecteur.
0: Les gens qui regardent le couple, mais la jalousie à l'intérieur du couple,
1: un peu protecteur avec son compagnon ou sa femme ou son mari. En revanche, il y a la jalousie conjugale à proprement parler, c'est complètement pathologique, c'est complètement délirant, c'est contre-productif parce que alors a priori vous allez finir par vraiment avoir envie d'aller voir ailleurs si on fouille dans vos affaires en permanence. C'est dangereux et surtout c'est vraiment lié à une paranoïa intérieure. En fait, ça parle assez peu de l'autre. Alors peut-être que votre conjoint ne vous rassure pas, qu'il joue à pas vous rassurer, ça c'est très pervers, à vous angoisser, etc. Mais les cas de jalousie conjugale vraiment pathologique, c'est véritablement une forme de paranoïa et c'est absolument dévastateur.
0: La jalousie, on en parle cet après-midi avec Marie-Estelle Dupont dans Et si on en parlait avec Marie-Estelle Dupont sur Europe 1, c'est tous les jours, hein, entre 15h et 16h et le samedi, les meilleurs moments. Restez bien avec nous, on va continuer à parler de la jalousie, et notamment de la jalousie conjugale, mais aussi la jalousie, tiens, en entreprise, ça existe aussi. Restez bien sur Europe 1, on est ensemble jusqu'à 16h. À tout de suite.
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0: Et si on en parlait sur Europe 1 avec Marie-Estelle Dupont, on est ensemble jusqu'à 16h, on parle aujourd'hui de la jalousie. Juste avant la petite pause, Marie-Estelle Dupont, on disait que la jalousie conjugale, attention, c'est pas de l'amour, faut pas confondre. Hein.
1: Non, et puis encore une fois, la jalousie, ça parle de celui qui éprouve la jalousie, pas de celui qui en est l'objet. D'ailleurs, quand des patients qui me disent « mais je suis pas du tout jaloux en couple et là je ne comprends pas avec cette personne, je le suis », en général, c'est parce que ils sont dans une relation avec quelqu'un qui les insécurise, parfois à dessein. Mais la jalousie conjugale, le mari qui fouille

0: parlera de lui. Ben voilà, il a croisé la route de quelqu'un qui lui a retourné la tête. Mais moi, en tant que femme, j'ai essayé de le rendre heureux. Et voilà. Alors, et donc là, vous êtes dans la sécurité. C'est-à-dire, vous pouvez donner de l'amour et dire après, le reste ne m'appartient pas. Quand vous êtes dans la jalousie, vous êtes dans la rétention, vous êtes dans le contrôle. En fait, c'est parce que vous voulez que personne l'approche, parce que vous avez très peur de la comparaison.
1: Oui.
0: Mais quand vous êtes en toute sincérité en train de faire de votre mieux pour être une femme ou un homme qui donne envie à l'autre de revenir et d'être bien dans la relation, vous n'avez pas peur de ça.
1: Ouais. C'est un terrible manque de confiance en soi qui
0: Ah oui, et puis alors la jalousie conjugale pathologique, ça fait des comportements qui sont délirants. Ça fait quelqu'un qui va planter sa voiture en dessous de votre bureau, essayer d'interpréter pourquoi telle personne a tapé le code à 15h12 et pourquoi elle est ressortie mais accompagnée d'une autre personne, parce que c'était peut-être pour dissimuler que justement elle était venue vous voir. Enfin, ça donne lieu à des comportements qu'on voit dans les tragédies, justement, notamment la manière dont Iago va manigancer un plan absolument abominable et finalement faire d'Othello la victime de cette jalousie de Iago, puisque à la fin Othello finit par tuer sa femme parce qu'il a distillé le poison du doute dans la tête d'Othello. Donc c'est en le persuadant qu'il était trompé par sa femme. Donc oui, la jalousie conjugale, c'est absolument dévastateur. C'est parfois un des symptômes de la paranoïa. C'est dangereux, ça peut conduire évidemment au meurtre. Ça peut conduire au meurtre d'une femme, un féminicide. Ça peut conduire des hommes à une profonde dépression quand ils ont une femme qui est jalouse pathologique et qui les enferme et qui les isole. Et à perdre le goût de la vie. La jalousie conjugale est probablement un des plus grands motifs d'envie de s'en aller, parce que c'est totalement étouffant. Vous asphyxiez l'autre sous prétexte que vous l'aimez. Donc c'est comme du lierre qui se met autour d'un tronc d'arbre. L'arbre meurt.
1: Vous dites la jalousie, c'est pas une source de motivation.
0: Bah, dans ces cas-là, la jalousie n'est pas une source de motivation. Ouais. Alors que justement, on peut se dire, bah tiens, je suis très jalouse de toutes les femmes qui l'approchent parce que je suis très amoureuse. Donc je vais faire de mon mieux pour être le plus près possible de celle qui lui donne envie de s'investir dans la relation et d'être là.
1: Ça peut
0: la
1: pas
0: plus être... aimable possible.
1: La jalousie peut pas être perçue comme un signe d'amour. C'est-à-dire d'intérêt.
0: Mais encore une fois, la petite jalousie de territorialité.
1: Un petit peu,
0: dis donc, il commence à me gonfler ton collègue qui t'envoie des textos le samedi et il va peut-être falloir que je recadre un peu. Ouais, ça, c'est très sain. C'est très sain. Ça veut dire que vous en avez pas rien à faire.
1: Oui.
0: Donc cette territorialité là, elle est très saine. En revanche. La possessivité commence à isoler. Non, tu vas pas jouer au tennis parce que dans le groupe avec qui tu joues au tennis, il y a tel mec qui te draguait en 2012, etc. Ça c'est de l'insécurité, ça épuise parce qu'en fait vous ne pouvez jamais donner des preuves de ce que vous n'avez pas fait. Donc vous ne pouvez pas prouver que vous ne pensez pas à quelqu'un d'autre. C'est quand même très compliqué. Et puis ça conduit à beaucoup d'isolement, beaucoup de destructivité, beaucoup de division parce que la personne jalouse du coup elle va calomnier vos amis, elle va essayer de vous couper de votre cercle parce que avec vos amis vous pourriez vivre des choses agréables sans aucune ambiguïté, mais dans lesquelles elle n'est pas incluse, et ça pour quelqu'un de jalouse c'est intolérable que vous puissiez rigoler sans qu'elle soit au courant de la raison de votre fou rire. Cette jalousie là bien sûr qu'elle tue la confiance, qu'elle tue l'amour, qu'elle tue le désir, évidemment.
1: Oui.
0: Et il faut se soigner parce qu'en fait l'autre il est dans une mission impossible. Il ne peut pas vous rassurer.
1: C'est la question que je voulais.
0: Donc c'est à vous d'aller bosser sur vous. Cette jalousie, qu'est-ce qui s'est passé? Vous avez été spolié, vous avez été carencé en amour quand vous étiez petit. Qu'est-ce qui fait que vous êtes tellement insécure? C'est parce qu'au fond de vous, vous savez que vous êtes insupportable et que vous risquez de vous faire larguer. Mais alors il faudrait peut-être vous remettre en question. en fait, la jalousie, elle parle de celui qui est habité par la jalousie. Elle parle pas de l'objet. Enfin, on peut être jalousé alors qu'on est sur un lit d'hôpital, je sais pas, la personne qui vous jalouse se dit oui, mais elle a un mari qui est très amoureux, etc., etc. Et alors, les gens jaloux ne voient jamais vos difficultés.
1: Peut-on rassurer quelqu'un de jaloux? C'est ce que vous nous dites, c'est-à-dire qu'il faut faire un travail profond.
0: Si la jalousie est pathologique, non, elle est pathologique.
1: Ouais.
0: Si c'est un moment d'insécurité, de perte de confiance en soi, est-ce que mon mari va pas se détourner de moi parce que je me sens pas, en ce moment j'ai l'impression d'être tellement mal que j'ai l'impression de plus rien avoir à lui donner. Évidemment que, mais là dans ces cas-là, vous êtes dans une remise en question de vous-même, vous êtes pas dans la jalousie. Et là, oui, l'autre peut vous rassurer, mais dès que c'est un peu pathologique, dès que c'est en fait quelqu'un qui a une mentalité d'être envieux vis-à-vis des autres, au lieu d'être centré sur comment s'améliorer lui et se perfectionner lui pour créer la plus grande harmonie possible.

0: la relation, en fait, c'est pas de votre sort, vous pouvez pas la rassurer.
1: À partir de quand, Marie-Estelle Dupont, la jalousie devient toxique? À partir de quand faut-il dire stop? Je pense aux auditeurs qui nous écoutent et qui se disent, tiens, ma femme est un petit peu jalouse.
0: Attention, bon, d'ailleurs, je parle Marie de la jalousie aujourd'hui, hein, de la jalousie comme sentiment humain qui peut détruire des familles, des fratries, des couples, etc., mais pas l'infidélité. Quand il y a eu une infidélité dans un couple, bah oui, c'est normal que celui qui a été trompé deviennent jaloux parce que la confiance a été rompue et vraiment, parfois, la confiance ne reviendra pas parce que l'estime de soi a été brisée. Parfois, cette confiance, elle va revenir avec le temps. Mais voilà, je parlais pas du cas d'infidélité pour les auditeurs d'Europe 1. Je parlais de la jalousie, de la personne qui, en fait, est insécure. Et ils le disent parfois, les patients. Ils disent, en fait, je suis complètement insécure. Je sais très bien quand il est en déplacement professionnel, il flirte avec personne. Mais c'est plus fort que moi, je suis en insécurité. Là, il y a des enjeux affectifs très profonds, ou de trauma, ou de dépendance affective, d'insécurité, de manque de confiance en soi. Quand on est bien avec soi-même, en fait, on n'est pas jaloux. Parce qu'on sait qu'on fait de son mieux, qu'on n'est que nous-mêmes. On n'est pas les autres. Et que si un jour, on doit perdre la relation, ça sera pas de notre fait, on a fait de notre mieux avec ce qu'on est.
1: À partir de quand, on dit stop? Quelle est la limite qu'on ne peut pas accepter?
0: Je crois que la jalousie, l'insécurité de quelqu'un, ne peut en aucun cas justifier l'emprise. Donc à partir du moment où je suis dans une soirée où quelqu'un vient me parler, et tu te places à dessein entre la personne qui vient me parler et moi, c'est une violence, c'est une emprise. Je ne respecte pas ce manque. Je ne tolère pas, ce manque de respect. Fouiller dans les ordinateurs, etc. C'est pas tolérable.
1: Inacceptable.
0: C'est inacceptable.
1: D'accord.
0: En fait, tu me demandes si t'as des soupçons, si t'as une inquiétude, tu vas pas fouiller dans mes affaires.
1: Donc là, on dit stop. Mais si ça revient.
0: Sauf si c'est dans votre couple. Moi, quand j'étais mariée. Mais alors j'avais absolument aucun, j'avais un portable pro, un portable perso, donc de toute façon mes patients étaient protégés. Mon portable perso, je le donnais à mon mari pour qu'il envoie des messages aux copains quand on faisait un dîner. C'était pas un objet personnel. Il faut délimiter en fait ce qui est personnel ou pas dans le couple et pouvoir dire ça c'est non. Parce que si on ne dit pas ça c'est non, il y a pas de l'autre va vous dire je savais pas que j'avais franchi une limite. Donc faut les avoir posées les limites pour pouvoir dire qu'elles sont franchies.
1: Ouais.
0: Et donc là il y a déjà une forme d'emprise, il y a déjà une forme de violence.
1: Enfin, accepter de regarder dans le portable, c'est très personnel un portable.
0: C'est très personnel, mais chaque couple.
1: Vous aviez choisi d'accepter.
0: Chaque couple a son équilibre.
1: Ouais,
0: moi j'avais
1: sûr.
0: Un portable pro et un portable perso. Donc même si mon mari allait dans mon portable perso, il allait pas tomber sur l'identité de mes patients et donc j'avais rien à cacher.
1: D'accord.
0: Voilà, j'étais peut-être jeune et naïve et stupide, mais en tout cas je m'en foutais complètement. J'avais pas de.
1: Ouais, c'était la règle du jeu.
0: J'avais pas d'inquiétude.
1: Ouais.
0: Donc chacun délimite comme il veut les choses. En revanche, c'est non, c'est non. Et on respecte le non. Et on profite pas que l'autre soit dans sa douche pour aller fouiller dans le téléphone.
1: Oui.
0: Je crois que quand on le fait, c'est qu'on a des soupçons très importants. Dans ces cas-là, c'est autre chose. Si on cherche des preuves, j'ai une patiente qui a mis un mouchard dans la voiture. Qui a découvert toutes les conversations, elle m'a dit ça m'a fait très mal, mais comme je m'en doutais depuis très longtemps, ça a permis de divorcer, de ne plus avoir de regrets, parce que il avait une liaison depuis très longtemps. La jalousie pathologique, on doit vraiment comprendre que c'est une forme de violence, c'est qu'une personne qui vous isole, une personne qui divise, qui vous dit du mal de gens que vous aimez, une personne qui calomnie, qui discrimine, qui dit mais tu sais, si tu fais ça, je vais m'en prendre à ta réputation. Une personne qui veut être dans le contrôle avec vous et qui donc évidemment est jalouse, c'est une violence, c'est une forme d'emprise. Ça fait des dégâts psychologiques énormes parce que celui qui vit ça est évidemment extrêmement déprimé. Il est dévitalisé, il est vampirisé, il a plus d'énergie. D'ailleurs, plus l'énergie, on en parlait avec Sarah Barouk à propos de l'emprise. En fait, quand on est sous emprise, on n'a plus l'énergie de se barrer. C'est même le symptôme de l'emprise. C'est pour ça qu'on reste.
1: Oui.
0: Et donc, je crois que c'est important de rappeler que une jalousie qui se traduit par des conduites et des comportements anormalement possessifs, c'est quelque chose de dangereux et c'est une violence. C'est pas une preuve d'amour. C'est une violence. Et le fait de se sentir en insécurité ne justifie en aucun cas d'exercer de la violence et de la coercition psychologique ou physique sur l'autre.
1: Ouais. Est-ce que vous pensez qu'on peut interdire certaines amitiés ou sorties par jalousie et accepter que votre conjoint vous interdise d'aller voir tels amis? Ça s'accepte.
0: Je réponds en mon nom à moi.
1: On parle de ligne rouge.
0: Je réponds pas au nom de tous les psychologues de France. Hein. C'est pas une question technique. Moi, j'ai une sensibilité qui fait que je ne conçois pas d'interdire quelque chose à mon conjoint. Enfin, c'est mon partenaire. Je pose un interdit avec mes enfants. Je vais pas dire à mon conjoint, on n'est pas dans la même relation. Elle est pas asymétrique, la relation. C'est pas une relation d'éducation. Je l'éduque pas. Donc, je vais pas lui interdire. Éventuellement, je vais lui dire, si c'est toi qui picole ce soir, c'est moi qui prends le volant. Mais je vais pas.
1: C'est un
0: arrangement. Vous voyez, c'est une demande. Je te demande de peut-être réfléchir à pourquoi tu entretiens ces relations. J'avais une patiente qui avait cette difficulté avec un homme qui retombait dans les addictions. Chaque fois qu'il voyait des copains d'enfance, il se remettait à fumer du cannabis et tout. Et elle voulait lui interdire. Évidemment, ça fonctionnait pas. Parce que du coup, il se mettait à mentir. Quand vous interdisez, vous créez un espace de transgression. C'est tellement grave la transgression. Faut essayer de parler, d'être sur la modalité, je crois, du dialogue. Enfin, moi, ma sensibilité fait que je serais plutôt sur la modalité de la demande, du questionnement. Qu'est-ce qui t'amène à faire ça? Je pense que ça a des conséquences très négatives pour notre relation. Ça a des conséquences très négatives pour moi parce que je me sens trahie. Donc, il y a plus de confiance. Et voilà. Et d'essayer de réfléchir ensemble. Moi, j'ai du mal avec l'idée d'infantiliser son amoureux ou son amoureuse. Moi, je peux pas faire ça. D'ailleurs, je trouve que c'est difficile d'être amoureux de quelqu'un qui est ramené au statut d'objet ou d'enfant. Ou voilà. Donc, je pense que c'est moi, je ne ferais pas comme ça. Mais après, chacun est différent et j'ai pas vécu toutes les situations. Je suis personne pour donner des conseils.
1: Est-ce que la jalousie peut faire disparaître l'amour?
0: Ah oui.
1: Oui.
0: Ah oui.
1: Oui.
0: Vraiment. Moi, j'ai vu des patients me dire, non, mais sa jalousie pathologique et délirante alors que j'étais fidèle, ça a fini par avoir raison, ça m'a tellement épuisé qu'en fait, l'histoire s'est brisée. Oui, bien sûr.
1: Ouais.
0: La jalousie, ça détruit la confiance. Enfin, je veux dire, quand vous avez des situations familiales qui ressemblent à Blanche-Neige, c'est-à-dire que la reine-mère, on parlait des parents jaloux, ne tolère pas que la fille la dépasse et devienne une femme épanouie et donc l'empoisonne avec le poison dans Blanche-Neige, la pomme empoisonnée, c'est évidemment les mots qui empoisonnent le psychisme de l'enfant. La mère détruit la relation ou le père détruit la relation par la jalousie qui fait qu'il calomnie, qui fait qu'il divise, qui fait qu'il humilie, qui fait qu'il rabaisse et qui fait qu'il isole.
1: La personne jalouse, est-ce qu'elle peut être handicapée, bloquée par sa jalousie? Qu'est-ce que ça provoque chez la personne jalouse?
0: D'abord, je pense que le fait d'être chroniquement jaloux, encore une fois, la jalousie, c'est quelque chose qu'on va tous expérimenter de manière ponctuelle dans la vie, mais si on le transforme, c'est pas problématique, c'est de l'envie qui est transformée en motivation, en inspiration. La jalousie chez les gens qui sont structurellement envieux et jaloux, le problème, c'est que ça justifie la paresse. Donc, c'est des gens qui bossent pas sur eux, c'est des gens qui sont très malheureux.
1: Oui.
0: Ils sont malheureux. On est malheureux quand on est jaloux des autres. Si au lieu d'essayer d'améliorer sa vie, on regarde ce qu'on croit que les autres ont et qu'on n'a pas, c'est terrible. En fait, on est tout le temps en insécurité, on est tout le temps dans le contrôle, on est tout le temps mal. On doit tenir à distance les gens qui nous font l'ombre, on doit s'entourer de crétins pour se sentir intelligent. C'est abominable. Donc d'abord, je pense que ça rend très malheureux. Et puis ça empêche de travailler sur soi. Donc en fait, ça empêche d'apprendre des choses et de s'améliorer. Donc ça retire quand même une grosse partie de la saveur de la vie.
1: On a parlé de la jalousie dans la famille, entre frères et sœurs, entre parents et enfants. Ça existe aussi. Ça peut être étonnant, mais ça existe aussi entre parents et enfants. On a parlé de jalousie dans le couple. La jalousie, ça existe aussi. Alors dans des milliers de domaines, bien sûr, mais en entreprise.
0: Bien sûr, puis il y a des domaines très compétitifs, vous savez, dans des domaines comme la danse classique, etc., à l'opéra, dans la compétition sportive,
1: dans les
0: entreprises, il peut y avoir évidemment beaucoup. Et comme la compétition est la règle du jeu, évidemment qu'il y a de la jalousie.
1: Ouais.
0: C'est la limite de la compétition. La compétition est jusqu'à un certain niveau une émulation qui donne envie de se dépasser. Et puis il y a des niveaux de compétition qui font qu'on n'a pas envie, on n'a plus envie de se dépasser. Ça suffit plus de se dépasser. Faut tuer l'adversaire.
1: En fait. En entreprise, on peut jalouser un collègue quand on estime qu'on mérite mieux que le voisin qui a obtenu une promotion, par exemple. Quand on estime qu'on mérite mieux que le voisin qui a obtenu une promotion, ça dénote quoi?
0: Alors ça peut être un sentiment d'injustice qui est lié au fait que Dans les entreprises, il n'y a pas que la compétence qui fait la carrière. Il y a aussi la stratégie politique parfois.
1: Souvent, c'est quand même la
0: avoir des bonnes relations avec les autres, etc. Et puis il y a des patients très introvertis qui vont vous dire, moi j'ai pas su assez jouer de mon entregent, j'ai pas su tisser mon réseau et du coup j'étais pas moins compétent.
1: Est-ce mais que
0: j'étais
1: ça fait pas partie ça
0: moins
1: des
0: intelligent
1: à avoir
0: sur le plan relationnel. J'ai pas été stratège. Ouais. Je n'ai pas été stratège.
1: Ouais, mais ça veut dire.
0: Bah oui, bien sûr. Hein, mais,
1: c'est un package.
0: C'est pour ça qu'il faut apprendre à jouer aux échecs pour avoir deux coups d'avance. Mais donc on peut avoir ce sentiment d'injustice.
1: Oui.
0: Après il y a de la jalousie aussi dans le travail dès qu'on se sent menacé. Aujourd'hui on est dans un système qui vous dit qu'à partir de 45 ans vous êtes vieux. C'est extrêmement difficile de pas se sentir menacé par ce qui arrive. Et en fait on la crée là, la jalousie. Le système crée la jalousie. Quand vous valorisez la jeunesse, vous fabriquez de la jalousie de manière systémique à l'échelle de toute la société.
1: Oui. La réussite des autres, elle peut être source de jalousie, elle peut être devenir également une source de motivation.
0: D'inspiration, d'admiration, bien sûr. Bien sûr.
1: Oui.
0: Moi, quand les gens que j'admire dans leur réussite, en fait, j'admire pas forcément le montant financier de leur réussite ou leur niveau de célébrité, j'admire, je me dis, mais quelle qualité il a engagé, il a développé pour arriver à faire ça, parce que moi, j'en serais incapable. Mmh.
1: On le disait au début, on n'est pas tous jaloux. Parce que quand on a parlé de ce thème d'émission, j'ai eu tendance à me dire, à peu près, je me dis comme vous, je pense que quand je vois un copain qui réussit, quand je vois quelqu'un qui réussit, j'ai plutôt tendance à me dire, mais tiens, comment il a fait? J'ai essayé d'imiter ou je vais essayer de voir, parce que je suis plutôt admiratif à l'intérieur de ma famille.
0: Ou c'est quelqu'un que vous aimez, vous êtes heureux pour lui aussi.
1: Oui, voilà, heureux, content, ou on se dit, tiens, on peut comment faire. Voilà. Mais est-ce que la jalousie, en réalité, finalement, c'est pas un sentiment qui nous traverse tous?
0: Si, c'est ce que je disais. Il y a la jalousie qui est pathologique et qui est dangereuse quand elle se traduit par des conduites. Des conduites où on sabote, on critique, on dévalorise, on disqualifie, on méprise ce qu'en fait on admire, mais on veut pas admettre parce qu'on est trop orgueilleux pour admettre qu'on admire. Donc on dit, ah, mais de toute façon, ce qu'il a fait, c'est complètement nul, tout le monde le fait déjà depuis 10 ans. Bah, fais-le, je t'en prie. Vas-y,
1: lève-toi
0: et marche.
1: On a du mal à s'estimer soi-même.
0: Oui, mais il y a une forme de paresse aussi. Enfin, c'est tellement facile de critiquer les autres. Et puis, je crois qu'il y a des gens qui ont du mal à se réjouir du bonheur de l'autre, de la réussite de l'autre, et qui vont toujours dire, c'est de la chance, c'est parce que c'est le fils d'eux, c'est parce que on peut aussi se réjouir du bonheur et de la réussite. Le bonheur des autres ne nous fait pas d'ombre. Le bonheur n'est pas un gâteau qui fait que si l'autre en a une part, on en a moins.
1: Oui.
0: Et au contraire, oui, ça peut être une source d'inspiration.
1: Et puis si le voisin a eu une promotion ou quelque chose, c'est peut-être aussi qu'il est meilleur, tout simplement.
0: Bah, ou tant mieux pour lui, enfin, voilà.
1: C'est ça. Ouais.
0: Juste tant mieux pour lui.
1: Ouais.
0: La possibilité de se réjouir du bonheur des autres, je pense que c'est vraiment un ingrédient de la paix intérieure, en fait. Parce que sinon, vous êtes tout le temps en train de regarder les autres et vous vous occupez pas de votre vie.
1: Comment on fait pour se réjouir sincèrement du succès des autres? Ceux qui ont du mal, pour certains c'est inné, mais ceux qui ont du mal, qui nous écoutent, qu'est-ce que vous leur diriez? Comment faire? Qu'est-ce qu'il faut apprendre? Qu'est-ce qu'il faut se mettre en tête? Dans quelle posture faut-il se mettre pour se réjouir sincèrement du succès des autres, Marie-Estelle Dupont?
0: Je pense que vous allez encore trouver que je suis un peu cash dans ma réponse, mais faut se rappeler qu'on va tous mourir. C'est-à-dire qu'en fait, c'est pas la peine de se prendre au sérieux. Je veux dire, on va tous finir de la même manière. Donc, il y a pas besoin de se souhaiter du mal, quoi.
1: Ça
0: n'apporte aucun bien à votre vie de souhaiter du mal aux autres. Faut juste le réaliser. Souhaitez-vous du bien. Bossez sur votre bonheur. Changez ce qui va pas dans votre vie. Plutôt que de vous plaindre que les autres s'en soient affranchis. Vous voyez ce que je veux dire?
1: Tout à fait.
0: Souhaitez-vous du bien, voilà.
1: Souhaitez-vous du bien, effectivement. Et à la fin, oui, comme on connaît la fin, autant se détendre sur ce point-là.
0: Oui, puis ça peut être une saine émulation.
1: Oui. Marie-Estelle Dupont, encore une belle émission. Hein.
0: Merci Romain.
1: On a parlé de la jalousie pendant une heure. Vous nous retrouvez en podcast, hein, bien sûr, si vous avez, par exemple, si vous nous avez rejoint sur les 10 dernières minutes.
0: Mais moi, je vais vous faire un aveu, Romain Desarbres.
1: Oula.
0: Je suis très jalouse de vous.
1: Oh.
0: Parce que vous arrivez à vous lever à 1h30 du matin tous les jours et à être de bonne humeur. Et moi, je serais d'une humeur de chien.
1: J'essaye d'être de bonne humeur. Je suis pas toujours de bonne humeur.
0: Ah si, vous êtes un chouchou. C'est génial de bosser avec vous.
1: Je suis pas toujours de bonne humeur. Bon, c'est adorable. Merci à vous, Marie-Estelle Dupont. Je suis très sensible à ce que vous me dites. Et c'est un plaisir partagé vraiment de travailler avec vous, parce que quel bonheur, j'apprends, on apprend tous. J'ai tellement de retours de gens qui me disent mais quelle joie et quelle chance vous avez de travailler avec Marie-Estelle Dupont.
0: Merci aux auditeurs d'Europe 1, on reçoit plein de messages.

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1: Bonsoir Christiane.
2: Bonsoir.
1: Merci d'être avec nous.
2: C'est moi qui vous remercie, mais j'espère que je vous ennuie pas parce que j'ai appuyé sur le petit truc là de mon portable afin que je puisse un peu mieux entendre. Sinon, c'est pas.
1: Non, le son est bon. Le son est très très bon là. Je regarde Tristan qui me fait signe que oui. Oui.
2: Ah, super. Et
1: donc, on vous entend très très bien.
2: Bah alors, je suis un peu plus allégée au niveau technique.
1: On vous entend très bien et je vous écoute maintenant, après vous avoir entendu très bien. De quoi vous voulez nous parler, Christiane?
2: C'est toujours complexe qu'une personne exprime en quelques mots, non point sa vie, mais quelques épreuves, etc. C'est-à-dire que, moi je suis divorcée depuis longtemps, j'ai 70 ans.
1: Oui.
2: Et... il y a à peu près 5 ans, j'ai rencontré par le fruit du hasard, mais le hasard c'était pas le Christ qui venait me faire signe, c'était un mauvais hasard. J'ai rencontré une personne en attendant devant un magasin. Et une semaine plus tard, je le re-rencontre, etc. Même si en premier lieu il était très très lourd, très au niveau de l'énergie, je sentais pas une bonne énergie. Et la seconde fois, il a commencé à s'exprimer et il s'exprimait bien, etc. C'était assez enveloppé, s'il disait. Et bon, bref, en deux mots, il s'est avéré que il m'a demandé timidement, il m'a donné timidement son numéro de téléphone, etc. Et assez candide, je l'ai pris, et puis c'était durant le Covid, etc. Et je lui ai téléphoné quelques jours plus tard.
1: Oui.
2: Et je lui parlais, mais j'ai un truc, c'est que je suis solitaire, mais en même temps, j'ai jamais détesté la solitude, hormis quand la solitude, elle me met, comme tout à chacun, des épreuves un peu difficiles. Là, elle prend une dimension qui est assez douloureuse. Mais sinon, là, je sais quoi faire de ma solitude, que ça soit dans la lecture ou n'importe. Je sais toujours quoi faire de cette solitude et de me chercher moi-même déjà. C'est déjà pas mal.
1: Oui, ça c'est sûr. Et puis on n'a jamais fini, hein.
2: Non.
1: Ouais.
2: Donc, je suis toujours assez, même optimiste, toujours en train de sourire et puis de rire même. Parce que j'étais habituée comme ça de par mes parents. Mon papa a eu un grave accident parce qu'un gars qui était alcoolisé est rentré sur mon père alors qu'il allait chercher le journal, donc plus de jambes, plus rien. Et donc il était un peu nerveux, mon papa, un peu beaucoup, quoi. C'était oui. Très violent. Et donc ma maman a fait un peu comme dans le film. Comment appelle-t-on ce film avec Benigni, La vie est belle.
1: Ah oui.
2: Dans les moments les plus douloureux, on était dans la cuisine, on pouvait pas parler fort, surtout pas, il fallait pas qu'il entende parler, mon frère et moi et ma mère. Donc on parlait avec des mimes et on était morts de rire, donc on mettait notre main sur la bouche et puis bon bref, c'était comme ça. Donc j'ai appris. L'humour de ma mère était extraordinaire, sa bienveillance était extraordinaire. Mon père était quelqu'un de très bien. Il avait fait des grandes études en Pologne d'architecture, etc. Puis après il a rejoint l'Angleterre, etc. pour s'allier avec les Anglais pour venir en France. Tout ça pour dire que bon, j'ai toujours été.
1: Vous avez une vision particulière sur la vie de par votre histoire.
2: Heureuse. Hein, oui.
1: Et voilà.
2: Dans le bonheur.
1: Voilà, c'est
2: et
1: ça.
2: Même,
1: hein, et légère quand même. Il y avait de la légèreté oui. En dépit des épreuves.
2: Voilà, avec beaucoup de légèreté. Et quand bien même il se passe quelque chose de bien précis dans un moment. Dans une situation, dans un quotidien, ou X, ou parce que si, parce que là, quelque chose de douloureux, quand je sors, ça ne se voit pas. je souris aux gens. Bon, j'ai un défaut, c'est que je caresse toujours tous les chiens de l'île.
1: Ah bon, on en parlait à l'instant. Donc,
2: Oui, j'entendais ce monsieur, c'est ravissant. Et Marilyn, j'ai beaucoup aimé aussi.
1: Oui. Marilyn aussi, hein, quelle force de résilience, de transformation des épreuves aussi. Hein.
2: Voilà,
1: dynamisme, ça fait beaucoup de bien.
2: Et je ressens les gens, je ne sais pas comment vous expliquer, ça va au-delà de les entendre. Vous les entendez, mais c'est comme si vous entendiez leur âme et leur esprit, qui sont alliés à l'esprit, bien sûr.
1: C'est le pouvoir de la radio. Parce que la radio, il n'y a qu'une voix. Donc on ressent davantage qu'on n'est pas parasité par une image.
2: Oui,
1: nous envoie d'autres signaux.
2: Quand je vois les gens, hein, je vois les gens. Par exemple, je caresse le chien, je remonte la laisse, je fais un clin d'âme, et en même temps, ça me fait. Pourquoi je pourrais me plaindre de la solitude? Parce qu'à chaque fois, je lance des clins d'âme et je reçois des clins d'âme.
1: Oh, c'est joli, les clins d'âme. Hein. Oh, c'est joli.
2: Oui. C'est ce que j'ai fait un jour, en vitesse, je vous dis ça, j'habite pas loin de la cathédrale de la Treille de Lille, et j'avais été à 24 décembre, il y a 2 ans, à la messe, et du 24 décembre au soir, et avant, le prêtre, avant que le monde de la cathédrale s'en aille, il disait dans le micro, en sortant, vous aurez une feuille où il est noté vos intentions de prière. Et vous écrivez vos intentions de prière, et puis n'oubliez pas, le 1er janvier, vous les donnez avant le 1er janvier, jour de la messe, etc., etc. Quand bien même, je n'ai pas toujours à la messe. Enfin bref. Donc je sors, je vois cette feuille, et à la maison, le lendemain, c'est à 25 décembre, j'étais avec cet ami, ce monsieur. Et j'écris, j'écris, mes intentions de prière seraient de garder éternellement cet engouement d'aimer la vie et de continuer à caresser tous les chiens, de remonter la laisse pour faire des clins d'âme. Maître et maîtresse.
1: Magnifique.
2: Je le donne, mais c'est d'âge, vous voyez, allez, comment dire, roule ma poule, hop, je le fais. Et le 1er janvier, bon, comme une gamine curieuse, bon, en même temps, c'est la messe, mais j'ai aussi la foi. Bon, je vais à la messe. Et à la fin, il devait lire une des feuilles que les gens avaient déposées, quoi, de la cathédrale le 24. Ben, c'était la mienne.
1: Elle est jolie, cette histoire.
2: Mais il y a plein d'histoires comme ça, vous savez, j'écris toujours instantanément à l'Opéra, au Théâtre du Nord, j'écris dans les musées pour Berthe Morisot, Léon Spillard. Un jour aussi, je suis allée en 2013-2014, j'étais à la piscine, au musée de la piscine de Roubaix, et je pense que c'est en 2013-2014. Et Monsieur De Niro, bon, évidemment, il venait pas tranquille avec sa petite de chevaux, etc. Il était venu avec les œuvres de son papa, parce que le papa de Monsieur De Niro était peintre. Donc, moi, j'étais là pour l'exposition permanente, et instantanément, bon, lui, il n'était pas là, Monsieur De Niro. Tout était déjà installé, bien sûr.
1: Oui.
2: Et moi, comme d'habitude, comme je fais d'habitude, j'écris. Que ça soit dans un restaurant ou n'importe quoi, j'écris. Mais c'est toujours une forme de remerciement par la poésie. Pour dire coucou. Non pas parce que moi, je suis là. Non, c'est pas que je veuille dire que... Mais au travers de cette poésie,
1: rajouter du merveilleux à la vie.
2: Oui, c'est réanimé. Et donc j'écris, c'est comme si, vous savez, vous êtes, je suis d'origine polonaise, mais je n'aime pas l'alcool. je fête le 31 décembre et mon anniversaire du 21 octobre avec de la limonade, parce que j'adore ça. C'est un peu idiot, hein, mais bon, c'est un peu enfantin, je sais, mais bon, c'est comme ça. Et je ne fume pas des trucs bizarroïdes, rien du tout.
1: Oui.
2: Donc, quand c'est pour dire que lorsque j'écris d'une manière, c'est vraiment mon cœur qui parle et c'est très sain, S-A-I-N.
1: Oui.
2: On rajoute un T si on veut, mais bon, c'est très sain. Et donc là, j'écris, c'est comme si j'avais d'emblée, je suis face et il y a à ces peintures, comme je suis face à d'autres peintures à Lille même. Et puis là, je me mets à écrire, et je l'ai encore, bien sûr. Donc à la maison, je le remets au propre, parce que tout est, chaque œuvre de son papa, j'avais fait un petit truc. Bon, je l'ai pas, c'est bête, j'aurais pu en avoir un petit machin, mais je l'ai pas.
1: Oui, vous auriez pu nous en lire quelques mots. Mais c'est pas grave. Poursuivez, Christiane, on a envie de connaître donc, la suite, oui, de l'histoire.
2: Donc, je l'envoie à la direction du musée de la piscine de Roubaix. Et quelques temps plus tard, je reçois une lettre de remerciement de la part de la direction. Et ils ont dit que ils envoyaient. Et là, j'étais. Je sais, je suis une dame, mais c'est chiant parce que j'ai à cœur l'enfant. Parce que.
1: Et puis. Mais c'est beau, au contraire, de laisser vivre la petite fille intérieure. C'est joli.
2: Ouais, mais c'est ce qu'elle disait un jour un metteur en scène, parce que j'avais fait un concours de. Enfin bref, un concours de théâtre. Et parce que j'avais dit, sors de ce corps, cœur d'enfant, après, hein, quand tout était fini, que j'étais passé. Et tous les deux metteurs en scène, ils viennent vers moi, remettez tout ça dedans, on a besoin de quelqu'un comme vous. Enfin bref, en revenant à mon truc, là.
1: Oui, aux écritures devant les tableaux du père de Robert De Niro, oui.
2: Oui, et il disait que mon écrit était envoyé à la galerie Salander de New York. Mais bon, peut-être depuis, la galerie Salander n'existe plus. Mais en ce temps-là, en 2013-2014, j'ai cette lettre comme quoi il avait envoyé ça là-bas. Vous voyez?
1: Oh là là. Mais c'était quoi votre métier, Christiane?
2: Mon métier, j'étais une simple secrétaire, au CHR, je me suis jamais retrouvée complètement, quoi. Mais à côté de cela, je travaillais beaucoup plus, en fin de compte. Si, je travaillais, mais je veux dire, je travaillais beaucoup plus dans l'écriture que mon travail
1: officiel
2: de manger et
1: oui. Et voilà, vous aviez un travail alimentaire et vous aviez vos passions, dont l'écriture.
2: Oui, ma passion me prenait beaucoup plus de temps que mon travail. Imaginez, quelquefois c'était jusqu'à 2-3 heures du matin parce que je remettais en ordre, il fallait que ça soit tout. Et puis voilà.
1: Alors revenez à la rencontre avec ce monsieur alors.
2: Je suis plein d'engouement, c'est vrai. Et au téléphone, quand j'ai eu au téléphone, je lui parle, mais comme je vous parle, et soudain il me dit écoute, on est en plein Covid, là, qu'est-ce que tu as. Et il attrape une voix un peu bizarre. Qu'est-ce que tu as parlé comme ça? On dirait que tu es dans le monde des bisounours. Mais moi, tout en étant, que j'aime cette vie, je sais aussi entendre quand on me répond ainsi. Alors je dis, ce n'est pas du bisounours. Imagine si je suis devant un enfant, on est en plein Covid, et je suis devant un enfant qui lui aussi est obligé d'avoir comme moi le truc devant la bouche, et je commence à dire ça suffit, lui a un corps d'enfant, et imagine que tu répondes comme ça, d'une manière un peu difficile,
1: oui, un peu rude.
2: Je dis, je regrette, tu me donnes ton téléphone. Moi, je te parle, mais avec de l'optimisme, qui ne ressemble rien à le bisounours. C'est de l'optimisme. C'est comme quand on est devant des malades. On va pas commencer à dire qu'est-ce que vous avez à rigoler. Voyez pas que vous êtes malade. Voyez. Alors que quelquefois, cet humour ou bien cette fraîcheur que l'on peut encore avoir ou garder ou donner.
1: Et qu'il faut chérir. Hein.
2: Et qu'il faut chérir.
1: Mais oui, c'est du pétiment, c'est du pétiment. C'est les bulles de la limonade que vous consommez pour votre anniversaire, le 21 octobre.
2: C'est peut-être la limonade qui me fait.
1: voilà, c'est ça, hein, c'est les bulles.
2: De la limonade artisanale.
1: Hein. Oui,
2: la limonade.
1: Elle est meilleure. Donc il vous rabroue un petit peu, ce monsieur. En tout cas, il comprend pas trop votre personnalité à ce moment-là.
2: Et puis, peu à peu, il s'est avéré que. Donc, j'étais très. J'étais très bouleversée. Je sais, dans des moments difficiles, je sais aussi me contenir, je sais très bien me contenir. Mais ça, il touchait intimement ma sensibilité, cet amour de vivre, cet amour d'aimer la vie continuellement, vous voyez. Et je l'ai connu 5 mois après la mort de ma maman. C'était j'allais chez ma fille à Roanne et je lui ai pour la Noël et je lui ai dit ben écoute prends-moi un covoiturage parce que j'ai des ressentis comme ça quelquefois, je ne sais pas d'où ça vient ces ressentis.
1: Vous êtes intuitif, maman, tout simplement peut-être.
2: Je dis, il faut que je retourne chez Babcha, chez ta grand-mère, parce que il y a quelque chose. Pourtant, je sais que mon frère n'est pas loin, mais malgré tout. Et je suis retournée à Lille, et puis bon, après je suis retournée à Douai, avec le train, mon vélo dans le train, etc., j'arrive chez ma maman. Et donc le 24 décembre, bon, elle était allongée dans un lit spécial. Il y avait des dames qui venaient. Moi, c'est pour ça que j'hésitais d'aller chez ma fille, mais mon frère dit non. Puis les dames, non, nous sommes là, ne vous inquiétez pas. Puis bon, et là j'étais toute seule, j'arrive. Ma maman ne parlait pas, rien. Et j'ai dormi pas loin d'elle. Et le 24 décembre, quand je me suis réveillée à 7h du matin, je suis venue voir ma maman était morte. Et en plus, ma maman, c'était mon Graal. C'était très bouleversant.
1: Elle avait quel âge quand elle est morte, votre mère?
2: Ben, quelqu'un que l'on aime est toujours jeune. Elle n'avait que 91 ans.
1: Oui.
2: Mais pour moi, c'était la surprise totale, même si quand je devais partir chez ma fille, parce qu'elle a son petit, puis son ami, etc., on m'a rassuré, ne vous inquiétez pas, on est là et tout. Mais en fin de compte, on ne se prépare jamais. On le sait, mais on le met derrière, vous voyez, derrière la tête. Mmh. Ça, on ne se prépare pas. Donc j'ai déjà cette fragilité.
1: Oui.
2: Et après, j'ai eu un autre pressentiment. C'était au mois de mai, avant de connaître ce monsieur. J'étais sur mon balcon qui surplombe un beau jardin, etc. Puis je reviens dans la salle à manger, je regarde dans le miroir, j'avais un grain de beauté. C'est pour ça, faites attention, chacun d'entre nous, une fois par an, aller voir un dermato.
1: Oui, quand on arrive à avoir un rendez-vous, hein, parce qu'alors c'est une vraie croix et la bannière. Moi, oui.
2: J'ai toujours des pressentiments, je ne suis pas médium, mais c'est presque médiumnique. Et là, j'ai dit, mais il est normal, il n'a pas grossi, rien. Et d'un seul coup, c'est quelque chose qui se passe en moi. C'est un peu comme quand j'écris, ça se passe très très vite, c'est quelque chose qui va... Et puis là, je vais voir la dermato qui me connaissait, et puis elle regarde avec un petit œil comme ça spécial. Oh non, elle fait non, je vois rien de spécial, il a pas changé de couleur, non. Puis alors elle voyait que je faisais un peu la moue. Non pas que je suis adepte à faire des piqûres et puis endormir mon bras et tout, hein, mais bon, il y a mon côté qu'elle y allait. Pour vous faire plaisir, elle fait allongez-vous. Donc elle m'endort le bras, elle ouvre, etc., elle enlève, et 8 jours plus tard, je vais revenir. Donc je m'assois. Elle dit, asseyez-vous. Puis je voyais vous devinez tout de suite. Elle avait un air un peu sérieux, comme ça. Puis elle me dit, bon, c'est un homme cancéreux. Donc j'avais deux choses. Déjà ma maman, et après ce mélanome.
1: Oui.
2: Donc
1: il y avait fragilité sur fragilité.
2: Voilà. Voilà. Et même la médium qui n'est pas, je la comprends aussi, avant tout scientifique et cartésienne, là, elle s'est mise à dire, vous savez, parce que les larmes coulaient au travers de mon masque, sur le masque, et elle me dit, bon, déjà, sachez une chose, vous êtes venu avant. Vous êtes venu avant. Bon, j'ai quand même fait d'autres, j'ai fait plusieurs
1: examens
2: quand même.
1: Oui.
2: Oui, j'ai fait peut-être 6 exérèses en plus, on a ouvert 6 fois à chaque fois. Et puis bon, Mais j'ai pas eu de radio
1: thérapie.
2: Mmh. Voilà. Et pour en revenir à ce monsieur, alors bon, et que lorsque je lui téléphonais, j'étais quand même assez enthousiaste, pas enthousiaste de comme une femme qui est devant Béat devant un monsieur. Donc
1: mais plutôt légère, plutôt légère.
2: Légère, oui.
1: Voilà,
2: oui.
1: Légère, oui.
2: Oui, pardon, c'est vrai. Et le fait qu'il me met d'une manière, mais très violente.
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5: Bonjour à tous. Un pompier volontaire est mort dans l'exercice de ses fonctions dans les Bouches-du-Rhône. Le soldat du feu est décédé alors qu'il partait faire un ravitaillement de carburant. Son engin a fait, pour des raisons qui restent à déterminer, une sortie de route. C'est le 4e pompier décédé en France depuis le début des incendies. Les semaines à venir seront dures. On se bat pour gagner une bataille. Il faut tenir. Déclaration ce lundi soir d'Emmanuel Macron à Bordeaux, devant les pompiers mobilisés depuis 5 jours en Gironde. Le feu, parti au nord du bassin d'Arcachon, n'est toujours pas fixé. Il a parcouru 42 000 hectares. Si aucune progression notable n'a été enregistrée ce lundi, les autorités restent vigilantes avec le retour des fortes chaleurs dès ce mardi, avec des températures pouvant atteindre les 38 degrés. Près de Biscarrosse, en revanche, l'incendie dans les Landes est fixé. 3 600 hectares seront partis en fumée. 8 000 personnes ont pu rentrer chez elles sur les 30 000 évacuées dans le département. Pour venir en aide justement à ces personnes sinistrées qui ont parfois tout perdu, la Fondation de France et la Croix-Rouge lancent un appel aux dons. À l'actualité, c'est aussi ces 3 femmes blessées après une attaque au couteau à Paris. Le suspect, un homme de 31 ans souffrant de problèmes psychologiques, a été interpellé après avoir été maîtrisé par des passants. L'attaque s'est déroulée en fin de matinée, porte de Clichy au nord-ouest de la capitale. Le mobile de cette agression reste à déterminer. Les pièces les plus vulnérables exposées dans les musées de France doivent être mises à l'abri, annonce du ministère de la Culture dans le cadre d'un plan pour renforcer la sûreté des musées. 33 mesures ont été présentées après le vol il y a 3 jours d'un collier en or dans un musée de Côte d'Or. Une personne a par ailleurs été interpellée et placée en garde à vue dans cette affaire. Et puis en foot, les merci de Kylian Mbappé dans une lettre ouverte publiée dans plusieurs quotidiens. Le capitaine des Bleus a chaleureusement remercié les supporters de l'équipe de France pour leur soutien pendant la Coupe du Monde cet été. Il adresse également quelques mots à son sélectionneur Didier Deschamps, qui sera officiellement remplacé ce mardi par Zinedine Zidane. Voilà pour l'essentiel de l'actualité.

0: Bon matin la Réunion, il est 5h, passé de 5 minutes et on est ensemble. On commence cette belle journée ensemble et nous avons commencé d'ailleurs avec la revue de presse et nous a rejoint Bastien Arnaud justement. Bien le bonjour Bastien.
1: Bonjour Julie, bonjour à toutes et à tous.
0: Et à la une du quotidien de disparition à la Réunion.
1: Effectivement, on y voit une illustration de camions de pompiers en pleine recherche des disparus. Le mystère des disparus, titre le quotidien de ce matin. Les disparitions se multiplient ces dernières semaines. Si certaines personnes sont retrouvées rapidement, d'autres s'évanouissent sans laisser de traces. Des premières heures cruciales aux recherches de longue haleine plongées dans ces dossiers qui laissent parfois des familles sans réponse.
0: À la une de Info 974, il est question de réconciliation en politique.
1: Les vraies raisons de la réconciliation entre Joël Bédier et Patrice Sély, titre Info 974. Quelle mouche a piqué Joël Bédier et Patrice Sély, farouches opposants hier à la Sireste. Les maires de Saint-André et de Saint-Benoît ont pris tout le monde de court en se réconciliant à la veille des municipales. Patrice Sély allant même jusqu'à soutenir Joël Bédier lors de cette élection et lui céder la présidence de l'intercommunalité de l'Est. Pour en savoir plus, Pierrot Dupuis les a conviés à un débat au cours duquel ils ont promis de tout révéler.
0: À la une de l'info.re, on parle du domaine Palsade à Saint-André.
1: Saint-André, la ferme pédagogique du domaine Palsade fermera définitivement ses portes, titre l'info.re. Le 31 août prochain, la ferme pédagogique du domaine Palsade fermera définitivement ses portes. L'annonce a été faite ce lundi par son propriétaire dans une vidéo publiée sur Facebook.
0: Et à la une de Freedom.fr, il est question de solidarité réunionnaise.
1: Oui, après le carré poulet, place au rougail saucisse géant, Cédric et Jennifer régalent une nouvelle fois les soldats du feu en Gironde, titre Freedom.fr. Alors que des centaines de sapeurs-pompiers, gendarmes, militaires et la sécurité civile et bénévoles poursuivent leur combat contre les gigantesques incendies qui ravagent la Gironde. Une autre mobilisation se poursuit, loin des flammes, mais tout aussi essentielle, celle de Cédric et Jennifer et toute l'équipe de Comment il est pour cuisiner pour les pompiers.
0: Et tout de suite, on passe à la météo avec Express Électronique.
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0: Alors du coup, quel temps aujourd'hui ?
1: Eh bien, pour l'instant, il fait noir.
0: Mais dans le futur proche.
1: Alors on a une matinée qui s'annonce agréable avec de belles périodes ensoleillées aujourd'hui, attendues surtout en bord de mer et le long des pentes. Et puis cet après-midi, quelques faibles averses se développeront, mais rien de bien méchant, comme je le dis depuis quelques jours. Donc tout va bien. Aujourd'hui, le temps devrait être correct. Au niveau des températures, les minimales vont de 16 à 19 degrés sur les côtes, de 6 à 10 dans les cirques. Et puis, on a 1 degré au volcan, 2 degrés au Maïdo. Bon, il fait pas trop trop chaud là ou quoi. Donc, voilà. Bon, prévu, hein, on va donner aussi les maximales, vu qu'on donne les minimales. 26, 28 sur les côtes, 20, 22 degrés dans les cirques et 13 à 14 degrés au Maïdo et au volcan. Voilà ce qui devrait vous rassurer un petit peu, quoi.
0: Alors là, du coup, il fait pas fraîche, il fait pas frisquet.
1: Il fait frais.
0: Il fait frais. Okay, voilà, c'est ça que je voulais savoir.
1: Il fait pas froid, hein. Il fait frais.
0: Rendez-vous tout à l'heure à 5h30.
1: À tout à l'heure.
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0: 5h09, bien le bonjour à la Réunion, allez on se réveille.

0: Et on s'étire, on est encore au lit, c'est vrai qu'il fait froid, on est sous la couette, on n'a pas envie de sortir. Normalement, quand c'est comme ça, on n'a pas à aller travailler. Hein? Qu'est-ce que tu dis? Mais en tout cas, on a l'obligation de mettre l'ambiance. Alors, ça, par contre, je compte sur vous. 02 62 99 14 00 pour vos dédicaces. Ce matin, si vous avez envie de craser à chapeler, Zati crase, vous n'allez pas être Francky là. Allez, on en profite, c'est les vacances. Freedom, bonjour.
1: Ah,
0: oh, ma copine des grands matins. Ça va?
1: Oui, très bien.
0: Ah, ça fait plaisir de vous avoir, Madame Charles.
1: Oui, oui. Bien quand on est là.
0: Ah, moi aussi, on peut se commencer une journée comme ça avec Madame Charles. Ah, ah.
1: Oui, oui. J'ai écouté un petit chanson. C'est rempli hommage à mon père.
0: D'accord.
1: Oui, c'est pour Marie dans cette vie. Pour Diviane était rose. Pour Marie-Claire Pansou. Pour Michel Alma. Pour tout le monde. Pour Jacqueline, ma cousine, ma copine Prima. Pour tout le monde en temps. Moi, j'ai toujours joué avec Freedom.
0: Ok, Madame Charles, mais en tout cas, arrête de ravager, pose out dans un coin et puis nous passe une petite dédicace. C'est bon?
1: Oui. Merci beaucoup, Sylvie.
0: Gros bisous, Madame Charles.

0: anniversaire à Madame Reine. Ok, ça c'est la maman de la radio, ça. Hein, tout le temps en train d'emmener à nous un joli petit égoutté, tout ça, et mettre la case propre. Ok, bon anniversaire, vieille femme. 02 62 99 14 00. Freedom, allô.
1: Oui, bonjour madame.
0: Bonjour.
1: Julie.
0: Oui.
1: Voilà, c'est pour le dédicace.
0: Laquelle?
1: Ma petite culotte, Anne Léonard. Ah, c'est rigolo là.
0: Mais je suis pas très réveillée là, donc quand vous mettez des trucs comme ça, bah du coup ça me fait rigoler, hein.
1: Ah mais oui, hein.
0: Oh là là là là. Et c'est qui chante ça?
1: Il y a ma Anne Léonard.
0: Ah.
1: Elle chante ma petite culotte ou bien mon petit cul.
0: Ouh là là, on va rester sur la culotte, hein.
1: Oui, oui, oui.
0: Voilà. Ok, très bien, c'est pour qui la chanson?
1: Oh, c'est pour moi, c'est pour tout le monde, quoi. Ceux qui
0: apprécient et ceux qui vont la découvrir.
1: Non, pour les dames qui portent des culottes et celles qui n'en portent pas.
0: Ok, d'accord, on dit pas plus.
1: Oui, on va plus loin. Allez.
0: Belle journée.
1: Bonne journée.

0: inétable.
1: Ouh, elle a échangé sa culotte. Oh là là là là là, qui fait ça? 02 62 99 14 00. On continue avec vous dans quelques instants, parce que pour l'heure, c'est l'heure de Madame Christie, bien évidemment. Bonjour Madame Christie.
2: Bonjour chers amis, c'est Christie. Mes prévisions astrologiques pour ce mardi 28 juillet. Le soleil est en Lion et nous fêtons les Sansons. Bélier, le moment est venu de régler des comptes avec certains de vos collègues, mais ne soyez pas trop dur. Taureau, vous allez vers le renouveau et la fin de vos problèmes. Gémeaux, allez de l'avant et utilisez toute l'énergie de ce jour pour mettre de l'ordre dans vos projets. Cancer, plus calme et plus énergique, vous réglerez de récents différends avec aisance. Lion, ne soyez pas si crédule et ne signez rien avant de bien y réfléchir. Vierge, rien ne viendra entraver ni assombrir votre efficacité, malgré un peu de nervosité. Balance, c'est fou ce que vous êtes en forme, mais attendez un peu pour les gros travaux. Scorpion, ne devenez pas votre propre ennemi. Gardez la tête froide et pour tout conseil, préférez des spécialistes. Sagittaire, n'attendez pas le dernier moment pour aller chez le dentiste. Vous le regretteriez. Capricorne, c'est le moment de foncer, de proposer vos idées et de solliciter des entretiens. Verseau, vous êtes particulièrement gâté par les astres. L'amour et la chance sont au rendez-vous. Poisson, tenez bon, ne confiez rien et soyez à jour. Je vous souhaite à tous une journée très chaleureuse. À bientôt.
1: À très bientôt, Madame Christie. Et tout de suite, le résultat des jeux. Et hier, nous étions du côté de l'hippodrome de Clairefontaine avec 16 partants. Il fallait jouer le 12, le 13, 7, 4 et l'As. 12, 13, 7, 4 et l'As. Il y avait un non partant, le 15, rapport du quintet dans l'ordre, 40 669 euros. Ouh là là, ça fait plaisir ça. Et dans le désordre, 415 euros et 40 centimes. Résultat cette fois pour le loto jackpot non remporté. Il fallait jouer le 6, 7, 8, 16, 36, 6, 7, 8, 16.

0: Oui, allô, bonjour.
1: Bonjour.
0: Alors, c'est Yvette de Saint-Leu.
1: Oui.
0: Je voudrais souhaiter un bon anniversaire à mon arrière-petite fille Amy, qui fête ses 9 ans aujourd'hui.
1: Oh, elle est grande.
0: Oui, elle est grande.
1: Ok, la chanson, ce sera quoi?
0: Misty, anniversaire. Chanson okay. d'anniversaire.
1: Ok, elle est bon. Et vous la voyez aujourd'hui?
0: Pardon?
1: Vous la voyez aujourd'hui?
0: Non, peut-être ce week-end.
1: Ah, ben on l'embrasse fort.
0: D'accord, merci beaucoup.
1: À bientôt.

0: Et un joyeux anniversaire à tous ceux à qui c'est le jour aujourd'hui. Ils en ont le droit de tout faire, absolument tout faire. Eh ben, reine, pas de balai aujourd'hui, tu joues là, ma fille. Ah ah, que ça grand-mère passe balai comme ça là. Freedom, allô. Allô.
1: Allô, bonjour Julie.
0: Bonjour.
1: C'est Gigi de la Possession.
0: Oui.
1: La chanson, c'est Caf Malba. Il parle de Catherine dedans. Je ne connais pas trop le titre.
0: Ah ben là, par contre, ma fille.
1: Et, ou sinon, vous mettez cette tune, ou n'importe.
0: Ouais, ouais.
1: C'est pour mon petit-fils qui a eu un an la semaine dernière. Il n'a pas eu la ligne.
0: Ok.
1: C'était le 21. Mm-hmm. Et pour ma fille, samedi aussi, qui a eu un an de plus.
0: Ouais.
1: Et dimanche, ils ont fêté aussi leur anniversaire de mariage.
0: Mm-hmm.
1: Et puis, bah, je ne sais plus combien d'années seulement.
0: Ok, bah, de toute façon, nous embrasse Banda.
1: Oui, voilà. C'est ça. Et puis pour moi-même, voilà quoi.
0: Ok, belle journée.
1: Merci, au revoir.

0: Malbar que vous pourrez retrouver en live le 7 août prochain. Et oui, du côté de l'Expo BAT, le grand concert pour l'anniversaire de Freedom Marmaille. Pour l'anniversaire de Freedom. 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Monticket.re, n'hésite surtout pas. La donne-lui là sous la couette. Tout de suite, Freedom, allô?
1: Oui, bonjour Julie.
0: Bonjour.
1: C'est Jean-Vivier Depuis.
0: Oui.
1: Alors, bien, on va écouter André Sylvain, les gens vieux.
0: Ok.
1: Ben, c'est pour mon plaisir personnel, pour tous les petits Freedom et puis pour tous les Freedomiens.
0: Pour tous les Freedomiens, ben, c'est bien gentil ça. Oh là là, je trouve pas la pépite, alors attendez. T'en as où? Nous va essayer de trouver. Oh les cieux, c'est ça l'interprète, le titre et tout ça, là?
1: Oui, André Sylvain, oui.
0: Les gens âgés, c'est pour ça que j'avais pas trouvé.
1: Oui, comme ça.
0: Ben oui, les plus jolis, dire âgé, monsieur.
1: Ah bon, oui, on l'a dit.
0: Ben elle est bon.
1: Mais, merci beaucoup. Allez, au revoir, bonne journée, bon courage à vous.
0: Très bien.

0: Oh là là, c'est triste. Alors, et vous alors, quand est-ce que vous allez voir vos gramounes là? Tout le temps, Miss Perrin, tous les week-ends? Ah, et c'est ça qui fait que manger, Marbaille. Bon, il y a ton mi veille à Zot là. Freedom, bonjour. Allô?
1: Bonjour, Julie.
0: Bonjour.
1: Yvette de Sainte-Marie, c'est la première fois que je vous appelle. Je ne vous connais pas du tout, mais je suis contente de vous avoir. Je voudrais la chanson Nicolas de Sylvie Vartan pour mon neveu qui fait 18, je crois. Je ne suis pas sûre, j'ai tellement neveu. 18 ans aujourd'hui.
0: Oui.
1: Et puis pour tous les gens qui ont fini leur anniversaire dans la famille, les anniversaires depuis le 2 juillet jusqu'au 30 juillet. Mm-hmm. Donc c'est pour tout. Il y a même 13, 14, 15, 16 juillet qui sont nés. Mm-hmm. Alors je demande Nicolas, oui. Et j'ai un beau-frère le 20 juillet, la nièce le 25 juillet. Je ne fais pas s'appeler, mais comme vous avez proposé, je peux faire, non?
0: Oui, bien sûr.
1: Ah bon, ben c'est parfait. Là, je vous adore. Ben, c'est nul. Parce que sinon, Francky m'aurait marré.
0: Oui. Mais, non, mais là, c'est des vacances, c'est avec Julie, c'est bon, vous pouvez faire.
1: On se permet, j'arrive même pas à faire un chapelet en plus.
0: Permettez-vous.
1: Allez, je me lâche. Non, ben c'est tout, hein. Nicolas, si oui, bon, attends pour Nicolas qui fête son anniversaire aujourd'hui. Et j'embrasse tout le monde. Toi aussi, même si je connais pas, je te dis toi, c'est pas grave.
0: Allez, fais péter, moi j'aime bien les bisous.
1: Allez, je me lâche. Bisous, bonne journée. Merci bien.
0: Belle journée à vous.

0: joli prénom ça quand même, Nicolas. 02 62 99 14 00, allô?
1: Allô, bonjour.
0: Bonjour.
1: Je voudrais écouter la chanson de Ansel Ivan, Une larme.
0: Une larme. De qui?
1: Toutes les personnes qui aiment cette chanson-là.
0: Ah, Art Sullivan, d'accord, pardon, excusez-moi. D'accord, ok.
1: Je vous remercie.
0: Belle journée à vous.
1: De même, au revoir.
0: Au revoir.

0: Sullivan, une larme d'amour, 02 62 99 14 00. Allô?
1: Oui.
0: Bonjour.
1: Bonjour.
0: Monsieur, je vous écoute. Allô?
1: Je voudrais faire écrire un livre.
0: Ouais, si vous voulez.
1: Vous pouvez, moi, je suis l'auteur.
0: Ouais.
1: Je cherche un éditeur, un compositeur.
0: Un compositeur? Pour un livre?
1: Un éditeur, oui.
0: Ah, un éditeur, ouais. Ok, ouais.
1: Vous voulez des adresses?
0: Ouais, mais garde le numéro de téléphone sous le coude.
1: Oui.
0: Madame Alice Imourali, il est bon?
1: Donne qui?
0: Bah, l'éditeur.
1: Oui.
0: Il est bon?
1: Il me rappelle.
0: Ouais, non, il va rappeler, oui, oui. Et il parle de quoi de livre?
1: Mon livre, c'est ma vie, ma triste vie.
0: Et vous croyez que ça intéresse les gens?
1: Ben, vous ne connaissez pas moi. Si ça intéresse, ça intéresse. Si ça intéresse pas, c'est moi qui paye.
0: Ah, d'accord, ok. Ah, on a l'argent. Tu payes?
1: Oui.
0: D'accord, ok. Bon, ben, c'est good alors. On a combien de pages?
1: 14 ans.
0: Non.
1: Mais il y a beaucoup.
0: Non, il y a combien de pages?
1: Environ, peut-être, une trentaine de pages.
0: Une trentaine de pages?
1: Oui.
0: Ah, bonne vie, les côtes.
1: Non, ben, des pas courtes, mais après, il faut que je me discute, parce que moi, je n'ai pas. C'est moi qui.
0: Parce que 30 pages, c'est plus une nouvelle, c'est pas forcément.
1: 74 ans.
0: Ah, on a 74 ans et Oudvi fait que 30 pages?
1: Mais elle quitte la Réunion en 68, elle va partir en métropole.
0: Ah!
1: Elle fait 43 ans en métropole, maintenant, moi, à la retraite, je gagne bien ma vie.
0: D'accord, ok. Et là, maintenant, il faut que vous écriviez un livre.
1: Oui,
0: mais. Bah, bien?
1: Oui, après, ça, c'est bon, c'est moi qui paye.
0: Ah, ben bah, elle est bien, elle est bien.
1: Ça se vend pas, c'est pareil.
0: C'est pas grave, c'est vous qui paye.
1: Au moins, il raconte ma vie.
0: Ben oui.
1: Ma triste vie.
0: D'accord, ok. Ok.
1: Oui.
0: Ben elle est bon, mais garde le numéro de téléphone.
1: Voilà, on vous donne l'éditeur, comme ça il appelle à moi et après il va venir à la maison.
0: Mais bon, ben quand il arrive d'un instant, madame Ali.
1: Oui.
0: Mais bon.
1: Et l'éditeur, c'est qui?
0: Hein?
1: C'est qui
0: l'éditeur?
1: Oui.
0: Ben, c'est monsieur le grand patron.
1: Ah, et comme si?
0: Oui! Il est éditeur, lui, on ne connaît pas?
1: Non, on ne me connaît pas. Ça me connaît, les grands politiciens.
0: T'es, ben, il a une grande maison d'édition, on ne connaît pas?
1: Non, on ne me connaît pas. Non, ben, avec plus en métropole qu'à la Réunion.
0: Ah, d'accord. Mais tout à l'heure, quand il arrive, madame Djali appelle là-haut. Bon?
1: Djali appelle là-haut, c'est l'éditeur, mais voilà.
0: Oui, oui, pour voir si le livre, il vaut le coup.
1: Oui,
0: bah,
1: ça devait faire, et puis après, bon, m'a payé, moi.
0: Bah, d'abord, pas de problème, si vous payez, tout est possible.
1: Oui, tout est possible.
0: Tout est possible. Bon, ben, Mila Saoum, alors. Mila Saoum, ça a levé.
1: Oui, ok, le
0: mot. Bon, allez, ça sort d'un là, nous retrouve.
1: Oui, ok.
0: Allez, ciao, bye. 02 62 99 12 00. Si tu cherches un éditeur, tu peux appeler à nous. Si, il est possible. Allez, dans quelques secondes, nous allons retrouver la seconde revue de presse de cette journée. Donc, nous attendons que Bastien Arnaud, il bouge un petit peu là, il boit un petit peu de l'eau, il tourne, il vient. Non, j'ai pas de pub. Pas besoin, regarde-moi comme ça. Il est trop tôt le matin pour que je brode là. Là, je brode plus là. Donc, on ramène à haut. Bon, la revue de presse, comme vous l'aurez compris. Et puis nous, on se retrouve juste après pour la suite des dédicaces au 02 62 99 14 00. Bastien Arnaud, à Valou de Gorge de l'eau. Et c'est parti pour la revue de presse. Bonjour.
2: Bonjour Julie, bonjour à toutes et à tous.
0: Et à la une du quotidien ce matin, on parle de disparition à La Réunion.
2: Et oui, on y voit une illustration des pompiers en pleine recherche. Le mystère des disparitions, titre le quotidien de ce matin. La disparition qui se multiplie ces dernières semaines. Si certaines personnes sont retrouvées rapidement, d'autres s'évanouissent sans laisser de traces. Des premières heures cruciales aux recherches de longue haleine plongées dans ces dossiers qui laissent parfois des familles sans réponse.
0: À la une de Freedom.fr et les questions de solidarité réunionnaise.
2: Après le caripoulet, place au rougail saucisse géant. Cédric et Jennifer régalent une nouvelle fois les soldats du feu en Gironde, titre Freedom.fr. Alors que des centaines de sapeurs-pompiers, gendarmes, militaires de la sécurité civile et bénévoles poursuivent leur combat contre les gigantesques incendies qui ravagent la Gironde, une autre mobilisation se poursuit, loin des flammes, mais tout aussi essentielle, celle de Cédric et Jennifer et toute l'équipe de Comment il est Montpellier 974 qui continue de cuisiner pour les soldats du feu.
0: À la une de l'info.re, on parle du domaine Palsade à Saint-André.
2: Saint-André, la ferme pédagogique du domaine Palsade fermera définitivement, titre l'info.re, le 31 août prochain. La ferme pédagogique du domaine Palsade fermera définitivement ses portes. L'annonce a été faite hier par son propriétaire dans une vidéo publiée sur Facebook. La mort dans l'âme, mais avec une dignité incroyable, il dresse le bilan d'un quotidien devenu tout simplement invivable après 15 ans sans eau potable et des chemins bloqués.
0: À la une des infos 974, il est question de réconciliation en politique dans l'Est.
2: Les vraies raisons de la réconciliation entre Joël Bédier et Patrice Sély, titre Info 974. Quelle mouche a piqué Joël Bédier et Patrice Sély, farouches opposants hier à la Sireste, les maires de Saint-André et de Saint-Benoît ont pris tout le monde de court en se réconciliant à la veille des municipales. Patrice Sély allant même jusqu'à soutenir Joël Bédier lors de cette élection et lui céder sa présidence à l'intercommunalité de l'Est. Pour en savoir plus, Pierrot Dupuis les a conviés à un débat au cours duquel ils ont promis de tout révéler.
0: Et on passe à la météo tout de suite avec SOS Click. Attends, le temps qu'il
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0: Sur moi, c'est l'informatique.
2: Mais dira pas que les ralentis ce matin.
0: Alors, c'est la machine.
2: Ben oui. Ce mardi, donc, une matinée bien agréable avec de belles éclaircies sur le littoral et les pentes. L'après-midi, quelques averses sont attendues vers l'intérieur de l'île, mais rien de bien costaud. Et puis, on a en soirée prévu des petites précipitations qui seront plutôt présentes dans l'est et au niveau du volcan. Mais ce sera en fin de journée. Pour le moment, profitez du soleil. Au niveau des températures, 26-28 degrés sur le littoral, 20 à 22 degrés dans les cirques et attendu entre 13 et 14 degrés au Maïdo et au volcan. Attention, une mer quand même agitée, qui reste agitée dans l'ouest et dans le sud. Et puis c'est plutôt calme à l'est et au nord.
0: Ben c'est bon. Ben c'est bon, il fait frais en fait.
2: Il fait frais.
0: Voilà.
2: Aujourd'hui, il fait frais.
0: On aurait pu faire la météo, pas à tout sur l'île, il fait frais.
2: Oui, c'est voilà. Ça. Ben c'est bien résumé, c'est pas trop mal. Oui.
0: Merci beaucoup et on vous retrouve à 6h.
2: À tout à l'heure.
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0: 5h33 à La Réunion, on continue avec vous les dédicaces. Freedom, bonjour.
4: Bonjour Julie.
0: Ah, ça va ?
4: Ça va bien, merci. Et toi ?
0: Ben ça va.
4: Ça va.
0: La semaine, ça fait bizarre de vous avoir.
4: Ben oui, mais c'est comme ça. Hein.
0: Eh oui.
4: Je voudrais voir la chanson, si tu connais l'interprète alors. On s'appelle encore Pepito Nicolas Sola. Pepito, Pepito. Mais connais pas, hein?
0: Ah ben si vous connaissez pas?
4: Si vous connaissez pas, ben mettez pas. Râler poussé, un instrumental des compères Crapville.
0: Alors oui.
4: C'est bon?
0: Que là, et compère Gratfield, et c'est quoi où tu veux, pardon, excuse-moi.
4: Râler poussé.
0: Râler poussé, ben c'est bon.
4: Instrumental.
0: Ouais.
4: Ce sera pour toi, Julie, pour tes deux enfants, et pour toute l'équipe de Freedom, pour Madame Charles de Château-Morange, pour Madame Moisson de Belle-Maine-Saint-Paul, et Natacha Langlais de Saint-Gilles, son compagnon, et pour tout le monde qui va me reconnaître.
0: Très bien.
4: Voilà. Et pour le journaliste aussi, hein.
0: Ok, Ali aussi. N'oublie pas. Bonne journée.
4: Bonne journée à toi aussi.

0: un instru qui nous ambiance ce matin. 02 62 99 14 00. Frida Malo.
1: Allô.
0: Bonjour.
1: Oui, bonjour, c'est la dame qui avait appelé. T'es là, je vous donne le numéro des pompes funèbres.
0: Alors non, c'est au 02 62 41 51 51 qu'il faut appeler. C'est pour un décès, ça?
1: Oui.
0: Il faut appeler au 41 51 51.
1: Ok.
0: Mais bon, à tout de suite. Merci, madame. Au revoir. Freedom, bonjour. Allô?
2: Allô?
0: Bonjour?
2: Oui, bonjour.
0: Oui, vous êtes en direct, madame. Hein, je vous écoute.
2: Oui, j'aimerais entendre une chanson. Secteur 410.
0: Ouh, jolie, ouais.
2: Oui.
0: Quelle chanson?
2: Oh, je sais pas. Oh, ça t'y passe le plus souvent. Voilà.
0: Ça t'y passe sous ma main.
2: Ah oui.
0: Les bon, il n'y a pas de problème. Et du coup, ça va être pour qui?
2: Ah, pour tout ce qui est le prix d'homme.
0: Ah, ben, elle est bon. Ben, elle est bon.
2: Merci.
0: Belle journée à vous. Au revoir.
2: À vous, à nous.

0: retrouver bien évidemment eux aussi hein, sur le grand, grand, grand plateau musical qu'on vous a préparé, le grand concert pour les 45 ans de la radio le 7 août prochain. 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Moi, midi, c'est ça, hein. Freedom, allô?
1: Allô?
0: Bonjour.
1: Oui, c'est Michel de l'Ouest, 325.
0: Oui. Oui.
1: Et d'abord, je fais un petit coucou à vous, madame.
0: Alors, vous avez quelque chose allumé derrière la radio?
1: Oui, j'ai ma petite radio, mais je vais enlever le haut-parleur.
0: S'il vous plaît.
1: Voilà, c'est fait.
0: Alors, dites-moi.
1: Un coucou à vous. Et je veux un coin du ciel pour toutes les camarades que j'ai perdus. Chacun encore vivant, bien sûr, et puis à mon grand camarade Christophe, je ne fais pas de publicité, ça ne se fait pas à la radio,
0: mais
1: je lui souhaite un bonjour, bon matin, voilà.
0: D'accord, ben je vous souhaite une excellente journée, je vous dis à bientôt.
1: Ben merci Julie, et puis bonne santé, et puis à toute la famille Freedom.
0: Merci beaucoup, et tout de suite, un coin du ciel.

0: Maxime Landry, 02 62 99 14 00. On a encore le temps pour vos dédicaces ce matin au 02 62 99 14 00. 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Hein. Soyez avec nous. Freedom, allô?
1: Oui, bonjour.
0: Bonjour. Ah, on a été coupé, mince! Rappelez-nous tout de suite! Ce serait dommage de passer à côté là, juste avant de retrouver les avis et communiqués. 02 62 99 14 00 ce matin pour les dédicaces, bien évidemment. Et puis on vous retrouve juste après avec les avis. Alors, juste avant les avis et communiqués, justement, on a un radioguidage là qui vient d'arriver de toute urgence. Donc, le temps que ça passe du standard à nous, et puis on vous rejoint juste après. Alors là, par ici, Freedom, allô?
2: Oui, bonjour.
0: Bonjour, Talia, c'est
2: oui,
0: ça?
2: Oui, ça même, oui. Il y a pas pour signal, donc du coup, on a des câbles électriques arrachés là au niveau de la possession en montant de dalle.
0: Ouais.
2: Et faudra faire attention parce que la mine de sang pour aller au boulot et ben après il y a moi les câbles en plein dans la voiture.
0: Ah ouais, aussi bas que ça?
2: Ah oui, il y a pas mal de câbles arrachés là, il y en a deux, trois, ils pendent toujours dessus le poteau là.
0: Oh là là.
2: Un jour il y a un camion poubelle, il passe là, mais il pense qu'il a dû arracher le petit câble qu'on avait.
0: Ouais, donc là c'est dangereux même pour les voitures et on imagine bien un motard passer par là un petit peu trop vite, il fait encore noir.
2: Oui.
0: Voilà, la catastrophe.
2: Attention, ah voilà. Et ça, c'est en sens descendant, montant, il peut esquiver, hein, mais en descendant.
0: D'accord.
2: Au sol. Voilà.
0: Ok. Bon, ben, on signale ça. On est là en direction de Donane, vous nous avez dit, hein?
2: Oui, c'est au niveau de. Enfin, c'est vraiment dans les bas, c'est-à-dire, c'est entre l'intersection de. Soit pour monter à Pichette, pour aller dans Pichette, soit pour aller vers Donane. Un petit peu plus haut, là.
0: D'accord. Pas très loin, la hauteur de Pichette même, hein. De toute façon, elle est à l'intersection, donc elle est la même, hein.
2: Ah, même. Voilà.
0: Ok,
2: voilà,
0: très bien. Ben, nous signale ça. Merci beaucoup. À bientôt, Talia. Belle journée à vous, en tout cas. Au revoir. On rappelle tout de suite cette information. Faites extrêmement attention, il y a un câble électrique arraché, enfin des câbles en plus, hein, arraché. Nous sommes là en direction de Dodane, donc à l'intersection où il y a Pichette tout simplement. Il y a des câbles arrachés dans le sens descendant surtout, faites extrêmement attention, c'est à hauteur de voiture. Voilà, donc surtout pour les motards, faites extrêmement attention, 02 62 41 51 51, le service radio guidage. Encore le temps pour une dédicace, Freedom Allo. Allô?
1: Oui, bonjour.
0: Bonjour.
1: Je souhaite un bon anniversaire à Radjani.
0: Oui.
1: Et à toute la famille Radjani et de nous-mêmes. Et puis à Jeanne de Vadiron, un bonjour à Marie de la Salou. Et tout le monde qui me reconnaît.
0: Mm-hmm.
1: Et puis pour tous les malades. Pour tous les handicapés, pour tout le monde qui sont dans la peine, et à Freedom aussi.
0: Oui.
1: Très bonne journée, merci, au revoir, la chanson, c'est Zista Flo. Bon anniversaire.
0: Zista Flo, alors. Ok, les bons. Et du coup, où la fin de dédicace, et tout de suite, nous passe la petite chanson pour, n'a pas de problème, à bientôt.
1: Allez, à bientôt, au revoir, bonne journée.

0: 14 00 pour vos dédicaces ce matin. Mais juste avant, nous avons encore un radio guidage. Freedom Allo, Emmanuel avec nous. Emmanuel?
1: Oui. Bonjour. Effectivement, je vous appelle pour un radio guidage. C'est comme une bâche ou un gros emballage plastique sur la route des Tamarins, plus exactement sur le pont de la Grande Ravine. Sur la voie de gauche, la voie de dépassement. Dans le sens Saint-Pierre vers Saint-Paul.
0: Direction Saint-Paul, ok, il est bon. Mais on va faire attention.
1: C'est super dangereux. Moi-même, j'ai fait un écart à la dernière minute.
0: Aïe.
1: Donc hyper accidentogène, quoi.
0: Oui, surtout que là, à cet endroit-là, il faudrait pas. En plus, il fait noir. Donc c'est surprenant. Ouais. Bah merci beaucoup pour l'information.
1: Avec plaisir. Bonne journée.
0: Très belle journée à vous, Emmanuel. Au revoir et surtout prudence sur les routes.
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0: Heures 45 à La Réunion et cette information pour les auditeurs de Freedom 2. Faites extrêmement attention sur la route des Tamarins. Nous sommes là en direction de Saint-Paul à hauteur du pont de la Grande Ravine sur la voie de dépassement. Sur la voie de gauche, il y a là un emballage plastique, une grande bâche apparemment. Donc faites extrêmement attention. 02 62 41 51 51, le service radio guidage. Le retour des dédicaces, ça va être demain, Marmaille. Donc, je vous donne rendez-vous demain matin, demain grand matin. Et oui, même si c'est vacances, nous lève grand matin. 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
0: Saint-Joseph, décès de Monsieur Dupuis, Pierre-Yves. Monsieur Dupuis, Pierre-Yves. Originaire de Bordeaux, décès survenu mercredi 15 juillet à l'âge de 91 ans. Le convoi mortuaire sortira du centre funéraire Sud, l'île Paradis Saint-Pierre. Aujourd'hui, une cérémonie tamoul aura lieu au centre funéraire Sud. À 14h cet après-midi, l'inhumation se fera au cimetière de Saint-Joseph. À Saint-Joseph, décès de M. Paris, René-Georges Henry. M. Paris, René-Georges Henry, infirmier de la Marine nationale. Décès survenu samedi 25 juillet à l'âge de 77 ans. Le convoi mortuaire sortira du centre funéraire Sud, l'île Paradis Saint-Pierre, où se tiendra à la veillée à partir de 10h demain matin. La cérémonie aura lieu en la chapelle du centre funéraire Sud à 16h jeudi après-midi, suivie de la crémation. À Sainte-Clotilde de Canon et à Sainte-Marie, décès de Madame Beaupréau, Marie-Linda. Madame Beaupréau, Marie-Linda, originaire de Canon. Sainte-Clotilde, décès survenu vendredi 10 juillet en métropole à l'âge de 50 ans. Le corps sera rapatrié sur l'île demain matin. La bénédiction aura lieu en la mosquée de Sainte-Clotilde à 13h demain après-midi. L'inhumation se fera au cimetière de Bois-Rouge-Sainte-Marie. En métropole à Villejuif, décès de Monsieur Corré. Monsieur Corré Jean Fabio, décès survenu vendredi 10 juillet en métropole à l'âge de 40 ans. Le corps sera rapatrié sur l'île demain. Le convoi mortuaire sortira de chez sa mère, Madame Amina Marie-Claudine, au 8 rue Salvador Allende, à Terre Sainte-Saint-Pierre. La bénédiction aura lieu en l'église de Terre Sainte. L'inhumation se fera au cimetière de Saint-Pierre. Au port et à Saint-Leu, décès de Madame Sonny Alice. Madame Sonny Alice. Décès survenu dimanche 26 juillet à l'âge de 76 ans. Le convoi mortuaire sortira de la maison d'éveillée de Stella, Piton-Saint-Leu aujourd'hui. La bénédiction aura lieu en l'église de Piton-Saint-Leu à 10h ce matin et l'inhumation se fera au cimetière de Saint-Leu. À Saint-Denis, décès de Monsieur Legras, Émile. Monsieur Legras, Émile, décès survenu mardi 14 juillet à l'âge de 97 ans. Le convoi mortuaire sortira du centre funéraire de Bois-Rouge-Sainte-Marie aujourd'hui. La bénédiction aura lieu en la cathédrale de Saint-Denis à 14h30 cet après-midi et l'inhumation se fera au cimetière de l'Est à Saint-Denis. À Bois-de-Neffle-Saint-Paul, décès du docteur Lavki François. Monsieur Lavki François, décès survenu samedi 25 juillet, à l'âge de 71 ans. Le convoi mortuaire sortira du centre funéraire sud, l'île Paradis, Saint-Pierre aujourd'hui. La bénédiction aura lieu en la chapelle du centre funéraire sud, à 12h30, suivi de la crémation. À Saint-Benoît, décès de Madame Robert Odette Marie. Madame Robert Odette Marie, originaire de Bourbier-Léo, Saint-Benoît. Décès survenu dimanche 26 juillet à l'âge de 85 ans. Le convoi mortuaire sortira de la maison d'éveillé de Brapanon. Le lieu, la date et l'heure des obsèques vous seront communiqués ultérieurement. En métropole à Versailles, décès de Monsieur Ulderic, Johnny. Dominique Francis, Monsieur Ulderic, Johnny. Dominique Francis, originaire de Saint-Pierre, décès survenu jeudi 16 juillet en métropole à l'âge de 62 ans. La bénédiction aura lieu en métropole, en l'église de Saint-Martin d'Achère, dans les Yvelines, à 14h30 cet après-midi. Le lieu, la date et l'heure des obsèques vous seront communiquées ultérieurement. À Saint-Pierre, décès de Monsieur Serra Yvon Stéphane. Monsieur Serra Yvon Stéphane, ancien militaire, décès survenu samedi 18 juillet à l'âge de 87 ans. Le convoi mortuaire sortira de la morgue de l'hôpital de Saint-Pierre aujourd'hui. La bénédiction aura lieu à la chapelle du centre funéraire sud, ligne Paradis Saint-Pierre à 16h cet après-midi, suivi de la crémation. À Saint-Joseph, décès de Monsieur Lebon Gérald. Monsieur Lebon Gérald, ancien libraire de Saint-Joseph. Décès survenu hier à l'âge de 89 ans. Le convoi mortuaire sortira de la maison d'éveillé du Butor à Saint-Joseph. Le lieu, la date et l'heure des obsèques vous seront communiqués ultérieurement. À la montagne, à Saint-Denis et à Sainte-Suzanne, décès de Madame Ramaille. Marie-Thérèse Laurencine. Née James, dite Piane, Madame Ramaille, Marie-Thérèse Laurentia. Née James, dite Piane, décès survenu hier à l'âge de 83 ans. Le convoi mortuaire sortira de son domicile au 21 chemin Couillou à la montagne Saint-Denis. Aujourd'hui, la bénédiction aura lieu en l'église Saint-Bernard dans la montagne. L'inhumation se fera au cimetière de Sainte-Suzanne, centre-ville. À Saint-Paul, décès de Madame Moirot Bertine, dite Tine. Madame Moirot Bertine, dite Tine, décès survenu dimanche 26 juillet à l'âge de 63 ans. Le convoi mortuaire sortira de la maison d'éveillé de l'étang Saint-Paul aujourd'hui. La bénédiction aura lieu en l'église de Saint-Paul à 15h30 cet après-midi et l'inhumation se fera au cimetière du Guillaume Saint-Paul. À la rivière Saint-Louis, décès de Madame Soura Ghislaine Marie, née Crayé. Madame Soura Ghislaine Marie, née Crayé, décès survenu hier à l'âge de 85 ans. Le convoi mortuaire sortira de la maison d'éveillé de la rivière Saint-Louis aujourd'hui. La bénédiction aura lieu en l'église de Saint-Louis à 15h cet après-midi et l'inhumation se fera au cimetière de Saint-Louis. En métropole, décès de Madame Rougier Marie Aurore Louise, née Maillot. Madame Rougier, Marie-Aurore Louise, née Maillot, originaire de Sainte-Anne. Décès survenu vendredi 24, en métropole à l'âge de 89 ans. La bénédiction aura lieu en métropole à 15h demain après-midi. En métropole, à Rodez, décès de Madame Vigouroux Louisa Nicole Noémie, née Galiciaz, dite Mimi. Madame Vigouroux Louisa Nicole Noémie, née Galiciaz, dite Mimi, originaire de Saint-Benoît, décès survenu en métropole samedi 25 juillet à l'âge de 89 ans. La bénédiction aura lieu en métropole à 14h demain après-midi. À Saint-Denis, décès de Madame Casal Rita Émilie, née Lambert, dite Toto. Madame Casal Rita Émilie, née Lambert, dite Toto, enseignante à la retraite, décès survenu hier à l'âge de 98 ans. Le conventionnement sortira de son domicile au 18 rue du Général de Gaulle, où se tiendra la veillée à partir de 13h cet après-midi. Le lieu, la date et l'heure des obsèques vous seront communiqués ultérieurement. À Sainte-Clotilde, décès de Monsieur Ramasamy Raymond. Monsieur Ramasamy Raymond, décès survenu hier à l'âge de 90 ans. Le convoi mortuaire sortira de son domicile au 98 avenue Le Comte de Lille, chemin Ramasamy Raymond à Sainte-Clotilde aujourd'hui. La bénédiction aura lieu en l'église de la Rivière des Pluies à 14h30. Cet après-midi, et l'inhumation se fera au cimetière de la Rivière des Pluies. À Saint-Denis, à Sainte-Anne et à Sainte-Marie, décès de Monsieur Agnème Camille Délis. Monsieur Agnème Camille Délis, originaire de Saint-Philippe, retraité de la DDE et ancien arbitre des jeunes dionysiens, décès survenu samedi 25 juillet à l'âge de 86 ans. Le convoi mortuaire sortira du centre funéraire de commune Prima demain. La bénédiction aura lieu à la chapelle du centre funéraire de Prima à 11h demain matin. L'inhumation se fera au cimetière de Sainte-Marie-Ville. À Petite-Île, décès de Monsieur Fulbert Augustin Émile dit Péclé. Monsieur Fulbert Augustin Émile dit Péclé, décès survenu hier à l'âge de 90 ans. Le convoi mortuaire sortira de son domicile au 33 chemin Cambrai à Petite-Île aujourd'hui. La bénédiction aura lieu en l'église de Petite-Île à 14h30 cet après-midi. L'inhumation se fera au cimetière du même lieu. À Saint-Denis, décès de Monsieur Cochard, Denis Marc Raphaël. Monsieur Cochard, Denis Marc Raphaël, décès survenu hier à l'âge de 88 ans. Le convoi mortuaire sortira du centre funéraire de commune Prima. Le lieu, la date et l'heure des obsèques vous seront communiquées ultérieurement. À l'étang Salé, décès de Madame Leperlier Marie-Lucette. Madame Leperlier Marie-Lucette, décès survenu hier à l'âge de 80 ans. Le convoi mortuaire sortira du 38 impasse des Serins au canot l'étang Salé. Le lieu, la date et l'heure des obsèques vous seront communiquées ultérieurement. À Saint-Joseph, décès de Madame Cabidi Agnès Joséphine, née Vienne. Madame Cabidi Agnès Joséphine, née Vienne, décès survenu hier, à l'âge de 89 ans. Le convoi mortuaire sortira de son domicile au 35 rue Eugène Michel à Saint-Joseph. Le lieu, la date et l'heure des obsèques vous seront communiquées ultérieurement. À Bois-Rouge, Saint-Paul, décès du bébé gamin Delna Naël. Décès du bébé gamin Delna Naël, fils de Delnar Olivia et de Monsieur Gamin Miguel, décès survenu hier à l'âge de 5 mois. Le convoi mortuaire sortira de chez sa grand-mère au 12 impasse des Cadocs à Bois-Rouge-Saint-Paul. Le lieu, la date et l'heure des obsèques vous seront communiquées ultérieurement. À Sainte-Rose, décès de Monsieur Gerville, Rosaire Francis. Monsieur Gerville, Rosaire Francis, décès survenu aujourd'hui à l'âge de 85 ans. Le convoi mortuaire sortira de son domicile au 48, chemin du Jardin à Piton-Sainte-Rose. Le lieu, la date et l'heure des obsèques vous seront communiqués ultérieurement. Freedom pour vos avis communiqués, un seul numéro, le 02 62 41 51 51.
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0: Et Freedom, dans quelques secondes, 6h, on pourra retrouver le flash d'information juste après la libre antenne au 02 62 99 12 00. Et puis pour les urgences, les radioguidages, vous nous appelez au 02 62 41 51 51. Pour l'heure, il est 6h. Merci d'avoir choisi Freedom. Tout de suite, le flash d'information.
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6: Bonjour à tous. Un quatrième pompier décédé depuis le début de la saison des incendies, cette fois dans les Bouches-du-Rhône. Le soldat du feu, volontaire, âgé de 38 ans, a fait une sortie de route lors d'un trajet avec un engin de secours. Il était seul dans le véhicule. Emmanuel Macron était lui ce lundi soir à Bordeaux. Le président de la République a fait un point avec les pompiers sur la progression en cours du feu en Gironde. Un feu qualifié d'inédit par le chef de l'État. Les secours qui ont par ailleurs réclamé lors de cette entrevue des supports aériens supplémentaires, notamment pour les missions de nuit. L'incendie a parcouru 42 000 hectares dans les Landes. Le feu de Biscarrosse est lui fixé. Marine Tondelier, de son côté, réclame une réunion de crise des forces politiques et dénonce la responsabilité lourde de l'État. La patronne des écologistes exhorte l'exécutif à réunir les chefs de parti et groupes parlementaires pour proposer de premières solutions concrètes face à un été qu'elle qualifie de bascule. Dans le reste de l'actualité, Renault renvoyé devant le tribunal correctionnel de Paris pour tromperie aggravée dans l'affaire du Dieselgate. Le constructeur français fait partie des quatre entreprises soupçonnées d'avoir faussé les tests d'émissions polluantes sur des millions de véhicules pour qu'ils puissent passer au contrôle technique. Le prix des timbres et des colis va augmenter en 2027, plus 6% en moyenne, indique aujourd'hui La Poste. L'entreprise est confrontée à une baisse de ses revenus avec un nombre moins important de courriers transportés chaque année. Les Français dépensent, selon le groupe, moins de 27 euros par an dans les services postaux. Les demandes d'aide à MaPrimeRénov' ont été divisées par 4 en un an. Seuls 20 000 dossiers pour obtenir des coups de pouce à la rénovation énergétique des logements ont été formulés au premier semestre 2026. Le dispositif est moins convoité car moins avantageux avec la baisse des subventions. Et puis 19 euros en seconde classe et 29 euros en première. La SNCF met en vente jusqu'à mercredi 150 000 billets TGV Inouï pour des trajets entre le mois d'août et le mois d'octobre. L'occasion de partir en vacances à moindre coût. Attention, les billets vendus ne sont pas échangeables ni remboursables. Voilà pour l'essentiel de l'actualité.

Et on commence doucement sur Freedom 2. Oh là là là là là là, une belle programmation rien que pour vous quand même, hein. 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Donc à partir de 10h, vous pouvez zapper sur Freedom 2. 6h passées de 4 minutes à la réunion. Allez, on se lève en douceur, mais toujours avec le sourire.

0: Allez, c'est parti, 6h05, comme je vous dis, toujours avec le sourire. Et Bastien Arnaud nous a rejoint. Bonjour.
1: Bonjour Julie, bonjour à toutes et à tous.
0: Et pour cette revue de presse à la une du Quotidien, on parle de disparition à La Réunion.
1: Effectivement, Quotidien de ce matin, une illustration. On y voit des pompiers au cœur du champ de Cannes, en pleine recherche d'un disparu. Le mystère des disparus, titre le Quotidien de ce matin. Les disparitions se multiplient ces dernières semaines. Si certaines personnes sont retrouvées rapidement, d'autres s'évanouissent sans laisser de traces. Des premières heures cruciales aux recherches de longue haleine, plongées dans ces dossiers qui laissent parfois les familles sans réponse.
0: À la une des infos 974, il est question de réconciliation en politique dans l'Est.
1: Les vraies raisons de la réconciliation entre Joé Bédier et Patrice Selly, titre Info 974. Quelle mouche a piqué Joé Bédier et Patrice Selly? Farouches opposants, hier à la Sireste, les maires de Saint-André et de Saint-Benoît ont pris tout le monde de court en se réconciliant à la veille des municipales. Patrice Selly allant même jusqu'à soutenir Joé Bédier lors de cette élection et lui céder la présidence de l'intercommunalité de l'Est. Pour en savoir plus, Pierrot Dupuis les a conviés à un débat au cours duquel ils ont promis de tout révéler.
0: À la une de l'info.re, on parle du domaine Palsade à Saint-André.
1: À Saint-André, la ferme pédagogique du domaine Palsade fermera définitivement ses portes, titre l'info.re. Le 31 août prochain, la ferme pédagogique du domaine Palsade fermera définitivement ses portes. L'annonce a été faite ce lundi par son propriétaire dans une vidéo publiée sur Facebook. La mort dans l'âme, mais avec beaucoup de dignité, il dresse le bilan d'un quotidien devenu tout simplement invivable. Après 15 ans sans eau potable et des chemins bloqués.
0: Et à la une de Freedom.fr, il est question de solidarité réunionnaise.
1: Après le caripoulet, place au rougail-saucisse géant. Cédric et Jennifer régalent une nouvelle fois les soldats du feu en Gironde, titre Freedom.fr. Alors que des centaines de sapeurs-pompiers, gendarmes, militaires de la sécurité civile et bénévoles poursuivent leur combat contre les gigantesques incendies qui ravagent la Gironde. Une autre mobilisation se poursuit, loin des flammes, mais tout aussi essentielle. Celle de Cédric, Jennifer et toute l'équipe de Comment il est 974 qui continue de cuisiner pour les soldats du feu.
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0: Alors du coup, il fait encore noir, mais ce qu'on sait, c'est qu'il fait frais.
1: Il fait frais, effectivement, aujourd'hui. Et puis, on peut commencer à se projeter tout doucement. Une matinée agréable qui s'annonce aujourd'hui avec de belles éclaircies sur le littoral. Et puis, cet après-midi, on prévoit quelques petites averses des plaines aux hauteurs du nord-ouest. Et puis, ce sera un petit peu plus marqué du côté du volcan. Et puis, on annonce même en soirée à quelques précipitations. Mais rien de bien grave, vous inquiétez pas. En tout cas, pour cette matinée, vous avez normalement un beau soleil. Et puis du côté des températures, les maximales attendues 20 à 22 degrés dans les cirques, 13 à 14 degrés au Maïdo et au volcan, et puis vous avez 26 à 28 degrés sur le littoral avec une mer qui sera agitée à l'ouest et au sud.
0: Bastien, haute météo, l'été long, juste pour dire à nous, la fraie se coque aujourd'hui.
1: La fraie se coque aujourd'hui, quoi. Mais vous avez bien senti. J'ai vu, vous avez un gros pile ce matin sur vous.
0: Mais la météo, elle est longue, quoi, juste pour dire à nous, la fraie se coque.
1: Là. Oui, on fera comme ça. Alors, résumé, la fraie se coque ce matin, donc, sortez couvert, quoi.
0: Un petit peu moins dans la journée, puis, fin de la météo.
1: Voilà, petit soleil, et puis
0: ne
1: voilà.
0: Ne sentez pas en mer.
1: Attention, le coup de vent dans la nuque.
0: Mais c'est ça. Et vous faites tout ça là, les plats, toujours avec créoles, même.
1: Je comprends pas.
0: Bon, à tout à l'heure, alors.
1: Ça marche, et tout à l'heure, on fait la météo, hein.
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0: Bastien, c'est quelqu'un qui aime bien tourner autour du pot. Il se coque. La fraie, il se coque. Il faut le dire quand la fraie, il se coque. C'est tout. 02 62 99 12 00. Dans quel coin de l'île vous êtes? Est-ce que, pas besoin de poser la question, est-ce que la couette, la fine sort? Si, ça fait longtemps que la couette, la fine sort dans l'armoire. Mais en tout cas, comment ça se passe le réveil, là, le matin? Est-ce que, sortir du lit, c'est pas un peu compliqué quand on a la grosse couette sur nous là. Oh là là là là là, c'est compliqué hein. Ouais ouais, je sais. 02 62 99 12 00, vous rejoint dans quelques instants parce que tout de suite, il y a ce rendez-vous particulier avec le répondeur enregistreur de Mokatali. Pourquoi je dis particulier? Parce que franchement, Zod Cosman, des fois il fait mal et franchement parfois aussi, il fait rire. Allez, tout de suite le répondeur enregistreur de la Mokatali.
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4: Balagagné, Monakin, 1, 2, 3, 4, 5, aligné, Monakin, Freedom. La point moyen appelle l'autre jeu, grande tombola Freedom, je qui sera moins emmerdé, je qui connais bien que la Réunion, tout vieux, Monijouékin, 5 points alignés. Alors, Lotokin, Freedom, Monakin, malgré le loto, ah, il est pas bon, il faut le carton. Appelle Ali, grande tombola, merci Freedom.
5: Oui, monsieur Mokatali, il habite dans l'immeuble, mais pas qu'il y a, ben, dans la grand, l'écran, et tout à fait, après la fête, là, il est en moins 20, monsieur, là, il fait karaoké, là, il se monte même. Rencontre de matin, l'autokine, mais il est pas sommeil, soit de madame qui est pas réveillée pour faire mon autokine, et là, il est en moins 20, là, il fait des ordres, fermer la porte, fermer le narco, fermer tout, il fait l'hiver, c'est bon, mais quand c'est l'été, et là, quand il fait la police, il appelle pas Freedom, il appelle Freedom, il appelle Mokatali. J'ai fait ça de matin, et c'est ailleurs.
4: Ah, moi, je suis content, moi. Moi, j'ai joué l'Auto King Freedom. Moi, pas gagné rien. Rien. Mais, moi, j'ai passé un bon après-midi. Moi, pas prend mon loto. Moi, pas fait l'accident. Merci, Freedom.
6: Oui, bonjour. Ça va être Francis. Moi, c'est Francis. C'est le 8. Le 8. Ah bon? Il n'y avait pas le 8? Comment ça? Eh ben, halt! Eh ben, moi, je m'appelle de la rue Saint-Louis. À moi aussi, il manque à moi un numéro. Moi, je n'ai rien que la ligne. Enfin, on a passé un super moment. Allez, nous la trouve. Hein. À bientôt.
7: Bonjour, mon Katali. Mais bien content de le Tokina. Il faut que l'y arrête cause. C'est bon, père, c'est trop de monde, connaît plus quel numéro pour noter. Alors, soit tu fais un bon affaire, ou soit tu fais pas de merde. Allez, mon Katali, il a dit mon Katé, ben, mon Kat. Allez, au revoir.
8: Oui, la Mokatali, bonjour. Hey, tu vois Radio Freedom, hein? Ça c'est un bon radio, ça. Ils organisent, hein, le Tokiné, ça l'est super, hein. Mais ce moment-là, béné, puis le monde, la tête, les dix, même, ils comprennent pas, même, il dit, ben, il y a un seul gagnant. Ben, là, il bon, on l'animatrice, parce qu'il dit, il a pas gagné la ligne. Ben, je l'ai pas gagné. Il est comme ça, le règlement. Mais pense que Freedom, faut faire une notice, dessinée sur papier, et remettre la ligne en main propre, comme ça, il comprend, et puis. Oh là là là là là là là là. Oh, on a des gens coco les GM, quand les GM, les GM. Allez, au revoir, Freedom.
9: Salut la Réunion, frère.
0: Et oui, comme je t'ai dit, la tête les dit, la tête les dit et comprend pas. Mais mais, là, pas possible. Tous les ans, eux même qu'on m'ira ajouter. 02 62 99 12 00. Et sans parler de la magouille cette année. Ah, ah, même Freedom s'y met. OT, ils mettent PS5 dessus le papier. Finalement, ils gagnent pas une PS5. Que ce soit, OT, maman. Ils offrent l'accessoire. Non, mais n'importe quoi, Freedom. 02 62 99 12 00 pour réagir. Encore sur le Lotokin, est-ce qu'il faut changer? Laurine a trop causé, il faut maintenant qu'elle y sorte avec deux gardes du corps. Ou sinon, tout est parfait, tout est bien. Et puis si tu veux moncater encore un peu, 02 62 21 08 08.

0: Et à la une du quotidien ce matin, on parle du mystère des disparitions. Alors vous en pensez quoi? Vous êtes nombreux quand même à nous appeler pour nous dire qu'il y a un gros trafic d'organes ici à La Réunion. Mais est-ce que vous y croyez vraiment? Parce que c'est vrai que sur une petite île comme ça, nous arrive à disparaître. Est-ce que ce matin d'ailleurs, on était en train d'en discuter et il y en a qui disent oui, il y a des trous. Peut-être que la tombe dans les trous. Oui, mais partout sur l'île, il y a des trous, nous tombe dedans et puis nous retrouve jamais ces personnes-là. Elle est bizarre quand même. Et à quel moment on stoppe les purée, pourquoi m'y perdre mes mots comme ça? C'est trop grand matin? C'est grave quand même. Ou t'es en train d'écouter à moi, Bastien? Ou t'es en train d'écouter à moi? Et c'est quoi le mot que m'y cherche? Non, c'est quoi le mot que m'y rôde? Et pourtant, il était bien parti. Hein. Alors, à quel moment on stoppe les recherches? Voilà. Je ne peux compter que sur moi-même, en fait. Merci, Bastien. Merci, Bastien. On peut compter que sur moi-même. C'est grave, quand même. On est une équipe là, mais de bras cassés. Incroyable. 02 62 99 12 00 pour réagir. Et puis, si vous voulez également relancer hein, vos appels là pour votre famille, votre proche, 02 62 41 51 51. Avant de nous retrouver, il est déjà 6h15 à La Réunion et on va retrouver tout de suite Madame Christie.
1: Bonjour chers amis, c'est Christy. Mes prévisions astrologiques pour ce mardi 28 juillet. Le soleil est en Lion et nous fêtons les Sansons. Bélier, le moment est venu de régler des comptes avec certains de vos collègues, mais ne soyez pas trop dur. Taureau, vous allez vers le renouveau et la fin de vos problèmes. Gémeaux, allez de l'avant et utilisez toute l'énergie de ce jour pour mettre de l'ordre dans vos projets. Cancer, plus calme et plus énergique, vous réglerez de récents différends avec aisance. Lion, ne soyez pas si crédule et ne signez rien avant de bien y réfléchir. Vierge, rien ne viendra entraver ni assombrir votre efficacité, malgré un peu de nervosité. Balance, c'est fou ce que vous êtes en forme, mais attendez un peu pour les gros travaux. Scorpion, ne devenez pas votre propre ennemi. Gardez la tête froide et pour tout conseil, préférez des spécialistes. Sagittaire, n'attendez pas le dernier moment pour aller chez le dentiste. Vous le regretteriez. Capricorne, c'est le moment de foncer, de proposer vos idées et de solliciter des entretiens. Verseau, vous êtes particulièrement gâté par les astres. L'amour et la chance sont au rendez-vous. Poisson, tenez bon, ne confiez rien et soyez à jour. Je vous souhaite à tous une journée très chaleureuse. À bientôt.
0: Merci beaucoup. À tout à l'heure, Christine. À 7h30, 7h15. Plutôt, on compte sur vous. Allez, le résultat des jeux.

Et hier, nous étions du côté de l'hippodrome de Clairefontaine avec 16 partants. Il fallait jouer le 12, le 13, 7, 4 et l'As. 12, 13, 7, 4 et l'As. Avec un non partant, le 15. Rapport du quintet dans l'ordre. Accroché.

0: 02 62 99 12 00. Les sujets sont libres sur Freedom et on vient vous retrouver tout de suite. Freedom, allô?
1: Oui, bonjour.
0: Bonjour.
1: Oui, est-ce que je peux parler à l'antenne en direct, s'il vous plaît?
0: Vous êtes en direct, madame.
1: Merci beaucoup, c'est gentil. Moi, j'appelle votre radio libre, antenne Freedom, c'est la liberté. Mais je suis là, c'est pas pour embêter ni dire n'importe quoi, mais c'est la vérité. Voilà, j'ai le cœur vraiment touché. Mmh. Je sais que c'est le gouvernement qui donne le règlement, mais en tant que j'ai trouvé une femelle qui attend son bébé, un être quoi, devant ma porte, demander de l'aide et affamée, attachée par une corde et qui a cassé la corde. Peut-être il a cassé elle-même. On l'a sauvée.
0: Madame, on parle de cette chienne hier à Belle-Pierre, je crois,
1: oui.
0: C'est ça?
1: Oui, tout à fait, okay. Madame. À cette heure-ci, avant même 5 heures du matin. Et nous, il y a quelqu'un qui est malade chez nous, qui fait la dialyse déjà, un. Et deux, moi je me lève de grand matin, j'occupe quelqu'un, travaille pour comme tierce personne, majoration de tierce personne. Moi, ce que je veux dire à la Radio Freedom, aux auditeurs, auditrices, à vous aussi, sans exception, en tant qu'humain, c'est vrai que chacun a ses opinions. Moi, je dis tout simplement, quand on n'aime pas les animaux, on ne maltraite pas. C'est pareil, l'amour, c'est la liberté.
0: Pourquoi
1: respect.
0: Vous parlez de maltraitance, madame?
1: Oui, parce qu'on a une preuve attachée, la corde est arrachée par l'animal, se sauver elle-même. Demander de l'aide devant ma porte, madame, j'ai la photo. Hein. Et on a dit qu'il faut déposer la SPA. La SPA a dit que c'est saturé. On est parti aller voir vétérinaire. Vétérinaire a vu qu'il n'y a pas de puce non plus. Et troisième chose, il faut aller voir aussi Nord, peu importe, mais euthanasie. Moi, je dis, dans ma conscience, moi, j'ai des enfants, j'aime les animaux, j'aime la nature, j'aime ma patrie, je suis d'ici d'ailleurs, je fais pas de politique, mais euthanasie, un être vivant, pour moi, c'est malheureux. En plus, attends un bébé. C'est comme les êtres humains font des enfants et après maltraiter le bébé, c'est pas bien. Devant la justice universelle de mystère, Dieu, on dit Dieu, Bouddha ou Allah, peu importe, c'est le créateur. Moi, je dis tout simplement, ça fait 25 ans que je suis à La Réunion. Mm-hmm. Je ne suis pas parfaite, mais étant nazie, les animaux, si c'est plein ou pas plein, laisse la liberté dans la nature.
0: Mais du coup, madame, je me permets cette question. Hier, on avait, elle était sur le point de mettre bas, non?
1: Oui, mettre bas et demande de l'aide devant ma porte.
0: Oui, mais du coup, elle a...
1: S'exprime pas les animaux, mais leur acte fait plein de choses. Et on a ramené à un autre endroit. Il y a quelqu'un bien placé au courant. On dit pas le nom, comme vous dites, on dit pas le nom à l'antenne.
0: Mais est-ce que le chien a déjà mis bas?
1: On a déposé dans un clinique, selon l'association qui nous appelait avec un numéro masqué.
0: D'accord, donc elle a été prise en charge, cette chienne.
1: Et ils ont dit qu'ils vont, et pourtant déjà prêts à mettre au monde ces petits.
0: Ouais.
1: Et ils ont dit que on a tout la preuve. Nous, on n'est pas là pour commander, non. Si c'est le règlement, je suis d'accord. Règlement, la loi française. Pour moi, ça me touche.
0: Mais madame, cette chienne, elle a déjà mis... Elle est déjà mis bas?
1: Non. Peut-être dans une semaine ou peu importe.
0: D'accord, ok.
1: Ils vont consulter si c'était maltraité l'animal ou bien comment. Mais moi, je trouve ça inadmissible, madame. Mettez-vous, on est tous des êtres humains. Il y a des hauts, il y a des bas. Il y a des riches, il y a des pauvres. Mais même les handicapés ne s'expriment pas. Ils ont leur droit de vivre, respirer. Lâcher dans la nature, on a demandé pour éviter les choses retournent contre nous. Non-assistance des animaux en danger, les êtres humains en danger, les êtres vivants, même la terre. Tout simplement, je dis à la radio, hein, moi je ne suis pas parfaite. Mais les gens qui sont là pour faire des actes barbarismes et qui sont là encore protégés par la loi, moi je trouve c'est inadmissible. Mettez-vous à la

0: de
1: la... Mais vous, vous n'avez pas la possibilité de prendre le chien chez vous?
0: Parce que j'ai une femelle à la maison.
1: Ah.
0: J'ai une tortue, lapin.
1: Ouais.
0: Tout est déclaré, hein. Mais j'ai pas de place, c'est dans l'appartement, c'est un appartement. Déjà, les voisins, voisines, ils supportent pas.
1: Ah oui, non, mais si vous êtes en appartement, madame, oui, effectivement, c'est pas possible. Mais après, c'est vrai qu'aujourd'hui, il y a plus de place non plus pour mettre ces chiens. Donc, du coup, bah, la seule solution, c'est l'euthanasie, malheureusement. Mais en tout cas, une chose est sûre, c'est que c'est peut-être pas la meilleure des solutions, mais pour éviter que ces chiens traînent dehors, pour éviter, voilà.
0: Vous savez, hein, c'est pas moi. Je dis tout simplement à la Réunion, il y a de quoi manger. Hein, il y a des gens qui jettent leur nourriture. Il y a des gens qui ont tout ce qu'il faut. Il y a des surplus même. La plupart leur manger jettent à la poubelle. Je suis désolée, mais au lieu de donner, surtout les animaux, les chiens, c'est des c'est un bon gardien. Hein, mm-hmm. Vous comprenez? Mais moi, je dis, ça me touche énormément. Je dis, si j'avais le moyen de le garder, mm-hmm. Et que je le savais que si c'est pour envoyer là, dans l'endroit où on a déposé, c'est pour enlever les petits, c'est pas humain.
1: Ouais.
0: Moi, je demande tout simplement à tout le monde, chacun sa foi, sa croix, un seul créateur. Il y a le catastrophe naturelle. Moi, je demande tout simplement. Il faut bien réfléchir avant de faire quoi que ce soit envers les animaux.
1: Oui, avant de prendre un chien. Et c'est vrai que c'est compliqué pour vous parce que ce chien s'est retrouvé devant chez vous hier. Mais on espère que ça ira quand même et que peut-être qu'il trouvera quelqu'un, une âme charitable là pour adopter cette chienne. On ne sait pas au final, mais en tout cas, voilà, on croise les doigts. Merci, madame, d'être intervenue sur notre antenne. Vos conseils également sont attendus. Quand on trouve un chien comme ça, qu'est-ce qu'on doit faire? Parce que c'est vrai que l'euthanasie, est-ce que c'est la bonne solution? Frida Malo? Allô?
2: Oui, bonjour.
1: Bonjour, monsieur.
2: Bonjour, vous allez bien?
1: Ça va et vous?
2: Oui, ça va. Donc, m'y appeler juste pour parler un petit peu de notre week-end, ça, surtout ce dimanche ou dimanche après-midi. Nous, là, passe un super moment en notre compagnie, comme les autres années, puisque ça a une plus de 20 ans. Nous avons une famille quand même plus. Premier fromage, ça a été sur un piémont, il y a quelques années de ça.
1: C'est vrai.
2: Et où ça nous l'avait exactement les mêmes histoires que nous l'a vécu là. Et 20 ans après, il faut dire de monde la tête, pas fait rien pour peigner. Arrête un peu, hein. Qui explique? Troisième tirage, Francis, il a dit le vélo 8. Troisième tirage, on n'a pas compris, il faut des vis de carton. Ben là, t'es pas mauvais. Non, pas mais sincèrement. Alors, mais là, juste, moi, une petite requête. C'est que tout ça allait super bien. Après, moi, dans la distribution des cartons dans certains magasins, là aussi les caissiers, la tête, pas fait rien pour peigner, t'es. Vas-y, à où sans obligation d'achat. Et ça, c'est un affaire que nous l'a vécu, hein, mais raconte des histoires. Les compliqués, parce que je ne connais pas comment ils distribuent le bon carton. Déchire les écrits, je sans obligation d'achat.
1: Ben, c'est ça.
2: Deux cartons par personne, si mal à bien compris, et ça depuis des lustres, mais comme ça. Et dans certains magasins, j'en ai encore des difficultés à comprendre la réglementation pour la distribution, puisque les gens, des fois, il n'y a pas obligé d'acheter, il fait l'arcade, il est poli, il arrive devant là-bas, et parce qu'il est à deux, il donne rien avec deux, le monde est avec l'IN, et le deuxième personne, il ne gagne pas. Alors, je ne comprends pas. Le deuxième, est-ce que c'est une personne aussi? Puisqu'il y a deux cartons par personne, d'après ce que m'a compris, à moins que je te mette deux cartons par famille. Là, elle est différente.
1: Oui, par ceux qui passent en caisse normalement, oui. Oui.
2: Voilà. Non, mais je pense que là aussi, il y a un gros travail à faire dans l'explication de la réglementation de distribution au sein du magasin. Parce que, il y a un mouniem, je à moins mouniem, ça pour l'ambiance, hein, je un premier fois, je vais essayer de soigner un pied manque, et nous la passe un super moment, il y a quelques années de cela, hein, mon papa était encore là, si je ne me trompe pas.
1: Ouais.
2: Et, nous l'a vraiment, vraiment passé un super moment.
1: Et encore aujourd'hui, on passe encore un bon moment.
2: Oui, ben, le fait, c'est quoi? C'est de jouer, ben, qu'on s'ajoute le token d'un sale par là, tout de monigain. Et encore, là-bas, on paye. Là-bas, on paye le carton, c'est pas 20, 25, pas combien. Même ça, pas le là-bas, mais parce qu'il a pas autant d'ambiance que chez la radio le plus folklorique. Mais là, on avait 15 moun, la jouer à chaque fois écrit une. J'en ai à 15, avec 15 personnes, n'a pas compris comment il fonctionne. J'étais venu avec deuxième ou troisième tirage à chaque fois.
1: Non, mais c'est vrai que dans certaines familles, t'es fait rire, hein, quand t'étais à Pelle, et que j'en étais sûr d'avoir gagné, et la voisine n'avait que 5 numéros, tu te dis, mais là, pas possible!
2: Non, mais oui, oui, voilà. Et après, bon, après, peut-être le fait que j'ai fait ça dimanche après-midi, après l'apéro, plus le vin, plus tout, ben, m'y comprends aussi. Donc, pour 3 heures,
1: c'est lui, là, pas bon, en fait!
2: Ben, là, plus un suivet, ou ma zine, là, où l'apéro, le vin, plus le suivet, aïe, ben là, il comprend plus rien. Mais enfin, en tous les cas, voilà. Juste pour dire ça, d'ailleurs, merci pour la Moukatali, parce que c'est Francis, c'était moi.
1: Ah! Eh ben, ça fait plaisir. Je vous dis à bientôt, en tout cas, très belle journée à vous.
2: Allez, bonne semaine à vous.
1: Au revoir. Alors, comment ça la vive le Lotokin? Est-ce que ça la passe un bon moment? Est-ce que ça te rappelle notre premier Lotokin? Monsieur, t'es sous un pied mangoté. Oh, t'es des chouettes! 02 62 99 12 00, la suite dans quelques instants.

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0: 6h32 à La Réunion et nous avons Jason avec nous. Jason, bonjour.
1: Bonjour.
0: Alors, il y a un véhicule en panne, c'est ça?
1: Il y a un poids lourd qui est en panne directement sur la voie du milieu de, en montant de la pente Bélé à Saint-Suzanne.
0: Oh là là. Donc, direction
1: Direction Saint-Denis.
0: Direction Saint-Denis, ok. Donc, il est quoi? En plein milieu, là? De la pente Bélé?
1: Voilà, en plein milieu de la pente Bélé. Donc, il y a la voie de droite pour les bus et les tracteurs. Donc là, il est au milieu et il est complètement à l'arrêt. Il roule pas du tout pour dire qu'il essaie de se déplacer vers la droite. Il est complètement à l'arrêt, là, sur la route.
0: Voilà. Ok, donc c'est bien la voie de droite, en plein milieu de la pente Bélé, poids lourd, voilà. En panne, en direction de Saint-Denis.
1: Voilà, exactement.
0: Ok, très bien. Et là, du coup, la circulation... De toute façon, là, elle est fluide, la vue, là.
1: Là, c'est fluide, mais ça commence à ralentir. Donc, si les automobilistes... Il roule normalement à 70-80, ça peut rouler. Mais ça fait peur quand même parce qu'on ne sait pas pourquoi ça ralentit d'un coup.
0: D'accord.
1: Mais là, je pense que ça va, dans les minutes qui suivent, ça va peut-être bouchonner un petit peu là au niveau de la montée. Là.
0: Et les signaler, hein? On voit aller de loin, mais veut dire
1: Quand on arrive à peut-être à 5 mètres, donc on prend vraiment parce que avec la luminosité du camion, on ne voit pas trop bien aussi.
0: Ok, très bien. Voilà. Ben, merci beaucoup, Jason.
1: Merci, au revoir.
0: Belle journée à vous en tout cas, merci. Au revoir. Et puis surtout, prudence sur les routes.
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0: 6h passées de 34 minutes. Information pour les auditeurs de Freedom 2, faites extrêmement attention, un ralentissement à prévoir. Nous sommes là dans la pente Bel Air, donc à Sainte-Suzanne, 4 voies de Sainte-Suzanne. Sur la voie de droite, nous avons un poids lourd en panne en direction de Saint-Denis, 02 62 41 51 51. Le service radio-guidage à votre disposition. 6h34 et c'est le moment du journal. Et ce journal est préparé, présenté par vous, Bastien Arnaud, bonjour.
3: Bonjour Julie, bonjour à toutes et à tous. Des jeunes qui ont déplacé des panneaux de signalisation dans une zone de travaux du côté de Saint-Benoît. Et ils ont créé la confusion pour les automobilistes. Une infection à la salmonelle pour une famille dans une résidence de la SIDR à Sainte-Marie. Après le décès de son père qui est lié selon elle à la situation du logement, c'est maintenant sa mère qui fait une chute et se retrouve en danger. Nous avons eu plusieurs nouvelles également, dont celle du célèbre chanteur Michel Admette, vous l'entendrez dans quelques instants. Et puis nous parlerons du Lotokin Carrefour et Freedom qui s'est tenu ce week-end et qui a fait des heureux, mais pas que, vous l'entendrez également. Et puis enfin, la météo, un temps plutôt ensoleillé, même si quelques averses sont attendues en fin de journée. Bulletin complet en fin de journal. Et on commence le journal avec ce gros coup de colère d'un automobiliste à Saint-Benoît. Hier soir, dans le secteur de la Ravine Sèche, trois jeunes se seraient amusés à déplacer des panneaux de déviation installés pour des travaux de sécurisation d'un ouvrage. En sortant de son travail, fatigué, Aurélien a été contraint de faire demi-tour, induit en erreur par cette signalisation déplacée, un comportement qui l'a beaucoup énervé.
4: Il y en a trois jeunes gratels en train de déplacer tous les panneaux de déviation et j'ai de mon en erreur. Ils sont au travail, mais je fais demi-tour. Dans notre capuche, je suis en train de déplacer tout le bon panneau là, de la mettre là. Maman, là, enlève le barreau, le bon, ça fait ma remettre en place. J'ai de la courrier, j'ai de la barre le route. Moi, la klaxon, mon gratel n'a pas rien pour faire. On est casé dormi donc. Et c'est créole midi, hein, parce que la réunion est fort pour dire tout le temps qu'on en a fait comme ça, c'est une mounisote ailleurs. Là, c'est créole, hein, trois gratels. Le grain n'a pas besoin de maillot. Son travail fout de monde comme ça. Ah, c'est chier de monde donc.
3: Et vous avez entendu la colère de cet auditeur. Et dans le cadre de ces travaux, la circulation est donc alternée de 20h30 à 5h depuis lundi et ce jusqu'à vendredi. Nous partons maintenant du côté de Sainte-Marie, la ressource cette fois-ci avec cette histoire incroyable à la résidence Caro Zanana. Cette vie dans un logement complètement insalubre avec des infiltrations d'eau sale, pleine de salmonelle. Il y a 4 mois, elle a perdu son père qui avait des difficultés respiratoires et maintenant sa mère de 93 ans atteinte d'Alzheimer et qui aurait eu une infection et qui a fait une chute à cause de l'eau pleine d'eau dans l'appartement. Elle témoigne sa détresse.
5: les filtres sont deux, les toilettes qui sont, c'est même pas infraction, c'est un panier éclaté qui coule. On a acheté des bacs, et les filtres, on a mis au moins 4 dans les toilettes pour que l'eau coule dedans. L'assurance, ils sont venus, l'assurance a dit que le plafond peut descendre un moment à l'autre. Ma maman, elle est Alzheimer, elle a 93 ans. Elle a glissé ce week-end dans les toilettes. Elle joue dans les bacs de l'eau sale. Dans la chambre de mon papa où il était installé, mon papa, il est décédé, il est parti parce qu'il a eu le microbe, il est mort. Et aujourd'hui, ma maman, il est tombé malade. La semaine dernière, ma mère a chopé une infection. Impossible de rentrer dans les toilettes à faire l'odeur, il est plein de salmonelles dans les toilettes et dans la chambre. On peut pas vivre comme ça. Ça fait 4 mois on est dans cette situation. Ma mère, elle va être hospitalisée bientôt parce qu'elle a eu une infection. Il y a 4 mois, on a perdu mon papa, il a chopé le microbe. Là, maintenant, c'est ma maman qui est glissée dans les toilettes. Moi-même, je ne peux pas entrer dans les toilettes, je peux pas. L'odeur, ça sent mauvais, ça pue. J'ai jamais vu ça. On peut pas vivre comme ça, c'est impossible. J'ai perdu mon papa, là, je vais perdre ma maman tout à l'heure avec des trucs comme ça.
3: Et nous sommes là dans un logement de la SIDR, résidence Caro-Zanana à Sainte-Marie-la-Ressource. La ferme pédagogique du domaine Palsade à Saint-André fermera définitivement ses portes le 31 août prochain, faute de solution après près de 15 ans sans accès à l'eau potable et un chemin d'accès très dégradé. Malgré des démarches répétées auprès des collectivités, restées sans réponse, le propriétaire refuse d'abandonner ses animaux et lance un appel aux communes de Lille pour trouver un nouveau terrain d'accueil. Il précise ne pas vouloir vendre ses animaux et continuera d'en prendre soin jusqu'au bout. Des vacances qui ont mal fini pour Mylène. En séjour dans un Airbnb à Andernos-les-Bains, elle a dû quitter les lieux en urgence face à l'avancée des gigantesques incendies qui frappent la Gironde. Elle raconte avoir tout laissé derrière elle dans un climat de forte inquiétude. Des nuages de fumée omniprésents, une odeur persistante de brûlé et d'importants embouteillages sur les routes. Comme des milliers d'autres personnes, elle a finalement trouvé refuge du côté de Bordeaux.
6: C'était vraiment catastrophique, c'est flippant quand on voit tous ces nuages de fumée. C'est terrible pour ces personnes. On voit les gens qui ont tout perdu, on voit de la fumée partout. On peut sur les routes, il y a personne, enfin il y a beaucoup d'embouteillages, par choc contre par choc. L'odeur de fumée, ben justement, on a dû nous être évacués sur Bordeaux. On était dans un Airbnb, on voit qu'il y a le feu à 7 km de là où nous étions. Du coup, on a dû partir, on a tout laissé là en plan. On a dû prendre la voiture et puis ben voilà, rejoindre Bordeaux. On voit vraiment la peur, la fumée, les forêts dans ben, justement qui va être détruite. On est dans un nuage, on est vraiment dans le noir total quoi. C'était terrible. Une pensée pour toutes ces personnes qui souffrent, qui ont tout perdu, qui sont dans la douleur, dans la tristesse. C'est terrible pour ces personnes.
3: Effectivement, un témoignage qui illustre l'ampleur de cette catastrophe exceptionnelle. On le rappelle hein, que 3 pompiers sont actuellement décédés et plus de 80 pompiers blessés dans cette intervention. Et c'est une voix qui a marqué plusieurs générations de Réunionnais. Surnommé le prince du Sega, Michel Admet, interprète de l'incontournable titre La route en corniche et auteur de centaines de chansons, donne de ses nouvelles. Sa santé s'améliore progressivement. À la retraite, l'artiste continue de s'entretenir et il a déjà bouclé un nouvel album en attente d'un producteur et compose encore de nouvelles chansons pour son public qu'il affectionne beaucoup.
7: La santé n'est pas trop bon, mais la chanteur a repris sa place. Là, en ce moment, tout le temps, on a un roulement à droite, à gauche. On a bien travaillé, on est à la retraite, j'ai gagné mon petit retraite tranquille, j'essaye d'entretenir la voix et la forme, et mais pas souvent sur mon nouveau texte. Bon, moi, quand j'arrive pour l'enregistrer, on n'a pas de problème. On a de nouvelles chansons, tout ça. On a quand même un album pour sortir. Dès que je vais trouver un bon producteur, le producteur n'est pas facile de trouver. Ah, les véhicules qui manquent à moi, mais je pense que bien, ils manquent à ce sujet.
3: Et bien sûr, une voix qui vous a certainement fait plaisir à entendre. Nous lui souhaitons un prompt établissement et de nous écrire encore de belles chansons. Hier, c'était le grand jour du Lotokin, Carrefour et Freedom. Encore un grand moment partagé avec vous sur notre antenne qui a rassemblé des milliers de personnes de Réunionnais et de Réunionnaises. Certains sont très heureux d'avoir participé à ce rendez-vous annuel, d'autres moins. Écoutez.
8: Ça, pour moi, pour les boules, quand même, j'étais vraiment dégoûté. Quand on a tiré le numéro 10, c'est là, mon garçon avait toutes, les 15 numéros. Et il m'a pas gagné la ligne du tout. Il était bouché la maison, il y a 5 téléphones. Là, pour rien attraper. Les nervants, les agaçants, mon madame ne m'a donné du tout hier soir.
9: Mais j'attends au gagnant, elle a gagné le loto, elle a gagné le coup, elle a gagné tout ça. Vous commissez, vous gagnez la ligne du tout? Mais il croit, elle est assez bloc comme le direct.
10: Ce monsieur, il n'arrive pas à comprendre pourquoi elle n'a pas gagné. Mais je lui ai côté de la plainte. C'est sa petite famille, la fait en sorte qu'elle ne gagne pas. Parce qu'elle lui a donné l'ordre de vous appeler. Elle n'a pas besoin d'avoir un bac plus 4 pour comprendre. Rien dans la tête, ça.
11: Il faudrait faire des cartons unis. Comme ça, ça embrouillera pas les lignes.
12: J'ai entre ça, comme ça, on va rigoler un peu.
11: Elle n'est pas juste.
12: Mais la ligne est occupée, elle est occupée. Mais bon, on est là en dessous. Parce que ne pas dans le studio avec Zot, voilà quoi. Même si ma goutte.
13: Moi, tout à fait contente des personnes qu'elle a eues, la voiture et les courses, et etc., etc. Il n'y a pas de souci là-dessus. Parce que, comme dit Banal, tu venais à la chance.
12: C'était pas ma chance, c'était la chance de mon camarade.
3: Et puis, justement, dans le cadre de ce Lotokin, une touche de bonheur est arrivée. Un bébé Lotokin Freedom. Jean-Claude est un papy comblé. Sa petite fille, Alia Daina, est née dimanche à 12h37, quelques heures avant le début du jeu. Difficile pour lui de rester concentré et c'est fou de joie qu'il a voulu partager son bonheur avec les auditeurs.
14: Elle s'appelle Alia Diana. C'est la petite princesse qui est née au moment quand j'ai appris ça. Le Lotokin, je jouais, mais j'avais pas la tête à ça. Je jouais. Je suis quelqu'un qui est heureux pour les gens qui ont gagné. Et je suis heureux aussi pour ce que j'ai gagné alors. Je suis fier de participer à cette joie avec les auditeurs de Freedom et ainsi vous, la radio de Freedom. Mais voilà, bébé Freedom est né. Bébé le Lotokin de Freedom est né. Je l'appellerai bébé Freedom.
3: La petite princesse pèse 3 kg 340 et mesure 50 cm. Félicitations aux heureux parents et aux jeunes grands-pères. La chance a souri à un auditeur hier après-midi lors du rendez-vous du Frido Mobile avec Bobby. Clément de Saint-Paul a remporté la somme de 440 euros. Un joli coup de pouce qui vient récompenser sa fidélité à l'émission.
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0: Bonne terminaison. Il est là, le 94-26, il est là. Allô?
1: En dirait c'est moi.
0: On dirait c'est où, oui? C'est quoi votre prénom?
1: Clément.
0: Clément, de quel endroit?
1: Saint-Paul.
0: Clément, bravo! Félicitations!
1: Ben, merci beaucoup. En sorte aussi, ma gueule fait l'essence, mais dans l'auto. Ça fait une manche. Donc là, dès qu'il rouvre le freedom dans l'auto, il entend ça. Il me dit, ben, 94-26, c'est moi, ça, non? Je ne t'attends pas du tout, hein.
2: Encore un heureux grâce à Freedom. Le compteur est donc remis à zéro, enfin à zéro, à 100 plutôt. Donc rendez-vous cet après-midi.
3: Et on passe à la météo avec SOS Click.
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3: Même qu'on regarde dehors, ou à la couleur, c'est le froid. C'est la couleur.
2: Le frais.
3: Froid.
2: Le frais, pas le froid.
3: Excusez-moi.
2: Le froid, c'est gelé. Là, vous êtes frais, quoi. Alors, donc, on a une météo. Eh bien, pourtant, rassurez-vous, hein, une météo qui sera plutôt agréable aujourd'hui, surtout en cette matinée, avec de belles éclaircies sur le littoral. Et puis, cet après-midi, il y aura quelques faibles averses qui seront plutôt vers l'intérieur de l'île, mais rien de bien inquiétant. En soirée, quelques précipitations aussi sont attendues dans l'est et du côté du volcan. Mais voilà, restons sur cette matinée. Un ciel plutôt bleu, plutôt dégagé, quelques petits nuages, mais rien de bien inquiétant. Côté température, on aura 20 à 22 degrés au niveau des maximales dans les cirques, 26 à 28 attendus sur le littoral, et puis à 13 à 14 degrés au Maïdo et au volcan, avec une mer qui sera agitée dans l'ouest et dans le sud.
3: Bah oui, parce que vous nous dites, bientôt ce sera agréable. Mais là, nous, on arrive à l'heure où...
2: Vous êtes dans la projection.
3: La
2: projection de la météo.
3: Et c'est
2: là,
3: difficile.
2: Tout de suite, au moment où vous parlez, effectivement, là, il fait l'air
3: agréable,
2: fait l'air frais dehors.
3: Voilà.
2: Mais non, c'est moi, je vous assure que ça va aller
3: bientôt.
2: Mieux. Dans quelques minutes, là. Le temps
3: que vous arrivez à vous projeter, là?
2: Oui, moi, je suis dans la projection. Moi.
3: Ah, d'accord.
2: Oui, bien sûr. Je suis quelqu'un d'optimiste. Donc, je regarde toujours devant.
3: Je regarde pas derrière. Moi, je suis pas comme ça, moi.
2: J'ai pas de rétroviseur, moi. Donc.
3: À toute allure.
2: Allez, à toute allure.
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3: 6h passées de 46 minutes à 02 62 99 12 00. Freedom, allô? Allô?
5: Allô?
3: Oui, bonjour.
5: Bonjour.
3: Il oui, faut éteindre la radio, monsieur.
5: Eh oui, voilà, j'ai éteint. Bon, c'est bon.
3: Merci.
5: Voilà, c'est mon anniversaire.
3: Ah, l'anniversaire de qui?
5: De ma mère.
3: Ouh, quel âge, maman Nena?
5: 90 ans aujourd'hui.
3: Ouh là là là là, 90 ans. Elle écoute la radio, là?
5: Ben, m'y penche. M'y penche, il est au grand matin, donc il a pensé, elle écoute.
3: C'est vrai, bonne gramoune, là, il n'est pas dormi jusqu'à tard, hein?
5: Oui, mais ça, là, il y a tout le monde, là, tous les vieux, on est comme ça.
3: Ben, c'est ça. Comment maman y appelle?
5: Elle appelle Noéline, mais maman y appelle Éline.
3: Ah, d'accord.
5: Oui. Ben, c'est un bon anniversaire aujourd'hui, c'est aussi en temps.
3: Ah, ben, l'OSP? L'OSP?
5: Elle m'appelle, elle d'ailleurs.
3: D'accord. Et c'est quoi les prévus? En plus, où ça appelle elle, là? Ça veut dire que ça ne va pas se voir, elle?
5: Ben oui, ben, comme il y avait déjà la hausse, et moi, je suis la rivière.
3: Ah oui, ben, d'où est la Réunion, là? Même si Paris, à Oulou, elle n'est pas loin.
5: Elle n'est pas loin, elle n'est pas trop loin. Non, on a fait Joël, elle, ou peut-être pas.
3: Ah, d'accord. Elle a eu combien d'enfants?
5: 6.
3: Ouh, elle a bien travaillé, maman.
5: 3 filles, 3 garçons.
3: Ouh là là là là là là. Et du coup, papa, elle est encore là?
5: Eh non, moi, j'ai perdu mon papa, moi, j'avais 6 ans. Moi.
3: Ah, elle est partie dans longtemps, alors.
5: Ah, ya, oh, la pizza, oh, mon Dieu, belle.
3: Ben, du coup, c'est une maman bien courageuse.
5: Ah, oui. Ben, il est mort 45 ans, alors, ben, il y en a où?
3: Et maman, elle est restée toute seule?
5: Eh ben, elle a pris un autre bout, mais elle est au bout que c'est fini d'aller 6 ans, tu vois.
3: Oh, t'es.
5: À un moment donné, moi, j'ai dit, arrête de prendre le nom, parce que tu veux de la partie, je veux beaucoup.
3: Non, mais il aurait été bien qu'elle ait fini son petit bout de chemin avec quelqu'un quand même.
5: Ah ouais, mais s'il faut dire ici après, vous va bien.
3: Oui, après, avec la tristesse, tout ça, il ramènera à cas, tout ça, oh là là.
5: Ben, oui, ben, il ramènera à cas dans le bord, dans la ville du monde encore, c'est pas bon.
3: Ah ben oui. Ah, mais les chouettes. Même avant Noéline, alors.
5: Oui, elle est belle. Et tout le monde est belle, Léline.
3: Léline.
5: Et Éline.
3: Éline. Éline de Sillaos.
5: Oui, voilà, de Sillaos.
3: Ok, ben oui, elle a travaillé dans quoi, elle?
5: Ben, elle a travaillé comme de maternelle.
3: Ah, d'accord, d'accord.
5: Oui, ben, elle a fait un petit peu tout, la cantine, les scolaires, elle a fait un petit peu tout. Hein.
3: Pour mettre Azot sur le droit chemin.
5: Ah, oui, ben, oui, quand même.
3: Pour qu'elle éduque ses enfants.
5: Il a fait le coup, mais c'est pas grave, là, on a vu, j'ai vu. Après, il a dit comme là, il dit, ben, il tapine, maman, il est pas vrai.
3: Ah, ben oui, mais à où t'es, ouais. Ça va, va tordre? Fallait mettre à haute droite.
5: Ah, ben, il faut mettre droite. Non, mais j'ai vu, là, ça, il vous sort, là. Quand il commence à vous sortir, il est bien.
3: La racine, ah, est droite, vous, ça tordre?
5: Ah, ben oui, mais moi, il cinq, maman, il m'a.
3: Ah, ouais.
5: Ah, ben, vous dire où?
3: Et l'éducation, elle était comment? Comme maman?
5: À peu près, elle m'a élevé, écoute, à moi.
3: D'accord, d'accord. Bon, ben, elle est bien, alors.
5: Ouais, pas besoin de trop taper, mais on m'a tapé à l'arrière, mais il y a où l'empêche. Il était obligé, des fois.
3: La tête n'est pas dure, alors?
5: Ouais, non, non, c'est pas tellement dur. Elle a compris, à la fin, elle a commencé à comprendre comment il veut vivre.
3: Là, d'accord, ok. Ah, mais en tout cas, nous embrasse maman.
5: Oui,
3: bah, nous embrasse Mémé, Mémé Éline, nous s'appelle elle Mémé Éline.
5: Oui, voilà. Moi, c'est un bon écouté, là.
3: Ok, bon, en tout cas, nous embrasse elle de côté. Mémé Éline, appelle à nous.
5: Allez, merci.
3: À bientôt,
5: allez.
3: Monsieur.
5: Allez, au revoir et bonne journée à vous.
3: Au revoir, très belle journée à vous, mais surtout la meilleure pour maman Noéline. Bah oui, 90 ans, maman. Est-ce que ça arrive jusqu'à la base? Dieu dur avec la vie aujourd'hui, hein, Freedom, allô? Allô?
6: Oui, allô, oui.
3: Bonjour.
6: Bonjour, Julie. Comment il est?
3: Ça va et où?
6: Bon, oh, un petit peu frais, là, ce matin, sur la rivière Saint-Louis.
3: Elle est vraie, hein?
6: Ouais. Bon, après, connais, si la, le beau gars peut paraître, paraître, ça, il est pas dans son livre.
3: C'est vrai.
6: Voilà. Donc, non, mais, donc, oui, il t'a mis à peine un coup pour toutes ces disparitions que les NAS ces derniers temps, là. Bon, oui. C'est pas la première fois, mais il appelle pour ce sujet-là. On sait quand il devrait faire un baromètre là-dessus.
3: Ben, c'est aujourd'hui.
6: Ah bon?
3: Oui.
6: Eh ben, moi, t'es pas au courant. Ah, ben, dis donc. Eh ben, là, vraiment, là où, prends-moi de quoi, moi, t'es pas à l'écoute, peut-être, quand vous l'a dit ça, là. Oui. Mais, vous l'a dit annoncé vers 6h, mais que t'es pas, moi, d'avoir été sur la route, ou autre, mais que bon, bref. Oui, là, bah, ben, très intéressant, là, si vous faites un machin, ben, donc, on a rien dit. Oui, parce que, me dit, oh, voilà, t'es, ben, les pas normal que les nains autant de disparition à la Réunion, que n'y trouvent pas, quoi.
3: Bah oui.
6: Que lui, dans des terrains, il serait un peu scarpé, en montagne et compagnie. Peut-être, il dit, bon, il a chuté, il est compliqué pour trouver. Mais sur les, je connais pas, à proximité des champs de canne, à proximité des habitations comme ça, avec des chiens et tout, en train de rechercher encore, on l'a vu récemment. Là, pas trouvé personne, là, il trouve pas personne. C'est, oui. Ben, il est pas normal, vu que je sais pas combien il y en a chaque année à la Réunion, mais il y en a un tac, un paquet, non?
3: Ben c'est ça, mais monsieur, à un moment donné, où on pense à quoi, ou quand on voit qu'il trouve pas après des mois, même des années.
6: Ben déjà, mais il pense à la famille déjà, hein, parce que il dit qu'il peut pas faire leur deuil, parce qu'il est très très compliqué.
3: Ouais.
6: Ça il reste dans notre tête à jamais. Mais lui, ils sont de pis, on comprend.
3: Ouais.
6: Savoir qu'on a quelqu'un l'a disparu ou l'a jamais trouvé. Ben voilà, des fois, après, c'est des marcheurs, des années après, ils trouvent des ossements ou autre, ou alors des chercheurs de temps ou de guêpes, ils trouvent ces gens-là, et encore, pas tout le temps.
3: Ouais.
6: Mais il me demande s'il est nain un peu, mais il connaît pas, ou la partie, mais il connaît pas qu'il y a des nains à faire. Les nains à faire, pour moi, c'est pas normal, la Réunion, là.
3: Mais oui, mais il y en a qui parlent de comment ça s'appelle, de trafic d'organes. Est-ce que vous pensez qu'à la Réunion, c'est possible?
6: M'y pense pas, m'y connais pas, mais d'avoir une autre affaire, petit trafic d'organes, c'est un peu compliqué quand même, non?
3: Ben, je sais pas.
6: Récemment, là, on parle de ça, mais à la Réunion, nous, comme en France, c'est un peu compliqué. Trafic d'organes, comment ça trafique ça à la Réunion, là?
3: Ouais.
6: Bon. À la Madagascar, on l'a compris récemment, on avait des mamans, il a été enlevé, il était là, déporté, disparu même, que c'était pour un trafic d'organes. Là-bas, elle est assez courante, d'après ce qu'on a compris. Mais à la Réunion, mi-tourne, un peu compliqué, mais il ne connaît pas. Est-ce qu'il y en a quelqu'un, il enlève ces personnes-là, il balance d'un endroit où il ne trouvera plus le corps à jamais. Il ne connaît pas, parce que l'ennemi a fait le métier, il n'est pas possible, ça, t'es, là.
3: Ouais.
6: La personne, mais un peu après la maladie d'Alzheimer, là, d'après ce qu'on a compris, comprends?
3: Ouais.
6: Après la maladie d'Alzheimer, il a des patchés, il a sorti un quart d'heure, après il rendait partout, il droupit.
3: Eh, mais monsieur, pareil, aujourd'hui, là, avec les téléphones, les caméras partout, de mon comment il fait avec le système GPS également sur le téléphone?
6: Dans tout.
3: Ou même sur les voitures également, là. T'es ben, ah.
6: Non, mais là, les vrais, non, tout le monde n'arrive pas à comprendre. Je ne connais pas, mais, les très, très, mais très difficile pour la famille. Bon, et là, mais comme il dit, oh, là, puis personne n'est à l'abri de ça, là, comprends?
3: Oui.
6: Quand il arrive ces gens-là, demain, il peut arriver à nous. Voilà, il est malheureux, mais il ne comprend pas où l'a passé ces gens-là. À la limite, que où l'a pas trouvé un sur 100. On y peut encore difficilement comprendre.
3: Mmh.
6: Mais là, ces derniers temps-là, tout ça, on a vu si Saint-André là-bas, mais je ne sais pas s'il a retrouvé le pauvre monsieur. Le garçon, il était sur Zozon, là, à peu près 3 semaines de ça. Eh ben, il était triste, très triste. Quand vous entendez y parler, vous voyez que, là, les larmes, vous n'y voyez pas, n'y entendez. Vous voyez, la personne avait les larmes aux yeux, quoi.
3: Ouais.
6: Il était attaché avec son papa, mais vraiment, voilà, dur, et il admettait pas que son papa était disparu, il a absolument trouvé, mais bon, il veut absolument trouver, mais il connaît pas, mais moi, puis gagne une nouvelle après, mais il connaît pas, enfin, moi, puis entendu une nouvelle après, donc, il connaît pas s'il a été trouvé ou pas. Et tant date, il y en a sur Saint-Luc, là, disparu, il y en a plein de personnes.
3: Oui, il y en a
6: comme
3: plein,
6: ça.
3: Ouais.
6: Plein, et que ni qu'il n'y pas où l'a passé.
3: Ouais.
6: Et comme il vient de dire tout à l'heure, je dis qu'il y aura peut-être plutôt des neiges là-haut, bien le volcan, il a tombé dans un trou, il a chuté de la falaise, il troupit, il est un peu compliqué, il a tombé à des centaines de mètres en contrebas, il est un peu compliqué pour trouver. Mais c'est pas des terrains trop difficiles, là, c'est des terrains plus ou moins plats. Il a débattu quelques heures après, il troupit la personne.
3: Ben c'est ça, mais en tout cas, voilà, il y a trop d'interrogations, mais on va voir avec les auditeurs ce qu'ils en pensent. Voilà, comme je vous dis, c'est le sujet du baromètre.
6: Ils pensent qu'il y en a beaucoup, ils pensent comme moi, mais ils ne savent pas dire qu'il y en a un trafic dans l'âme, mais pour moi, il y en a autre chose, je ne connais pas comment expliquer ou ça, mais il n'est pas normal qu'il y en a des gens qui disparaissent comme ça et qui ne trouvent plus du tout, mais alors pas du tout.
3: Mais surtout qu'il y a de grosses battues, il y a de gros moyens également mis en place.
6: Des gros moyens, oui, avec des drones à toutes. Hein.
3: Ouais. Bon, on va voir. Merci beaucoup en tout cas.
6: Voilà.
3: À bientôt.
6: Pour le sujet d'aujourd'hui, mettez pas la page. Voilà. Allez, bonne journée.
3: À bientôt, au revoir. Et oui, ce matin dans le sujet du baromètre, on va parler des disparitions. C'est quand même la une de votre quotidien ce matin, le mystère des disparitions. Quand quelqu'un disparaît comme ça, qu'est-ce qui est mis en place? Au bout de combien de temps ça s'arrête? La famille, comment ça se passe également pour vous? Ces recherches tout seul, 02 62 99 12 00. Est-ce que les réseaux sociaux, les médias vous aident? 02 62 99 12 00. Frida Malo? Allô, oui.
7: Oui, bonjour, madame, c'est pas les papiers retrouvés ce matin.
3: Oui, qu'est-ce que vous avez retrouvé?
7: Bon, j'ai retrouvé le carte vitale par Mutuelle Santé Muta, une ordonnance au nom de Damien Lombard.
3: Alors, Damien comment?
7: Lombard.
3: Nombar?
7: Oui, Nombar.
3: Nombar. Ok, très bien. Donc,
7: ça a été retrouvé ce matin à 6h30 près de l'aéroport, Roland-Garros.
3: Ok, très bien. Bon, bah, cette personne devra vous appeler directement. En plus, il y a l'ordonnance et tout qui va avec.
7: Oui, c'est ça.
3: Ok. Bon, bah, laissez votre numéro de téléphone.
7: Alors, c'est le 06 93 02 47 45.
3: 06 93 02 47 45.
7: C'est ça.
3: Ok, essayez de trouver. Merci beaucoup en tout cas.
7: Merci, bonne journée à vous.
3: Belle journée à vous, au revoir. Et trouver, c'est toute la journée sur notre antenne au 02 62 41 51 51. Frida Malo?
8: Allô, madame Julie?
3: Oui, bonjour.
8: Ah, bonjour, et bonjour aussi à monsieur Sébastien.
3: Oui.
8: Ah oui, j'aime bien entendre vos voix, je ne sais pas comment je veux dire, mais c'est doux, c'est apaisant, c'est réconfortant.
3: Ah, merci beaucoup. Alors, du coup, vous nous appelez voilà. Ce matin?
8: Oui, du coup, je vous appelle parce que c'est le baromètre sur les disparus.
3: Oui.
8: Et moi, depuis quelque temps, il y a quelque chose qui me fend le cœur et que quand je prie, le soir, je pense toujours à cette personne. Alors, je m'explique. Je me suis mariée en 1970. Il y a eu une disparition sur Saint-Paul de la famille Baumel. Jusqu'à maintenant, rien, on ne trouve pas la réponse. Mmh. Et entre autres, en 2003, en face de chez moi, parce que moi j'habite à Saint-Paul-Ville, dans la rue de la Farlaise, au numéro 7, il y a une dame qui a disparu. Et donc, on a fait comprendre que c'était un suicide. Mais quand elle a eu ce lieu de suicide ou de disparition, personne au courant dans le quartier où j'habite n'était au courant. Mmh. Sauf qu'on a su, après, par sa famille, qu'elle s'était suicidée. Mais jusqu'à maintenant,
3: aucune annonce officielle. Madame, voilà, je peux vous faire patienter deux petites minutes, on va juste lancer les informations, mais je vous retrouve juste après, s'il vous plaît. Et oui, il est déjà 7h à La Réunion. Voici le flash d'informations.
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10: Bonjour à tous. Un pompier volontaire est mort dans l'exercice de ses fonctions dans les Bouches-du-Rhône. Le soldat du feu est décédé alors qu'il partait faire un ravitaillement de carburant. Son engin a fait, pour des raisons qui restent à déterminer, une sortie de route. C'est le quatrième pompier décédé en France depuis le début des incendies. Les semaines à venir seront dures. On se bat pour gagner une bataille. Il faut tenir. Déclaration ce lundi soir d'Emmanuel Macron à Bordeaux, devant les pompiers mobilisés depuis 5 jours en Gironde. Le feu, parti au nord du bassin d'Arcachon, n'est toujours pas fixé. Il a parcouru 42 000 hectares. Si aucune progression notable n'a été enregistrée ce lundi, les autorités restent vigilantes avec le retour des fortes chaleurs dès ce mardi, avec des températures pouvant atteindre les 38 degrés. Près de Biscarrosse, en revanche, l'incendie dans les Landes est fixé. 3 600 hectares seront partis en fumée. 8 000 personnes ont pu rentrer chez elles sur les 30 000 évacuées dans le département. Pour venir en aide justement à ces personnes sinistrées qui ont parfois tout perdu, la Fondation de France et la Croix-Rouge lancent un appel aux dons. L'actualité, c'est aussi ces 3 femmes blessées après une attaque au couteau à Paris. Le suspect, un homme de 31 ans souffrant de problèmes psychologiques, a été interpellé après avoir été maîtrisé par des passants. L'attaque s'est déroulée en fin de matinée, porte de Clichy au nord-ouest de la capitale. Le mobile de cette agression reste à déterminer. Les pièces les plus vulnérables exposées dans les musées de France doivent être mises à l'abri, annonce du ministère de la Culture dans le cadre d'un plan pour renforcer la sûreté des musées. 33 mesures ont été présentées après le vol il y a 3 jours d'un collier en or dans un musée de Côte d'Or. Une personne a par ailleurs été interpellée et placée en garde à vue dans cette affaire. Et puis en foot, les merci de Kylian Mbappé dans une lettre ouverte publiée dans plusieurs quotidiens. Le capitaine des Bleus a chaleureusement remercié les supporters de l'équipe de France pour leur soutien pendant la Coupe du Monde cet été. Il adresse également quelques mots à son sélectionneur Didier Deschamps, qui sera officiellement remplacé ce mardi par Zinedine Zidane. Voilà pour l'essentiel de l'actualité.

0: Serge Gainsbourg, chut. Après, les auditeurs, ils vont dire qu'on passe des chansons obscènes sur la radio à cette heure-ci. Oh là là là là, à 7h03 en plus. Mais jamais. Non, non, non. Non, c'est pas vrai. On censure pas, nous. Si vous voulez l'écouter en entier, c'est sur Freedom 2, Marmaille. Et oui, je t'aime moi non plus. Cette chanson qui date de 1969. Stevie Wonder se prépare. Johnny Hallyday également. Vous aurez la joie d'entendre Philippe Pauvrez également ou encore Julie Pietri sur Freedom 2, la radio qu'on écoute à plein tube. Et même aujourd'hui, un gros mardi comme ça, à fond la caisse. Les bons, 7h03 à La Réunion, merci de nous avoir choisis.
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0: 7h04 à La Réunion, 02 62 99 12 00. Juste avant de vous rejoindre, nous avons Denis avec nous pour un radioguidage. Denis, bonjour.
1: Oui, bonjour. Bonjour, excusez-moi, mais je suis en train de rouler en direction Saint-André.
0: Oui.
1: T'es là, il y a un auditeur qui a un véhicule, un camion, là, en panne, on a monté à Pontbellé.
0: Oui.
1: À la fin, ben, le camion n'est toujours pas au même endroit, mais seulement il est un peu en porte-à-faux et c'est pour ça qu'il crée un embouteillage. L'embouteillage, il arrive jusqu'à l'usine Bois Rouge. Dans 5-10 minutes, il arrive jusqu'à Carrefour.
0: Oh là là là.
1: Avec la quantité de voitures, ils descendent, non, mon Dieu Seigneur, là, moi-même, en direction de Saint-André, mais finalement, depuis Carrefour, il n'y a pas qu'il y a autant de temps. Les gars, maman, un embouteillage, là, le camion, déjà, il est en porte-à-faux, je ne sais pas que ça arrive, mais mon Dieu Seigneur, dangereux.
0: Donc, il est toujours sur la voie de droite, il n'a pas bougé du tout.
1: Déjà,
0: Un maximum de gens prendre l'autre sortie, là, justement, Sainte-Suzanne-Ville
1: Non, c'est pas la sortie, la ville. Presque à la fin, la montée Bélé.
0: Non, pour les auditeurs, faire une déviation, passer par la ville plutôt, non
1: Ouais, passe par la ville. Pour mieux, je passe par la ville depuis Carrefour. Allez par 40 ans, on passe le tour jusqu'à...
0: Jusqu'à la marine, c'est mort.
1: Ah,
0: merci beaucoup en tout cas, Denis.
1: Ok, merci, bonne journée à tout le monde.
0: Belle journée à vous également, au revoir et surtout prudence sur les routes. 7h07 à La Réunion, on rappelle cette information, ce poids lourd en panne, nous sommes là dans la pente Bélair en direction de Saint-Denis, donc on est là sur la 4 voies de Sainte-Suzanne, faites extrêmement attention, un gros embouteillage à prévoir également dans le secteur, si vous pouvez changer d'itinéraire et passer par la ville de Sainte-Suzanne en empruntant la sortie de Carrefour Sainte-Suzanne, n'hésitez surtout pas parce que là c'est vraiment embouteillé en direction de Saint-Denis ce matin. 02 62 41 51 51, le service radio guidage à votre disposition et vous rappelle quand même que la DRR est sur place mais que là pour l'instant en tout cas ça ne roule plus en direction de Saint-Denis sur la 4 voies de Sainte-Suzanne. 02 62 99 12 00, les sujets sont libres et le sujet du baromètre tout à l'heure après le journal de 7h30, nous allons parler de la une du quotidien d'aujourd'hui, les disparition. Alors, c'est vrai que c'est étrange, ces disparitions-là. Et une dame, tout à l'heure, nous parlait de maquillage, de suicide. On parle également de dons d'organes, de trafic d'organes. Vous êtes nombreux à nous appeler pour ça. 02 62 99 12 00. Vous en pensez quoi, Freedom? Allô?
2: Oui, allô, moi j'écoutais de la musique là, ben vous passez des bonnes musiques, merci. Mmh. Et puis je reviens aussi à cet incendie en métropole, ben je pense que monsieur le préfet, il aurait peut-être dû envoyer quelques pompiers pour les aider là-bas.
0: Juste madame, on va juste terminer la conversation de tout à l'heure, je pensais vous avoir perdu. On parlait de cette disparition.
2: Oui.
0: Vous dites que...
2: Alors, qu'est-ce que vous voulez me dire?
0: Alors, justement, je voulais que vous terminiez votre phrase tout à l'heure. Vous nous parliez d'un suicide, mais qui n'était pas forcément...
2: Oui. Alors, je reviens un petit peu sur ma conversation. C'est que moi, j'ai travaillé à l'hôpital et le mari de cette dame, il était cuisinier, il est décédé. Et puis, 3 ans après, la femme de ce monsieur, elle est portée disparue et elle a disparu de mes yeux depuis ce moment-là. Alors, pour moi, c'est un mystère. Parce que on n'a pas eu réponse au suicide, on ne sait pas comment elle s'est suicidée et où, et de sa disparition. Alors, comme je vous dis, moi, jour, tous les jours, je me réveille, je danse, je la vois devant moi, et ça me hante. Et pour moi, c'est un mystère. C'est pour ça que, là, vous êtes sur le baromètre aujourd'hui, ben, j'en parle. Mais moi, ça me fait de la peine parce que je la vois devant moi et j'ai pas de, comment il faut le dire, comme vous avez dit tout à l'heure là, ben, je suis pas, de ce côté, j'ai pas fait encore mon deuil, quoi. Je ne sais pas comment vous le dire.
0: Mais c'est vrai, mais comment, est-ce que c'est pire de ne pas retrouver la personne,
2: ben voilà.
0: Ou se dire que peut-être, je sais pas, il a refait sa vie. Enfin, je vais dans l'excès, mais
2: je ne pense pas. Excusez-moi, j'ai ma voix un peu enrayée.
0: Oui.
2: Je ne pense pas parce que c'était une dame, pardon, un peu âgée, enfin pas trop âgée, mais d'un certain âge. Et je ne pense pas qu'elle serait partie avec quelqu'un d'autre.
0: Oui.
2: Mais d'après ses enfants, qui m'a dit, ah ben, vous savez, elle est partie. Ben, je dis, elle est partie où? Moi, je pensais qu'elle était partie chez sa famille en métropole. Alors, on me dit, non, elle est morte. Je dis, quoi? Elle est morte? Je dis, nous, dans ce quartier-là où on est, on ne sait pas comment elle est morte. On ne sait rien d'autre. Si elle a disparu, on aurait fait une petite battue. On serait parti à sa recherche, mais on n'a rien su.
0: Oui.
2: Et là, vous me dites qu'elle est partie. Ben, vraiment, ça me hante. Jour et nuit, je prie pour elle. Je dis, mon Dieu, pourvu qu'on la retrouve. Un jour, morte ou vivante, qu'on la retrouve. Mais depuis, je vous dis que Silence Radio, dans ce quartier-là, au numéro 7, rue de la Falaise, je m'explique bien, je dis un chat, un chat, un chien, un chien. Et ben quand je la vois, j'ouvre mon portail, je la vois devant moi, même si elle a disparu ou elle monte. Mais je ne peux pas me débarrasser de cette image de ma tête.
0: Ouais.
2: Et c'est pour ça que je vous dis, pour moi, c'est un mystère, un mystère, un mystère, un mystère. Toutes ces disparitions, comme monsieur, comment s'appelle, Mathieu Kézé, qui a disparu,
0: oui. Oui.
2: Comme la fille Baumel, comme la
0: oui.
2: famille. Parce qu'à Saint-Paul, il y a beaucoup de disparitions aussi à Saint-Paul, hein.
0: Oui.
2: Ne vous en faites pas.
0: Mais est-ce que du coup, c'est en fonction de là où vous êtes, est-ce qu'il y a une zone à La Réunion qui est plus touchée que d'autres?
2: Ah non, je ne pense pas, parce que parfois il y a des disparitions aussi dans les autres communes de l'île de La Réunion, mais moi je pense qu'on aurait dû faire, comment il faut dire ça? Parce que peut-être qu'il y a un réseau de disparitions qui font que tous les jours j'entends sur votre radio, on disparaît, parfois on ne retrouve plus, et ben ça me hante, quoi, parce
0: ouais.
2: que je dis, mon Dieu, il faut qu'on les retrouve. Qu'on les retrouve, morts ou vivants, mais qu'on les retrouve. Mais,
0: oui.
2: mais je pense que, comme pour la drogue, qu'il peut y avoir un réseau pour ces disparitions-là. Mais je sais pas comment vous le dire, mais...
0: Non, mais vous, en tout cas, voilà, vous êtes encore touchée, vous êtes encore... Voilà.
2: Ah oui, je suis touchée parce que, comme je vous dis, j'ouvre mon portail, je la vois devant moi.
0: Oui.
2: Et parce que c'était une voisine qu'on connaissait bien, de voisin de quartier.
0: Mmh.
2: Et comme moi, j'ai travaillé avec son mari à l'hôpital. Donc pour moi, c'est que ça fait partie plus que d'une famille parce que c'est mystérieux pour moi.
0: Oui, bien sûr. Et ben, en tout cas, merci d'avoir partagé ça avec nous, madame.
2: Alors, ben, comme c'était le baromètre aujourd'hui, je dis, voilà, j'ai mis lance. Et puis, comme c'est une voix que j'aime bien, vous, Julie, Sébastien et puis Joanne, et tous les autres aussi, mais particulièrement pour vous, c'est pour ça que je me suis prise, je dis, bon, ben tiens, je vais téléphoner.
0: À participer. En tout cas, c'est bien gentil, madame. Et puis, c'est vrai que ces témoignages-là, c'est assez touchant, hein, c'est assez touchant et personnel. Donc, merci de les partager avec nous. 02 62 99 12 00. 7h passées de 15 minutes à La Réunion. Bonjour Christy.
3: Bonjour chers amis, c'est Christy. Mes prévisions astrologiques pour ce mardi 28 juillet. Le soleil est en Lion et nous fêtons les Sansons. Bélier, le moment est venu de régler des comptes avec certains de vos collègues, mais ne soyez pas trop dur. Taureau, vous allez vers le renouveau et la fin de vos problèmes. Gémeaux, allez de l'avant et utilisez toute l'énergie de ce jour pour mettre de l'ordre dans vos projets. Cancer, plus calme et plus énergique, vous réglerez de récents différends avec aisance. Lion, ne soyez pas si crédule et ne signez rien avant de bien y réfléchir. Vierge, rien ne viendra entraver ni assombrir votre efficacité, malgré un peu de nervosité. Balance, c'est fou ce que vous êtes en forme, mais attendez un peu pour les gros travaux. Scorpion, ne devenez pas votre propre ennemi. Gardez la tête froide et pour tout conseil, préférez des spécialistes. Sagittaire, n'attendez pas le dernier moment pour aller chez le dentiste. Vous le regretteriez. Capricorne, c'est le moment de foncer, de proposer vos idées et de solliciter des entretiens. Verseau, vous êtes particulièrement gâté par les astres. L'amour et la chance sont au rendez-vous. Poissons, tenez bon, ne confiez rien et soyez à jour. Je vous souhaite à tous une journée très chaleureuse. À bientôt.
0: À très bientôt, Christy. Rendez-vous dans une heure. Pourquoi pas? Le résultat des jeux, c'est maintenant.

Nous étions du côté de l'hippodrome de Clairefontaine avec 16 partants. Il fallait jouer le 12, le 13, le 7, le 4 et l'As. 12, 13, 7, 4 et l'As. Il y avait un non partant, le 15, rapport du quintet dans l'ordre, 40 669 euros et dans le désordre, 400 15,40 €. Résultat cette fois pour le loto jackpot non remporté. Il fallait jouer le 6, le 7, le 8, le 16 et le 36. 6, 7, 8, 16, 36, numéro chance, le 3. Résultat sur second tirage, le 15, 16, 18, 43, 45, 15, 16, 18, 43 et 45. Numéro 7, il fallait jouer le 7, 764, 536, 7, 764, 536. Quoi fait? Ça n'a pas été chanceux? Au thé marmaille. On rectifie ça tout de suite. On rectifie ça tout de suite et on vient chez vous. Eh oui. Pourquoi vous n'avez pas été chanceux? Eh ben alors? Pourquoi vous avez rien gagné? Eh ben alors? Allez, c'est parti, on va voir. Manuela. Ah non, Monella. Pardon. Monella. À Saint-Louis.

0: euros dans la cagnotte. Et ça, ce sera pour vous tout à l'heure. Peut-être. Qui sait? Si Zotti veut bien. Voilà. Nous pose ça là et si Zotti peut voir si Zotti prend ou pas. 02 62 99 12 00, la libre antenne. On continue avec vous. Frida Malo?
1: Oui, bonjour.
0: Bonjour.
1: Oui, c'est Marianne.
0: Oui.
1: À propos des disparitions.
0: Je vous écoute.
1: Une fois, un jeune homme m'a téléphoné, Fouillon, a dit, il habite à Saint-Philippe, sur un tunnel de larmes. A dit, quand il est dans son salon, là, il entend des gens crier dessous. Oh. Avec des femmes, des hommes, tout, il entend tout. A dit, de la journée, elle peut aller voir deux hommes passer, faire des courses. Il a téléphoné à son amour, la dame n'a pas venu regarder, et il a retéléphoné chez Fouillon.
0: Oui.
1: Il y a 2-3 mois de ça. Elle dit, j'habite ce tunnel de là où il y a des gens dessous qui parlent. Elle dit, dans son salon, il était en toute. Elle dit, il ne connaît pas si les voix ou pas, mais il y a un téléphone Freedom.
0: Et vous, vous pensez quoi, madame?
1: Mais peut-être, il enlève les gens, il met là-dessous. Après, je ne sais pas, moi, un bateau, bien une affaire, il transporte les gens, mais il enlève les organes, même ce tunnel-là, il ne connaît pas.
0: Ah, carrément, on enlève les gens et ensuite on les transporte.
1: Oui, mais la personne a téléphoné, a dit, hein.
0: Oui.
1: J'ai bien entendu discuter le soir, la journée toute.
0: Et là, vous m'avez dit prélèvement d'organes. Vous pensez qu'on prélève les organes?
1: Oui, mais avant aussi, t'es comme ça, hein. Il prélève un camion, t'es arrêté, les enquêtes, tout seul, le chemin. T'es travelé, la personne, t'es mettre dans le conduit, après t'es trop fier, hein.
0: Oui, mais tu ne trouves plus. Mais avant, est-ce que l'était prouvé que c'était...
1: Non, elle n'a pas attrapé, elle n'a pas trouvé. Mais là, les jeunes hommes, quand elle a dit ça, là, ils pensent que peut-être vrai aussi ou pas.
0: Ah.
1: Il était connu là, dans un mois, il avait dit. Et après, ensuite, il a téléphoné Freedom.
0: D'accord.
1: Oui. Moi, j'ai entendu ça sur Freedom, hein, quand il a expliqué tout.
0: Et vous pensez qu'il y a vraiment un trafic d'organes qu'ensuite
1: il y a trop de disparitions, oui. C'est un moyen de trafic. Hein.
0: Et ensuite, on enlève, on les déplace.
1: Oui. Peut-être on est trop zèle, ou bien, c'est pas moi. Wow. Si elle est à l'endroit de la personne, après.
0: Mais madame, est-ce qu'à La Réunion, vous pensez qu'il y a des endroits où plus de disparitions?
1: On connaît assez. En ce moment, il n'y a pas à tout, là. Hein.
0: Oui.
1: Oui, il n'y a pas à tout. Avant, il dit Saint-Paul, mais maintenant, il n'y a pas à tout. Hein.
0: Est-ce que vous avez peur, vous, madame?
1: Non, mais habite dans la ville, moi. Comme il m'a regardé, il y a moi bien, à cet instant. Hein.
0: Ah ouais?
1: Il ne sert pas de l'endroit, il ne sert pas d'un endroit désert, il n'y a personne, moi.
0: Mais vous pensez
1: que...
0: Oui, mais vous pensez que comme ça, vous serez en sécurité? Parce que si... Enfin, m'y parle vulgairement, hein, mais s'il a besoin de poutra, pas où, croit que...
1: Il y a rabattrapé. Ah. Il peut dire gagner. La façon, normal est tout en sécurité. Hein. Il ne marche pas à pied trop souvent.
0: Ouais.
1: Il ne va pas à l'endroit des yeux, mais dans la ville là-même. Il ne risque pas avec moi.
0: Oui. Merci beaucoup, madame, en tout cas, d'avoir donné votre point de vue.
1: Oui, merci beaucoup. Il y a plusieurs personnes ont entendu ces mails-là. Hein. Il est servi que j'ai un homme qui a parlé.
0: Oui, on essaiera de se renseigner. Et s'il est à l'écoute d'ailleurs, on l'invite à nous rappeler. Merci.
1: Allez, au revoir.
0: À bientôt, au revoir. Donc, madame, elle pense qu'il y a un gros trafic là, qu'on enlève les personnes, qu'on les transporte ailleurs ensuite. 02 62 99 12 00. Et puis surtout, elle est inquiète. Donc, à chaque fois, elle fait en sorte d'être là où il y a un maximum de monde. 02 62 99 12 00. Est-ce que vous pensez qu'on est espionné, qu'on est surveillé également? 02 62 99 12 00. Est-ce qu'il faut qu'on change nos habitudes? La suite dans quelques instants. Nous avons mon Jojo avec nous pour la circulation à Sainte-Suzanne. Mon Jojo, bonjour.
2: Oui, bonjour. Bon, un petit point au niveau de la circulation à Sainte-Suzanne.
0: Oui.
2: Le semi que a eu des soucis apparemment, hein, de gros soucis, parce que le semi est carrément travers sur la 4 voies cette année, sur la bande du TCSP, même la voie de droite.
0: Ok.
2: Donc il n'y a qu'une voie qui monte sur la pente Bel Air, et la DRL est sur place, mais pas

0: 30 ans, là, on dirait qu'il attend le bel accident pour dépanner nos camions. Hein.
1: Ah.
0: Et gros embouteillage jusqu'à, on va dire, l'échangeur quartier France.
1: Ouh, ça, c'est un gros embouteillage, vraiment, hein?
0: Ouais, ben oui, ben donc tout le monde qui les personnes que les affaires pour faire sur cette nuit essayent d'y faire ou bien essayent d'y fuir, ok, depuis là même.
1: Ben depuis Saint-André, ouais, ou passe par en bas quoi.
0: Ben passe par en bas ou passe par aussi, pas en aussi, tout en l'air. Donc parce que non, là au niveau de l'échangeur quartier français pour rentrer vers Carrefour, juste après ça ils bloquent après.
1: Oh là là, d'accord, ok. Donc là, nous, du côté de Sainte-Suzanne, on le rappelle, en direction de Saint-Denis. Gros embouteillage avec ce semi en panne, ce poids lourd en panne, en plein dans la pente Bélair. L'ADR est sur place.
0: Oui, le balisage est fait, l'ADR est sur place et apparemment, je t'attends l'assistance, elle m'a vu banale et en attente. Donc,
1: Mais direction du nord, là, c'est sur une seule voie dans la pente Bélair, la voie de dépassement.
0: Voilà, ça même.
1: Ok, bon, ben, patience.
0: D'ailleurs, merci mon ami Fontaine que l'a passé à moi le message. Je m'en avais un petit commission pour faire pour son ami, mais il ne tombera pas celle-là tout de suite.
1: Ah non, reprends tout.
0: Mais après, t'as laissé pas le choix, mais sur musée de son même, hein.
1: Effectivement. Bon, ben, nous appelons à la prudence, mais surtout à la patience. Merci.
0: Oui. Il n'y a pas de souci. Bonne journée, Julie.
1: Belle journée.
0: Merci, mes amis routiers.
1: Toujours.
0: Allez, salut, bye.
1: À bientôt, au revoir. Donc, on rappelle, hein, ce poids lourd. Nous le sommes là du côté de la pente Bélair en direction de Saint-Denis. On vous demande vraiment une grande patience parce qu'il y a un gros embouteillage depuis quartier français. 02 62 41 51 51 en plein milieu de la pente Bélair. Donc, sur la 4 voies de Sainte-Suzanne en direction de Saint-Denis. Poids lourd en panne sur la voie de droite. Donc, on ne circule seulement sur la voie de dépassement, faites preuve de patience, vraiment, 02 62 41 51 51, ou bien sinon, reportez votre départ ou changez d'itinéraire, ça passe aussi. 02 62 99 12 00, encore le temps pour un appel avant de retrouver les informations. Frida, allô?
2: Allô?
1: Bonjour.
2: Oui, bonjour, c'est Marie de la Possession.
1: Oui.
2: Pardon, j'ai la gorge un peu irritée. Oui, donc j'appelle concernant le baromètre.
1: Oui.
2: Je suis en direct?
1: Oui.
2: Oui, voilà, donc moi j'ai une anecdote concernant ma mère. Donc j'ai l'impression qu'il y a des gens qui sont à la suite des personnes vulnérables, un peu perdues. Parce que ma mère, un jour, elle me dit de se promener à Brapanon, elle est dans un lotissement, elle est allée voir une copine. Et quand elle est revenue, bon, elle a un certain âge, hein, ça remonte à quelques années,
1: oui.
2: Elle va avoir 79 ans. Et puis tout d'un coup, il y a une voiture qui s'arrête, une dame qui regarde un peu partout, et puis lui demande « Madame, vous venez emmener à où, chez où ?» Maman, elle dit « Ben non, mais dans l'autissement, elle est pas loin, hein, où j'habite, là, je peux aller. » Mais elle connaissait pas du tout la personne. Donc elle dit « Ben c'est bizarre, pourquoi elle veut absolument que je rentre dans sa voiture ?» Mm-hmm. Mais ce qui l'a alerté un peu, c'est le fait qu'elle regardait autour d'elle avant, qu'elle a ouvert la portière. Elle regardait autour d'elle et puis dit, ben, moi, maintenant, où chez où? Maman dit, non, on n'habite pas loin, mais on a été voir une copine, mais c'est à côté, quoi. Et donc, ça m'a travaillé un peu.
1: Oui.
2: Et ça remonte à quelques années. Donc, je pense qu'il y a des gens qui sont à l'affût, ils surveillent des gens un petit peu perdus, un peu vulnérables.
1: Mais madame, alors, je vais me permettre cette observation-là. Enfin, si moi, j'ai besoin d'un organe, je ne vais pas prendre celui d'un jeune. Enfin, je...
2: Après, c'est pas forcément pour des organes, c'est peut-être pour autre chose. Parce que moi, j'ai.
1: Pourquoi alors?
2: Ben, ça peut être autre chose, ça peut être la sorcellerie, ça peut être autre chose. Parce que dans le passé, maman m'a dit qu'il y a eu des choses, il y a des enfants qui ont disparu, il y a des. Bon, elle a perdu. Il y a mon grand-père qui avait perdu sa sœur, qu'on n'a jamais retrouvée. Elle était jeune. Après, il y a un jeune aussi qui a disparu. Du côté de Brapanon, après du côté de Sainte-Rose, il y a eu aussi, non, de Saint-Philippe, il y a un jeune qui a disparu, parce qu'avant, il y avait des gens, il y avait des croyances pour retrouver des anciens, comment dire, des trésors qui étaient cachés, enfouis et tout. Donc, il fallait des enfants, des jeunes et tout. Bon, ça remonte, hein, c'est des histoires, hein, qu'on nous a racontées. Donc, ça peut-être pour autre chose aussi, hein, pas forcément pour des organes.
1: Et bon, on va voir avec les auditeurs. Merci beaucoup, madame.
2: D'accord, ben merci, bonne journée. Merci.
1: Belle journée à vous, au revoir. Et madame, elle nous parle de sorcellerie, là, d'un coup. Vous en pensez quoi? 02 62 99 12 00. Bien évidemment que les sujets sont liés, mais juste après le journal, nous allons aborder ce sujet-là dans le baromètre et les disparitions. Et ça fait la une de votre quotidien, d'ailleurs, également aujourd'hui. On va juste marquer la pause et ensuite le journal.
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1: Freedom, il est 7h30, à La Réunion, place à l'information. Et ce journal est préparé, présenté par vous, Bastien Arnaud, bonjour.
7: Bonjour Julie, bonjour à toutes et à tous.
1: Et à Saint-Pierre, 6 suspects écroués après un vaste coup de filet contre le trafic de stupéfiants.
7: Une importante opération policière menée la semaine dernière à la Ravine Blanche, avec l'appui du RAID et du Brigade Canine, a permis l'interpellation de 7 personnes soupçonnées de trafic de stupéfiants. 6 d'entre elles ont été placées en détention provisoire dans l'attente de leur comparution devant le tribunal. Saisies de produits de stupéfiants, d'une armes de poing et d'argent liquide. Le maire David Lorion souhaite que des suites judiciaires fermes soient données à cette opération.
1: La possession, le conducteur en fuite identifié après l'accident dans une station-service.
7: 24 heures après l'accident survenu dimanche soir à la station-service Vito de la Possession, où un véhicule circulant en contresens avait manqué de percuter un salarié avant de renverser un client. Les gendarmes ont réussi à identifier le conducteur en fuite. La victime, consciente à l'arrivée des secours, a été prise en charge. Plusieurs plaintes ont été déposées. Une enquête est ouverte pour établir les circonstances exactes des faits.
1: À Saint-Joseph, un appartement ravagé par les flammes. Un appel à la solidarité lancé.
7: Un incendie s'est déclaré hier dans un appartement du bâtiment Le Parvis au Butor à Saint-Joseph, nécessitant l'intervention des sapeurs-pompiers qui ont dû casser une vitre pour pénétrer dans le logement. Un adolescent de 16 ans, victime d'une inhalation de fumée, a été évacué vers l'hôpital par le SMUR. Si le logement n'a pas été entièrement détruit, la famille a perdu une grande partie de ses affaires. Un appel à la solidarité est lancé pour trouver des vêtements pour un enfant de 3 ans, un adolescent et leur mère.
1: À Saint-Denis, un homme interpellé après avoir volontairement incendié son appartement au Latanier.
7: Un homme a volontairement mis le feu à son appartement hier, au deuxième étage d'un immeuble du quartier du Latanier à Saint-Denis, provoquant l'intervention des pompiers et de la police pour éviter une propagation aux autres logements. L'incendie a été rapidement maîtrisé et aucune victime n'a été signalée. L'individu placé en garde à vue souffrirait, selon plusieurs sources, de troubles psychiatriques déjà connus des autorités. Une enquête a été ouverte pour établir les circonstances des faits.
1: Saint-Paul, il mime un tir sur les gendarmes avec un airsoft, plusieurs militaires blessés.
7: Un Saint-Paulois d'une cinquantaine d'années est placé sous tutelle, a comparu devant la justice après avoir été interpellé samedi dernier en pleine rue. Un pistolet airsoft à la main qu'il a pointé vers les gendarmes en mimant un tir, blessant plusieurs militaires lors de son interpellation. L'homme est également soupçonné d'un vol dans une habitation où il aurait dérobé justement le pistolet d'airsoft, ainsi que des menaces de mort répété envers des agents bancaires de la Poste. Le tribunal a ordonné son maintien en détention dans l'attente de son procès fixé au 31 août.
1: À Saint-Pierre, le CHU condamné à 8 ans après une fracture non diagnostiquée.
7: Un patient victime d'une chute de toit en 2018 a obtenu la condamnation du CHU de Saint-Pierre après une procédure de 8 ans. Pris en charge aux urgences pour des douleurs au poignet, il avait été renvoyé chez lui avec de simples attelles. Le scanner n'ayant pas révélé les fractures, Deux mois plus tard, une IRM réalisée dans une clinique privée révélait finalement une double fracture des scaphoïdes, nécessitant une opération avec greffe osseuse. Après une bataille d'expertise, le tribunal administratif a condamné le CHU à verser 6195 euros aux patients dans une décision rendue le 1er juillet dernier.
1: Électricité, la facture augmente de 2,5% dès le 1er août.
7: Les tarifs de l'électricité augmenteront de 2,5% à partir de ce samedi 1er août, concernant plus de 20 millions de foyers en France, dont ceux de la Réunion forcément, pour un surcoût estimé à 26 euros par an pour une famille de 4 personnes. Le gouvernement justifie cette hausse par le coût de l'entretien et du développement du réseau électrique. Malheureusement, la Réunion n'échappe pas à cette hausse.
1: Les Réunionnais invités à donner leur avis sur les futurs billets en euros.
7: La Banque Centrale Européenne a dévoilé 10 propositions de graphisme pour la future série de billets en euros et ils invitent les Européens, dont les Réunionnais, à donner leurs avis sur une enquête en ligne ouverte jusqu'au 21 septembre. Deux thèmes sont retenus, la culture européenne et fleuves et oiseaux. Il s'agit là de la première refonte complète de billets depuis leur mise en circulation en 2002. Le Conseil des gouverneurs devra choisir le graphisme définitif d'ici la fin d'année.
1: Une distribution de repas solidaires organisée le 1er août au parc Capagory.
7: L'association Coup de Pouce organise une distribution de repas solidaires ce samedi 1er août à 11h45 au parc Capagory, rue Jacob à Saint-Denis, à destination des sans-abri et des personnes en situation de précarité. Un repas sera remis à chaque personne avec une seconde distribution possible si des portions restent disponibles. Les organisateurs invitent chacun à faire preuve de solidarité envers les autres bénéficiaires.
1: Le Réunionnais qui l'a Trépor remporte le prestigieux Outfit Europe de Breaking.
7: Pour finir, le Réunionnais Kylian Trépor a remporté ce samedi le Outbreak Europe, l'un des événements les plus prestigieux de la scène mondiale du Breaking, organisé en Slovaquie et réunissant des danseurs de plus de 90 pays. Engagé dans la catégorie 2 contre 2 sous les couleurs de la France, il s'est imposé aux côtés de Damani Dembélé. Cette victoire conclut une saison 2026 exceptionnelle pour le Réunionnais, déjà champion de France 2026. La Réunion reste donc un véritable pôle d'excellence du breaking français.
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1: Et il fait beau!
7: Ça y est, enfin, le soleil l'a levé. Donc ce mardi, matinée agréable avec un soleil bien présent partout. Et puis cet après-midi, les nuages s'installeront un peu à peu à l'intérieur de l'île avec des timides averses. Et puis globalement, le beau temps se maintient sur le littoral nord, tandis que dans le sud, quelques passages nuageux circule avec une averse possible du côté de Saint-Philippe. Et puis les températures sont stables et agréables avec 26-28 degrés sur les côtes, 20 à 22 degrés dans les cirques, 14 à 15 degrés au Maïdo et au Pas de Bellecombe Jacob. Et puis faites attention si vous êtes sur les côtes, la mer est agitée dans l'ouest et dans le sud.
1: Merci beaucoup et puis on vous retrouve tout à l'heure à 8h30.
7: À tout à l'heure.
1: À tout à l'heure.
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1: 7h37, place au baromètre. Et depuis un moment, on a l'impression qu'il ne se passe pas une semaine sans qu'un nouvel avis de recherche soit partagé sur les réseaux sociaux ou relayé à la radio. Alors des jeunes, des personnes âgées, des randonneurs, certains sont retrouvés rapidement, d'autres malheureusement jamais. Alors une question revient souvent, y a-t-il vraiment plus de disparitions qu'avant? Comment ces personnes peuvent-elles disparaître aujourd'hui à l'heure où les téléphones, les caméras sont partout? Et pourquoi dans certains cas on ne retrouve même pas de corps? 02 62 99 12 00. Vous avez déjà commencé à en parler. Il y en a qui parlent de sorcellerie, il y en a qui parlent de trafic d'organes. 02 62 99 12 00. Est-ce que les moyens mis en place par les forces de l'ordre sont vraiment efficaces? Freedom, bonjour. Allô?
8: Allô, bonjour.
1: Bonjour. Oui.
8: Moi, je dis pour les...
1: Madame, juste, est-ce que vous pouvez éteindre la radio derrière, s'il vous plaît?
8: Oui, oui. Mais moi, je dis, hein, Paul Baromètre.
1: Madame, éteignez vraiment la radio derrière, s'il vous plaît.
8: Oui, oui, là, c'est fait.
1: Merci.
8: Moi, je dis, Paul Baromètre des personnes disparues. C'est inquiétant pour la famille. Regarde le monsieur Casimir, là.
1: Oui.
8: Ça fait 2 semaines qu'il est pas, et on le retrouve plus, hein.
1: Oui.
8: Pourtant, Cressonnier, Saint-Ans, Duré, c'est pas loin.
1: Oui.
8: Mais là, je vois, ça inquiète beaucoup à La Réunion. Tous les gens qui disparaissent comme ça, mais c'est grave.
1: Mais madame, surtout que, comme vous dites, La Réunion, les petits, oui. Quand on parle de Saint-André, d'une certaine ville, d'un certain quartier, etc., tout le monde connaît tout le monde.
8: Ben oui.
1: Comment nous peut, d'un moment, disparaître comme ça
8: Moi, je comprends pas. Je comprends pas pourquoi ça se passe beaucoup. Tous les semaines, il y a ça à La Réunion.
1: Oui.
8: Ben, on fait rien, on s'inquiète pas, on dit pas bon ben qu'est-ce qui se passe, même quand on dit comme ça qu'on vend les organes, qu'on pour les organes, mais les organes quand ça c'est identifié ça qui est la personne, comment la personne est, on vend ça comme ça, comme des petits pains. Mais ça c'est beaucoup inquiétant pour la famille surtout.
1: Ouais, ben merci beaucoup madame.
8: Merci, allez, au revoir.
1: À bientôt. Donc, madame nous dit comment ça se passe un trafic d'organes. D'accord, on prélève les organes, mais normalement, il n'y a pas un suivi, justement. 02 62 99 12 00. Freedom, allô ?
9: Allô, oui, bonjour, madame.
1: Bonjour.
9: Oui, alors, ce qui est, pour revenir sur le baromètre, oui, il y a toujours une étrangeté dans bord de 5 ans.
1: Alors, monsieur, vous avez la possibilité d'arrêter le véhicule, s'il vous plaît ?
9: Oui, on voudrait mieux.
1: Non, pas encore.
9: Okay.
1: Alors, arrêtez le véhicule. C'est dommage de mal vous comprendre, là. Bon, ben, je pense qu'il nous rappellera 02 62 99 12 00. Le baromètre ce matin. Freedom, bonjour. Allô ? Allô ?
10: Oui, bonjour.
1: Bonjour. Oui.
10: Bonjour, Julie. Ben, m'y appelle aussi parce que quand on était beaucoup jeune, mais là, maintenant, on va finir âgé. Mais maintenant, on entend que les parents te disent, fais attention, on est dans l'auto rouge. Mais que parce que nous, on a entendu, hein.
1: Oui.
10: Dans l'auto rouge, t'enlèves marmaille.
1: Oui.
10: Alors qu'on dit l'auto rouge, avec quelqu'un qui te conduit, bien sûr, mais la voiture était rouge.
1: Oui.
10: Marmaille, rentre, bonheur, reste pas trop dehors, dans l'auto rouge, enlève marmaille. Après, on avait une moune, t'es marche. Ça, c'est un monsieur, comme tu connais. Je te connais vaguement. Et tu marches avec. Ça va d'été à le mort dans une cimetière. En un squelette, ça, tu mets la tête dans la voiture derrière, dans le coussin. Alors, la famille, quand tu rentres dans la voiture, tu vois la tête dans le squelette dans la voiture.
1: Oh!
10: Non, mais c'est vrai, ça, hein?
1: Oui, mais voilà, est-ce que c'est pas une légende ou est-ce que c'est pas pour faire peur aux marmailles, ça?
10: Ah, je ne connais pas, moi, dans les marmailles. Je ne connais pas comment les marmailles l'enlever. Mes parents te disent, fais attention, on est dans la voiture rouge, ils enlèvent ma maille.
1: D'accord.
10: Si la route te prend, te mettre dans une voiture, t'es ça va. Donc, là, déjà, tu finis de perdre déjà, on avait fini d'entendre que nous avons des enfants, là, t'es enlevé comme ça.
1: D'accord, d'accord. Ben, merci beaucoup, Enel, parce qu'on est dans le baromètre. À très bientôt, 02 62 99 12 00. On parle d'une voiture rouge qui enlève les marmailles. Ça, c'était longtemps, mais est-ce que c'était pas pour faire peur aux marmailles, ça, plutôt? Frida Malo.
11: Allô, bonjour.
1: Bonjour.
11: Pour le baromètre, j'ai une suggestion à faire.
1: Oui.
11: Parce que, ben, on a fait le 14 juillet et il y avait des chiens, maîtres chiens. Et pourquoi il met pas les chiens pour chercher les gens tout de suite dès qu'il y a une disparition?
1: Ben, parfois c'est mis en place, madame, mais on ne retrouve pas les personnes.
11: Ah, ben, il monte pas autre. Il cherche le amas, le drogue, le ceci. Et les gens, autres, ils trouvent pas. C'est bizarre.
1: Oui.
11: Ben oui. Ben là, il y a un problème grave. Mais, disparition.
1: Mais justement, vous pensez que c'est une disparition, c'est un enlèvement? Vous pensez quoi, vous?
11: Disparition ou enlèvement, peu importe. Les maîtres chiens, ils occupent bien leurs chiens. Allez chercher ces gens.
1: Donc, dans tous les cas, on devrait pouvoir les retrouver.
11: Ben bien sûr. Pourquoi ils trouvent ça mal dans le coffre, dans l'aéroport? Ils trouvent tout. Et de monde ne trouve pas avec le linge, le monde, la transpiration, le monde, le chien ne trouve pas. Là, on a un problème grave, La Réunion, hein. Ben, il faudrait
1: Ben après, c'est pas qu'à La Réunion, hein. Malheureusement, ça touche partout, mais là.
11: Oui, mais La Réunion, nous, les petits. Mais en ce moment, il y a trop de disparitions.
1: Oui, c'est vrai. Ben, merci beaucoup, en tout cas, madame. Belle journée à vous. 02 62 99 12 00. Comment ça se fait que sur un petit caillou comme la Réunion, on n'arrive pas à retrouver les gens? Freedom, allô? Allô? Oui, bonjour.
12: Oui, bonjour. Moi, j'étais attentif à ce que l'a dit une dame avant les infos, là, concernant certaines familles qu'elle a trouvé des trésors à la Réunion.
1: Oui.
12: Et c'est pas une légende, hein. Donc, il faut savoir que par certaines pratiques occultes, certaines personnes ont réussi à trouver l'endroit exact de certains trésors qui étaient à La Réunion. Il ne citera pas le nom des familles, mais certains anciens, toutes de Monici La Réunion, ils connaissent quelle famille est concernée. Bon, bref, il faut savoir qu'enfin, ils pensent que certaines personnes, que de tout temps, hein, de tout temps, la pratiqué des sacrifices humains. Hein. En Inde, où il y a la secte, enfin pas la secte, où il y a l'ordre des Agouris, qui pratique encore ce genre de sacrifice. Mmh. Alors maintenant, peut-être qu'à la Réunion, peut-être, je m'y connais pas, hein, mais c'est, il engage que moi, hein, mais peut-être que ces disparitions sont destinées à des sacrifices humains. Oh. Malheureusement.
1: Waouh. Je m'attendais pas à ça. Ok.
12: Voilà.
1: Merci, monsieur.
12: Voilà, j'étais un froid sur le plateau, mais encore une fois, quand on cause avec les anciens, là, et comme l'a dit cette dame-là, au niveau des histoires de trésors.
1: Oui.
12: Longtemps, quand on a été caché un trésor, là, on avait un gardien de trésor, et maintenant, mm-hmm. c'est un sacrifice humain à l'endroit où ça va t'es enfoui le trésor.
1: Oui.
12: Et donc, par réciprocité, on comprend qu'elle a besoin d'un autre sacrifice humain pour retrouver le trésor.
1: Oui, mais monsieur, aujourd'hui, en 2026, comme il y a, on a un téléphone, on a caméra partout, on a un système du GPS, on a machin. D'accord, tes marches, ce fut d'un temps, mais aujourd'hui...
12: Vous connaissez la science, là, la science qu'on appelle la science moderne. Là. La science moderne ne fait que découvrir ce qui existe déjà. Quoi? Et il y en a des choses, qui dépassent le raisonnement scientifique, on va dire. Des choses qu'on ne pourra pas apprendre ni à l'école, ni à l'université, ni dans des livres. C'est des choses que les transmis oralement depuis des générations et des générations.
1: D'accord.
12: C'est mon humble avis, hein.
1: Oui, bah merci beaucoup de le partager avec nous, en tout cas. 02 62 99 12 00. Monsieur va très loin, lui, en parlant de sacrifice humain. 02 62 99 12 00. Freedom, allô? Allô?
13: Oui, bonjour.
1: Bonjour.
13: C'est...
1: Allô? Oui.
13: Julie?
1: Oui, vous êtes dans le baromètre, monsieur.
13: Julie, il y en a quelqu'un qui est à point parce qu'il a quelqu'un, il avait, soi-disant, été perdu, et puis là, on retrouve à l'issue à Paris.
1: Oui.
13: Et sa bobine avait occupé avec la famille.
1: Oui.
13: Et à Paris, il est parti dans une banque pour tirer l'argent sur son compte, il n'a pas gagné. Il a fait des ordres, la police attrape à lui, mais la police était obligée de l'engager, il n'avait rien compris.
1: Mmh.
13: Et après, je ne sais pas quoi l'a fait, après, il le retrouve à lui, quoi.
1: J'ai pas suivi, honnêtement, mais on va se renseigner, oui, effectivement.
13: Il avait occupé ça.
1: Mais vous pensez que certaines personnes s'enfuient, tout simplement?
13: Non, mais des fois, on connaît dans le milieu, je l'ai pas à l'aise, je l'ai pas bien, et ils pètent les plombs, et puis ils foutent tout là, ils disent, mais ça va, moi. Ou bien, je vais assumer notre responsabilité.
1: Oui.
13: On a des gens, les comme ça, je dis.
1: D'accord. Donc, dans certains cas, vous pensez qu'en fait, c'est juste.
13: Il dit, tout le monde est beau, tout le monde est gentil, mais à un moment aussi, là, le gentil aussi, là, ben, il est bloqué aussi, tu vois.
1: Oui. Bon.
13: Allez, comme ça, la vie, elle ne peut pas savoir, ne peut pas juger quelqu'un aussi.
1: Non, mais effectivement, mais en tout cas, merci de partager ça avec nous et puis de donner votre point de vue, surtout. 02 62 99 12 00. Dans certains cas, les personnes s'enfuient, nous dit monsieur. Freedom, allô? Allô?
14: Allô, bonjour.
1: Bonjour.
14: Oui, ben moi aussi, madame, j'ai un petit témoignage quand même.
1: Oui.
14: Voilà. Ben moi ce que je regrette, c'est que quand il s'agit d'une personne importante, ben on fait tout, quoi, on fait tout pour essayer de retrouver. Mais quand c'est un petit créole de la basse classe, on cherche un petit peu comme si à droite à gauche, et après on n'en parle plus. C'est ça qui est dommage, déjà.
1: D'accord.
14: Et je dis ça pourquoi? Parce que moi-même personnellement, on a été victime parce que j'ai mon cousin qui avait disparu. Mon cousin du côté de Saint-Isane, qui avait disparu. On ne le retrouvait plus. Ça est parti au moins un an, deux ans, trois ans, on ne retrouvait plus nos cousins. notre cousin. Pourtant, on avait déposé plainte et tout. Les gendarmes ont cherché un peu, mais après, ils n'ont plus cherché. Mais figurez-vous que lors de la coupe de la canne sucrière, il y avait des gens qui étaient en train de couper la canne. Ils ont trouvé une squelette. Une squelette. Ben après, il y avait encore des vêtements dessus. Ah. Et le gendarme a téléphoné à ma famille pour voir si on peut reconnaître notre cousin. Et c'est là que ma famille a reconnu mon cousin par les vêtements et par la chaîne qu'il portait dans son cou. C'est comme ça qu'on a retrouvé notre cousin. Et sinon, ben, c'est pas la loi qui a retrouvé notre cousin. Et le champ de canne n'était pas trop loin de l'habitation. Hein. Et pourtant, ben
1: mais voilà. Est-ce mais on que... a jamais... Après combien de temps, monsieur?
14: Oui.
1: Après combien de temps?
14: Ben, après 3 ans, madame. 3 ans, il était déjà en squelette. Mais figurez-vous que ce qui est encore plus dramatique, c'est que, ben, on n'a jamais connu comment il est mort. Est-ce qu'il a été assassiné? Qu'est-ce qui s'est passé exactement? Ben voilà, ben, ça nous a resté un peu à travers la gorge, quoi. Ben voilà, on se dit toujours que quand on est petit, ben, la justice n'est pas égale pour tout le monde, quoi. C'est ça qui est dommage.
1: Mais monsieur, même si, imaginons, à un moment donné, ils sont obligés de passer à autre chose, hein, les forces de l'ordre.
14: Je comprends tout à fait, mais...
1: Est-ce que vous, à petite échelle, en utilisant les médias, en utilisant les réseaux sociaux, etc., vous pouvez pas continuer et...
14: Aujourd'hui, madame, avec l'évolution, il y a des médias, il y a des radios comme vous, des radios libres. On en parle, ça, aujourd'hui. Mais ça existe toujours, ça, depuis avant, ça, les disparitions. Vous savez, il y a des gens qui, leurs familles ont disparu. Ben, ils ont même pas à déclarer aux forces de l'ordre. Et je pense, peut-être que les gens pensent que la personne est encore vivante, mais la personne ne fait plus partie de ce monde. Vous voyez? Mais on en parle aujourd'hui. Mais hier, on n'en parlait pas. Aujourd'hui, on en parle. Mais c'est pour ça que moi, j'apporte mon témoignage. Concernant mon cousin. Vous voyez? Ben, voilà, ben, ça peut encore arriver demain. Ben, c'est dommage que les choses sont toujours, c'est pareil, ça change pas vraiment, quoi. Même si on en parle, mais, voilà, c'est un mystère, on ne sait pas. Mon cousin, on a eu la chance de retrouver, on a pu faire notre deuil, parce qu'on a même, on a retrouvé les squelettes, mais c'est pas ses vêtements qu'on a reconnu que c'était lui.
1: Oui.
14: Mais sinon, si les coupés à canne n'avaient pas tombé dessus, ben malheureusement, ben voilà, on aurait été disparu totalement, on aurait pu retrouver.
1: Ouais, mais là, après, vous restez quand même avec certaines questions, c'est-à-dire que vous ne savez pas ce qui s'est passé exactement et combien de temps il a été là. Donc là, c'est vraiment horrible également. 02 62 99 12 00, vos témoignages également attendus. Freedom, bonjour.
15: Allô, bonjour.
1: Bonjour.
15: Oui, je voudrais apporter un petit témoignage quand même.
1: Alors, pouvez-vous juste prendre le téléphone en main, s'il vous plaît?
15: Oui, c'est en main, voilà. J'aimerais quand même apporter un témoignage de
1: Oui.
15: On a quand même 5 à 6 disparus par mois à La Réunion.
1: Oui.
15: Les gens qu'on retrouve, il y a une petite partie qui s'en vont et puis qu'on retrouve aussi. Moi, j'ai vu quelqu'un qui était parti faire une petite partie de chasse la journée dans la haute de la rivière du Mât. Et il a été coursé par 3 monsieur métro et un monsieur africain. Il s'est caché, il a pris des photos, il s'est caché demi-journée et toute une nuit dans un trou avec son chien. Il est rentré chez lui que le lendemain matin. Sa femme avait appelé tout le monde, on essayait de le chercher. Voilà, c'est juste ça ce que je voulais dire.
1: Waouh!
15: Ce qui se passe, mais. Ouais. Il était coincé dans la forêt par 3. Il a bien vu, hein. Il nous a montré les photos, 3 monsieur métro et un monsieur africain. C'est même pas un cas, c'est un africain.
1: Mais oui, mais avant de courir là, monsieur, ces personnes-là se sont approchées de lui pour lui parler. Enfin, je sais pas.
15: Non. Les personnes l'ont interpellé. Ils ont dû venir dans un instant, mais il y en a un qui est sorti un rouleau de corde. Il y en a un qui avait un rouleau de corde dans la main. Et c'est pour ça qu'il a pris peur.
1: Ah.
15: Et quand il est parti en courant, les gens sont mis à essayer de le rattraper. Mais le gars, il est sportif. Donc il les a semés dans la forêt. Il connaît bien la forêt. Il les a semés, il s'est caché. Il a vu ces personnes-là passer et repasser pendant au moins 3-7 temps.
1: Waouh.
15: Ah, et lui... C'est pas quelqu'un qui cherche la bagarre, il évite tout ça. Il ne boit pas, il fume pas de la malle, il aime bien la chasse tendre.
1: Ouais.
15: C'est juste ce que je voulais dire.
1: Ben, merci beaucoup. Ouais.
15: C'est quelqu'un qui s'attendrait, hein.
1: Ouais.
15: Au revoir.
1: Waouh, merci monsieur, au revoir. Donc là, monsieur, il nous dit, voilà, gros témoignage là. Ben, heureusement qu'il était court vite, hein. Freedom, bonjour. Waouh. Allô?
16: Allô, bonjour, c'est mon tour?
1: Oui, bonjour, oui.
16: Oui, voilà, parce que j'ai écouté votre baromètre.
17: Ben, moi, je serais été sensible à ça, parce que moi, en tant que petite, vers l'âge de 5 ans, 6 ans, j'étais enlevée.
1: Waouh, ok.
17: Ouais. J'étais enlevée, on m'a retrouvée, comme on a dit, monsieur, là, il y a certaines personnes qui voulaient faire des possessions pour avoir du sang. Moi, j'étais enlevée, il y avait... J'étais petite, je me souviens encore, hein. Il y avait une femme...
1: Mais attendez, madame, avant d'arriver à là, vous étiez où?
17: Ben, j'étais à Salavi, chez mes grands-parents. J'étais en train de jouer sur un arbre. Et après, j'étais enlevée, emmenée dans la forêt. Et on voulait me tuer, faire un sacrifice. Et la femme ne voulait pas. Et je suis restée... Je me souviens, il pleuvait. Et j'étais cachée sous la robe de la femme. Et la femme, elle pleuvait. Elle mettait sa main sous la pluie. Elle me donnait à boire l'eau de pluie. J'ai bu l'eau de pluie.
1: Ouais.
17: Et ensuite, elle est allée à côté, il y avait des vaches. Elle est allée prendre l'eau de vache et elle m'a donné à boire.
1: D'accord.
17: Et après, on m'a retrouvée, 2 jours après, on m'a retrouvée sain et sauf. Et jusqu'à maintenant. Hein.
1: Ça, et vous avez été enlevée par qui? Par un couple?
17: J'étais enlevée. Je me souviens pas, mais j'étais enlevée. J'étais en train de jouer, mais j'étais enlevée.
1: Waouh! Wow. Ouais. Mais pourquoi on. Enfin, pardonne-moi la question. Hein, de la...
17: Ben, parce que avant, on voulait faire des sacrifices. On voulait avoir du sang propre.
1: Oui, mais de base, si on vous a enlevé, c'était pour vous tuer, pour avoir votre sang, etc. C'était mais pourquoi pour ça n'a pas été fait?
17: C'était pour me tuer, mais après, la femme, elle ne voulait pas. Enfin, une vieille femme, hein, après, j'étais. Je suis restée cachée sous sa robe. Ça s'est passé dans les années 70.
1: Et quand vos parents vous ont retrouvé, là, vous avez pu expliquer si vous êtes arrivé?
17: Apparemment, dans les années 70, ben, j'étais recherchée par la gendarmerie de Saladie. Et apparemment, ben, on n'a rien fait. On m'a. Non, j'ai vécu avec ça. Et des fois, dans la famille, on m'en parle. Je me dis, tiens, tu as enlevé. Mais moi, je me souviens un petit peu que j'étais nourrie par l'eau de pluie et cachée sous la robe de la femme.
1: Waouh. Ok, bon. Mais en tout cas, vous nous parlez de... Ben, c'est un sacrifice, finalement.
17: Voilà, c'était plus qu'un sacrifice. Et après, on voulait me jeter dans un rempart, on voulait me jeter dans haut, me jeter dans le fond. Et apparemment, non, c'est pas ce comme ça. Ben, j'ai vécu avec ça. Aujourd'hui, je suis dans la cinquantaine. Ben, bof. Bizarre.
1: Waouh, bon, ben, madame, merci beaucoup de partager ça avec nous. C'est poignant, là. Waouh.
17: Ah ouais, ok.
1: Merci, à bientôt madame. Au revoir, 02 62 99 12 00. C'est hallucinant ce qui vous arrive, les auditeurs. Freedom, allô?
18: Oui.
1: Bonjour.
18: Oui, bonjour madame. Pour les disparitions.
1: Oui.
18: Il y a peut-être un peu plus de 30 ans de ça. Ah là, il y avait une fête à la plaine de Palmis et un petit marmaille a disparu. Sans savoir où il est passé. Et c'était un moment où il y avait le cirque à La Réunion.
1: Ouais.
18: Et on parlait que quand il y avait un cirque qui venait à La Réunion, et ben, il y avait toujours un ou deux disparus.
1: Ah ouais, d'accord.
18: Oui, oui. Et puis, moi j'avais de l'endroit. En 2008, il y a un petit monsieur, il y a un certain âge, qui a disparu comme ça, du jour au lendemain. On n'a jamais retrouvé ni le corps, ni rien.
1: D'accord.
18: Donc, c'est bizarre, cette histoire de disparition. Il y a des choses cachées dessous qu'on ne sait pas.
1: Ah oui, pour vous, c'est... C'est quelque chose de grande échelle, finalement, il y a...
18: Ben, exactement. On a trouvé, à la plaine des Palmis, il y avait un gars de Saint-Louis qui a été soupçonné, qui a été jugé. Et puis, il a dit, oui, c'est lui qui a tué le marmaille. Mais il ne sait plus où c'est.
1: Ouais.
18: Voilà.
1: Waouh.
18: C'est bizarre.
1: Ouais. Et ben en tout cas, merci de partager ça avec nous, madame. Elle nous parle de avant, quand il y avait le cirque qui venait à La Réunion, qui était dans les villes, il y avait toujours une disparition. Donc est-ce que c'est lié, enfin, en tout cas à cette époque-là, 02 62 99 12 00. Freedom, allô? Allô?
19: Oui, bonjour Madame Julie.
1: Bonjour.
19: Le beau-frère de M. Paul Cancasimir.
1: Ah oui.
19: Oui, alors, les recherches, ils reprennent encore ce matin.
1: Oui.
19: Écoutez, Madame Julie, moi, j'ai fait, voilà, je voulais vous dire à tous les Réunionnais et Réunionnaises, vous avez le disparu lui-même, mais après, vous avez dédié la famille, les petits-enfants,
1: oui,
19: les grands-parents, les tontons, les tantes, etc. Vous savez, c'est quelque chose d'effrayant. Tout d'abord, vous savez même pas où il est passé. Qu'est-ce qui s'est passé? Est-ce que c'est une disparition? Parce qu'il y a toutes sortes de disparitions. Il y a des disparitions volontaires, des disparitions inquiétantes, quelqu'un qui est tombé dans un ravin, dans une crevasse, dans un endroit isolé, on ne le trouve pas. Et ça, c'est très, très inquiétant, c'est effrayant, c'est déboussolant, et on ne dort plus, on ne sait plus quoi faire. Et vous savez quelque chose? Vous avez une idée, c'est que au bout de 24-48 heures, c'est primordial de trouver la personne. C'est-à-dire que, quel que soit l'endroit, vous avez des cellules de crise, alerte enlèvement. Pourquoi pas faire une cellule de crise dès les premières heures de la disparition, avec toutes les forces, je dis bien toutes les forces de police, de gendarmerie, des maîtres chiens, cynophiles, etc., pour trouver cette personne. Parce que les 24 heures et 48 heures sont primordiales pour trouver le disparu. Et vous savez, il y a aussi le RSMA. Moi, nous avons fait appeler, nous avons envoyé un email au préfet pour demander l'appui du RSMA, parce que vous savez, les gens qui sont bénévoles, qui viennent vous aider, ce sont des gens que vous ne connaissez pas.
1: Oui.
19: Mais vous savez, ces gens-là sont fatigués aussi, tous les jours, de 7h à 23h, on cherche, on ne trouve pas. Donc,
1: bien sûr, mais moi d'ailleurs, je vais vous proposer de nous rappeler un peu plus tard, comme ça on relancera carrément cet appel, parce que c'est très très très inquiétant. C'est vrai que les premières 24 heures sont cruciales, mais là, avec les recherches qui continuent, je vous demande de nous rappeler plus tard, il est déjà 8h à La Réunion.
20: De 1000 hectares en Gironde connaît des reprises contenues dans l'ensemble. 500 hectares ont été parcourus en 24 heures. 2750 sapeurs-pompiers sont désormais mobilisés pour lutter contre les flammes. Des pompiers épaulés notamment par des agriculteurs, ceux de la région. Ils sont sur le pont pour tenter de sauver leurs exploitations. D'autres viennent de bien plus loin. Wilfried de Villers est allé à leur rencontre.
21: Sur les routes du Médoc envahies par les flammes et la cendre, les pompiers ne sont pas seuls. Tracteurs, poids lourds, citernes, épandeurs, tous les moyens sont bons pour transporter de l'eau.
22: On arrive du Gers avec une réserve de 50 000 litres d'eau.
21: Mathieu vient d'ouvrir une bouche incendie en lisière de forêt. La citerne de son tracteur est presque pleine. Ils sont une dizaine derrière lui de la coordination rurale.
22: Ça va alimenter les camions des pompiers, comme ça leur évite le déplacement. Ça leur fait gagner au moins entre 10 minutes et un quart d'heure à chaque fois. Je pense que c'est le bon sens paysan qui nous a appelés à venir ici aussi, et on a pris comme les pompiers beaucoup sur la tronche, et il ne peut pas rester les bras croisés à regarder les autres se laisser brûler les exploitations, les habitations et tout ça.
21: Dans ce combat inégal contre le feu où chaque minute compte, l'aide de ces agriculteurs est précieuse. Elle vient aussi répondre à un cruel manque de moyens, déplore Guy.
23: Manque de moyens. Sur la moitié de la flotte canadaire, il y en a la moitié qui sont à la maintenance. Non mais qu'est-ce qu'ils font? C'est pas possible. Ça aurait dû être réglé il y a un moment.
21: Quelques kilomètres plus loin, un camion de pompiers tout terrain surgit de la forêt à sec et s'arrête au niveau d'un tracteur, un ravitaillement express avant de repartir. Ici, le feu est passé à travers les pins il y a moins de 12 heures. Dans le Médoc, Wilfried de Villers, Europe 1.
20: Emmanuel Macron et le ministre de l'Intérieur Laurent Nunez se sont rendus en Gironde hier aux côtés des sapeurs-pompiers et des élus. Le chef de l'État a appelé à rester unis pour gagner cette longue bataille contre les feux de forêt. Désormais, l'incendie dans les Landes est fixé et celui en Gironde connaît une accalmie. Alexis de la Fontaine.
24: Oui, et malgré ces bonnes nouvelles, Emmanuel Macron veut rester prudent.
25: La chaleur va remonter, le vent est là, et donc il faut être humble.
24: Après avoir longuement remercié les pompiers, soignants, militaires et élus locaux présents sur place pour leur mobilisation, Emmanuel Macron a apporté son soutien aux sinistrés.
25: Je veux également avoir un mot pour dire le soutien, la solidarité de la nation pour celles et ceux qui sont déplacés, qui vivent, je le sais, dans l'angoisse, dans la peur. Soutien entier, nous gagnerons ce combat pour protéger.
24: Mais la politique est rapidement revenue sur la table et Emmanuel Macron a répondu aux accusations sur le manque de moyens et de préparation.
25: Je me félicite de ne pas avoir attendu ces feux et d'avoir, dès 2017-2018, pris les premières décisions. Je me félicite ensuite qu'on ait pu commander justement ces nouvelles capacités, y compris hélicoptères, qu'on ait changé notre organisation et donc on n'a jamais attendu.
24: Un argument difficile à entendre pour les 220 000 sinistrés et qui attendent toujours de pouvoir rentrer chez eux.
20: Alexis de la Fontaine du service politique d'Europe 1, LFI et le RN rappellent que le budget de la sécurité civile a été amputé de 53 millions d'euros en 2024. Ils accusent l'exécutif d'avoir annulé la commande de deux Canadair cette année-là. Il n'y a pas que le sud-ouest qui brûle, le sud-est aussi. Dans le Var, le feu n'est toujours pas fixé. Il a parcouru 4500 hectares dans le secteur de Cotignac, Pontevès, Barjols. Après une semaine de lutte acharnée, 1000 pompiers sont toujours sur le terrain. Ils doivent, mètre carré par mètre carré, éteindre toutes les fumerolles. Frédéric Michel est le correspondant d'Europe 1 dans le Var, où les pompiers peuvent compter sur la solidarité des habitants.
0: Avec plusieurs collectes organisées dans des supermarchés au profit des pompiers, mais aussi des points où la population est appelée à venir déposer des dons, comme dans cette cave viticole de Montfort-sur-Argent, où Christine et ses amis sont depuis plusieurs jours aux petits soins pour les soldats du feu.
2: Alors on a des poulets rôtis, des quiches, des chips, beaucoup de fruits et de légumes. En fait, tout ce qui peut améliorer leur quotidien. Et voilà, et quand on peut, comme on est des viticulteurs, on va sur le terrain, soit ravitailler les pompiers, soit arroser aussi dans les vignes.
0: À Pontevès, ce sont des centaines de sandwichs qui sont préparés à la chaîne et dans la bonne humeur.
3: Ça fait 6 jours que je fais des sandwichs. J'y resterai jusqu'à ce qu'on n'ait plus besoin de moi.
4: Ah ben, ma foi, on a 2 bras, 2 jambes, c'est pour aider. Hein. Ils nous aident énormément. Sans eux, on n'est rien.
0: Xavier est pompier dans l'Oise. Avec plusieurs hommes des Hauts-de-Seine, il est venu en renfort.
5: Ça permet de faire une pause, de souffler, de se restaurer, de reprendre de l'énergie, de reprendre des forces. En tout cas, on remercie beaucoup les habitants parce que on a été très bien accueillis.
0: Dans le Var, le feu mobilise toujours plus d'un millier de pompiers.
20: Et Frédéric Michel, correspondant d'Europe 1 dans le Var, notait que dans les Bouches-du-Rhône, un sapeur-pompier volontaire est mort hier dans un accident. Le camion-citerne qu'il conduisait a fait une sortie de route au nord d'Arles. Donald Trump estime que les discussions avec l'Iran ont de bonnes chances d'aboutir. Le président américain, qui doit rencontrer aujourd'hui à Washington le premier ministre israélien Benjamin Netanyahou, une première depuis le début de la guerre au Moyen-Orient. Les États-Unis qui confirment la tenue de nouveaux pourparlers entre Israël et le Liban. Ce sera à Rome du 4 au 6 août prochain. L'armée libanaise condamne la poursuite des opérations militaires israéliennes dans le sud du pays. Une attaque au couteau en plein Paris. Ça s'est passé hier matin vers 11h30, porte de Clichy dans le 17e arrondissement de la capitale. 3 femmes ont été blessées. 2 d'entre elles se trouvent en urgence absolue, mais sans pronostic vital engagé. L'assaillant a quant à lui été interpellé. Jean-Baptiste Marty, quel est son profil?
7: Eh bien, il s'agit d'un homme de 31 ans dont l'identité est inconnue des services de police, mais ça ne repose que sur ses déclarations, comme l'explique le ministre de l'Intérieur, Laurent Nunez.
26: Il n'a donné qu'une identité déclarative, hein. Nous n'avons pas de document à l'appui de cette identité déclarative, et donc il faudra rester très prudent sur les mobiles de cet acte extrêmement violent, évidemment, hein, évidemment, que je condamne fermement, et l'individu, nous dit-on, tient des propos incohérents.
7: Lors de son interpellation, l'assaillant a expliqué avoir obéi à un acte ordonné par Allah, mais selon plusieurs sources policières, il ne semble pas jouir de toutes ses facultés mentales. Il souffrirait de troubles psychiatriques. Il a d'ailleurs été hospitalisé à 2 reprises en 2024 et 2025. Alors à ce stade, le caractère terroriste de l'attaque n'est pas retenu, mais le parquet national antiterroriste reste en observation. Quant à l'assaillant, il a été placé en garde à vue au commissariat du 8e arrondissement. Une enquête pour tentative d'homicide volontaire est actuellement ouverte.
20: Jean-Baptiste Marty du service police-justice d'Europe 1. Une enquête a été ouverte après le vol ce week-end d'une dizaine de rouleaux de la Torah dans la synagogue de Levallois-Perret, des rouleaux d'une valeur comprise entre 80 et 100 000 euros. 2 hommes se sont introduits dans la synagogue en escaladant à l'aide d'une corde. Le rabbin de Levallois dénonce un acte criminel et antisémite. La synagogue de Levallois-Perret est l'une des plus importantes de la petite couronne parisienne. Dernier jour des soldes aujourd'hui, des soldes solde décevant malgré leur prolongation. Selon une note de l'Institut français de la mode, les ventes ont baissé d'1,3% en moyenne lors des 4 premières semaines de solde par rapport à l'année dernière. Et puis, il revient, titre l'Équipe, l'heure du grand saut, annonce le Télégramme. Zinedine.
1: 8 heures passées de 8 minutes et il y a un accident du côté de Grandbois et Marie nous a rejoint à l'instant. Marie, bonjour.
6: Oui, bonjour.
1: Oui.
6: En effet, c'est pas sur Grandbois, hein, c'est sur la route, sur le chemin, après le pont de la rivière d'abord. Juste après avoir passé le pont de la rivière d'abord pour aller vers Grandbois, il y a un accident. Il y a un véhicule qui est garé sur la bande d'arrêt d'urgence qui est accidenté mais qui ne gêne pas du tout la circulation.
1: Oui.
6: En revanche, sur la voie opposée, c'est-à-dire pour les voitures qui partent vers le pont de la rivière d'abord, il y a un véhicule des secours des pompiers, un camion de dépannage, une moto qui se trouve sur la voie de circulation, qui gêne la circulation. Donc ça crée énormément d'embouteillages pour aller vers le pont de la rivière d'abord.
1: D'accord, mais qu'est-ce qui s'est passé? Il y a un motard au sol, c'est ça?
6: Non, moi j'ai vu une moto qui était pas au sol. Il y avait une moto sur le côté qui était bien garée sur le côté. Il y avait le camion de dépannage et le VSAV des pompiers qui venaient juste d'arriver sur les lieux. Mais j'ai vu un véhicule accidenté. C'était une petite Audi qui était garée sur la voie qui mène pour aller vers Grandbois. Elle gêne pas la circulation, la Audi. Ce qui gênait la circulation, c'était le véhicule des pompiers, le
1: dans l'autre voie
6: qui était sur le côté pour aller vers le pont de la rivière d'abord.
1: D'accord. Et camion de dépannage sur l'autre voie.
6: Voilà, tout à fait.
1: Ok.
6: En revanche, pour aller vers Grandbois, il n'y a pas d'embouteillage, on roule bien.
1: D'accord. Donc, on est du coup avant le pont de la rivière d'abord. Il y a les pompiers, camion de dépannage, enfin la totale en tout cas là, mais qui gêne la circulation. Donc, un ralentissement à prévoir dans ce sens de circulation, donc en direction la rivière d'abord, du pont de la rivière d'abord, et en direction de Grandbois, tout va bien, on va dire.
6: Tout va bien pour le moment.
1: Oui, c'est ça en fait. Merci.
6: Voilà.
1: Merci. Belle journée à vous. Merci. Au revoir. Et tout de suite, Anne-Marie nous a rejoint. Non, on a perdu Anne-Marie. Apparemment, il y aurait un véhicule en feu du côté de Petite-Île. Pas très loin du collège. Après le collège de Petite-Île, si vous avez plus d'informations, vous nous appelez au 02 62 41 51. 51, le service radio-guidage bien évidemment à votre disposition s'il se passe quoi que ce soit sur les routes. Il est 8 heures passées de 10 minutes et on commence l'heure ensemble. Tout de suite.

0: 8h10 à La Réunion, 02 62 99 12 00. Le sujet du baromètre ce matin, nous avons parlé des disparitions, c'est aussi la une du quotidien ce matin. Et si vous voulez profiter d'ailleurs de ce moment pour repasser encore une annonce pour vos disparitions d'un membre de votre famille, vous n'hésitez surtout pas au 02 62 41 51 51. Juste avant de faire le point avec vous, nous avons Dolène de la DRR qui nous a rejoint justement pour faire un petit point sur ce qui se passe sur les routes.
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0: Alors Dolène de la DRR, comment ça roule? Comment ça roule pas? Bonjour.
2: C'est bien, écoutez, ça roule plutôt pas mal, mais ça dépend des secteurs. Donc on va parler des ralentissements. Ralentissement à prévoir à Sainte-Marie en direction du nord. Par ici, c'est un bouchon qui se déplace, donc bouchon qui s'était formé suite à un poids lourd en panne à Sainte-Suzanne. L'événement est terminé. Du coup, cette circulation qui était stockée entre Quartier Français et Bel Air est en train de se déplacer vers le chef-lieu. Dans l'ouest, à Saint-Paul, ça freine en direction de Saint-Denis, là aussi, donc au niveau de Belle-Maine jusqu'à Savannah. Sur la route des Tamarins, eh bien, votre équipe nous signalait tout à l'heure la présence de cabris dans le secteur du portail. Notre équipe se rend sur place en attendant, eh bien, redoubler de prudence par ici. Et puis voilà, on retient que partout ailleurs, ça circule bien. L'occasion pour moi de revenir sur ces deux fermetures. Cap-Laoucé à Saint-Paul, fermé de façon permanente jusqu'à jeudi 19h. Et la Ravine Harmonie sur la RN 2002 à Saint-Benoît. Ici, une fermeture prévue jusqu'au mois d'octobre. Voilà, je vous dis bonne route et bonne journée.
0: Merci beaucoup et surtout bonnes vacances, hein, parce que ça fait du bien de rouler là. 02 62 99 12 00, on vous rejoint maintenant pour la libre antenne au 02 62 99 12 00. Frida Malo.
3: Bonjour madame.
0: Bonjour.
3: C'est pour faire annonce d'objets perdus.
0: Qu'est-ce que vous avez perdu?
3: C'est-à-dire, ma fille est partie dans le bus numéro 7 le jeudi et elle a oublié un sac beige, matière à peu près souga et c'était écrit transfert union.
0: D'accord. Et dans ce sac, il y a des papiers, madame?
3: Non. Dans le sac, il y avait des chocolats et le biscuit. Mais ici, ils ont mangé, ça fait rien, mais je veux le sac. Parce que j'étais souvenir de grand-mère.
0: Ah, d'accord.
3: C'est ça. Seulement, c'est le sac qui est là, ça fait rien. S'ils ont mangé les chocolats et le biscuit, ça fait rien, mais le sac, je veux.
0: Oui. Donc, on était dans quelle ville, là? Le bus de quelle ville, ça?
3: Bus Saint-Denis.
0: De Saint-Denis.
3: Numéro 7.
0: Ok, très bien. Et c'était jeudi dernier, c'est ça?
3: Oui, jeudi. Samedi. Dimanche. Samedi.
0: Alors, samedi, il était quelle heure?
3: 11h à peu près.
0: 11h, d'accord, très bien. Donc, dans le bus numéro 7, vous avez oublié un sac. Enfin, votre fille a oublié un sac?
3: Oui, beige.
0: Beige, et ouais. Du coup, ce sac-là, il a une valeur sentimentale. Donc, si vous pouviez récupérer au moins le sac, ce serait top.
3: Oui, voilà, c'est ça.
0: Bon, et bien, en tout cas, on croise les doigts pour que les gens là ouvrent. Ouvre l'œil et que vous puissiez récupérer votre sac quand même. Bah oui, vous avez. En plus, vous aimez bien ce sac, ça vous vient de votre grand-mère, c'est ça?
3: Oui, ça voilà.
0: Oh là là, bon. Eh ben, on espère que les gens vont être gentils là.
3: Oui. Et puis, comment, si au cas où ils donnent, comment on fait pour récupérer?
0: Vous donnez quoi?
3: Moi directement.
0: Alors, pas la peine de laisser votre numéro de téléphone. Si les gens ont trouvé, ils nous appellent directement. Donc, vous restez à l'écoute. Et puis c'est vraiment, vous voyez qu'il n'y a pas de nouvelles, vous nous rappelez ce soir dans le créneau des petites annonces. Madame, vous vous êtes rapprochée de la gare là?
3: Ouais, on a téléphoné dans les chaudrons, Saint-Denis, ils ont dit on n'a rien trouvé.
0: Ah mince, bon, on croise les doigts, c'était samedi.
3: Il a pris et puis là il a mangé le chocolat et le biscuit, ça s'est dit mais je veux le sac.
0: Oui, bah c'est ça, mangez bien mais donnez-nous le sac.
3: Voilà, c'est ça.
0: Et ben madame, je vous dis à bientôt.
3: D'accord, merci madame.
0: Belle journée à vous. Au revoir madame. Oh là là, elle est toute mignonne. 02 62 99 12 00. La suite dans quelques instants, il est déjà 8h15. Madame Christie veut la parole. Oui madame Christie, j'ouvre votre micro. Bonjour.
4: Bonjour chers amis, c'est Christie. Mes prévisions astrologiques pour ce mardi 28 juillet. Le soleil est en Lion et nous fêtons les Sansons. Bélier, le moment est venu de régler des comptes avec certains de vos collègues. mais ne soyez pas trop dur. Taureau, vous allez vers le renouveau et la fin de vos problèmes. Gémeaux, allez de l'avant et utilisez toute l'énergie de ce jour pour mettre de l'ordre dans vos projets. Cancer, plus calme et plus énergique, vous réglerez de récents différends avec aisance. Lion, ne soyez pas si crédule et ne signez rien avant de bien y réfléchir. Vierge, rien ne viendra entraver ni assombrir votre efficacité, malgré un peu de nervosité. Balance, c'est fou ce que vous êtes en forme, mais attendez un peu pour les gros travaux. Scorpion, ne devenez pas votre propre ennemi. Gardez la tête froide et pour tout conseil, préférez des spécialistes. Sagittaire, n'attendez pas le dernier moment pour aller chez le dentiste. Vous le regretteriez. Capricorne, c'est le moment de foncer, de proposer vos idées et de solliciter des entretiens. Verseau, vous êtes particulièrement gâté par les astres. L'amour et la chance sont au rendez-vous. Poisson, tenez bon, ne confiez rien et soyez à jour. Je vous souhaite à tous une journée très chaleureuse. À bientôt.
0: À très bientôt, Christy. Elle, sa journée, elle a fini. Bon, ben, rendez-vous demain alors, Christy. Il est bon?

Et hier, nous étions du côté de l'hippodrome de Clairefontaine avec 16 partants. Il fallait jouer le 12, le 13, 7, 4 et l'As. 12, 13, 7, 4 et l'As. Il y avait un non partant, le 15. Rapport du quintet dans l'ordre, 40 669 euros. Et dans le désordre, 415 euros et 40 centimes. Résultat cette fois pour le loto avec le jackpot non remporté. Il fallait jouer le 6, le 7, le 8, le 16 et le 36. 6, 7, 8, 30, 6, 7, 8, 16, 36, numéro chance, le 3. Résultat option second tirage, le 15, 16, 18, 43, 45, 15, 16, 18, 43, 45. Et puis pour le numéro 7, il fallait jouer le 7, 764, 536, 7, 764, 536. Je pense qu'on a fait le tour. Est-ce qu'il y a encore quelque chose à gagner? Est-ce qu'il y a encore quelque chose à donner, à offrir peut-être ?

Peut-être, hein, je sais pas, sont manqués, moi je dis ça. Ah, c'est bon, c'est là. Mais tu avais zoté en toi, moi. L'été dans le quotidien. Oh. Non, mais Léna, inquiète pas, nous arrive. Nous l'a seulement voulu, laisse Bana un petit peu le temps de d'être à côté du téléphone. On a voulu laisser le temps à Micheline. On a voulu laisser le temps à Michmich. Micheline à Saint-Denis.

0: Micheline. Micheline n'est pas là? Si. Ah. Oui, bonjour, madame Micheline.
1: Oui.
0: Vous allez bien?
1: Oui.
0: C'est Radio Freedom, il appelle à vous pour le montant du prix de million.
1: Ah non, moi, je suis pas ça, moi.
0: Moi, on suit pas?
1: Je ne suis pas, non, du tout.
0: Nina, plus de 700 euros gagnés.
1: Ah, je sais pas.
0: Non, on connaît pas, je sais pas.
1: Je ne suis pas.
0: Aïe, aïe, aïe, vous écoutez pas la radio?
1: Non, non, non, j'écoute la télé, pas trop la radio.
0: Ah, d'accord, vous êtes plus télé, mais vous connaissez Radio Freedom quand même.
1: Oui, je connais, mais après, je suis pas.
0: Ah, d'accord, mais il n'y a pas de souci, madame Michel, je vous souhaite une excellente journée.
1: Merci, à vous aussi.
0: Au revoir. À bientôt, au revoir. Oh là là, madame Micheline, elle était pas... Non, elle était veut pas. Bon, ben, c'est pas grave, madame Micheline, hein, on s'en va. Hein. En plus, l'accueil était top, elle est venue avec des petits gâteaux et tout ça, mais elle y veut pas. Ben, écoute, on ne force pas, nous. On n'est pas comme ça. Pas du tout. Bon, il y avait 754 euros. J'ai pas voulu la dégoûter non plus, hein, en lui disant, parce que des fois, voilà, après on mange la rage. Bon, bah, tout à l'heure, à 11h15, on vous donnera rendez-vous avec 777 euros. Comme ça, c'est facile à retenir. C'est bon pour vous? 777. 777 euros. Voilà. Dans la cagnotte pour tout à l'heure. Mes poches papier bien t'es à là. Voilà. Comme ça. Comme ça, il peut retrouver tout à l'heure. 777. 777 euros. 02 62 99 12 0 0 Freedomano. Allô, allô.
2: Bonjour, madame Julie.
0: Oh, ça c'est le bonjour de monsieur Fabrice Tendraille. Donc, on va pas limiter, hein.
2: Non, non, non, non, non, non. Mais on m'appelle pas Fabrice, mais il m'appelle Frédéric.
0: C'est exactement ça. Ça va?
2: Bonjour, madame Julie. Bonjour, madame Isabelle.
0: Vous allez bien?
2: Quand même, un dieu ensoleillé. Il fait
0: oui.
2: Beau.
0: Oui. Tranquille.
2: Mais entre nous, soit dit, hein. Mmh. Mais là, moi, pas si ça dit, moi,
0: non.
2: Non, mais moi, elle est dans le sud.
0: Qu'est-ce qu'on fait là-bas?
2: Quand j'entends, j'aime bien changer un peu d'endroit, ma fille.
0: Ah, mais là, on y prend bien, mais trop.
2: Ah, ben, qu'est-ce qu'on fait quand c'est à son petit poule, à son petit canard?
0: Oh, t'es, mais on profite bien.
2: Mmh.
0: Et quand elle est comme ça, tout seul, donc.
2: Non, ben, mon nez, comment elle casse pas la tête?
0: Ah, une moitié, elle est avec vous.
2: Voilà. Mais ce moment-là, toute une salle à toi, madame Zilly.
0: Quoi fait?
2: Mais c'est bizarre, ton nom est mardi matin. Deuxième mardi matin, déjà.
0: Oui, oui, oui. Plus que deux.
2: L'amica qui le connaît, qui a été café crème vitamine le mercredi matin. Non, le son du soleil du mercredi matin, à
0: 10h. Oh, mais t'es croisé ça, dis-moi, c'est où t'es pensé être déjà samedi?
2: Non, oui, mais samedi aussi, quoi.
0: Bah oui. Bon, c'est déjà le week-end.
2: Écoutez, 8 et Moulin, t'es gaillard.
0: On l'a joué le Dokin?
2: Ah, pas du tout, non.
0: Eh ben
2: ça, moi, oui, oui, et puis moi, madame Julie, parce que vous pourquoi dans la demande, il triche un peu, d'ici le jour. Dimanche, il y en a gagné, enfin, t'es pour jouer un cadeau. Il y a donné un numéro, or que l'été pas sorti.
0: Oui, mais après, le jeu est reparti, quoi.
2: Ben, ah oui, mais après, chaque fois, ben, il perd la ligne. Même le monde que, même, m'a entendu des amis à moi, que j'avais un carton plein pour la voiture.
0: Oui.
2: Là, il a insisté. Ben, là, t'es à 18 téléphones. Qu'est-ce qu'on dit de ça, où?
0: Donc, là, même à où, un grand fidèle comme Oula, où croit que, Nena la magouille là-dessous?
2: En quelque sorte, oui.
0: Ouh!
2: En quelque sorte.
0: Alors, explique à moi, où croit quoi? Que nous donne notre famille, que nous donne de monde nous connaît, que nous filtre?
2: Non, c'est, en fin de compte, pour, il y a beaucoup de monde, même moi aussi, me dit la même chose, que tu connais déjà les gagnants, à peu près les gagnants, qu'il va gagner, quoi. Comprends?
0: Avant le jeu, c'est-à-dire, dès dimanche matin, nous connaît qui ça nous a donné?
2: Ben, peut-être pas les autres, mais tu connais à peu près qui ça va gagner, mais l'auditeur ne connaît pas c'est qui, hein, mais les autres, il va à peu près qui, c'est quel billet, quel carton, quoi, comprends?
0: Ah.
2: Quel numéro.
0: Oui, ben, ça c'est, enfin, après, même bon, pas, parce que,

0: L'ébullissante au hasard?
1: Oui, l'ébullissante au hasard peut-être, mais vous connaissez le monde, il joue. Mais à un moment donné, quand il a un carton plein, quand il a fini le micro, c'était au premier tirage, la 15e boule là, tu donnes le numéro de téléphone.
0: Oui.
1: Bon, les gens, ils ont fait un bout de papier, sinon ils ont fait des téléphones. Et après, bon, si jamais, comme dit maintenant, tu connais la chance, ben, ils ont appelé, et puis ils ont gagné, quoi. Bon. Mais il y a quand même peut-être 800 000 habitants sur la Réunion, donc ils ne risquent pas que les 800 000 vont gagner.
0: Ben, c'est ça. Il n'y a que un, le plus rapide, le plus chanceux.
1: C'est ça.
0: D'accord, donc là, même Frédéric, t'es Frédéric, mais préfère la SAO parce que là, on s'en dit accumuler une arnaqueuse.
1: Ah non, pas où?
0: Et Minochose a fait que de parler avec des gens.
1: T'inquiète, oh, comment c'est pas de gros qui est là, hein?
0: Qui cause comme ça avec moi, un grand matin comme ça.
1: Sinon, ça me dit Camille, foi ou dehors, hein? Bon. Après, il me dit Camille, on a dit Lyon, place au thé.
0: Trappez fou dehors!
1: Nous y a Mali, nous y a Mali.
0: Bon, Frédéric, blague à part, Mila SAO?
1: Ok, bonne journée. Ben,
0: belle journée.
1: Bon, bonjour aux te journalistes que les là.
0: Ben, les bons, et profite bien.
1: Inquiète pas où. Allez, bonne journée.
0: À bientôt, au revoir. Ok, ben, si là, même les fidèles, ils pensent que c'est de la magouille, il doit vraiment être de la magouille, alors. Hein. Freedom, allô?
2: Allô, bonjour.
0: Bonjour, madame.
2: C'est pour vous raconter une petite histoire.
0: Racontez-moi.
2: Eh ben, voilà. Je suis née dans les années 40. Et quand j'ai pris connaissance de comprendre les choses, j'entendais mes parents dire que longtemps, il y avait des démons qui levaient, qui battaient les gens, qui tuaient les gens, qui enterraient des trésors, et puis qui tuaient des gens pour mettre gardiens au trésor. Et alors, ils enterraient ces morts-là. Ces trésors-là, et ils tuaient des gens, et alors ces morts-là, ils veillaient sur les trésors. Si quelqu'un venait fouiller les trésors, ben, ils tuaient le quelqu'un. Et alors mes parents l'avaient raconté qu'un voisin à eux, il dit à sa femme le matin que lui a fait un rêve qu'à tel endroit, il y a un trésor caché, porte sa pique et sa pelle, viens fouiller. Alors, il a bu son café vite fait avec sa femme, et puis il est parti fouiller le trésor. Il prétend le coup de pique, premier coup de pique qu'il a donné, il a gagné des coups, qu'il n'a pas été mort lui, mais il est couru chez lui, battu par quelqu'un que lui n'avait pas vu qui c'est. Alors, il disait c'était le gardien du trésor, mort, qu'il avait battu. Alors, c'était ça mon histoire des années 40.
0: Mais vous pensez qu'aujourd'hui, parce que vous, là, vous étiez enfant quand vous aviez entendu cette histoire-là.
2: Oui, j'étais enfant, oui.
0: Et aujourd'hui, vous l'avez toujours pas oublié, cette histoire? Et vous pensez qu'il y a une histoire de mort qui tue les gens, qui tape les gens, qui...
2: Non, les morts, ils peuvent pas. Ben, ce sont des vivants même qui font ça.
0: Alors, comment vous expliquez ça, alors?
2: Comment? Pourquoi ils peuvent pas?
0: Comment vous expliquez...
2: Je vous dis ce que j'ai entendu.
0: D'accord, mais vous pensez qu'il y a un lien avec les disparus?
2: Ces morts-là, oui, il y a un lien. Les vivants l'ont tué, des vivants, ils l'ont enterré là. Et puis, après, ben, c'est eux les vivants qui veillaient sur le trésor. Et à chaque fois que les gens ils venaient fouiller, par exemple, ils connaissaient, les gens racontaient qu'il y avait un trésor là. Et puis, ils battaient les gens.

0: jardinier comme ça, t'es rassuré, les gens, ils fouillaient plus. Ils croyaient que c'était les morts qui venaient, mais moi, je crois pas que les morts, ils peuvent lever. C'était des vivants même qui faisaient ça aux vivants.
1: Oui, mais quel lien avec les disparitions, madame?
0: Eh ben, parce que les gens, ils trouvaient plus des personnes, et puis, et d'autres que l'a pu échapper et l'a pu sauver, et t'es battu sans voir qu'il était. Il avait battu. Alors je pense que c'est ça. Je pense que c'est ça. Il faudrait peut-être étudier et trouver peut-être l'intelligence de maintenant. Il peut faire trouver comment ces gens-là disparaissaient. Comment est-ce qu'ils croyaient que les morts battaient les gens? Mais moi, je ne crois pas qu'un mort peut lever pour battre quelqu'un.
1: Oui, ça c'était la légende de cette époque-là, mais aujourd'hui, oui, pour vous, là, il y a une explication là, en fait à tout ça. Ben, vous savez quoi? Vous n'êtes pas la première à me parler de trésors, de personnes enterrées, de personnes, de gardiens de trésors. Donc on va essayer de mettre la lumière là-dessus, madame, parce que là, ça m'intrigue un petit peu. Merci beaucoup en tout cas d'avoir partagé ça avec nous. 02 62 99 12 00, on continue dans quelques instants, tout de suite place à l'information. Et ce journal est préparé, présenté par vous, Bastien Arnaud, bonjour.
2: Bonjour Julie, bonjour à toutes et à tous. Des jeunes se sont amusés à déplacer des panneaux de signalisation dans une zone de travaux du côté de Saint-Benoît. Ils ont créé la confusion pour les automobilistes et provoqué la colère de certains. Des jets de projectiles sur son toit du côté de la possession Zach Saint-Laurent. Cette habitante a même eu droit récemment à des balles de plomb qui ont explosé sa vitre. Explication dans ce journal. Nous parlerons du Lotokin, Carrefour en partenariat avec Freedom qui s'est tenu ce week-end et qui a fait des heureux, mais pas que, vous l'entendrez. Nous aurons des nouvelles également de Stéphanie qui avait lancé un appel pour faire voyager son passeport jusqu'à La Réunion sous peine de rater son départ en vacances vers Maurice. Et puis enfin, la météo, une matinée bien agréable ce matin avec un soleil bien présent partout. Bulletin complet en fin de journal. Colère d'un automobiliste à Saint-Benoît. Hier soir, dans le secteur de la Ravine Sèche, des panneaux de déviation mis en place pour des travaux de sécurisation d'un ouvrage auraient été déplacés volontairement par trois jeunes. En rentrant du travail, Aurélien s'est retrouvé dans la mauvaise direction et a dû faire demi-tour. C'est très fatigué et en colère qu'il témoigne.
3: Il y en a trois jeunes gratels en train de déplacer tous les panneaux de déviation et il y a de mon en erreur. Ils sont au travail, mais ils sont obligés de faire demi-tour. Dans notre capuche, je suis en train de déplacer tout le bon panneau là, de la mettre là. Maman là, enlève le barreau, le bon petit affaire m'a remettre en place. Je suis là à quoi dire, il y a de la balle route. Moi là, claque ça, ma jeune maman, mon petit gratel n'a pas rien pour faire. On est casé dormi donc. Et c'est créole midi, hein. Parce que la réunion est forte pour dire tout le temps qu'on a fait comment c'est de mon histoire. D'ailleurs, là, c'est créole, hein, trois gratels. Le grain n'a pas de zone maillot. Ton travail fout de monde comment? C'est chier de monde donc.
2: Et dans le cadre de ces travaux, la circulation est alternée dans ce secteur. Les nuits de 20h30 à 5h et ce jusqu'à vendredi. Un gros coup de gueule maintenant de cette habitante de la ZAC Saint-Laurent à la possession. Depuis l'année dernière, elle reçoit des jets de galets sur son toit à cause de ses chiens. Et récemment, ce sont des balles de plomb carrément qui ont fait exploser sa vitre. Une goutte d'eau qui a fait clairement déborder le vase.
4: Depuis l'année dernière, je reçois, et quelques voisins aussi, des jets de galets, des projectiles, toutes sortes de choses, sur nos toits. Et là, dernièrement, j'ai reçu une balle de plomb en pleine face de ma baie vitrée, qui a fait péter ma baie vitrée. Et ça, le problème vient de nos chiens. Parce que nos chiens aboient le soir. C'est des chiens. Quand ils voient un chat, ils aboient. Quand ils entendent quelque chose, ils aboient. C'est normal, ce sont des chiens. J'y peux rien. Il y a même des gens qui reçoivent des piles, des canettes de jeu. Je reçois tout le temps. Il a lancé un plomb dans ma baie vitrée qui aurait pu blesser un membre de ma famille. Là, j'en peux plus.
2: Ah, notez bien sûr qu'une plainte a été déposée à la gendarmerie de la possession. Une opération de sécurisation a été menée hier soir avenue Raymond Vergès au port, mobilisant une trentaine de policiers après des violences urbaines de ce week-end. Une trentaine de poubelles avaient été incendiées samedi et dimanche soir et les forces de l'ordre avaient été pris pour cible par des jets de projectiles. Deux mineurs ont été interpellés puis remis en liberté. Le maire du port, Olivier Warraud, est allé à la rencontre de ces jeunes et annonce un tournoi de football dans les quartiers pour rappeler

0: apaiser les esprits. Le lotokin continue de faire réagir. Si de nombreux participants ont salué une ambiance conviviale, ils se sont tout simplement amusés. D'autres repartent avec un goût amer. Les faux gagnants, notamment, ont suscité de nombreuses réactions. Pour certains joueurs, il s'agit surtout de déceptions liées à des erreurs de vérification ou à la frustration de ne pas avoir remporté de lot. Comme chaque année, les avis restent partagés.
1: Expliquez-moi un peu le centre de contrôle, là, les contrôles qui, les quoi, y appelle Ali, là. Zot, il n'y a pas de monde de monde, si zot carton est plein déjà en amont. Franchement, hier, elle était vraiment la catastrophe, hein. Vraiment, moi, mon tension a monté, hein.
2: J'ai trouvé c'est super par rapport, on passe le temps avec le jeu. Ouh là là, c'est bien.
3: Un peu, il t'appelle pour rien, pour une ligne, t'appelles, tu déranges un peu le token aussi. Tu avais expliqué les règles, tu avais dit, il faut 15 numéros. T'as pas dit 5 numéros sur une ligne. Les règles, soit on gagne, soit on perd. Après, t'as qu'à sa chance.
2: Quand tu écris Yalla, là-dessous, il y a une affaire là-dessous. Choisis un monde correct, un réunionnais. Il vient là sur la place pour contrôler, pour mettre les billes dedans pour voir. Mais entre eux, c'est faux.
3: Pourquoi banal et mal fondé? Il n'y avait pas qu'on comptait. La tête à perdre, pourquoi je te prends le bout de l'air, c'est l'ingue, mais les chiens décident de sa ligne qu'elle est dans la ligne. S'il n'y a pas tout le monde, ça gagne la ligne. Ça, c'est en train de crier. Mais normal, il ne peut pas donner tout le monde.
0: Et finalement, entre joie, déception et quelques polémiques, le Lotokin reste tout d'abord un rendez-vous très attendu des Réunionnais. Dans l'Hexagone maintenant, face à l'ampleur des incendies qui ravagent plusieurs secteurs en France, les élans de solidarité se multiplient. L'association professionnelle, bénévole ou simple particulier, nombreux sont ceux qui apportent leur aide aux sinistrés et aux équipes mobilisées sur le terrain. D'autres expriment simplement leur soutien par un message ou une pensée via la radio.
4: J'ai partie d'une association, la 2F2F, dont la Fédération Française de Sauvetage et Secouriste. On a été sollicité pour aller aider bénévolement les gens de là-bas. On est à 52 pour mobiliser, donc on va sur juste pour une aide secouriste et assistance, voilà.
5: Il y a mon fils qui habite là-bas, qui travaille à la SPA de Bordeaux. Ben pour l'instant, il n'aura plus de travail. Je voudrais dire, voilà, tous les Réunionnais de Bordeaux et à tous les Bordelais, leur dire que ben, je suis de tout cœur avec eux et que ben, j'espère que ça va s'arranger, mais qu'est-ce qui va rester après? Ceux qui ont perdu leur maison, même il y a des éleveurs, des agriculteurs qui ont perdu leur exploitation, des éleveurs, des entreprises. Je pense aussi aux animaux, même aux animaux des forêts, qui n'ont plus d'habitat. C'est triste.
6: Pendant une semaine, j'aurai pas de nouvelles de ma fifi. Elle s'est engagée en tant que gendarme réserviste sur les fronts, au niveau de la Gironde, pour les feux, pour une fille de 23 ans. Franchement, je suis fière d'elle.
0: Un bel élan de solidarité qui continue à faire beaucoup réagir sur notre antenne. Des nouvelles maintenant de Stéphanie, on en avait parlé hier. Stéphanie recherchait quelqu'un qui voyageait depuis Charles de Gaulle vers la Réunion pour récupérer les passeports de ses amis avec qui elle doit aller à l'île Maurice prochainement. Papiers qui sont arrivés finalement et elle a tenu une nouvelle fois à faire ses remerciements.
7: On vous dit merci à la Radio Freedom. On est sur la route pour aller à Saint-Denis. On a récupéré les passeports. Et là, ben, on est prêt pour aller à Maurice avec les amis de Normandie. Donc, on dit un grand merci à Nadia qui était à l'écoute de Freedom hier soir. Et un grand merci à son fils Idriss qui a ramené le passeport. Et surtout Radio Freedom. Merci à vous. Et les filles, on dit quoi? Freedom et
8: merci.
0: Et merci à Nadia et à son fils et toute la solidarité des auditeurs comme d'habitude.
9: Ah oui, toujours. Et c'est là-dessus qu'on passe à la météo avec SOS Click.
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9: Bon, nous, on n'ira pas à l'île Maurice, on va rester là.
0: Alors,
9: mais...
0: c'est pas prévu tout de suite, voilà, hein, même si le temps s'y prête. Hein.
9: Ça mais pouvez envie. Nous envoyer Oh. Pour vous dire après, il y a pas de souci. On nous envoie.
0: Ok, bon ben allez-y. Vous nous direz comment ça se passe là-bas. Vous savez parler mauricien un petit peu?
9: Est-ce que vous pouvez présenter? Il y a pas besoin.
0: Vous pouvez présenter le journal depuis
9: non,
0: là-bas.
9: Non, il y a pas besoin.
0: Présenter les informations. ce mardi. Alors, matinée agréable avec un soleil bien présent partout, du beau temps sur le littoral nord, tandis que dans le sud, quelques passages nuageux circulent avec quelques petites averses possibles du côté de Saint-Philippe, principalement. Les températures, elles, sont stables et agréables, avec des maximales de 26 à 28 degrés sur la côte, 20 à 22 degrés attendus dans les cirques, et 14 à 15 degrés au Maille-Deux et au Pas-de-Bellecombe Jacob. Et puis, si vous êtes du côté de la mer, elle est agitée dans l'ouest et dans le sud, et puis elle est plus calme, forcément, dans l'est et dans le nord.
9: Très bien, on a fait le tour. Merci beaucoup, et puis rendez-vous à la mi-journée.
0: À tout à l'heure.
9: À tout à l'heure.
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9: Et Frida, il est 8h passé de 39 minutes. Et puis, on peut revenir sur ce sujet-là du baromètre. Ce matin, nous avons parlé des disparitions. Et il y a une dame, là, juste avant les informations, qui nous parlait de ses trésors enterrés, de ses gardiens de trésors. Alors, elle est pas la seule à nous avoir parlé de ça ce matin. Il y a un ou deux auditeurs également qui nous a parlé de gardiens de trésors, de personnes tuées et de trésors enterrés, de sacrifices humains également. Vous avez entendu ces histoires-là quand vous étiez enfant, de quoi il s'agissait exactement? Et là, une fois adulte, est-ce que vous vous êtes posé vraiment ces questions-là, ou c'est des histoires de parents? Et on oublie finalement au fil du temps. 02 62 99 12 00. Freedom, allô?
8: Oui, bonjour.
9: Allô? Oui, bonjour.
8: C'est la radio. Allô? Oh, là, pardon.
9: Merci.
8: Oui, en fait, j'appelle pour ma maltraitance animale.
9: Oui.
8: Puis, vendredi.
9: Alors, par contre, on vous entend très mal, madame. Allô? Allô, allô?
8: Oh là là.
9: Oui, donc là, je vous entends.
8: Je bouge plus.
9: Oui, voilà.
8: Voilà. En fait, j'appelle pour ma maltraitance animale. J'habite dans un immeuble. Et en bas de chez moi, il y a deux chiens. Depuis vendredi jusqu'à aujourd'hui, ils sont attachés à une porte. Les locataires, ce sont des jeunes, en fait, parce que la propriétaire n'habite plus dans la maison, elle habite sur Saint-Louis. Oui. Et ce sont les enfants qui sont dans la maison.
9: D'accord.
8: Donc, ce sont des jeunes, en fait. Je ne sais pas, c'est des ils font avec des animaux.
9: Mais oui, mais accrochés à une porte, madame. Donc, ces chiens, ils sont là toute la journée. Ils sont attachés toute la journée?
8: Depuis vendredi.
9: Oui, oui, mais dans la journée, à un moment donné, on les lâche pas?
8: Non, non.
9: D'accord.
8: Même pas à manger, même pas à boire. J'ai appelé la police municipale, ils ont dit qu'ils vont passer, mais je sais pas quand. Le bureau SHLM, ils sont au courant. J'appelle la fourrière, ça ne répond pas. Oh, c'est un crâne. Oh, ça fait... c'est triste, quoi. C'est très, très, très triste.
9: On est où, là, madame?
8: Chez Saint-Pierre.
9: Saint-Pierre. Alors, c'est un immeuble de la SHLM, vous m'avez dit, c'est ça?
8: Oui, c'est ça.
9: Alors, c'est quoi le nom de la résidence?
8: Alors, c'est Chevalier Banque.
9: Chevalier Banque, ok.
8: Chevalier Banque, 6 rue Joseph Hubert.
9: Et là, il n'y a personne qui bouge?
8: Ben, non. Mais... moi, franchement, depuis ce week-end, je suis en train d'appeler un peu partout, en fait, pour essayer de faire quelque chose. Il y a ces deux gros chiens, ils sont attachés, il y a une muselière sur la gueule, l'autre non, mais c'est triste, depuis vendredi, quoi.
9: Mais ces chiens, ils aboient à un moment donné s'ils ont faim, ils ont soif, non?
8: Oui, à certains moments, ils aboient, oui. Oui,
9: oui, mais quand on est dans une résidence, madame, c'est pas possible.
8: Comment?
9: Quand on est dans une résidence, c'est pas possible. Ils sont au rez-de-chaussée?
8: Oui, en fait, au rez-de-chaussée, il y a un escalier pour descendre encore un étage dessous. Et derrière l'immeuble, il y a c'est entouré, mais on peut passer, en fait. C'est comme une petite cour, en fait. Mais pour tout le monde passer derrière.
9: D'accord.
8: Ils sont attachés avec la porte. Les deux chiens, ils sont attachés avec la porte. La porte est fermée.
9: C'est bizarre, ça.
8: Ils sont à l'extérieur.
9: Et là, personne ne bouge. Donc, que ce soit la mairie, les forces de l'ordre, le bailleur social, personne.
8: Ben non. Là, ce matin, j'ai appelé encore la police municipale. Ils ont dit oui. Parce que j'ai appelé hier la police municipale. Je vais leur appeler encore ce matin. Ils ont dit oui. Ils ont mon numéro. Ils ont mis, comment dire, suivi le dossier. Je ne sais pas comment dire. Mmh. Et qu'est-ce que tu me dis d'appeler la fourrière?

0: Oui, mais eux, ils bougent pas, c'est ça.
1: Ben, c'est ça.
0: Oui.
1: Ni, bon, les HLMA, ils sont au courant. J'ai des, depuis vendredi, ils sont au courant, je les ai appelés. Je les ai appelés aussi lundi pour mettre pour dire que les chiens sont toujours encore attachés. Il n'y a pas d'eau, il n'y a pas de à manger. Je ne sais plus quoi faire. C'est trop triste.
0: Non, parce que c'est vrai que eux, ils ont énormément d'appels également. Donc, c'est vrai que pour gérer le... Parce qu'il faut les récupérer, si jamais...
1: Mais depuis...
0: depuis vendredi.
1: C'est ça. C'est triste, hein. Je sais qu'il dit peut-être s'il y a une association, je sais pas qui pourrait passer, voir, je sais pas, je sais plus quoi faire.
0: Et vous avez essayé de parler avec ces jeunes, madame?
1: Ah, mon Dieu. Ah,
0: c'est non, pas possible.
1: Ouais. Impossible, ce sont des... je veux dire, le locataire qui c'est la maman, elle habite là, elle est sur Saint-Louis et c'est les enfants qui sont dedans. Et les enfants qui habitent dedans, ben, y a d'autres adolescents qui viennent là. Mais là, y a rien.
0: Oui, mais c'est des adolescents, ils sont, y en a pas un dedans qui est majeur?
1: Je pense qu'ils sont mineurs. Majeurs.
0: D'accord,
1: majeurs,
0: d'accord.
1: Mais, c'est des jeunes, quoi, qui s'en foutent, quoi. Les animaux, et c'est pas la première fois, hein. J'ai déjà appelé une fois à Fodom, il y avait un chien qui était dans la maison pendant un week-end et il est mort.
0: Oui.
1: Il est mort, il a aboyé tout un week-end.
0: Non, mais surtout s'il y a des précédents, madame, vous savez quoi? On a laissé là, à l'antenne, résidence Chevalier Banque. Nous sommes là du côté de Saint-Pierre, une résidence de la SHLMR. Vous avez fait votre possible? Ouais. En même temps, vous pouvez pas non plus décrocher la lune, hein. Vous avez fait à votre échelle ce que vous pouviez faire.
1: Que j'habite dans l'immeuble, je vois de ma fenêtre, je vois les chiens. C'est triste, c'est pour ça que bon ben là, c'est les derniers recours, hein, parce que là.
0: Bah c'est ça. Non, mais vous faites bien, madame. Vous savez quoi? Nous on le signale à l'antenne. Si les associations peuvent se déplacer sur place, ils sont les bienvenus, bien évidemment. Et si jamais ils ont besoin de votre numéro de téléphone, on le laissera hors antenne, d'accord? Pour éviter là que vous soyez embêté, on laissera votre numéro de téléphone hors antenne pour les associations, si vous le permettez. D'accord?
1: Oui.
0: Voilà. On va faire comme ça, madame, dans ce sens-là. Mais en tout cas, merci de l'avoir signalé. Et puis, on espère que ces chiens trouveront une gentille famille, hein, parce que c'est vrai que là, ça va être un peu compliqué sinon, hein.
1: Ah oui, depuis vendredi, c'est aujourd'hui, si ça bouge pas, je ne sais pas, ils risquent de mourir, pas à manger, pas à boire.
0: Ouais. Et ben en tout cas, merci beaucoup de l'avoir signalé. Nous sommes là à Saint-Pierre, résidence Chevalier Banque. Donc c'est une résidence de la SHLMR. Si une association peut faire quoi que ce soit, n'hésitez surtout pas. Si vous avez besoin d'informations également, vous pouvez nous appeler au 02 62 41 51 51 et on laissera le numéro de cette dame avec grand plaisir pour pouvoir là faire quelque chose, parce que c'est juste impossible, inimaginable de rester encore comme ça, quoi. Et ben en tout cas, merci beaucoup encore une fois, madame. 8 heures passées de 47 minutes, tout de suite place aux avis et communiqués.
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0: À Saint-Joseph, décès de Monsieur Dupuis Pierre-Yves. Monsieur Dupuis Pierre-Yves, originaire de Bordeaux. Décès survenu mercredi 15 juillet à l'âge de 91 ans. Le convoi mortuaire sortira du centre funéraire sud, l'île Paradis-Saint-Pierre aujourd'hui. Une cérémonie laïque aura lieu au centre funéraire sud à 14h cet après-midi. L'inhumation se fera au cimetière de Saint-Joseph. À Saint-Joseph, décès de Monsieur Paris René-Georges Henry. Monsieur Paris René-Georges Henry. Infirmier de la Marine nationale, décès survenu samedi 15 juillet à l'âge de 77 ans. Le convoi mortuaire sortira du centre funéraire sud, ligne Paradis-Saint-Pierre, où se tiendra la veillée à partir de 10h demain matin. La bénédiction aura lieu à la chapelle du centre funéraire sud à 16h jeudi après-midi, suivie de la crémation. À Sainte-Clotilde de Canon et à Sainte-Marie, décès de Madame Beaupréau, Marie Linda, Madame Beaupréau, Marie Linda. Décès survenu vendredi 10 juillet en métropole à l'âge de 50 ans. Le corps sera rapatrié sur l'île demain matin. La bénédiction aura lieu à la mosquée de Sainte-Clotilde à 13h demain après-midi. L'inhumation se fera au cimetière de Bois-Rouge-Sainte-Marie. En métropole à Villejuif, Décès de Monsieur Corré, Jean-Fabio. Monsieur Corré, Jean-Fabio, décès survenu vendredi 10 juillet en métropole à l'âge de 40 ans. Le corps sera rapatrié sur l'île demain. Le convoi mortuaire sortira de chez sa mère, Madame Amina Marie-Claudine, au 8 rue Salvador Allende, à Terre Sainte Saint-Pierre. La bénédiction aura lieu en l'église de Terre Sainte. L'inhumation se fera au cimetière de Saint-Pierre. Au port et à Saint-Leu, décès de Madame Sonny Alice. Madame Sonny Alice, décès survenu dimanche 26 juillet à l'âge de 76 ans. Le convoi mortuaire sortira de la maison d'éveillé de Stella Piton-Saint-Leu aujourd'hui. La bénédiction aura lieu en l'église de Piton-Saint-Leu à 10h ce matin. L'inhumation se fera au cimetière de Saint-Leu. À Saint-Denis, décès de Monsieur Legras-Émile. Monsieur Legras-Émile. Décès survenu mardi 14 juillet à l'âge de 97 ans. Le convoi mortuaire sortira du centre funéraire de Bois-Rouge-Sainte-Marie aujourd'hui. La bénédiction aura lieu en la cathédrale de Saint-Denis à 14h30 cet après-midi et l'inhumation se fera au cimetière de l'Est à Saint-Denis. À Bois-de-Nèfle-Saint-Paul, décès du docteur Laoki François. Décès du docteur Laoki François. Décès survenu samedi 25 juillet à l'âge de 71 ans. Le convoi mortuaire sortira du centre funéraire sud, ligne Paradis Saint-Pierre aujourd'hui. La bénédiction aura lieu à la chapelle du centre funéraire sud à 12h30 aujourd'hui, suivi de la crémation. À Saint-Benoît, décès de Madame Robert Odette Marie. Madame Robert Odette Marie, originaire de Bourbier-Léo Saint-Benoît, décès survenu dimanche 26 juillet à l'âge de 85 ans. Le convoi mortuaire sortira de la maison d'éveillé de Brapanon aujourd'hui. La bénédiction aura lieu en l'église de Saint-Benoît à 15h cet après-midi et l'inhumation se fera au cimetière de Saint-Benoît. En métropole à Versailles, décès de Monsieur Uldéric Johnny Dominique Francis. Monsieur Uldéric Johnny Dominique Francis, originaire de Saint-Pierre. Décès survenu jeudi 16 juillet en métropole. À l'âge de 62 ans, la bénédiction aura lieu en métropole à 14h30 cet après-midi. À Saint-Pierre, décès de Monsieur Serra Yvon Stéphane. Monsieur Serra Yvon Stéphane, ancien militaire. Décès survenu samedi 18 juillet à l'âge de 87 ans. Le convoi mortuaire sortira de la morgue de l'hôpital de Saint-Pierre aujourd'hui. La bénédiction aura lieu en la chapelle du centre funéraire sud, l'île Paradis Saint-Pierre à 16h cet après-midi, suivi de la crémation. À Saint-Joseph, décès de Monsieur Lebon Gérald. Monsieur Lebon Gérald, ancien libraire de Saint-Joseph, décès survenu hier à l'âge de 89 ans. Le convoi mortuaire sortira de la maison d'éveillé du Butor à Saint-Joseph. Le lieu, la date et l'heure des obsèques vous seront communiqués ultérieurement. À la montagne, à Saint-Denis, à Sainte-Suzanne, décès de Madame Ramaille Marie-Thérèse Laurencine, née James, dite Piane. Madame Ramaille Marie-Thérèse Laurencine, née James, dite Piane. Décès survenu hier à l'âge de 83 ans. Le convoi mortuaire sortira de son domicile au 21 chemin Couillou à la montagne Saint-Denis aujourd'hui. La bénédiction aura lieu en l'église de Saint-Bernard à la montagne. L'inhumation se fera au cimetière de Sainte-Suzanne, centre-ville. À Saint-Paul, décès de Madame Waraud Bertine, dite Tine. Madame Waraud Bertine, dite Tine, décès survenu dimanche 26 juillet à l'âge de 63 ans. Le convoi mortuaire sortira de la maison d'éveillé de l'étang Saint-Paul aujourd'hui. La bénédiction aura lieu en l'église de Saint-Paul à 15h30 cet après-midi et l'inhumation se fera au cimetière du Guillaume Saint-Paul. À la rivière Saint-Louis, décès de Madame Soura, Ghislaine, Marie, née Crayé. Madame Soura, Ghislaine, Marie, née Crayé, décès survenu hier à l'âge de 85 ans. Le convoi mortuaire sortira de la maison d'éveillé de la rivière Saint-Louis aujourd'hui. La bénédiction aura lieu en l'église de Saint-Louis à 15h cet après-midi. L'inhumation se fera au cimetière de Saint-Louis. En métropole, décès de Madame Rougier Marie-Aurore Louise, née Maillot. Madame Rougier, Marie-Aurore Louise, née Maillot, originaire de Sainte-Anne, décès survenu vendredi 24 juillet en métropole, à l'âge de 89 ans. La bénédiction aura lieu en métropole à 15h demain après-midi. En métropole, décès de Madame Vigourou, Louisa, Nicole, Noémie, née Galiciaz, dite Mimi. Madame Vigourou, Louisa, Nicole, Noémie, née Galiciaz, dite Mimi, originaire de Saint-Benoît, décès survenu en métropole, samedi 25, à l'âge de 89 ans. La bénédiction aura lieu en métropole à 14h demain après-midi. À Saint-Denis, décès de Madame Casal, Rita, Émilie, née Lambert, dite Toto. Madame Casal, Rita, Émilie, née Lambert, dite Toto, enseignante à la retraite, décès survenu hier à l'âge de 98 ans. Le convent mortuaire sortira de son domicile au 18 rue du Général de Gaulle, où se tiendra la veillée à partir de 13h cet après-midi. Le lieu, la date et l'heure des obsèques vous seront communiquées ultérieurement. À Sainte-Clotilde, décès de Monsieur Ramassami Raymond. Monsieur Ramassami Raymond, décès survenu hier à l'âge de 90 ans. Le convent mortuaire sortira de son domicile au 98 avenue Lecomte de Lille, chemin Ramassami Raymond, à Sainte-Clotilde aujourd'hui. La bénédiction aura lieu en l'église de la Rivière des Pluies à 14h30 cet après-midi et l'inhumation se fera au cimetière de la Rivière des Pluies. À Saint-Denis, à Sainte-Marie, décès de Monsieur Agnèm, Camille Délis. Monsieur Agnèm, Camille Délis, originaire de Saint-Philippe, retraité de la DDE et ancien arbitre des jeunes dionysiens. Décès survenu samedi 25 juillet à l'âge de 86 ans. Le convoi mortuaire sortira du centre funéraire de commune Prima demain. La bénédiction aura lieu à la chapelle du centre funéraire de Prima à 11h demain matin. Et l'inhumation se fera au cimetière de Sainte-Marie-Ville. À Petite-Île, décès de Monsieur Fulbert, Augustin, Émile, dit Péclé. Monsieur Fulbert, Augustin Émile, dit Péclé, décès survenu hier à l'âge de 90 ans. Le convoi mortuaire sortira de son domicile au 33 chemin Cambrai à Petite-Île aujourd'hui. La bénédiction aura lieu en l'église de Petite-Île à 14h30 cet après-midi et l'inhumation se fera au cimetière du même lieu. À Saint-Denis, décès de Monsieur Cochard, Denis-Marc Raphaël. Monsieur Cochard, Denis-Marc Raphaël, décès survenu hier à l'âge de 88 ans. Le convoi mortuaire sortira du centre funéraire de commune Prima. Le lieu, la date et l'heure des obsèques vous seront communiqués ultérieurement. À l'étang Salé, décès de Madame Leperlier, Marie-Lucette. Madame Leperlier, Marie-Lucette, décès survenu hier à l'âge de 80 ans. Le convoi mortuaire sortira du 38, impasse des Serins, au canot à l'étang Salé. Le lieu, la date et l'heure des obsèques vous seront communiqués ultérieurement. À Saint-Joseph, décès de Madame Cabidi, Agnès, Joséphine, née Vienne. Madame Cabidi, Agnès, Joséphine, née Vienne. Décès survenu hier à l'âge de 89 ans. Le convoi mortuaire sortira de son domicile au 35 rue Eugène Michel à Saint-Joseph. Le lieu, la date et l'heure des obsèques vous seront communiqués ultérieurement. À Sainte-Rose, décès de Monsieur Gerville, Rosaire, Francis. Monsieur Gerville, Rosaire, Francis. Décès survenu aujourd'hui à l'âge de 85 ans. Le convoi mortuaire sortira de son domicile au 48, chemin du jardin à Piton-Sainte-Rose. Le lieu, la date et l'heure des obsèques vous seront communiquées ultérieurement. À Bois-Rouge, Saint-Paul, décès du bébé gamin Delna Naël. Décès du bébé gamin Delna Naël, fils de Madame Delnard Olivia et de Monsieur Gamin Miguel. Décès survenu hier à l'âge de 5 mois. Le convoi mortuaire sortira de chez sa grand-mère au 12 impasse des Cadocs à Bois-Rouge-Saint-Paul. Le lieu, la date et l'heure des obsèques vous seront communiquées ultérieurement. À la plaine des Cafres, décès de Madame Técher, Marie-Suzy, les Fontaines. Madame Técher, Marie-Suzy, les Fontaines. Décès survenu aujourd'hui à l'âge de 75 ans. Le convoi mortuaire sortira de son domicile au 52, chemin 9. 14e kilomètre au tampon, le lieu, la date et l'heure des obsèques vous seront communiqués ultérieurement. 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
0: Et vos prochains avis et communiqués, ce sera retrouvé à la mi-journée. Tout de suite, on va juste marquer une petite pause et ensuite le journal. Et puis, on se retrouve juste après la libre antenne au 02 62 99 12 00.

0: Merci de nous avoir choisis et tout de suite voici le flash d'information.
1: Bonjour à tous, il faut rester unis, c'est ce qu'a indiqué hier soir Emmanuel Macron. Le chef de l'État en déplacement à Bordeaux s'est entretenu avec des élus et des pompiers pour évoquer le méga-feu en Gironde. Un incendie toujours difficilement contrôlable pour les soldats du feu, mais il faut tenir bon, a expliqué le chef de l'État dans ce qu'il a qualifié de véritable bataille. 116 000 hectares ont été brûlés depuis le début de l'année en France. Dans un point de situation, la préfecture de Gironde assure que le feu n'a pas progressé ces dernières 24 heures, mais que la situation reste imprévisible. Et si la situation est toujours délicate en Gironde, elle semble s'améliorer dans les Landes. Le feu est fixé depuis hier. 3600 hectares sont partis en fumée, 198 bâtiments détruits. Le préfet annonce la levée progressive des mesures d'évacuation. 15 000 personnes évacuées pourront ainsi retrouver leur lieu de vie, à l'exception de certains quartiers de Biscarrosse, selon les autorités. Des pompiers qui luttent au péril de leur vie. Un soldat du feu est mort hier dans les Bouches-du-Rhône. Son véhicule a fait une sortie de route. Depuis le début de l'été, on compte au moins 84 pompiers blessés dans les incendies. Ils sont plusieurs centaines à être mobilisés depuis le début de la saison des feux. Dans l'actualité aussi, 38 voire 40 degrés, un nouvel épisode de chaleur est annoncé par Météo France. À partir d'aujourd'hui, il faut s'attendre à un pic de chaleur intense sur une large moitié ouest demain. Donald Trump souffle à nouveau le chaud et le froid. Le président américain a assuré qu'il y a de bonnes chances d'aboutir à des résultats après des négociations avec l'Iran. Le locataire de la Maison Blanche a menacé par la suite de bombarder à nouveau le pays. Aucune frappe américaine signalée depuis vendredi soir. Téhéran, de son côté, dément l'existence de ces négociations. Et puis, Zinedine Zidane devrait endosser le rôle de sélectionneur des Bleus. Le nom du nouveau coach de l'équipe de France doit être dévoilé par la Fédération Française de Foot ce matin lors d'une conférence de presse. Zizou pourrait remplacer Didier Deschamps qui aura donc passé 14 ans à ce poste. Voilà pour l'actualité. Très bon début de journée à tous.

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0: 9h04 à La Réunion, 02 62 99 12 00. On peut revenir sur ce sujet du baromètre ce matin. On parlait des disparitions. Alors, ce matin, il y a aussi une histoire de dingue. Vous avez parlé de gardiens de trésors, de trésors enterrés, de personnes mortes, de sacrifices humains également. C'est des histoires qui se racontaient dans tant longtemps, ça, dans les années 40, 50. Est-ce que tu as entendu ces histoires-là? Et puis cette histoire de voitures rouges également, ces enlèvements-là. Tu penses que c'était pour faire quoi? Du trafic d'organes? Est-ce que c'était du sacrifice humain? 02 62 99 12 00. Est-ce que ça existe vraiment à La Réunion? Freedom, bonjour. Allô? Allô?
1: Ah oui, bonjour.
0: Oui, bonjour. Oui.
1: Voilà. Oui, au sujet de ces histoires-là. Eh bien, depuis du temps de la Buse.
0: Oui.
1: Vous n'entendez pas ma radio, là, au moins, non?
0: Non, ça va, ça va.
1: Ah bon. D'accord. Alors, en effet, à l'époque, lorsque quelqu'un, il faisait fouiller un trou par un pauvre bougre, quoi. Mmh. Et on mettait le trésor dedans. Et après, on lui donnait un coup de fusil, et puis, bon, bah, lui aussi, il était avec le trésor.
0: D'accord, mais c'était pour quoi, ça?
1: Ah, ben, pour pas que la personne répète qu'il y a un trésor caché.
0: Ah, d'accord.
1: Oui.
0: Mais du coup, lui, il devenait le gardien du trésor, c'est ça?
1: Ah, ben oui, finalement, oui, il devient le gardien. Et les gens étaient superstitieux. Bon, bah, peut-être qu'ils cherchaient pas trop parce que ils ont peur des morts. Mais à l'heure actuelle, s'il y a un trésor, il y a un mort dessus, les gens s'en foutent. Et puis, ils veulent avoir le trésor.
0: D'accord. Mais là, aujourd'hui, alors, est-ce qu'il y a un lien avec les disparitions?
1: Ben, madame, en ce moment, moi aussi, je me pose plein de questions parce qu'il y a des gens, qui ont des mauvaises fréquentations, et puis peut-être qu'on les fait disparaître, on les tue, et après on les fait disparaître.
0: Mais on les fait disparaître comment, madame? Parce qu'à un moment donné, un corps, on doit retrouver.
1: On enterre, parce qu'il y a beaucoup de morts qui ont été enterrés, et puis après on met, beaucoup plus tard après, on met des immeubles dessus, puis ni vu, ni connu.
0: Ah ouais.
1: Ben oui, il y a un moyen de faire disparaître certains morts.
0: Mais madame, vous nous dites qu'il y a des moyens. J'entends ce que vous dites, mais je veux dire, ça ne doit pas être aussi facile de cacher un corps, en fait.
1: Non, moi, j'ai beaucoup d'imagination. Mais enfin, c'est des vrais criminels, parce que moi, personnellement, je ne pourrais pas tuer quelqu'un, parce que je n'aurais pas la conscience tranquille. Hein? Et bon, bah, mais il y en a qui sont très, très forts, très, très, très, très méchants.
0: Ouais. Mmh. Ah, ça fait peur, hein, de savoir que c'est aussi facile, entre guillemets, de faire disparaître quelqu'un, alors que, bah, avec les caméras, les téléphones, le GPS, cela. Est-ce que ce serait pas bien de nous pucer, de nous donner une puce, là, pour nous géolocaliser à chaque fois?
1: On avance là, hein, ça va évoluer, et puis un de ces jours, bon ben, on aura une puce, et puis on sera mieux. Par exemple, la dame qui a été, elle s'est égarée au volcan, on ne l'a plus retrouvée, je pense, parce qu'avant j'allais au volcan, et il y a des trous partout, il faut faire très très très attention, parce que si on tombe dedans, c'est fini, on ne vous retrouve plus, hein.
0: Oui.
1: Ah, au fait, l'autre jour, j'avais entendu aussi sur votre radio, que j'aime bien, mais malheureusement, on entend des bonnes et des mauvaises nouvelles. J'avais entendu qu'on avait aperçu un corps au large de Saint-Paul.
0: Oui.
1: Et il y a eu des disparus. Est-ce qu'on a trouvé qui c'était?
0: Je sais pas.
1: Pas encore?
0: Non, on sait pas encore.
1: Ok, ok.
0: Ouais, on verra ça. Merci beaucoup, madame, en tout cas.
1: Ben voilà, je vous souhaite de passer une bonne journée.
0: Bonne journée, madame. Au revoir. 02 62 99 12 00. On parle des disparitions. Madame nous dit que c'est, entre guillemets, facile de faire disparaître une personne aujourd'hui, surtout aujourd'hui. 02 62 99 12 00. Frida Malo.
2: Oui, bonjour.
0: Bonjour.
2: Allô.
0: Oui.
2: Oui, je reviens sur le thème de des... Ça chauffe des phrases.
1: Oui.
2: Donc, auparavant, on parlait des bibiques. Moi, ma grande-tante disait qu'il y avait des bibiques qui volaient les enfants.
0: Des bibiques, ok.
2: Pour justement aller chercher les trésors. Parce que c'est âme pour âme. En fait, le gardien de trésor, il fait, il va essayer de s'échapper de son serment. Au départ, ce qui se passe, c'est-à-dire que les pirates, ils vont aller à un endroit pour enterrer le trésor. Il dit, voilà, toi, tu vas venir avec nous pour garder le trésor. Et après avoir fouillé le trou, on va lui demander de jurer sur la Bible qu'il va garder ce trésor. Donc lui, c'est pas qu'il va, il va tuer.
0: Oui, oui.
2: Donc il va jurer. Et après, on le tue. Mais il est lié par son serment.
0: Ah.
2: Donc il va garder ce trésor jusqu'à ce que, à un moment donné, il va trouver une solution. Ce qui se passe des fois, il va aller voir en rêve une personne. Il va dire voilà, vous avez un enfant qui est né. Donnez-moi, je vous donne le trésor et donnez-moi cet enfant. Donc, dans la famille, il y a eu une tante qui a eu ce rêve-là, mais elle a refusé. Mais d'autres personnes peuvent accepter, et après, ben voilà, l'enfant décède, et puis ils ont le trésor.
0: Donc, en fin de compte, ils arrivent, ils font des pactes en passant par le rêve, en disant, vous voulez être riche, je vous donne le trésor, mais à condition que vous nous donnez... Ben, en fait, c'est une âme pour une âme, comme vous disiez tout à l'heure.
2: Voilà, exactement. Cette histoire-là, c'est David Huet qui le cite bien, et David Huet, l'auteur de Secret vert, l'enfant bâtard. Donc, il a fait une série de livres, il parle de la réunion de l'enfant, et donc, il explique justement comment ça se passe, comment ça s'est fait. Et ici, à la réunion, justement, il y a encore des endroits où on peut pas passer. C'est-à-dire, si vous passez, il y a des choses bizarres qui se produisent.
0: À quel endroit, par exemple?
2: Ah, ben là, je peux pas vous dire.
0: Non, parce que c'est bizarre. Alors,
2: notamment la montagne. Notamment la montagne. Donc, mais pas que à Saint-Paul aussi, il y a. Mais bon, il y a des gens qui connaissent, qui savent. Et puis, souvent, ben, c'est peut-être pas la seule raison hein, des disparitions. Hein, parce que la plupart du temps, c'est des enfants. Auparavant, par exemple, les gens, quand ils sortaient, ils faisaient très attention. Donc, ma tante, par exemple, quand elle était toute seule avec les enfants, ben, elle faisait comme si que le mari était devant, de temps en temps, elle dit, ben, qu'est-ce qu'on fait devant là-bas? Attends la main! En fin de compte, c'est personne. Mais c'est pour justement faire croire qu'elle n'était pas toute seule.
0: Ouais, ouais, ouais. Wow.
2: Et ces voleurs d'enfants-là, ça a existé, ça existe encore. Et puis, il y a autre chose aussi, à la réunion qui s'est passée, là, avec tous les animaux qu'on a emmenés, qui nous dit qu'il n'y a pas un boa qui traîne par là, parce que si on ne trouve plus rien, c'est que tout a été digéré.
0: Mais oui, mais à un moment donné, on les trouve, ça, ces animaux-là, non?
2: Ben, on les trouve, ouais, mais les esclaves marrons, on ne les a pas retrouvés pendant longtemps, hein.
0: Oui, mais aujourd'hui, je veux dire, on aurait entendu qu'il y a un gros serpent, qu'il y a un gros bébête, qu'il y a... Enfin, vous voyez, un dragon de Komodo, un truc comme ça, non?
2: Je ne sais pas, hein. Il y a beaucoup d'endroits. Donc, à l'étang salé, à l'étang salé, il y a le... Comment ça? Le truc des crocodiles, là. À un moment donné, on a retrouvé dans la rivière des œufs. Bon, alors, ça, je rapporte ce que j'ai dit. Je rien dedans. Donc, est-ce que c'est vrai, est-ce que c'est pas vrai? On ne sait pas.
0: Eh ben, on va essayer de faire le point là-dessus, monsieur. Merci beaucoup.
2: Oui, allez, au revoir.
0: À bientôt, monsieur. Au revoir. Donc, monsieur, lui, nous dit que peut-être qu'il y a un gros bébête par là qui mange les gens. Mais on aurait entendu parler quand même, non? D'un gros serpent ou d'un dragon de Komodo. Enfin, je sais pas, hein. Un dragon, ça passe pas inaperçu, hein. Enfin, je pense pas. Et surtout que ça court vite. Oh, c'est peut-être, hein. 02-62-99-12-00. Est-ce que vous avez entendu parler de bibic qui vole enfants? Freedom, allô? Allô?
3: Allô?
0: Bonjour.
3: Oui, bonjour. C'est Radio Freedom?
0: Oui.
3: Oui, voilà. Je me permets de vous appeler parce que hier, on avait fait demander pour faire passer une annonce d'avis de décès.
0: Oui.
3: Et on a, en fait, on a fait, on a, à la radio, on a annoncé le décès, mais ils n'ont pas précisé l'heure, donc...
0: Ah, on n'a pas le complément, certainement.
3: Mais en fait, non, en fait, hier on l'a fait et c'était tout bon. La personne n'a relu avec nous ce qu'il a noté. Mais là, on voit que l'heure n'est pas précisée, en fait.
0: Ok, c'est quoi le nom du défunt?
3: Madame Ramaï.
0: Alors attendez, hein, le temps que l'ordinateur il cherche. Alors, Madame Ramaï.
3: Oui.
0: Après, il faudra juste faire le point avec le standard directement, Madame. Là, on vérifie, comme ça, on donne les horaires aux auditeurs en direct, pour d'accord. ceux qui la connaissaient. Alors moi, que j'ai la bénédiction au ralliant l'église Saint-Bernard à la montagne, effectivement, je n'ai pas les horaires.
3: Voilà, on n'a pas précisé. En fait, hier, quand on a lu avec nous, il y avait l'heure, mais là...
0: Ben, donnez-moi l'horaire, madame.
3: C'est 14h.
0: 14h à l'église Saint-Bernard et l'inhumation juste après.
3: Oui, c'est le tiers de Sainte-Suzanne.
0: Sainte-Suzanne, centre-ville, oui, c'est ça.
3: Oui, voilà, c'est ça.
0: Ok, très bien. Et c'est qui pour vous, madame Ramaï?
3: C'est ma maman.
0: Ah. Ah là là, ben en tout cas, bon courage à la famille.
3: Merci.
0: Au revoir.
3: Au revoir.
0: Parce que l'inhumation, c'est vrai que c'est cet après-midi à 14h à l'église de Saint-Bernard à la Montagne. Pour ceux qui l'ont connue, Madame Ramaï, Marie-Thérèse, Laurencine, Néjams, dite Piane. Le décès est survenu hier à l'âge de 83 ans. Le convoi mortuaire sortira de son domicile au 21 chemin Couillou à la Montagne à Saint-Denis aujourd'hui. La bénédiction aura lieu en l'église Saint-Bernard à la Montagne à 14h cet après-midi. Du coup, et l'inhumation au cimetière de Sainte-Suzanne, centre-ville. 02 62 99 12 00 0 Freedom, bonjour. Allô?
4: Allô, bonjour madame.
0: Oui.
4: Je vais vous raconter quelque chose. La disparition.
0: Madame, vous pouvez juste éteindre la radio derrière, s'il vous plaît.
4: Attends. Voilà. Oui. Mais madame, excusez-moi, mais elle n'a pas rien longtemps, n'avait pas rien que disparition. Il ne trouve plus là, mais il perd, mais il trouve. Parce que c'est pas une histoire, c'est quelque chose qui s'est passé dans ma famille.
0: Oui.
4: C'est le tonton de ma maman. Je suis sorti à messe avec sa marraine à Saint-Leu. En sortant de la messe, sa marraine prend le café et il dit j'ai dehors. Après qu'elle sortit, Rodaille Troupé. Un tourbillon le vent. Rodaille Troupé. Et après, avec les recherches et tout ça, les prières, la trouvalie, et jusqu'à maintenant, le gros galet encore là, à Saint-Louis, il appelle ça roche pâtée. La trouvalie dessous, il n'y avait plus linge, il n'y avait plus rien. Il était comme un bébête, comme un diable. Il n'y avait plus de monde, il n'y avait plus à ça, il fallait le pièce à tirer aller dessous. Il n'y avait qu'un jour là-dessous. Avec toi bien le voilà à la là-dessous. Donc, il y avait longtemps, il n'y avait pas rien que le tour rouge ici, là-bas, dans le vent, il y avait des tourbillons, il y avait le diable dedans, tout ça.
0: Mais, madame, là, par contre, c'est du surnaturel que vous parlez à moi. Elle était sous le galet pendant...
4: Oui, pendant 15 jours, madame. Et après, il fallait que le camp l'a fait des longtemps, me dire, oh, ben, comme ma maman l'a raconté à nous, il m'a vu à lui, parce que c'est ça son cas, après nous, il y avait peur à nous. Il fait ça caché dans le camp, parce qu'il y avait peur de monde. Donc, c'était le tourbillon de temps là, c'est un machin là, d'attaque dans la main dessous. Ben, vous connaissez, ben, il a grandi, il a vieilli, il a marié, il reste toujours accroupi, la pauvre bonne bébête là.
0: Oui.
4: Il y avait plein de monde, même il était marié de sa cachette dans le canne quand il était à son cas.
0: Mais est-ce que quand elle la retrouve à Lille, il a expliqué?
4: Non, il n'y a pas qu'à expliquer. Il fallait amener Ali et la cuire à Saint-Louis là-bas, ben, le prêtre, t'es fait manger, t'es fait à boire, t'es bouillon avec t'es cuillère. Pendant qu'il était qu'on gagne le sou, il était fini arrivant en zoo, ciao. L'un, j'avais plus rien, c'est lui. Il était tout ligné.
0: Et jusqu'à aujourd'hui, tu ne connais pas que ça l'arrive à lui. Enfin, il n'y a pas expliqué que ça l'arrive à lui?
4: Ben non, mais un peu, j'aurais peut-être qu'elle avait le tout habillé le vent, là, ben l'emporte à l'île, mais là, il y a dessous, elle avait pistache de son poche, pareil. Ben, la retrouve, le bon petit grain, là, tu te donnes à l'île, ça me crée pas, mais c'est pas une histoire, elle est vraie, ça.
0: Qui ça la trouve à l'île?
4: La trouve à l'île dessous, un gros roche, là.
0: Non, qui ça la trouve à
4: l'île?
0: Qui ça la trouve à l'île?
4: De mon longtemps, t'es fait le vin, t'es fait la prière, tout ça. Après, à force, la affaire, ben, de mon indiqué où ça l'est, là, amène le prêtre, tout, la tire à l'île dessous.
0: Mais madame, ça aussi, les bizarres, là, c'est le prêtre que l'on valise sous le galet?
4: Oui, parce que quand il était affaire de sous galet, là, on dirait qu'il était gémi. Mais quand il était du monde affaire misère, il était rentre plus au fond de l'eau cabane.

0: comme après 2 ans, hein.
1: Madame, c'est quoi cette histoire de Marmaille pleure, il ramasse la voix, alors?
0: Ben, Dieu, on a des fois, Marmaille, cette année, il pleure, ben, quand on croit le Marmaille, il pleure, ben, elle y passe, ben, on croit qu'il arrête de pleurer, il arrête, oui, mais après, tous les jours. Il y en a beaucoup de choses, en tant qu'espace, madame, pas rien que disparition du monde comme ça, avec beaucoup de bottes pas ramassées, tout ça, qui balade partout, ben, certaines heures, ben, mauvais l'air, ben, qui ramassent. C'est pas moi.
1: Madame, vous histoires sont naturelles. Là, il y a un frisson dans le dos. Bon, mais là, ça, au moins. Aïe, aïe, aïe.
0: Mais madame, ma mère sur Raoult, c'est pas une histoire. Et moi, c'est le tonton de ma maman. Et mamie, ça va toujours, ma cousine, il habite là-bas, à Piton Saint-Leu. Mm-hmm. Et le gros galet, tout le temps, il s'en va à la fête Saint-Leu, il regarde le gros galet. Si t'as une histoire, moi, t'y crois pas. Mais c'est pas une histoire.
1: Mais là, ça passe notre famille, donc du coup, l'obligé de croire. Ben, madame, merci d'avoir partagé ça avec nous. Mais nous va voir si, chez d'autres personnes, il se passe exactement la même chose. D'ailleurs, tout à l'heure, l'auditeur était en train de dire nous, on a encore des endroits à La Réunion dans lesquels il faut pas passer, parce que sinon, ça y arrive au malheur. Mais quel endroit? Parce qu'il n'y a pas dit à nous quel endroit. Il y a dit à nous Saint-Paul, mais il n'y a pas dit à nous ça. Est-ce qu'il y a des endroits comme ça à La Réunion? Vous êtes-y croire en ça, justement? Il faut pas passer et où gay pas passer. 02 62 99 12 00. Freedom, allô?
2: Oui, oui, bonjour.
1: Bonjour.
2: Oui, ma, pour les trésors, là.
1: Oui.
2: M'avait déjà raconté ça demain une fois que, il y en a des personnes allées à fouiller à côté de chez nous, ça nous naît d'habiter. La fouille un trou. Et grand matin, moi avec mes neveux et tout ça, nous l'a vu laver la lampe, laver d'appel, la pioche, toute la lampe, toute la même lampe, c'est pas la sauver, je sais pas quoi. Mm-hmm. Et du coup, on a parti voir. Et la lampe, là, c'est une grosse lampe torche, mais que m'avais jamais vu, moi, cette lampe-là, de quelle que soit de la boutique ou quoi que ce soit, m'a jamais vu. Ici, mm-hmm. À Réunion.
1: Ouais.
2: Et c'est une lampe carrée, couleur. Lui, il me rappelle encore, un bleu un peu clair, et bizarre, et que moi, je n'avais jamais vu. Et mes neveux, là, ils ont pris pour ça, tous les outils, tout ça, là.
1: Mm-hmm.
2: Et mon un cousin, il a venu voir aussi, là, après. Parce que maintenant, la fouillée, là, on dirait que ça n'a pas arrivé jusqu'au bout. Et lui, mon cousin, quand il a regardé ça, il a fouillé encore. Il a creusé encore à peu près un mètre, il a creusé.
1: Mm-hmm.
2: Mais après, il a arrêté parce que. C'est pas lié avec peur, je crois qu'il a arrêté. Et figurez-vous qu'à moins, quelques jours après, il y en a un gros chien, la crève juste dans l'allée pour y rentrer chez moi.
1: D'accord.
2: Et ce jour-là, il devait recevoir, il avait une copine, les voir, ouais. Mais il dit, il faut pas que ça paraisse le chien là, il faut mettre trois moyens. Et il m'a la partie, m'a mettre dans le trou, le trésor, il m'a la mettre dedans, et il m'a la recouvert. Tu vois?
1: Mm-hmm.
2: Bah, la couvre à peu près un mètre.
1: Mais comment connaissait le trou qu'on avait trésor, t'es là?
2: Je ne connais pas, moi, mais en tout cas, la façon dont il était fait, là, nous l'avons bien regardé, nous, le trou, voilà le coupé de terre autour, là.
1: Mm-hmm.
2: Il voit que c'était pas collé complètement avec la terre qui a été enlevée dedans.
1: Mm-hmm.
2: Comme si le trou existait avant, va. Il y en a longtemps, et du coup, ben, nous, ma pensée nous dit certainement, il y en a un trésor. Non, c'est pour ça que j'ai mon cousin, là, il a fouillé, parce qu'il dit.
1: Mais justement, monsieur, m'y permet d'avoir la question, là, on connaît longtemps, là, avec toutes les superstitions que t'existes, t'es dit, ah, mettre pas au nez, ou ça, il garde pas où, va arriver au malheur, etc. Comment ça se fait que, bon, après, il y a de mouni ravage, hein, de si aime boubou, vous êtes corps, ou bien, ça, chier.
2: Voilà.
1: Mais.
2: Mon neveu, il a commencé à fouiller, lui. Mais simplement, il a arrêté parce qu'il a pris peu, parce qu'il le connaît, la légende, il dit comme ça. Oui, c'est trésor, pas pour vous, c'est, va porter au malheur, etc., etc., tu vas trouver, porter au malheur. Donc, c'est pour ça, nous, la laisse tomber, nous, on a pu faire un compte avec. Mais comme il dit, on a un gros chien, on n'avait jamais vu ce gros chien, là, dans les environs. Il a ni crève, juste dans mon allée, là. Dans l'allée qui range chez moi, et chez mes parents, quoi.
1: Moi, donc, pour vous, c'était un signe de, mais il faut arrêter de creuser, quoi.
2: Voilà, après, moi, la mienne dans le trou, là-bas. Et m'a recouvert à peu près 1 mètre 50 de terre dessus, au moins il sent pas mauvais.
1: Ouais.
2: Et après, ben, m'y pose la question, est-ce que c'est pas ce chien-là que le trésor est peut-être encore là-dedans, si vraiment il existe l'histoire, peut-être que le trésor est toujours là, et peut-être que le chien est gardien le trésor.
1: Oh, t'es belle. Ouais. Ok. Mais est-ce que vous, avant de partir là, est-ce que vous croyez, parce que tout à l'heure on nous disait avec les trésors et tout ça, il y a des endroits sur l'île, il faut pas passer.

0: ça m'y connaît pas, hein, celle-là oui. m'y connaît pas, mais en tout cas, l'histoire de trésor qu'il faut un gardien, là, ça, ça m'a entendu parler souvent, et ben, nous connaissons maman, et nous connaissons cette légende-là, donc, et comme il disait, on avait peur, mais après, des endroits qui ne peuvent pas passer, mais ils ne connaissent pas. Hein.
1: D'accord, ben nous allons essayer de fouiller, nous. Merci, monsieur. À bientôt, belle journée à vous surtout. 02 62 99 12 00, ces endroits à La Réunion dans lesquels il ne faut absolument pas passer, les petits chemins, les petites ruelles. Là. Il ne faut pas passer là, parce que sinon ça y arrive à haut problème. Freedom, allô? Allô? Allô? S'il n'y a personne, on s'en va, hein? Non?
2: Allô, vous m'entendez bien là?
1: Oui, bonjour madame.
2: Voilà, j'ai perdu des orchidées hier soir, le volet a passé chez moi.
1: Vol d'orchidées?
2: Oui, des orchidées.
1: Mais on a volé que ça? Allô?
2: Allô? Oh là là là.
1: Oui madame, vous m'entendez là?
2: Oui, mais ça coupe, il y a des moments, ça coupe.
1: D'accord, alors on a volé que ça?
2: Oui, que des orchidées. Mais en ce moment, moi j'habite dans le sud.
1: D'accord.
2: Mais en ce moment, il n'y a que des voleurs qui passent.
1: Mais oui, madame, on vient chez vous pour voler des orchidées.
2: Oui, madame, ils ont volé mes orchidées. Encore les orchidées, c'était prévu pour donner pour l'anniversaire.
1: Ah, mince. Eh ben oui, on est dans le sud, donc ils sont passés chez vous hier soir, donc c'était dehors, hein, pas dans la maison.
2: Ah non, les orchidées dehors, dans ma cour.
1: Dans la cour, d'accord. Et du coup, ben à la passée, vous n'avez pas de caméra ni rien du tout?
2: Non, non, j'ai pas de caméra.
1: D'accord, d'accord. Donc là, si quelqu'un a vu quoi que ce soit, nous, on est dans quel chemin, là?
2: De perte des goyaves.
1: Comment?
2: Perte des goyaves.
1: Perte des goyaves. C'est ça?
2: Oui, c'est ça.
1: Dans le chemin perte des goyaves, il y a eu un vol hier. Hier soir.
2: Oui, hier soir, oui.
1: Vous avez à peu près l'heure ou pas du tout? Vous avez rien entendu?
2: Même j'ai rien entendu. Comme il fait froid, les gens dorment bien.
1: Ah oui.
2: Ils en profitent.
1: Ben c'est ça. Bon, ben en tout cas, dans quelle ville ça, madame?
2: Saint-Louis.
1: Saint-Louis, d'accord. Donc à Saint-Louis, dans le chemin perte des goyaves.
2: Plate des goyaves.
1: Plate.
2: Oui.
1: Plate des goyaves, d'accord. Oui, voilà. On a là ces plantes. Combien d'orchidées on vous a volé?
2: Trois.
1: Oh là là.
2: Trois jolies plantes d'orchidées.
1: Ben c'est... Ouais, bon, ben un vol insolite là quand même.
2: Ah oui, c'est magnifique les orchidées. Oh là là.
1: Ben, c'est pas... D'accord, ça coûte cher, mais quand même.
2: Mais il fallait des soins, j'ai fait des soins avec.
1: Ben c'est ça. Ben les gens les mal fondés, madame. Hein. Bon, en tout cas, nous, de notre côté, on signale.
2: Écoutez, après, quand vous attrapez les gens comme ça, vous faites un mauvais coup, mais c'est vous qui n'êtes pas bon.
1: Ah oui, ça, c'est sûr.
2: C'est vous qui rentrez à la prison, mais eux, ils sont dehors.
1: Ben oui. La loi française, pardi.
2: Ah là là, c'est plus dur maintenant. C'est une loi pourrie. Ça. Excuse-moi de vous dire, c'est une loi pourrie.
1: Oh là là. En tout cas, peut-être que les voisins ont vu quoi que ce soit. Si jamais dans le voisinage là, on a vu quelque chose tard dans la nuit ou même très tôt ce matin, ils seront gentils de vous appeler. Comme ça, vous pourrez faire le nécessaire. Après, c'est vrai que vous n'allez pas porter plainte pour deux fleurs, quoi.
2: Bien sûr.
1: Ouais. Non, mais c'est grave, madame. En tout cas, mais beaucoup de vols là dans votre quartier, vous nous dites.
2: Oui, dans mon quartier, tous les soirs, j'entends un vol courir tous les soirs.
1: Oh.
2: Mais je ne peux pas rouvrir la porte. Il fait noir.
1: Bah, il fait pas bon vivre du côté de chez vous, là?
2: Ah, ben, en ce moment, non. Hein. En ce moment, non.
1: Oh. Bon, et ben, en tout cas, voilà, c'est signalé de notre côté. Puis on espère que ça ira pour vous, hein, seulement ce vol-là. Et puis merci, au revoir. Hein.
2: Au revoir, madame. Bonne journée.
1: Bon, ils ne vont pas repasser. À bientôt, madame. Bon courage.
2: Merci.
1: Au revoir. Et puis si d'ailleurs les auditeurs, vous avez vu quoi que ce soit, vous pouvez témoigner sur notre antenne. Hein. Et puis peut-être que vous êtes également fait voler des choses hier soir du côté du plateau des goyaves. Elle nous a dit qu'elle habite, sa dame. 02 62 99 12 02 0. Frida Malo.
3: Bonjour.
1: Bonjour.
3: C'est Julie, ça?
1: Oui.
3: C'est Pierrette, ça.
1: Oui, Pierrette.
3: Oui, c'est rare, j'ai téléphone parce que je ne connais pas l'année.
1: Oui.
3: Je voudrais demander si aujourd'hui c'est mon anniversaire, si vous pourriez pas mettre une petite chanson pour moi, s'il vous plaît.
1: Quelle chanson on veut encore là?
3: Hein?
1: Quelle chanson on veut là?
3: Ben, Julio, pour un amour, il faut toujours un perdant.
1: Oh là là!
3: Ben, oui.
1: À cause, vous êtes en peine d'amour, quoi?
3: Oui, je suis un peu en manque d'amour.
1: Eh ben, alors, éteins juste la radio des Aïa, là, s'il te plaît.
3: Hein?
1: La radio des Aïa, Tati.
3: Hein, radio.
1: Bah oui.
3: Ben.
1: On peut éteindre?
3: Oui.
1: Ouais.
3: Oui.
1: Et pourquoi on leur met d'amour, là?
3: Bon, je suis un peu triste. Aujourd'hui, c'est mon anniversaire, mais je suis un peu triste.
1: Ben, il faut pas être triste. Le soir, nous, on a une émission exprès. Pour trouver l'amour.
3: Ah oui, mais moi, j'ai pas besoin d'amour, moi. J'ai besoin d'amour à l'intérieur de moi-même.
1: Ah!
3: Oui.
1: Oh là là là là là là. Mais vous êtes pas marrante, il faut apprendre à vous aimer.
3: Dans mon cœur.
1: Ah, dans le cœur.
3: Comme dit la chanson, dit, oh là, mon cœur est malade, personne ne peut me guérir.
1: Oh là là, ça fait combien de temps que vous êtes triste comme ça?
3: Bah, ça dépend de ma situation, parce que j'ai beaucoup de choses. Je demande à Fidéa de venir de ranger ma salle de bain. Ils viennent pas, ils font des photos, mais jamais ils viennent. Il y a plus d'un an, j'ai pas de l'eau chaude.
1: Mais madame, là, quand il fait frais comme ça, comment on fait?
3: Ben, je chauffe de l'eau avec calme et il m'achète moins de calme, il me dit ouais. Faut me chauffer l'eau pour mon concubin tous les jours. C'est pas facile, hein, madame.
1: Mais madame, vous avez un certain âge, vous allez faire ça jusqu'à quand?
3: Ouais. Je sais pas, madame. Je suis dans le stress, mais j'essaie de m'en sortir, se disant, demain on aura une intervention, mais pour prendre les papiers justes, mais il faut rien.
1: Mais c'est grave, là. Hein?
3: Ah, bah ouais.
1: Mais en fait, quand on a un certain âge, on dirait on nous laisse là, comme ça.
3: Voilà. Et j'ai de l'eau, même pas un petit filet de l'eau. J'arrive même plus à me prendre un bon bain comme il faut. Et puis, il dit que je dois 326 euros et oh, j'ai pas d'eau.
1: C'est un bailleur social, ça, madame?
3: Hein?
1: Un bailleur social, ça?
3: Voilà, c'est d'air.
1: Voilà, SID, à quel endroit ça? Dire-moi un petit coup, là.
3: La plaine des Carpes.
1: La plaine des Carpes. En plus, là-bas, il fait frais.
3: Bah oui.
1: Ou on a point l'eau chaude, ou on a un serin.
3: En plus, ils ont coupé mon aide logement.
1: Oh, t'es au pays.
3: J'ai encore 2600 euros, et je suis en train de payer petit peu, je gagne pas beaucoup.
1: Mais pourquoi ça a été coupé?
3: Hein?
1: Pourquoi ça a été coupé, l'aide au logement?
3: Bah parce que je dois encore 2600 euros.
1: Ah, parce que vous devez, ouais. Vous avez eu un trop-perçu?
3: Hein? Non, c'est moi qui dois, parce qu'il ne verse plus l'aide logement, moi.
1: Oui, c'est ça, vous avez eu un trop perçu et maintenant vous êtes redevable.
3: Non, je devais.
1: Même pas?
3: L'administration, ça, a fait accumuler mes dettes, hein.
1: Et madame?
3: Ben, j'essaie de m'en sortir, mais c'est pas facile pour moi avec un malade en plus, spécialisé sur un lit.
1: Comment s'appelle votre résidence, madame?
3: La plaine des Carpes. Cité des Turquoises.
1: Cité des Turquoises. En plus, elle est jolie.
3: Ouais.
1: Et là, vous avez une personne à charge qui est pas bien. Vous aussi, dans votre tête, vous êtes pas très très bien en ce moment.
3: Ben oui, parce que c'est moi-même tout, moi-même la boutique, moi-même la poste, moi-même la mairie, moi-même fait papier, tout ça. Des fois, ça me fatigue le moral.
1: Oh là là là là.
3: Ben
1: madame, en tout cas, moi, je vous trouve très très très courageuse. Hein.
3: Ben oui, j'essaie de combattre.
1: Ouais. Mais reste à même, il reste à nous.
3: Combat de la situation, mais il y a beaucoup d'épreuves que je passe. Hein.
1: La diao, bon Dieu, il donne ses plus gros.
3: Ben, je demande au Dieu la force et le courage.
1: Ouais.
3: Mais, comme petit bonhomme, je me plains pas tout le temps, comme beaucoup de monde se plaint, mais même je vais plaindre les autres et je ne fous pas rien. Assez d'ailleurs.
1: Résidencité des Turquoises, on est là du côté de la plaine des Cafres, madame. C'est dans une résidence de la SIDR. Vous avez plus d'aide au logement, vous avez quelqu'un à charge, vous avez plus d'eau chaude, vous avez un filet d'eau, rien que pour dire on a un petit peu de l'eau.
3: Voilà, ils ont fait des photos, mais jamais ils viennent.
1: Et aujourd'hui, vous avez quel âge?
3: 67 ans.
1: T'es madame. On a fait le travail toute vie, là où elle est là, au lieu d'être posée voilà. Tranquillement.
3: En même temps, j'ai fait un petit coucou à ma fille qui est loin de moi, Laurence.
1: Ouais.
3: Qui avait dit qu'elle ne me téléphone pas, mais c'est pas grave. Mais moi, je pense à elle.
1: Oui.
3: Et ma fille Rosemary aussi qui est en France. Elle elle me téléphone souvent, souvent elle. Mais Nani, l'aînée, ne me téléphone pas du tout.
1: Oh là là.
3: Elle oublie qu'elle a une maman, même qu'elle est malade, mais...
1: Madame, par contre, on ne va pas penser des histoires qui font triste comme ça, d'accord ? Vous êtes une femme très, très courageuse.
3: Oui.
1: D'accord. La famille Freedom, nous, on est là pour vous. Si vous avez besoin de quoi que ce soit, vous nous appelez. Nous, on pense à vous, nous.
3: Ok.
1: D'accord. Vous avez 67 ans, Julio Iglesias aujourd'hui.
3: Ben, je vous écoute tous les jours.
1: Mais en tout cas, c'est bien gentil. Et puis, dès que vous avez un petit coup de mou comme ça, là, vous nous appelez. On passe un petit Julio Iglesias, comme ça, on est content.
3: Ok, merci.
1: D'accord. Comme ça, il rappelle à où de jeune temps.
3: C'est Julie.
1: Oui.
3: Ah. Ok, Julie.
1: Comme ça, il rappelle à où de jeune temps quand t'es amoureuse de Julio Iglesias.
3: Ok, Julie. pas tes cas, ok, mais maintenant, on est bien allé. N'a plus de 10 mois, mon corps.
1: Il n'est pas vrai.
3: Oui, ben, maman, le tout dans pas, Julie.
1: Madame, vous n'avez pas les karaokés?
3: Ben, ma pas de transport. Et ben. Mais mon petit loto, ça fait 1000 ans, mais mon loto, là, en panne de l'instant.
1: Madame, la chanson Julio Iglesias, là, il faut toujours un perdant.
3: Oui.
1: Vous connaissez Ali?
3: Ben.
1: Et même ça demande à où de chante pour moi, ou peut?
3: Ben, je sais pas trop, là, il faut toujours un perdant.
1: Attends, Nao, mais mettre Julio Iglesias, comme ça, on chante avec lui en duo.
3: Ah, ok.
1: Les bons, on fait comme si nous l'aurons au karaoké, les bons?
3: Ok.
1: Alors, rappelle un mot de prénom, là?
3: Pierrette.
1: Alors, Madame Pierrette, tout de suite, est demandée pour sa chanson. Elle nous a demandé une chanson de Julio Iglesias. Il faut toujours un perdant. Et là, nous mettre la chanson, nous avons entendu chanter. Et bon?
3: J'ai essayé.
1: Allez, nous les donne karaoké, Freedom.

0: Y a le on va faire plutôt un radio crochet, ce sera mieux.
1: Cadeau au refrain.
0: Ah oui, mais vous la connaissez par cœur?
1: Hein?
0: Vous connaissez par cœur le refrain ou pas?
1: Bah le refrain oui, mais alors, je connais peu faible.
0: Alors sans Julio Iglesias, je veux vous entendre chanter le refrain pour moi.
1: Alors.
0: Allons-y. Allez Pierrette, mi entend où là?
1: Je sais qu'un amour faut toujours un perdant. J'ai eu la chance et pourtant j'ai bah là j'ai bidou là madame. C'est le bidou moi, j'ai beaucoup pu chanter.
0: C'est pas grave. Alors connais quoi le jour où l'envie de faire un karaoké, on peut pas sortir, ou appelle à nous, chante pour nous.
1: Pourtant je connais la chanson par cœur. Hein.
0: Ah mais c'est pas mal. Là c'est le stress.
1: Ouais, le stress et puis je suis émotionnée.
0: Ah, d'accord. Bon, ben, il laisse la pression redescendre et dès qu'on a un petit temps, on appelle à nous chante. Là, c'est les vacances.
1: Ok, madame.
0: Mais bon, gros bisous.
1: Je vous remercie.
0: À bientôt, Pierrette.
1: Chanson pour moi, écoutez là, j'écoute là.
0: Mais il vient de mettre là, Pierrette.
1: Oui, oh, bien, petit bout, madame, j'ai pas entendu. Ben, parce que la radio est baissée.
0: Pierrette, parce que bien, moi, ou bien, mais où voilà.
1: Oui, okay, merci. C'est pas souvent le téléphone, madame.
0: Inquiète pas, exprès pour vous, on le met tout de suite.
1: Je vous aime.
0: À bientôt.
1: Allez, à bientôt.
0: Belle journée à vous, Pierrette.

0: place. Il faut toujours un perdant. À la place du Lotokin, parce qu'il y en a 2-3, elle n'est pas contente. On pourrait faire un radio crochet, non? Pas possible? 02 62 99 12 00. Pas de problème, voilà. Freedom, allô? Allô?
1: Allô?
0: Bonjour?
1: Toi, Julie, ma Julie. Julie, tu es géniale.
0: Oh, t'es là, mais t'es déjà ambiancée.
1: T'es Julie, vous êtes géniale, vous êtes adorable. Oh, vous remet de l'espoir, de l'amour dans le cœur des gens. M'y adore, Aoum, franchement. Bravo, Julie.
0: Ah, ben merci beaucoup, madame.
1: Oui.
0: Alors, vous savez quoi? Là, il nous reste à peine... il est 40. On va fermer les yeux, on va dire il reste 10 minutes. Voilà, comme ça, la direction, il n'entend pas nous. Madame,
1: oui.
0: On va passer les minutes qui suivent là en chanson. Oui. Ça vous dit?
1: Ah oui, Julie.
0: C'est les vacances. Vous voulez pas nous chanter une chanson?
1: Ben, moi, je connais pas, je ne sais pas, je chante pas, non, j'ai pas de voix pour ça. Mais, en tout cas, là, c'est super ce que tu vas faire. Passer les quelques minutes qui restent en chanson.
0: Il nous faut des gens pour chanter. Si tout le monde est comme vous, là, c'est nul.
1: Ben, il y en aura. Je crois qu'il y en aura. Mais, par contre, bravo, tu remets de la joie dans le cœur des gens, tu relèves les gens, tu es magnifique, tu es toi-même. On sent que chez toi, c'est naturel, c'est beau. Une belle âme.
0: Waouh.
1: Bravo. Bravo.
0: Madame, heureusement que vous entendez pas ce que je dis, en antenne.
1: J'écoute tous les jours. J'écoute du matin au soir. J'entends tout le monde.
0: Ah oui.
1: Mais sincèrement, Julie, bravo. Oh. Bravo, Julie.
0: Eh ben, en tout cas, merci beaucoup, madame. Je vous embrasse. Je vais lancer la série des chansons.
1: Et moi, je vous dis, je t'aime, Julie.
0: Ouh là là là là, trop d'amour.
1: Ah oui, il en faut de nos jours, il en faut.
0: Effectivement. Je vous dis à bientôt.
1: À bientôt.
0: Gros bisous, au revoir. 02 62 99 12 00. Allez, il nous reste 25 minutes, c'est les vacances. La direction n'est pas là aujourd'hui, en tout cas, nous ferme les yeux. Si nous ferme les yeux, moi pas eux. Alors là, voilà, mis à l'antenne, c'est moi qui commande. Allez, pour ceux qui veulent chanter, on va pas passer les chansons, non, là c'est vous qui chantez. 02 62 99 14 00, peut-être qu'il y aura un cadeau à gagner, hein, qui sait. Peut-être comme il dit cadeau, de Mouni vient. 02 62 99 14 00 si vous souhaitez peut-être jouer d'un instrument également, il y en a plein. Et puis le grand chanteur de Radio Freedom là, Tinaz, où ça voulait? Freedom, allô, bonjour. Allô?
2: Allô, oui, bonjour.
0: Bonjour.
2: Ben, à moi, téléphone, c'est juste pour préciser, hein.
0: Oui.
2: Pour en ce qui concerne l'équipe de France, la reprise de l'équipe de France. Hein.
0: Oui.
2: Ben, je pense que ce serait une bonne chose que, comment Zidane arrive à porter un nouveau souffle, hein. Parce que là, franchement, allez, ça, on va dire, ça va faire 14 ans que, comment Didier Deschamps était à la direction de l'équipe de France.
0: Ouais.
2: Donc maintenant, on va voir les nouveaux jeux, on va voir de nouveaux horizons. Après, faut dire que Zidane, lui, c'est vrai que je le voyais pas regarder les matchs de l'équipe de France, mais c'est un bon visionnaire quand même. Donc, je pense que ce qu'il a vu de l'équipe de France, il revisionne bien les matchs qu'on a fait dans la Coupe du Monde. Donc, il y a de grosses choses à améliorer.
0: Mais justement, un seul homme là, Zinedine Zidane, vous pensez qu'il pourra faire grand chose pour l'équipe de France, hein?
2: Oui, moi m'y pense que oui, hein, parce que franchement, s'il a pas regardé les matchs que la France a fait, si entre guillemets, hein, donc il peut toujours revisionner les matchs, hein, parce que m'y pense que le peuple français a vu aussi les matchs, donc les matchs contre l'Espagne plutôt, donc où la France était vraiment radatiné, mort. Il n'y avait pas de jeu, il n'y avait rien.
0: Ouais.
2: Donc, je pense que il faut leur donner encore... faut changer. Pour moi, il faut renouveler les joueurs. Faut donner la chance à d'autres joueurs. Donc, après, si les personnes, si les joueurs de l'équipe de France ne veulent plus... Par exemple, on peut voir, hein, dans le seul match qui m'a marqué, c'était contre l'Espagne. C'était un match neutre. C'était pas un match, il y avait pas de combat, il y avait rien. Donc
0: vous êtes nombreux à dire ça, hein.
2: Oui, c'était le seul match pour moi, hein, c'était le seul match. Il y avait le match contre le Maroc, c'était voilà quoi, on pouvait transpercer un peu la défense, tout ça, mais face à l'Espagne, la première fois je vois une équipe de France aussi catastrophique. Voilà. C'était catastrophique. Wow. Le mot, pour moi, le mot, c'était catastrophique. Il n'y avait pas de, de combat. Il n'y avait pas, c'était pas, j'ai pas reconnu l'équipe de France, hein.
0: Eh ben, vivement que Zizou arrive.
2: Oui, vivement Zizou arrive, parce que Zizou, lui, il joue pas. Mais il pense que Zizou a, si t'es mauvais, si t'as pas envie de jouer, t'es sur le banc là-bas.
0: Oui.
2: Donc, voilà. Donc, Zizou, mais il pense que si, donc, et il va prendre le contrôle de l'équipe de France, mais il pense que, si Zizou revient, si Zizou vient, ça va changer. On aura une nouvelle équipe, des joueurs qui auront de la chance pour aller en Coupe du Monde, pour faire de la Ligue des Nations, tout ça. Mm-hmm. Donc voilà, il faut renouveler les joueurs, pas tout le temps essayer de faire tourner les joueurs. Et après, il faut dire que, pour moi, dommage hein, que N'Golo Kanté, comme les médias disent,
0: hein, oui.
2: C'était son dernier mondial. Pourquoi ils ont pas fait jouer comment N'Golo Kanté? Donc c'est un petit peu, c'était un peu, pour moi c'était un peu misérable.
0: Bah justement, il y a beaucoup de questions comme ça que les gens se posent, mais on va voir si les gens sont du même avis que vous, c'est-à-dire que Zinedine Zidane va donner le coup de pied dans la fourmilière là et que voilà. Ça va faire bouger les choses.
2: Ça va bouger, voilà, ça va bouger les choses. Et après N'Golo Kanté, moi le match de comment contre l'Espagne, m'y pense que si N'Golo Kanté était rentré.
0: Ouais.
2: Donc, lui, il connaît ce genre d'équipe-là, lui. Donc, il connaît comment ça se passe avec l'Espagne. Donc, s'il était rentré, je pense que le jeu allait basculer autrement. Hein.
0: Ouais, ça aurait été différent.
2: Voilà. Donc, pour moi, c'est ça. Ma vision, c'est Zidane, un nouveau souffle. Voilà.
0: Ok. Ben, en tout cas, merci beaucoup, monsieur, d'avoir donné votre point de vue là-dessus.
2: Allez, au revoir.
0: À très bientôt. Au revoir. 02-62-99-12-00. Aussi, on peut en parler de foot, hein. Zinedine Zidane, attendu ou pas? Ou vous pensez que ça va rien changer? Frida Malo?
3: Oui, bonjour.
0: Bonjour, madame.
3: Oui, voilà. Je suis à l'antenne.
0: Oui. Pardon?
3: Je suis à l'antenne, là?
0: Non. Oui. En direct?
3: Oui. Voilà. Ben, je vous appelle, c'est Marie.
0: Oui.
3: Voilà, ben, je voulais chanter.
0: Ben, allons-y.
3: Oui. Ben, au fait, on m'a dit que c'est vous qui mettez la musique, je sais pas.
0: Non. Alors, ben, vous me dites ce que vous voulez. Est-ce que vous voulez que je mette une chanson derrière? Est-ce que vous... Parce qu'après, il y a un décalage aussi avec le téléphone, hein.
3: Ah, il y a mamie.
0: Il y a un petit décalage, donc moi je préfère que vous le fassiez a cappella, ce serait mieux.
3: Ah, moi je croyais que vous mettez la chanson.
0: Vous voulez quoi comme chanson?
3: Ah, ok, c'est moi qui choisis.
0: D'accord. Vous voulez que c'est... Parce qu'après, moi je sais pas moi ce que vous connaissez, hein, et puis c'est quoi votre style de musique? Alors on peut être un... Claude François, vous connaissez ou pas?
3: Claude François?
0: Ouais.
3: Oh, pas trop.
0: Eh ben vous voyez, si c'est moi qui choisis, ça va être un peu...
3: Ah, d'accord.
0: Alors là, on va passer 2 heures comme ça, là.
3: Non, on passera pas 2 heures.
0: Dites-moi tout.
3: On n'a pas le temps. Au fait...
0: Ah, mince, pris au dépourvu. Alors, vous savez quoi? Je vous mets juste en attente. D'accord, je prends un autre appel. Et comme ça, parce que je vous ai pris au dépourvu, j'ai l'impression. Donc, je vous laisse réfléchir avec mamie, d'accord? Et je reviens juste après. Frida Malo. Allô, allô.
4: Allô.
0: Bonjour.
4: Bonjour.
0: Oui, madame, je vous écoute.
4: Allô, c'est moi, là?
0: Oui, c'est à votre tour.
4: Voilà, c'est Marie-Rose.
0: Oui, Marie-Rose.
4: Voilà, je vais chanter une chanson de Barbara. Je ne sais pas toute la chanson.
0: Oui, allons-y.
4: Voilà. 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

0: 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Voilà.
1: Waouh, madame!
0: Je sais toute la chanson, mais elle est trop longue.
1: Mais j'ai l'impression que vous êtes stressée aussi.
0: Un peu, oui.
1: Ah bon, et pourquoi?
0: Ben, je suis fatiguée, je vieillis.
1: Oh là là, mais ça c'est dans la tête, ça, on vieillit.
0: Ben oui, écoute. Voilà.
1: D'accord, et vous êtes fan de Barbara ou pas?
0: Oui.
1: Ah, c'est pour ça.
0: J'aime bien ses chansons.
1: Ouais.
0: Et je sais pas tout, hein, mais j'aime bien écouter ses chansons.
1: D'accord, d'accord. Et là, du coup, vous les avez...
0: Elle que les uniques au monde.
1: Ah oui, effectivement. Bah aujourd'hui, il n'y a plus des chansons comme ça, il n'y a plus de paroles comme ça.
0: Il y en a, mais c'est pas pareil.
1: Si,
0: il y a un jeune là, qui déboule là, et chante des chansons magnifiques, et DiCaprio, non pas DiCaprio, comment il s'appelle, mon Dieu. Ah, je sais plus, mais il fait des chansons magnifiques.
1: Ah ouais?
0: Oui.
1: D'accord, bah, la prochaine... Vous savez quoi, là c'est les vacances, à chaque fois là je vais lancer un petit moment là où on va chanter.
0: Vous faites pas une émission comme ça, les gens, je sais pas moi, peut sacrifier au moins une heure, que les gens après il y a un cadeau à gagner.
1: Ben il faut que les gens chantent, si les gens participent, moi je le fais. Hein.
0: La nanne mon aime chanter.
1: Mais vrai?
0: Ben oui,
1: Ouais. Ben on va lancer ça, moi je donne des cadeaux moi si vous voulez, j'ai quoi là, j'ai un stylo là, j'écris toute la matinée avec.
0: Ben les bons.
1: À bientôt, madame, et merci.
0: Merci, au revoir.
1: À bientôt, au revoir. 02 62 99 12 00. D'ailleurs, on a été. Ah, la dame est encore là, c'est bien. Madame, alors vous avez choisi votre chanson?
2: Bah, je vais prendre mes listes, mais mon ça, c'est. Et bam, là.
1: D'accord, ouais, c'est joli ça. Allons-y.
2: La du nord en novembre, les cheveux en pagaille, mais j'arrive plus.
1: Pourquoi? Vous êtes stressée?
2: Attends.
1: Oui.
2: Je préfère le refrain.
1: Allez, le refrain, c'est parti.
2: Et bam, dans la poitrine. Maman, je l'ai fait pour ça. Je veux pas l'Amérique. Au fait, franchement, je chante faux, mais du coup, je voulais appeler pour, donner ma voix à la Gironde et tout. On pense à ça.
1: Ah, c'est mignon.
2: C'est ça. Je voulais tellement parce que mon cœur est souvent avec eux là-bas.
1: C'est vrai, ce qui se passe là-bas touche énormément de personnes.
2: Tous les jours.
1: Oui.
2: Et je suis un peu stressée, c'est normal.
1: Oh, vous inquiétez pas.
2: À la radio.
1: Et en plus, je vous ai pris au dépourvu, mais en tout cas, vous avez assuré, madame.
2: C'est pas grave.
1: Vous êtes géniale. Je vous dis à bientôt. Merci. Et un gros bisou à mamie.
2: Oui, au revoir.
1: Au revoir, je crois que mamie était derrière d'ailleurs. 02 62 99 14 00. On termine l'heure en chanson, mais avec vous. C'est vous qui chantez. Il n'y a pas de dédicace, hein, je vous préviens. Frida Malo? Allô?

0: Oh, comment il est, Julie?
1: Oh, ben les gars, il y a autre chanson là!
0: Ah, merci, merci!
1: Ah, ah, aussi, on pense à Chouchounette!
0: Oui, ah, bah, il fait petit parodie comme ça, comme si!
1: Ah, ah, ah, pas mal, pas mal, pas mal!
0: Bah, t'as un autre, si vous voulez!
1: Rapidement, comme ça, il prend le maximum de monde avant 10h.
0: Nancy Radio, il appelle Freedom! Il appelle Freedom! 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Freedom est toujours là. Inquiète pas, dans l'esprit toutes les gars. Inquiète pas, Freedom est toujours là. Et son message, les rois. Voilà un petit morceau, cousin.
1: Wopé, ôté, bah, les dangereux, hein.
0: Ah, bien, encore une autre, encore d'autres, tu veux, hein.
1: Non, c'est les vacances, nous va faire ça plus souvent, les bons.
0: Ah, tu es quand vous m'y achantez.
1: Ah, ben, les bons, alors reste à l'écoute de la radio. Merci beaucoup, en tout cas, pour ce petit moment. On va essayer de prendre un maximum d'appels, là, juste avant 10h. Freedom, allô? Allô? La plus personne? Vous êtes sûr que ça va comme ça? Oh, t'es marmaille! 02 62 99 14 00 si vous souhaitez pousser la chansonnette. Si peut-être, je sais pas, moi, vous avez un piano, une guitare sous la main, ça, tu peux également jouer pour nous. On n'a point de problème. C'est le moment. Freedom n'a des talons. Des talents. Pas talons. Talents. Talents. 02 62 99 12 00. L'incroyable talent de nos Freedomien, Freedomienne, Freedom, bonjour. Allô?
2: Oui, allô, oui, bonjour madame.
1: Oui, bonjour.
2: Oui, je voulais savoir si je n'ai pas reçu un appel, je peux jouer ma carte bleue.
1: Alors, quel nom?
2: Quan-Nam-Kad-V-A-N, c'est l'union L-A-N.
1: Non. Non, non, non, non, allez sur le site, peut-être.
2: Ok.
1: D'accord, mais vous l'avez perdu votre carte depuis quand?
2: Hier soir.
1: Hier soir, d'accord. Bon, ben, regardez sur le site éventuellement. Et puis, si vraiment vous avez pas de nouvelles dans la journée en écoutant la radio, vous nous rappelez ce soir dans le créneau dédié pour de 19h à 20h. Ben, c'est le créneau exprès hein, pour les pertes, les vols, etc. 02 62 99 12 00, pas le 14 00. Freedom, allô. Allô.
3: Oui. Bonjour.
1: Bonjour,
3: c'est bien Freedom.
1: Oui, c'est nous.
3: D'accord, ben c'est pour pousser la chansonnette un petit peu et puis passer une annonce si possible.
1: Chantons, chantons.
3: Ah, mais en direct là?
1: Ah oui.
3: Ah, mais. Ah. D'accord, elle a mis là en direct.
1: Ah, ben bien sûr.
3: Ben non, parce que je m'entends pas moi sur la radio.
1: Ah, ben je sais pas, mais moi en tout cas je vous entends à la radio.
3: Ah oui, mais si, c'est vrai, je m'entends. Excusez-moi. Alors, ben, il pousse la chansonnette, pas tout seul, et après, il passe l'annonce. Hein.
1: Allez.
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0: Zéléo, voilà.
1: Alors, les marrants, cette chanson-là, parce que en sachant qui vous êtes.
0: Tatiana, alias Gros Margot, elle est même au camp des marrons avec ma collègue Annick.
1: Ah là là, elle est Gros Margot, elle y chante sa chanson, pas mal quand même.
0: Bah oui,
2: nous-mêmes, ça, c'est nous-mêmes.
1: Vous êtes y mettre l'ambiance quand des marrons là-bas, elle est géniale.
0: Oui, mais nous mettre l'ambiance, il faut garder la joie, comme il dit.
1: Effectivement, je vous laisse passer l'annonce.
0: Oui, alors, ben, c'est pour, ben, en fait, une toute première pour nous au camp des marrons.
1: Oui.
0: Le samedi 22 août, nous fait une journée spéciale l'île Maurice, avec les goûts, les couleurs, les saveurs de l'île Maurice. Mmh. Et donc, s'il y a des gens les intéressés, ben, ils peuvent appeler à nous pour la réservation, parce qu'on aura le chanteur Cliff Azor et Sandra, qu'ils s'en y mettent aussi un bon ambiance avec nous.
1: Ouais.
0: Après, on a encore plein d'autres surprises que nous va révéler après au fil du temps, en fait, compte, hein. Donc, s'il y a des personnes intéressées, il faut appeler à nous, ben, au 0202 96 08 54.
1: Oui.
0: Et donc, ben voilà, voilà.
1: Ben, c'est pas mal, ça, pour le 2 août. Ok, bon, ben, on prend.
0: 22 août.
1: Ok, mi marque dans mon agenda.
0: Oui.
2: J'invitais aussi, hein.
0: Ah, ça aussi bien battre carré avec nous.
1: Ah, ben, ok, elle est dans mon agenda. Inquiète pas, oh.
0: Ça, alors.
1: À bientôt, belle journée à vous.
0: À bientôt, merci.
1: Au revoir. 02 62 99 14 00. On va essayer de terminer en chanson là. Freedom, allô? Allô? Ok, nous passons au suivant, hein. Freedom, bonjour.
3: 96.
1: Allô?
4: Oui, allô?
1: Bonjour.
4: Bonjour, c'est Julie?
1: Oui.
4: Bonjour, Julie. Bonjour. Je vous appelle pour pousser la chansonnette.
1: Allez, c'est parti. Alors, par contre, si vous chantez et que je coupe à un moment donné, c'est qu'il y a les informations. Mais en tout cas, je vous remercie d'avance.
4: D'accord.
1: Ok, allons-y.
4: Je suis un peu stressée, hein, désolée.
1: Non, allons-y. On est ensemble.
4: J'irai.

0: Voilà.
1: Waouh. En tout cas, il faut du courage pour chanter du Céline Dion.
0: Ah oui, hein. En tout cas, je voulais dire, c'est un cadeau pour la dame, là, dont c'était son anniversaire aussi, là, qui était seule.
1: Oh, c'est mignon. Merci beaucoup, madame.
0: Je laisse la place à d'autres personnes.
1: Oui.
0: Merci beaucoup, Julie.
1: À bientôt. Belle journée à vous. Au revoir. En tout cas, c'est bien gentil. Vous avez vu la solidarité Freedom, comment ça fonctionne, là? D'un coup, là, il y a une dame qui nous appelle, c'est son anniversaire. Il y en a d'autres qui arrivent et qui chantent. Les uns pour les autres, c'est magnifique. Merci beaucoup les auditeurs. Nous on se retrouve demain matin, d'accord, à partir de 5h pour les dédicaces. Et puis si vous êtes sage, peut-être encore un petit moment comme ça où vous allez chanter pour nous. Qui sait? C'est les vacances, on en profite, Francky est pas là. Et la direction n'est pas là tant que m'y ferme les yeux. Donc voilà, on va faire des bêtises demain. On compte sur vous. Allez, il est 10h sinon à La Réunion. Voici tout de suite le journal d'Europe 1.
2: Il est quasiment 8h. Très bon réveil à tous. 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
2: Mardi 28 juillet, à la une de l'actualité, incendie.

0: succès dans les Landes, stabilisé en Gironde malgré quelques reprises. Les pompiers luttent toujours contre les flammes alors qu'une nouvelle vague de chaleur arrive aujourd'hui. Incendie également dans le Var et en Haute-Garonne. 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Une attaque au couteau en plein Paris. 3 femmes ont été blessées. Le suspect interpellé. Le point sur l'enquête dans un instant. Après Deschamps, place à l'ère Zidane. L'ex numéro 10 des Bleus va prendre la tête de l'équipe de France de football. L'annonce sera faite ce matin à 11h. Et puis juste après ce journal, la grande interview Europe 1 CNews avec ce matin Charles Rodouel, député Ensemble pour la République des Yvelines, membre de la commission des finances de l'Assemblée nationale, avec au programme les incendies, la dette française, l'immigration, la sécurité, également avec cette attaque au couteau, on le disait dans les titres, à Paris, qui a fait donc 3 blessés graves. La sécurité des Français, c'est l'un des grands combats du député Charles Rodouel. Rendez-vous à 8h12. Le journal de 8h sur Europe 1, Émilie Dez. Bonjour Émilie.
1: Bonjour Alexis, bonjour à tous. Le méga-feu en Gironde est toujours stabilisé. La nuit a été calme sur la préfecture. Les flammes ont ravagé 42 000 hectares avec quelques reprises contenues hier. 2 750 sapeurs-pompiers sont désormais mobilisés pour lutter contre les flammes. Wilfried de Villers, vous êtes l'envoyé spécial d'Europe 1 en Gironde. Bonjour.
2: Bonjour Émilie, bonjour à tous.
1: Le retour de la chaleur fait craindre le pire.
2: Oui, avec un épisode de canicule jusqu'à 38-40 degrés qui sera accompagné d'un vent sec plus susceptible donc de provoquer des reprises de feu. C'est le cas ce matin dans certains secteurs vers Lacanau et le Porge, l'une des communes les plus touchées par cet incendie. Si le feu est désormais globalement stabilisé, il a peu progressé ces dernières 24 heures. Il couve toujours sous terre dans les sols tourbés du Médoc. Voilà le véritable danger pour les heures à venir. Ces reprises de feu dans les zones déjà parcourues par l'incendie vers d'autres secteurs. Alors les pompiers, la sécurité civile, les agents des forêts ont profité de l'accalmie des dernières 24 heures pour faire un gros travail préventif avant ce nouvel épisode de canicule, en réalisant notamment des coupes tactiques, plus de 103 km pour barrer la route du feu en le privant, si l'on peut dire, de son carburant. L'objectif est le même avec ces larges zones de plusieurs kilomètres défrichées et retournées ces dernières heures le long des routes du département. Signe que la situation reste préoccupante, les personnes évacuées, 220 000 au total, ne peuvent toujours pas rentrer dans leur commune.
1: Merci Wilfried de Villers, envoyé spécial d'Europe 1 en Gironde. Emmanuel Macron et le ministre de l'Intérieur, Laurent Nunez, se sont rendus sur place hier aux côtés des sapeurs-pompiers et des élus. Le chef de l'État appelle à rester unis pour gagner cette longue bataille contre les feux de forêt.
3: On est confronté à un feu totalement inédit. On a la situation aujourd'hui qui est la plus dure qu'on n'ait jamais mesurée, la plus dure depuis la Deuxième Guerre mondiale. On a plus de 160 000 hectares qui ont été brûlés d'ores et déjà et la saison est loin d'être terminée. Et c'est beaucoup plus que ce qu'on avait enregistré ces dernières années, de manière record. C'est dû à une très grande sécheresse qui s'est passée évidemment ces dernières semaines, qui a asséché beaucoup de nos massifs, qui a enlevé de l'humidité, qui a créé beaucoup plus de vulnérabilité. Et je crois que ce qui a été fait ces dernières heures dans les zones les plus sensibles a été clé. Maintenant, il faut rester humble. On a des conditions météorologiques qui sont très dures. La température va remonter. Les vents sont là.
1: Et cela fait 7 jours maintenant que les pompiers luttent contre les incendies en Gironde au parc des expositions à Bordeaux. Là où sont accueillis les réfugiés, 130 bénévoles se relaient jour et nuit pour les accompagner, mais aussi pour recueillir les dons qui affluent en masse. Emma Ben-Youssef Sudarovic les a rencontrés.
4: Sur le parvis du hall 4, un véritable ballet se déroule. Des dizaines de bénévoles glissent entre les stands pour trier les dons qui n'en finissent pas d'arriver par camion.
5: C'est arrivé de toute région, et de Carcassonne, de Toulouse.
4: Eric est l'un des chefs de la logistique du site qui tourne jour et nuit.
5: Il y a toujours quelques 24 heures sur 24. Hein. Alors, il y a de la fatigue, mais on prend un petit peu de sucre et ça repart. Et s'il faut, mais il faudra tenir 10 jours, 15 jours, on tiendra.
4: Tenir pour les soldats du feu qui ne se reposent jamais, tenir pour les sinistrés qui ont tout perdu. C'est le mot d'ordre qui maintient les volontaires éveillés. Ça fait plus de 15 heures que Camille, chargée d'événementiel de profession, trie les denrées.
6: J'avoue, je ne sais même pas quelle heure il est. Je suis assez dans mon élément, on va dire. Le fait de devoir aller vite, etc., de ne pas forcément beaucoup dormir et devoir faire au mieux pour tout le monde. Donc c'est pour ça que j'arrive à tenir plus que d'autres personnes qui pourraient avoir craqué un peu avant.
4: Plancher, c'est un mot qui ne fait pas non plus partie du vocabulaire de l'équipe d'espoir de l'Union Bordeaux-Bègles, venue en renfort au parc des expositions.
7: D'abord, on avait travaillé avec des palettes. Après, il y avait un autre groupe qui aidait les gens à pousser des voitures parce qu'il y a beaucoup de voitures, ils ont plus d'électricité, il y a beaucoup à faire quoi. On est tous bordelais, on joue tous sur la même équipe et ça nous lie.
4: C'est ce lien humain qui les pousse tous à être ici aujourd'hui, mais surtout à vouloir rester jusqu'à ce qu'il n'y ait plus besoin d'eux.
1: Emma Ben-Youssef Sudarovic, envoyée spéciale d'Europe 1 en Gironde. Dans les Landes, le feu est désormais fixé. Et notez qu'aucun TGV

0: ne circulent au sud de Bordeaux, hormis ceux qui desservent Agen et Toulouse. L'autoroute A63 est fermée dans les deux sens entre Bordeaux et Bayonne. Il n'y a pas que le sud-ouest qui brûle, le sud-est aussi. Dans le Var, le feu n'est toujours pas fixé. Il a parcouru 4500 hectares dans le secteur de Cotignac, Pontevès, Barjols. Après une semaine de lutte acharnée, 1000 pompiers sont toujours sur le terrain, à seulement quelques kilomètres de là, dans le village de Varages. 3 départs de feu quasi simultanés ont été recensés dimanche. Sur place, la colère des habitants et des autorités est palpable. Un reportage Europe 1 de Frédéric Michel.
1: Des paysages défigurés, des maisons détruites, beaucoup d'habitants des zones touchées par les incendies sont en colère quand ils apprennent que des départs de feu sont l'œuvre d'incendiaires.
2: Allumer des feux comme ça, de manière criminelle, c'est impensable. Alors vu ce qui se passe en ce moment, enfin, les maisons qui sont menacées, la forêt, par rapport à tout le travail que font les pompiers.
1: Joséphine est belge, elle s'est installée il y a 25 ans à Cotignac.
3: J'ai 80 ans, je vous assure. J'ai encore une force, si moi je l'attrape, je peux encore lui tordre le cou.
1: Et pour beaucoup, il faut que les sanctions soient plus lourdes.
4: Malheureusement, il y a des maisons qui brûlent. Alors vous vous rendez compte, quand vous, toute une vie de travail qui s'en va comme ça, là, pour des couilleux qui veulent s'amuser avec des allumettes, il faut les punir sévèrement, hein, ils le méritent.
5: Je voudrais que ce soit juste puni à la hauteur d'un acte criminel. Pour moi, c'est un crime. Contre l'humain, contre la nature.
1: Pour traquer les pyromanes, des agents de l'ONF, des gendarmes surveillent les massifs forestiers régulièrement. Mais le préfet du Var appelle plus généralement toute la population à être vigilante pour empêcher ces criminels de passer à l'acte.
0: Frédéric Michel, correspondant Europe 1 dans le Sud-Est.
6: Europe 1, il est 8h06 et puis une attaque au couteau hier en plein Paris.
0: Ouais, ça s'est passé vers 11h30, porte de Clichy dans le 17e arrondissement de la capitale. 3 femmes ont été blessées. 2 d'entre elles se trouvent en urgence absolue mais sans pronostic vital engagé. L'assaillant a quant à lui été interpellé. Jean-Baptiste Marty, quel est son profil ?
7: Eh bien, il s'agit d'un homme de 31 ans dont l'identité est inconnue des services de police, mais ça ne repose que sur ses déclarations, comme l'explique le ministre de l'Intérieur, Laurent Nunez.
8: Il n'a donné qu'une identité déclarative, hein. Nous n'avons pas de document à l'appui de cette identité déclarative, et donc il faudra rester très prudent sur les mobiles de cet acte extrêmement violent, évidemment, hein, évidemment, que je condamne fermement, et l'individu, nous dit-on, tient des propos incohérents.
7: Lors de son interpellation, l'assaillant a expliqué avoir obéi à un acte ordonné par Allah, mais selon plusieurs sources policières, il ne semble pas jouir de toutes ses facultés mentales. Il souffrirait de troubles psychiatriques. Il a d'ailleurs été hospitalisé à 2 reprises en 2024 et 2025. Alors à ce stade, le caractère terroriste de l'attaque n'est pas retenu, mais le parquet national antiterroriste reste en observation. Quant à l'assaillant, il a été placé en garde à vue au commissariat du 8e arrondissement. Une enquête pour tentative d'homicide volontaire est actuellement ouverte.
0: Jean-Baptiste Marty du service police-justice d'Europe 1. Les soldes d'été décevants malgré leur prolongation. Dernier jour aujourd'hui pour profiter des remises. Selon une note de l'Institut français de la mode, les ventes ont baissé d'1,3% en moyenne lors des 4 premières semaines de soldes par rapport à l'année dernière. Et puis il aura la lourde tâche de succéder à Didier Deschamps. Zinedine Zidane va prendre ce matin la tête de l'équipe de France de football. Son arrivée sera officialisée tout à l'heure à 11h au siège de la FFF à Paris.
6: Merci Émilie Dez. Il est 8h08, 7h au matin jusqu'à 9h. Dans un instant, la grande interview Europe 1 CNews. Alexis de la Fléchère reçoit ce matin Charles Rodwell, député Ensemble pour la République des Yvelines, membre de la commission des finances de l'Assemblée nationale. À tout de suite sur Europe 1. C'était

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0: Bonjour, bonjour à tous. Ça y est, le son du soleil commence. Il est 10h12. C'est Charlotte pour vous accompagner jusqu'à 15h aujourd'hui. Et bien sûr, les numéros pour la libre antenne, le 02 62 99 12 00. Et pour le standard, pour les informations importantes, vous appelez Isabelle au 02 62 41 51 51. À 10h30, on vous donnera les pronostics de Thierry Léger pour le Frido Million également. On vous donnera ça dans un petit instant, mais vous le savez peut-être déjà, hein, c'est 777. Voilà, on vous donne un petit peu de chance en plus, 777 pour le montant du Frido Million. Alors, est-ce que vous voulez parler d'un sujet en particulier? Est-ce que vous avez des problèmes? Est-ce que cette nuit tout s'est bien passé? Est-ce que au réveil, vous avez bien boire votre petit café? Est-ce que vous avez fini bien chanter ce matin karaoké? En tout cas, le 02 62 99 12 00, vos appels par ici et on commence tout de suite. Freedom, bonjour.
1: Bonjour.
0: Oui?
1: C'est qui à l'appareil? Je ne sais plus votre nom.
0: Ah, c'est pas grave, ça, c'est Charlotte.
1: Ah, bonjour Charlotte.
0: Oui.
1: Alors, je vais chanter un petit romance pour l'anniversaire de Radio Freedom.
0: Ah, ben d'accord. Mais avant, il faudrait couper la radio d'hier, s'il vous plaît.
1: D'accord, merci.
0: Ah, aujourd'hui, c'est placé sous le thème de la chanson. Alors, fait-on l'anniversaire Freedom en chanson? Comme ça. Nous passons un bon mardi. Par contre, fais pas lève le bon nuage hein, ce midi. Bastien va donner la météo, mais fais pas lève le bon nuage. Hein,
1: non,
0: il fait beau là.
1: T'inquiète pas, t'inquiète pas.
0: Bon, ok.
1: Alors, je commence.
0: Ah ben oui.
1: Alors, bon, alors je commence. Bon anniversaire, Freedom. Jordi, ta finger et ton âge. Prends ce cadeau-là parce que Jordi, ton anniversaire. Bon anniversaire, Freedom. Jordi, ta finger et ton âge. Prends ce cadeau-là parce que aujourd'hui ton anniversaire. Bon anniversaire, Freedom. Prends ce cadeau-là, Freedom. Prends ce cadeau-là parce que aujourd'hui ton finger est ton âge. Bon anniversaire, Freedom. Prends ce cadeau-là, Freedom. Prends ce cadeau-là parce que aujourd'hui ton anniversaire. Allez-y, Freedom.
0: Ouais. Ouais. Wouhou. Allez, vive Freedom! Bon anniversaire,
1: vive Freedom! Vraiment,
0: Freedom,
1: elle est là!
0: Allez!
1: Allez, merci Charlotte!
0: Bonne journée!
1: Merci toi aussi, au revoir!
0: Allez, au revoir! Ah, Zol est trop fort! Zol est trop fort pour moi! Zol est trop fort pour moi! 02 62 99 12 00, ben, continuons alors! Si tu veux chanter, ben, viens chanter, m'y connais pas moi aussi! Ben, Stone va chanter alors! Allez, Freedom, bonjour!
2: Allô?
0: Oui, allô?
2: Oui, voilà, mais pour ça, t'as un petit casse-croix, mais je vais chanter un petit chanson pour Freedom.
0: Un petit chanson pour Freedom. Allez, allons.
2: Un petit casse-croix, allez. Ça m'y met ça bien comme qu'il faut, écoute ça. Un vendredi, où la passe la cale au frère, et nous deux où la causer, je suis un projet. Votez-moi moitié, et là, quitte à moi. Ça y fait mal à moi. Oui, tu manques à moi. Que le 12 janvier, on a fait un petit cabas ensemble. On était toujours vivants. On a passé un beau moment. Mais tout ça, l'été gâchant. Côté-moi moitié. Et la quitte à moi. Ça y fait mal à moi. Oui, tu manques à moi. Par moi, je chante ça, c'est pour mon frère jumeau décédé.
0: Ah, ben voilà, oui.
2: Et je dis à tape si tu casses trois mains, tape un petit peu, regarde un petit peu ce que tu fais, invite à moi, un jour, viens, moi.
0: Que ça vous fait donc?
2: Ben, il s'appelle Tchéga, Malouya, tu sais, tu pas, moi, t'as un petit peu.
0: C'est quoi de nom? C'est quoi de nom de scène?
2: À moi, si tu casses trois mains.
0: Oui, mais quand on fait des chansons, que ça vous fait?
2: Mais c'est Sega, c'est Maloya, c'est tout.
0: Et les chansons, ça, il peut écouter.
2: Elle a fallu sur YouTube, tu tapes, tu casses mon frère, tu tapes le cœur, il plaît, et tu tapes, laisse causer.
0: Le cœur, il plaît, attends, maintenant, regardez. Ah, t'es quand même. Alors, c'est quoi ton nom, tu caffes quoi? Ah, le cœur, il plaît.
2: Trois mâts.
0: Attends, est-ce que c'est ça? Attends.
2: Amen.
0: Attends, m'avance un peu, comme ça nous entendons.

0: Ah, ben les gars, y a autre chose sous là.
1: Ben, essaye de passer ça un peu. Et puis, s'il y a tout le monde qui vient de faire une petite nouvelle, viens voir moi jouer la soucoupe, mais jouer le 8 août.
0: Ah, le gars, il fait son autopromotion toute couillon.
1: Ah oui, mais jouer avec Eva et Mignon, là, avec sa danseuse, tout ça, viens zot à la
0: soucoupe. Allez, voilà, viens voir, allez, viens voir Ticaf 3, man.
1: Viens zot, les gars, dans moi, écoute, même, j'ai besoin de zot. Vous connaissez, moi, c'est Ticaf 3, man. Regardez un petit peu mon page Facebook, Ticaf 3, man, regardez un peu ce que m'y fait. Vous allez voir, je vais rigoler un peu.
0: Ah, ben les bons, non, les bons.
1: Invite à moi.
0: Ah, ben là, nous lance le message directement à Max, du coup. C'est Max, il invite des invités.
1: Max, il m'a connu un petit peu, la dernière fois avec des Yann, tout ça, il connaît. Ben, Yann, tu les appelles, il y a plus souvent.
0: Ben. Ah, ben, j'ai ça, là, appelle Ali, demande Ali, comment ça il fait?
1: Ben, m'appelle Ali, c'est Ali, chef de tête là-bas.
0: Ah, Ali, chef de tête. Bon, allez, petit caf 3 mains, merci, petit.
1: Mais touche-moi beaucoup, mais ça passe un bon moment, mais poche mon frère décidé.
0: Oui.
1: C'est ta chanson pour lui, c'est pas ça, s'il vous plaît. S'il appelle, petit caf mon frère, c'est le titre, c'est ça.
0: Petit caf mon frère.
1: Un frère jumeau, mais je suis très dur, mais il faut vivre, Ali.
0: Et ben voilà, en tout cas, le bon message qu'on a voulu faire passer, l'a bien passé.
1: Tout à fait. Et oublie pas le 8, hein. Le 8, tout le monde, gars, Tika.
0: Alors, m'envie, Tika 3 mars, m'envie de dire, ah, oublie pas le 7. Vous connaissez que ça, Nana, le 7, Nana, le concert 45 ans, Freedom.
1: Oui, 45 ans, ben, c'est pour ça, ben, moi, le 7, ma salle, ma salle, de venir, c'est pas vraiment rien, n'y passe.
0: Ah, ben oui, viens, où, Mounoua, viens, où?
1: Voilà. Et après, hein, je veux, ben, vite, à moi, dans votre émission, pour causer un peu la culture, tout ça.
0: Ben oui.
1: Moi, c'est un petit caf dans les hauts, dans 3 mois. Moi, c'est un petit caf que les. Moi, les mets pas de monde, mais attention, hein.
0: T'es ben, les gaillards, en tout cas. Merci pour avoir appel à nous et puis, fais découvrir à nous un petit peu tout le monde.
1: Tout à fait. Et c'est juste fait avant midi, c'est aujourd'hui, mais c'est malheureux. Il y a aussi, il y a tout le monde, entend à moi, écoute à moi. Je remercie Timoris. Je remercie Gaston Voiro. Et je remercie Daniel Voiro. C'est vous êtes là-dedans, moi. Le flambeau, là-dedans, moi. Va donner à moi la semence pour Sem Maloya, pour Timarma. Ils ont dit, moi, les fiers, ils m'ont content.
0: Eh ben super, continuez comme ça en tout cas, Tikaf.
1: Malouya.
0: Eh ben très bien, nous embrassons bien fort.
1: Allez, au revoir.
0: Allez.
1: Dimax, comment vous êtes, Tikaf est là, Tikaf est dans la place.
0: big up, Tikaf, nous retrouve.
1: Allez, big up. Yeah.
0: Yes, nana la foi. Et en tout cas, c'est comme ça aussi, notre tradition, il perdure, non? Que ça, tu dis, 0270.

0: ce trou-là.
1: Ah.
0: On ne connaît pas où.
1: Ah non, moi non. Et sur cette.
0: Non, on ne connaît pas que ça s'appelle trou-là.
1: Ben non.
0: Alors, il a fait des autres trappes, le trésor, là. Allez, mettez-les dans le fond, descendre dans le fond, mettez-les. Ah où? On ne connaît pas rien où? Elle dit, c'est les Anglais, il a demandé, est-ce que tu, vous pouvez garder ça? Elle vous dit, non. Elle dit, il a demandé encore une fois, tu gardes ça ou bien tu gardes pas? Quand on dit, oui, ma garde avec la paix de notre boyau.
1: Ah oui, sous pression.
0: Il baisse, dans la tête, allez, on reste
1: gardé. Dors avec le secret.
0: Oui.
1: Ah là, comme ça au moins, il est sûr que le trésor, il reste dans le trou, personne n'y connaît pas où ça il est.
0: Il connaît, après, mais souvent quand on passe là la nuit, la veille, à où?
1: Ah oui, sur le moment, il vaut mieux veiller à où quand même, oui, il est vrai.
0: Son âme, il veille à où, il est là, on passe là. Et si on ne connaît pas rien du tout, il y a une famille de boucles là-bas qui sait, il est allé pas mal, si lui. Ils
1: sont
0: maman pareil.
1: Ben oui, on a raison en tout cas. On parle.
0: Ah, moi, nous viens ici, là, où à la Réunion, là. C'est un paysien qui n'a pas il n'a pas tout dans le cimetière, dans le bois.
1: Ben oui, mais il faut trouver.
0: Ah, moi, ma fille, trouver, moi.
1: Ah,
0: ben les chiens blancs, ils pendent, ils courent, de mon, ils pendent, ils. Mais tu es belle, mais tu es au sein d'un arbre là. Après, moi, les chiens blancs, ils traversent devant moi. Ils traversent. Moi, je n'ai pas perdu, moi.
1: Mais est-ce que.
0: Il ne m'a pas perdu. Depuis quand il ne m'a pas perdu.
1: Et est-ce que ce bon chien blanc-là, il montre à où ça il est, justement, le trésor, l'or, tout ça?
0: Il monte à moi.
1: Ah, ok.
0: Mais sûrement, à ce moment-là, vous connaissez, ça bonne les malins, ça bonne les diables, ça qui va être trésor. Il faut à ce moment-là, rhum.
1: Ah, ou sous doigt, il banane un petit peu.
0: Mais non, même on est élite, la vie, elle est toute d'ici. Après, banane, comme. Ah ben, la fille déjà arrive à moi. Alors, elle arrive, c'est comme ça, mais dit, l'ami voit de mon pendier. Les chiens blancs, ils traversent devant moi. Mais lui, dit, ben, ma vie.
1: Et il n'a pas eu peur du tout.
0: Non, le rase qui tombe devant moi en France, pas
1: oh,
0: à moi. Vous ne connaissez pas ça, donc.
1: Ah, ben, à moi, non, à moi, ça fait comme ça, il n'y arrive pas, moi.
0: Ma fille, quand même, trois fois, moi, elle est la même.
1: Ah, oui. Moi non. Moi, il meurt là-bas à l'hôpital, mais il ne meurt pas dans le chemin. Pas encore.
0: Ah. Mort dans le chemin, mort à l'hôpital, mort sur la route,
1: partout
0: les pareils.
1: Pareil, le résultat est le même.
0: Ben oui, partout les pareils. Même sur la route, la corniche au sommet.
1: Oui.
0: Ben quand il passe la petite moto la nuit, ben il arrive d'un millier, toute mon lignée est éteinte.
1: Mais où est un survivor?
0: C'est ça, moi.
1: Ah oui, ou les Highlanders.
0: Je ne connais pas, moi. Ou...
1: Mais non, je ne connais pas. Je ne
0: connais pas mon poulet ni mon gâteau, moi. Ouais, bébête, là. Plique ni Wally, plique ni rigole, ni gâteau, ni rire, ni
1: gâteau, ni rire, ni gâteau, ni rire. Alors, traverse à Oudon.
0: Bien chier, il faut vendre avec lui. Il ne faut pas laisser il monte sur tête pour caca sur tête.
1: Ah non, ça pas, comment est d'accord
0: avec là, ou là, comme ou là, ou laisse à lui.
1: Ah non, à moi non, mais il dit à lui, mais il ne veut pas voir lui. Traverse à lui, mais il ne veut pas voir lui sur mon chemin.
0: Mais il va suivre à où
1: il ne suivent pas un merde. Aïe, jamais, mon bonne gueule, il est tout un salier.
0: Oui, allez où ça ouvrait, allez cabinet, allez où ça ouvrait, il va suivre
1: à où. Non, moi, ils suivent pas. Moi, mon bon gueule, mon gardien. Mon gardien Ramsès, s'il chasse à lui, moi. Aïe. Non. Donc,
0: fais de la poudrière où ça va.
1: Ah, m'y voit pas. Non, moi, elle ne marche pas avec moi, ça bonnes affaires comme ça là.
0: Mais à moi, comment il marche la nuit, moi, tout seul, par un coup, comme là, en retard, ça m'a pas perdu, hein, moi.
1: Ah, moi aussi, pareil, inquiète pas pour.
0: Non, on connaît qui ça m'a la paix, comme là, c'est Domoun,

0: comme l'âme à la terre.
1: De moun avec la chair les dessus, ok.
0: Peut-être les diables en pyjama vient à dire, mais dis fais autre chemin, ni fais la mienne.
1: Oui, oui, oui.
0: Ben alors, elle dit, écoute-moi.
1: Ah, ben oui, ben il faut causer avec lui-même quand même, hein.
0: Elle dit, ou lâche mon dios, t'as pas la race.
1: Exactement. Aïe, aïe, aïe. Ben alors, non, ben les bons, ben les bons, on nous va voir en tout cas avec les auditeurs. Hein, si les autres ils pensent que
0: bon,
1: sur la réunion, on a un tas de l'or. Ah, ma pas peur, rien, m'inquiète pas pour moi.
0: Ou la paix, ou la paix.
1: Moi la paix qui?
0: Ou la paix, bande de bâtiments. La réunion n'a rien que ça, même. Allez ou ça ouvrir.
1: Ben les bons, m'allez partout sauf sur la réunion, m'inquiète pas. Ma traverse, Ali. Ma traverse, Ali, inquiète pas.
0: Je pas mal ici la réunion.
1: Non, m'y vole, moi, m'y vole. M'y prends la colombe, m'y traverse.
0: À cause d'un canard ou bien le joie, donc.
1: Ah, m'y prends la colombe. Et si nous avons des moyens de transport, soit nous prenons l'auto.
0: La colombe n'a plus de force. La colombe n'a plus de force.
1: Non, il trappe à nous, il emmène à nous, ça nous veut, lui.
0: Nous il veut... emmène par où, la balle.
1: Il nous veut aller en France, il emmène à nous en France. Nous veut aller Madagascar, il emmène à nous Madagascar. Il veut nous veut aller, je sais pas moi, Australie, il emmène à nous l'Australie. Aïe, aïe, aïe, t'es mis là, ça ou non, non, qu'elle t'a zappé, moi là. Bisous, bisous. Allez. Ah oui, mais là, la finition, il gagnera, pas là. Ah oui, l'heure, c'est l'heure.
0: On va finir quand on va pousser les dents.
1: Ben, si vous voulez. Allez, alors, bonne journée.
0: Allez, à vous
1: nous retrouve, parler. Merci. Est-ce que vous êtes la peur, bonne d'histoire, bébête, tout ça là? Est-ce que vous êtes, comme monsieur là, il dit, ah, ça n'a pas peur, rien, il traverse devant où, les bons, ben, ils ont le chemin, allez, à où? Hein, qu'est-ce que vous dites, vous êtes, ils traversent sans la peur, ou bien au contraire, vous êtes, ils gardent toujours quand même dans l'esprit que, ben, peut-être que il faut pas faire ça, parce que va provoquer, parce que ça arrive malheur, etc. Qu'est-ce que tu en penses? Freedom, bonjour.
2: Bonjour Charlotte, comment elle est?
1: Ben elle est là, elle est où?
2: Ben elle est là, elle est mobile, elle est en vacances.
1: Elle est en vacances, la gueule, je le token?
2: T'es, je ne fais rien, t'es.
1: Ah là là là là, pourtant on l'a couru pour billet, on l'a couru pour billet.
2: On rappelle alors, et en plus t'es coupé chaque instant sur internet.
1: Ah là là.
2: Ben, mais bon, non t'es un bon moment quand même.
1: Ben oui, bien sûr.
2: T'es pas mauvais. Mais il te veut réagir à l'affaire là. Elle a entendu à madame des grandes dit bonnes histoires, camionnette rouge, t'es récupéré à deux mounes. Et vous rappelez ça, c'était à quelle époque ça?
1: Ouh là là, mon Dieu Seigneur, ou quelle époque? Ou ramène à moi ouais, un peu loin là?
2: Ben, à l'époque, Bimidom, elle avait bonnes assistantes sociales, t'es pas, t'es récupéré à bonne maramaille.
1: Parce que moi, il.
2: Dans la Creuse.
1: Ah oui, ben non, ben là, ça, il ne peut même pas rappeler, mais il pense pas moi t'es né.
2: Ah oui, mais c'est l'histoire.
1: C'est l'histoire en scène, mais l'histoire, il dit pas moi, les histoires camionnettes rouges, oui. Ils aiment, ils ramassent, oui, ils ramassent enfants pour aller emmener la Creuse là-bas, oui, mais.
2: Ouais. Ouais, c'était une période assez triste, tu vois. Mm-hmm. Je pense aujourd'hui encore, de monde encore du mal à aller voir l'assistante sociale, aller voir psychologue, aller voir tout ce système institutionnel-là. De monde a toujours un petit peu peur, ouais, par le fait de
1: oui, oui, oui.
2: Passer avant, mm-hmm. Alors que bon. Et aujourd'hui, mais en tant que mon, il demande manger, souffrir d'un mal, alors que t'as moins d'assistance sociale, bah, il peut aider là, tu vois.
1: Oui.
2: Le monde a tellement peur que, voilà, il ça détourne notre situation, que le monde, il sera plus vert, voit.
1: Ben, alors, justement, aujourd'hui, entre payer son loyer ou manger pour survivre, hein, même pas pour vivre, pour survivre, est-ce qu'on se tourne vers les mairies, les collectivités, donc les CCAS, les assistantes sociales, ou bien au contraire, on se tourne vers la famille? C'est quoi vraiment aujourd'hui qu'on fait?
2: Ben,
1: qu'on a besoin?
2: Nous voir que nous tournons vers la solidarité freedomienne.
1: Ah, freedomienne, les associations, tout ça.
2: Bah oui, bah, parce que bah, voilà, Freedom il fait le lien avec les associations, parce que voilà, le message il passe plus clairement. Limite, le monde il déplace plus les pour aller au CCS, il ne va plus vers bah, les associations qui. Enfin,
1: le monde n'a plus confiance.
2: Ou bien maintenant il connaît pas que c'est il peut aider d'autres. Dans la tête sous l'eau.
1: Oui, oui.
2: Parce que les associations, elles sont là. Mais
1: oui.
2: Parfois, on ne connaît pas que ça doit être fait. Il y en a plein.
1: Ah oui, il manque pas des associations. Oui.
2: Ben voilà, Vanessa Germain-Théron dit, oui, il y en a plein d'associations, mais en tout cas, chacun y tient dans son camp.
1: Si tout le monde te mette la main avec et tes cours dans le même sens, on aurait été meilleur pour tout le monde.
2: Donc, il faudrait que quelqu'un, un responsable, comme d'habitude, nous aurons toujours un responsable pour fédérer, on va dire. Pour que les affaires avancent un peu, parce que là, jusqu'à quelle heure, chacun s'attire dans son sens, là.
1: On met
2: un mot sur la corde de l'autre côté, on met un mot sur la corde de l'autre côté, en général, il résiste, hein. Il ne va pas dans le même sens,
1: hein. Ah, c'est compliqué, hein. Mais bon, après, on soulignera le travail des associations quand même, hein, puisque pour tout ce qu'ils font, hein, les repas solidaires, les partages de consommables, de vêtements, de boissons, de goûter, de rechercher des logements pour voilà les personnes en difficulté. Il y a tellement d'associations effectivement, mais chacune a le mérite de bouger en fait les lignes.
2: Bien sûr. Oui.
1: Ouais.
2: Oui. Mais un jour, une caresse d'espoir, comme dit Benin.
1: Oui.
2: Donc, un jour, tout le monde tient un peu dans le même sens. Peut-être que tu vas faire avancer une année un peu plus vite. Parce que là, nous marchons. Nous ne veut pas courir non plus, mais au lieu de faire un pas, nous fait trois pas, on va avancer un peu plus vite. Parce que là, nous traînons un peu des pieds, on va dire. Mais bon.
1: Ouais, mais regarde là, il suffit de l'incendie à Bordeaux, là, en Gironde. Mm-hmm. Il montre à nous, justement, que nous les capables de faire.
2: Bien sûr. Mais il faut attendre arriver pour que nous fait.
1: Oui, ou sinon, pourquoi mon camarade l'a fait et quand même il fait une affaire, elle n'est pas pareille.
2: Ah, ça.
1: Nous les faut aussi pour dire ça.
2: Ouais, ça, il faut accepter un peu les différences aussi, mais bon. Ça, c'est un autre combat.
1: Exactement. En tout cas, merci pour l'appel. Et puis, m'y rappelle aussi d'ailleurs, m'y profite que vous parlez des associations. Et bien, demain, à savoir que ceux qui seront du côté de l'Ouest, donc à Saint-Leu, ça sera la journée du handicap qui est de retour. Et donc, ça sera au parc 20 décembre. Et d'ailleurs, alors je le dis parce que j'y serai également en tant qu'association et en tant que animatrice Freedom, on pourra faire des directs sur cet événement. Et sur cet événement, justement, eh bien, on a un beau programme puisqu'il y a un réchauffé le matin avec des associations. Il y a ensuite une marche déguisée. Ensuite, il y a des ouvertures de stands, donc plusieurs stands avec des animations. En fait, c'est une journée qui va pouvoir montrer ou démontrer les difficultés d'un handicap, mais qu'on est aussi capable de faire du sport. Donc, on peut faire des initiations. Je ne sais pas. L'année dernière, on faisait par exemple du basket en fauteuil roulant, tu vois, des trucs comme ça, des courses en fauteuil roulant, des choses comme ça. Et il y avait même des démonstrations avec les sapeurs-pompiers, comment éteindre un feu et tout et tout. Donc, c'est quand même assez riche. Et l'après-midi, alors l'après-midi, on a des artistes sur scène et à savoir qu'il y a Misty.
2: Toi.
1: Ah, et quand même. Ah, il y aura bien sûr des défilés, il y aura bien sûr d'autres accompagnements, mais voilà une journée bien riche là demain toute la journée dès 8h le matin jusqu'à au moins 15-16h l'après-midi au parc 20 décembre.
2: Super. Un autre jour on a parlé de l'inclusion parce que ça c'est un autre défi.
1: Oh là là. Oui.
2: Un grand mot, mais bon, on va reparler un autre jour.
1: Il n'y a pas de souci, nous retrouve.
2: Allez, on retrouve Charlotte.
1: Allez, bye bye.
2: Au revoir.
1: Donc voilà, pour ceux qui y seront demain, n'hésitez pas aussi à nous appeler là à l'antenne pour nous dire si vous y serez, patati patata, il tralala. Allez, tout de suite, les pronostics de Thierry Léger.

0: les pronostics de Thierry Léger, l'Idanazote, ses pronostics, hein, ses recommandations. Et aujourd'hui, eh bien, il y aura un départ prévu pour 20h30 à l'hippodrome de Compiègne. Ça sera le 8e prix de la vallée de l'Oise. Et lui, il vous recommande de miser sur le 7, l'As, le 6, le 8, le 5, le 13, le 2 et le 3. Thierry Léger vous recommande de jouer aujourd'hui pour le quintet du côté de l'hippodrome de Compiègne. Départ prévu pour 20h30, le 8e prix de la vallée de l'Oise, le 7, l'As, le 6, le 8 et le 5. Et pour ceux qui veulent miser plus, le 13, le 2 et le 3. Et puis pour la cagnotte tout à l'heure, 11h, il y aura 777 €, la cagnotte du Free Domillion, 777 €. Et ce midi, Free Do Quotidien, 5 400 €. Donc allez récupérer le journal, le quotidien, comme ça, hein, si on vous appelle, vous serez prêts. 02 62 99 12 00, continuez avec vos appels, bonjour.
1: Bonjour.
0: Oui.
1: Je vous appelle concernant Saint-Leu.
0: Oui, alors il faut enlever le haut-parleur, s'il vous plaît.
1: Ah, je ne sais pas comment on fait.
0: Ah, voilà. Ouais, oui.
1: Alors, dans les hauts de Saint-Leu,
0: oui.
1: Petit de la ravine de petit.
0: Alors, excusez-moi, il y a peut-être la radio aussi d'allumer.
1: Oui.
0: Oui, pardon, hein, parce que c'est, on vous entendra pas bien pour ce que vous voulez nous dire. Si vous pouvez l'éteindre.
1: Voilà, c'est fait.
0: Voilà, merci.
1: Alors, là-haut, à la ravine du petit étang,
0: oui.
1: Il y avait une grosse roche, mais énorme. En dessous, c'était un peu vide, calé avec des galets. Et sous ce roche-là, on appelait roche pâtée.
0: Roche pâtée.
1: Roche pâtée.
0: Oui.
1: Il y avait quelqu'un qui vivait en dessous.
0: Ah, d'accord.
1: Donc, je ne sais pas, c'était dans le milieu de 1960-70.
0: Uh-huh.
1: Et donc, j'ai appris ça par mes parents.
0: D'accord, oui.
1: Alors, ça remonte, je ne sais pas s'il y a d'autres personnes qui pourraient nous éclairer là-dessus.
0: Du côté de Ravine, petit étang Saint-Leu, donc à l'époque, hein, les années 60-70, quelqu'un vivait dans ces grosses roches pâtées, comme on dit là.
1: Voilà.
0: Et est-ce que c'est encore le cas aujourd'hui? C'est ce que vous aimeriez savoir.
1: Des gros galets.
0: Oui.
1: Et le roche reposait sur ce roche pâté, reposait sur des gros galets.
0: D'accord.
1: Il y avait quelqu'un qui vivait en dessous.
0: Eh ben, il n'y a pas peur, le bonne roche tombe sur lui?
1: Comment?
0: Il n'y avait pas peur, le bonne roche t'est tombé dessus, lui?
1: Ah ben non, le roche pâté est bien calé.
0: Bien calé, bien, d'accord. Positionné en, de sorte que...
1: Ben, la dernière fois, on recherchait quelqu'un, on l'a retrouvé dans un trou dans la ravine.
0: Ok.
1: Je suis des personnes... mais c'est certainement des personnes, des vieilles personnes, et qui connaissent l'histoire, mais qui connaissent ce moment.
0: Ben oui.
1: Mmh. Ben voilà.
0: Bon, ben on pose la question là aux auditeurs qui connaissent un petit peu plus du côté de Saint-Leu, plus précisément Ravine, petit étang, là, si des gens vivent encore là-haut. Et comment ils font, quoi? Est-ce qu'ils vivent toujours dans ces roches pâtées, comme vous êtes en train de nous le dire? On pose la question, monsieur.
1: Merci.
0: Bonne journée.
1: Également.
0: Allez, au revoir. Allez, on peut répondre toujours au baromètre de ce matin. Hein, on parle des disparitions, mais aussi, hein, on peut parler des trésors qu'on a. Est-ce qu'on a toujours des multitudes de trésors cachés encore sur notre île? Est-ce que vous, dans votre jardin, au moment des constructions, de la construction de votre maison, est-ce que vous avez fait des trouvailles, petites, grandes? Et appelez-nous, hein, dites-nous, 02 62 99 12 00. Promis, on garde votre anonymat. Allez, par ici, Freedom, allô?
2: Allô?
0: Oui, bonjour.
2: Oui, bonjour, Charlotte.
0: Oui.
2: Ouais, Nana Proverbe, Bidiaou, nous sert le passé pour affronter l'avenir. Et où, depuis l'arrivée, c'est vrai, où vient l'arrivée, n'a que ce métro les biens, où cherche toujours comment t'es bien fait avant, que ça ne t'est fait avant. Et métro les super parce que il y a ramène aujourd'hui quelque chose que nous l'a connu longtemps.
0: Ouais. Bah, aujourd'hui, si on regarde bien, encore plus le bon marmite que t'es en train de lever, oui. Bah, nous connaît plus tout ça.
2: Ouais, les vrais.
0: Moi, personnellement, m'a pas forcément connu mes grands-parents, juste ma mémé, mais ma, voilà, elle était encore très jeune quand elle est partie. Mais oui. M'a point tout ça, tout ce bonne connaissance, tout ça, m'a point.
2: Ouais.
0: Ouais, et par rapport à, ma santé fragile, m'a t'es sorte pas non plus, forcément, donc m'a pas connu non plus.
2: D'accord.
0: Les retrouvailles, donc forcément, m'y cherche, m'y veut savoir, moi, à t'es.
2: M'a envoyé un petit morceau sur ma maille longtemps.
0: Oui.
2: Allez, mi ça va, hein?
0: Oui.

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1: Eh ben, Sami Pediaou, que ça nous connaît, ça. Normalement.
0: Oui.
1: Est-ce que le bon jeune, comme là, il connaît encore Mama et longtemps le chanson, là? Du moins? On connaît quand il est dans le bus, là, dans le bus, quand il s'est fait un tour de l'île, quand, même Centre Aéré, normalement, Bonne Centre Aéré aussi, hein, il chante bonne chanson comme ça.
0: Oui.
1: Mais est-ce que nous gardons encore, nous, le dimanche après-midi, est-ce que nous disons, Mama, viens apprendre à zoter une petite chanson, viens zot.
0: Ouais.
1: Non, est-ce que nous faisons encore ça?
0: Ouais. Non, mais le côté, vous connaissez moins Saint-Seigneur, hein,
1: oui.
0: Moi, dans les enfants et petits-enfants aussi, hein. Ben, c'est vrai, le portable, hein, nana, écoutez, il est quand même très positif. Mais nana, l'autre côté, là, il est en train de tirer tout, lui, moi, midi, hein, ça, ça fait à, moi, c'est mon grand-mère, l'élève, à moi, ça, midi, là, quand il passe à table, là.
1: Ah, oui.
0: Table, vient,
1: ah, là, là, là, là. Et dis pas attendre, y arrive.
0: Que ça,
1: moi. Madia ou descend, on a déjà 5 minutes, ou dis moi attendre. Ton maman ouais. Montre à où attendre.
0: Ben, non, ben maintenant, ben, comme dit Vanna, il faut nous vivre avec. Et l'autre histoire, l'intelligence artificielle, là, t'es ça aussi, là. Il connaît pas comment.
1: Ben oui, ben on verra bien, l'avenir nous le dira, comme il dit.
0: D'accord. Allez,
1: bon, merci pour les petites chansons, t'es gaillard.
0: Allez.
1: Allez, au revoir. Ah oui, est-ce que nous continuons à enseigner, à donner à nos enfants, nos petits-enfants, ben, les traditions, les chansons, les histoires et tout ça? Est-ce que nous continuons tout ça? Freedom, bonjour!
2: Allô, bonjour!
1: Bonjour, bonjour!
2: Ça va, Charlotte?
1: Oui, et toi-même?
2: Oui, ça va bien. J'ai une petite dédicace à passer.
1: Ah là là, oui?
2: Oui, c'est pour toi.
1: Oh, c'est gentil!
2: Alors, mais c'est aussi de ma part, mais c'est de la part de quelqu'un d'autre.
1: Ah?
2: C'est mon petit garçon.
1: Oh.
2: Oui, parce que, alors, hier, on était en train de discuter dans la voiture, et puis il me dit, ah, j'aime bien Charlotte, parce qu'elle est rigolote, et elle fait rire.
1: Ok.
2: Alors, du coup, ben, j'ai dit, ah bon, mais tu connais tout le monde des animaux? Il dit, oui, il connaît, hein. Bon, il me cite tout un tas, mais il me dit, c'est ce qu'il préfère. C'est Charlotte.
1: Oh, c'est trop mignon.
2: Oui. Alors, juste, attends, s'il te plaît, mon chéri. Fais juste, bonjour Charlotte, juste ça, allez, fais bonjour Charlotte. Bonjour Charlotte. Bon, il est trop timide, il veut pas.
1: Oh, oh là là.
2: Oh là là.
1: Bon, alors, il y a, alors, si tu veux, un jour, on pourra se croiser et on discutera un petit peu.
2: Oui, mais franchement, bah, il t'adore et il te fait un gros bisou. Mais il est timide, mais bon, bah, voilà.
1: Mais oui, mais la timidité a de bon.
2: Oui, et c'est pour te dire que bah, t'es son animatrice préférée.
1: Oh, bah, c'est gentil. Bah, merci, voilà. Merci.
2: Et moi, par contre, moi, j'ai pas de préférence, mais par contre, je fais un gros bisou à Ségaïl.
1: Ah!
2: Il va se reconnaître.
1: Oui, oui, oui.
2: Il est encore dans le studio.
1: Ah bah écoute, normalement oui hein.
2: Ah bah oui, il lui connaît que ça il est.
1: Ah bah il lui connaît, il est en train de rigoler, oui.
2: Bah en tout cas gros bisous à toutes, niem à zot.
1: Ah bah oui, c'est
2: comme ça.
1: Bah oui.
2: Et dis les esprits bien sûr à la réunion. Allez, gros bisous.
1: Allez, bye bye, merci pour l'appel. Allez là. Bon, comme on dit, hein, pas de préférence, mais il fait toujours plaisir. Merci. Ah, les esprits, es-tu là dans la radio. Ah, on a fini 2-3 fois comprendre qu'on avait des esprits aussi ici. Alors, qui ça la fin du esprit dans la radio? Dis-moi un petit coup là, parmi cette là encore là. Est-ce que Isabelle ou a fini voir des esprits dans la radio? Non? D'accord, bon, ben... Meuble déplacé, tout seul, ça oui ou la fine vue? D'accord, bon. Bon, bah, moi, la fine voir, sentir, constater des choses, hein. Bah oui, quand on a problème machine, problème tout le temps, c'est moi-même belle tête, là. Ma fine comprendre, elle a d'autres malins, cette histoire malin, là. Ouais. Pas rien que le 31 octobre, 1er novembre, hein? Non, toute l'année. Toute l'année pour nous-mêmes. Allez, par ici, 02 62 99 12 00, bonjour.
3: Allô, oui, bonjour.
1: Oui.
3: Oui, ben, j'appelle ben, pour les histoires ben, des esprits un peu à la Réunion.
1: Hein. Oui.
3: Oui. Donc, c'est un vécu. Hein. Donc, moi, les parvieux, ils ne boivent pas, ils ne fument pas.
1: Mm-hmm.
3: Et, ben, c'est une histoire que moi, vécu, moi, avec mon papa.
1: D'accord.
3: En fait, nous, les agriculteurs, nous, on plante des fleurs. Et il faut cueillir les fleurs tout le matin, donc à 3h du matin, au terrain de pied des fleurs. Et nous avons mis notre camionnette juste devant la sienne. Nous étions environ à une quinzaine de mètres de la camionnette.
1: Oui.
3: Et nous récoltons nos fleurs, nous causons, et puis voilà. Et un instant après, bah, nous ramène notre poignée de fleurs. C'est des hypsophiles, des petits grains blancs là qu'ils utilisent beaucoup dans les mariages.
1: Oui, oui, oui.
3: Et bah, nous, on s'est ravé la camionnette avec notre brassier de fleurs, et n'a plus de camionnette.
1: Ah. Bah, la prend le chemin, la partie.
3: Voilà, prend le chemin, la partie. Du coup, ben, nous pose la poignée de fleurs, ben, nous regarde si, parce que comme t'es dans une pente, il y a une ravine à côté, papa l'a eu peur, il a peut-être mal serré le frein à main.
1: Oui.
3: Et, la camionnette, la partie, elle avait dans son ravine. Et, ben, papa s'est paré pour appeler les flics, tout fait au cas où il y avait un vol, parce qu'il nous a regardé, la camionnette n'est pas ni en bas de la pente, ni rien.
1: Rien. Voilà. La volée.
3: Voilà. Et puis, un instant, il regarde un peu plus loin. Sur notre exploitation, on a une vieille case en tôle, en fait, avec deux fenêtres, des portes, et à l'intérieur de cette vieille case en tôle, il y a encore les papiers journaux collés sur le contreplaqué à l'intérieur.
1: Oui.
3: Voilà, voilà. Et donc, nous voit la lumière au niveau de cette vieille case créole que est là.
1: Oui.
3: Et, nous voit que le 4x4 est garé devant la case créole. Et le truc, c'est que la porte est ouverte, les feux étaient allumés, et la clé n'était plus dessus.
1: Ah, ben tiens.
3: Et il nous dit, les deux gens, c'est si qui aurait pu oublier ce terrain, puisque le terrain est paumé à 3h du matin, et surtout, que la camionnette l'a dû démarrer, l'a dû ferrailler, elle a dû...
1: Ben oui, les autres, elle n'a rien entendu dans tout ça, quoi. Ils n'ont rien vu, rien entendu.
3: À 20 mètres, à 10 mètres dans la selle, juste à côté de la camionnette. On ne l'a pas vu décoller, on ne l'a pas entendu démarrer, et nous on n'a pas rien vu, en fait.
1: Ben, elle a poussé le camionnette jusqu'à la vieille case.
3: Voilà, c'est ça. Et ensuite, nous cherchons les clés, nous ne trouvons pas les clés. Nous disons, les bizarres.
1: Okay.
3: Et avec le lampe frontale, le pied partout, nous regarde, et nous remarque sous la camionnette, au milieu de la camionnette, dessous, il fallait aller au-dessus, au-dessous. Hein. Moi, la ville avait tout le débarraché, parce qu'elle avait fait un chemin de pied avec un sillon de zèbre au milieu.
1: Oui.
3: Et moi, là, il m'a regardé, et la clé de la camionnette est dessous un tout le débarraché au niveau des racines.
1: Mon Dieu Seigneur!
3: Et cette vieille maison-là, c'est une vieille maison qui a été construite, si nous regardons chez le Corps à la Salle, en 1940, c'était une vieille habitation. Et donc, du coup, on y pense qu'il y en a quelque chose, un ancien habitant, quelque chose comme ça, soit la nuit.
1: Soit Moun a fait ou la malice, mais il était très fort pour faire ou la malice.
3: Oui, c'était juste très fort, parce que mes yeux, nous étions à peine à 20 mètres, d'un véhicule.
1: Oui.
3: On voit les feux allumés, et en plus, quand on était coucosé, vu de côté, on était prêts, on était vraiment prêts, on n'a pas vu décoller, et nous comprenons pas, et on n'avait pas la fin du terrain, parce qu'il est vraiment paumé, il est obligé de passer devant notre salle pour qu'on arrive sur le terrain, on fait quoi que ce soit. Et même Joe, pour arriver là, dans les heures que nous étions en train de travailler, il faut vraiment avoir envie, hein.
1: Ah, ben oui, ben vos histoires, elles pas mauvaises, ou?
3: Ah bah oui, bah franchement, les gens. Et en fait, si moi, t'es tout seul pour voir, c'est bon, mais là, avec mon papa et moi.
1: Eh oui, vous êtes deux, oui.
3: Des fois, midi, on rappelle qu'on arrive à nous ça, il dit les vrais, il dit, là, il comprend pas.
1: Et quand on n'a point d'explication à une histoire, de Moon va dire, où les fous. Arrête à où, la boîte, un petit coup, ça pas dire nous.
3: C'est ça, mais on pourrait aussi dire qu'il fume et boire, d'accord, mais il nous voit pas, il nous fume pas.
1: Ben, on cachette, ça, tu fais la fin, ça, dit pas nous, ça, dit pas nous toutes.
3: Donc voilà, c'est impressionnant, c'est vrai que des fois, on a des choses qui arrivent que vous venez d'expliquer, donc voilà.
1: Ouais, qu'est-ce qui est arrivé, question pour les auditeurs, qu'est-ce qui vous est arrivé de plus surprenant et que vous n'arrivez pas à expliquer? On va poser la question aux auditeurs, en tout cas, merci pour ce petit partage.
3: De rien, bonne journée à toutes, et c'est toute l'équipe qui donne des autres qui travaillent dessus chaque jour pour informer les gens et pour divertir. Et bon, vécu de la Réunion, passez une bonne journée, là, tout.
1: Eh ben, les bons, mais merci, et puis bon courage, hein, puisque le métier d'agriculteur n'est pas si facile, on le sait.
3: Oui, c'est pas facile, mais bon, prenez, il est obligé de remplir la gamelle, obligé.
1: Ah oui, oui, c'est une bonne motivation, ça, déjà.
3: Voilà, c'est ça. Allez, bonne journée à vous. Au revoir.
1: Allez, au revoir. 02 62 99 12 00. Dites-nous un petit peu, là, si vous avez des histoires incroyables comme ça. sans explication, bien sûr. Ben, nous, nous va faire l'enquêteur, nous inquiète pas. Freedom, bonjour.
4: Allô?
1: Oui, allô?
4: C'est Charlotte?
1: Oui.
4: Ah, ben, moi, je suis content, on a gagné. Il faut monter. Il y a habitué Sainte-Marie, il faut monter bois blanc pour Trapao.
1: Ah, bois blanc?
4: Oui, bois blanc. Là, moi, les bois blancs, là.
1: D'accord.
4: Voilà, arrête mon auto pour me dire oh, félicitations. C'est à vous-même le soir. Le soir pour. À, il faut aller là le soir.
1: Ok, ben moi, il est là le soir, le matin, tout à l'heure.
4: Ah, le matin, fait puis, fait à où le soir. Mais là, la dimanche, il est bon, mais il est pas gouillard aussi.
1: Non, ben après, il nous améliore au fur et à mesure, Ote.
4: Non, mais moi, même à mon âge, ah, ben moi, je suis content quand on est là le soir pour écouter à vous. Moi, je suis content, moi, je suis content. Ah, moi, je suis perdu avec vous, moi, je suis plus là.
1: Ah, ben, Ote.
4: À où devant, là, à où devant.
1: Mais non, nous tous, nous, on a notre grain.
4: Ah, ben, il y en a bon pays, téléphone, il dit, mais à vous même le soir. Oh là là, là. Allez, ben, bonne journée.
1: Bon, ben, les beaux. Nous retrouve. Merci. Allez, bonne continuation, bonne journée.
4: Merci.
1: Bonne route et pas d'accident, hein. Appelle pas nous pour un accident.
4: Ah, viens, t'as pas le choix, hein.
1: Oui, ben là, sera pas de sitôt.
4: Ah bon?
1: Aïe, attends, m'y garde un coup. Attends, m'y garde un coup. Peut-être que. Alors, dans le planning, quand ça. Ah, si, peut-être début août. Le 3.
4: Oh là là, belle
1: le 3. Allez, le 3. Le 3, moi, là.
4: Ah, pas un soir, là, pas de la rame, ça passe le nom. Mais bon, demain, viens plus.
1: Non, chacun son chacun, n'inquiète pas où.
4: Ah, ben, à où, depuis qu'il commence jusqu'à la fin, là, on écoute. On est au contraire, mais tout minuit, ça trop vite.
1: Minuit passe vite, c'est vrai.
4: Ah oui, allez.
1: Allez, nous retrouve. Bonne route là-haut du Bois Blanc.
4: Merci, au revoir.
1: Allez,
4: au revoir.
1: Bye bye.
4: Bye.
1: Est-ce que Zonana des histoires pour raconter à nous des choses incroyables que la rive azote histoires, là on parle par exemple des esprits, on parle de ce qui pourrait arriver là qu'on a vu mais qu'on ne sait pas expliquer. Est-ce que Zot, il peut dire à nous, est-ce que Zot l'a vécu des choses comme ça? Freedom, allô?
5: Oui, Charlotte, bonjour.
1: Bonjour, Zon, comment il est?
5: Bonjour, ça va bien, vous allez bien?
1: Ça va bien, mais c'est vous-même?
5: Ben, il est pareil un mardi, non?
1: Ah, là, oui, pareil un mardi. Un mardi ensoleillé pour l'instant.
5: Ben, à moi, je ne parle pas pour une bonne... De mardi, de moi, disparaître ou pas, Charlotte, hein?
1: Ça, c'est encore un affaire incroyable parce que.
5: Incroyable.
1: Des histoires, disparitions comme ça, t'es.
5: Bien, une personne disparaît tout le temps, mais longtemps, avait moins de disposition, gendarme.
1: N'avait moins de moyens, oui, il est vrai, oui.
5: Donc, j'ai dit trop bizarre, des moyens, une hein.
1: Mais de Moon qui fait de Moon qui marche un peu, qui voit la réunion, comment elle est conditionnée, les faits. T'es, ben, nous peut comprendre des fois qu'il trouve plus un Moon, hein.
5: Mais tout le monde, mais incroyable, rien, il est petit.
1: Oui, il est petit, mais le bon, tout ça chemin, tout ça, oui, ravine, oui, crevasse, gouffre par ici. Ôté, ben, voilà quoi.
5: Ça, le regard du gendarme, il a perdu la
1: piste. Oui, Mathieu Kézéag, oui.
5: Mathieu Kézéag, là, mais il y avait, s'il y en a lié pour lui. Mais pareil, il peut vous trouver, mais beaucoup. Ben moi, ça a donné un petit coup de gueule passé.
1: Oui.
5: Pour faire le chien. Quand il entend le chien hier, le ciel est plein, il y a Marie. Aujourd'hui, madame, il y a une cause encore visite du chien Marie. Ben incroyable.
1: Oui, il a entendu ça, oui. Et le chien est amarré du matin au soir.
5: Il a pris un point de manger, point de l'eau. Mais pourquoi il est là? Ben lui, il ne peut pas soigner. Hein? Il a dit, moi, je fais pitié. Réellement, quoi, madame, elle est là pour faire un peu pour le chien. Moi, si ils ont du porc, il est pour les chiens, ici pour les sattes. Mais ici, côté mon cas, côté la crèche, ben, je me donne manger les sattes, moi.
1: Oui, oui, oui. Occupe un peu, quoi.
5: Ben oui, j'ai des mouillettes tout le temps. Tout le temps. Mais j'ai trouvé des sattes là, t'as le droit de trouver un autre là-bas, il fait pitié, il peut manger. Et moi, quand je vois ça, il faut me donner ça à l'autre.
1: Ben oui, mais on peut pas donner toute la population chien le chat.
5: Pas toutes, oui, ben ils donnent, mais c'est impossible, donnent comme ils trouvent.
1: Et ça serait tellement simple d'utiliser les 2,7 millions de subventions pour ne serait-ce de voilà continuer les campagnes de stérilisation puisque.
5: Mais bien sûr.
1: C'est sûr tout ça.
5: De Moon ne veut pas mettre des animaux, et ça, vous êtes.
1: Parce que nous peut comprendre, De Moon n'a pas les moyens pour aller stériliser, et s'il y en a 4, 5, c'est compliqué, c'est difficile. Mais il faut que, l'État, il continue de faire le travail à côté, quoi.
5: Mais arrêtez. Mais De Moon n'a pas les moyens. De Moon, il aime se tirer quand il est petit, quand il est gros, les petits animaux se bêtent.
1: Ah ben quand les gros, ils mangent plus, ou t'es?
5: Ben, ah, ils jettent. Ben,
1: et caca plus gros aussi?
5: Mais quand il entend ça, alors, comme il faut un coup de gueule pour ça.
1: Ben oui, on a raison, oui.
5: Mais on revient un petit peu pour SDF, tout le temps, il fait frais. SDF, dans une semaine, après la cale, après manger, après boire ça.
1: Oui, oui, oui.
5: Ici, ça, il met ça. Alors, le riche devient le plus riche et les pauvres deviennent les plus pauvres.
1: Et c'est sur les pauvres même que nous vient tirer.
5: Après, on a deux médecines, il revient, la première, mais concret, la médecine pour les pauvres. Et médecine pour les riches.
1: Voilà,
5: c'est une vidéo. Alors, évidemment, bonjour, toute l'équipe de sort, comme d'habitude. Bonjour, Jésus ici. Bonjour, mon camarade de l'affaire, Mathias. Directeur Mathias.
1: Ben, ah, ou paye, Ali d'avoir, ben.
5: Ben, puis, en directeur, il a dit, là, si on entend, moi, me dit, bon, Balakam.
1: Ah oui, s'il y entend, où il va répondre, ah, ou inquiète pas.
5: Balakam dit bonjour, Charlotte. Voilà, Charlotte. Bonjour, Madame Dupont aussi, là où sont bonjour.
1: Eh ben, c'est très gentil. Mais embrasse Madame Dupont aussi.
5: Ben, allez, bonjour, Charlotte.
1: Allez, nous retrouve. 02 62 99 12 00. Dans un petit instant, hein, on va avoir le journal avec Europe 1. En tout cas, vous pourrez continuer juste après à nous dire, du moins à raconter, hein, ce que vous avez envie de raconter, hein, parce que Freedom, c'est encore la libre antenne, à ce que je sache. Donc, n'hésitez pas, dans un petit instant, 02 62 99 12 00. Est-ce que nous avons le temps rapidement? Allez, nous va essayer rapidement. Nous va voir s'il peut faire vite. Freedom, bonjour.
6: Oui, bonjour, c'est Monsieur Elmar de Saint-Benoît.
1: Monsieur Elmar de Saint-Benoît, oui, vitement.
6: Alors, vous devez sentir un petit changement longtemps. 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Voilà.
1: Eh ben, les bons, merci, monsieur Elma. Vous chantez bien? Vous l'avez caché à nous, ça, ou?
6: Ah bon?
1: Ah, ben, bientôt, nous va faire un radio crochet. Vous êtes toutes pour essayer Gaïen à faire.
6: Ok, c'est bon.
1: Allez, nous retrouve.
6: Allez.
1: Au revoir. Et c'est pile poil l'heure pour Europe 1. Il est presque 11h à La Réunion, du moins à quelques secondes.
7: Calme, la hausse attendue des températures fait tout de même craindre une nouvelle aggravation du méga-feu qui a déjà ravagé pas moins de 42 000 hectares. La nuit a été marquée par la lutte contre plusieurs reprises de feu au nord du Porge et dans la partie nord du Cap Ferré, mais celles-ci sont sous contrôle selon la préfecture qui souligne que la surface brûlée n'a pas évolué. Météo France prévoit une hausse des températures jusqu'à 33 à 35 degrés aujourd'hui dans le département. Et puis un sapeur-pompier volontaire est mort hier dans les Bouches-du-Rhône. La victime, âgée de 38 ans, allait effectuer le ravitaillement du camion citerne dans lequel il se trouvait avant de faire une sortie de route dont les causes ne sont pas déterminées. Il s'agit du quatrième pompier décédé en près de 2 semaines. 162 personnes ont été interpellées pour avoir allumé délibérément un feu depuis le 6 juillet dernier. Un crime puni de 15 ans de réclusion criminelle, c'est ce qu'a redit le Premier ministre hier. Les incendiaires seront retrouvés, interpellés, répondront de leurs actes devant la justice, a prévenu Sébastien Le

0: Merci beaucoup Pauline Trefzer pour le point sur l'information. On est avec Gabriel Cluzel, avec le général Bertrand Cavalier, avec François Pierrard, directeur de l'Observatoire Hexagone. Alexandre Devecchio est avec nous.
1: Bonjour,
0: dans quelques instants, David Anotel sera notre invité, membre de la Fédération Nationale des Sapeurs-Pompiers de France. Je voulais évidemment commencer par cette actualité dramatique puisque les sapeurs-pompiers sont une nouvelle fois endeuillés. Ça s'est passé dans les Bouches-du-Rhône. C'est les sapeurs-pompiers des Bouches-du-Rhône qui ont annoncé lundi soir avec une grande tristesse le décès du caporal Laurent Manson. Il a 38 ans, sapeur-pompier volontaire au centre d'incendie et de secours de Saint-Étienne-de-Grès dans les Bouches-du-Rhône au nord d'Arles. Le pompier est mort dans l'exercice de ses fonctions, précise le 6-13 dans un communiqué. Le drame s'est produit alors qu'un dispositif de prévention avait été déployé dans les départements face au risque d'incendie de forêt. Le caporal partait travailler en carburant le CCF 4000 dans lequel il se trouvait lorsque, dans des circonstances encore à préciser, le camion a quitté la route et à l'arrivée des secours, le sapeur-pompier se trouvait en arrêt cardio-respiratoire. Ayons une pensée ce matin pour la famille de Laurent Manson, 38 ans, pour la famille d'Anthony Berthaume du 10-33, de Wilfried Schmitter du 10-33, de Baptiste Gerfaux-Valentin du 10-73. Ce sont quatre pompiers qui sont décédés depuis cet épisode d'incendie ravageur sur l'ensemble du territoire. Et c'est le quatrième pompier en l'espace de 3 semaines seulement. Et en Gironde, vous avez déjà plus de 80 pompiers qui ont été blessés. Dans un instant, on sera avec David Anotel, membre de la Fédération Nationale des Sapeurs-Pompiers de France. Mais bon nombre de Français qui étaient avec nous hier matin et ou qui ne l'étaient pas, ont été bouleversés par l'émotion hier d'Éric Brocardi, porte-parole des sapeurs-pompiers de France. Je vous propose de réécouter Éric Brocardi, c'était hier matin, et la séquence que vous allez voir, pour vous dire à quel point les Français sont attachés aux soldats du feu, elle a été relayée plus de 1 million de fois sur les réseaux sociaux en l'espace de 24 heures. Plus d'un million de personnes ont vu cette séquence hier. Je vous propose de réécouter Éric Brocardi.
2: C'est compliqué. C'est compliqué parce que il y a des regards et il y a des pertes derrière. Et forcément, ça reste un sujet aujourd'hui où, en fait, on n'a pas subi ce genre d'image. Je le dis, je le répète, ils sont engagés sur des missions, c'est leur engagement de leur vie. Là. Et quand je vois des pompiers se battre, on ne peut être que fiers d'eux. Et la nécessité de faire nation derrière, c'est extrêmement important. Et on remercie encore tout le monde de nous aider. Mais c'est plus tolérable. C'est plus tolérable parce que c'est le sujet de ce qu'on va laisser derrière. Donc il n'y a pas un sursaut, un éveil des consciences sur aujourd'hui des gestes qui ne doivent plus exister, des gestes aberrants, des gestes, des actes de négligence. Aujourd'hui, on ne peut plus se permettre d'envoyer des sapeurs-pompiers au sol avec derrière toute cette dégâts qu'on va laisser au niveau naturel. Aujourd'hui, ce sont les soldats du feu, ce sont les soldats du climat, ce sont les soldats de la vie. Nous devons continuer malheureusement à nous battre et je peux vous dire que tenter de retirer un pompier là sur le terrain, là, je pense que aujourd'hui leur courage, il sera pas oublié. Et puis de toute façon, on forcera les portes des médias pour le rappeler.
0: Mais vous aurez toujours la
2: porte ouverte. Le sujet, c'est que aussi bien volontaire comme professionnel, il est temps que comprennent que ce sont des êtres humains à part entière sous leur uniforme.
0: Cette séquence-là, elle a été vue, je vous le disais, plus d'un million de fois en l'espace de 24 heures. Quatrième pompier qui décède sur le terrain, Gabriel Cluzel, c'est aussi ça ce qui est en train de se passer. Il y a l'enfer des flammes, mais il y a des drames humains. C'est-à-dire qu'au péril de leur vie, ils ont évacué 220 000 habitants du côté de la Gironde. Ils luttent contre les flammes, que ce soit dans les Bouches-du-Rhône, dans le Var ou encore en Gironde. Et malheureusement, le bilan est pour l'instant dramatique pour nos pompiers.
3: Oui, il faut se rendre compte de la
1: vocation extrêmement grave de ces pompiers qui savent que potentiellement ils pourront donner leur vie. Hein. Je vous renvoie à ce film qui moi m'avait beaucoup touché, Sauver ou périr, où on voyait la vie d'un pompier. C'est important la phrase qui a été dite par Monsieur Brocardi. Il a dit sous l'uniforme, il y a un homme. Voilà, il y a une famille, il y a des enfants, il y a une épouse, il y a des parents. Et c'est un peu comme lorsque tombe un soldat, on appelle les pompiers les soldats du feu, mais quand tombe un soldat tout court, ils sont pas là pour tomber. Ils savent que c'est un risque au bout de leur vocation, mais néanmoins... c'est toute la nation qui devrait pleurer et qui devrait leur rendre hommage. Moi, pardon, j'ai revu hier pour me rappeler un peu ce qui s'était passé, cette scène où l'on voyait la dure répression d'une manifestation de pompiers, je crois que c'était en 2019, et j'avoue que ça m'a fait mal au cœur. J'aimerais que ce qui vient de se passer là, c'est cette séquence d'héroïsme incroyable des pompiers et d'autres qui sont venus les aider, eh bien soit une leçon pour l'avenir, que on les traite comme ils doivent être traités, ces gens qui servent avant de se servir. Mais j'espère que ce ne sera pas un vieux pieux. Je crains que ça puisse l'être. Hélas, passer le temps de l'émotion.
0: David Anotel, merci d'être avec nous. Vous êtes membre de la Fédération nationale des sapeurs-pompiers de France. On va aller sur le terrain dans quelques instants pour comprendre ce qu'il se passe, puisqu'on parle d'un feu fixé dans les Landes et d'un feu stabilisé au niveau de la Gironde. Mais on a commencé notre émission par ce quatrième soldat du feu qui est mort hier. Ça s'est passé dans les Bouches-du-Rhône, dans l'exercice de ses fonctions. En mission. Les causes pour l'instant ne sont pas précisées, mais on sait qu'il a fait une sortie de route et que lorsque les secours sont arrivés, il était en arrêt cardio-respiratoire. Ça fait donc 4 soldats du feu qui sont morts depuis cet épisode. Peut-être que vous souhaitez d'ailleurs rendre hommage à tous ces pompiers, David Anotel, vous qui êtes membre de la Fédération nationale des sapeurs-pompiers de France. Il y a quelques instants, on entendait votre porte-parole, Éric Brocardi, qui était notre invité hier matin, et son message a bouleversé la France. Et ça a été relié plus d'un million de fois, notamment sur les réseaux sociaux.
2: C'est toute la communauté des sapeurs-pompiers qui est à nouveau en deuil ce matin, qui lutte en parallèle contre ces nombreux incendies partout sur le territoire. Ces 4 sapeurs-pompiers qui sont malheureusement décédés, et nous ne sommes même pas encore au mois d'août, donc c'est une saison qui est terrible en nombre d'hectares, mais qui est surtout terrible en nombre de vies humaines perdues sur des incendies qui, pour bon nombre d'entre eux, pourraient être évités, parce que derrière tout ça, il y a le sens de l'engagement, il y a la raison d'être de notre métier, mais il y a aussi des comportements qui sont tout en amont, qui pourraient être évités, des comportements qui sont irresponsables, des comportements qui sont totalement inadapté. Donc, vous l'avez exprimé, le sens de l'engagement, de cette notion. Alors, on est plus sur de notre côté de pompier dit civil, sur courage et dévouement. Mais effectivement, perdre la vie dans ces conditions, ça ne devrait pas arriver. On est marqué forcément hein, par cette succession de drames. Pour être totalement transparent, lorsque hier soir l'info a commencé à circuler quelques heures avant qu'elle soit officialisée, c'était mais quand est-ce que ça va-t-il s'arrêter? Quand est-ce que ces incendies vont s'arrêter et quand est-ce que les collègues vont arrêter d'être blessés, parce qu'il y en a plus de 80 qui ont été blessés, et surtout quand est-ce qu'on va perdre des collègues? Les Bouches-du-Rhône sont malheureusement habitués à vivre de nombreux drames dans ce domaine-là, tout comme d'autres départements. Mais voilà, la longue liste s'allonge et on voudrait que ça s'arrête pour de bon. Et surtout, au-delà, comme vous l'avez dit, de cette problématique qu'on a pu rencontrer sur certaines manifestations, mais on avait aussi des comportements qui n'étaient pas forcément les bons dans nos rangs. On a surtout besoin d'une prise en compte réelle de ces difficultés sur le système de secours français. Ça va de pair avec le système hospitalier, puisque fréquemment on se retrouve un petit peu dans la même dynamique, et puis sur les évolutions nécessaires des moyens matériels et humains, on en reparlera sans doute, mais il y a un rapport qui a été porté par la Direction générale de la sécurité civile, qui est le ministère de l'Intérieur, qui est le rapport du Beauvau de la sécurité civile, qui comporte énormément d'éléments. Il est sur étagère depuis septembre 2025. On s'en doutait que les échéances électorales feraient que l'on n'obtiendrait aucune évolution législative, mais il faut maintenant que ce sujet soit porté et que pour de bon, on arrive à légiférer, qu'on arrive à faire évoluer. On a besoin de faire évoluer certains pans de notre système et on a besoin
3: de davantage de moyens financiers. Eric, que vous recevez régulièrement, y a fait référence il y a pas longtemps. Le coût moyen par habitant du service d'incendie et de secours, c'est 90 euros par an. Vous le mettez en parallèle de votre abonnement de téléphone et vous avez la réponse à la question. On a un petit sujet, pour pas dire un gros sujet, et je finirai juste là-dessus. Les Français sont absolument pas conscients de combien coûte le service d'incendie de secours, alors qu'ils connaissent combien leur coûte le ramassage des ordures ménagères. Là également, on a peut-être une piste de réflexion à porter.

11 minutes, hein, vous venez d'entendre en tout cas, ce sont les informations côté de la Gironde avec cet incendie qui continue de ravager et la mort de ce soldat du feu. En tout cas, nos pensées vont bien sûr aux victimes, aux familles et à ces pompiers si courageux. Mais pour l'heure, il est 11h11, hein, on vous l'a dit, eh ben, si on venait chez vous pour vous donner de l'argent.

0: Saint-Pierre. Oui, oui, oui, à Saint-Pierre. Donc, Saint-Pierrois, Saint-Pierroise, préparez-vous, tendez l'oreille. C'est peut-être chez vous là qu'on va débarquer. Et ça sera donc à l'impasse René Itéma. Et on va aller chez qui, dis donc? Eh ben, on va aller chez Juliane. Je compose le numéro de téléphone. Voilà, c'est Madame Bijou Juliane. Est-ce qu'elle est présente chez elle, là, ce matin? Ce matin, fin de matin. Ça sonne, du moins. C'est déjà bien. Allez, pour le montant du Frido Million. Est-ce que Madame Juliane est chez elle? Est-ce qu'elle voudrait bien répondre au téléphone, s'il vous plaît? Peut-être l'en train de tourner un peu manger dans le marmite là-bas.
1: Bonjour, ah, vous êtes sur la messagerie du...
0: Oui, merci, au revoir. Je voulais pas la messagerie, je voulais Madame Juliane. Bon, bah si jamais elle est à l'écoute ou bien sa famille est à l'écoute, bah dis à elle, elle a raté une affaire là. Ah, 777 € qu'elle a raté pour ce matin 11h. Bon, allez, ça nous fait donc un peu plus d'argent pour demain matin. Donc demain matin, ça sera pour un montant de 793 €. 793 € 7 9 3 pour le montant du Frido Million. Ah là là là là. Bah oui, on rajoute un petit peu plus d'argent, allez. Comme ça au moins il y aura une belle cagnotte à la fin. 02 62 21 08 08, c'est le numéro pour le répondeur enregistreur Lamo Catali. Et aujourd'hui, eh bien, on va parler des 45 ans de Freedom, de l'anniversaire incroyable de Radio Freedom. Et puis surtout, on va parler de ce Lotokin, Marma et Lotokin, toi encore et toujours le Lotokin. Il fait tellement longtemps où il jouait Lotokin Freedom, là, il râle même. Ah, t'es à force râler, ben n'aura plus la corde. Hein. Il y aura peut-être aussi des idées à avoir, à prévoir pour les prochains. En tout cas, on écoute tout de suite le répondeur enregistreur, Lamo Catali. Vous avez appelé au 21 08 08, vous avez laissé vos messages. On écoute tout de suite des extraits.
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3: Bonjour, Freedom. Bon anniversaire pour vos 45 ans. Freedom est magique, vous comprenez pas. Mais arrêtez de râler pour le token, comme dit papa, mon défunt papa. Eh, mouche gâte toujours un bac salé. À nous créoles. Arrête de l'été, pour un oui, pour un non. Vive à nous. Allez, au revoir, mon Catali. Encore joyeux anniversaire pour le token et pour la radio Freedom, que les magiques.
4: Hello, bonjour, mon Catali. La mycose pour la quimière, là, c'est inadmissible. Vous êtes bien, pas fait ça. Déjà, la mycose, hein, voyage, plus que mettre les cornets. Vous êtes comme ça, vont y tirer. La ligne où bien fait aimer, d'autres appellent, faut s'aller. Arrêtez la quimière. Au revoir, mon Catali.
5: Voilà, j'appelle en ce qui concerne le token. Beaucoup, il tient pas gagné la ligne. Moi, j'ai une proposition à vous faire. C'est avoir un numéro, on peut envoyer un SMS. Vous donnez votre numéro de carte. Vous envoyez ça chez Freedom et l'huissier. Et regarde si vous avez vraiment la carte en plein. Il vous rappelle, voilà. Et c'est où l'appel en premier? Ben, il appelle en premier. L'autre l'appelle en deuxième? Ben, il est en deuxième. Si l'un appelle en troisième, il appelle en troisième. Suivant la chronologie qu'on vous a appelé. Et comme ça, il n'y a plus de problème. Tu vois là, moi, appelle avant, appelle. Vous voyez? Donc, vous voyez texto. Moi, là, gagné. Voici mon numéro de carte que l'huissier peut vérifier. Et si c'est OK, ben le huissier rappelle à vous. Merci beaucoup les amis et à bientôt la Moukatali.
6: Oui, bonjour. Concernant le Lotokin, une idée, hein. Pourquoi pas faire dans une salle au lieu de faire par téléphone? Je pense que de visu, c'est plus facile à vérifier qui a gagné la carton. Plus facile à vérifier que par la radio. Enfin, c'est comme ça. Hein. Allez, au revoir.
7: Oui, bonjour, je comprends que c'est une personne là, pour le Lotokin. Tu comprends pas que la vie du ciel est bien organisée avec l'huissier de justice, les mauvais perdants là, l'huissier de justice et tout pour contrôler tout ça. Mais ils réfléchissent pas ces gens-là, mais ils n'ont rien dans leur tête. Arrêtez un coup donc. Merci. Et bravo pour les gagnants. Il y a des mauvais perdants aussi. Merci, au revoir.
8: Oui, bonjour la Moukatali. Matin du coup de radio, grand matin, tout le monde train de râler pour le token. Il fait une affaire gratuite de mon iral. Ben si tu payes là, ben dans le monde, un bazooka, tu viens là-bas radio, là-bas t'es chez eux tout. Et ça boucle train de râler, il te fait 1 200 € course. Il te fait 1 200 € course pour les dévalises, bon lip service et la caisse poulet, quoi. Créole là, les jamais contents. Une affaire gratuite, là, ils sont en train de râler, nana la fraude, nana ceci, nana cela. Ah par contre, ils ont tes gains, ils étaient bons, là, avait pas de problème. Bon les gars, arrête. Allez, il fait un verre gratuit, contente. Voilà, si elle n'est pas contente, dors à côté. Allez, bye.
9: Salut la réunion, frère.

0: enregistreur, la Moukatali, 7 jours sur 7, 24 heures sur 24. Ah, en tout cas, si vous avez un message à nous faire passer ou à faire passer aux auditeurs, eh bien, c'est là-bas aussi que Zoti peut faire, hein. Nana l'antenne et Nana le répondeur, la Moukatali. Zot Nana au choix. Et bien sûr, les moukatages, les mocantoles, les bonbons coco, les expressions, même des bonnes petites histoires rapides, là, t'es envoyé. Allez, envoyez, mais faites votre message sur le répondeur enregistreur 210808. Vos appels 02 62 21 08 21 08 08 répondeur enregistreur. Oui, mais vos appels tout de suite maintenant le 99 12 00. Eh bien, c'est tout de suite. Il est 11h18. Allez, sans plus tarder, vos appels. Freedom, bonjour.
1: Oui, bonjour Charlotte.
0: Comment il est?
1: Ça va.
0: Dans la radio, il joue fort d'ailleurs.
1: La radio est loin, mais moi, il est haut.
0: Ah bon?
1: Oui.
0: Le téléphone est bien sensible alors.
1: Alors, vous êtes prêt pour vous rendre à la voiture la semaine prochaine?
0: Ah, moi, elle est prête, oui.
1: Il y a 4 mois.
0: Ah oui, hier t'es 6 mois, là aujourd'hui 4 mois?
1: Ben, il y a 4 mois. On parle qu'il y a un pantalon 3.
0: Il faut partager à ce thé. Il y a
1: un pantalon 3. Bon. 4 mois Wendy, 4 mois Pushka.
0: Bon, ben, elle est beau alors. Il fait 12 mois, il fait un an. Ouais.
1: Ben. Après, il reprend.
0: Après, nous va laisser pour vous. Nous va pas rayer, nous va pas faire l'accident, rien avec, promis.
1: Non, mais nous pensons à l'assurance toute.
0: Où les, c'est beau, bougoudez. Ben,
1: l'assurance touriste toute, hein.
0: Ah. Avec plusieurs chauffeurs, par contre, hein.
1: Ben oui.
0: Ben, t'es le gaillard avec moi.
1: Touriste avec le droit de chauffer dessus.
0: Ah, là, elle est bien, ça elle est top, ça. L'assurance sera hachée à ce mois.
1: Ah oui. Ah. Alors, je vais demander une chanson.
0: Aïe. Sanson, ces yeux-ci, ils passent pas.
1: Ils passent pas.
0: Ben non, le matin, 5h. Là, si vous voulez chanter une chanson, chante à où?
1: Non, chanter, je ne gagne pas.
0: À quoi je ne gagne pas?
1: Je vais demander une chanson, Bon Dieu, et Marche tout seul.
0: Marche tout seul, Blondine. Ben si maintenant, un petit creux, ma passe, Ali.
1: Oui.
0: Oui.
1: Merci.
0: Ben, elle est bon.
1: Oui.
0: Ben, mais essaye voir si Miguel Kalali, mais ils m'y promettent pas où, hein.
1: D'accord.
0: Et m'y doit laisser ça où, moi, on a une information route là à donner.
1: Allez, merci bien, Charlotte.
0: Allez, nous retrouve.
1: Oui.

0: Ah oui, quand même. D'accord, il a arrêté donc sur la voie de droite. On est à la sortie du Run Market Saint-André vers Saint-Denis. Camion qui n'a pas de signalisation, il n'y a pas de triangle, il n'y a pas rien, et ça surprend énormément.
1: Après, il y a quelques minutes que... Ça vient de se produire, le temps que le chauffeur
0: puisse faire le nécessaire et se mettre en sécurité aussi. Hein. Ok. Bon, donc ça vient de se faire, on est du côté de la 4 voies de Saint-André en direction de Saint-Denis, on a un camion arrêté sur la voie de droite pour l'instant, ça surprend beaucoup, on est au niveau de la sortie de Run Market, donc vraiment attention automobilistes si vous êtes dans le secteur. Merci beaucoup Blandine.
1: Pas de quoi.
0: Allez, bonne route, au revoir.
1: Au revoir.
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0: Information pour les auditeurs de Freedom 2. On vient de nous signaler à l'instant que un camion s'est arrêté sur la voie de droite. On est du côté de la 4 voie de Saint-André en direction de Saint-Denis au niveau de la sortie Run Market. Donc là, le camion est arrêté. Ça surprend énormément. Il n'y a pas encore de triangle ou de signalisation. En tout cas, attention si vous circulez dans le secteur sortie Run Market à Saint-André en direction de Saint-Denis. Si vous avez des informations, 02 62 41 51 51. Et la DRR est sur place, me dit à l'instant le standard. Continuons par ici. Vos appels, Freedom. Allô?
1: Allô, bonjour.
0: Bonjour.
1: Je vous téléphone pour passer un grand remerciement sur la radio à Freedom qui sont venus nous interviewer samedi à Cagnes des Hirondelles. J'aimerais bien passer en direct à la radio.
0: Ah, ben, alors, vous voulez passer en direct, hein? Ne quittez pas, je vous passe l'animatrice.
1: D'accord, je vous remercie, madame.
0: Tout doudoute, tout doudoute, tout doudoute. Allez, bonjour, bonjour.
1: Bonjour.
0: Oui, vous êtes en direct.
1: Oui, je suis en direct. Voilà, je voulais passer un grand coup de cœur à la Radio Freedom.
0: Oui.
1: Ils sont venus nous interviewer à la Cabane des Hirondelles. On était deux associations. L'association Allons Bouger Ensemble avec le président Thilin Jérémy.
0: Oui.
1: Et l'association Réunion Sud Amitié, moi-même le président, monsieur Cadet-Yolan.
0: Ah, d'accord, oui.
1: Donc, j'ai eu affaire à deux journalistes vraiment, mais vraiment professionnels qui m'ont mis vraiment dans la confiance pour faire l'interview. Je les remercie. Et voilà.
0: Ah, ben c'est génial ça. On remercie les équipes sur le terrain, surtout les équipes du web, les journalistes qui sont sur le terrain, qui nous font de superbes articles chaque jour. Mais là, vous êtes très content en tout cas.
1: Oui, je suis très content parce que j'avais vraiment en face de moi affaire à deux professionnalismes de la radio. Pour moi, ils m'ont mis dans des conditions, parce que bon, j'avais un peu d'émotion, ils m'ont mis dans des conditions super géniales.
0: Oh, magnifique.
1: Oh, super. Et en plus, on a une superbe radio. Bon, des fois, bon, il y a des gens qui téléphonent dessus pour dire n'importe quoi et n'importe comment. Bon,
0: ah, ben chacun est libre de dire ce qu'il veut.
1: Mon coup de gueule aujourd'hui, ça serait par rapport au loto.
0: Oui.
1: Les gens, ils se plaignent. Moi, j'ai pas gagné. On leur met des jeux gratuits à la radio. Ils sont comme des mâles souffrants en train de se plaindre. Oui, contentez-vous que vous avez pas gagné. Point barre, la ligne, c'est fini.
0: Ah là là, ben oui, c'est un jeu gratuit, voilà. Sans obligation d'achat.
1: En plus, c'est gratuit, sans obligation d'achat. Ils sont en train de se plaindre comme des mâles au cul. Moi, excusez-moi pour l'expression.
0: Oups.
1: Mais le créole, il comprend plus le créole, et puis créole, quoi. Et donne-nous un truc gratuit, contente et donne-nous gratuit, on veut rien gagner gratuit. Le colonel, il veut gagner rien gratuit aujourd'hui. Voilà. C'était tout sur mon coup de gueule et mon coup de joie. Et on revient sur la radio Freedom. Et en donnant le bonjour à Max de la part de notre association.
0: Eh ben, très bien. Merci pour, en tout cas, ce gros coup de cœur pour notre équipe du web.
1: C'est vraiment un gros coup de cœur. Il était super génial avec nous.
0: Oh, ben, très bien.
1: Oh là là, merci.
0: Merci à vous, puis bonne journée, et puis n'hésitez pas à nous rappeler si vous faites encore des manifestations.
1: On a bientôt des manifestations, on vous rappellera d'ici là.
0: Il n'y a pas de souci, viens aider.
1: D'accord, on viendra, comme dit Rod.
0: Ah oui, viens aider, pas tes problèmes.
1: D'accord, ben je vous remercie, et puis bonne continuation à votre radio.
0: Merci.
1: Allez, au revoir.
0: Allez, au revoir. Eh bien, voilà, encore ce monsieur qui est très content, cette association qui était du côté de Caserne des Hirondelles, qui

0: a pu voir, du moins qui a pu être interviewé par les équipes de Radio Freedom du terrain, les journalistes, les reporters hein, de donc nos équipes sur le terrain. Et il est très content en tout cas. Merci à eux pour leur travail. Et puis aussi ce petit coup de gueule, la Diaou, bah est mal souffrant, il râle le jeu alors que les gratuit. Bon, pour les 100 ans de la radio, nous mettent une affaire en place. Pour les 100 ans de la radio, ils ne jouaient plus l'autokin. Nous offrent cadeau toute de moon. Non, que ça t'en penses? Les bons ça non, pas bon. Les bons les pas bons. Allez, 02 62 99 12 00. Bonjour.
1: Allô, bonjour, Madame Prisca.
0: Allô, bonjour, mais Madame Prisca, elle est pas là.
1: Bah, qui est-ce?
0: Ah, ben, qui alors? Ben, à où, qui où?
1: À moi, qui? Ben, tu m'auras pas, ou m'auras pas.
0: Ça. Ah, si m'y vois pas, c'est l'invisible.
1: Vous connaissez, l'info, là, l'appel à où, c'est sur le tropical.
0: Mais appelle qui? Qui ça vous l'a appelé? Ah, c'est qui, moi?
1: Ah, c'est Prisca?
0: Ben non, Prisca pas là.
1: Ben non, le roi de fou, moi, t'as le bassin vide, quoi.
0: Ah, ben là, le bassin, est bien, bien vide, même.
1: Ben moi, noyé, quand même.
0: Ah, mais un invisible, il noyé pas ça.
1: Non, parce que, des femmes, il n'y a pas là aussi, quand un petit peu cassé.
0: Oui, mais c'est pas Prisca.
1: Hein?
0: C'est pas Prisca. Prisca, elle est pas là.
1: Prisca, sauf c'est une femme, bien sûr.
0: C'est une femme avec cheveux sur la tête, oui.
1: Soit c'est une femme, soit c'est une madame. Mais c'est une femme.
0: Oui, c'est Charlotte.
1: C'est une madame aussi.
0: Oui.
1: Bon, des fois, il y a ça là-haut. Bon, et puis, quand on voulait la faire, eh ben, il casse la paix. Puis, si Charlotte Hôpital, comment? Mais la PM des beaux-frères de ma fille, ben, il a enregistré le petit causement dans la radio, tout. Et que moi, là, écouté entre temps, ben, Mickey Bamouna, ah oui, ben, on a une belle voix aussi, ouais. Ben, moi, même, il revient pas de moi de dire que moi, t'as pris cause avec Madame Prisca. Voilà, avec toutes les couillonnisses, ma vraie dire.
0: Bon, ben nous lance un gros big up à Madame Prisca, mais là, pour l'instant, c'est Madame Charlotte avec vous.
1: Ah.
0: Ah.
1: Madame Charlotte. Ben, la vie qui va en arriver, ben, ni mangera pas de gâteau, parce que mon madame a fait un petit gâteau de l'affaire. Ben, ni mange ni gâteau de Charlotte, ni
0: pas. Ah oui, mange un gâteau au chocolat.
1: Un gâteau au chocolat.
0: Voilà.
1: Bon. Et par contre, mais pas trop.
0: Oui.
1: C'était où était l'appareil pour dire quand le boutier veut chanter un petit chanson?
0: Ah, c'est Julie, la lance les affaires et son petit karaoké. Après, on veut chanter une affaire?
1: Non, parce que c'est un petit morceau que m'en avait fait, hein?
0: Oui.
1: Et, bah, alors.
0: Ils ont tout.
1: Ils étaient un peu amoureux, toutes affaires.
0: Oui, ils ont tout, ils chantent alors.
1: Une tantine, tout ça, tantine Zaza, ouais. Ils sont avec un tantine, appelle tantine Zaza.
0: Oui.
1: Alors, il fait que, bah, il aimait faire un peu la diarrhée. Ben, bah, moi, chante un petit bout de peau, un petit coin, un petit coupé avec un petit.
0: Allez, coin. Chante à où?
1: Voilà. Accoute bien.
0: Ah, mais accoute, mais accoute.
1: Allez. Après, mais si, ben, la fin de la deuxième. Allez,
0: attends. Allez, santé, à mi accoute.
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0: Ote, ben, zoti chante bien.
1: Ou dis
0: ah, ben, il gagne fait un affaire, quoi.
1: Ah, ben, ça, oui, mais va gagner fait un affaire, un petit moins, quoi. Mais comment les grands vont gagner fait un grand affaire?
0: Va faire quelque chose, hein, va faire quelque chose, ah oui.
1: Bon. Ben, voilà, ben, ça m'est voulu chanter pour dire que, bon, ben, après, il veut dire que, mais là, il reste un peu d'ensuite, tout le monde là. Ben, il faut méfier quand même, mais fais pas attention. Mais, discute pas. Arrête de travailler. Vive de l'amour. Et nous porte notre cœur dans notre main envers notre voisin.
0: Voilà, le message est bien passé, l'invisible. Merci pour l'appel.
1: Voilà, merci bien, madame Charlotte. De tout ça, Dieu plus tard encore.
0: Et inquiète pas, tracasse pas pour ça.
1: Comment manger un gâteau, Charlotte, à la fraise, tout ça, m'imagine à toi.
0: On va penser à moi, elle est bon.
1: Allez, bonne journée, oui, bon appétit.
0: Merci, allez, au revoir. Eh ben, oui, bon appétit, vous êtes déjà à table, hein, et puis nous retrouvons dans un petit instant, on a une petite pause, nous reviens tout de suite. Allez, bouge pas.
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0: Mais des risques qu'on pourra retrouver ce soir, bien sûr. Ce soir, on a répétition, nous va donner aux autres un petit peu l'eau à la bouche. Et ce soir, ça sera Jean-Pierre Boyer, Jérôme Payette, Progression et Médéris qui seront donc aux répétitions avec Dallon Danker ce soir. En tout cas, eh bien, restez bien à l'écoute. Nous, off à de petits passages, de petits bouts. À soir, nous va prendre à chaud. On va aller écouter les répétitions, prendre un peu l'ambiance, comment il est, voir si justement ces artistes que n'aura le 7 août à Expo Bat pour les 45 ans Freedom, le concert unique au monde. Donc le 45 ans de Freedom le 7 août et ce soir, ce seront les répétitions de Jean-Pierre Boyer, Jérôme Payette, Progression et Médéris. Voilà donc pour le concert. Nous continuons avec Zot, 11h34 par ici avec vous, Freedom. Bonjour.
1: Bonjour Charlotte.
0: Bonjour.
1: Et c'est pour passer un petit bonjour.
0: Ben vous les gentils.
1: C'est Arsène, hein?
0: Oui, madame, ben il reconnaît au moins un steur.
1: Ben, on va passer un petit bonjour.
0: Oui, Arsène avec l'Arsène d'hier, comme d'habitude.
1: Excusez-moi, là. Ma radio, pas
0: hein? Ben oui, mais votre radio est jouée forme ou non?
1: Non, mais t'en as pas trop.
0: Oui, ou sinon c'est parce qu'on a un bon téléphone, il capte toutes les affaires dedans.
1: Ah oui, à moi, Mika, ouais, un bon téléphone, un chef téléphone, mais pareil, même. À moi, téléphone, les affaires là, mais ne comprends pas trop ça, moi.
0: Bon nouveau téléphone là, tactile là.
1: Ah, ça ne comprend pas trop ça, moi.
0: Les histoires, faut faire glisser par ici, par là-bas, il touche avec le doigt, il comprend bien, merde.
1: Ah, moi, tu comprends que mon téléphone, il vous passe un bonjour.
0: Le téléphone est fait pour quoi, finalement?
1: Pour appeler.
0: Ah, d'accord. Pour donner de nouvelles. Pas pour jouer, alors? Pas pour garder film?
1: Avant, je ne suis pas avec mon téléphone, moi.
0: Pas pour faire photo, pas pour faire vidéo.
1: Ah non, là, mais ne fais pas photo. Je suis marrant, Dani, fait photo. C'est dangereux.
0: Aïe, aïe, aïe. Ah là là. Bon, ben, elle est bon, ben, elle est gentille. Oui.
1: Ben, mais. Ne t'en pas trop, mais pas un petit bonjour, monsieur Guyavi. Un petit bonjour, monsieur Guyavi.
0: Oui, ben, elle est bon.
1: T'as l'entendu, passe à moi un bonjour,
0: oui. Oui, ben, s'il est là, l'écoute, ben, il peut appeler à nous pour passer à moi un bonjour cette fois-ci.
1: Ben, et puis, à tous les fiers, il appelle le soir, là. Le chalet tropical, moi, mais écoute, jusqu'à temps fini.
0: Ben, elle est bien, Ousef, grand fidèle, nous connaît.
1: Mais depuis ton rembourse, c'était là. Hein?
0: Ah oui.
1: Mais avec lui, on te passe pas tout le temps, on peut lui, on te passe une fois. Hein?
0: Ben oui, mais après, il faut que. En fin de compte, là, le soir, là, il faut nous connaître, nous, qui ça la passe la veille, qui ça la passe le lendemain, la veille, le après-veille.
1: Elle est marquée, quoi, ça.
0: Ah ben, ne nous connaît pas, nous, justement, elle n'est pas marquée. S'il faut connaître tous les numéros de téléphone par cœur, ben, nous les finis.
1: C'est bon, un jour, le téléphone, il saute et il voit la personne quand il téléphone.
0: Ah oui, ça, ben, au téléphone, il ne fait pas ça. Comment il fait?
1: Il ne fait pas. Mais à moi, comme pour moi, il faut un jour. Soit il vient dans le concert, soit il...
0: Ah, on vient pas concert, donc.
1: Comme Saint-Leu, par exemple.
0: Ben demain, moi, les Saint-Leu.
1: Ben là, on va voir c'est qui le Charlotte.
0: Ben oui, ben viens, demain, Saint-Leu, journée handicap de la ville de Saint-Leu, du côté du parc 20 décembre, depuis 8h le matin jusqu'à, maman, toute la journée.
1: Ben, Charlotte, dedans, il est, mais non, vraiment, j'allais vivre, hein.
0: Ben viens, demain. Demain, nous va faire une photo ensemble.
1: Ben, ça va bien, faire une photo avec vous.
0: Ben viens,
1: Ça m'a vraiment, c'est fini, là.
0: Nous va danser un peu, Nanaron, Maloya, tout ça.
1: Ah ouais.
0: Ah oui, bien sûr, bien sûr. Nana, bonne marche.
1: C'est quoi, ma danse, Ah, ben, moi, c'est slow. Mais ça va danser slow, là.
0: Ah, il danse un slow. Eh, vous connaissez, il peut demander de banane, mettre un slow pour nous va danser un slow si vous voulez. Eh,
1: vous connaissez, et qu'est-ce que vous demandez, ça a une fois, moi, de mon avoir. Comment bégayer un petit peu.
0: Oui, en anglais, là.
1: Ah oui, ça, est-ce que vous en avez gagné?
0: Ah, ben écoute, nous va demander, nous va voir si la sono de la mairie va gagner, fait ça pour nous demain. On va voir.
1: Mais moi, pas trop, je pense que m'avait transport, moi, t'es bien, juste gagné, hein.
0: Bon, ben, si jamais Naïmoun pourra là-haut, ben, viens, Zod, bat un carré du côté de Saint-Leu.
1: C'est juste pour pouvoir, c'est qui va, parce
0: qu'il y a un jour,
1: pas,
0: hein. Bon. Ah là là. Eh ben, y a pas de souci, Arsène. En tout cas, merci, il fait plaisir, tu l'appelles.
1: Ben ouais, excusez-moi pour l'Arsène. Hein.
0: Ah, il n'y a pas de souci. Nous connaissons, nous l'habituons avec Arsène, qu'on en a de l'Arsène.
1: Non, on a pas l'Arsène, là, on a plusieurs.
0: Ah oui, on a plusieurs.
1: Mais ça va pareil, même.
0: Ah, ça là, c'est un phénomène, lui. Ah là là. Bonne journée. Ouais.
1: Allez,
0: au revoir.
1: Allez.
0: Et pour ceux qui veulent demain, hein, n'hésitez pas, 8h, 8h, 9h, petit déjeuner réchauffé. Il y aura la marche déguisée ensuite de 9h à 10h. Il y aura aussi les stands d'information et d'animation. Il y aura Joëlette qui sera là. Donc il y a une ascension Joëlette qui va aller vers la Salette. Il y aura la Romaloya avec des initiatives quartiers, enfants du centre loisirs qui seront présents. Qu'est-ce qu'on aura encore? On aura des initiations et découvertes de l'activité baignade avec des fauteuils adaptés. Il y aura du basket en fauteuil. Il y aura des débats, hein, en tout cas pour les aidants. Donc ça, c'est au niveau de la médiathèque. Il y aura des rondes causées sur la santé mentale et l'handicap psychique, les repères et les préventions. Il y aura quand même beaucoup, beaucoup de choses. Et bien sûr, on aura une artiste qui sera présente aussi le 7 août. Mais déjà, nous peut gagner un petit moment demain. Ça sera à partir de 13h30, Misty qui sera là pour faire plaisir à ceux qui seront présents demain. Voilà, et il y aura un défilé, tout ça. On aura l'ambiance, midi à demain, journée d'handicap. Donc, pour la ville de Saint-Leu et toutes ces associations présentes, venez passer votre journée avec nous pour le parc du 20 décembre demain. Voilà pour les informations. Nous, on fera des petits directs de temps en temps pour vous donner un petit peu le goût. Allez, on continue. Bonjour.
2: Oui, bonjour, madame.
0: Oui.
2: Oui, ce matin, je vais prendre le bus.
0: Oui.
2: Et je viens de faire les champs de Saint-Louis.
0: Oui, excusez-moi, vous avez le haut-parleur?
2: Non.
0: Ah, d'accord. Bon, allez, continue, on va...
2: Oui. Et je vais avertir les champs de Saint-Louis, parce que ce matin, un ami, monsieur, là, vole mon téléphone.
0: Oh là là.
2: Oui, ce matin à 8h05, en sortant le bus,
0: oui.
2: Il arrache mon téléphone et m'a couru, ce monsieur-là.
0: Oui.
2: Et après, il y a un autre monsieur l'a quitté, il a récupéré mon téléphone.
0: D'accord.
2: Et j'ai des gens qui ont attention, et c'est un monsieur, c'est vol sur le téléphone.
0: Oula, donc on a fait un vol à l'arraché, vous étiez en train d'attendre le bus, et voilà. Finalement, vous avez eu un petit peu de chance, puisque un monsieur était là et il a réussi à récupérer votre téléphone.
2: Voilà.
0: Au
2: j'ai un dessiné, fais attention pour entendre ce monsieur-là. Allô?
0: Oui, je vous écoute, oui.
2: J'ai des gens dessiné, fais attention à ce monsieur-là. Si je
0: réussis
2: à prendre mon téléphone à Saint-Louis ce matin.
0: Oui, Saint-Louis. C'était Saint-Louis en ville, Saint-Louis.
2: À côté, au champ à Saint-Louis.
0: D'accord, zone Bel Air.
2: Voilà, Bel Air.
0: D'accord.
2: À 8h, hein.
0: Ok. Grand voilà. Matin, 8h, il fait vol à l'arraché comme ça alors.
2: Voilà. Le téléphone de ma main, il a arraché, il m'a couru. Et après, la monsieur l'a arrêté, la capture de monsieur là. Il donne son téléphone, madame, son téléphone.
0: Écoutez, ben oui, dans d'autres malheurs, on a eu la chance, madame.
2: Ah oui.
0: Non. Oh là là.
2: Oui,
0: donc là, on appelle quand même pour la prévention, voilà. Faire attention à ceux qui sont en ville, que ce soit à Saint-Louis ou ailleurs. Du moins, là, voilà. Ça s'est passé à Saint-Louis, dans la zone Bel Air, là-bas, côté... donc, la zone, dans la zone, voilà. Voilà. Ben, faites attention, hein, parce que pas tout le temps, on aura quelqu'un pour aller couader le bon voleur.
2: C'est ça.
0: Ah là là là là, madame.
2: Oui.
0: Quand Zod arrive côté où, il n'a pas soupçonné rien?
2: Non, rien. Il a rentré le téléphone, il me savait un coup.
0: Et est-ce que vous l'avez vu, c'est qui? Est-ce que c'était un homme, une femme?
2: C'est un monsieur.
0: Un monsieur.
2: Un monsieur, un tout cheveux, moustache, deux sacs et un sac dans la main.
0: D'accord. Et est-ce que ça quand même porte plainte ou faire une déposition?
2: Non, pour l'instant, non.
0: D'accord.
2: Non.
0: Ah, madame, ben fais attention. Où alors?
2: Ah oui, mettre mon téléphone dans mon sac, à partir.
0: Bah oui, t'es comme là, un pour un rien.
2: Et, ah oui.
0: Ou te chaîne d'autres coups aussi. Des fois, là, faut faire attention. Le Mouni garde ça un coup, il trappe, il arrive, il arrache. Bon, madame, merci pour l'appel. Et puis, eh ben, merci d'avoir appel à nous. Et puis, attention à ceux qui sont aux arrêts de bus, notamment, qui sont en train d'attendre, qui, pour la patience, pour attendre, ils jouent sur votre téléphone, ils gardent un coup de téléphone, et Mouni arrive côté où, ils arrachent tout.
2: Oui.
0: Voilà. Bon, bah écoute, bah merci d'avoir appelé.
2: Merci beaucoup.
0: Allez, au revoir. Bonne journée.
2: Merci.
0: Côté, bah elle est pas croyable. Ah, ou l'autre en attend, nous dit bon, pour patienter un peu, ou va garder le téléphone. Ah, bah oui, bah garde le téléphone. Aïe, aïe, aïe. 02 62 99 12 00. Si vous voulez revenir aussi sur le sujet du baromètre de ce matin, il n'y a pas de souci. On peut en parler, hein, des disparitions. À La Réunion, on peut parler des trésors cachés à La Réunion. C'est quoi votre plus beau trésor? Finalement, on peut poser la question aussi comme ça, hein? Freedom, bonjour.
3: Oui, bonjour madame.
0: Oui.
3: Madame Charlotte.
0: Oui. Elle est là même et vous?
3: Eh ben, elle est là, tranquille. Moi, je ne m'appelle pas pour le baromètre ou quoi que ce soit, mais m'appelle pour un petit coup de gueule, s'il vous plaît.
0: Oui, quoi ça arrivait?
3: Alors, m'y habite Chaudron. Côté Roger Payette, nana, l'auto, elle est brûlée, n'a plus de 2 semaines. Midi, 2 semaines, et encore, elle est en plein milieu parking. Et, ben, elle est là. Elle a été brûlée, la personne pour tirer, me veut dire, mais que pas si c'est la mairie, si c'est la CIDR, enfin, mais c'est un gros bordel de ce côté-là, parce que vous avez là fait un jardin de l'autre côté, côté Kadji, il est super, il est très joli, il est très agréable, il est très convivial, il est très familial, tout, il est top. Mais au milieu de Chaudron, franchement, il est dégueulasse. Et comme il dit, il est dégueulasse, le mot là un peu juste, là, un peu, les peser encore, ce qu'il est en train de dire, hein, parce que, ben, là, comme là, le taux, les brûlés, n'a plus de 2 semaines, personne n'y enlève pas. Donc, du coup, il connaît pas comment ça se fait. Les routes entre les habitations, les trous, les impressionnants. La CIDR, une fois, elle a dit, oh, c'est pas lisse, c'est la mairie. La mairie dit, c'est pas lisse, c'est la CIDR. En fin de compte, vous êtes prendre une bonne couillon. Et au niveau des voitures, on en a plus d'une 50aine de voitures côté Roger Payette, les abandonnées, les sur les parkings. Pareil, m'y connais pas si c'est les propriétaires, ils doivent être responsables, ou m'y connais pas moi, mais faut trouver une solution. Enfin,
0: une cinquantaine de voitures?
3: Ben, m'y dit 50aine pour aller plus vite, mais étonnerait à moi si d'après un plus.
0: Waouh! Donc là, on veut dire moins qu'on a des espaces qui pourraient être mieux gérés, mieux habités, que même par exemple, hein, il peut
3: tout simplement les places de parking les obstruer par rapport à ces voitures là. On est à midi 50, mais les gentils, hein. Mais c'est juste, enfin, c'est pas juste une surface. En fin de compte, dans le milieu de Chaudron, enfin, les méchants de ce que ça dire, hein, quand on passe sur le truc, enfin, le chemin côté Kadji. Quand on regarde...
0: Oui, le nouveau jardin, voilà. Au sein d'un bon flamboyant, tout ça. Dit. Oui, qui vient inaugurer.
3: Aujourd'hui, il me dirait, c'est comme si c'est un joli cafrine, il est bien habillé, mais simplement, il ne baigne pas, parce que... Enfin, il dit, je suis comme ça, parce que... C'est comme si on voit un joli cafrine, mais simplement, les affaires ne baignent pas. Ben, il est vilain quand même, parce que les gens, les touristes, quand ils passent sur l'avenue principale, donc ils voient ce côté, les jolis, le jardin est parfait. Honnêtement, rien à dire, ça fait un super affaire. Mais à 100 mètres...
0: Quand on rentre un peu plus dans le Chaudron, les gens qui sont au marché forain, par exemple, ils doivent voir ça.
3: Quand on rentre de milieu Chaudron, c'est un dépotoir. Comment dire ça?
0: Il n'est pas entretenu.
3: Non, c'est un cimetière de l'auto. Les impressionnants, comment on est là, l'auto, les abandonnés, les démontés, c'est-à-dire, de mon y arrive, il prend en pièce, il fout la même. Les dégueulasses. Franchement, côté terrain Chaudron, quand on passe, il y en a un 106 vert, d'ailleurs, que les, toutes pièces a fini tirer dessus, les donne milieu parking. Et ça, il date depuis moins de 2-3 ans, celle-là.
0: Ah oui, quand même.
3: Je n'arrive pas à comprendre c'est qui, c'est quoi, comment, enfin, je sais pas moi, enfin.
0: Si ça est à l'auto, en fin de compte. Mais, voilà, on la pose la question, est-ce que, c'est le propriétaire du véhicule qui doit faire le nécessaire? Est-ce que, on a un service dédié à ça?
3: Mais le problème, c'est qu'on a des voitures. C'est des personnes que la dépense, ils habitent pas là.
0: Ah, c'est pas le pire. D'accord.
3: Donc, je dis croire ce drôle que ça donne, hein, casse assez l'ouvert, oui. Parce que ça, là, mais des audios, ça, tant qu'il arrive pas rien, c'est-à-dire la petite manifestation, pas rien. Je dis qu'on est bien chez Broyan Bras très vite. Ben, ils pensent que c'est des voitures, les amener à faire des barrages, à être brûlés, enfin bref, connais.
0: Mais déjà aussi, vous avez dit à nous que Nana N les brûlés donne.
3: Nana les brûlés, les donne milieu le parking à Roger Payette. Donc, me veut dire, ça, il date plus de 2 semaines. Et il m'y comprend pas. les dans le milieu le parking, les brûler, tout le monde y passe, y voit. Mais là, pour un couillon, pour nous tirer ça, quoi.
0: T'es ben, sérieux?
3: Je parle pas des routes. Au milieu, je parle entre les habitations. Justement, entre le jardin et les habitations, ben, les routes, où il y a des trous, ils datent depuis 10 ans.
0: Ah
3: et
0: ouais?
3: Ça, vient pas. Là, et là, ben, là, en train de mettre en vente les maisons, justement, les maisons au chaudron. Ça pour mettre en vente la CDR. Moi, on a eu l'occasion de poser la question directement à la CDR. Comment il se fait pour les routes? Parce que vous êtes un peu abandonné. Faut dire les choses comme il est. Hein. Moi, personnellement, chez moi, mon évacuation de toilette, tout à l'égout, là, en train d'effondrer.
0: Ah oui.
3: Il y a avoir 5 interventions.
0: Oh là là!
3: Après, Dieu vient faire travaux, ça ne vient pas. Et là, ça dit, on se vend à nous à un prix d'or, manière de dire le bon logement, que l'antenne tombe en ruine. Les routes, ils ont dit, il n'a fait même plus. Et mon papa, il a fait plus de 55 ans dans cette, dans ce logement-là.
0: Ah oui.
3: Et là, ça dit, revendre à nous une affaire que, ben, limite, nous finissons de payer plusieurs fois, en fin de compte.
0: Oui, oui, oui, oui. Que
3: là,
0: finalement.
3: On abandonne le chaudron. On est en train d'abandonner le chaudron. Côté Roger Payet, Théodore Chasseriot, tout ça là. Les abandonner. Faut arrêter de faire croire à deux mounes que les jolies. Parce que, comme il dit, peut-être les jolies, qu'on passe en le tôle. Comme il dit, comme une jolie Catherine. Mais simplement, ils baignent pas. Les vilains. Les horribles.
0: Oui,
3: et
0: oui,
3: là où ça m'écrit haut et fort, et un gros coup de gueule, t'es, ben, je sais pas, moi. Là, les élections finies, ils trouvent plus personne au Chine, hein. Ils trouvent plus personne. Ben, à un moment donné, faut arrêter. Et ça, là, après, là, deux mounes, ils sont dehors, ils viennent moukater à nous, pour dire à nous, comme ça, nous les macotes, bien, ils disent, comment, ils, voilà, ils sont dehors, ils viennent nettoyer notre bande déchets, soi-disant. Mais, t'es,
0: là, oui, oui, oui. Chacun doit prendre ses responsabilités, que ce ben, soit là, la mairie bien, ou la SIDR. Il faut faire le nécessaire, là, parce que, voilà, la fête, jolies affaires devant, mais derrière aussi, voilà. Faut occuper.
3: Le problème, c'est que la CDR, elle dit où c'est la mairie dit la CDR, à un moment donné, là.
0: Arrête, oui, arrête, lance la balle à l'autre.
3: Bah, c'est clair.
0: Ok,
3: donc,
0: bah.
3: Voilà mon petit coup de gueule, manière de dire, parce qu'il est vraiment déplorable de voir, il fait vilain, parce que dans le milieu chaudron, l'auto brûlée, personne vient pas tirer, il fait quartier dégueulasse, il fait, ouais, un mounissoir de la baba dit que, ben, t'es pareil, un peu bon ghetto, t'es la fatiguée passe pour le mauvais chinois.
0: Ouais, ouais, ouais, ouais, ouais.
3: Changer. Chaudron, les plus chaudron dans le temps longtemps, mais il peut revenir comme dans le temps longtemps, par contre.
0: Ouais.
3: Ça, je n'ai pas compris, en fin de compte.
0: Ouais, ouais, ouais. Votre message a bien passé.
3: Merci beaucoup.
0: Voilà,
3: bonne journée, il fait plaisir que vous la décrochez moi, parce que tout le temps, il n'y a pas l'air de dire, mon numéro, décroche pas.
0: Il faut voir le numéro.
3: Ah, ouais, ben, ouais, mon numéro, on veut pas décrocher, mais pas grave.
0: Bon.
3: Bisous quand même, bonne journée.
0: Allez, bisous, bonne journée.
3: Bye bye.
0: Ah là là, Zoti appelle beaucoup, oui, mais ne peut pas décrocher tout en même temps, hein, faut pas oublier. En tout cas, voilà, nous parle du quartier Chaudron, là, Saint-Denis, la Diaou, que l'a fait un joli affaire devant, l'a inauguré il y a pas longtemps, ce jardin, hein, là où il y a tous les flamboyants devant Kadji, tout ça, les super, les magnifiques. Mais quand on commence, rentre un peu plus dans le chaudron, et ben là, on voit un autre visage. Là, on a des carcasses de voitures qu'il a abandonnées, on a l'auto les brûlée depuis 2 semaines, et ben au milieu du parking apparemment, et personne pour n'y tirer le loto. L'idée à nous, on a la bonne route, le bon chemin entre les maisons, les allées, que les pas entretenus, la bonne trou dedans, rescape ou mettre un marmaille dans le chemin, et le marmaille tombe dans le trou, hein. Il trouve plus à lire après, hein, à la bonne disparition, comment il commence. Peut-être que ça serait ça. Et là, on nous dit, bah, soit c'est la SIDR, soit c'est la mairie, mais à chacun, quand on va les voir, il dit c'est l'un, c'est l'autre, il faut faire, c'est banal, il fait, non, c'est pas nous qui fait, c'est, faut aller voir la mairie, il faut aller voir la SIDR. Bah, qui s'en occupe réellement? Dites-le nous, si vous voulez réagir, 02 62 99 12 00. Allez, encore un petit appel et puis ensuite on viendra chez vous pour le Frido quotidien. Ah ben non, pas par ici. Alors, Freedom, bonjour.
4: Allô, bonjour madame.
0: Oui.
4: Bien, quoi, là, c'est bonnes affaires grand matin.
0: Oui, ben bonnes affaires grand matin là. Oui, mais où les sur Outfix là, on peut déplacer un petit peu ou pas?
4: Machalo au parleur là.
0: Ah bon. Oui, meilleur.
4: C'est bon?
0: Oui, oui, oui.
4: Gagne un peu.
0: Et allez, m'écoute à où?
4: Quand matin, madame, c'est pour causer. Matin, pas pour écouter, allez. Voilà, ils ont fait, ils fouillent trou. Après, ils mettent un boune dedans, ils tirent, ils enterrent. Oula, les bruits, tout le monde, c'est dit ça longtemps. Mais ils pensaient pour faire peur à nous, on comprend?
0: Oui, oui, oui, oui.
4: Ils ont fait, ouais, bonne vieille grand monde longtemps. Vous savez, le vice, madame, ils ont fait monter pour raconter à où? Pour d'où la trouille, vous comprenez?
0: Ah, donc en fait, c'était des histoires pour que nous restions tranquilles.
4: Exactement, ça les monte, ça, madame. Mais nous, mais t'es fait peur à où? Y'a où là, m'y connaît un monde là-bas. Là, on est à Bapiton, c'est allé, là. On dit qu'à de mon longtemps, il lave là avec la même dame, hein?
0: Oui, oui, oui.
4: Mais c'est la boue devant. son fils rentre dedans, son petit brama, il rentre dedans, peut-être 15, 16 ans, la patte, là, comment, la rentre dans la bouche, qu'au genou, comprends? Là, il y a eu, ça coule dans le trou, parce qu'il donne fond là-bas, là, là, l'or, impact. Madame l'a fait fouiller un trou. Comptez, puis, la poirie.
0: Mais si vous, et à un moment donné, tout, monsieur, en a fait, non?
4: Ah, ça allait mentir. Madame, on est à fait, madame. Après, ça fait longtemps.
0: Oui.
4: Moi, tu travailles, madame. Moi, un camarade, t'es fonctionnaire comme moi. Ben, oui. Bon, l'emploi, comprends-moi?
0: Oui, oui, oui.
4: Côté, bon, là, tu travailles, gagne un bon salaire. On l'a entendu par le Bibic à Réunion, non?
0: Ah, peut-être, faut rafraîchir ma mémoire.
4: Ah, Bibic, c'est un bouquin certain, hein, tout touriste est vieux. Si tu vois Bibic, c'est Trésor Labuse.
0: Ah oui, oui, oui.
4: Voilà, il y a votre Trésor Labuse partout, ça l'a fouillé, tout côté bon, quand j'ai bon, bien madame, un tunnel, où gars il fait passer un métro, un ligue métro dessous. Oui, j'ai mis de où, bien, je viens où, à mon moment, t'as où le tunnel? De temps en temps, vous connaissez mon petit barma, il est à l'école, il fait des sorties, ça, madame?
0: Oui, oui, oui.
4: Mais c'est moi, madame, de voir ça.
0: Ou l'a fait un peu, genre, guide touristique, ou là, alors?
4: Mais bien, moi, t'as d'autres demandes gazées, et le Bibic, là, fouille ça, madame, et ben, ça y est, un mal de son tête, il y a Lili.
0: Oh là là, oui?
4: Oui, il est suicidé, allez, madame, le Bibic, à Bicroter, vous grivez à Saint-Louis. T'es pas un bon couillon, madame, vous comprenez?
0: Oui.
4: Mais t'es branché de son trésor, etc. Bien, reviens au bouc, t'es moi, là, madame, t'es travail,
0: oui.
4: Avec moi, là.
0: Oui.
4: Bon, là, tous les week-ends, madame, tu prends, ou à bonne gros porte-chat, mettre, gros, affichier, un gros pot clair, là, hein?
0: Oui, oui.
4: Ça te prend tous les week-ends, ça t'appouille le rose partout. Et si tu as trouvé un petit affaire, un petit flèche, ou un petit, dici, un rose, hein?
0: Oui.
4: Là, où ça l'est, tu donnes alors. Toutes les week-ends, ça pouille, madame, ça.
0: Ah, ben, lui, eh, ben, t'es bon, prends un ligue pour les, faire la route, la nouvelle route, tu te râles, alors?
4: Mais dis pas non, madame, vous comprenez?
0: Ah!
4: Eh, bon, ça fouille partout, madame, tous les week-ends, il prend tracteur, ben, gros porte-charge, et oui, SBPTC. C'est ça, ce qu'a, Gabi de Saint-Paul, j'y entends, moi, de le reconnaître. Toutes sont là, en madame, sont paye, la passe là-dedans, madame. Ça, ça n'est aucune, ça me trouve rien du tout. Voilà, tout le monde, comment, mais quand elle est branchée là-dedans, on comprend?
0: Oui, ben oui, mais là, elle était en vie, ça.
4: Regarde pas trop longtemps, on l'a pas entendu, l'île Maurice, là-bas, oui, l'île Maurice, même, la trouve d'un trou, la trouve des valises, la balise partout, il y a où ça, c'est trésor, là, mais pas entendu ça l'année passée?
0: Oui, oui, oui, l'année passée, oui.
4: Mais regarde, c'est au point de vue, même l'État aussi, les comptes, les bonnes affaires comme, ou quoi, ça, madame, ça t'est volé, ça bonne pirate, hein, mais t'es volé, ben, il a été à Saint-Paul, là, de mon affaire, appelle Zaffaire, tu, ou comprendre, parce, pour faire, ça, elle est montée, tous ces trucs, elle est montée, madame, quel trésor, libre la Réunion, avant,
0: ah, ben, il y en a trésor, mais après, chacun, il voit quel trésor, justement, il fait plaisir.
4: Pas, madame, l'on ne parle pas, oui, un jarlot, à toi, un gros jarlot, rappelle ça, ou rappelle pas ça, votre famille, peut-être tu connais, mais on a, il parle rien que jarlot, on comprend, un jarlot nous connaît même pas quoi ça il est, il y a jarlot, comme là, nous connaît, ben, il y a trop un, il avait jarlot, là, enterré dans le monde. Allez, mentir, madame, cette m'avait pas dit, après, bonne de bruit, raconte votre affaire, madame, vous connaissez l'affaire?
0: Hein?
4: Faut garder votre coefficient intellectuel un peu de temps en temps, vous comprenez?
0: Il faut voilà, garder le quotient intellectuel.
4: Mais faut voir, oui.
0: Ah oui, oui, oui. Bah oui, si la tête l'est bien sur les épaules ou pas.
4: Vous l'avez compris toutes les affaires. Demain matin, il vient, tout m'attend, il y a où?
0: Oui, mais il faut m'y laisser à où, mon nana, le jeu. M'y laisser à où, mon nana, le frido quotidien, la bouffée.
4: Demain matin, par 20 décembre.
0: Oui, mais viens où? Viens où? Oui, bon, les bons. Allez, bonne journée, au revoir. Ah, ben, nous va causer un peu demain, par 20 décembre, en tout cas. Eh bien, tout de suite, bah, sinon, après, nous n'aura plus le temps. Tout de suite, le jeu. Et c'est Isabelle qui me rejoint, bonjour.
5: Bonjour Charlotte, bonjour à tous.
0: Bon, ce midi, nana, 5400 euros pour gagner, Isabelle.
5: C'est imaginable, 5400 euros.
0: Nous, ça va Saint-Paul.
5: Bah allons Saint-Paul. Il suffit d'avoir le journal entre les mains, version papier ou version numérique. Version numérique, moins cher, faites des économies. Il suffit que Charlotte, elle vous pose une question, on est là le journal... Et vous donne la réponse, et c'est tout. Et vous repartez. En plus, à partir de là, vous n'avez plus rien à faire. C'est tout le quotidien, Frida. Nous faites toutes poussantes.
0: Et nous, ça va à la rue Canal Domingue, chez Sandra.
5: Sandra, 5400 euros dans la poche.
0: Allez, ça sonne. Peut-être la dit-elle là, elle est en train de manger. Qui ça, il vient encore saisir aussi.
5: Et le quotidien fait 750 ans.
0: Ah.
5: Allez, c'est fini, arrivons à l'eau.
0: Quotidien, elle connaît, elle a fait aussi quotidien.
5: C'est bien le quotidien, moi j'aime bien.
0: C'est complet.
5: Et vous avez vu les pages intérieures? Là, dans le quotidien d'aujourd'hui, on vous propose une édition spéciale vacances sur l'histoire. Les victimes de violences, elles demandent le divorce. On va dire, oui, mais tout le monde demande divorce de nos jours. Non! Depuis, ils nous apprennent que depuis...
0: Et là, Ilson, on a vu, mais ils répondent pas.
5: Oui, mais
0: ils
5: sont comme midi, laisse-moi causer.
0: Ah bon, pardon. Excusez-moi. Mais jusqu'à quand, Ilson?
5: Ah, on n'a pas de limite de sonnerie.
0: Ah bon, ben elle est bon alors, ben sonnez.
5: Justement, nous va arrêter avant midi, par contre. Voilà, mais tu peux finir ma phrase.
0: Vous finis.
5: Merci beaucoup. Depuis le 7 octobre 1841, Nena nous la retrouve une demande de divorce de Delphine Césarine. Donc c'est très intéressant. Allez prendre le quotidien.
0: C'est intéressant.
5: Allez lire tout ça, la violence conjugale, tout ça. Même dans le temps longtemps, nous n'avions des droits, mesdames.
0: Ah, toujours.
5: Non, mais avant,
0: même quand t'es pas légal, nous n'avions des droits.
5: C'est ça.
0: Ah, t'en as où ma crase, ah où qu'on va dormir, t'en as où, dis moi qu'on faut faire, t'en as où.
5: Ma pas osé.
0: Ah, mais, non. Quand on dort,
5: on va s'arrêter là, hein. Ne peut pas atteindre jusqu'à midi quand même.
0: Allez, bon, c'était rue Canal Domingue avec Madame Gado Sandra. Eh ben, dommage, ils répondent pas. Eh ben non. Allez, c'était la dernière sonnerie. Ça ne répond pas, en tout cas, Isabelle. Bon, ben c'est pas grave. Vous avez votre journal, on l'a vu.
5: Oui, moi j'ai mon journal.
0: À la page 19.
5: Allez,
0: tourne un peu. Tournicoton.
5: Oui, je suis à la page 19 du Manège Enchanté.
0: Quel est le titre du premier article?
5: Les communes ont repris confiance en l'ASA Réunion.
0: Oh.
5: Et on revient sur notre rallye et avec les consignes de sécurité qui ont été martelées tout au long de ce week-end.
0: Oh oui.
5: Voilà, et on se souvient de la plaine des palmistes où les gens n'ont pas été très très coopératifs.
0: Non, ben, en fait, compte, ils sont pas coopératifs, et ben on annule. Et ça,
5: là,
0: tout le monde râle.
5: Ça n'a pas été annulé, mais le spectacle était différent parce que les voitures sont montées un petit peu en mode ralenti, pas optimum du rallye.
0: Ah oui, mais après, c'est ça, c'est
5: mais
0: que
5: en tout cas, c'était
0: au niveau
5: sécurité,
0: du chrono, tout ça.
5: Bon, ben, il est 11h59 à la Réunion, il va être l'heure du repas.
0: Oui, merci, voilà. Merci.
5: 5500 euros pour demain.
0: Bisous Isabelle.
5: Allez, bye.
0: Bye bye. Bon appétit si vous êtes à table. Tout de suite, midi à la Réunion, les informations avec la 2 PRL.
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7: Bonjour à tous. Stabilisé, mais pas fixé, en Gironde, plusieurs reprises de feu sont observées depuis ce matin après une nuit calme. Le méga-feu a parcouru 42 000 hectares depuis le 22 juillet. Les flammes n'ont pas avancé depuis 24 heures selon la préfecture. Plus de 2700 pompiers restent mobilisés contre l'incendie imprévisible. Nous gagnerons ce combat, écrit ce matin le compte officiel de l'Elysée sur les réseaux sociaux. Emmanuel Macron qui était en Gironde hier. Conséquence de l'incendie, la qualité de l'air est dégradée. 3,5 millions de masques FFP2 sont acheminés en ce moment en Nouvelle-Aquitaine. 2 millions de masques issus des stocks de l'État ont déjà été livrés aux pharmacies et sur l'ARS. Les seuils d'alerte aux particules fines ont été dépassés hier en Gironde, dans les Landes et le Lot-et-Garonne. Dans les Landes, justement, le feu est fixé. Les habitants et des touristes évacués peuvent regagner leur logement. Sur TF1 ce matin, le ministre du Tourisme, Serge Papin, appelle les vacanciers à maintenir leurs réservations en août en Gironde. Et ce qui inquiète les pompiers, c'est le retour de la chaleur. On attend un pic demain avec près de 40 degrés dans le sud-ouest. Dans l'actualité aussi, troisième déficit le plus élevé depuis 20 ans. La Dresse alerte sur le niveau de déficit dans les hôpitaux publics. 2,3 milliards d'euros en 2025, en légère diminution par rapport à 2024, mais toujours trop haut. Les aides pour l'investissement liées au Ségur de la santé n'ont pas été suffisantes, selon les services statistiques des ministères sociaux. Patrick Bruel, visé par deux nouvelles plaintes, selon Mediapart, les faits remontent à 1994 et 2005. Une femme évoque un viol, une autre plaignante évoque une agression sexuelle. Des faits prescrits, a priori. Le chanteur est visé par une trentaine de plaintes. Il a été mis en examen en juin dernier pour 4 affaires. Et puis, il pourra bientôt ajouter une ligne à son CV. Entraîneur de l'équipe de France, Zinedine Zidane devrait prendre le relais de Didier Deschamps à la tête des Bleus. La Fédération Française de Foot tient une conférence de presse ce matin pour annoncer le successeur de Deschamps. Depuis plusieurs mois, le nom de Zizou est avancé. Voilà pour l'actu. Très bonne matinée à tous.
0: Et Freedom, il est midi, passé de 2 minutes tout de suite, les avis de décès avec MutaDC.
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Saint-Joseph. Décès de Monsieur Dupuis, Pierre Yves. Décès de Monsieur Dupuis, Pierre Yves, originaire de Bordeaux. Décès survenu mercredi 15 juillet à l'âge de 91 ans. Le convoi mortuaire sortira du centre funéraire sud de la ligne Paradis à Saint-Pierre aujourd'hui. Une cérémonie laïque aura lieu au centre funéraire sud à 14h cet après-midi. L'inhumation se fera au cimetière de Saint-Joseph. À Saint-Joseph, décès de Monsieur Paris René Georges Henri. Décès de Monsieur Paris René Georges Henri, infirmier de la Marine nationale. Décès survenu samedi à l'âge de 77 ans. Le convoi mortuaire sortira du centre funéraire sud, Ligne Paradis Saint-Pierre, où se tiendra la veillée à partir de 10h demain matin. La bénédiction aura lieu en la chapelle du centre funéraire sud à 16h jeudi après-midi, suivi de la crémation. À Sainte-Clotilde, de Canon et à Sainte-Marie. Décès de Madame Beaupréau, Marie Linda. Décès de Madame Beaupréau, Marie Linda. Originaire de De Canon à Sainte-Clotilde. Décès survenu le vendredi 10 juillet en métropole, à l'âge de 50 ans. Le corps sera rapatrié sur l'île demain matin. La bénédiction aura lieu en la mosquée de Sainte-Clotilde à 13h demain après-midi. L'inhumation se fera au cimetière de Bois-Rouge à Sainte-Marie. En métropole, à Villejuif. Décès de Monsieur Coré Jean Fabio, dit président. Décès de Monsieur Coré Jean Fabio, dit président. Décès survenu le vendredi 10 juillet en métropole, à l'âge de 40 ans. Le corps sera rapatrié sur l'île demain. Le convoi mortuaire sortira de chez sa mère, Madame Amina Marie-Claudine, au 8 rue Salvador Allende, à Terre Sainte, à Saint-Pierre, jeudi. La bénédiction aura lieu en l'église du Bon Port de Terre Sainte à 9h, jeudi matin. L'inhumation se fera au cimetière de Saint-Pierre. À Saint-Denis, décès de Monsieur Legras, Émile. Décès de Monsieur Legras, Émile. Décès survenu mardi 14 juillet à l'âge de 97 ans. Le convoi mortuaire sortira du centre funéraire de Bois-Rouge à Sainte-Marie aujourd'hui. La bénédiction aura lieu en la cathédrale de Saint-Denis à 14h30 cet après-midi. L'inhumation se fera au cimetière de l'Est à Saint-Denis. À Bois-de-Nèfles-Saint-Paul, décès du docteur Laoki François. Décès du docteur Laoki François. Décès survenu samedi à l'âge de 71 ans. Le convoi mortuaire sortira du centre funéraire sud à la ligne Paradis Saint-Pierre aujourd'hui. La bénédiction aura lieu en la chapelle du centre funéraire sud à 12h30 ce midi, suivi de la crémation. À Saint-Benoît, décès de Madame Robert Odette Marie. Décès de Madame Robert Odette Marie, originaire de Bourbier-les-Hauts à Saint-Benoît. Décès survenu dimanche à l'âge de 85 ans. Le convoi mortuaire sortira de la maison des veillées de Brapanon aujourd'hui. La bénédiction aura lieu en l'église de Saint-Benoît à 15h cet après-midi. L'inhumation se fera au cimetière de Saint-Benoît. En métropole, à Versailles, décès de Monsieur Huldéric Johnny Dominique Francis. Décès de Monsieur Huldéric Johnny Dominique Francis,
originaire de Saint-Pierre. Décès survenu le jeudi 16 juillet en métropole, à l'âge de 62 ans. La bénédiction aura lieu en métropole, en l'église de Saint-Martin d'Achère, dans les Yvelines, à 14h30 cet après-midi. À Saint-Pierre, décès de Monsieur Serra, Yvon Stéphane. Décès de Monsieur Serra, Yvon Stéphane. Ancien militaire, décès survenu le samedi 18 juillet à l'âge de 87 ans. Le convoi mortuaire sortira de la morgue de l'hôpital de Saint-Pierre aujourd'hui. La bénédiction aura lieu en la chapelle du centre funéraire sud de la ligne Paradis Saint-Pierre à 16h cet après-midi, suivie de la crémation. À Saint-Joseph, décès de Monsieur Lebon, Gérald. Décès de Monsieur Lebon, Gérald. Ancien libraire de Saint-Joseph, décès survenu hier à l'âge de 89 ans. Le convoi mortuaire sortira de la maison de veillée du Butor à Saint-Joseph. La date, l'heure et le lieu des obsèques vous seront communiqués ultérieurement. À la montagne à Saint-Denis et à Sainte-Suzanne, décès de Madame Ramaille, Marie-Thérèse Laurencine, née James, dite Piane. Décès de Madame Ramaille, Marie-Thérèse Laurencine, née James, dite Piane. Décès survenu hier à l'âge de 83 ans. Le convoi mortuaire sortira de son domicile au 21 chemin Couillou à la montagne à Saint-Denis aujourd'hui. La bénédiction aura lieu en l'église de Saint-Bernard à la montagne à 14h cet après-midi. L'inhumation se fera au cimetière de Sainte-Suzanne, centre-ville. À Saint-Paul, décès de Madame Ouarou Bertine. Décès de Madame Ouarou Bertine, dite Tine. Décès survenu dimanche à l'âge de 63 ans. Le convoi mortuaire sortira de la maison des veillées de l'étang Saint-Paul aujourd'hui. La bénédiction aura lieu en l'église de Saint-Paul à 15h30 cet après-midi. L'inhumation se fera au cimetière du Guillaume Saint-Paul. À la rivière Saint-Louis, décès de Madame Soura, Ghislaine Marie, née Créée. Décès de Madame Soura, Ghislaine Marie, née Créée. Décès survenu hier à l'âge de 85 ans. Le convoi mortuaire sortira de la maison des veillées de la rivière Saint-Louis aujourd'hui. La bénédiction aura lieu en l'église du Rosaire, en l'église de Saint-Louis, à 15h cet après-midi. Donc la bénédiction aura lieu en l'église de Saint-Louis à 15h cet après-midi. L'inhumation se fera au cimetière de Saint-Louis. En métropole, à Pressignac, décès de Madame Rougier, Marie-Aurore Louise, née Maillot. Décès de Madame Rougier, Marie-Aurore Louise, née Maillot. Originaire de Sainte-Anne, décès survenu vendredi en métropole à l'âge de 84 ans. La bénédiction aura lieu en métropole, en l'église de Pressignac, à 15h demain après-midi. En métropole, à Rodez, décès de Madame Vigourou, Louisa, Nicole, Noémie, née Galiciaz, dite Mimi. Décès de Madame Vigourou, Louisa, Nicole, Noémie, née Galiciaz, dite Mimi, originaire de Saint-Benoît. Décès survenu en métropole samedi à l'âge de 89 ans. La bénédiction aura lieu en métropole, à l'église de Lagnac à 14h demain après-midi. À Saint-Denis,
Décès de Madame Casal, Rita, Émilie, née Lambert, dite Toto. Décès de Madame Casal, Rita, Émilie, née Lambert, dite Toto. Enseignante à la retraite. Décès survenu hier à l'âge de 98 ans. Le convoi mortuaire sortira de son domicile au 18 rue du Général de Gaulle, où se tiendra la veillée à partir de 13h cet après-midi. La bénédiction aura lieu en l'église de l'Assomption à 11h demain matin. L'inhumation se fera au cimetière de Sainte-Marie. À Sainte-Clotilde, décès de Monsieur Ramasamy Raymond. Décès de Monsieur Ramasamy Raymond. Décès survenu hier à l'âge de 90 ans. Le convoi mortuaire sortira de son domicile au 98 avenue Lecomte de Lille, au chemin Ramasamy Raymond à Sainte-Clotilde aujourd'hui. La bénédiction aura lieu en l'église de la Rivière des Pluies à 14h30 cet après-midi. L'inhumation se fera au cimetière de la Rivière des Pluies. À Saint-Denis et à Sainte-Marie. Décès de Monsieur Agnème Camille Délis. Décès de Monsieur Agnème Camille Délis. Originaire de Saint-Philippe, retraité de la DDE et ancien arbitre des jeunes dionysiens. Décès survenu samedi à l'âge de 86 ans. Le convoi mortuaire sortira du centre funéraire de Commune Prima demain. La bénédiction aura lieu en la chapelle du centre funéraire de Prima à 11h demain matin. L'inhumation se fera au cimetière de Sainte-Marie-Ville. À Petite-Île, décès de Monsieur Fulbert, Augustin, Émile, dit Péclé. Décès de Monsieur Fulbert, Augustin, Émile, dit Péclé. Décès survenu hier à l'âge de 90 ans. Le convoi mortuaire sortira de son domicile au 33 chemin Cambrai à Petite-Île aujourd'hui. La bénédiction aura lieu en l'église de Petite-Île à 14h30 cet après-midi. L'inhumation se fera au cimetière du même lieu. À l'étang Salé, décès de Madame Leperlier, Marie Lucette. Décès de Madame Leperlier, Marie Lucette. Décès survenu hier à l'âge de 80 ans. Le convoi mortuaire sortira du 38 impasse des Serins au canot à l'étang Salé aujourd'hui. La bénédiction aura lieu en l'église de l'étang Salé-les-Hauts à 16h cet après-midi. L'inhumation se fera au cimetière de l'étang Salé-les-Hauts. À Saint-Joseph, décès de Madame Cabidi, Agnès, Joséphine, née Vienne. Décès de Madame Cabidi, Agnès, Joséphine, née Vienne. Décès survenu hier à l'âge de 89 ans. Le convoi mortuaire sortira de son domicile au 35 rue Eugène Michel à Saint-Joseph. La date, l'heure et le lieu des obsèques vous seront communiqués ultérieurement. À Sainte-Rose, décès de Monsieur Gerville Rosaire Francis. Décès de Monsieur Gerville Rosaire Francis. Décès survenu aujourd'hui à l'âge de 85 ans. Le convoi mortuaire sortira de son domicile au 48 chemin du Jardin à Piton-Sainte-Rose. La date, l'heure et le lieu des obsèques vous seront communiqués ultérieurement. À Bois-Rouge, à Saint-Paul, décès du bébé gamin Delna Naël. Décès du bébé gamin Delna Naël, fils de Madame Delna Olivia et de Monsieur Gamin Miguel. Décès survenu hier à l'âge de 5 mois. Le convoi mortuaire sortira de chez sa grand-mère au 12 impasse des Cadocs à Bois-Rouge à Saint-Paul. La date, l'heure et le lieu des obsèques vous seront communiqués ultérieurement.
à la plaine des Cafres. Décès de Madame Técher, Marie Suzy, née Fontaine. Décès de Madame Técher, Marie Suzy, née Fontaine. Décès survenu aujourd'hui à l'âge de 75 ans. Le convoi mortuaire sortira de son domicile au 52 chemin 9, au 14e kilomètre au tampon. La date, l'heure et le lieu des obsèques vous seront communiqués ultérieurement. À Saint-Joseph, décès de Monsieur Fontaine Golbert Toussaint. Décès de Monsieur Fontaine Golbert Toussaint. Originaire de Grand-Galais à Saint-Joseph. Décès survenu aujourd'hui à l'âge de 74 ans. Le convoi mortuaire sortira de la maison des veillées du Butor à Saint-Joseph. La date, l'heure et le lieu des obsèques vous seront communiqués ultérieurement. À la ravine des Cabris, à Saint-Pierre, décès de Monsieur Paulin Amédée Héry. Décès de Monsieur Paulin Amédée Héry. Domicilié à la ravine des Cabris à Saint-Pierre, décès survenu aujourd'hui à l'âge de 88 ans. Le convoi mortuaire sortira du centre funéraire sud de la ligne Paradis à Saint-Pierre. La date, l'heure et le lieu des obsèques vous seront communiqués ultérieurement. À Saint-Denis, décès de Madame Hative, née Cheng Kivan Yun, Marie-Antoinette. Décès de Madame Hative, née Cheng Kivan Yun, Marie-Antoinette. Décès survenu vendredi à l'âge de 83 ans. Le convoi mortuaire sortira du centre funéraire de Bois-Rouge à Sainte-Marie, où se tiendra une veillée à partir de 17h demain après-midi. La bénédiction aura lieu en la chapelle du centre funéraire de Bois-Rouge à Sainte-Marie à 10h30 jeudi matin. L'inhumation se fera au cimetière de Bois-Rouge-Sainte-Marie. Au tampon, décès de Monsieur Boyer Henri Jacques, dit Moineau. Décès de Monsieur Boyer Henri Jacques, dit Moineau. Décès survenu hier à l'âge de 60 ans. Le convoi mortuaire sortira de la maison des veillées du tampon. La date, l'heure et le lieu des obsèques vous seront communiqués ultérieurement.

0: domicile par un prêtre tamoul à 13h demain après-midi. L'inhumation se fera au cimetière de l'étang Saint-Paul. Et pour finir, à Saint-Denis, rue Léon Dierx, décès de Monsieur Cochard, Denis, Marc, Raphaël. Décès de Monsieur Cochard, Denis, Marc, Raphaël. Chauffeur poids lourd à la retraite. Décès survenu aujourd'hui à l'âge de 88 ans. Le convoi mortuaire sortira du centre funéraire de Commune Prima demain. La bénédiction aura lieu en la chapelle du centre funéraire de Prima à 13h demain après-midi. L'inhumation se fera au cimetière de Sainte-Anne. Freedom, pour tous vos avis de décès, un seul numéro à votre disposition, le 02 62 41 51 51.
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heure dans Trafic aux alentours de 16h50 avec Bobby. Et nous avons aussi ce communiqué pour la collecte de sang. Aujourd'hui, vous avez encore la possibilité de vous rendre du côté de Carrefour Grand Est à Sainte-Suzanne de 13h jusqu'à 17h pour pouvoir donner votre sang. Demain, mercredi 29 juillet, ça sera deux rendez-vous pour la collecte de sang. Donc, du côté de Saint-Paul, au Leader Price de la Chaussée Royale, de 12h à 17h. Et également à Trois-Bassins, du côté du pôle culturel et sportif L'Alambic, de 8h à 12h30. Et si vous avez besoin d'informations, n'hésitez pas à aller directement en ligne dondusang.efs.santé.fr ou également par téléphone au 02 62 90 53 92. Voilà donc pour les communiqués. Nous allons faire une pause. Et ensuite, ça sera les informations avec Bastien Arnaud. Ah oui, Bastien Arnaud, pardon. Ah, je m'excuse, c'est comme ça. Voilà, c'est les aléas du direct. Il est 12h24, on fait une pause, les informations viennent juste après.

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9: Freedom, il est 12h26, tout de suite les informations. Et ce journal est préparé et présenté par vous, Bastien Arnaud, bonjour.
10: Bonjour Charlotte, bonjour à toutes et à tous. Dans le baromètre de ce matin, on parlait des disparitions. Un fait divers de plus en plus fréquent à la

0: réunion et qui pose toujours les mêmes questions. Où peuvent bien passer toutes ces personnes? Une accumulation de déchets qui exaspère dans le sud. 15 jours que la collecte de déchets est perturbée, voire absente sur le secteur de la Civis, suite à la grève du prestataire de Richebourg. Nous parlerons du Lotokin, Carrefour en partenariat avec Freedom, qui s'est tenu ce week-end et qui a fait des heureux, mais pas que, vous l'entendrez. Une distribution également de 400 repas et 200 colis alimentaires est prévue ce samedi dans le secteur de Bois d'Olive par l'association Ramasse Repas. Et puis enfin, la météo, une matinée qui se termine bien ensoleillée et quelques nuages cet après-midi, un bulletin complet en fin de journal. Dans le baromètre de ce matin, nous parlions des disparitions. Beaucoup de questions que tout le monde se pose après les nombreux disparus ces dernières semaines. Et les théories ne manquent pas. Certains pointent du doigt la lenteur des recherches, pendant que d'autres parlent de sacrifices humains. Écoutez.
1: C'est inquiétant pour la famille. Regarde le M. Casimir, là. Il fait 2 semaines qu'il est pas, et on le retrouve plus. Pourtant, Cressonnier, Duré, c'est pas loin. Tous les gens qui disparaissent comme ça, mais c'est grave.
2: Maman, il rentre de nuit, reste pas trop dehors, dans l'autoroute, j'enlève maman. Je suis la route, t'es prête, t'es mettre dans une voiture, t'es ça va.
3: Et pourquoi il met pas les chiens pour chercher les gens tout de suite dès qu'il y a une disparition?
4: Pourquoi je trouve ça mal dans le coffre, dans l'aéroport, je trouve tout. Et de monde, je trouve pas avec le linge, le monde, la transpiration, le monde, les chiens ne trouvent pas.
5: Dans certaines personnes, la pratique des sacrifices humains. Peut-être qu'à la Réunion, ces disparitions sont destinées à des sacrifices humains.
6: Moi, ce que je regrette, c'est que quand il s'agit d'une personne importante, on fait tout pour essayer de retrouver. Mais quand c'est un petit créole de la basse classe, on cherche un petit peu comme si à droite à gauche, et après on n'en parle plus. La justice n'est pas égale pour tout le monde, quoi. C'est un mystère, on ne sait pas.
7: À l'âge de 56 ans, j'étais enlevé comme personne qui voulait faire des concessions pour avoir du sang. J'étais en train de jouer sur un arbre. J'étais enlevé, emmené dans la forêt. On voulait me tuer, faire un sacrifice, et la femme ne voulait pas.
8: C'est bizarre, cette histoire de disparition. Il y a des choses cachées dessous qu'on ne sait pas.
0: Une vraie problématique et des questions qui sont plus que jamais d'actualité. Vous pouvez bien sûr continuer à réagir au 02 62 99 12 00. À Bois d'Olive, plus de 15 jours sans collecte, les déchets s'accumulent. À Bois d'Olive, à Saint-Pierre, la grève des salariés de deux Richebourg prive depuis plusieurs jours plusieurs secteurs de collecte des déchets. Ça dure depuis plus de 15 jours, pardon. Les riverains dénoncent des odeurs fortes et la présence de vers qui se répandent jusque dans les logements, faisant craindre un risque sanitaire. Face à cette situation, les habitants réclament une intervention rapide pour trouver une issue au conflit social qui paralyse le service depuis plus de 2 semaines. Le Lotokin continue d'alimenter les conversations entre les grands gagnants, les joueurs passés tout près de la victoire et les fameux faux gagnants. Les réactions ont été nombreuses. Si certains repartent déçus, d'autres retiennent avant tout le plaisir d'avoir partagé ce rendez-vous incontournable. Comme après chaque édition, les débats se poursuivent.
9: Les gens qui discutent là, qui remettent en cause l'organisation, qu'est-ce qu'ils veulent de plus? Il y a 2 huissiers, et je comprends pas. Pendant 15 jours, vous parlez, vous faites de la pub, carton plein, et on a 6 personnes qui appellent parce qu'ils ont une kid. Ah non, mais attendez, moi je comprends pas ces abrutis en fait.
10: Vous avez bien joué, les animateurs et les animatrices étaient bien dans l'ambiance et tout, moi j'ai aimé. C'est un jeu, c'est une passion, et c'est un après-midi de temps avec Freedom.
11: Sur le ticket là, vous avez écrit une PS5, mais c'est pas un PS5 que Demoun a gagné. Tout Demoun est joué pour un PS5. Et là, vous êtes-tu donné à nous un accessoire? Là, dans la baratine, nous autres là-dessus. Ah, t'es belle, là, dans ta fionne, nous autres là.
12: Beaucoup sont émis de bailler devant chez eux. Ouais, il y a gaz. Mais on écoute pas! S'il fait pas où, il faut pas écouter, non?
13: Il y en a un, il dit où que je la paie de l'argent.
12: Mais hôtels n'est pas bon, ouais. Tu es grave.
0: Des sourires, des frustrations et beaucoup de réactions. Une édition qui, une fois de plus, n'a laissé personne indifférent. Et ce n'est pas Jean-Claude, du coup, qui nous dira le contraire. Sa petite fille, Alia Daina, est née dimanche à 12h37, quelques heures avant le début du jeu. Un bébé Lotokin Freedom, nous dit-il. Jean-Claude est un papy comblé et difficile pour lui de rester concentré pendant le jeu.
14: Elle s'appelle Alia Daina. C'est la petite princesse qui est née au moment quand j'ai appris ça, le Tokine. Je jouais, mais j'avais pas la tête à ça. Je jouais. Je suis quelqu'un qui est heureux pour les gens qui ont gagné. Et je suis heureux aussi pour ce que j'ai gagné alors. Je suis fier de participer cette joie avec les auditeurs de Freedom et ainsi vous, la radio de Freedom. Mais voilà, bébé Freedom est né. Bébé, le Tokine de Freedom est né. Je l'appellerai bébé Freedom.
0: Et la petite princesse se porte bien. Elle pèse 3,340 kg et mesure 50 cm. Félicitations aux heureux parents et forcément aux jeunes grands-pères. Samedi 1er août, une date à retenir pour les personnes dans le besoin. L'association Ramasse Repas organise ce samedi une distribution de repas et de colis alimentaires à bois d'olive sur le parking de l'école Edmond Albius. Plus de 400 repas et 200 colis alimentaires seront distribués à cette occasion.
15: Comme tous les mois on fait, donc distribution de repas et de colis alimentaires, plus de 400 repas et 200 colis alimentaires qui seront distribués ce samedi 1er août sur le parking de l'école Edmond Albius à Bois d'Olive. Et je précise que ce n'est pas réservé aux gens de Bois d'Olive. Nous, on accueille tous les gens qui sont dans le besoin. Et je lance un appel aux donateurs, ceux qui veulent donner quelque chose, des légumes, des fruits, par exemple.
0: Et si vous voulez faire un don ou aider de quelque manière que ce soit, vous pouvez contacter l'association au 06 93 63 98 62. 06 93 63 98 62. Et puis nous allons fermer ce journal avec un peu de légèreté. Ce matin, Julie vous a laissé un moment à l'antenne pour pouvoir pousser la chansonnette. Beaucoup ont interprété leur chanson préférée et d'autres ont décidé de créer une chanson pour Freedom. Tiens, écoutons.
16: 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Voilà un petit morceau pour ça.
0: Des petits moments qui nous font toujours plaisir. Et vous, Charlotte, est-ce que vous aussi vous poussez la chansonnette?
17: On dans la badan, on dans la badan, on dans, on dans, on dans. 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
0: On a fait on dans quoi?
17: Ah, bah on dans studio déjà.
0: Tant que les on
17: dans. Dans la radio déjà, dans la télé, Freedom partout.
0: Ah,
17: oui.
0: Oh, tant que
17: les on dans. 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
0: Non, mais la vie.
17: Craquer la monnaie mon gâté, comme dirait deux trois.
0: Non, j'ai pas dit ça. Je n'oserais point, dites donc.
17: Ben oui. Et parlons chansons, justement, en plus. Non, on va parler après, tout de suite la météo. Allez, j'étais partie, mais je suis partie trop vite, Basque.
0: Tout de suite, la
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0: Pas trop loin, pas trop vite,
17: ah
0: ça
17: oui,
0: veut
17: oui,
0: dire.
17: Ah
0: mais on fait la météo en chantant là alors.
17: Ah non.
0: C'est pour pourquoi je dis des choses comme ça, mais... après je me mets dans des situations bourbiers.
17: Mais on vous met un petit théâtre de musique et puis derrière
0: Les bons m'envoient comme ça a cappella.
17: A cappella.
0: Alors une matinée, je rigole, je vais pas faire ça. Une matinée qui se termine bien ensoleillée. Cet après-midi, vous avez quelques nuages qui s'installeront un petit peu dans l'intérieur de l'île, surtout sur les hauteurs. Et puis le beau temps se maintient sur le littoral. Hein. Dans le nord, ça sera ok pour vous. Et puis le sud, vous aurez quelques passages nuageux avec quelques averses, un petit peu de pluie possible du côté de Saint-Philippe. Côté température, on aura 26 à 28 degrés sur les côtes, 20 à 22 dans les cirques et 14 à 15 degrés au Maïdo et au Pas-de-Bellecombe-Jacob. Et puis du côté de la mer, elle sera agitée dans l'ouest et dans le sud. Et puis elle sera plutôt calme dans le nord et dans l'est.
17: Merci Bastien, mais je reviens sur cette histoire de chanter la météo.
0: Oui.
17: On peut mettre un petit accent dedans, hein, comme de Moon Léo, de Moon dans le sud, tout ça.
0: Comment il dit, comment il fait alors?
17: Bah, envoyez-vous.
0: Alors,
17: chantez en même temps, parler, chantez, mettez un accent dedans là.
0: Une matinée que j'étais à mine bien ensoleillée, oui.
17: Ah.
20: cet après-midi, vous avez un nuage qui s'installe un petit peu, et puis quelques pluies peut-être du côté de Saint-Philippe, oui. En fait, vous dites oui à
17: oui,
20: chaque fois quand il chante.
17: Température.
20: Vous avez un peu de pluie côté de vous aujourd'hui?
17: Non.
20: Ah,
17: non, à Maya Rose, pas.
20: Plutôt sec aujourd'hui, alors?
17: Ah oui, sec.
20: Et puis, température, ben, à 26, 28 degrés, j'ai les côtes. Et puis, nous attendons 20, 22 degrés dans le cirque. Et puis, côté Maïdo, là-haut, ben, il y a 14, 15 degrés, mon nom, fait pas trop chaud, oui.
17: Ah, mettre palto. Ah oui, il fait d'affaire.
20: Ça va, non?
17: Ah.
20: Ben, alors, ben, nous va changer. Pour demain, m'a fait comme ça, alors. Ma retenir, demain, m'a fait la météo chantée pour vous.
17: Oui, après, on a l'accent anglais, l'accent espagnol.
20: Ah, ben là.
17: Voilà, on a toutes les
20: accents gay chantées. Chaque jour, un accent. Comment il fait l'accent anglais?
17: Oh, mais.
20: Faut les W partout.
17: Oh, très cher.
20: Très cher,
17: Bastien. Aujourd'hui, quelle sera la météo, s'il vous plaît?
20: Aujourd'hui, vous avez le soleil partout. C'est un mélange le sud et l'anglais, ça.
17: Une matinée triste se termine bien ensoleillée.
20: Une matinée, mon cher Watson, qui se termine sous la flotte, sous la pluie, mon cher Watson.
17: Ah, da, il y aura de la pluie. Bon, allez.
20: On laisse aller parti, nous. L'Espagne, voilà. Nous est partie, nous avons tous les accents, nous, là. Hein, bon.
17: Cet après-midi, vous nous appelez, auditeurs, vous faites un accent. Hein. Allez, on termine la météo.
20: Allez, terminons la météo.
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20: Et puis, il y a un rendez-vous ce soir aussi, il me semble.
17: Oui, il y a les répétitions ce soir.
20: Ah,
17: on sera, j'aime bien, on sera, oui, je serai.
20: Oui, parce que on m'a même pas prévu,
17: je sais pas qui c'est on, mais on, c'est moi, en tout cas. Vous faites bien de nous rappeler, Bastien. Donc ce soir, rendez-vous du côté de Saint-Louis, cette fois-ci.
20: Oh là là, descend. Répétitionnesse, quoi.
17: Si, seigneur.
20: Et c'est quelle heure tout ça là?
17: On commence 18h avec Jean-Pierre Boyer.
20: Oula.
17: 19h, ça sera Jérôme Payet.
20: Oula.
17: 20h, Progression. Et 21h, Médéris.
20: Ben ça va chauffer tout ça.
17: Ah, ça chauffe, ça danse, s'écrase. Et
20: donc
17: ça
20: là, vous allez aller là-bas en tenue de sport là pour pouvoir défouler pendant mon effet répétition là.
17: Pourquoi en tenue de sport?
20: Ben pour défouler. Ben, ça va en talon. Ah, vous défoulez en talon quand même?
17: Ben moi je danse en talon.
20: Ma fille. Pas mal votre pied?
17: Non, il
20: ma
17: muscle.
20: Ma fille.
17: Il muscle.
20: Et ben dis donc.
17: Cheville tourne pas rien.
20: Bien sérieux, parce que moi quand même, talon, il fait mal mon pied.
17: Ah ben mes pieds, le talon, il tient haut quand même.
20: Vous allez bien pour autant comme ça à ce moment-là?
17: Ah ben il y a.
20: Vous êtes en train de dire que il y a de l'embonpoint.
17: Non. Je dis juste qu'il y a plusieurs formes de chaussures avec plusieurs talons.
20: Combien de centimètres tes talons là?
17: Ah ben il peut être du 12 ou du 14.
20: Ouh là là.
17: Ah j'aime bien. Attends, je te montre.
20: Oh là là. Non, ça c'est compensé celle-là. Hein.
17: Ben c'est un talon quand même.
20: Oui, c'est vrai, c'est un talon compensé.
17: Alors.
20: C'est vrai que c'est plus facile quand c'est compensé. Moi, je peux aller du talon aiguille, moi.
17: Mais il y a des talons aiguilles. Hein, vous avez pas vu mes bottes?
20: Oh là là. Oh là là. Non, vaut mieux nous ne jouons pas avec ça, parce que moi je tente mon cheville et après c'est 2 semaines d'arrêt maladie. Hein,
17: dans mon loto, moi j'ai un sac, n'a qu'un soulier dedans.
20: Bon, vous me montrerez ça alors.
17: Pas de problème.
20: Je suis comme ça, je pourrais essayer.
17: Ah mais nana, attends.
20: C'est combien? Moi c'est 42, moi.
17: Il peut trouver. Pas dans ma voiture, mais il peut trouver un soulier
20: pour
17: le 7 août. Au Thébastien, là où mettez-moi au dessus.
20: Non.
17: Là, on a fait une erreur.
20: Je cassais les cuits comme ça entre nous.
17: Je casse pas les cuits.
20: J'étais dans la rigolade.
17: Non.
20: Moi, c'est la boutade.
17: Madonna, la boutade et la galéjade.
20: Quoi.
17: Ouais, la galéjade. Madonna, où un soulier 42 m'a dit, viens danser, c'est gars, Maloya dessus, sur podium là-bas, devant tout le monde. Expo Bat Saint-Paul.
20: T'es là, non seulement faut m'y faire ses gaïls, en plus faut m'y mettre un talon.
17: Ça sera l'occasion, ses gaïls, de montrer à nous que ça y vaut.
20: Ben, m'y est pas sorti de l'OBH, vous noir.
17: Ah, ben là, c'est pas l'OBH, c'est Expo Bat.
20: Ben, commence à entraîner tout de suite, alors.
17: M'entraîne à où? Priska va entraîner à où? Wendy va entraîner à où? Franchement, c'est qu'on t'aime, Bastien.
20: Ah, ben mon Dieu Seigneur.
17: On va t'entraîner.
20: Ou ça, moi, la pose de pied encore, moi, là.
17: Tan.
20: Ben là, il faudra mettre la chanson de l'Autokin, là. Ta-da-da-da-da. Non, tout le monde, fais pas ça, moi. Non, me casse les couilles. Bon, allez, bisous, bye, puke. À bientôt.
17: Allez, à
20: demain.
17: Bientôt. Oublie pas demain, change l'accent. 12h41, allez c'est parti, c'est Allo Freedom.

0: minutes, le 02 62 99 12 00 si vous voulez nous appeler, vous avez quelque chose d'important à dire, vous voulez nous parler en accent de quelque chose comme quoi, n'a pas de problème, venez. Si vous avez une information importante, ça sera au standard au 02 62 41 51 51. Allô Freedom, bonjour.
1: Allô, bonjour Charlotte, comment elle est?
0: Ben, elle est la même et où?
1: Oui, c'est un lien, tu fais frais, mais enfin, elle n'est pas frais comme dit Manade, grâce, mais son monde est beau, il fait aller le temps.
0: Ah, ben si le temps il fait aller, ben elle est bon.
1: Ben elle est bon, tu sais, puis ça parle là où là?
0: Oui.
1: La Réunion, là, des Nadés, communauté de touristes ici.
0: Oui.
1: Ceux qui organisent pour les touristes, ils sont de France, ils sont pas en tout cas, ça, ils viennent à la Réunion, on a 700 000. Touristes à la Réunion, là.
0: Combien de touristes à la Réunion?
1: Oui, le président de la communauté des touristes.
0: Oui.
1: Ben, là, du coup, ça en est à 700 000 touristes à la Réunion.
0: Ah!
1: 700 000.
0: Ah, ben, la plus touriste que créole, alors?
1: Ah, ben, disons, il y a encore toute la Réunion, alors. Parce que, ben, il y a l'affaire.
0: Oui.
1: Alors, ils sont de Maurice, hein. Moi, c'est 10 jours là-bas. Ben là-bas, les hôtels, les pleins.
0: Mais c'est les vacances.
1: Les pleins. Le restaurant, les pleins. Il faut faire la queue pour gagner le tour. Et nos affaires, l'hôtel, tout le plein. À point de place, à point de touriste, ça va. Tout est passé de payer ces touristes étrangers. Ça n'a pas le Mauricien, ça n'a rien que mon étranger. Ils sont d'avion, ils rentrent, ils sont
0: là. Oui, là-bas, il y a beaucoup plus d'étrangers, effectivement, par rapport aux bilingues.
1: Ah, ah oui, la langue. Vous connaissez à quoi de vous dire, il y a qui ça va ou pas?
0: Non.
1: La ville est bon marché, elle est passée.
0: Ah. Les plus bons marchés là-bas que la Réunion, donc les gens, ils préfèrent aller Maurice.
1: Oui.
0: Même le Réunionnais, ça va Maurice.
1: Oui, ben, là, je vous dis à Patrick Servois, arrête à mentir tout le monde. Parce qu'il va bien le faire. C'est lui qui organise ça pour les touristes à la Réunion, là. Vous savez, il est le touriste. Il m'en a eu. Peut-être aider un volcan là-bas ici, hein, qui connaît.
0: Ah, ben peut-être que touriste veut pas dire oui, que.
1: Voilà.
0: Que...
1: Arrête, mon chèque Bonnerie. Il est à 700 000. Ben, tout ça, là, le gouvernement, il donne un atout pour ma fin organisation des touristes à la Réunion, là. Vous savez, il est l'argent, il ne donne pas.
0: Ben, ça ne m'y connaît pas. Il m'a pas parti y garder, moi, en tout cas.
1: Oui. Mais pas besoin d'y aller là, 700 000 touristes à la Réunion, mais mieux à pas les 700 000, ça il est moins.
0: Où t'es?
1: 700 000, là-bas, il y aura de coups de million, là-bas, les Maurice. Toi, c'est un pays pas gros. Mais là, au retirant, là-bas, là, le train, là, l'endroit de Nazadimo, l'endroit qui fait quoi, qui fait tout là-haut. Ben, là-bas, faut voir comment on est bien organisé. Mais pas la Réunion, hein, la Réunion, elle est loin des Maurice. Ah oui.
0: Ben, c'est d'ailleurs ce qu'il a dit, hein, que le tourisme à La Réunion est mort. Hein,
1: ah, oui,
0: c'est ce qu'il disait il y a quelques années déjà.
1: Oui, ben va de l'affaire, ça n'a touriste.
0: Ben oui, mais alors, ben, pourquoi il y a moins de tourisme à La Réunion? Il y a, bon, certes, ben, vous l'a dit, les histoires d'argent, mais alors, après...
1: Oui, qu'on y a, quand il y a quand pas de touristes à la Réunion, ben déjà, là, pour moi, on tient tout, vous, parce qu'il y a mais des espaces. Quand il y a qu'il y a les touristes à la Réunion, ben lui, enfin, moi, c'est un touriste, il est. Hein? Ben, ils trouvent pas, moi, je trouve 20 ans, ils sont en France, ils ont sa famille.
0: Oui.
1: Mais par ça, pas de touristes à la Réunion.
0: Pas autant, ouais, pas autant qu'il dit.
1: Allez, Maurice, ça va, notre touriste.
0: En tout cas.
1: La banne est de tel plein.
0: Oui, oui, oui.
1: Le plein magasin. Magasin la toile.
0: Mais à où que ça va partir fait Maurice ou alors?
1: Ben moi parti en vacances.
0: Ah. Ben, mais pourquoi elle a pas parti? Pourquoi elle a pas parti en vacances ici?
1: Ben moi parti Rosil, moi parti quatre bon, moi parti là-bas pour lui, moi parti encore dans le four, c'est pas quel côté là-bas, le bilan. Ben il allait un peu partout, ok, moi parti partout.
0: Et que ça l'a préféré là-bas?
1: C'est plaisir de nous voir là-bas, en vacances. Ben, là-bas, la vacances, là-bas, la touriste, c'est pas la Réunion. La Réunion, les mouilles, sans poisson.
0: En tout cas, m'y connais pas au saolé, mes oiseaux, les heureux, d'ailleurs, ouais.
1: Ah, ben, m'y connais pas, ben, si vous avez rien à moi, ben, dis-moi ce que ça fait qu'ils sont de Maurice. Appelle là-haut
0: pour. Ben oui, dis-moi un petit coup, ben, et aussi, il me pose la question, est-ce qu'on en a 700 000 touristes à La Réunion? On va voir. Oui.
1: Mon, même là, quand c'est Réunion première, elle a dit, il y a 700 000 touristes à La Réunion. Mon, il fait les.
0: Oui, on posera la question, en tout cas, où est-ce qu'ils sont les touristes, oui.
1: Oui. Ben, bon, il y a, oui, c'est plaisir, ça, le
0: tabac. Ben, les bons. Nous retrouve.
1: Pas là-bas, tout, c'est que vous êtes allé, là. Ben, la vie est passée, hein. Donc, ça, vous avez la réunion. Vous avez fait un appel ici. Vous avez fait Maurice. Ben, il arrive pas plus 13 euros. Ici, il arrive 40, 45 euros.
0: Oui, oui, le prix n'est pas le même. En tout cas, merci pour de l'appel, hein, ça va sur la route pour un accident. Nous retrouve. Allez. Allez, au revoir. Et vous pourrez réagir juste après cet appel. Et c'est Corinne qui nous rejoint pour cet accident du côté de Gilo. Corinne, bonjour.
2: Oui, bonjour. C'est un accident sur le rond-point de Gilo.
0: Oui.
2: Ouais, entre deux voitures, je pense qu'il n'y a que les dégâts matériels.
0: D'accord.
2: Mais, sauf qu'ils sont restés sur le rond-point et ça va faire un embouteillage. Comment?
0: Ah oui.
2: Ah là, voilà, ils sont en train de faire les papiers. Donc voilà, c'est un accident entre deux voitures. Voilà.
0: D'accord, pas de secours, rien sur place, c'est vraiment.
2: C'était juste, j'arrivais, ils venaient de cogner. Donc,
0: d'accord, oui.
2: Et donc ils sont restés dans le rond-point. Et du coup, oui, ça va faire un embouteillage après.
0: D'accord. Au niveau du rond-point donc de Gilo, au niveau de quelle sortie à peu près?
2: Au niveau de sortie avant, comment dire?
0: Oui.
2: Avant la sortie du parc.
0: D'accord, d'accord.
2: Donc, avant la sortie rivière des pluies, animalerie.
0: Ok. Donc rond-point de Gilo, on est dans le rond-point de Gilo.
2: Ah. Si on quitte Gilo, c'est à la deuxième sortie.
0: Deuxième sortie quand on quitte Gilo. Ok. Comme ça.
2: Il y a une de la place sur la route.
0: Oui.
2: Donc si vous pouvez déplacer ces voitures-là sur les papiers ailleurs que sur la route, ça aurait été bien.
0: Ça serait bien, effectivement, hein, de dire bon, ben, on se fait quand même assez confiance. Allez, on se retrouve à la prochaine sortie. On se met sur le bas-côté.
2: Bon. Voilà, tout simplement.
0: Bah oui, comme ça, on ne dérange pas les autres. Ouais, ça serait bien.
2: Je sais pas, peut-être que comme c'est bien écrasé quand même, peut-être qu'il y a des blessés, j'en sais pas. Mais en tout cas, moi, pour ce que j'ai vu, c'est que voilà.
0: Ok. Voilà. Ok, bah très bien. Merci beaucoup, Corinne.
2: Bonne journée. Au revoir.
0: Bonne journée. Prudence sur la route.
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0: Information pour les auditeurs de Freedom 2, 12h50, on nous signale un accident qui vient de se produire du côté du rond-point Gilo, donc à Sainte-Marie. On est au niveau, quand on quitte Gilo, en tout cas c'est la deuxième sortie et l'accident vient de se produire, ça serait plus des dégâts matériels apparemment. Les deux conducteurs sont en train de faire les papiers sur place, ce qui va créer peut-être de l'embouteillage dans le secteur. Si vous y êtes, bien appelez-nous pour des compléments d'information au 02 62 41 51 51. On continue par ici avec vous, Freedom, allô?
4: Allô, oui, bonjour madame.
0: Oui, bonjour.
4: Oui, bonjour madame. J'ai perdu ma carte bancaire ce matin à un road market à Savannah. Donc j'ai quand même laissé mes coordonnées à la sécurité.
0: Oui.
4: Mais je préfère vous appeler parce que je reprends l'avion jeudi pour la métropole.
0: Ouh là là. D'accord, oui. Donc on a perdu sa carte bancaire du côté du Run Market Savannah. Alors
4: c'est dans le magasin de Run Market.
0: Oui, à Run Market Savannah, oui.
4: Oui, c'est ça.
0: Oui. Et carte bancaire est à quel nom?
4: Au nom de Poirot Marie Roseline.
0: Poirot Marie Roseline. Très
4: et
0: bien.
4: Mon numéro de téléphone est le 06 24 56 31 37.
0: Vous pouvez répéter?
4: 06 24 56 31 37.
0: Voilà, comme vous allez reprendre l'avion. Oui.
4: J'étais à la caisse et il y avait une dame, un monsieur devant moi, une dame derrière moi, et comme j'avais oublié un article, j'ai repris tous mes articles, je suis repartie, puis c'est là que j'ai laissé ma carte sur le tapis.
0: Ah mince, bah oui. Et la caissière n'a pas récupéré non plus.
4: Non,
0: vous avez pas.
4: Je suis revenue, donc le monsieur m'a dit personne lui a remis.
0: Bon. Si quelqu'un a récupéré donc votre carte bancaire au nom de Madame Poirot Marie Roseline, il suffira d'appeler soit la radio ou bien donc au 41 51 51 ou bien tout simplement au 06 24 56 31 37. On fait une exception puisque vous allez bientôt reprendre l'avion, Madame.
4: Oui, je reprends l'avion jeudi, Madame.
0: Voilà. Et rappelez-nous ce soir au même numéro entre 19h et 20h pour relaisser une annonce également.
4: D'accord. Je vous remercie, madame.
0: De rien. Et puis, votre...
4: Au
0: revoir. Mais attendez, le site freedom.fr aussi, dans la rubrique petite annonce, ça peut vous être utile.
4: D'accord.
0: Allez-y.
4: La rubrique petite annonce.
0: Voilà, freedom.fr, la rubrique petite annonce.
4: Merci à vous, madame.
0: De rien, au revoir.
4: Belle journée à vous.
0: À vous aussi. Pas évident quand on perd comme ça, hein, parce qu'on ne sait pas si on a perdu la tête. En tout cas, là, madame a voulu faire ses courses, elle a oublié un article, elle reprend ses courses et finalement, c'est sa carte bancaire qu'elle oublie à Run Market Savannah. Si vous avez récupéré la carte bancaire de madame Poirot Marie Roseline, eh bien, le 06 24 56 31 37 ou bien la radio 41 51 51. Freedom, bonjour.
5: Bonjour.
0: Oui, allô.
5: Vous allez bien?
0: Oui, bien et où?
5: Oui, ça va, ça va.
0: Comme un mardi, finalement.
5: Bah ouais, comme une journée sur la Terre.
0: Une journée sur la Terre, oui.
5: Voilà, donc, ouais, m'y apprécier un peu. M'y apprécier votre émission.
0: Ah ben, merci.
5: Bah ouais, non, ça va, l'émission, les passionnants.
0: Ah, passionnants, waouh.
5: Ouais, bah, c'est Bah, c'est, voilà, une personne est quand même dynamique dans votre émission. Hein. Voilà.
0: Moi, c'est une pile, peut-être pour ça.
5: Comment?
0: Moi, c'est une pile.
5: Ouais, bah, bien sûr, toute l'énergie quand même à
0: revendre.
5: Voilà. Donc, tu entends vous parler où ça va? Comment ça, une année, comment il appelle ça? Un jour, comment ça, santé mentale ou handicap pour les personnes à mobilité réduite?
0: Alors, c'est une journée handicap à Saint-Leu. Comme tous les ans, hein, Zotili prépare la journée handicap à Saint-Leu. Et de 8h jusqu'à 16h, en tout cas, au parc 20 décembre, demain.
5: D'accord.
0: Ouais. Voilà. Et effectivement, au niveau de la médiathèque Baguette, donc ça sera aux alentours hein, du parc, eh bien il y a un débat de 11h à midi et ça sera pour parler la santé mentale et le handicap psychique, en tout cas entre 11h et midi demain.
5: Ah ouais, c'est un débat passionnant quand même.
0: Ah ben bien sûr, bien sûr.
5: Donc il pourrait dire que la population elle est quand même un peu dans la dégénérence mentale quand même alors.
0: Alors la population, on m'y connaît pas parce que est-ce que tout le monde est diagnostiqué avec des problèmes mentaux? Je ne sais pas, mais en tout cas pour ceux qui sont concernés dans leur famille, ils peuvent venir et en parler dans un rond de causé.
5: Ok, parce que ouais, souvent, mais entendre sur notre radio, ben les gens des fois ils répètent tout le temps la même chose, voilà, et soit là du mal à écouter ou bien ils entendent pas bien.
0: Mm-mm. Oui, mais il veut pas dire que on a un problème mental.
5: Ben
0: s'il entend pas bien, c'est un problème d'oreille.
5: Ben ouais, il pourra dire ça comme ça.
0: Enfin, oui.
5: Mm. Voilà, donc.
0: En tout cas, voilà, c'est une des activités, des animations qu'il y aura demain pour cette journée handicap du côté de Saint-Leu. De nombreux partenaires et associations seront présents. Hein. Là, sur l'affiche, j'en compte au moins une trentaine.
5: Une trentaine de quoi?
0: D'intervenants pour des associations, pour des partenaires en tant que présents demain dès 8h.
5: Bah pourquoi est-ce que vous ne feriez pas une émission quand même sur Freedom, sur la santé mentale?
0: Ah bah c'est à venir, monsieur.
5: Voilà, parce que je trouve que ça serait bien.
0: Mmh, mmh, mmh.
5: donne des idées à des personnes que pouvoir noter ta chichi, comment elle est, à quel niveau il est, s'il est élevé ou bien il est bas. Hein. Voilà, les à méditer quand même. Hein.
0: Et où que ça, où on pense de ça, où?
5: Ah ben, quand tu vois les choses comme la vision que m'y voit de que m'y fait à soi, ouais, elle est un peu inquiétante quand même, l'état psychique des personnes. Hein.
0: Oui.
5: Mais pense que, ouais,
0: mais nous avons tous notre petit grain de folie, monsieur, vous êtes d'accord avec moi, hein?
5: Ah, bien sûr.
0: Déjà.
5: Mais dis pas, non, voilà, comme vous dites, voilà, on bien dit, notre tout n'est quand même.
0: Mais après, est-ce qu'on peut parler de santé mentale quand on a un grain de folie?
5: Ah, ben, bien sûr, on peut dire ça comme ça même. C'est quand même un fléau, hein.
0: Un fléau à La Réunion par rapport à quoi en fait il y a des problèmes mentaux là, des problèmes psychiques, à quoi c'est dû
5: selon les parcs spécifiques à La Réunion, les mondiales, hein.
0: oui bah ça c'est oui les problèmes qui arrivent à La Réunion, ils arrivent partout, ça c'est sûr.
5: Voilà, mais il ne veut pas dénigrer le
0: oui.
5: La Réunion, hein.
0: Alors, après on est ici, on parle d'ici, on va pas parler voilà. de dehors.
5: Ah mais allez, comment il est, ben mais trouve que ouais ben notre cerveau est volé un peu dans le comment on appelle ça un peu empoisonné, si vous voulez bien. Voilà,
0: Notre cerveau est empoisonné, mais par quoi?
5: Ben mais, non, moi m'aime pas trop polémiquer, mais il faut faire.
0: Ben oui, mais on rentre dans un débat, mais où donne pas moi tout le débat, dans moi tout, ou dans moi un timiette, mais il veut pas le timiette, moi.
5: Ah ben non, moi c'est... Non, mais pourquoi pas, non, ben... Après, c'est à chaque personne d'essayer de regarder un peu son état mental, à quel niveau il est.
0: En tout cas, si des personnes sont dans le besoin, effectivement, il vaut mieux consulter, il vaut mieux prendre le temps, se reposer et se tourner vers les bonnes personnes. On va pouvoir conclure là-dessus, monsieur. Dans un petit instant arrivent les informations. Je vous remercie pour votre appel.
5: Allez, bonne journée.
0: Merci à vous aussi, au revoir. En tout cas, on en aura un rond de causé demain du côté de Parc 20 décembre pour ceux qui veulent débattre sur la santé mentale notamment, ou bien directement avec moi là dans un instant dans la libre antenne. Ah oui, 99 12 00, venez en parler si vous avez des réactions, des commentaires, des conseils. Si vous constatez des choses plus ou moins graves ou pas, on peut en parler. 02 62 99 12 00 pour la libre antenne. Le rappel quand même, cet accident du côté du rond-point de Gillot, donc entre deux véhicules. Quand on nous a appelé tout à l'heure, il y a une dizaine de minutes, hein, on nous disait que les propriétaires des véhicules faisaient le constat directement sur la voie. Quand on quitte Gillot, c'est la deuxième sortie. On nous a parlé qu'il y aurait peut-être de l'embouteillage dans le secteur. Si c'est le cas, vous pouvez nous appeler au 02 62 41 51 51, le service Radio Guidage. Il est 13h à La Réunion, tout de suite, la 2PRL.
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6: Bonjour à tous. À la une de l'actu, la grève des salariés de Derichebourg, Océan-Indien, se poursuit après l'échec des négociations avec la direction. Les employés réclament notamment une revalorisation salariale. À Saint-Pierre, la Civis a fait appel à une autre entreprise pour assurer le ramassage des déchets. Un nouveau rassemblement a lieu aujourd'hui devant le siège de la collectivité. À la une également, les suites de l'agression violente de Saint-François. L'agresseur présumé a reconnu les faits, il a été mis en examen et placé en détention provisoire. L'homme est accusé d'avoir frappé son colocataire mercredi dernier. La faute à une dette d'argent. Blessé lui aussi au cours de l'altercation, il a reconnu les faits à l'hôpital et va directement prendre la direction de Domingo. Objectif, retour de la sécurité. Une trentaine de policiers ont été mobilisés au port hier soir pour une opération de sécurité suite aux violences urbaines du week-end dernier. Une personne a été interpellée. Ce week-end, une trentaine de poubelles avaient été incendiées. Les forces de l'ordre avaient également été visées par des jets de projectiles. Quatre suspects interpellés à Madagascar après le meurtre d'une jeune fille de 14 ans. Pour rappel, il y a un mois, le corps de l'adolescente avait été retrouvé sans vie au sud de la capitale. L'enquête a finalement permis l'arrestation de trois hommes et d'une femme soupçonnés d'avoir enlevé puis tué la victime. Ils ont été placés en détention provisoire. La fin de l'aventure à Saint-André, la ferme pédagogique du domaine Palsade va définitivement fermer ses portes. Fermeture prévue le 31 août prochain. L'annonce a été faite hier par le propriétaire dans une vidéo sur les réseaux sociaux. Il parle de problèmes de voisinage et lance un appel aux collectivités. La ferme a besoin d'un nouveau terrain pour ouvrir une nouvelle page. Et puis enfin, une cagnotte pour aider une famille réunionnaise. Elle est lancée par les proches de Lorenza, une jeune femme née au port et installée en Bretagne. Elle vient de perdre son bébé après 8 mois de grossesse. Sa famille souhaite lui permettre de rentrer à la Réunion pour l'inhumation. Vous retrouvez la cagnotte si vous souhaitez l'aider avec le titre « Décès d'un petit ange » sur le site litchi.com. Voilà pour l'actu. Excellente journée à vous.

Believe in Love. Serge Lama aussi, c'est toujours comme ça la première fois. Il y aura également pour le local Charles Padeau, Arrête Disputer. Georges Gérard Lenormand, Yves Duteuil, Dalida, il y aura Pierre Roselli aussi, Jean-Jacques Goldman ou encore Mireille Mathieu à écouter, comme je vous disais, avant 14h sur Freedom 2. 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

0: Bonjour, bonjour à tous. Bienvenue à ceux qui nous rejoignent. 13h07, le son du soleil continue sur sa lancée. Et jusqu'à 15h, c'est Charlotte pour vous accompagner. Le 02 62 99 12 00, la libre antenne. Vous voulez revenir sur le sujet du barreau pour les disparitions? Ou bien sinon, vous voulez parler des trésors à La Réunion? Vous voulez parler de cette journée handicap demain à Saint-Leu? On peut en parler. Vous voulez parler touristes à La Réunion, à Maurice? Eh ben, on peut en parler. Vous aurez compris, les sujets sont libres. Et vous nous appelez 99 12 00. Pour les informations importantes, ça sera au standard avec Laetitia cette fois-ci, au 41 51 51. Allez, nous les parties, nous ça va, nous ambiance, nous que ça va, nous on est là. Bonjour.
1: Ah oui, bonjour.
0: Oui, bonjour.
1: Oui, bonjour. En fait, j'appelle, je suis une candidate du Sud. Hein, je vous explique un peu ma situation.
0: Candidate du Sud, candidate. Oui, alors, oui, je vous oui dites-moi. Tout.
1: En fait, moi, avec un groupe de candidats, on a passé le concours aide-soignante.
0: Oui.
1: Et les résultats étaient censés sortir le vendredi 17. Mais on a reçu un mail pour nous dire que les résultats sortent le vendredi 24 juin.
0: D'accord.
1: Vendredi 24 juin, on reçoit un mail, on est admis avec une moyenne de 18 sur 20. On reçoit un document officiel des jurys qui prouve qu'on est bien admis au CHU Nord.
0: Mmh.
1: Et tout se passe bien. Et hier en fin d'après-midi, on reçoit 100 mots d'excuses, 100 mails. On apprend qu'on a été rétrogradé sur la liste. De la liste principale des admis, on est passé sur la liste complémentaire.
0: D'accord.
1: Et il y a des candidats qui étaient sur la liste complémentaire avec une moyenne de 14 et 15 sur 20, sont passés sur la liste principale.
0: Ah.
1: Et en fait, j'aimerais déjà passer un coup de gueule parce que je ne comprends pas quelle est leur organisation, comment ça se passe, parce que normalement, quand on a une moyenne supérieure aux autres, on est prioritaire, on est d'accord.
0: Ben, normalement, c'est les meilleures notes qui sont prises.
1: Qui sont prises. Ben, on est amené à 6 candidats à être dans l'attente. On était censé admis, on n'est plus admis, et à être dans l'attente avec une moyenne de... il y a 17 de moyenne, 18, même une candidate qui a 19 de moyenne. On n'est pas admis, et il y a des candidats qui sont admis avec une moyenne de 14 et de 15 sur 20.
0: Mmh.
1: Et du coup, en fait, on comprend pas ce qui se passe. On demande aux cellules concours des explications. Ils nous parlent de bugs informatiques. Ils nous parlent
0: qu'ils
1: peuvent pas contrôler l'IA. On a passé le concours, c'était pas l'IA en face d'eux, c'était bien des candidats.
0: Si c'est un bug informatique, ça veut dire qu'ils vont pouvoir arranger ça, non?
1: Ils ont arrangé ça en priorisant des candidats avec une note de 15 et de 14 sur 20. Et ils ont décidé d'abandonner des candidats avec 15, voire 19 sur 20. Donc, on comprend pas et on aimerait faire passer un coup de gueule pour le CHU du Nord avec leur organisation, de nous répondre, en fait, pourquoi ce favoritisme?
0: Ah oui, là, c'est à perdre la tête, puisque vous-même, vous avez eu...
1: Moi, personnellement, j'ai eu 18.
0: Vous avez eu 18, et là, vous êtes donc sur une liste complémentaire.
1: Complémentaire. J'étais 13e sur une liste principale, et je suis passée 120e sur une liste complémentaire.
0: 13e? De 13e, vous passez à 120e?
1: C'est ça. Avec une moyenne de 18 sur 20, je précise.
0: Oh là là! Ah oui, y a de quoi être en colère, là?
1: On est en colère, on a pleuré, on comprend pas en fait. Donc je me permets de passer à l'antenne pour éventuellement mettre cette injustice sur la table.
0: Parce
1: je sais pas s'il y a de la magouille, s'il y a du favoritisme, je sais pas.
0: S'ils ont dit qu'il y a eu un bug avec l'IA, est-ce qu'ils vont pas justement reprendre ça manuellement pour pouvoir remettre tout dans l'ordre et pallier à cette injustice?
1: C'est ce qu'on attend, mais la réponse qu'ils nous ont donnée, c'est la nouvelle liste, c'est comme ça.
0: Ah.
1: On est désolé et voilà en fait. C'est ce qu'on nous a répondu. C'est comme ça.
0: Ils vous ont déjà répondu que finalement, c'est bouclé comme ça et on ne bougera pas.
1: C'est ça.
0: C'est la liste.
1: Ça.
0: D'accord. C'est la nouvelle liste et c'est comme ça.
1: C'est ça. En fait, ils ont même l'explication qu'ils ont donnée. En fait, quand on fait la candidature, on nous demande de choisir une option, le nord et ou le sud, ou le sud tout seul ou le nord. Dans ma situation à moi, hein, avec les autres.
0: Oui, dans votre choix, oui.
1: On a coché en premier celui de Saint-Pierre. Et en second, celui du Nord.
0: D'accord.
1: Et la réponse qu'ils nous ont donnée, c'est que les personnes qui ont postulé au Nord sont prioritaires au Nord, même s'ils ont une note inférieure au nôtre, ils sont quand même prioritaires.
0: D'accord.
1: Donc, dans ce cas-là, il ne fallait pas, lors de la candidature, nous proposer l'option 1 et l'option 2. Donc, on ne comprend pas. On est dans l'incompréhension. On est en train d'essayer de voir comment on peut faire. Mais franchement, on est vraiment déçus.
0: Si je comprends bien, si vous avez coché votre choix, premier choix, le sud, c'est ça, et d'après le nord.
1: C'est ça. Le sud, on est sur la liste complémentaire. Il y a énormément de candidats, là-dessus, on reste compréhensible.
0: Mais alors justement, pour reprendre un petit peu la logique, si vous êtes du nord et que vous avez de cocher en premier le nord, là vous aurez été prise, c'est ça?
1: C'est ça.
0: Répondu.
1: Mais sauf qu'il y a des candidats qui ont coché le nord. Et ils ont quand même 14, 15, et ils sont admis.
0: Oui.
1: Moi, j'ai coché le Nord en second choix, et j'ai eu 18 et je suis pas admise.
0: Oui, c'est pas trop à y comprendre en tout cas. Vous passez le coup de gueule, s'il y a moyen. Vous êtes 6 dans cette situation, hein, vous nous avez dit...
1: 7, voire 8, voire 6, 7, voire même 8 candidats qui sont dans cette situation.
0: Oui, qui ont des moyennes, de très bonnes moyennes, puisque on est entre 15 et 20, hein, vous-même 18. Et puis là, en fin de compte, vous êtes sur liste complémentaire, vous passez de 13e à 120e sur la liste, et vous ne comprenez pas en fait... la logique des choses, des admissions pour justement intégrer ce concours d'aide-soignante.
1: C'est exactement ça. Et leur
0: cette formation.
1: En fait, et quand on leur demande vraiment des explications, ça ne tient pas la route. C'est bug informatique, ils ne contrôlent pas l'IA, c'est la liste principale a été faussée. On est très déçus d'ailleurs parce que on était contents. C'est un concours qui est quand même très difficile à accéder et on était fiers de nous, surtout avec une moyenne de 18, on était fiers de nous. Et là, du jour au lendemain, à s'attendre à cette nouvelle, c'est pas facile en fait.
0: Oui, on imagine un peu la frustration et puis l'injustice que ça a créé là chez vous et chez les autres. On essaye de voir avec ceux qui, comme vous, ont passé ce concours d'aide-soignante et qui peut-être sont passés aussi dans cette situation-là et que ils auraient peut-être un peu plus d'explications, mais on attend surtout une réponse. Vous les avez mentionnés, hein, c'est le CHU et bien sûr qu'ils nous expliquent peut-être s'ils veulent, ils peuvent passer par le 02 62 41 51 51 pour nous donner une explication puisque pour avoir un droit de réponse du moins sur cette méthode d'intégrer les formations pour l'aide-soignante.
1: C'est ça, exactement ça.
0: Bon, le coup de gueule est passé et Marie, tenez-nous au courant si jamais vous avez d'autres informations pour cette histoire-là, puisque la rentrée c'est pour quand là pour les classes?
1: C'était prévu pour le 24 août.
0: 24 août, oui, donc ça laisse quand même un petit peu de marge si il y a moyen de rétablir.
1: On croise les doigts du moins. On croise les doigts.
0: Oui. Le message est bien passé. On est resté à l'écoute de la radio. On va voir avec les auditeurs hein, si ils peuvent vous aider.
1: Pas de souci. Merci. Bonne journée à vous.
0: À vous aussi. Au revoir.
1: Au revoir.
0: Incroyable, hein, on a 18 sur 20, mais on n'est pas intégré à la formation pour aide-soignante. Il y a des choix, ok, mais 18 sur 20 quand même. 19, 18, c'est des bonnes moyennes, ça, non? Non? Peut-être, non? 02 62 99 12 00, allô?
2: Bonjour, madame.
0: Oui, bonjour.
2: Bon, alors, je veux vous apporter un coup de gueule, s'il vous plaît.
0: Oui.
2: Voilà, je suis... Je suis un habitant du bas de la rivière, contribuable du bas de la rivière.
0: Oui.
2: Je suis en retraite. C'est comme mon quartier.
0: Oui.
2: Il y a l'ascenseur qui est souvent qui est en panne.
0: D'accord,
2: donc,
0: oui.
2: Moi, je voudrais demander que si la mairie pourra pas mettre deux sécurités, un en haut et un en bas. Comme ça, quand les gens ils descendent, ils voient c'est qui. Quand ils montent, ils voient c'est qui. Parce qu'à chaque fois, les ascenseurs sont... Il y a des mamans avec la poussière qui a pu monter, il faut faire le tour.
0: C'est quelle résidence ça, monsieur?
2: Non, c'est pas la résidence, c'est la séance pour abonnés que bas de la rivière. Ah. La mairie Saint-Denis en haut et la bas de la rivière au bas.
0: Ah c'est oui, d'accord, ok, oui, je vois.
2: Voilà. Tout est en panne, mais il n'y a rien, personne. Il n'y a personne contrôlé en Saint-Croix-la-Lille.
0: Donc,
2: ils veulent monter avec bouchette. Donc, j'ai fait pour le grand tour. Ou bien attendre le bus.
0: Oui.
2: Il n'y a pas de sécurité, il n'y a rien dedans.
0: Oui, vous voulez qu'on mette en place un système, soit avec des agents ou des caméras.
2: La mairie est prêt, ils voient bien, hein, la mairie est juste au-dessus. Mais quand je revois mon quartier comme il est, moi je suis vraiment de l'attitude à la rivière, je grandis là, il reste beaucoup. Deux, il y a demain l'ascenseur, le deuxième, il y a l'ordure ménagère.
0: Oui.
2: Il y a deux semaines ils sont entachés là, la rivière. J'ai jamais été enlevé. Je parle pas pour les poubelles. Hein.
0: Oui. Les encombrants alors.
2: Juste à la place Tortue, là, juste bah, presque à la sortie de l'ascenseur. Il y a un tas d'ordures là devant l'immeuble, il n'a jamais été relevé. C'est au moins deux semaines
0: que
2: c'est là. Hein.
0: Deux semaines que c'est là et il reste là. Oui.
2: Troisièmement, il y a la bibliothèque du bas de la rivière. Là, c'est grandiose, la mairie, là, c'est grand. Oui, c'est belle. Hein, c'est mal situé. Il y a deux boutiques en face. La bibliothèque, là, elle est au milieu.
0: Ah, d'accord.
2: Là, la bibliothèque est fermée, près d'un mois. Il n'y a personne pour remplacer les gens qui travaillent là. Il y a deux personnes qui travaillent là. Les deux, ils sont un en congé, un en récupération. La bibliothèque est fermée. Ce matin, il y a deux groupes d'enfants qui sont avec l'éducateur. Ils sont
0: en centre aéré.
2: Ils n'arrivent pas à venir à la retraite, à la bibliothèque fermée.
0: Ah, oh, dommage.
2: Mais comment ça se fait?
0: Ben oui.
2: À la mairie, à qui est le directeur de bibliothèque, François Mitterrand? Il fallait chercher les gens pour remplacer. Il y a des gens.
0: Ben oui, il y a des gens qui recherchent du travail, là.
2: Ben bien sûr, il y a des jeunes, là. Arrête. Ça m'énerve, parce que jusqu'à du bas d'ailleurs. Je connais très bien le quartier.
0: Oui, ben.
2: L'éducateur, il arrive avec les enfants, ben, il les voit à la bibliothèque fermée. C'est quoi, ça? Alors, les deux personnes ne sont pas là, hein, bon.
0: Ils ont dû être très déçus, ces enfants, en plus.
2: Ben, bien sûr. Moi, je suis déçu. Ouais, elle parle parce que parfois, j'arrive à la bibliothèque, moi, mais je suis là souvent.
0: Mmh.
2: Je vois, moi, les enfants. Et ça m'énerve. Ben, il y a toi, là, l'ascenseur, ordure ménagère.
0: Ben, là, il fait, il peut même pas dire, on a point d'affaires pour faire. Là, on a trois affaires pour regarder du côté du bas de la rivière.
2: Ben, c'est beau. C'est incroyable, alors, parlons pas les voitures abandonnées sur le parking.
0: Là, ou aussi une voiture abandonnée là-bas, alors.
2: Ouais, ben oui, c'est mon cas, madame, tout le temps je suis là. Tout ça devant moi. C'est pas que je veux prendre ma photo, l'envoyer pour vous. Là, le bibliothèque est fermé. Oh mon Dieu, c'est bouqué, c'est ça. C'est pas possible, ça. Écoute, la mairie, si m'écoute, viens le directeur François Mitterrand, écoute, envoie quelqu'un que c'est fermé. Il y a des gens de remplacement là-haut, François Mitterrand.
0: Oui.
2: Ben, on prend les essais, je sais pas quoi, mais c'est pas possible, là. Oh là là.
0: Oui, ben là, vous.
2: Je suis gratuit, je parle, ça vient, je suis énervé, là.
0: Oui, ben j'entends, hein, parce que là, pour votre quartier, vous aimeriez que ça évolue, que ça soit plus joli.
2: On n'a rien ici. Je ne sais pas si le maire ou l'adjoint du quartier, il contaste tout ça ou quoi. Je ne sais pas. Faites mettre un enquêteur, vous passez, je ne sais pas, je crois. Mais voilà. Je rigole, mais non, ça me fiche, ça parle de ça.
0: Oui. Bah, en tout cas, les signaler la mairie, éventuellement, hein, les élus, la mairie, là.
2: Mais c'est la mairie qui s'occupe de ça.
0: Mais oui, voilà, le message est lancé, monsieur.
2: Merci, mademoiselle, et bon après-midi.
0: À vous aussi, au revoir.
2: Et
0: vous nous direz, en tout cas, si ça a bougé pour, ne serait-ce déjà, la bibliothèque, le ramassage des ordures ménagères, et aussi ensuite cet ascenseur qui souvent est en panne. Eh bien, on demande s'il n'y a pas moyen de mettre de la sécurité pour, ne serait-ce que, les gens, au moins, soient plus respectueux aussi, et que ça tombe moins en panne ou autre. Hein. Si vous avez des soucis dans votre votre quartier, ben via dénonce un peu, nous va voir si, comme au chaudron, on l'a dit, ben on en a deux carcasses de voitures dans le chaudron. Quand on regarde aux alentours, le chaudron, ok, le jardin a bien été refait, les magnifiques, l'espace de jeu familial super au top. Mais dès qu'on commence à rentrer dans le bonne ruelle, et ben là, on trouve des carcasses par cinquantaine, là, dans les résidences. Est-ce que c'est le bailleur social qui s'en occupe? Est-ce que c'est la

0: Oui, donc j'appelle pour suivre le coup de gueule de la dame de tout à l'heure.
1: Oui.
0: Par rapport au CHU, pour le concours d'aide-soignante.
1: Oui.
0: Moi, personnellement, c'est mon fils qui concernait.
1: Oui.
0: Donc, comme la dame, il a été reçu sur liste principale sur l'IFAS de Saint-Denis, avec une note de 17,33.
1: Waouh, oui.
0: Donc, il était 26e sur la liste principale.
1: Oui.
0: Et hier soir, j'ai reçu un mail disant qu'il était passé à 129e place sur la liste complémentaire.
1: Ouh là là.
0: Donc, j'arrive pas à comprendre non plus ce qui s'est passé. Étant donné que je rejoins la dame, quand on s'inscrit au concours, on a le choix de choisir les deux instituts, le Nord et le Sud, donc de se donner deux chances ou pas.
1: Mm-hmm.
0: Je vois pas pourquoi maintenant, aujourd'hui, les résultats, parce que de ce qu'on entend, les notes, c'est en fonction de l'institut qu'on aurait choisi, c'est-à-dire de la résidence, finalement, là où on habite.
1: Oui, oui, de la localisation. Oui.
0: Voilà. Donc, je rejoins cette dame sur le coup de gueule. Moi aussi, je vais apporter mon témoignage pour lui dire qu'elle n'est pas toute seule dans la situation et qu'on est tous en train d'essayer de trouver une solution pour que justice soit faite, parce que c'est pas normal quand même. Sachant que moi, mon fils, il était reçu sur le tampon.
1: Oui.
0: J'ai annulé toutes les autres écoles pour pouvoir l'inscrire sur l'IFAS de Saint-Denis. Donc, il se retrouve aujourd'hui.
1: Ah, vous aviez fait le nécessaire. Voilà, vous avez, suite au résultat des 17 de moyenne 33, vous avez fait le nécessaire, en fait, pour son choix. Et vous avez annulé le reste. Et là, aujourd'hui, vos bras tombent, du coup, puisque maintenant, on est pris face à un mur. Et le problème, c'est que de 26e, il passe à 129.
0: C'est ça.
1: Et qu'est-ce qui s'est passé?
0: On n'arrive pas à comprendre. On est tous comme ça, en train d'essayer de trouver une solution et qu'au moins nous donne des explications qui tiennent la route. Parce qu'on peut pas accepter aujourd'hui qu'un étudiant avec 14 de moyenne ou 15 de moyenne passe avant ceux qui ont 17, 18, 19. Je veux dire, à un moment donné, c'est un concours. C'est les notes qui priment. Il faudrait qu'ils respectent aussi le règlement. Parce que nous, derrière, on a investi. Il y en a qui se sont engagés déjà sur des logements. Donc, on peut commencer à payer les locations les 3 mois d'avance. Là, comme mon fils, il n'est pas le seul. Ils vont se sont retirés sur d'autres de vœux qu'ils avaient à leur proposition. Je sais pas, honnêtement, je suis triste et comme tout le monde. Et c'est pas le seul, ok, mais je veux dire, c'est une injustice. Nous, on cherche une solution. C'est l'argent de la région, donc ils ont qu'à faire une double promo et assumer leurs conséquences.
1: Mais
0: je sais pas, trouver une solution pour l'année prochaine.
1: Mais madame, là où on comprend pas, c'est comment, avec 17,33 de moyenne, on est à la 129e place?
0: Oui, je suis comme vous, j'arrive pas à comprendre non plus, mais malheureusement, au départ, j'ai pensé que c'était une plaisanterie de base. J'ai été contactée par une collègue qui son mari sur le même cas que mon fils. Je me suis dit, c'est un bug informatique, on va vérifier ensemble, j'ai essayé de l'apaiser et tout. Et au final, on s'est rendu compte tous les deux qu'on était dans la même mouise.
1: Même situation.
0: Ils sont tous dans la même problématique.
1: Mais c'est...
0: Ils ont changé de liste. La liste a complètement transformé de vendredi à aujourd'hui. Il n'y a plus personne qui figure sur cette liste-là. Donc, ils sont 34 perdus dans la nature. Et c'est comme si qu'ils avaient oublié 100 personnes sur cette foutue liste. Il y a un problème quand même.
1: C'est tragique, madame, là.
0: C'est tragique.
1: Vous dites, mon enfant, il a vraiment... il a travaillé pour ce concours. Il ressort avec 17 de moyenne. Par là-bas, c'est 18. Limite, un peu comme le bac, félicitations du jury. On pourrait croire, on y croit. On se dit, mon enfant a quand même... Voilà, on dénigre pas ceux qui ont eu 14, 15 de moyenne. Non, au contraire. Non, non. Mais dans l'ordre chronologique des moyennes,
0: bien travailler, peu importe la note qu'on reçoit, c'est un concours qui est très très sélectif et j'ai pas la connaissance de cause, donc ils ont tous le mérite d'avoir, peu importe, au-dessus du 10, c'est très dur, donc c'est déjà une bonne chose. Par contre, après, quand il y a une liste, forcément on peut pas prendre tout le monde parce que forcément il y a pas beaucoup de place, c'est sélectif encore une fois. Dans ce cas, ils respectent leur classement.
1: Oui.
0: Il y a un problème. Qu'ils oublient un ou deux, je peux comprendre, mais qu'il y a un bug pour un ou deux, ok, mais là, de passer de 26 à 129e, c'est tombé sur la tête, excusez-moi.
1: C'est...
0: Ils nous donnent une date à faire les choses, les gens respectent les délais, et malheureusement, moi, à côté, j'ai tout viré, donc l'enfant a plus d'affectation, perdu dans la nature.
1: Oh là là, madame. Et là, vous êtes le deuxième témoignage et...
0: Il y en aura d'autres, vous inquiétez pas, il y en aura d'autres. J'invite les gens à pas avoir peur de téléphoner. Moi-même, j'étais hésitante, c'est la première fois que je vous appelle, mais je me suis...
1: Mais il faut le dénoncer, madame, puisque on aimerait comprendre ce qui s'est passé là avec le concours d'aide-soignante. La rentrée, c'est pour le 24 août. On est un petit peu pris au piège, puisque on a une nouvelle où on dit l'enfant sera affecté. Alors je dis l'enfant, je peux dire le jeune, puisque c'est des jeunes adultes. Les jeunes sont affectés, ils passent leur concours, ils ont des moyennes extraordinaires.

0: le dire, 17, 18, 19, et finalement on leur dit c'est ok, vous êtes admis, et puis après revenir avec un mail qui vous dit non, on s'est trompé ou il y a eu une erreur, vous êtes sur la liste complémentaire et vous êtes au lieu de 13e, vous êtes 120e, et au lieu de 26e, vous êtes 129e. Voilà. Que s'est-il passé?
1: Nous d'ailleurs on a réagi, hein, de toute façon, dès que l'enfant a la place, on a pensé aux autres. Enfin, j'ai libéré la place sur les autres études qui étaient acceptées, faut penser aux autres. Les logements, pareil, on va pas garder quelque chose sous le coude qu'on n'a pas besoin. Et au final, aujourd'hui, on se retrouve sans rien parce que tout le reste a été déjà donné aux autres.
0: Oui.
1: Il n'est pas le seul, je pense, dans ce cas. Il n'y a plus d'affectation. C'est pas normal.
0: Ah oui, ben on comprend en tout cas votre colère, madame, et on va laisser la place aux autres pour voir justement s'ils sont dans la même situation, ou bien s'ils ont des conseils, ou même vu que le CHU est visé, ils peuvent bien sûr avoir un droit de réponse, le 41 51 51. Merci pour votre appel, madame.
1: Merci beaucoup, passez une bonne journée.
0: À vous aussi, au revoir. Merci. Bon courage. Que s'est-il passé pour ce concours d'aide-soignante, hein? Si vous aussi vous êtes dans cette situation, n'hésitez pas à en parler. Freedom, bonjour. Eh bien, une ligne qui se libère. N'hésitez pas à appeler, laisser votre témoignage, votre conseil. Si vous aussi, vous comprenez pas, eh ben, dites-nous un petit peu ce qui s'est passé. 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Restez à l'écoute de la radio et attendez-vous à avoir une question qui a été entendue, une question, une réponse. Du moins, il faudra donner une réponse qui est sur l'antenne de la radio. Donc restez à l'écoute de la radio. Freedom, bonjour.
2: Allô.
0: Oui, bonjour.
2: Oui, bonjour. Dites-moi, je vous appelle, j'aimerais rejoindre en fait les personnes pour le témoignage concernant le CHU Nord à Saint-Denis sur le concours d'aide-soignant.
0: Oui, je vous écoute.
2: Écoutez, je rejoins le groupe. Moi aussi, je fais partie des victimes,
0: oui,
2: on va dire, si on peut appeler ça comme ça. Donc, moi, je vous explique ma situation. Alors, tout d'abord, je me suis inscrite à l'entrée pour l'école d'aide-soignante.
0: Oui.
2: J'ai été convoquée à l'entretien. Suite à ça, j'ai dû attendre des résultats à peu près pendant un mois. Donc j'ai même reçu un mail pour me dire que les résultats étaient retardés d'une semaine. Donc ça nous a fait patienter encore une semaine, tout en sachant que c'est déjà stressant de passer un examen quand on attend les résultats. J'ai reçu les résultats officiels, donc si on peut dire ça comme ça, vendredi, donc ce vendredi 24, là, juillet. Donc j'ai reçu un mail, comme les autres personnes qui témoignaient, et qui me disait que j'étais acceptée dans mon choix sur l'IFAS Nord, donc le CHU à Belle-Pierre, et j'ai reçu une note de 18 sur 20.
0: Oh, félicitations.
2: Merci. Donc du coup, moi j'étais positionnée en fait en 11e place sur la liste principale.
0: Oui.
2: Donc suite à ça, j'avais des démarches à faire. Lundi, je reçois un nouveau mail qui m'indique que je dois finaliser mon dossier d'inscription pour justement déposer ce dossier d'inscription aujourd'hui à Saint-Denis, au CHU Nord.
0: Oui.
2: Parce que j'ai fait écouter, vous voyez déjà le délai entre vendredi, lundi, donc j'ai dû faire toutes les démarches sur une journée. Vous savez, il faut remettre tous vos vaccins à jour, avoir des certificats.
0: Les délais très courts pour un week-end, oui.
2: Exactement. Donc moi j'ai fait tout le nécessaire pour avoir un dossier complet aujourd'hui. Et hier, à la fin de ma journée, je reçois un mail me disant que les résultats ont été modifiés, que je me retrouve cette fois-ci sur la liste d'attente.
0: Ah.
2: Donc là, de la 11e place, je me retrouve aujourd'hui à la 117e place, pardon.
0: 117e place.
2: Écoutez, moi, ce que j'ai fait, j'ai récupéré mes pièces. Je suis quand même allée à ce rendez-vous parce que je devais avoir rendez-vous pour mon inscription. Et arrivé sur place, on me dit, est-ce que j'ai vérifié la liste des candidats affichés? Est-ce que mon nom fait partie? Et là, à ma grande surprise, je vois que mon nom n'apparaît plus. Donc on me dit que l'explication qu'on m'a donnée, alors on m'a expliqué que c'était suite à un bug informatique. Alors vous savez, j'ai reçu un document officiel, vous savez, avec un cachet, avec une signature qui stipule que je suis acceptée à l'IFAS du Nord. Et on me dit que c'est un bug informatique.
0: Oui, oui, oui.
2: Donc qu'aujourd'hui, je ne suis plus acceptée. Par contre, j'ai pu, donc suite à ça, on a recueilli quand même quelques personnes dans cette situation. On a vu qu'on n'était pas les seuls.
0: Oui, oui, oui.
2: Donc, y a des personnes qui ont cette fois-ci été acceptées. Alors, elles étaient passées, elles étaient sur la liste d'attente. Elles sont passées directement en liste principale avec des notes inférieures. Donc, effectivement, on ne veut pas dénigrer, pardon, les notes des autres.
0: Oui, oui, oui.
2: Et je veux dire que nous, on s'est donné quand même à fond sur une année. On a travaillé pour faire le nécessaire pour entrer dans cette école. Donc, je pense qu'on mérite notre place.
0: En
2: aujourd'hui,
0: fait,
2: l'explication que on a eue avec la direction, c'est que, étant donné que nous habitons le Sud, on n'a pas droit à une place sur Saint-Denis. J'appelle ça de la discrimination, madame. Ce n'est pas normal. C'est un concours. On a une notation.
0: Mais ça n'a jamais dérangé les années précédentes. Ça n'a jamais dérangé les années précédentes. Les gens qui sont du Sud se déplacent dans le Nord, trouvent des logements.
2: Exactement. Je ne vois pas.
0: Et vice versa.
2: Donc, qu'on me demande si je compte faire la route tous les jours, je suis désolée. Mais moi, par exemple, lorsque j'ai reçu les résultats vendredi, en un week-end, je me suis organisée, j'ai fait le nécessaire, je suis mère de famille, j'ai dû mettre des choses de côté pour pouvoir faire le nécessaire, être présente sur Saint-Denis. Je suis consciente, en fait, que lorsque j'ai fait mon inscription, j'ai demandé à choisir l'IFAS de Saint-Denis. Je suis consciente que je dois m'engager à faire la route, à être présente dans une école qui est sur Saint-Denis. C'est un choix.
0: Oui, oui, vous faites le nécessaire, vous, sur le personnel, pour justement pallier à ça, en fait.
2: Donc, aujourd'hui, entendre que les personnes qui habitent la région Nord sont priorisées, je suis désolée, ce n'est pas normal, c'est du favoritisme pour moi. Parce que dans ce cas, moi, ce que j'en pense, c'est que ça ne vaut plus la peine de faire des concours, de faire des entretiens pour montrer la motivation du candidat. Dans ce cas, il faudrait faire un entretien juste pour savoir
0: si
2: la personne qui habite la plus proche sera forcément sélectionnée.
0: Oui, par secteur, des concours par secteur. Oui.
2: Exactement.
0: Parce que là c'est une des raisons.
2: Je suis désolée.
0: C'est une des raisons de motivation, justement, puisque si vous habitez le Sud et que vous venez sur le Nord, c'est une motivation de dire que vous voulez ce poste.
2: Tout à fait. Alors, tout en sachant que cette année, l'entretien a été modifié contrairement aux années précédentes.
0: Oui.
2: Tout a été basé sur la motivation du candidat. C'est-à-dire que l'entretien a été noté sur la motivation du candidat. On devait montrer, en fait, à quel point on était motivé pour intégrer cette formation.
0: Oui, oui, oui.
2: Alors, si aujourd'hui, moi, j'en suis là à me déplacer à Saint-Denis, c'est peut-être que je suis motivée.
0: Mais c'est incroyable, hein, cette histoire de concours.
2: Voilà, je suis désolée. Après, moi, maintenant, aujourd'hui, j'aimerais, j'exprime mon mécontentement parce que je ne suis pas d'accord que quelqu'un avec une note inférieure passe devant moi. Je suis désolée parce que j'ai travaillé dur. Je pense que je mérite ma place.
0: Oui, bah ça.
2: Me dire en dernière minute que les critères ont changé.
0: Mais le concours est déjà fait. Quel critère a changé?
2: Oui, mais maintenant j'attends qu'ils nous fassent un retour, parce que là, ce que j'ai fait moi personnellement, je vous cache pas, j'invite à toutes les personnes qui ont subi cette situation d'appeler l'antenne, de laisser les coordonnées. Je rappellerai s'il faut pour récupérer les coordonnées, puisque là, on est en train de monter un petit groupe, un collectif, tout simplement, et on a déjà entamé des démarches contre le CHU. Donc là, je sors tout juste de la région. J'ai eu un contact déjà avec quelqu'un.
0: Oui.
2: Donc, on est en train de préparer un dossier auprès du tribunal administratif. Donc, écoutez, je ne sais pas la personne, s'il y a quelqu'un qui veut se prononcer, mais qui nous donne une raison valable. Parce que moi, un bug informatique, je suis désolée, recevoir un document informatique, un document officiel. Et qu'on me dit que c'est un bug informatique, je suis désolée,
0: oui.
2: Ce n'est pas acceptable pour moi.
0: C'est
2: un examen, c'est quelque chose qui est important. Ce n'est pas acceptable.
0: Oui, oui, oui. En tout cas,
2: une proposition de travail, madame. J'ai refusé une proposition de travail lorsque j'ai reçu mes résultats.
0: Mais oui, puisque vous vouliez ce concours d'aide-soignante, vous voulez cette implication professionnelle-là plutôt que l'autre.
2: Exactement.
0: Ouais.
2: Donc voilà, je suis pas la seule. J'ai entendu la dame juste avant, effectivement, que pour son garçon, elle avait fait des demandes de logement.
0: Et oui, des engagements logement, des engagements.
2: Tout le monde a déjà fait des démarches, mais c'est grave.
0: Ouais. Eh ben, en tout cas, s'il y a d'autres dans votre situation, hein, si d'autres personnes ont passé ces entretiens, ces concours, qu'ils nous appellent le 99 12 00, en tout cas.
2: Oui.
0: Merci pour votre témoignage,
2: merci
0: madame.
2: D'avoir écouté. Merci, bonne journée.
0: À vous aussi. Au revoir. Incroyable, hein, ce qui se passe là avec ce concours d'aide-soignante. Hein. Si vous aussi vous êtes dans cette situation, n'hésitez pas. Le 99 12 00. On part sur le standard de la radio avec un trouvé. Freedom, bonjour.
3: Oui, bonjour madame. Excusez-moi de vous déranger.
0: Je vous écoute.
3: J'ai trouvé une carte bancaire de Saint-Joseph.
0: Oui, à quel nom?
3: Monsieur Laben Maël.
0: Laben Maël.
3: Oui, voilà.
0: D'accord.
3: C'est une carte caisse d'épargne, donc si la personne veut récupérer sa carte, pourra donner mon numéro.
0: Alors, je vous laisse donner le numéro à l'antenne, monsieur.
3: Alors, 93-33-06-40.
0: 33-06-40. On a retrouvé une carte bancaire de la Caisse d'épargne à Saint-Joseph au nom de monsieur Laben Maël.
3: Voilà, c'est ça. Oui.
0: Super, merci beaucoup.
3: Au niveau de la piscine municipale et le lycée Pierre-Poivre.
0: Ok, ben très bien, monsieur. Merci pour se trouver.
3: Merci beaucoup. Au revoir.
0: Allez, au revoir.
3: Au revoir.
0: Donc, on a retrouvé une carte bancaire de la Caisse d'épargne à Saint-Joseph, côté la piscine municipale. Et c'est au nom de monsieur Laben Maël. Eh bien, vous pouvez récupérer votre carte bancaire au 06 93 33 06 40. Par ici avec vous, bonjour. Allô, bonjour.
4: Allô.
0: Allô, oui.
4: Oui, c'est Charlotte.
0: Oui.
4: Bonjour Charlotte, comment vas-tu?
0: Bien, merci, vous-même.
4: Bah, les
0: Les gaillards.
4: Bien votre petit langage, là. Hein.
0: Ah.
4: Ah oui, il parle bien créole, ou, hein?
0: Ben, il essaye.
4: Ah, il essaye.
0: Ben oui.
4: Ouais, mais il m'appelle à où, là, pour parler un petit peu de... Il y a un sujet qu'on n'en parle pas souvent, c'est le sujet de l'autre de mer.
0: Oui.
4: Oui, parce que je vous dis, moi je suis bien concerné. Quand je commande des trucs en métropole ou ça, quand ça arrive ici,
0: il pique à où? Il poique.
4: La douane, il me demande de payer un surtaxe.
0: Oui.
4: Et dernièrement, j'ai eu la surprise de, sur un article qui valait 68 euros.
0: Oui.
4: Il me demandait 50 euros de frais de douane.
0: Ouh!
4: Ah oui, 50 euros. Et moi, comme je commande pas mal, je commande souvent sur Internet.
0: Oui.
4: Bon, des fois, c'est 17 euros, 5 euros, 6 euros, ça dépend des articles.
0: Oui, ça dépend.
4: Et là, vraiment, c'était le coup de grâce. Ah oui, c'était le coup de massue, là. 50 euros me demandait. J'ai dit, bon, dans ces cas-là, vous gardez l'article et je me débrouille autrement. Je paye pas.
0: Ah, carrément. Carrément. C'est garder, l'article ne m'intéresse plus à ce prix-là.
4: Ah bah non, mais parce que moi comme je paye
0: 18 euros finalement l'article.
4: Oui, mais après moi jusqu'à présent j'ai toujours commandé chez Internet, mais
0: oui.
4: Je reçois des frais de douane. Bon, mais connais, il faut payer la douane. Ça dépend des articles. Des fois si c'est un article qui est léger ou quoi, il met dans la boîte aux lettres, c'est pas un souci.
0: Mais là
4: comme c'est un paquet qui est un petit peu plus important, c'était un
0: article. Ah, c'est volumineux, d'accord.
4: Plus volumineux, voilà.
0: Oui.
4: Il pouvait mettre dans la boîte, mais comme il y avait un frais de douane, le facteur met pas dans la boîte.
0: Ah, ben non, il faut récupérer l'argent, monsieur.
4: Voilà, monsieur Attel, tiens, il y a temps à payer.
0: Bah oui.
4: C'est comme ça, vous retournez à l'expéditeur là-bas, et moi je vais me débrouiller avec la personne où j'ai payé par le...
0: Oui,
4: j'ai payé. Ils vont faire une réclamation et puis je vais me rembourser après.
0: Et en disant ça, ils vous ont rien dit d'autre alors, en disant que l'expéditeur allait faire une réclamation, justement, ils ont rien dit.
4: Mais connaît pas si vous connaissez le service PayPal. Moi, je paye toujours par PayPal.
0: Mm-hmm.
4: Donc, il fait que après PayPal, ils s'en occupent et c'est eux.
0: Oui, ils vont gérer derrière.
4: J'ai 10 jours pour réclamer, 10 jours d'attente et après, si jamais ils n'ont pas de réponse du fournisseur. Eh ben, il me fait un virement sur mon compte et puis je suis remboursé.
0: Oui.
4: Ah oui, de toute façon, c'est toujours comme ça. Et puis, quand on entend parler, parce que moi, j'ai appelé la douane après moi. à Saint-Denis, là. J'ai appelé la douane.
0: Oui.
4: Le monsieur que j'ai eu en question, bon, il était très gentil, hein. Il m'a expliqué, il me dit, bah, ça, c'est la région, il faut voir ça avec la région.
0: Ah, oui.
4: J'ai dit, ah bon, d'accord, c'est la région. J'ai dit, bah, c'est vraiment des voleurs, alors. Il me dit pourquoi? J'ai dit parce que quand je lui entends parler madame la présidente, elle dit qu'elle est là pour le bien-être des Rayonnais et des Rayonnaises. Eh ben, elle est là pour mettre la tête des Rayonnais et des Rayonnaises sous l'eau, oui. Parce qu'en fin de compte, c'est eux qui font payer cette taxe-là. C'est le service de la région, parce que c'est elle la présidente de ça.
0: Oui, mais après...
4: À la télé, moi, je suis là pour le porte-monnaie des Rayonnais, je suis ceci, je suis cela.
0: Mais il y a plein de choses que le Rayonnais n'a plus droit, ou bien qu'il est taxé là, comme cet octroi de mer. Hein.
4: Bah oui, bah c'est ça le problème, c'est qu'aujourd'hui, on a des élus qui sont en place, et ben bah, ils font rien pour ça, ils font rien. Et là, je parle pour le octroi de mer, mais je peux parler aussi pour l'essence.
0: Ah, mon Dieu, monsieur.
4: La grosse augmentation, là. Tout le monde crie au secours. Oui, comment on va faire? On pourra plus circuler, on pourra plus faire ceci, on pourra plus faire cela. Mais aujourd'hui, l'essence, le prix, l'a augmenté, il est toujours là. Ben, les gens continuent à circuler.
0: Et
4: aujourd'hui, on n'en parle plus de ça.
0: Ben non. Et puis même, il y a la continuité territoriale aussi, qui passe de tous les ans à tous les, je sais pas combien, trois ans, je crois.
4: De toute façon, oui, avant c'était tous les ans. Deux ans, deux mois. Maintenant, il y a plein de choses comme ça.
0: Excusez-moi, je suis en train de regarder un petit peu sur internet et là, c'est dit que les taux standards de l'octroi de mer varient entre 0% à plus de 60% selon la nature des biens.
4: Ben oui, parce que là aujourd'hui en plus avec Donald Trump là-bas, aujourd'hui lui veut taxer tout, quand le colis lui commande un truc et il arrive ici, si vous payez pas, vous reçoit pas de colis.
0: Et l'octroi de mer régional, l'OMR, lui il est fixé à 2,5%. Donc il y a plusieurs taxes en fait sur le dédouanement d'un colis,
4: Ben là, t'as qu'à regarder. Moi, je suis un article de 68 euros. Bon, le fournisseur, l'envoi était gratuit. Bon, dessus la commande, quand j'ai fait, l'envoi était gratuit. Et ben, j'ai payé 68 euros le 24 l'article.
0: Oui.
4: Arrive ici, me demander 50 euros. T'as calculé, ça fait combien de pourcentage, ça?
0: Alors, très bonne question. On est pas fort en maths. Alors, combien on l'a dit?
4: Ben, 68 euros 24, l'article qui coûtait.
0: Oui, 68 euros 24, ok.
4: Et arrivé ici, à la douane, le facteur, il m'appelle, il me dit, ouais, vous avez une taxe de 50 euros à payer. 50 euros 50. Alors, bah, attends, il y a plus de 50%, là.
0: Ouais.
4: Ah oui? J'ai dit non, à ce prix-là, je paye pas. J'ai dit, jusqu'à présent, j'ai toujours payé, quand c'est des petites sommes, 18 euros, 15 euros, 17 euros, 6 euros, pour des articles que je commande.
0: Ouais.
4: Et là, maintenant, ça pousse les gens à ne plus commander. C'est tout.
0: Ah ben, ne plus. Alors, les gens vont toujours commander, c'est sûr. Mais maintenant, est-ce qu'il y a des systèmes, des astuces pour que justement on puisse éviter des frais de douane aussi chers? C'est une autre question.
4: Ben oui, parce qu'en fin de compte, les frais de douane, les calculer en fonction de l'achat.
0: De l'article, oui.
4: Voilà. Après, bon, quand tu commandes chez un artiste, chez un fournisseur en métropole, moi, c'est un fournisseur qui vient de Chine, je sais pas quoi, enfin bref, j'ai toujours commandé, j'ai toujours reçu ma marchandise, il n'y a pas de souci là-dessus. Mais j'ai jamais payé autant de douane, voilà.
0: Ah et là là.
4: C'est ça qui m'a freiné, là, j'ai dit, dans ces cas-là, je commande.
0: Oui, mais monsieur, on avait encore le choix de dire, garde pour whom il veut plus, mais quelqu'un qui n'a pas le choix, l'obligé de payer, l'obligé de payer même.
4: Bah oui, mais ça, on a raison là-dessus. Moi aussi, dis pareil.
0: Bah oui.
4: Et le truc, c'est que moi, je ne paye pas un service sécurisé, hein, parce que moi, je commande pas n'importe comment, je donne pas ma carte bleue à tout le monde, hein. Bon, voilà. Et donc, je passe pour ce service-là, je sais que c'est sécurisé, et je ne suis pas embêté.
0: Oui.
4: C'est vrai qu'eux, ils font le nécessaire derrière, après, pour me faire rembourser.
0: En tout cas, là, vous mettez encore une fois le doigt, sur un point essentiel, l'octroi de mer, les taxes qui nous sont demandées lors de livraison de colis chez nous.
4: Mais je vous dis, j'étais scié, moi.
0: Ouais.
4: Ah oui, franchement. Moi, je vous dis, pour 68 euros de 24 de marchandises. Arrivé ici, j'ai payé 50 euros. Enfin, j'ai pas payé.
0: Mais oui, on vous demande 50 euros. Ouais.
4: 50 euros. Ouais. Et là, aujourd'hui, pour l'essence, c'est pareil. L'essence, tout le monde roule, tout ça. Mais personne n'y fait plus de bruit. C'est normal. Ça, c'est un peu comme l'histoire de l'huile quand c'était la guerre en Ukraine. C'est pareil, hein.
0: Ah, ben, c'était pour toutes les matières premières, hein.
4: Voilà. Et puis, aujourd'hui, on continue à payer, on continue à rouler. C'est normal. Et puis là, en plus que ça, au 1er août, l'électricité va augmenter de 2,5%. Eh ben, personne dit rien. Dans un petit fauteuil là-bas. Et je me demande qu'est-ce qu'ils font les élus. Hein, et puis pourquoi avoir 7 élus ici à La Réunion avec un, il y en a assez. Hein.
0: Ouais. En tout cas, le message est passé, monsieur. On va voir s'il y a des réactions auprès de nos auditeurs.
4: En tout cas, je vous adore beaucoup. Et puis, j'écoute souvent votre radio. Ce matin, au nom de Saint-Pierre, j'écoutais ça. Et puis, j'ai dit, tiens, il faut que je l'appelle. Je trouve son langage vraiment super. Et puis, pour les créoles, vous les très fort. Hein.
0: Ah, ben merci. Pourquoi on t'en a, moi, juré. Donc, vaut mieux pas.
4: Non, j'ai pas.
0: Voilà, restons calmes. Mais bon, non, merci.
4: Demain, je peux pas venir à Saint-Leu demain.
0: Ah, demain, pas de Saint-Leu pour vous.
4: Moi, je suis dans un club 3e jeunesse. Oui. Je dois faire mon pique-nique demain.
0: Ah, ben, ce sera pour la prochaine fois.
4: Ah oui, autrement, ça serait été volontiers. Hein, mais j'ai entendu votre message ce matin, donc c'est pour ça.
0: Mais oui. Voilà. Mais sinon, bon, rendez-vous le 7 août.
4: À bientôt. Et puis Bobby aussi, j'aime bien. Et puis,
0: Bobby est en préparation, là, en train de chauffer, en train de monter sur le ring bientôt, là.
4: Je voulais l'appeler après-midi, mais il dit, bon, passez par Charlotte, ça va être mieux, comme ça, ma connaître un petit peu mieux.
0: Bah oui, mais en tout cas, voilà, c'est prévu à 15h, Bobby, trafic, n'hésitez pas.
4: M'y connaît les horaires.
0: Ah, ben voilà, ben oui, vous êtes fidèle, Ouyadiano.
4: Ah non, moi t'as fidèle, moi, oui, là je suis, moi, depuis le matin jusqu'au soir, mais écoute la radio tout le temps, moi. Ah,
0: bon. Ouais. Si demain c'est pas possible, à Saint-Leu, au parc 20 décembre, vous pourrez venir le 7 août pour le concert des 45 ans de Freedom.
4: Non, le 7 août, je pourrais pas venir non plus.
0: Ah là là là là.
4: Non, ça a été volontiers,
0: On va vous fouetter.
4: Ouais, oui, mais bon, là, moi les prix, là.
0: Eh ben très bien, il n'y a pas de souci. En tout cas, merci pour de l'appel. Nous allons voir les réactions avec les auditeurs. Bonne journée.
4: Embrasse tout l'équipe pour moi.
0: Merci pour nous.
4: Bonjour, allez, au revoir.
0: Allez, au revoir.
4: Au revoir, la famille Freedom.
0: Au revoir. On parle de l'octroi de mer, on parle des taxes. Est-ce que vous rencontrez aussi ce problème quand vous commandez en ligne, sur Internet? Vous dites, ça, ce petit modèle-là, hein, ce chaussure, cette robe, ce sac ou je sais trop quoi. Ça, c'était vu le prix, machin, nana. Et finalement, les affaires arrivent deux fois, trois fois plus cher que aussi ou achète au local. 02 62 99 12 00. Allô?
5: Oui, allô, bonjour.
0: Bonjour.
5: Voilà, je voulais, moi l'octroi de mer, je connais rien, mais je vais vous exposer mon problème.
0: Oui, bien sûr, on écoute.
5: Alors, en novembre, j'ai 70 ans. J'ai eu 70 ans, donc j'ai eu droit à, quoi ça s'appelle, l'exonération de taxes de charges salariales, l'employeur plutôt,
0: oui.
5: De la sécurité sociale. Deux mois après, on me dit ça n'existera plus à partir de 70 ans, ce sera donc à partir de 80 ans.
0: Ah.
5: Ça veut dire que je vais bénéficier pendant deux mois et après ils ont repoussé, c'est-à-dire maintenant je vais payer les charges pour mes femmes de ménage, mon jardinier, etc.
0: Oh là là.
5: Oui, alors deuxième abus, voilà, moi je trouve que ça c'est un abus.
0: Oui.
5: Mon mari étant décédé il y a 2 ans. Je veux faire changer l'abonnement, je veux mettre à mon nom l'électricité.
0: Oui.
5: L'EDF, faut ne pas le nommer.
0: Service public, oui.
5: Que si je veux changer le nom sur la facture, il me faut payer une fermeture, une réouverture de compteur. Alors que c'est le même compte, c'est la même adresse.
0: Oui, donc finalement, en fait, il faut payer pour mettre à votre nom les factures qui arrivent chez vous.
5: Voilà, alors que c'était au nom de monsieur, et je vais mettre madame, il faut que je paye une fermeture et une ouverture de compteur. Pour le même compteur et la même adresse.
0: Oui, mais...
5: Et le même compte en banque.
0: Et ils n'ont pas donné plus d'explications que ça.
5: Ah non, il m'a dit pour changer la facture, il faut absolument changer, faire la fermeture et l'ouverture du compteur. Donc, il faut payer pour la fermeture, payer pour l'ouverture, uniquement pour mettre madame un tel.
0: D'accord. Et dans ce temps-là, pendant ce temps-là, on ne calcule pas que c'est peut-être une douleur pour vous de recevoir la facture au nom de votre mari décédé.
5: Exactement, non seulement ça, mais moi je voulais faire les choses dans les règles, moi j'ai laissé au nom de mon mari. Mmh. Le jour où il n'y a pas de facture, vous savez où est-ce qu'il va lui réclamer la facture?
0: Aussi, oui, bah oui, bah oui. Mais enfin voilà. Bon, ouais, bah donc il faut.
5: Moi je trouve que c'est des abus. Voilà. Mmh. Pour les charges sociales, beaucoup de personnes à 70 ans aimeraient bien ne pas payer les charges pour avoir quelqu'un une aide. Et là, on vous signale 2 mois après qu'à partir de 2026, ben, ce sera repoussé dans 10 ans. Voilà.
0: Et à partir de 2026, donc ce sera pour les 80 ans.
5: Âgé de oui, 80 ans. Voilà.
0: Oh là là.
5: 70 ans, je vais perdre 10 ans alors que ça faisait des années. Que
0: mais vous n'êtes pas née à la bonne époque, madame. Vous aussi. Franchement.
5: C'est vrai. C'est
0: oh,
5: vrai.
0: Vous auriez pu faire un effort et naître 10 ans avant ou 15 ans.
5: Oui, mais ça n'empêche que la conclusion,
0: oui.
5: C'est par tous les bouts.
0: Ils vous tiennent.
5: Ils sont retraités, 70 ans.
0: Oui.
5: Donc, ils n'ont pas des fortunes.
0: Oui.
5: Et je vous dis, on tire d'un côté et on vous
0: dit. Ah, mais on vient taper toujours sur les plus faibles, madame.
5: C'est ça. Nous, on n'a pas d'augmentation de retraite, mais on nous tape dessus. Voilà.
0: On a notre pauvre petite Radio Freedom seulement pour crier.
5: Ah ben, pour crier, ben ça rapporte rien, en fait.
0: Ah ben, peut-être, mais si tout le monde s'y met à un moment donné.
5: Bien sûr, bien sûr.
0: Ils vont peut-être y repenser.
5: Alors là, le prix des aliments, de l'alimentation a augmenté, ça, c'est vrai que tout le monde crie. Mais il y a des petites choses comme ça qui sont rajoutées. Je vous dis quelque chose. J'ai eu à la Sécurité sociale un certain montant pour ma retraite.
0: Oui.
5: Bon, j'étais contente. 2 ans après, il y a 10% qui disparaissent.
0: Oh.
5: Voilà.
0: On vous a prévenu de ces changements-là ou pas?
5: Mais non, il y a toujours des petites choses.
0: Mais pourquoi prendre autant de pincettes avec des documents comme ça?
5: Il y a
0: ben non.
5: Quelque chose qui est apparu sur ma feuille de retraite.
0: Oui.
5: Je ne sais plus si c'est la CASA. Nous, les personnes âgées, on va cotiser pour les personnes âgées.
0: Ah.
5: Super.
0: Tant qu'à faire. Vous ne voulez pas cotiser pour tout le monde, finalement, madame?
5: Oui, tout à fait.
0: Hein, vous allez cotiser pour moi, vous allez cotiser pour il y aura Bobby, il y aura Bastien, il y aura tout le monde.
5: Je l'ai fait pendant 40 ans.
0: Mais oui, mais encore un petit peu, encore un petit peu.
5: C'est ça, jusqu'à temps que voilà.
0: Jusqu'à temps que quick,
5: voilà, quand le robinet sera fermé.
0: Pauvre madame. Oui.
5: Bonne journée.
0: Bon, en tout cas, c'est dénoncé là pour ces abus des charges sociales. Ah. Et bien sûr, si d'autres personnes ont des.
5: Ouais, l'EDF aussi, parce que l'assise, elle m'a fait sans problème le changement. Monsieur, elle met madame devant. Pour 3 lettres, elle m'a pas fait payer là.
0: Oui, puisque finalement, c'est madame euros. Au lieu de monsieur.
5: Au lieu de monsieur, mettre madame devant.
0: Oui.
5: Ça bon, égal,
0: bah c'est peut-être un appel qu'on lance à EDF hein, s'ils sont à l'écoute, ils peuvent revoir un petit peu là j'ai envie de dire taxe un changement de nom.
5: Non, je trouve que ça c'est une exagération. Nous on habite là depuis 40 ans, c'est au nom de monsieur parce qu'il faudrait mettre monsieur ou madame. J'aurais dû mettre monsieur ou madame, mais là bon.
0: Au début on sait pas trop quand on ouvre le compteur. On se dit, il faut faire ça, allez, on fait, et puis voilà.
5: Voilà, on pense pas, c'est monsieur qui paye tout, et puis voilà, on met monsieur.
0: Oui.
5: Mais au final, je pense que l'ouverture et la fermeture, ça va me coûter dans les 100 euros, quoi.
0: Oh, quand près. Même, oh là là.
5: Eh bien, oui. Ça compte quand même, hein.
0: Ah oui, 100 euros aujourd'hui, ça compte pour beaucoup, madame.
5: Pour les retraités, surtout.
0: En tout cas, vous n'êtes peut-être pas la seule dans cette situation, restez à l'écoute de la radio.
5: Oui, tout à fait, merci, bonne journée.
0: Allez, au revoir.
5: Au revoir.
0: Incroyable, hein. En tout cas, on dénonce, et vous faites bien de dénoncer, c'est comme ça qu'on avance. Freedom, bonjour.
6: Bonjour.
0: Oui, on vous écoute.
6: Oui, est-ce qu'on est sur la libre antenne?
0: On est sur la libre antenne, bien sûr.
6: On peut parler de tout?
0: On peut parler de presque tout.
6: D'accord, tant que c'est pas...
0: Tant que c'est respectueux, qui jure pas, qui crache pas, qui...
6: Voilà. Bon, ben moi, maintenant, quelque chose sur la patate que ma vie, l'entraînement dans les hauts, et qui est mis avant moi, parce que moi, il y a du porc, et ma vie, ces choses-là, devant mes deux yeux.
0: Oui.
6: Si vous avez des proches qui touchent le RSA, qui est vieux, qui touche la RH. Moi, j'ai vu des gens qui fait obliger ces gens-là à verser de l'argent sur leur compte nickel devant mes deux yeux, et que ces personnes-là sont des personnes vulnérables, madame.
0: Ah, des abus de pouvoir sur les personnes vulnérables, avec les allocations versées.
6: Si qu'on lui avait, parce que ce monsieur-là est très bleu, et ce jour-là, on dirait qu'il lui manquait des cheveux, comme si on lui avait coupé au couteau. Moi, franchement, je ne suis pas raciste.
0: Oui, oui, oui.
6: D'accord. Je suis moitié noire, moitié blanche.
0: Oui, comme nous toutes presque.
6: Voilà. Donc, ce que j'ai vu dans les yeux de ce monsieur-là,
0: oui,
6: c'est à l'aide.
0: Ah, c'était un SOS, un appel à l'aide.
6: Voilà, moi, je l'ai connu toujours bien coiffé, la mettre son savate de doigts bleus. Mais ce monsieur-là m'a interpellé. Je sais pas si je suis empathique ou pas, mais j'ai compris d'après les documents qu'il avait demandé, ce qui, je sais pas si c'est, je ne juge personne. Hein.
0: Oui, oui, rapidement, madame, on va voir les informations dans un petit instant.
6: Je ne juge personne du tout. Mais ça s'est passé à la poste de la Pentecôte. Je pense qu'il y a des gens séquestrés par des personnes, des ennemis, et qui a demandé des virements permanents sur son compte. Je pense qu'il y a beaucoup de personnes qui sont dans ce cas-là et qui sont séquestrées chez eux et qui disparaissent chez eux.
0: Oh là là, ben c'est grave hein, quand même comme accusation.
6: On
0: madame
6: peut vous enterrer dans votre maison, madame.
0: Oh là là. Donc en fait, c'est des personnes qui abusent hein, un peu de leur pouvoir et qui profitent de la situation.
6: Non, c'est des ennemis. Moi, je dis c'est des ennemis.
0: Des ennemis. Oui, non, mais voilà, ils abusent de la situation. Ils demandent en fait une certaine somme à des gens pour des virements.
6: Et... des gens extrêmement adorables.
0: Oh.
6: Des gens gentils. Ces gens qui vous disent bonjour le matin.
0: Oui. Et bien, voilà. Et madame, on va essayer de voir s'il y a d'autres personnes dans cette situation. Il est l'heure des informations.
6: Ça fait très mal au cœur.
0: Oui, bah oui, bien sûr.
6: Moi, j'ai très très très peur pour pas pour que mes proches, hein, mais je vous dis, madame, il faut ouvrir les yeux là-dessus, parce qu'il y a des gens vulnérables qui se font abuser par des gens qui arrivent au pays, qui se croient tout permis.
0: Des gens d'extérieur, vous voulez dire?
6: Voilà, voilà, on est multiracial, je ne renie pas mon.
0: Oui, oui, oui, oui.
6: Ma grand-mère vient du Mozambique, je renie pas du tout, même si je suis claire de peau. Je renie pas.
0: Non, mais là, la question n'est pas là, la question elle est surtout qu'il y a des abus.
6: Ça m'a touché au cœur, madame.
0: Et la personne, ce monsieur, il a essayé d'en parler à des services sociaux, à la police.
6: En un regard, madame.
0: Oui, mais vous pouvez faire quelque chose, vous?
6: Moi, je l'ai connu toujours bien coiffé.
0: Oui.
6: Donc, ça va deux doigts.
0: Oui.
6: Toujours bonjour, prends un petit café.
0: Oui, mais qu'est-ce que vous pouvez faire, vous, madame? Est-ce que vous pouvez l'aider?
6: Ce que je peux vous dire,
0: oui,
6: madame, à la poste.
0: Oui, mais c'est pas le problème de la poste, c'est le problème de la personne qui fait un abus.
6: On oblige les gens à retirer des documents pour avoir des versements permanents.
0: Oui, mais c'est madame, c'est pas madame
6: avec la famille.
0: Madame, est-ce que c'est la poste qui demande ça?
6: Pas du tout.
0: Voilà, donc c'est pas la poste. Donc voilà, ça se passe.
6: L'alerte, c'est tout.
0: Voilà, vous lancez l'alerte, mais c'est des personnes qui accompagnent. Donc c'est vulnérable, c'est d'autres personnes qui sont accompagnants et qui abusent donc de demander leur salaire, leurs petites allocations et de verser. Exactement. Sur des comptes. Donc la prévention, elle est là et il faudrait pouvoir porter plainte, madame. Il faudrait aller à la police et le dénoncer.
6: Mais Moi, tout ce que je demande, c'est d'être vigilant.
0: Oui, ben d'accord, mais si vous voulez que ça s'arrête, il faut aller dénoncer ça avec la police, avec les forces de l'ordre.
6: On prendra pour une folle, madame.
0: Bien sûr que non, ils vous prendront en sérieux, madame.
6: Moi, tout ce que j'ai vu, il faut qu'il y a... Il y a des gens qui voient que peut-être qu'ils n'ont pas de leur famille, leurs proches qui sont dans la RH,
0: oui.
6: Qui n'ont plus rien.
0: Avec la H, oui. Oui, les allocations, le RSA ou la H, ceux qui reçoivent un petit peu d'argent le mois pour survivre. Bah oui, on comprend, madame.
6: Là, et on se retrouve avec des jeunes qui demandent un versement.
0: Oui, on a compris, oui, on a compris que, y a un abus de confiance.
6: Pas des proches de la famille.
0: Oui, des inconnus.
6: C'est pas des amicaux.
0: Oui. En tout cas, madame, je dois vous laisser, il y a les informations, mais faites aussi.
6: Merci beaucoup, madame, de m'avoir écouté.
0: Il n'y a pas de souci.
6: J'espère que, on prendra plutôt proche.
0: Au sérieux.
6: Vulnérable.
0: Oui, et puis merci pour votre appel, madame. On dénonce en tout cas ce qui se passe là. On est du côté de la plaine des CAF.
6: Handicapé ou autre, moteur ou autre.
0: Oui, merci pour votre appel, madame.
6: Je vous remercie de m'avoir écouté.
0: Il n'y a pas de souci, on reviendra faire le point tout à l'heure. Eh bien, avec un petit peu de retard, 14h03, voici donc le flash de la 2PRL.
7: Bonjour à tous. Il avait quitté les Bleus sur un carton rouge il y a 20 ans. Il est de retour sur le banc, c'est officiel. Zinedine Zidane est le nouveau sélectionneur de l'équipe de France. Le président de la Fédération française de football, Philippe Diallo, vient de l'annoncer lors de la conférence de presse de présentation du nouveau sélectionneur. Après 14 ans de Didier Deschamps et 5 ans après son départ du Real Madrid, Zinedine Zidane est donc nommé pour le poste qu'il attendait depuis plusieurs années et c'est un rêve pour lui.
8: Aujourd'hui, pour moi, c'est juste une continuité. Quelque part un rêve. J'ai eu des propositions pendant ces 4-5 ans pour reprendre un club et je les ai toutes refusées pour l'équipe de France. Après mon expérience avec le Real Madrid, c'était la seule chose que je voulais faire, c'est entraîner cette équipe de France. Je l'ai connue gamin, j'ai commencé minime, j'ai franchi toutes les étapes jusqu'à arriver à la sélection A qui est le summum. Aujourd'hui j'ai l'opportunité d'être le sélectionneur de cette équipe et je vais tout donner pour que cette équipe continue à gagner. C'est la seule chose qui m'anime, travailler pour cette équipe, c'est pour qu'elle continue à gagner.
7: Zinedine Zidane disposera de 2 mois pour préparer son premier rendez-vous officiel prévu le 25 septembre face à la Turquie en Ligue des Nations. L'actualité, c'est également 4000 touristes évacués de façon préventive de Lacanau. Ils ont reçu une alerte ce matin de la préfecture de la Gironde alors que le feu lui reste stabilisé mais pas fixé. Et la hausse des températures et un vent plus sec font craindre de possibles reprises. Un incendie qui a des conséquences économiques importantes sur la région. Le ministre délégué à l'industrie, Sébastien Martin, doit réunir les acteurs économiques jeudi à Bercy. Cette terrible découverte à Orange, 5 corps de bébés ont été retrouvés au domicile d'un couple dans des cartons. Selon les enquêteurs, la femme a accouché hier d'un enfant en bonne santé à la suite d'un 3e déni de grossesse. Et puis on termine avec un mot de cyclisme, mais la saison n'est pas encore finie pour Tadej Pogacar. 2 jours après son 5e sacre sur le Tour de France, le Slovène est maintenant attendu en Espagne pour la Vuelta. Elle débutera le 22 août prochain. Voilà pour l'essentiel de l'actualité. Excellente journée à tous.
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0: c'est Charlotte qui vous accompagne dans cette dernière heure du son du soleil. Vous voulez parler de cette problématique que venait nous faire part cette dame, cette auditrice. On parle d'abus de confiance sur des personnes vulnérables. Ce sont des étrangers, des jeunes qui demandent de l'argent, qui abusent. En tout cas, avec ces personnes vulnérables, on peut parler aussi de Zinedine Zidane. Ça y est, il a rêvé toute sa vie d'être l'entraîneur de l'équipe de France. Eh bien, le voilà. Alors, on peut en parler aussi, si vous le souhaitez. On peut parler des charges sociales, on peut parler de l'octroi de mer, on peut parler de ce que vous voulez. C'est la libre antenne au 99 12 00. On peut parler aussi de ce concours d'aide-soignante à ces jeunes, ces élèves, ces personnes qui ont passé le concours, qui ont eu 16, 17, 18, 19 de moyenne, mais qui passent de 15e, 16e à 120e sur la liste. Alors, ne plus comprendre ce qui se passe. Et bien sûr, si vous avez des informations importantes ou bien un radioguidage ou même à trouver, le 02 62 41 51 51 avec Bobby au standard. Allez, c'est parti, nous ça va, on est avec vous, bonjour.
1: Bonjour.
0: Oui, allô.
1: Est-ce que vous pouvez laisser un message, s'il vous plaît?
0: Alors, vous voulez laisser un message?
1: Oui.
0: Oui.
1: À une personne qui a volé mon chèque.
0: Ah.
1: Vous dites avec moi, dépose-moi à boîte aux lettres, sinon on ne s'en porte plainte pour lui. Et vu que escaladé le mur, et la caméra chez les voisins l'a violé.
0: Alors, c'est où ça, monsieur?
1: Palissade.
0: À la palissade. Ah, c'est où que l'appel à moi hier, là?
1: Voilà, parce que le voisin a la preuve, la caméra toute, et la vieille école, comment il a fait escalader le mur. Le mur jusqu'à soir, il ne s'est pas déposé, ben, ça porte plein de police.
0: Donc finalement, les voisins gagnent de Naou des informations sur qui ça, la nuit vol ou de chez qui et d'autres cases.
1: Non, je me connais les informations, mais c'est le marin, il a encore le chèque.
0: Oui, parce que la vol ou de sac, d'autres sacs n'avaient carte bancaire et tout ça, ça on l'a récupéré, mais il manque le chéquier.
1: Voilà, mais c'est moi le chèque qui m'a fait mettre en position, mais c'est moi maintenant qui a un truc important de l'éduquer dedans.
0: Ah là là là là, ça s'est passé hier, donc il y a matin. Hein?
1: Voilà, il y a matin.
0: Il y a matin, et c'était à quel étage ça?
1: Premier étage.
0: Premier étage, hein?
1: Voilà. De toute façon, on avait caméra chez le voisin, le caméra l'habitude.
0: Ah, ok.
1: Si pour amener, ça va pas pour lui demain matin sans faute et m'espère.
0: Ben, monsieur, il est bien gentil d'attendre encore qu'il lui ramène de bonnes affaires. Si on a des preuves, si on a la caméra, il voit aller bien comme il faut, ben.
1: Voilà.
0: Ok.
1: Un grand voleur, c'est la réalisation, ça me prétend.
0: En plus, c'est pas son premier coup d'essai.
1: Est-ce que vous donnez le nom?
0: Alors, le nom, non, on ne pourra pas donner, mais vous pouvez laisser votre numéro de téléphone si la personne veut vous...
1: Oui. Est-ce que vous donnez son nom gâté?
0: Non, monsieur.
1: Ah, d'accord.
0: Oui. Oui, mais non, oui, mais c'est pas une question de donner le nom, pas donner Tinon Gâté ou pour le reconnaître. Le problème est qu'on est sur une radio et qu'on ne peut pas vérifier, nous, les informations.
1: Ah, d'accord.
0: Comprenez, donc je peux pas vous dire donner le nom et que finalement c'est pas ça. Je mets pas en doute votre parole, mais nous derrière c'est difficile. Mais en tout cas, laissez votre numéro.
1: Si
0: en plus il est habitué à voler à Palissade Saint-Louis là-bas, de Moon quand il croise Ali dans le chemin, il dit Ali, on connaît un tel là, appelé sur radio là, dit apparemment où la vol a fait là, allez rendre Ali.
1: Voilà. Dis-moi pas plus, moi, dis-moi une boîte aux lettres, parce que m'a envoyé des trucs importants dedans, il faut mieux récupérer ce papier-là. Même avoir plein de opposition, mais il faut mieux récupérer.
0: Alors, on va redonner votre nom sur le chéquier, s'il vous plaît.
1: Corée Jean Calix.
0: Jean Calix, oui.
1: Voilà.
0: Ok, voilà, comme ça, au moins, ça c'est fait. Monsieur Corée, Jean Calix. En plus, la première étage, de Mouni escalade le mur, l'immeuble.
1: Voilà, mais demain, heureusement, là, il y a une caméra encore.
0: T'es, monsieur, sérieux?
1: Ah oui.
0: Ah.
1: On a servi, c'est parce qu'il y a une caméra.
0: En tout cas, l'information, le message, il est passé, monsieur. Si vous voulez, laissez votre numéro. Et sinon, bon, c'est demain, dernier délai. Sinon, une plainte sera déposée.
1: Voilà.
0: Eh ben, elle est bon.
1: Ça laisse mon numéro parce qu'il faut déposer une boîte aux lettres.
0: Eh ben, Diali dépose une boîte aux lettres. Merci pour de l'appel, monsieur. Et puis, écoutez, on espère que va caler un peu.
1: Le chèque, il connaît le numéro de l'appartement.
0: Ah oui. Bah, c'est sur le chèque de toute façon, sur chéquier.
1: Voilà, voilà, merci.
0: Allez, bon courage à vous.
1: Merci madame.
0: De rien, au revoir.
1: Merci, gentil, au revoir.
0: Ah, pas évident, hein. Il vient voilà au dos de case et puis il pourrait au moins rendre les affaires. Non, il rentre pas. Bon, ben rentre pas alors, mais il y aura une plainte, hein. Il y aura une plainte. Freedom, bonjour.
2: Oui, bonjour.
0: Oui.
2: Oui, c'est pour un trouvé, s'il vous plaît.
0: Oui, je vous écoute.
2: Alors, j'ai trouvé une carte bancaire.
0: Oui.
2: Au nom de Emmeline Robert Célis.
0: Emmeline Robert Célis.
2: Célis, ça s'écrit C-E-L-I-C-E.
0: Célis, d'accord. Et où ça, où la trouve ça?
2: Sur la ligne estivale, la ligne 1.
0: Ligne 1 de Estival dans l'Est, ça?
2: Oui, dans l'Est.
0: Ok.
2: Donc, la ligne GHUR quand c'est foncé.
0: Ligne 1, ok. À quel numéro il peut contacter à où, là, du coup?
2: Alors, 06 93.
0: Oui.
2: 62.
0: Mm-hmm.
2: 60. 36.
0: 06 93 62 60 36. On a retrouvé une carte bancaire au nom de Emmeline Robert Célis du côté de la ligne 1 du bus Estival. Donc on appelle à votre numéro. On peut laisser l'annonce sur freedom.fr, madame?
2: Oui, bien sûr, pas de souci.
0: Super. Et la prochaine fois, n'hésitez pas à nous appeler sur le 41 51 51 pour les trouver.
2: C'est ce que j'ai fait, en fait. Votre collègue m'a dit d'appeler sur ce numéro-là.
0: Ok, très bien. Bon, ben, il n'y a pas de souci. L'annonce sera mise sur freedom.fr. Et en tout cas, madame Emmeline Robert Célis, votre carte bancaire a été retrouvée. Appelez...
2: Célis.
0: Célis.
2: Robert
0: Célis. Célis, oui.
2: Oui.
0: La carte, vous la récupérez donc 06 93 62 60 36.
2: Voilà, c'est ça.
0: C'est tout bon pour nous.
2: Merci, au revoir.
0: Allez, au revoir. Merci.
2: Au revoir.
0: 99 12 00, on continue avec vos appels par ici. Freedom, bonjour. Allô, allô.
3: Allô.
0: Oui, allô.
3: Oui, bonjour.
0: Bonjour, t'es ça, c'était un allô très loin, ça?
3: Ah, tu vois pas de jour. Moi, là, je téléphone, je suis à table, pas de dans la cuisine là-bas.
0: Ben là, là, tiens-le au parler à toutes, là.
3: Ben, c'est vrai, quoi?
0: Ah, oui, oui, oui.
3: Là, le bon?
0: Un peu mieux.
3: Ben, je suis pas là-haut, là, si j'ai... concernant les squatteurs de mon appartement, là.
0: Squatteur de Manapani, oui.
3: Et dimanche, moi, pas tu fais un tour à Manapani là-bas.
0: Oui.
3: Et moi, j'avais vu qu'il y avait mon squatteur là-bas, il squatte le Manapani, et il plante, il fait des plantations, il fait une petite cabane, tout ça. Et sur le bord de la mer, et comment ça se fait que la mer, normalement, où il y en a la mer, s'il n'y a pas attiré, comment ça s'appelle, le domaine public maritime.
0: Oui.
3: Et il n'a pas le droit d'occuper ce terrain là-bas, et que Saint-Leu avait une maison banale détruite parce que...
0: La pointe au sel, oui.
3: Parce que voilà, tu empiètes sur le domaine public maritime.
0: Mais quand excusez-moi, mais quand oui, excusez-moi, quand vous dites squatteur à Manapani, c'est quoi on l'a constaté là-bas? C'est la détente.
3: C'est-à-dire que c'est une équipe des oreilles qui est là. Et il y en a quelques années de ça, la mairie avait pris une décision de détruire.
0: Oui.
3: Ou alors on peut de ils montent pour aller chez un rond-point là, dans le rond-point là.
0: Le rond-point Azalé.
3: Voilà, oui. Pareil, ben là, quand il y a eu l'histoire des gilets jaunes, je la squatte ça, je la fais des petites cabanes.
0: Oui, mais là, on l'a vu combien de temps l'a pris pour détruire après, des années.
3: Oui, oui, et actuellement, là, un peu partout, et après, moi, qui est d'une fois Saint-Gilles, là-bas, à côté, cascade, là-bas, je me rappelle plus le nom de la cascade, là, Saint-Gilles, là.
0: Cormoran.
3: Voilà, à peu près là, pareil, je dis squat là, on en a sur la hausse, la route de, quand il est à corde dans le fond de rivière, je suis là, je suis mettre des petits boucans, plutôt au mois de, en période de l'été, là, de décembre, janvier, je t'occupe là, un peu partout, la Réunion.
0: Banabo, un peu squatteur.
3: Dans le fond, c'est un troll là-bas, dans des cascades. Je me la fais prendre dans le fond là-bas. Et aujourd'hui, je constate que ces gens-là, là, prennent partout la Réunion que j'autre. Et le créole, il passe, il est obligé de passer au large parce que. Mais, pour éviter.
0: Mais qui dit à où, qui dit à où que n'a point de créole en dedans là?
3: Ben, ce gars-là, il peut avoir deux, trois petites rantines farfelues. Il deux, trois petites. Moi, la ville, avec un petit café, avec Jot, un petit sort de côté, je dis. Ben là, les
0: on garde bien.
3: Hein?
0: On garde ça bien.
3: Mais
0: on a le droit de garder, mais là on l'a bien gardé en long, en large, en travers.
3: Voilà, parce que comme m'explique à vous aujourd'hui, il y en a actuellement un phénomène en train de se passer à la Réunion. C'est que ces gens-là, ils arrivent, ils débarquent à la Réunion, et ils ne parlent pas où c'est un Gilles.
0: Oui.
3: C'est un Gilles, il y a Mitage, tout ça là, et tout ça, ça les azote.
0: Mais déjà que les interdits de dormir sur la plage, déjà, pour commencer. Oui, là, il veut dire.
3: Oui, mais fait compte, tout ça, là, déjà, il a interdit. Mais, il fait ça, je l'ai protégé. Et la loi, mais pose-moi la question aujourd'hui, la loi française, mais c'est une loi que les macros, hein, et macros.
0: Ouais, ben, en plus,
3: et
0: je les répète,
3: la,
0: ouais.
3: Le bon maire, par exemple, le maire de Saint-Joseph, tout ça, et la prendre des mesures, avec le maire de Petite-Île, concernant, même pas le Manapani,
0: oui.
3: Pour que demander de nettoyer ça, mettre propre, comme la nettoyer la case Bouglard à Saint-Louis, là-bas, la mettre propre. Et que tu es là depuis 80 ans.
0: Oui. Donc là, en fin de compte, monsieur.
3: Laisse-moi
0: répondre.
3: Écoute-moi. Hein? Et pourquoi la justice a deux mesures? Justice deux mesures, deux vitesses.
0: Alors justement, peut-être ma place à m'en faire un jour.
3: Mesure pour les oreilles.
0: Oui, ben alors, monsieur, du coup, m'y essaye placer un peu mon bonne parole, mais il gagne pas les coups, elle est dure, hein. Mais du coup, la mairie de Petite-Île et la mairie de Saint-Joseph devraient peut-être faire plus de contrôle, alors, pour ces personnes qui squattent Manapani notamment, enfin les plages et alentours, alors. Les cascades, les plages. Oui.
3: Madame, à mon point de vue, hein, un créole qui est réunionné vraiment à fond la caisse, hein, et réunionné à fond la caisse depuis 66 ans que les sénateurs réunionnaient là.
0: Oui.
3: Il dit un journal, il regarde les affaires d'informations sur Internet, tout ça, à la télé tous les soirs, et il constate que quand un maire, par exemple Saint-Joseph, qui prend une décision, que dit le premier magistrat de la commune, avec le maire de Saint-Joseph, et le préfet, il passe derrière, il y a grave tout, il y a
0: tout en sachant que le maire de la petite île est quand même le président des maires de la Réunion, en plus.
3: Oui, il était, mais il n'est plus. Mais, changé dernièrement, le président des maires, c'est le maire de, tu sais, la remette à lui même.
0: Ah, la remette à lui, à même bureau dès midi, mon information, t'es plus bon, non? Mais si, la remette à lui pour cette année.
3: Ah, bon. Comme explique Aula, ces gens-là, les protéger, ils ne connaissent pas dans des institutions, la Réunion, la préfecture, ils ne connaissent pas quelles organisations dans la Réunion, et ces gens-là, ils font partie d'un réseau, et toutes les distances dans ce réseau-là, je vais les protéger. Parce que le créole, lui, il n'y a plus droit de rien, mais pour par exemple, le Boug là-bas et Saint-Rose, il n'y a plus le droit de battre en bois de son coin, et son coin qui appartient.
0: Oui, oui.
3: Hein? Et l'autre Boug Saint-Gilles là-bas, tu créoles, il n'y a plus le droit de perdre des poissons.
0: Et pour justement rebondir là-dessus, monsieur, nous pouvons voir même des vidéos des pseudo-pêcheurs, on va dire comme ça, parce que nana le vrai, le faux, nana toute version, et ben nana un peu, nana le droit pêche Saint-Gilles, nana de vidéo, il voit que Zoti pêche dans des lieux protégés, ben non, ben Zoti fait vidéo, Zoti me pêche, enfin bref, voilà, je referme la parenthèse.
3: Ouais, non mais moi, cher, moi je voulais dire aux conclusions.
0: Non mais oui, à les conclusions.
3: Conclusion, c'est que bientôt la Réunion, il appartiendra plus aux Réunionnais.
0: Ah là là, pauvre.
3: Le Réunionnais sera étranger dans son propre pays. Ce sera les gens de l'extérieur qui vont venir à la Réunion, vont implanter les autres, parce que tous les terrains, hein, et tous les jeunes, ils voient le terrain, les créoles, les rachetés par des bougies, ils viennent de l'extérieur qui implantent les autres à la Réunion. Mais n'est pas raciste, moi, hein. Mais moi, c'est un Réunionnais qui a vécu la Réunion, la Réunion profonde, et qui l'authenticité réunionnaise. C'est-à-dire que moi, je défends un patrimoine qui appartient à mes ancêtres. Hein, la soit en aime depuis je sais pas combien de générations, la Réunion, la
0: Réunion. Mmh.

0: non.
1: Je vais me faire avec la bouche, la bouche.
0: Oui, d'accord, mais non, n'oublions pas que nous sommes sur une radio et que tous les messages ne peuvent pas non plus être passés.
1: Ça, c'est un bon message, ça, madame.
0: Ah oui, mais c'est un bon message, mais ne peut pas dire nous renvoie les étrangers dehors, comme ça, monsieur. Ah non, non, mais non. Alors, bon, maintenant, ma coupe un peu de micro, puisque, ouh, mais respire. En fait, nous peut appeler la radio, nous peut faire passer un bon message, nous peut dire, on a des squatteurs à tel endroit, on a tels endroits, on a des injustices, la Réunion t'appuie au créole, ok, il n'y a pas de problème, mais nous peut pas non plus de dire sur la radio qu'il faut nous renvoyer de moun dans notre pays, pas possible, nous ne peut pas. Là-dessus, nous peut pas.
1: M'écoute à moi,
0: mais ça sera le dernier. Non, la fin terminée, monsieur. Nous fait déjà un petit peu long l'appel. Nous la fin terminée. Une phrase.
1: Une phrase, me dire comme ça. Si vous collez ou diamant ça comme ça là. Hein?
0: Oui.
1: D'accord, mais demande comme Sud. Si les gars font un débat direct pour moi, nous délire ensemble de chiffrer Radio Freedom. Fais un débat. Arrête quand j'ai l'anniversaire.
0: Ah ben c'est l'anniversaire, nous vacances, c'est l'anniversaire.
1: Bonne affaire, fais un fait là.
0: Ok.
1: Mais quand j'ai couché hier, mettre 4 tables.
0: C'est bon.
1: Vite comme Sud, oui. Madame Bello.
0: Oui.
1: Vite. Toutes les bonnes élus corrompues en face de moi, madame.
0: Mais les bonnes élus, ils répondent pas nous, monsieur.
1: Merci, madame.
0: Allez, bonne journée. Nous veut bien nous faire des débats, mais il faut en face qu'ils répondent à nous. Il vient? Non, il vient pas. La peur, peut-être. Allez, en tout cas, on pourra réagir, bien sûr. Les appels sont libres. Vous pourrez réagir. Il n'y a pas de souci. 99-12-00. Frida Malo.
2: Allô?
0: Oui, bonjour.
2: Oui, bonjour madame. Je vous téléphone parce que j'entends les vieilles personnes qui se plaignent, qu'ils ont des problèmes avec la banque, une fois qu'ils sont tout seuls, il faut changer le numéro de compte et tout ça. Ben, je leur donne un conseil.
0: Oui.
2: C'est quand ils sont encore vivants tous les deux,
0: oui,
2: de faire un contre-joint. Comme ça, il n'y a pas de changement de numéro de... Il n'y a pas de transfert à faire sur le compte bancaire.
0: Ah oui, donc une fois, oui, si la personne décède, en fait, il y aura moins de paperasse administrative.
2: Bien sûr, puisque c'est un compte, ils ont qu'à ouvrir leur compte en compte joint.
0: Oui, en compte joint et encore si voilà. Avoir confiance encore en l'autre.
2: Ben oui, mais à ce moment-là, ou alors ils se débrouillent de payer les conséquences après.
0: Il faut choisir.
2: Voilà.
0: Ouais. Ok. Ouais. Donc le conseil pour ce problème, par exemple de compte pour la banque, voilà. Un compte joint, par exemple, pour que ouais, quand l'autre
2: âgés, oui. Au lieu de avoir chacun leur compte, ils ont un compte joint, c'est leur retraite dessus et tout marche à deux. Au moment où l'un des deux est mort, il peut continuer à servir le même compte.
0: Eh ben très bien. En tout cas, merci pour le conseil, monsieur.
2: Je vous remercie, madame.
0: Allez, au revoir.
2: Allez, au revoir.
0: Donc voilà, pour une astuce pour les personnes âgées, par exemple, pour éviter de faire des paperasses, de la paperasse administrative, pour la banque notamment, un compte joint pour que ça soit plus simple si l'un des deux décède. Allez, dans un petit instant, on va pas aller, il nous reste la même, mais on va jouer avec vous, restez bien à l'écoute, hein, ça peut sonner à tout moment, ah oui. Freedom, bonjour.
3: Allô?
0: Allô?
3: C'est mon tour?
0: C'est votre tour, merci d'avoir patienté, on vous écoute.
3: Je vous en prie, bonjour madame.
0: Oui.
3: Voilà, je vous appelle de la métropole, j'aurais bien voulu avoir les nouvelles de mon cousin, j'appelle, mais malheureusement son téléphone tombe toujours sur la messagerie. Alors, mon grand cousin, c'est monsieur Juste Dormeuil, c'est le monsieur qui joue de l'accordéon devant la poste.
0: Quel poste? Quelle ville, pardon?
3: La poste de Saint-Denis. Apparemment, c'est un monsieur qui est très connu.
0: Oui, c'est vrai qu'on le voit quand on est en ville de Saint-Denis. Je pourrais pas vous dire quand est-ce que je l'ai vu, ça remonte, hein. Mais vous cherchez à l'appeler et quand vous l'appelez, eh bien, ça ne répond pas.
3: Oui, ça tombe toujours sur le répondeur. Voilà, ça fait des mois que je l'appelle. Et je sais qu'il était, enfin, il n'avait pas tellement la santé parce que la dernière fois que je l'avais eu au téléphone, il m'avait dit, je suis fatiguée. Bon, voilà, je comprends bien, mais malheureusement, je n'arrive plus à l'avoir.
0: Ah.
3: C'est parce que c'est un cousin que j'aimais bien.
0: Oui.
3: Et voilà, et je lui avais promis, quand je viendrai à la Réunion, je viendrai le voir. Mais malheureusement, j'arrive plus à avoir de ses nouvelles.
0: Alors, votre cousin que vous essayez de

0: joindre et que le téléphone sonne vide, enfin du moins ça ne répond pas, c'est le celui qui joue de l'accordéon devant la poste de Saint-Denis, c'est monsieur Juste Dormeuil. Si quelqu'un a des informations, si quelqu'un le connaît, si quelqu'un peut vous appeler, même lui-même, hein, si jamais il peut dire, allez, la recherche à haut, souffrit d'homme ou de cousine en France, eh bien, à quel numéro on peut vous appeler, madame?
1: Au 0777.
0: Oui.
1: 04-21-62.
0: 07-77-04-21-62.
1: Oui. Excusez-moi, je sais qu'il a une fille qui vit au port.
0: Oui.
1: Qui habite au port.
0: Oui.
1: Et j'ai déjà eu sa fille au téléphone, mais je n'arrive pas. J'ai pas le numéro de sa fille, malheureusement.
0: Ah, vous avez son prénom à la fille?
1: Non.
0: Pas le prénom de sa fille.
1: J'avais son prénom, mais là, son prénom m'échappe, donc
0: oui.
1: Voilà.
0: Ok, bon, bah, si jamais quelqu'un, ou bien si sa fille est à l'écoute, ou bien lui-même, hein, monsieur Juste Dormeuil, donc c'est celui, vous nous avez dit, qui joue de l'accordéon devant la poste de Saint-Denis. Si quelqu'un, d'ailleurs, peut nous appeler, là, sur le 99-14-00, si, quand vous passez en ville, là, parce que c'est bientôt la rentrée, les gens vont aller en ville parce qu'il faut aller habiller les enfants, il faut faire les effets scolaires, tout ça. Eh ben, dites-nous, là, si sur le 14-00, attendez, madame, hein, je regarde si c'est pour vous. Freedom, allô ?
2: Allô, bonjour, madame.
0: Oui, bonjour, c'est pour nous parler de cet accordéoniste devant la poste de Saint-Denis ?
2: Ah non !
0: Ah, ben pourquoi vous appelez sur le 14 ?
2: Ah, il faut appeler dessus le 12 ?
0: Ben oui.
2: Ah, d'accord, merci. Hein.
0: Oui, le 99-12-00.
2: Oui, parce que j'ai besoin de renseignements, d'accord. Mais
0: bon, appelle-la-nous tout de suite, merci. Bon, c'est raté, mais en tout cas, voilà, au moins on est rassurés, nous. Mais si quelqu'un à l'écoute, là, tout de suite, peut nous dire si on l'a aperçu récemment devant la poste de Saint-Denis en train de jouer de l'accordéon, le 99-14-00, là, pour nous dire si vous avez aperçu, justement, monsieur Dormeuil, Juste Dormeuil, parce que ben, vous vous inquiétez un petit peu.
1: Oui, beaucoup même.
0: Beaucoup. Votre prénom ?
1: Paul.
0: Paul. Et vous nous appelez de quelle région ?
1: Dans le sud de Paris.
0: Sud de Paris, d'accord. Ok.
1: Pas loin d'Évry, pas loin de Corbeil.
0: Ah, d'accord, oui, dans le sud, effectivement. Ok. Oui. Et ça fait combien de temps que vous essayez de le joindre ?
1: Oh, madame, presque tous les dimanches, je l'appelle.
0: Oui, depuis combien de temps ?
1: Ah, mais deux, trois mois.
0: Ah oui, d'accord, oui, depuis deux, trois mois.
1: Oui. Ah. Excusez-moi.
0: Oui.
1: J'ai envoyé déjà des amis à Saint-Denis.
0: Oui.
1: Voilà. Malheureusement, non, on me dit non, on le voit plus. Ils ont demandé des nouvelles aux gens qui le connaissent. Malheureusement, les gens aussi ont dit que non, ça fait un moment qu'on le voit plus.
0: D'accord. Vous pouvez le décrire physiquement ou pas?
1: Oui, mais c'est un petit monsieur, il n'est pas grand.
0: Oui.
1: Il est petit, type CAF. Voilà.
0: Ok, type CAF. Ok.
1: Oui.
0: Eh ben, on lance l'appel 07-77-04-21-62. Si quelqu'un a des informations, la famille aussi peut vous rappeler, madame Paul.
1: D'accord. Ben, je vous remercie infiniment. Je vous souhaite une bonne journée.
0: Merci à vous aussi. Et puis, rappelez-nous, hein, s'il y a besoin de relancer la recherche.
1: D'accord.
0: N'hésitez pas. Il n'y a pas de souci. Au revoir.
1: Au revoir.
0: Donc, si quelqu'un aperçoit ce monsieur qui joue de l'accordéon devant la poste de Saint-Denis, n'hésitez pas à rassurer la famille, en tout cas. On continue par ici. Freedom, allô? Allô, bonjour.
3: Bonjour.
0: Oui, allô?
3: Oui, c'est pour signaler un vol de sacoche.
0: Vol de sacoche, quand? Ça s'est passé quand?
3: Ce matin.
0: Ce matin, où ça?
3: Dans les Hauts-Saint-Denis.
0: Dans les Hauts-Saint-Denis, d'accord. La montagne. Dans la sacoche, il y avait quoi?
3: Il y avait ma carte d'identité, carte vitale, permis de conduire.
0: Ah oui. Et c'est à quel nom?
3: Toulouse Chavez.
0: Comment?
3: Toulouse Chavez.
0: Vous pouvez appeler?
3: T-O-U.
0: Oui.
3: L-O-U.
0: Oui.
3: C-H.
0: C-H, oui.
3: A-O-S. Oui.
0: D'accord. Ça, c'est le nom, le prénom ensemble?
3: Quincy. Q-U-I-N-C-I.
0: Q-U-I-N-C-I. Kunci, ok. Ou de prénom Kunci, alors?
3: Oui.
0: D'accord. Ok. Donc, on a volé la sacoche ce matin du côté de la montagne. Il y avait à l'intérieur la carte d'identité, carte vitale, permis de conduire. Et c'est au nom de Toulou Chaos. Et c'est prénom Kunci. Eh bien, à quel numéro on peut vous contacter si on retrouve vos affaires?
3: Ouais.
0: Allô?
3: 06 93.
0: Alors, il faut donner le numéro avec lequel vous nous appelez, s'il vous plaît.
3: Le 06 92.
0: Oui.
3: 94 59 78.
0: Voilà. 06 92 94 59 78. En tout cas, là, si quelqu'un retrouve, ils peuvent vous rappeler directement à ce numéro-là et puis laisser un article aussi sur freedom.fr.
3: Oui.
0: Voilà. Et puis merci, maman. Peut-être qui c'est maman derrière?
3: Non, mamie.
0: Mamie. Eh ben, merci, mamie. Oui, parce que nous, mais on entend une petite voix derrière qui souffle un peu deux trois choses. Merci mamie. Allez, en tout cas, ben, si jamais quelqu'un retrouve qu'il vous appelle directement, bien également à la radio 41 51 51. Merci pour de l'appel.
3: Allez, au revoir.
0: Allez, au revoir. On prend le temps quand c'est comme ça, bien sûr, un vol de sacoche ce matin du côté de la montagne. Les papiers sont au nom de Toulou Chaos Kunci. Appelez au 06 92 94 59 78.

0: 19 14 00 pour ceux qui veulent remporter un pass famille pour aller au Luna Park, donc à la Nordève Saint-Denis, et c'est jusqu'au 2 août pour pouvoir remporter son pass famille du côté de la Nordève. Il y a quand même de grands jeux. C'est le plus grand parc de loisirs couvert sur l'île. Hein, c'est des bonnes occasions de passer un bon moment en famille. Eh bien, on appelle 99 14 00. Allez par ici, Freedom, bonjour. Ah ben non, Freedom, pas bonjour. Alors, par ici, Freedom, allô? Allô, bonjour.
1: Allô, oui, bonjour.
0: Oui, ben c'est qui avec nous?
1: C'est Joseph du Sud.
0: Joseph du Sud, est-ce que vous en avez le haut-parleur, là?
1: Oui, désolé.
0: Merci de l'enlever. Joseph du Sud, est-ce que vous êtes un fidèle auditeur de la radio Freedom?
1: Je pense que oui.
0: Oh là là, ou pense que oui, ou est-ce que c'est vrai ça?
1: Du matin jusqu'à l'après-midi, oui, mais après un peu plus tard, non.
0: Ah, et aujourd'hui?
1: Aujourd'hui, plus ou moins.
0: Plus ou moins. Ben, on va tester ça tout de suite.
1: Oui.
0: Nous va voir si vraiment ou les bons. Si ou les bons, on est bon. S'il n'est pas bon, on n'est pas bon.
1: Okay,
0: bon, il pose à vous une question, en tout cas, si la réponse est bonne, ça sera une place, un pass famille pour 4 personnes pour le Luna Park. Allez, nous les parties, il pose à vous une question.
1: D'accord, attends.
0: Allez, ce matin, de la ravine Petit Étang à Saint-Leu.
1: Oui.
0: La parle d'une histoire de roche.
1: Non, moi, t'es pas à l'écoute à ce moment-là.
0: Ah, mais ça demande à où? Quelle roche oui. L'était la parler ce matin? Vous connaissez pas?
1: Non, je ne connais pas.
0: Donnez nous quand même, nous va voir.
1: Roche bleue?
2: C'est perdu.
0: Ah, zut alors. Il faudra, Joseph, rejouer avec nous?
1: Ok.
0: Allez, nous retrouve.
1: Vous êtes.
0: Allez, bonne chance aux autres. Merci. On pourra rejouer en tout cas une prochaine fois. N'hésite pas. 02 62 99 14 00 pour jouer avec nous. 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Vous pouvez y aller. 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Alors, selon vous, est-ce que vous êtes des fidèles de la radio Freedom? Eh bien, on va le savoir tout de suite. 02 62 99 14 00. Par ici avec vous, bonjour.
3: J'appelle pour le jeu.
0: Oui, vous appelez pour le jeu?
3: Oui.
0: Oui, c'est qui avec nous?
3: Vincent de Saint-Pierre.
0: Vincent de Saint-Pierre. Vous avez fait la route pour aller Luna Park?
3: Les La Réunion même, ça nous?
0: Oui, les La Réunion, mais d'accord. Ah, ôtez les là-haut, faut monter.
3: Ouais, la Nordève, non, ben là, tu es là.
0: Alors, Vincent.
3: Oui.
0: Est-ce que vous voulez à l'écoute de la radio?
3: Oui.
0: Ou le Saint fidèle?
3: Oui.
0: Un vrai fidèle?
3: Ben, on verra.
0: On verra. Alors, c'est très simple. Missa pose à une question. Mmh. Et il faudra répondre.
3: Mmh.
0: Allez, mi pose à vous la question. On a eu plusieurs appels
3: oui. Dans
0: la matinée et là, en début d'après-midi. Des gens passaient un concours. Et de quel concours il s'agissait?
3: Ah, je ne connais pas. C'est concours à police.
0: Ah!
2: C'est perdu, pas de chance.
0: Tabouette! Ah! Il faudra rejouer avec nous.
3: Il n'y
0: a pas de aller au revoir. Ah, mais pose à vous des questions, mais pose des questions, mais puis Sony Gay pas la réponse, mais comment il fait là? 02 62 99 14 00, personne il veut pas le passe famille alors. Eh, mais prends pour moi-même, mais emmène mes bons enfants là-bas. Hein. Ah oui, nous ça a joué à main dans aussi dans le structure gonflable. 02 62 99 14 00, Freedom allô?
4: Allô, bonjour.
0: Bonjour, c'est qui avec nous?
4: C'est Fabiola.
0: Fabiola de quel endroit?
4: De Saint-Pierre.
0: De Saint-Pierre aussi, ok, bah le sud là en forme?
4: Oui.
0: Est-ce que vous la écoutez la radio aujourd'hui?
4: Non.
0: Ah, Ben, mais ça pose une question, vous ne connaissez pas alors?
4: Oui, mais pense que tu ne connais pas.
0: Aïe, aïe, aïe, aïe, aïe. On va tenter quand même de répondre.
4: Oui.
0: Bon, on a eu un baromètre ce matin. Quel était-il?
4: Attendez, je...
0: Ah, vous avez 10 secondes. Dépêche, dépêche, dépêche.
4: Hey, le baromètre de ce matin, c'est quoi?
0: Aïe, aïe, aïe, 5, 4, 3,
4: non, mais je sais pas,
0: 2,
4: 1,
0: donne une affaire au hasard, allez.
4: Je ne connais pas.
0: Oh, mais zut.
2: C'est perdu, pas de chance.
0: Ah, mais Fabiola, rappelez-nous, ben, elle a raccroché. Il y aura encore des places à gagner, mais on passe à côté. Freedom, bonjour.
5: Oui, bonjour.
0: C'est qui avec nous?
5: Marie-France.
0: Marie-France, de quel endroit vous nous appelez?
5: Saint-Denis.
0: Saint-Denis. Bon, déjà, nous l'est un petit peu plus près. Vous avez écouté la radio aujourd'hui?
5: Oui.
0: Bon, je vais vous poser une question. Il faudra bien répondre.
5: Oui.
0: Alors, aujourd'hui, on a parlé de plein de carcasses de voitures dans un endroit. Est-ce que vous pouvez me dire où c'était?
5: Chaudron.
0: Vous êtes sûr?
5: Oui.
2: Youpi! Vous avez gagné.
5: Oui.
0: Ah, enfin, alléluia, merci Marie-France.
5: Oui.
0: Marie-France.
5: Oui.
0: Qui ça où ça va emmener la Luna Park parce qu'on a quand même 4 entrées là.
5: La 4.
0: Ah, la 4, on n'avait pas ce famille là, 4 entrées pour aller là.
5: Ben, il peut envoyer les 4 petits-enfants.
0: Ah, ok, ça c'est une bonne idée.
5: J'ai obligé, moi, y avait, non.
0: Ben, un adulte dans les 4 petits-enfants.
5: Les majeurs d'autres.
0: Ah, ben, si, ben, les bons, si Banaï veut aller en autres, d'autres va gagner aller.
5: Voilà.
0: Ok, ben, les bons, alors les gaillards, Marie-France, ou la vue ou de fidélité, les récompensés.
5: Oui, parce que ce matin, moi, écouté M. Chaudron, là, mais pas trop loin, alors.
0: En plus. Donc, on peut constater, on peut dire à nous que les vrais, alors, sont histoires.
5: Ah, les vrais, vraiment.
0: Ah, ben oui, en tout cas. Oui. Bon, ce que nous fait, c'est simple. On appelle au 41-51-51.
5: Oui.
0: Nana Bobby, là-bas, au 41-51-51. Et il lui va demander à où des informations.
5: D'accord.
0: Et après, il va expliquer comment récupérer l'entrée, le ticket,
5: d'accord,
0: le pass. Les bons.
5: Merci beaucoup.
0: Eh ben les bons. Et Freedom, comment il est là?
5: Comment il dit encore? Les formidables.
0: Les magiques, oui.
5: Ah oui, les magiques, les formidables et tout.
0: Ah là là. En tout cas, on remercie notre partenaire Luna Park qui vous offre un pass famille pour pouvoir amuser les petits et les grands, mais là surtout les petits. Et on vous embrasse, Marie-France.
5: Merci, vous aussi, pareil. Au revoir.
0: Merci, au revoir. Ah ben voilà, donc c'est bon, c'est gagné, le Luna Park en tout cas, c'est jusqu'au 2 août, c'est quand même les 5 ans du Luna Park et il y a de grands jeux, de grandes structures gonflables, il y a des animations, il y a des manèges, il y a des spectacles, il y a aussi de quoi se restaurer sur place. En tout cas, si vous voulez plus d'informations, eh bien il suffit de regarder en tout cas du côté de Luna Park 974 hein, sur les réseaux sociaux et aussi bien sûr pour pouvoir récupérer des billets, eh bien ça sera sur billetsplus.re. On continue avec vous, 02 62 99 12 00, par ici, bonjour.
6: Bonjour. Bonjour, ma charmante voix.
0: Bonjour, bonjour.
6: Comment il est?
0: Il est là et où?
6: Ce fut un plaisir de t'écouter à la radio.
0: Ah, ben merci.
6: Quand il entend comme ça,
0: oui.
6: On ne peut pas savoir comment mon cœur est content, moi, soulagé, me dit ça, donnez en bonne forme.
0: Le bougle est soulagé.
6: Oui, moi, il est soulagé. Non, ben, m'y apprécia ou bien.
0: Ah, ben, merci. Moi aussi, m'y apprécia ou bien.
6: Voilà, m'a toujours dit, ça, bien. Vous connaissez, quand on cause, valorise un petit peu nous de langue créole, là.
0: Ben, m'y cause les deux.
6: Voilà, nous de langue créole, là. C'est une langue les autres, ça m'a fait. Hein. Quand bien entend, de temps en temps, on dit, ben, Khalili. Ou bien, quand bien entend, on dit, et moi la cocalue.
0: Ben des fois c'est lui, des fois c'est lui sort. Excuse-moi, pardon.
6: ma fille, les gaillots.
0: Le goyon.
6: Les gaillots. Oh, t'es mieux oublié pas, même ils sont dans le sud, moi.
0: Oui.
6: Mon racine l'arrive dans l'est. Mais où à l'est avec le sud, là? Ah, ben, ça, il donne la main infosse. Incroyable. Mais quand il entend où il vient à la radio, quand il entend, il dit, la cocalu.
0: Oh, t'es, mon nom.
6: En fait, nous ressent la vraie Charlotte, quoi.
0: Ah, ben, alors, pour quand même rassurer, peut-être certains ou certaines, ben, bah, où connaît JB, moi, t'es cause pas créole comme t'es petit, hein?
6: Ah, ouais.
0: Ah, non, jusqu'à mes 18 ans, mais t'es cause pas créole, hein.
6: Ma fille, mais où c'est?
0: À l'école, c'était que le français.
6: Où c'est un cadet du sud?
0: Hein?
6: Où t'es ça oublié ou de langue créole?
0: Ah non, oublié, non. Alors non, hein? pas oublié. Mais il est vrai que là, du fait bizarre, quand mes 17, 18 ans, ben, là, commence cause créole. Mon bonne camarade, t'es garde à moi, j'ai dit, ben, que ça arrive, celle-là.
6: Mais, c'est ma fille, où c'est?
0: Elle dit, ben, que ça l'a fait, non? Ben.
6: Après, laisse-moi dire où ça, ma fille. Bon, MKD, c'est pas bon noir, c'est bon blanc.
0: C'est bon blanc, oui, mais oublie pas le côté mon bon vira pas qu'est ma.
6: Ah, ma fille, ben, où est comme moi?
0: Ah.
6: Créole mélangée avec Malbord.
0: Ah, oui?
6: Ben, ma fille, nous l'est pas mal baisé.
0: Oui.
6: Je sais, ma fille, mais embrasse au très fort.
0: Mais elle est bon.
6: Sous, tu trouves la petite mackerel Saint-Paul, là. Ça qui m'appelle en bikini, en tissoulier, là. Embrasse elle fort pour moi.
0: Elle est bon.
6: Hein? Bonne fin d'après-midi à toi.
0: Elle est bon. Allez, JB, nous retrouve. Allez,
6: salut, bye.
0: Salut, bye bye. Bah oui, attention, oublie pas notre racine, hein. Ah, Freedom Allo. Bonjour.
7: Allô, bonjour.
0: Oui.
7: Pardon, bonsoir, Lotte.
0: Oui.
7: Tibétain, c'est pas tibétain, hein.
0: C'est quoi?
7: Le proche pâté, c'est pas tibétain, hein.
0: Le roche.
7: Ben, pâté.
0: Le roche pâté.
7: Oui, c'est la fontaine.
0: Ah, la fontaine. Ben, alors, le monsieur ce matin, là, dis-moi quand même. Alors, attends, ouais. M'y retrouve. Oui, mais à où, dis-moi non, mais à Lille, là, dis-moi. Attends, m'y reviens sur mon où ça m'a écrit ça, voilà. Tchouk, non, c'est pas là. Alors, où ça m'a écrit ce roche pâté là? Ben, allez là. Ravine, petit étang à Saint-Leu, dis-moi.
7: Non, il y a une fontaine, mais il y a de côté. Bah, moi.
0: Oui, donc ça aussi.
7: La fontaine.
0: Oui, la fontaine aussi, Nanassa, alors.
7: Oui, non, après le petit étang, après.
0: Ah bon?
7: C'est la fontaine, pour ça, il fait la fête dans le fond, là.
0: Ok, donc, oui.
7: Salette, là.
0: D'accord.
7: La roche pâté, elle est là. C'est parce que dans la Saint-Esprit du côté, c'est.
0: Oui. À la fontaine Saint-Leu.
7: Oui, c'est
0: oui, pour oui, oui.
7: Saint-Esprit.
0: D'accord.
7: Saint-Esprit du côté, mais c'est la fontaine Saint-Leu, mais c'est pas tibétain.
0: Oui, parce que nous t'époux parle justement qu'à l'époque 60-70, lui t'époux dire, oui, bah attends, mais finis mon l'histoire.
7: Oui.
0: Les années 60-70, il disait l'auditeur qu'il y avait quelqu'un qui vivait en fait dans cet endroit-là où il y a les roches pâtées.
7: Oui, mais connais-moi, on a 80 ans.
0: Oui, donc... mais est-ce que encore de Mouni vivent là?
7: Non, c'est la plaine Mouni, ils vivent là.
0: D'accord.
7: Le chemin qui monte, la fontaine.
0: Oui, le chemin, le grand monte, bonne virage, il...
7: La fontaine, là, non. C'est un chemin qui passe côté la ravine.
0: Oui.
7: Où ça fait la fête,
0: mm-mm.
7: Monte dessus.
0: Oui.
7: Monte dessus.
0: Oui, ma partie trappe mon chien, on l'est là-bas, mais connais.
7: Le Saint-Espédie, c'est mon tonton, là, c'est Saint-Espédie, là.
0: D'accord, ok, bon.
7: Oui. Ça, c'est
0: ben, c'est bien de rectifier. Merci, monsieur.
7: C'est roche pâté. C'est même le prêtre l'a tiré. Il y a le bout dessous. Nicolas le prêtre. On a 80 ans.
0: D'accord. Non, ben, c'est bien de rectifier, monsieur. Merci.
7: Oui, rectifier, c'est
0: bah, voilà. Donc, la fontaine Saint-Leu, roche pâté.
7: Oui, c'est pas un tiers temps.
0: Ok, elle est bon. Merci beaucoup. Allez, au revoir. Oui, ben racontez-nous, dites-nous, et puis bien sûr, rectifiez-nous, il n'y a pas de souci. Nous, on écoute ce que vous nous dites, hein. Freedom, allô? Oui, bonjour.
8: Allô, oui, bonjour.
0: Oui.
8: Tout à l'heure, il y avait une femme qui vient de... Oui, tu connais là, hein?
0: Sûrement, oui.
8: Mais elle là, décroche pas le téléphone parce que... Elle vous téléphone pour me raconter des choses sur moi avec un infirmière que j'ai jamais fait ça.
0: Euh,
8: Elle me harcèle tous les jours pour comme ça.
0: Vous êtes harcelé par une femme?
8: Ouais, ben la femme et qui vient de vous téléphoner là, oui.
0: Mais monsieur, mais à quelle heure ça?
8: Ben à tout à l'heure.
0: Ben oui, mais tout à l'heure, il fait bon peu d'appels, ça.
8: Oui, quand vous avez pris quelqu'un pour jouer le jeu.
0: Ah, pour jouer le jeu.
8: Oui, vous avez joué un jeu tout à l'heure.
0: Oui, oui, ben oui, mais après...
8: Mais avant ça, qu'elle vous appelait.
0: Oui.
8: Et vous avez appelé, vous avez dit, non, téléphonez à notre téléphone.
0: Et ça parlait de quoi, du coup, son appel?
8: Ben, son appel, si vous voulez demander quelque chose, c'est une infirmière au propos de moi.
0: Mais moi, j'ai pas eu d'appel d'infirmière, monsieur.
8: Non, vous, non, mais la femme qui vous appelait,
0: oui.
8: Elle voulait avoir un renseignement de cette femme d'infirmière.
0: Mais on n'a pas eu d'appel qui voulait... on a eu un appel d'une femme de métropole, c'était ça?
8: Non,
0: ah bon.
8: À la réunion même.
0: Ben non, on n'a pas eu d'appel d'une femme qui recherchait...
8: Madame, c'est
0: oui.
8: Pas question d'une femme qui recherchait, c'est question quelqu'un que j'ai logé sur moi.
0: Oui.
8: Elle voulait avoir les renseignements.
0: Monsieur, mais à quel moment on l'a entendu ça sur l'antenne?
8: Non, elle n'a pas bien passé parce que vous la voyez...
0: Mais monsieur, mais elle n'a pas appelé pour ça, elle a appelé pour jouer.
8: Non, pas pour jouer, c'est pour ça même.
0: Ah ben l'ami comprend, puis moi là.
8: Non, c'est pour ça même, madame. mais après, où t'es en train de faire le jeu?
0: Oui.
8: Et où est-ce qu'on m'a téléphoné à un autre téléphone, un autre numéro?
0: Ah, d'accord, ouais, ben ça c'est avant le jeu, ça, monsieur.
8: Voilà, ça même.
0: Oui.
8: Avant t'es en train
0: de... La dame voulait un renseignement et maladie, elle était sur le 14. Pendant qu'on cherchait monsieur l'accordéon, là il y a eu un appel sur le 14.
8: Non, c'est pas ça, c'est un autre.
0: Monsieur, laisse-moi finir. Donc pendant l'appel de cette recherche du monsieur devant la poste de Saint-Denis, il y a quelqu'un qui a appelé sur le 14 et j'ai demandé est-ce que vous avez des informations à nous donner pour ce monsieur. Elle a dit non, elle a besoin d'une information. Et là non, je lui ai dit appelle le 99 12 00.
8: Non, elle est pas ça, c'est avant la femme.
0: Ah ben monsieur, ben là où trompe là, parce que là c'est le seul appel que m'a la décroché et que m'a la renvoyé. C'est
8: madame, écoute à moi.
0: Ben, m'écoute à où, mais c'est où qui écoute pas moi?
8: Non, m'écoute à où, moi.
0: Ah.
8: M'écoute pas moi, c'est où qui écoute à moi? M'écoute pas moi, parce que cette femme-là, tout le temps, si c'est pas où, elle s'est fait une marque.
0: Bon, ben, monsieur, porte une plainte, et après, avec la plainte, dis à nous va bloquer le numéro. M'y doit laisser à où, moi, nana, en tout cas, un radio-guidage à donner.
8: Mais m'y dire qu'on m'a pas besoin, c'est un téléphone.
0: Ben oui, mais moi, m'y connais pas son numéro, monsieur, m'y peut pas savoir que ça, il veut.
8: Non!
0: Vous demandez à moi une affaire, mais il fait pas l'enquêtrice, moi. Monsieur, moi, on a un radio-guidage, quitte pas.

0: Pierson, donc bonjour.
1: Allô, oui, bonjour.
0: Oui, c'est l'homme de la vérité avec nous.
1: Ah, ben vous avez reconnu ma voix. Et j'ai dit, on m'a donné mon nom, j'ai dit c'est Thomas, comme ça Thomas.
0: Bien. Ah, voilà. Oui, j'ai reconnu la voix, oui.
1: Ah, ben c'est bien.
0: Ah, ben tiens.
1: Ma voix est à l'encre de chou. Voilà.
0: Alors, c'est quoi l'information? Oui.
1: C'est une personne âgée.
0: Oui.
1: Qui marche sur la Cap-Voie en direction Saint-Louis. Il est juste après la station.
0: Alors, une personne âgée qui marche sur la 4 voies.
1: Oui, il y a une béquille. Alors, ça veut dire qu'il est peut-être perdu.
0: Avec une béquille. Et il est où exactement, pardon?
1: C'est après la station.
0: Après la station.
1: On a un.
0: De Pierrefonds. En direction de Saint-Denis.
1: Oui. Et, par contre, madame, je profite là. Vous direz à Laurine de passer le dit que j'avais demandé de David Martial. Mon soleil, s'il vous plaît.
0: Ah, mais Laurine n'est pas là, monsieur. Je ne pourrais pas lui dire.
1: Oui, vous le direz, mais faites le nécessaire.
0: Ah, ben je ne peux pas faire le nécessaire quand ma collègue n'est pas là, monsieur. Comment je fais le nécessaire?
1: Non, pas elle. Mais vous voulez pas.
0: Ah, ben non, c'est pas l'histoire des.
1: J'ai dit que Laurine, vous ne voulez pas passer.
0: Non, c'est pas que je ne veux pas passer, monsieur. C'est pas les horaires pour passer le disque, là.
1: Non, je sais, mais je dis passer.
0: Ben oui, mais je ne peux pas accéder à votre demande, monsieur, à votre quête.
1: Pourquoi?
0: Ben parce que c'est.
1: Vous demandez ça avec pitié?
0: Ah, monsieur, c'est pas une question de mérite ou quoi? C'est une question que si je fais pour vous, je devrais faire pour tout le monde, et c'est là, c'est compliqué.
1: J'ai dit pour tout le monde.
0: Monsieur, on vous donne l'information. Merci d'avoir appelé. Merci d'avoir appelé. Au revoir. Bonne route.
1: Bye bye.
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0: Information pour les auditeurs de Freedom 2, on nous signale la présence d'un homme âgé qui marche sur la 4 voies de Pierrefonds. On a pris la station en direction de Saint-Denis. Il a également une béquille avec lui. En tout cas, les services concernés, donc forces de l'ordre ou pompiers peuvent récupérer cet homme âgé, ce serait formidable. Cet homme âgé donc qui marche sur la 4 voies de Pierrefonds après la station en direction de Saint-Denis, il a une béquille avec lui. Si vous avez d'autres informations, le 02 62 41 51 51. Allez, mais reviens pour moi là, monsieur.
1: Oui.
0: Alors, Midiao, ne peut pas savoir quand un Mouni appelle, ne peut pas savoir le sujet avant l'heure. Déjà. Et ensuite, deuxième chose, et après on va finir là parce que l'heure est en train de tourner et on va voir les informations. Et ensuite, quand cette dame appelle, il suffit de nous appeler et comme ça, au moins, vous parlerez avec elle directement et vous lui direz d'arrêter de vous chercher des noises. C'est le plus simple à faire. Quand vous l'entendez, vous nous appelez en même temps.
1: Oui, mais normalement que
0: Mais monsieur, m'y rappelle même pas de quel appel ou en train de parler à moi. Midiao, c'est tel appel ou dis-moi non.
1: Écoute-moi, madame.
0: Mais premier, monsieur.
1: Écoute-moi. Le premier coup de téléphone, il parle le deuxième, madame, mais il parle le premier.
0: Mais monsieur, m'y voit même pas quel premier de téléphone, m'y connaît même pas de quel appel. Si on en a le numéro de téléphone, on peut appeler au 41 51 51 dans 10 minutes. Ah ben, il peut pas faire autrement, monsieur, mais il connaît pas de quel appel en train de parler à moi.
1: Ben, de toute façon, si elle rappelle, ben, regarde son numéro. Hein.
0: Ben, si elle rappelle, il faudra que ça soit vous qui nous appeliez pour nous dire c'est ce numéro-là qui m'embête. C'est cette dame-là, cette auditrice-là qui m'embête. Nous, on peut pas savoir c'est qui, monsieur. Comprenez?
1: Elle a déjà téléphoné avec Marc ou ça, hein?
0: Oui, mais monsieur, il en a beaucoup d'appels, il ne peut pas tous les appels reconnaître.
1: Oui, madame.
0: Voilà, juste quand on entend qu'elle y appelle, ou appelle à nous au standard de la radio et ou donne à nous les informations. Et nous, on fera le nécessaire à ce moment-là.
1: 41-51-51.
0: Exactement.
1: D'accord, merci,
0: au revoir. Voilà, au moins comme ça, il y a une solution pour tout le monde. Merci, monsieur.
1: Bon.
0: Allez, au revoir. Ben oui, hein, parce que ça peut être compliqué pour tout le monde de gérer. Si on peut trouver des solutions, bien sûr que on fera le nécessaire, mais sinon ça peut paraître compliqué. Le 02 62 99 12 00. La suite dans un instant dans Trafic avec Bobby. Moi, je vous dis rendez-vous ce week-end dès 6h. 6h le matin. Comme ça, bon bah on se réveillera tous ensemble aussi. Bah oui, comme ça, ça sera top. Allez, le 02 62 41 51 51 si vous avez des informations importantes. Et comme ça, bon bah ça sera le standard de la radio. Nous informer, c'est vous informer. On se quitte avec une musique d'ambiance.

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2: Bonjour à tous et merci d'écouter Europe 1 Info. On est ensemble jusqu'à 14h pour de l'info, du débat avec les chroniqueurs d'Europe 1. En ce mardi 28 juillet, d'abord les incendies avec une journée qui s'annonce cruciale en Gironde en raison d'une forte hausse des températures dans la région. Après une nuit calme, le feu est stabilisé. 42 000 hectares brûlés, un paysage de désolation au nord du bassin d'Arcachon. Ce matin, la préfète de Gironde a ordonné l'évacuation préventive de plusieurs campings et lieux de vacances à Lacanau. 4000 vacanciers doivent quitter les lieux. Nous serons en direct de Lacanau dans un instant. L'autre grand titre de l'actualité, et elle est beaucoup plus joyeuse, c'est le retour de Zinedine Zidane en équipe de France. Le légendaire ancien numéro 10 des Bleus succède à Didier Deschamps. C'est la seule chose que je voulais faire, a déclaré Zizou ce matin. Nous rejoindrons Alexis Bourdon au siège de la fédération où s'est tenue la première conférence de presse du nouveau sélectionneur. Et puis à l'étranger, Volodymyr Zelensky attendu dans quelques minutes à Washington. Le président ukrainien doit rencontrer Donald Trump à la Maison Blanche. La tendance météo, c'est avec vous sur Europe 1, Marie-Line Hérault, avec des températures qui remontent dès aujourd'hui.
3: Oui Cyril, et des vigilances orange aux feux de forêt qui s'étendent et des températures qui montent. Voilà le programme du jour, tout le détail après le journal.
2: 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Mais d'abord, cette information importante que nous vous dévoilions à midi sur Europe 1. 5 corps de bébés retrouvés au domicile d'un couple à Orange dans le Vaucluse. Selon des sources proches de l'enquête, la police a découvert des restes de nouveau-nés chez un couple dont la femme avait accouché d'un bébé en bonne santé. Les corps avaient été entreposés dans des cartons. Le combat acharné des 2750 pompiers se poursuit en Gironde. Le monstre de feu qui a brûlé 42 000 hectares de forêt au nord du bassin d'Arcachon était stabilisé ce matin après une nuit calme. Mais la journée s'annonce décisive pour contenir ce brasier géant en raison de la hausse des températures. La préfecture a ordonné ce matin l'évacuation préventive des campings et des lieux de vacances à Lacanau situés au nord du bassin d'Arcachon. Nous retrouvons sur place l'une des envoyées spéciales d'Europe 1, Emma Ben Youssef Sudarovitch. Bonjour Emma.
4: Bonjour Cyril, bonjour à tous.
2: Les vacanciers sont priés de partir au plus vite.
4: Exactement, et c'est d'ailleurs ce qu'ils font depuis ce matin, 10h, quand ils ont reçu le message d'alerte sur leur téléphone. Depuis, le défilé de voitures, camping-car, caravanes et même de vélos se poursuit sur la route. En venant ici depuis Bordeaux, j'en ai croisé sur tout le trajet qui dure environ une heure. Au total, 4000 personnes sont concernées. Il s'agit de vacanciers qui logent dans les campings, les villages vacances, les centres de loisirs et les résidences de tourisme de Lacanau. La ville n'est, elle, pas concernée pour l'instant. En prévention, des pare-feux ont été érigés pour prévenir toute arrivée de feu potentiel. Alors, comme vous le disiez, ils ont été évacués de manière préventive et cela en raison des panaches de fumée des incendies qui, eux, sont situés plus au sud et qui sont poussés par les vents.
2: Emma Ben Youssef Sudarovitch, merci, envoyé spécial d'Europe 1 en Gironde.
3: Et on l'a entendu, les autorités ont évacué les lieux de vacances à Lacanau en raison d'une météo menaçante.
2: Ah oui, elle redoute particulièrement la montée des températures qui va compliquer la tâche de la sécurité civile sur place. L'air sera encore plus sec, la canicule est de retour, confirme le météorologue Patrick Marlière, joint par Antoine Bienvaux.
5: On va s'approcher presque des 38 degrés, quoi. Donc, on est largement au-dessus des normales de saison. L'humidité va donc baisser. Alors, peu d'humidité, des températures très élevées, du vent qui souffle. Alors, il va pas dépasser les 20 ou 30 km à l'heure. Mais pour autant, il va changer régulièrement tous les 4 ou 5 heures d'orientation, ce qui, évidemment, perturbe l'attaque des sapeurs-pompiers. Donc oui, la direction des vents est de très grande importance, mais quasiment tous les éléments sont réunis pour que la moindre étincelle produise de nouveau des départs d'incendie. Le seul point qui pourrait apporter un peu d'eau, c'est des orages qui seraient peut-être annoncés dans la soirée de mercredi, mais ça reste encore à confirmer et ça restera très localisé, donc ça ne va pas apporter les quantités d'eau qu'on serait en droit d'attendre dans ce type de situation.
2: Le météorologue Patrick Marlière, joint par Antoine Bienvaux, 7 départements en vigilance élevée feux de forêt aujourd'hui, le Var, le Gard, l'Hérault, l'Aude, les Pyrénées-Orientales, le Vaucluse et l'Essonne au sud de Paris.
3: Et au total, 220 000 personnes ont été délogées en Gironde, un record secteur depuis la fin de la Seconde Guerre mondiale.
2: Oui, et ce calvaire est loin d'être terminé. Tant que le feu n'est pas fixé, aucun retour des évacués n'est envisagé, précisent les autorités. À Bordeaux, plus de 1000 personnes sont toujours hébergées au parc des expositions de la ville. Par ailleurs, comme hier, aucun train à grande vitesse ne circulera au sud de Bordeaux, hormis ceux qui desservent Agen et Toulouse. L'autoroute A63 est fermée dans les deux sens entre Bordeaux et Bayonne. Les manifestations sportives et culturelles sont interdites en Gironde.
3: Et ce méga-feu en Gironde est une catastrophe pour l'économie locale.
2: Oui, d'autant que la préfète de Gironde a demandé aux vacanciers d'annuler leur séjour dans la région. Une déclaration très peu appréciée par les acteurs du tourisme. Ce secteur représente chaque année en Gironde plus de 3 milliards d'euros de retombées économiques et plus de 40 000 emplois. Les professionnels redoutent une année blanche, Charles Bouchain.
6: Oui, car les annulations de séjour se multiplient. C'est le cas à Pessac, en périphérie de Bordeaux. Depuis le début des feux, Séverine, directrice de l'appart hôtel Adagio, a reçu une quinzaine d'annulations.
7: Soit ils peuvent reporter, dans ces cas-là, ce sera le cas et on sera ravis de pouvoir les accueillir à nouveau. Ou soit, malheureusement, on remboursera leur séjour.
6: La directrice s'attend à d'autres annulations, les touristes étant invités à éviter le département.
7: Nous n'avons pas le choix, nous devons être solidaires de la situation actuelle et accepter que, malgré tout, la saison soit... J'espère pas terminer, mais en tous les cas, plus à la hauteur de ce qu'on pouvait espérer.
6: Ces annulations de séjour touchent aussi les Landes, où le feu est pourtant moins présent, explique Arthur Laborde. Il est président du syndicat de l'hôtellerie-restauration du département.
8: Je prends l'exemple de deux confrères à moi qui ont des hôtels à Biscarrosse-Plage. Ils sont ouverts, ils ont leurs effectifs en place, mais sauf que tous les jours, il y a des annulations qui tombent. Et on a des annulations jusqu'à Dax, jusqu'à Hossegor.
6: Dax et Hossegor, pourtant situés à 75 et 85 kilomètres à vol d'oiseau de l'incendie de Biscarrosse. Mais les vacanciers ne veulent désormais plus prendre de risques.
2: Charles Bouchain, reporter à Europe 1.
3: Et hier, plus de 13 000 entreprises ont été évacuées en Gironde.
2: Oui, et une nouvelle réunion de crise est prévue aujourd'hui à Bercy pour apporter des réponses plus précises aux préoccupations des commerçants et des industriels du secteur. Bercy estime à 130 000 le nombre de salariés qui ne peuvent plus travailler du fait des incendies en France. D'ores et déjà, le ministre de l'économie, Roland Lescure, annonce des aides aux entreprises et aux particuliers.
9: D'abord, la déclaration des sinistres. En temps normal, on a 5 jours pour déclarer un sinistre à sa compagnie d'assurance. France Assurance nous a annoncé que toutes les compagnies d'assurance se sont mises d'accord pour que ce délai soit porté au minimum jusqu'au 31 août. Donc j'allais dire pas de panique. Autre annonce très importante. Vous savez que plus de 200 000 de nos compatriotes ont été évacués. L'ensemble des assureurs français se sont engagés à ce que toutes celles et ceux qui sont déplacés puissent voir leurs frais de relogement remboursés, suivant les termes du contrat, que leur résidence soit endommagée ou non.
2: Voilà pour Roland Lescure et cette aide annoncée aux entreprises et aux particuliers. Le point de la situation maintenant sur l'incendie en cours dans les Landes. Le feu est fixé, a déclaré le président Emmanuel Macron en visite hier à Bordeaux. Mais il faut être extrêmement prudent, prévient le chef de l'État. 3600 hectares et près de 200 bâtiments sont partis en fumée. Et puis dans le Var, notre correspondant Frédéric Michel nous indique que le feu qui a débuté donc à Pontevès il y a une semaine n'est toujours pas fixé. Il a parcouru 4500 hectares, toujours 1000 pompiers. Mobilisés. Enfin, en Espagne, le plus grave incendie de l'histoire du pays a ravagé 75 000 hectares, 7 fois la superficie de Paris. Avec la montée des températures et l'arrivée d'un vent du sud, les autorités espagnoles craignent une aggravation des feux.
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2: Et cette information que nous vous dévoilions sur Europe 1, une scène d'horreur en plein Paris. Trois femmes poignardées, porte de Clichy, hier à 11h30. Le pronostic vital des victimes n'est pas engagé, mais deux d'entre elles sont toujours en urgence absolue. Un homme muni de deux couteaux de cuisine et criant « Allah m'a envoyé pour tuer des femmes » a été arrêté. Sa garde à vue se poursuit. Le suspect souffrirait de problèmes psychiatriques.
3: Place au football. Zinedine Zidane, nouveau sélectionneur de l'équipe de France.
2: C'était attendu et c'est désormais officiel. Zinedine Zidane succède à Didier Deschamps 20 ans après avoir disputé son dernier match avec l'équipe de France. L'ancien numéro 10 devient le patron des Bleus. La grande présentation a eu lieu ce matin au siège de la Fédération Boulevard de Grenelle à Paris. On retrouve sur place en direct Alexis Bourdon. Bonjour Alexis.
10: Bonjour Cyril, bonjour à tous.
2: Et Zinedine Zidane s'est exprimé pour la première fois en tant que sélectionneur.
10: Oui, c'est un Zinedine Zidane très détendu, apaisé et heureux qui s'est présenté devant plus de 120 journalistes totalement acquis à sa cause. L'ancien numéro 10 des Bleus a commencé sa prise de parole en rendant hommage aux pompiers qui luttent partout contre les incendies en France, mais aussi à son prédécesseur Didier Deschamps. Et après 5 ans sans entraîner, Zizou a également confié que ce mardi 28 juillet 2026 était tout simplement le plus beau jour de sa vie d'entraîneur.
11: L'équipe de France, pour moi, c'est la seule chose que je voulais faire après mon expérience avec le Real Madrid. C'était la seule chose que je voulais faire, c'est entraîner cette équipe de France. Je l'ai connue gamin, j'ai commencé minime, j'ai franchi toutes les étapes jusqu'à arriver à la sélection A, qui est le summum. Et je vais tout donner pour que cette équipe continue à gagner.
10: Pour l'occasion, le quartier autour du siège de la Fédération Française de Football dans le 15e arrondissement de Paris a été bouclé. Plus d'une centaine de supporters sont venus pour accueillir et souhaiter la bienvenue au nouveau sélectionneur. C'est le cas de Romain. Maillot de Zidane, évidemment, sur les épaules. Le jeune homme tremblait après avoir vu son idole.
12: Zidane, c'est la France et pour moi, ça va au-delà du football. Et moi, je suis né en 1997. J'ai grandi avec Zidane. On m'a appris que Zidane, tout ce qu'il avait fait pour la France et même les premiers matchs de foot que j'ai suivis, c'était Zizou. Donc ça reste quelqu'un qui a fait énormément au-delà de l'aspect foot.
10: Et l'attente autour du nouveau sélectionneur qui a signé un bail de 4 ans est immense. Et je peux vous l'assurer, tous les supporters que j'ai croisés n'attendent plus qu'une chose, voir enfin Zizou donner ses premières consignes depuis le banc de l'équipe de France.
2: Alexis Bourdon, merci, en direct du siège de la Fédération Française de Paris de football. Et on a vu un Zidane appliqué et en costume pour sa première conférence de presse. Et on en reparlera avec Alain Roche, consultant Canal+, qui sera notre invité dans la partie des débats dans Europe 1 Info.
3: On passe à l'actualité internationale.
2: Avec Volodymyr Zelensky attendu dans les prochaines minutes à la Maison-Blanche, alors que les frappes longue portée s'intensifient entre l'Ukraine et la Russie, le président ukrainien va s'entretenir avec Donald Trump et tenter de gagner son soutien, Alexis Lafontaine.
13: Oui, et il y a du concret sur la table des négociations. Selon Reuters, des responsables américains et ukrainiens ont préparé une proposition de cessez-le-feu aérien. L'idée, suspendre temporairement les frappes de drones, de missiles et des bombardements. Mais attention, à ce stade, rien n'est sûr. Côté russe, on tempère. Ce week-end encore, le porte-parole du Kremlin, Dimitri Peskov, dit attendre des propositions concrètes de la part des Ukrainiens. Et dans cette situation, le soutien américain reste vital pour Volodymyr Zelensky. Alors, le président ukrainien multiplie les gestes ces derniers jours. Il s'est entretenu avec les émissaires de Donald Trump, Steve Witkoff et Jared Kushner. Et surtout, il a reçu à Kiev l'influenceuse Laura Loomer, une figure du mouvement MAGA et confidente de Donald Trump. Historiquement proche du Kremlin, elle a aujourd'hui totalement changé d'avis. Elle assure avoir eu tort depuis le début et soutient dorénavant l'Ukraine. Cette rencontre permet aussi au président américain de remettre le dossier ukrainien au cœur de sa diplomatie plutôt que le difficile casse-tête iranien.
2: Alexis de la Fontaine, un puissant séisme de magnitude 7,1 sur l'échelle de Richter signalé au Japon. Ce tremblement de terre a secoué le sud-ouest du pays. On passe à la bourse.
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2: Paris dans le vert, le CAC 40 gagne 0,55% parmi les plus fortes hausses. Orange

0: La météo avec vous, Marilyn Hérault, et on commence par un point sur les vigilances aux feux de forêt.
1: Oui, les températures remontent et donc les vigilances s'étendent. Ce mardi, on a 7 départements en vigilance aux feux de forêt en orange. Les Pyrénées-Orientales, l'Aude, l'Hérault, le Gard, le Vaucluse, le Var et l'Essonne en région parisienne. Demain, ce sera 42 départements et les vigilances canicules reviennent en jaune pour 20 départements aujourd'hui et 72 demain. Alors, il y a quelques nuages sur les reliefs alpins et la Corse avant l'arrivée d'entrées maritimes en soirée autour du golfe du Lion. Et les orages ne devraient arriver que jeudi matin sur le centre de la France pour se déplacer ensuite vers l'est et le nord-est. Pour les maximales aujourd'hui, on a 28 à Brest, 33 dans la capitale, 34 à Grenoble, 37 à Valence et Albi. Et demain, mercredi, on attend 37 à Paris, 40 à Montluçon ou Angoulême, 41 à Brive, Périgueux, Auch, Cahors, Albi et Moissac.
0: Merci Marilyn et effectivement bon courage avec cette nouvelle vague de chaleur qui va déferler, qui déferle sur le pays. Dans quelques minutes, nous serons avec Olivier Vial, directeur du CERU, le Centre d'études et de recherche universitaire, et bien sûr Elliot Maman, journaliste et chroniqueur pour cette partie de débat. Et on accueillera le lieutenant-colonel David Anotel, représentant de la Fédération nationale des sapeurs-pompiers de France, pour évoquer ces incendies toujours en cours en Gironde.

0: Bonjour, il est 15h passé de 16 minutes. Bobby, trafic, c'est jusqu'à 19h. Avec vos appels au 02 62 99 12 00, je vais vous rejoindre dans quelques instants pour parler de bateau de tout ce que vous voudrez. Vraiment, les auditeurs répondent aux auditeurs. Aussi, les numéros, les principaux numéros de téléphone pour nous joindre pour une urgence, un communiqué ou un radioguidage, c'est le 02 62 41 51 51. Pour nous joindre et passer à l'antenne, dire ce que vous voulez à l'antenne de la radio, parler de tout ce que vous voulez, le 02 62 99 12 00, le standard est ouvert. Dans l'actualité, il y a bien sûr les feux de forêt dans le sud-ouest de la France, en Gironde. Il y a tout ce qui vous préoccupe, hein, 02 62 99 12 00. On a eu le témoignage hier après-midi d'une personne qui faisait partie des personnes qui ont été évacuées, déplacées, donc jamais la France n'a connu un déplacement de la population d'une de cette ampleur, hormis en temps de guerre, donc jamais, c'est du jamais vu, ces feux de forêt, plus de 42 000 hectares brûlés. Vous pouvez en parler, vous pouvez nous dire si vous avez été, vous faites partie de ces personnes qui ont été qu'on a dû déplacer, qui ont déménagé, qui ne savent pas quand est-ce qu'ils pourront rejoindre leur lieu d'habitation et dans quel état ils vont retrouver leur maison. On peut témoigner, on peut en parler. Le 02 62 99 12 00 aussi pour des sujets qui vous préoccupent et peut-être pas sur le plan national, mais bien local. Vous pouvez lancer un appel, poser une question et on peut compter sur des auditeurs formidables pour vous répondre une fois qu'une question est posée. Vérifions-le. 02 62 99 12 00. Allô?
1: Oui.
0: Ah oui, mais là, à partir de là, moi j'ai un petit peu dit bonjour et j'ai un petit peu présenté l'émission. À partir de là, je pense que c'est moi qui vais vous écouter.
1: Bon, j'appelle, j'ai fait un livre.
0: Alors, déjà, je vais vous écouter, mais il serait bien d'enlever le haut-parleur, s'il vous plaît.
1: Cool. Ok, c'est bon.
0: Oui.
1: Il
0: n'y
1: a pas de problème.
0: Oui, merci. Vous avez fait quoi? Vous avez écrit un livre?
1: Oui.
0: C'est-à-dire,
1: moi, j'ai 74 ans.
0: Oui.
1: Je suis à la retraite.
0: Oui.
1: J'ai gagné ma vie à la retraite, c'est un problème.
0: Oui, mais il y a un problème là, monsieur, c'est le réseau. Déplacez-vous, on entend voilà. Avec
1: attendez,
0: beaucoup de coupures.
1: Là, je reviens.
0: Oui. Alors, ça y est, c'est bon? Oui, je vous écoute. Ben, je vous écoute, monsieur.
1: Oui.
0: Vous avez 74 ans, vous êtes à la retraite. Oui.
1: Oui.
0: Et là, normalement, je vous écoute.
1: Mon frère est handicapé.
0: Oui. Monsieur.
1: C'est ça, oui.
0: Alors, vous, pour que tout le monde comprenne bien, quand vous dites une chose, essayez de ne pas laisser trop de blanc parce que on comprend pas trop ce qui se passe là.
1: Moi, je veux faire un livre.
0: Vous voulez écrire un livre?
1: Oui, pour mettre ma conscience.
0: Oui.
1: Pour mon frère, parce qu'on est à 7 ans en famille.
0: Oui.
1: Mon frère est handicapé.
0: Oui.
1: Là, c'est lui, là, à la maison de mes parents.
0: Comment?
1: La maison de mes parents.
0: Ah, et qui habite la maison de vos parents?
1: Mais mon frère, c'est moi qui ai tout fait.
0: Oui.
1: Pas lui.
0: Vous l'avez laissé à la maison parce qu'il est en situation de handicap.
1: Voilà.
0: Oui.
1: C'est bien. Là, ça me fait mal quand je vois comme ça.
0: Qu'est-ce qui vous fait mal?
1: Il peut pas me rassurer, il est là.
0: Oui.
1: Comme un planton.
0: Oui.
1: Mais moi, je vais faire un livre pour mes frères.
0: Mais qui va l'écrire, ce livre?
1: Non, mais justement, je cherche un éditeur. C'est moi qui ai écrit.
0: Ah, d'accord, vous cherchez un éditeur.
1: Un éditeur.
0: Oui. Et le livre, vous l'avez déjà écrit?
1: Oui.
0: Oui.
1: Pour rentrer.
0: Oui.
1: À lui et à Nancy.
0: Ah, d'accord, oui.
1: Dans le livre.
0: Mm-hmm.
1: Je vais mettre tout. Moi, j'ai un garçon. Il a des trucs à Saint-Pierre.
0: D'accord.
1: Il est à Saint-Pierre.
0: D'accord. Alors là, je vous propose, s'il y a un éditeur...
1: Écoutez-moi, monsieur.
0: Comment?
1: Il travaille au département avec Cyril Melchior.
0: Oui.
1: Il est directeur. Il s'appelle... Il n'est pas plus dans ton nom.
0: Non, on ne cite pas.
1: Après le troisième, il travaille l'un de Portail.
0: Oui.
1: Il s'appelle Étienne Remy.
0: Mais en fait là, est-ce que vous voulez laisser votre numéro de téléphone s'il y a quelqu'un qui peut vous donner des conseils pour trouver un éditeur pour votre livre?
1: Moi, mon numéro de téléphone, vous l'avez là?
0: Oui, est-ce que vous voulez le laisser s'il vous plaît?
1: Moi je cherche, oui, 0693.
0: Oui.
1: 94.
0: Attendez, parce que là je comprends pas trop ce qui se passe. Alors, répétez votre numéro, s'il vous plaît.
1: 06-93-94.
0: Oui.
1: 04-80.
0: 94-04-80,
1: elle est bon. Oui, elle
0: est bon. D'accord, bon après-midi.
1: Merci bien, et après, n'hésitez pas la petite bête avec moi.
0: Comment?
1: N'hésitez pas la petite bête avec moi.
0: Ne joue pas la petite bête, ça veut dire quoi?
1: Oui. Ah ben, moi, j'en sais rien, moi. Vous êtes métropolitain ou rien?
0: Monsieur, c'est l'expression ne joue pas la petite bête, je connais pas.
1: Ah bon?
0: Je connais ne cherche pas la petite bête.
1: Oui.

0: Mais j'ai pas.
1: Oui, bah excusez-moi alors.
0: Oui.
1: Oui.
0: Pas trop.
1: Allez, bon après-midi.
0: Bon après-midi et on passe comme ça, ou bien Mathias sans ami.
1: Comment?
0: Mathias sans ami.
1: Non, Mathias, il est pas là.
0: Oui. Parce qu'il va forcément. C'est mal, bon, moi, c'est mal voir comme lui.
1: Oui, d'accord. Bon après-midi, monsieur.
0: Merci, monsieur.
1: Merci. Waouh. Radio Freedom, le 99-12-00. Allô, bonjour.
2: Allô, oui, bon, salut, monsieur Bobby.
1: Bonjour, monsieur.
2: Oui, c'était pour dire, félicitations pour le gagnant du Lotokin.
1: Oui, bon, après, Pascal.
2: Il n'y a pas eu beaucoup de cadeaux cette année. 5 cadeaux, si on est 700 000 à la Réunion, bon, voilà.
1: Oui, mais on ne va pas faire 700 000 tirages non plus, hein.
2: Oui, c'est sûr, c'est un cadeau, c'est pas suffisant, je sais pas, les enseignes devraient organiser ça plus souvent, là, il y a une enseigne qui vient d'ouvrir, ils devraient organiser un cadeau pour la Réunion.
1: D'accord, ok, on prend acte, ok.
2: Ensuite, pour tout ce qui est les déclassifications de Monsieur Trump, je m'inquiétais un peu, là, il disait que les extraterrestres étaient vivants, et moi, ça m'inquiète, parce que... quand je vois toutes ces vidéos, et bon, ils me disent que c'est des robots, la manière qu'ils se déplacent, tout ça, ça fait un peu peur. Hein.
1: Oui. Je sais pas, vous, si Donald Trump vous fait peur, moi, j'ai écouté la radio depuis ce matin, personne n'a parlé de Donald Trump et d'une peur de Donald Trump. Peut-être qu'elle est bien réelle, mais personne n'en a parlé.
2: D'accord.
1: Oui.
2: Merci bien, monsieur Bobby. Bon après-midi.
1: Oui, bon après-midi, monsieur. Merci. Radio Freedom, bonjour. Allô? Radio Freedom, bonjour. Des lignes qui se libèrent. Allô? Allô?
3: Allô, oui?
1: Bonjour.
3: Oui, bonjour.
1: Oui.
3: Oui, je vous appelle pour aller trouver.
1: Oui, qu'est-ce que vous avez trouvé?
3: J'ai trouvé un lot de clés, de 5 clés. Il y a une clé de voiture.
1: Oui.
3: Et il y a 4 autres clés avec et un petit porte-clés. Je ne donnerai pas des détails pour que si la personne reconnaisse son bien, je m'appelle.
1: Oui, à quel endroit vous avez trouvé ce porte-clés, ce lot de clés?
3: Sur la route du Waki à la rivière Saint-Louis.
1: Route du Waki, rivière Saint-Louis, oui.
3: Oui. Sur une clé, il est marqué micro-bande.
1: Oui.
3: Et Dandy.
1: Oui.
3: Voilà. Si la personne y reconnaît, c'est à lui, il n'a qu'à appeler au 06 92 67 88 65.
1: 06 92 67 88 65.
3: Voilà.
1: Des clés.
3: Faudra lui donner à moi le détail du porte-clé ou bien des clés. Hein.
1: Ah oui, oui, bien sûr.
3: Voilà, oui. Sinon, il ne remettra pas rien.
1: Bien sûr.
3: Ok.
1: Bon, c'est super ça.
3: Ok, merci.
1: C'est un lot de 5 clés trouvées à Saint-Louis, on va mettre la commune. Les bons, on passe l'annonce.
3: C'est la rivière Waki.
1: Oui, oui. Mais la rivière, c'est pas encore une commune.
3: Ouais, ouais.
1: On passe l'annonce aussi sur notre site freedom.fr. Merci, monsieur.
3: Ok, merci beaucoup, bonne journée à vous.
1: Bonne journée, merci. Radio Freedom, bonjour. Allô?
4: Oui, bonjour, Radio Freedom.
1: Bonjour, monsieur, on enlève le haut-parleur, s'il vous plaît.
4: Oui, j'enlève.
1: Oui.
4: Excusez-moi.
1: Oui. Oui.
4: Je suis pas en direct.
1: Si, bienvenue. Si.
4: Alors, bienvenue. Merci. Voilà, j'appelle parce que j'ai un gros coup de gueule à faire.
1: Oui.
4: Mais je vais pas citer les noms. Ils vont se reconnaître. D'accord. Il s'agit d'un, on va dire d'un établissement de santé.
1: Oui.
4: Qui refuse une hospitalisation complète d'un patient depuis le 29 avril.
1: Et pourquoi il refuse l'hospitalisation?
4: J'en viens au détail.
1: Oui.
4: J'étais moi-même hospitalisé en hospitalisation complète chez eux. Et lors d'un remplacement d'un psy qui me suivait.
1: Oui.
4: Je me suis fait suivre par un psy remplaçant.
1: Oui.
4: Celui-ci

0: m'a agressé à deux reprises.
1: Agressé ?
0: Agressé à deux reprises.
1: Oui.
0: La scène a été filmée par un autre patient. L'équipe médicale est passée derrière pour demander aux jeunes de l'effacer, d'accord ?
1: Oui.
0: Moi, j'ai déposé de main courante à la police nationale.
1: Oui.
0: J'ai également écrit à la direction, qui n'est restée sans nouvelles jusqu'à ce jour.
1: Mais vous vouliez être hospitalisé, c'est ça ?
0: Voilà.
1: Oui.
0: Et ils refusent mon hospitalisation.
1: Mais pour quelle raison avez-vous demandé à être hospitalisé ?
0: Parce que depuis que je suis sorti, d'accord, j'ai pu gérer mon quotidien. Et depuis le 29 avril, je veux dire, je souffre énormément d'insomnie, même si je prends le traitement que je dois prendre, quoi.
1: Oui. Et vous voulez que vous voulez être admis à l'hôpital pour dormir ?
0: Oui, pour qu'il me donne un autre traitement, au moins pour que je me sente en sécurité. Vous voyez, quand un individu il est chez lui et quand la nuit tombe, on n'arrive pas à déconnecter son cerveau quand on a plein de choses à gérer dans la tête.
1: Oui.
0: Et le fait d'être dans un clos, je veux dire, fermé, psychologiquement, je veux dire, l'individu, je veux dire, il se sent un peu protégé et il arrive plus facilement à se déconnecter.
1: Et votre médecin traitant est au courant de ce que vous...
0: Mon médecin traitant est au courant. Mmh. Mon médecin traitant a même demandé que je sois hospitalisé.
1: Oui.
0: Mais comme j'ai porté plainte contre le médecin...
1: Qui vous a agressé ?
0: Qui m'a agressé, mais c'était un médecin remplaçant en fin de carrière, quelqu'un de près de 70 ans qui vient boucher les trous quand il y a un psychiatre qui prend des vacances.
1: Oui.
0: Et ce qui s'est passé, je veux dire, moi, comme j'ai remonté de l'information, d'accord, et j'ai divulgué certains dysfonctionnements de leur institution.
1: Alors, mais expliquez-nous bien, parce que tous les gens qui rencontrent des problèmes pour dormir, en général, on va voir en premier, hein, on va prendre une tisane. Bon, en deuxième, on va voir son médecin traitant, et le médecin traitant va vous prescrire des médicaments. Et ça ne marche pas.
0: Non, ça ne marche pas, non. Donc, j'avais même des médicaments qui m'ont été donnés de la clinique dans laquelle j'étais,
1: oui.
0: Que je prenais, et ironiquement, ils m'ont dit, si ça marche pas un, prenez deux. Si ça marche pas deux, prenez trois. Même si j'en prends trois, ça ne marche pas. Donc, j'ai vraiment une souffrance, et... Puisqu'ils veulent pas m'hospitaliser, parce que quand j'étais hospitalisé pendant 3 mois chez eux, j'ai dit certaines vérités que j'ai vues à certains soignants,
1: oui.
0: Ils l'ont rapporté à la direction, c'est que si tout ce qui est en hospitalisation complète dans cet établissement, je veux dire, la moitié consomme à l'intérieur.
1: Ah, attendez un petit instant, monsieur, s'il vous plaît. Hein. On va revenir vers vous tout de suite après cette inforoute. Cette inforoute avec Emmanuel. Il signale un danger sur la 4 voies du tampon. Bonjour, Emmanuel.
2: Oui, bonjour. Donc, effectivement, je vous appelle pour un radioguidage danger absolu. Un petit garçon qui monte la 4 voies du tampon à pied en traînant sa trottinette à côté de lui. Je dirais qu'il a à peu près 14 ans ou aux alentours de cet âge-là, peut-être même voire moins. Et déjà, quand c'est un adulte, c'est dangereux. Alors un enfant qui est encore moins conscient des dangers, faut faire super gaffe, quoi.
1: Il pousse une trottinette en montant la 4 voies du tampon.
2: Exactement, il pousse sa propre trottinette, il est à pied sur la droite. Et on est dans le sens Saint-Pierre vers le tampon. Dans la cote des 9%.
1: Oui. Il y a quoi à côté par rapport à Kanabadi, par exemple, à Zac? Il y a quoi?
2: Alors, il est pile entre le pont de Mont Caprice et le radar dans l'autre sens. Le radar, le deuxième radar quand on descend.
1: Oui. Bon, entre le pont de Mont Caprice et le radar, lui, il est de l'autre côté. Hein. C'est un peu après le pont de Mont Caprice.
2: Oui, c'est ça. En fait, il est dans la côte, il est dans la pente, mais sauf qu'il est très loin d'arriver. Il est très loin de sortir de la quatre voies.
1: Mais dites-moi, à cet endroit, il n'y a pas une voie parallèle? On n'aurait pas pu l'imaginer sur la voie Canière?
2: Non. Après, c'est pour ça que je vous dis, en fait, comme c'est un enfant, peut-être qu'il n'a pas réfléchi aux itinéraires bis, et il a emprunté cette route-là par inconscience, en fait, je pense, hein. Parce qu'il y a une voie Canière, effectivement, sur cette route-là, oui.
1: Oui, enfin bon, mais je vous prends pour exemple. Vous le feriez, vous, pousser une trottinette à cet endroit?
2: Ah, pas du tout, ça me passerait jamais par la tête.
1: Ah oui, non, mais c'est dangereux, c'est dangereux, on va prévenir la DRR. On a un jeune, peut-être un jeune de moins de 15 ans, qui pousse une trottinette dans la montée, dans le sens Saint-Pierre-le-Tampon. Il est un peu après Mont Caprice, après le pont de Mont Caprice. Merci d'avoir prévenu.
2: Avec plaisir, bonne journée.
1: Merci, bonne journée, monsieur.
2: Merci.
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1: Freedom, 15h35, information pour les auditeurs de Freedom 2, on vient de voir un jeune homme en train de pousser une trottinette dans le sens Saint-Pierre-le-Tampon, on est un peu après le pont de Mont Caprice, il pousse une trottinette électrique dans le sens Saint-Pierre-le-Tampon, sur le bord de la 4 voies, il est sur la bande d'arrêt d'urgence, automobiliste qui circulait dans le sens Saint-Pierre-le-Tampon, prudence, et tous les radioguidages sur Radio Freedom, c'est le 02 62 41 51 51. Monsieur, merci d'avoir patienté. Je résume pour les auditeurs qui nous rejoignent. Vous avez été dans un établissement de santé, vous souffrez d'insomnie. À un moment, vous avez demandé à être à nouveau hospitalisé parce que vous n'arrivez vraiment pas à dormir et ça s'est mal passé avec le psychiatre, je crois.
0: Oui.
1: Le ton est monté et...
0: Alors non, le ton n'est pas monté, c'est-à-dire que je partais toujours dans cet hôpital en hospitalisation de jour, et deux fois par semaine, et à un certain moment donné, je n'arrêtais pas de demander, j'ai dit, mais j'arrive pas à dormir, et ça m'épuise de venir chez vous deux fois par semaine, parce que quand je viens le matin, je veux dire... Souvent, j'ai fait une nuit blanche. Je viens, je suis complètement explosé, quoi.
1: Oui.
0: Je veux dire, je vais réduire, je vais venir qu'une seule fois. Et je redemande mon hospitalisation complète.
1: Mais pendant ces hospitalisations, il y en a une qui a duré 3 mois, hein, si j'ai bien compris. Vous avez quoi? Vous avez des médicaments que vous n'avez pas en dehors? Vous dormez là-bas?
0: Quand j'étais hospitalisé, je dormais. Quand je suis sorti en novembre, je dormais très bien, d'accord. Et c'est suite à novembre, décembre, janvier, février, je veux dire, il y a eu une accumulation de problèmes à gérer, d'accord, qui m'ont complètement empêcher de déconnecter mon cerveau pour pouvoir dormir.
1: Un peu comme un burn-out.
0: Voilà, donc j'ai demandé à réintégrer. Mais ils l'ont refusé à plusieurs reprises. Mmh. Je suis même suivi par un psychiatre qui fait partie de cette même clinique, d'accord. La psychiatre m'a reçu, moi j'ai demandé, qu'il me donne un rapport écrit, pourquoi ils veulent pas m'hospitaliser. Ils ont refusé de me donner un rapport écrit. Ils se sont mis à 4 dans un bureau, 2 psychiatres, un sous-directeur et un membre de la direction, en essayant de m'expliquer qu'il n'y a pas de place à l'hôpital. Donc mon gros coup de gueule, c'est que depuis le 29 avril, il y a eu énormément de gens qui sont rentrés en hospitalisation complète. Après que moi j'ai demandé de rentrer.
1: C'est un hôpital ou une clinique?
0: C'est une clinique.
1: Oui, privée.
0: Et privée. Mm-hmm. Et ensuite, cette clinique privée quand il leur reste encore des places à remplir, qu'est-ce qu'ils font? Ils vont quémandier avec des gens qui sont en hospitalisation de jour pour dire « Est-ce que vous ne voulez pas venir en hospitalisation complète ?»
1: Oui.
0: Et ils me disent qu'il n'y a pas de place.
1: Et si ce n'est pas indiscret, ça fait combien, depuis combien de temps vous êtes en proie à ces insomnies?
0: Ben là, depuis le début du mois d'avril. Mmh. Là, ce matin, j'étais obligé d'aller voir mon médecin traitant pour me dire « Donnez-moi quelque chose parce que j'en peux plus. Il faut que je dorme. » Et il m'a prescrit des somnifères parce que, je veux dire, les trois théralènes que, soi-disant, on me dit de prendre, ça marche pas sur moi. Ça fait aucun effet. Et moi, je suis quelqu'un, je veux dire, je ne consomme pas de drogue, je ne consomme pas d'alcool, je ne consomme pas de cocaïne ou de cannabis ou quoi que ce soit pour me donner un état de somnolence pour pouvoir m'endormir. Je suis anti-drogue.
1: Oui. Bon, et là, alors, mais si ils ne veulent pas...
0: Mais par contre, mon gros coup de gueule, c'est quand ils m'ont reçu, je vais en consultation externe. Je me retrouve devant deux psychiatres et deux membres de la direction qui sont incapables de me dire pourquoi ils veulent pas m'hospitaliser. Et moi, je leur ai dit tout simplement, je dis, vous voulez pas m'hospitaliser parce que quand j'étais en continu, j'ai porté plainte contre un médecin.
1: Mais monsieur, il y a quelques minutes, vous avez dit qu'il n'y avait pas de place pour vous. C'est ça la raison officielle,
0: non.
1: Hein?
0: Non, la raison officielle depuis le 29, c'est qu'il n'y a pas de place en continu. Mais comme je vous dis, entre le 29 avril et à ce jour, il y a eu déjà 30 entrées en hospitalisation continue.
1: Oui.
0: Donc c'est un mensonge de leur part. Et en plus, quand il y a encore des places en hospitalisation continue, ils vont faire de la pub avec les gens qui sont en HDJ et ils leur proposent de rentrer... On continue.
1: Et vous ne pouvez pas, alors, et on va ensuite conclure, hein, mais monsieur...
0: Et pour conclure, moi, ce que je leur ai dit à mon dernier entretien en consultation externe, parce que je lui ai dit, mais docteur, moi je viens en consultation externe, je viens pas là pour que vous me faites un procès et qui est complètement ridicule. Mais dis-moi, j'arrête mon hospitalisation de jour, parce que je vais une fois par semaine. Parce que quand je viens chez vous, j'ai pas dormi la veille et je suis hyper fatigué. Moi, ce que je demande, c'est être cloîtré pour pouvoir retrouver une sécurité, pour pouvoir me remettre en condition pour retrouver un cycle de sommeil.
1: Et dites-moi, monsieur, puisque dans cette clinique privée, on refuse de vous hospitaliser là maintenant, qu'est-ce que vous envisagez de faire?
0: Ben, moi, ce que j'ai envisagé de faire depuis leur refus, d'accord, parce que j'ai arrêté l'hospitalisation de jour il y a 2 semaines et demie, d'accord, je fais un travail sur moi, j'arrive tant bien que mal à pouvoir dormir, je suis complètement déréglé. Aujourd'hui, je suis parti voir mon médecin traitant, que j'ai totalement confiance, d'accord. Et lundi, il va rappeler à la clinique. Et moi, ce que j'ai dit à la clinique, je leur ai dit leur mode de fonctionnement et qui est totalement, je veux dire, en discorde avec le bien fondé d'une clinique qui soigne la santé mentale. Parce que, je veux dire, ils sont là que pour faire du remplissage en HJ et en HC. Et parce que moi, je leur ai dit, moi, ce que j'ai observé et ce que j'ai remonté au cadre... Et au cadre supérieur,
1: oui. D'accord.
0: Et je veux dire, s'il faut vider votre clinique,
1: oui.
0: par rapport aux patients qui, à l'intérieur de cette clinique, consomment de l'alcool, consomment du cannabis et consomment de la cocaïne, mais vous videz la moitié de votre clinique. Et moi, là, juste avant de vous appeler, j'ai appelé mon médecin qui me suivait en externe. Je lui ai dit tout simplement de me rappeler pour avoir un rendez-vous. Et je lui ai dit que, comme j'ai déjà porté plainte à la police, comme j'ai déjà écrit à la direction, et qui m'a pas rendu de réponse depuis.
1: Bah, disons que c'est plutôt mal engagé, alors c'est peut-être justifié, hein, mais quand vous commencez à porter plainte contre un médecin d'une clinique privée, ça va peut-être pas faciliter les choses pour qu'on vous accueille ensuite. Mais je dis bien, c'est peut-être justifié, oui, monsieur.
0: Ils veulent pas. Donc moi, ce que j'ai transmis comme message à mon médecin qui me suivait en externe dans cette clinique, je lui ai demandé de me redonner un rendez-vous et je lui ai dit à la secrétaire de faire passer 4 mots que moi je vais maintenant écrire à l'ordre de médecin pour dire ce qui s'est passé.
1: Bon, ben vous nous direz comment la situation a évolué pour vous.
0: Je vais écrire à la presse et dire qu'est-ce qui se passe dans cette clinique, comment ils managent les entrées et les sorties et comment ils font pour garder tout ça full, c'est-à-dire plein.
1: Et pour conclure, monsieur, à cause de ces problèmes d'insomnie, vous êtes en arrêt depuis longtemps là?
0: Non, je suis pas en arrêt. Je travaille pas.
1: Voilà. Ah ok. Bon. Ouais. Eh bien, vous nous donnerez des nouvelles pour la suite. D'accord.
0: Voilà. Et
1: on va conclure là. Il faut conclure. Voilà. Merci.
0: J'ai même dit que.
1: Non, monsieur, il faut conclure parce que là, je repars sur la route. Merci.
0: L'ARS.
1: Bon après-midi. La route avec ce jeune homme sur une... Enfin, il est en train de pousser une trottinette sur les 4 voies du tampon. Raphaël ?
4: Oui, bonjour Monsieur Bobby.
1: Oui.
4: C'est la première fois qu'il m'y appelle, hein, donc enchanté. Voilà, moi-même, il voulait juste dire quand même, le petit jeune avait son pouce, ben, pour demander à faire stop. Donc, il est bien gentil de téléphoner et de dire qu'il est dangereux. Mais quand tu vois un jeune comme à 30 demande de l'aide, arrête au moins et ramène à Inon, très mieux.
1: Oui, mais peut-être que tout à l'heure, quand il a été vu, il ne faisait pas encore du stop.
4: Non, il a tellement comme lui a tombé en panne depuis la station, pas là-bas, la 4 voies, depuis en bas, il a pas fait le stop.
1: Oui, là, oui.
4: Personne n'a arrêté pour aider. C'était un jeune maman, le maman devait avoir que 10 ou 11 ans.
1: Oh là là.
4: Il faut quand même avoir du bon sens. Donc, il faut quand même penser que c'est un petit jeune. Après, bon, lui n'avait pas conscience. Il m'a dit, ben, il y a une voix cagneuse à côté et il ne lui connaissait pas. Donc, il m'a dit, comme ça, la prochaine fois, si lui tombe en panne, reste à la station, demande de monde en Menaï, il ne fait plus d'affaires comme ça, parce qu'il est dangereux, hein.
1: Oui, mais enfin bon, s'il a 10, 11 ans, je ne sais pas s'il y a beaucoup d'automobilistes qui prendraient la responsabilité de faire monter un enfant dans leur voiture. Enfin, beaucoup de questions, on peut se poser beaucoup de questions.
4: Moi, on m'a pris la responsabilité parce que m'a juste vu un maïs 4 voies, quoi. Donc,
1: oui,
4: m'a pris la responsabilité,
1: oui.
4: Mettre en sécurité, m'a déposé devant sa case. Donc, il pense qu'on a plus de bon sens de faire comme ça que de laisser un maïs 4 voies.
1: Ben, c'est vrai que vous posez là très très bien le problème parce que le maïs sur la 4 voies, il n'est pas en sécurité. Donc, si on tombe sur quelqu'un de bien comme vous, effectivement, c'est mieux. Vous dites qu'il avait 10-11 ans, hein, et vous l'avez déposé près de chez lui?
4: Ben, oui, il m'a déposé juste côté sa case, de l'usage à côté de son village, quoi.
1: Oui.
4: Donc, on avait encore un bon bout pour marcher.
1: Oh là là là là là là. Mais 10-11 ans, lui, nana, hein?
4: Ouais,
1: et la trottinette,
4: mais un petit moment, quoi.
1: Et la trottinette, c'est une trottinette électrique.
4: C'est ça, ben, sa trottinette a tombé en panne, en fait, compte à côté de la station-service, et ben, lui a chef poussé en montant. Après, comme elle dit à lui, ben, elle est vraiment très dangereuse ce que lui l'a fait, la prochaine fois, essaye de demander de l'aide à la station-service, mais prends pas de risques inutiles comme ça, quoi.
1: Oui. Bon, ben monsieur, ben, merci de lui avoir donné un coup de main.
4: Moi, c'était juste pour passer le message quand même. Si eux, ils voient un jeune marmaille un peu en difficulté, comme oui, c'est une responsabilité, mais laisse pas un marmaille dans le chemin, comme a dit.
1: Oui, et une autre question qu'on peut se poser, ça n'a vraiment rien à voir, mais c'est tellement dangereux, et je peux vous dire, monsieur, que je sais de quoi je parle. C'est tellement dangereux, une trottinette électrique, petit rappel. Ça va peut-être intéresser surtout les parents, et ça va pas plaire aux enfants. La trottinette électrique, c'est normalement interdit au moins de 14 ans.
4: D'accord. Ah ben ça, je ne savais pas.
1: Ah ben ça, c'est la règle, hein. Ça c'est la loi. C'est interdit, trottinette électrique, hein, interdite, même avec l'accord des parents, interdite au moins de 14 ans sur la voie publique.
4: Ouais, non, mais après, Samy comprend dans ce sens-là, même dans le sens où, ben, quand même, maman est 12 ans, il fait 5-4 voix, je sais pas, les parents, c'est les.
1: Oui. Bon, ben, heureusement que, monsieur, vous l'avez tiré de ce pétrin-là. Pousser une trottinette sur la 4 voies du tampon, quand on connaît sa longueur, vous l'avez emmené jusqu'au tampon.
4: Mais vous l'étiez normal, hein, il n'avait même pas conscience du danger en fin de compte. C'est ça le plus alarmant, c'est qu'il n'avait même pas conscience qu'il était vraiment en danger.
1: Je pense qu'il n'y a pas d'âge pour ne pas prendre conscience du danger sur une BAU. Il n'y a qu'à voir certains automobilistes qui restent bras croisés ou sur leur smartphone à l'arrière de leur voiture arrêtée sur une BAU pour se convaincre qu'il n'y a pas d'âge, des fois on n'a pas conscience.
4: Ouais, c'est exactement ça. Bon, bah, écoutez, Bobby, merci bien d'avoir pris mon appel.
1: Raphaël, merci à vous, hein, et bon après-midi.
4: Y a pas de souci, bon après-midi, monsieur Bobby.
1: Merci. Et c'était une première fois. Eh bien, j'espère que ce sera pas la dernière. Merci, Raphaël.
4: Merci, au revoir.
1: Au revoir. Bon, ben, grand merci à ce monsieur. Le marmaille était en train de faire du stop. Un enfant qui faisait du stop en train d'essayer de pousser sa trottinette sur les 4 voies du tampon. Monsieur Raphaël l'a emmené jusqu'à son point de destination, pas loin de Florilège. Et il avait encore plusieurs kilomètres à pousser sa trottinette. Merci à vous, monsieur Raphaël. Et le danger, maintenant, n'est plus ce jeune sur les 4 voies. La 4 voies du tampon. Donc, bonne nouvelle. Il a pu rentrer. Radio Freedom, le 99-12-00. Allô?
5: Allô?
1: Oui, bonjour.
5: Oui, bonjour. Voilà. Je vous appelle parce que j'ai un petit coup de gueule à faire.
1: Oui.
5: Oui, je suis de Saint-Pierre, centre-ville. Voilà, j'ai des voisins.
1: Oui.
5: Ils ne travaillent pas en longueur de journée.
1: Ils travaillent la nuit, peut-être?
5: Ah non, même pas la nuit.
1: Oui.
5: Peut-être si dehors, ils travaillent la nuit, mais de cette propre manière, on comprend, là.
1: Non.
5: Certainement, je dois aller voler. Ne croyez pas, moi, c'est que c'est un grand travail, en fait.
1: Ah.
5: Voilà.
1: Oui.
5: Donc, là, mes téléphones, parce que c'est un coup de gueule, elle est fatiguée, voilà, bonne maman, elle est là. Elle est fatiguée, elle a fait un téléphone gendarme, elle a fait un téléphone police nationale, elle a fait un téléphone la SIDR, elle a fait un téléphone un petit peu partout, monsieur.
1: Oui.
5: Voilà. Et aujourd'hui, elle a fait même un courrier pour le bailleur social, de façon que lui bouge à lui un petit peu pour qu'il vienne, parce que lui, il est nouveau, il ne connaît pas trop grand-chose encore.
1: Oui.
5: Mais moi, ça fait 2 ans que je suis en train de supporter. Il y en a 2 marmailles. Mes enfants et moi, on ne peut pas sortir sans que ces voyous, ils regardent à nous de dans le chemin. Même de t'y mettre un à suivre à nous.
1: Mais vous suivre pourquoi?
5: Ah ben, je ne connais pas moi, nénène, on dirait les calculs, je sais pas, lui faire gagner une place pour lui dormir. Je ne connais pas moi, je ne comprends pas, monsieur. Mais, franchement, mais elle n'est pas une femme qui s'assise dans le chemin, mais elle n'est pas une femme qui boit, qui fume, etc. Mais elle est une femme qui est que chez elle tout le temps.
1: Oui.
5: Je m'occupe de mes enfants, mais j'essaie de faire de mon mieux. Je ne comprends pas que ça ben une jeune marmaille. Il est en train de drogue azote jour et nuit à terre là. Il crache, il vomit, il fait toutes affaires la même. Il comprend pas que c'est ce qu'il veut, en fait.
1: Et vous pensez que c'est des marmailles, hein, je reprends le terme, des mineurs,
5: hein? Non, pas mineurs, ça, monsieur. Elle est plus vieille que moi-même.
1: Oui.
5: Ah oui, la barbe, tout à l'heure, elle est plus blanche que la mienne.
1: Ben, tout à l'heure, on l'a dit, bonne jeune marmaille.
5: Non, ben, moi, je dis jeune, parce que elle est plus jeune que, ben, une cinquantaine.
1: Oui.
5: Voilà, hein, mais les plus vieux que moi, parce que mes midi plus vieux que moi, de là, j'ai 30 ans,
1: oui.
5: 40 ans, mais il y en a
1: chez nous.
5: Je qui vivent la case de moment, je n'ai pas rien pour faire un journée. Le moment, on ne sait pas comment il soutient le vice bonne jeune marmaille là.
1: Mm-hmm.
5: Il bataille de son propre case, les gars pas fait rien.
1: Et c'est à quel endroit que ces gens traînent?
5: Ça, c'est la résidence Alexandra, monsieur. La SIDR, la résidence Alexandra, de Saint-Pierre. Il est agacé, il est embêté. Il crie, il crache, il vomit, il fait toutes affaires, il provoque de monde. Il y en a un coup de ça, là, il s'est ici, mon petit-fille. Il m'a dit, voici, si tu continues comme ça, là. Un jour, on aura une rébellion à terre, là. Mais il est fatigué des autres. Il vient d'arriver, mais il en a marre des autres.
1: Hein. Non, mais j'ai du mal à comprendre. Qu'on vomisse. Ok,
5: oui.
1: Mais moi, là, par exemple, si je suis pas bien et je vais vomir dans le studio ou dans l'entrée de la radio, je vais nettoyer mon truc. Eux, ils nettoient pas.
5: Non, monsieur, c'est pas question vomi pour dire vomi, hein, mais on dirait que vous êtes en train de faire sorte de poumons, de l'estomac, là, en train de fumer ça, mal en train de fumer toute qualité, la drogue à terre, là, d'être dans le hall, et nous, on est en train de manger, nous, en train de, ben, nous, on a envie de vomir, de notre propre manger, en fait.
1: Oui.
5: Ah oui, parce que vu que je l'entends vomir cette fois, je ne connais pas ce qu'il sort, c'est un peu l'ambulance qui vient chercher, même des fois, là. Il fait des guerres en général entre eux autres. Monsieur Midiao, c'est du n'importe quoi, là. Ces gens de marmaille comme ça, là, l'armée de vos saisies azotes, battent ça là-bas, envoie ça à la guerre là-bas. On n'a pas besoin de faire comme ça ici. C'est ça, m'envie de dire. Ça, c'est un coup de gueule, monsieur. On comprend, mais il est fatigué.
1: Mais il entend.
5: Ah oui, vous êtes de votre bonne marmaille, là, qu'on traîne la rue, là, et la pluie de temps, là, batte ça là-bas, dehors, là-bas, envoie ça à la guerre.
1: Mais ils n'ont pas compris que. Ils n'ont pas compris. Ils n'ont pas compris que pour bien draguer, il faudrait qu'ils changent de méthode, parce que s'ils si crachent partout et ils font comme. Ben, c'est pas sympa pour draguer, c'est pas compatible.
5: Ah oui, ben en tout cas, là, ne sois pas ma draguée, moi. Si ça, c'est une manière de draguer, ben, je ne donne pas moi trop l'envie, hein.
1: Vous m'avez dit tout à l'heure qu'ils ont sifflé une fille?
5: Ma fille, ma petite fille de 10 ans. Elle a que 10 ans. Je te ravage, tu m'armailles de mon athée, là, monsieur. N'a plus de fond, n'a plus de manière, n'a plus de solution. Et je te ravage, tu m'armailles de mon, je te ravage tout le monde.
1: Ah là là.
5: Pas moyen, maman, il est tout seul. Ben, mal à vue, il a sifflé. Si mon petit fils était tout seul, dehors, là, que ça, le petit fils n'aurait pas fait, là, que ça, lui, n'aurait fait, mon maman, en fin de compte.
1: Voilà. Ils sont à combien?
5: Ils sont au moins à 4. Mal à fin, téléphone, gendarme, là, demain, comme ça, là, allez voir la SIDR. Mal à fin, contact le SIDR, mal à téléphone, la police municipale, là, demain, non, nationale, là, demain, oui, madame. Si ce n'est pas les gendarmes qui envoient les autres, même si tu ne gagnes pas déplacé. Je me dis, ben là, comment faut faire là, alors?
1: Il ne doit pas être agréable tous les jours, hein?
5: Non, il n'est pas agréable tous les jours parce que mon tête est en train de bloquer, je ne connais plus comment faut faire. Vraiment, mon auto est en panne parce que j'ai une mauvaise idée, me dire, ouais.
1: On n'a pas compris l'histoire, on n'a pas compris le lien entre une voiture et haute bande d'idées.
5: Ben, m'a dit, mon auto est en panne, mais ça n'a pas dit que ça m'y pense. Mais peut-être qu'il est à l'écoute, là, je vais pas comprendre que ça m'y pense d'autres. Vraiment, mon auto est en panne, sinon ça n'a longtemps que tu fais une foule dans le tas, monsieur. Et ça, on l'entend dire.
1: Ben ouais, madame, mais bon, on peut pas faire justice ou même.
5: Ah ben, avec un peu de courage, avec un peu d'énergie, ouais. ça va, ça coule douce, hein. Mm-hmm. Ah oui, hein. N'importe quoi.
1: Bon, allez.
5: Alors, nous va cacher de la case, moi, nous rappelons, nos enfants nous rappellent, nous pourrons plus sortir. C'est plaisir de toi droguer, et quand tu la route. Ben, je te dis, si le maître trouve pas solution, là, demande à moi, ma diazette, moi, rate toutes bonnes affaires comme ça, là, envoie ça à la baladeur.
1: Oui.
5: Ah. Plus de solution, allez, envoie ça là-bas. Mais désolé, monsieur, il n'est pas où le terre, mais là, une espèce de bonne parent, il écoute, hein, une espèce de bonne parent qui soutient le vice, là. Une espèce de t'écoute bien, parce que de ma part même, là, il trappe tous les bons timons 4, là, envoie ça là-bas, crève, là-bas, de donner la guerre, en guette jeune maman. Excusez-moi, monsieur, hein, allez, au revoir.
1: Ben, madame, merci, bon courage. Non, mais vraiment, il y a des façons de se tenir, de respecter les voisins, de respecter les gens, surtout quand on est dans les parties communes. Mais bon, à eux, peut-être qu'on n'a pas appris les bonnes manières. Radio Freedom. Freedom, allô? Ah, non. 02-62-99-12-00. Voilà. 02-62-99-12-00 pour intervenir sur l'antenne en direct. Et nous aurons l'occasion à nouveau de vous donner la parole dans un petit instant. Cette auditrice parlait là de la résidence Alexandra à Saint-Pierre avec pas mal de gens, 3-4 personnes qui font un peu n'importe quoi. Et on se sent pas en sécurité. Ça donne pas envie de passer par les parties communes. Et on est bien obligé de passer par là. Freedom, allô?
6: Oui, c'est quoi le sujet cet après-midi? Bonjour.
1: Bah, le sujet cet après-midi, là, on vient de parler de gens qui sifflent, qui ravagent un petit peu les enfants de Moon. Une petite fille de 10 ans, ils crachent partout, ils sont dans les parties communes d'un immeuble, ça s'appelle Résidence Alexandra à Saint-Pierre. Et le bailleur, c'est la SIDR. Mais bon, jusqu'à la preuve du contraire, la SIDR n'est pas responsable de ce que les gens font dans les parties communes, hein.
6: Non, c'est sûr. Mais après les parties communes, les gens ils sont ils ont un peu sifflé, sauf cracher bien sûr, mais trouvent que franchement il fait sale quoi.
1: Mais siffler une petite fille de 10 ans, ça tu peux faire?
6: Ah non, siffler, non, dans le sens comme ça, non, mais siffler normalement,
1: c'est... Ah, siffloter, oui, ok, voilà, non, c'est pas ça qu'elle a dit.
6: Voilà.
1: Oui.
6: Bon, mais siffler marmaille, par exemple, pour embêter, ça normalement l'interdit.
1: Siffler ravage, enfants de moine, non, ça, non, il faut pas.
6: Ah ben non, mais il faut pas même.
1: Oui.
6: Interdit, hein, parce qu'après, il est puni par la loi.
1: Bon.
6: Sinon,
1: monsieur
6: Bobby, ça va?
1: Oui, oui, oui. Ben, je commence à regarder l'horloge avec beaucoup d'attention, là, parce qu'il nous reste 40 secondes.
6: Voilà. Ben, l'après-midi à vous toutes.
1: Ben oui, si vous restez encore 30 secondes, vous pourrez annoncer l'heure.
6: Ouais. C'est pas moi, donc, il regardera pas pour annoncer.
1: Non, mais il va être 16 heures.
6: Ouais.
1: Il va être 16 heures. Donc, quand je vous donne le top, ben, vous faites l'annonce comme si c'est vous l'animateur. On fait ça?
6: Ouais, avec l'AFP Audio Europe 1.
1: Avec Europe 1.
6: D'accord.
1: Voilà. Et pas de petit carré dans le sud aujourd'hui?
6: Si, moi toujours, mais ça va demain.
1: D'accord. Allez, top, Frédéric, c'est à vous.
6: Il est 16h, voici les informations avec Europe 1.
7: Des infos avec Pierre
8: Vesque.
7: Bonjour Pierre.
8: Bonjour Marine, bonjour à tous. De nouvelles évacuations ordonnées par la préfecture en Gironde. Des lieux de vacances où résidaient 4000 personnes à Lacanau évacuées. La crainte d'une nouvelle aggravation de la situation fait prendre aux autorités cette mesure. Le feu est pour le moment stabilisé après une deuxième nuit relativement calme. 42 000 hectares sont déjà partis en fumée. Météo France prévoit une hausse des températures aujourd'hui et pour plusieurs jours. Le vent se lève également. Les 2750 pompiers mobilisés peuvent toujours compter sur 18 moyens aériens, 1500 militaires et 1440 forces de la sécurité civile. Dans les Landes, le feu est fixé depuis hier. 3600 hectares de forêt et de végétation ont quand même brûlé. 198 habitations sont parties en fumée. Dans le Var, l'incendie, lui, n'est pas fixé. Plusieurs départs de feu constatés. Un homme de 23 ans soupçonné d'être un pyromane mis en examen et placé en détention provisoire, a indiqué la gendarmerie. Le département fait face depuis 6 jours à un important incendie. Les flammes ont déjà brûlé 4750 hectares. Et la météo n'aidera pas les soldats du feu dans ce département, car le Var placé en vigilance élevée feu de forêt, comme le Gard, l'Hérault, l'Aude, les Pyrénées, le Vaucluse et également l'Essonne dans le sud de Paris, tous placés en vigilance orange par Météo France. Nos voisins espagnols aussi victimes d'un méga feu, mais ils entrevoient la lumière selon le Premier ministre. Le travail des pompiers et des militaires dans des heures très difficiles, très critique a permis d'inverser réellement la tendance, précise Pedro Sanchez. Un des incendies situés à 70 km à l'ouest de la capitale préoccupe encore les autorités. Les feux qui font rage dans la péninsule ibérique ont déjà détruit 70 000 hectares. En Allemagne, l'enquête continue après l'attentat terroriste islamique survenu ce samedi lors de la Gay Pride de Berlin qui a fait un mort et 29 blessés. L'auteur, tué par les forces de l'ordre, avait prêté allégeance à l'État islamique dans une vidéo. Les enquêteurs l'ont retrouvé sur le téléphone portable de l'assaillant, âgé de 21 ans, de nationalité allemande et d'origine libanaise. Au Japon, un séisme de magnitude 7,1 a causé un nombre considérable de victimes après l'effondrement d'un étage dans un centre commercial situé dans le département de Kumamoto. Les services de secours avaient précédemment fait état de nombreuses personnes piégées à l'intérieur. L'équipe de France, c'est la seule chose que je voulais faire. Déclaration du nouveau sélectionneur de l'équipe de France, des Bleus, de football. Des Bleus, Zinedine Zidane, c'est une continuité, quelque part un rêve. J'ai eu des propositions pendant ces 4-5 ans pour reprendre un club. Je les ai toutes refusées pour l'équipe de France, ajoute l'ancien capitaine des Bleus. Il signera le 1er août prochain un contrat de 4 ans. Son staff sera officialisé début septembre et la première rencontre sous l'ère Zidane sera le 25 septembre prochain en Turquie. Le patron de la Fédération Française de Football et l'ancien meneur de jeu des Bleus ont rendu hommage au travail de Didier Deschamps. Il a amené l'équipe de France au sommet. Il l'a redressé après Naïsna en 2010, a déclaré Philippe Diallo.
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6: Bonjour et bienvenue, si vous nous rejoignez, c'est bien Freedom que vous écoutez, émission Trafic jusqu'à 19h avec à nouveau vos interventions dans 3 minutes. Encore un petit peu de patience, dans 3 minutes, les sujets seront libres sur le 02 62 99 12 00. Allez, dimanche 26 juillet, c'était le Lotokin. Et vous avez été très nombreux à participer à ce Lotokin et depuis, vous avez été très nombreux à réagir, à parler des magouilles, à parler du Lotokin et à parler aussi, à laisser des messages sur le répondeur enregistreur de la Moukatali pour parler du Lotokin. Le numéro de téléphone 02 62 21 08 08, on écoute vos messages.
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8: On a gagné, Monakin, 1, 2, 3, 4, 5 alignés, Monakin, Freedom. La point moyen appelle notre jeu, grande tombola Freedom, ce qui sera moins emmerdé, ce qui connaît bien que la Réunion, tout vieux, mon joué Kin, 5 points alignés. Alors, Loto Kin, Freedom, Monakin, malgré le loto, il est pas bon, il faut le carton. Appelle Ali, grande tombola, merci Freedom.
9: Oui, monsieur Moukatali, mais pas qu'il y a là, dans la grand, l'écran, et tout à fait, elle a fait la fête là. Là, il y a moins 20, monsieur. Là, il fait karaoké, là, il chante même. On rencontre des matins à l'autokin, mais il n'est pas sommeil le soir, de madame qui n'est pas réveillée pour faire l'autokin. Et là, il y a moins 20, là, il fait les autres, fermer la porte, fermer Naco, fermer tout, il fait l'hiver, c'est bon. Mais quand c'est l'été, et là, quand il fait la police, on ne lui appelle pas Freedom. Il appelle Freedom, il appelle Moukatali. J'ai fait ça de matin, et c'est ailleurs.
8: Ah, moi, je suis content, moi. Moi, j'ai joué l'Autokin Freedom. Moi, pas gagné rien. Mais, moi, j'ai passé un bon après-midi. Moi, pas prendre mon loto. Moi, pas fait l'accident. Merci, Freedom.
10: Oui, bonjour. Ça va être Francis. Moi, c'est Francis. J'ai le 8. Le 8. Ah bon? Il n'y avait pas le 8? Comment ça? Eh ben, halte! Eh ben, moi, m'appelle de la rue Saint-Louis. À moi aussi, il manque à moi un numéro. Moi, là, j'ai rien que la ligne. Enfin, on a passé un super moment. Allez, nous la trouve. À bientôt.
11: Bonjour, Moukatali. Mais est bien content, le Tokina. Il faut que l'IA reste causé. Bon, père, c'est trop de monde. De monde, qu'on ne sait quel numéro faut noter. Alors, soit tu fais un bon affaire, ou soit tu fais pas une merde. Allez, Moukatali, il a dit Moukaté, ben, Moukat. Allez, au revoir.
12: Oui, la Moukatali. Bonjour. Hey, tu as Radio Freedom, hein? Ça, c'est un bon radio, ça. Ils organisent, le Tokina, ça, les super, hein. Mais ce mot-là, ben, puis le monde, la tête, les dix, même, ils comprennent pas, même, ben, il dit, ben, il y a un seul gagnant. Ben, là, du bon moment, l'animatrice, parce qu'il dit, il a pas gagné la ligne. Ben, il a pas gagné. Les comme ça, le règlement. Mais pense que Freedom, faut faire une notice dessinée sur papier. Ils remettent la ligne en main propre, comme ça, ils comprennent, et puis. Oh, là, là, là, là, là, là, là, là. Oh, nana, des ans, coco, les dix, même, quand les dix, même, les dix, même. Allez, au revoir.
13: Salut la Réunion, foiré.
6: Radio Freedom, 16h08, bonne route et merci de nous recevoir chez vous, que vous soyez, quoi que vous fassiez, merci de votre fidélité. Après la Moukatali, bah maintenant c'est vous et c'est vous, la Moukatali c'est vous aussi, mais c'est surtout vous en direct, 02 62 99 12 00. Allô, ça va? Oula, ça va madame? Monsieur?
14: Allô?
6: Oui.
14: Oui, bonjour.
6: Bonjour, ça va?
13: Un petit peu rhumé. Je fais la marche ce matin, je vais dans les hauts et voilà, j'ai attrapé un rhume.
6: Il y a peut-être un virus qui circule.
13: Je ne sais pas. Mmh. Habituellement, il fait froid en ce moment, mais ça me donne le goût de marcher. J'adore la marche, le vélo, etc. Bon.
6: Oui.
13: Pardon. Voilà. Je voulais savoir si vous avez regardé si les gens ont regardé le discours de Macron cette nuit.
6: Depuis sur le feu.
13: CI ou CNU, je crois. Vous savez. C'est... Voilà. Donc je ne sais pas s'ils ont regardé, mais il y a eu un moment. Il y a un monsieur qui lui a dit carrément en face. Il faut arrêter de parler. Boulanger, il faut agir maintenant.
6: Mm-hmm. Mais moi, Emmanuel Macron a dit qu'en 2017, il a fait ce qu'il fallait pour qu'il y ait des investissements et qu'on investisse dans des moyens de lutte contre les incendies.
13: Oh, ça m'étonne, parce qu'il y a eu un moment aussi...
6: Il se félicitait d'avoir fait plein de choses depuis son arrivée en 2017.
13: Non, parce qu'on n'a même pas d'avion pour faire travailler les avions la nuit. Il a dit, il faut envoyer des avions. Il y a quelqu'un qui lui a dit, non, c'est pas possible, nos avions sont pas...
6: équipés.
13: Adaptés. Voilà,
6: oui.
13: Voilà, donc... alors, on a des milliards pour envoyer en Ukraine, dans les autres pays étrangers, Algérie, etc. Mmh. Mais on n'a pas, on n'a pas d'argent pour de nouveaux avions.
6: Oui.
13: On a des vieux avions. Voilà. C'est vraiment choquant d'entendre certaines choses dans l'actualité. Heureusement que je zappe quand je le vois. Je ne regarde pas parce qu'il ne s'occupe pas des Français. Il ne s'occupe pas de nous.
6: Ah, mais vous ne regardez pas, mais vous savez ce qu'il a dit.
13: Mais là, oui, mais pour une fois, comme il y a le feu, j'ai regardé. Là,
6: ah, d'accord.
13: Moi,
6: oui.
13: J'ai été choquée d'entendre. Et le monsieur, vraiment, j'ai jubilé quand il a dit « il faut arrêter de parler ».
6: Oui.
13: Voilà. Bon, c'est tout ce que j'avais à dire, mais ça devient de plus en plus... c'est malheureux quand même. La France est devenue... ce n'est plus la France que j'ai connue dans les années 50-60. C'est triste, hein. C'est vraiment triste. Je comprends pourquoi beaucoup de Français quittent la France. C'est vraiment triste. Je ne peux plus supporter M. Macron. Je ne peux plus le supporter.
6: Et dites-moi, quand l'intervenant a dit « Maintenant, il faut arrêter de parler, il faut agir », qu'a répondu Emmanuel Macron ?
13: Il a zappé. Il a été... Je l'ai vu un peu gêné, mais il a zappé. Voilà. Je n'ai plus de mots. Je peux plus le voir, ce monsieur. Il me prend par les narines. Il me prend par tous les trous. Voilà.
6: Avez-vous le sentiment que depuis son arrivée en 2017, bientôt 10 ans, il a fait au moins quelque chose de bien?
13: Fort possible. Mais quoi exactement? Vous savez, il y a tellement de choses. Non, je peux pas développer, mais il y a trop de choses. Il a peut-être fait quelque chose, je sais pas, peut-être des choses en douce aussi.
6: Oui.
13: Voilà, donc on ne sait pas. Vous voyez l'argent qui a été envoyé en Ukraine, là, ça a servi à quoi? C'est peut-être pour les armes, on dit que c'est pour les armes, mais il y a eu des détournements d'argent aussi. Faut pas l'oublier, les oligarques qui ont fui, ils sont partis sur Monaco. Après, je sais pas, monsieur, vraiment, on est dans un monde où on ne sait plus. Bon, je comprends pourquoi les gens deviennent violents. C'est à cause de ces hommes politiques corrompus.
6: Ah bon?
13: Les gens, il y a des conflits dans les ménages par manque d'argent. Les gens qui se séparent, les enfants qui sont malheureux. C'est à cause d'eux.
6: Voilà. Si les gens sont violents, c'est à cause d'Emmanuel Macron?
13: Non, c'est pas... Je veux dire, c'est à cause de la politique. Les gens deviennent violents parce qu'ils n'arrivent plus, monsieur, je veux dire. Ils n'arrivent plus à joindre les deux bouts. On vit pas bien.
6: Vous pensez qu'Emmanuel Macron, c'est...
13: On est malheureux.
6: Vous pensez qu'Emmanuel Macron, c'est un grand prometteur, petit donneur?
13: C'est exact, je pense.
6: Mmh.
13: Voilà. Bon après-midi à vous.
6: Bon après-midi, madame.
13: Au revoir.
6: Merci. Au revoir. 99-12-00, Freedom. Allô? Et puis, attention, conduite étonnante sur la route du littoral. C'est Fred qui nous dit qu'il y a une dame avec un SUV très très haut de gamme, apparemment très récent, et elle met un coup les clignotants, un coup les feux de détresse, Et c'est sur la nouvelle route du littoral, donc une conduite un petit peu étrange en direction de la Grande Chaloupe, en direction de Saint-Denis, hein, 02 62 41 51 51, si vous avez des informations. Freedom, bonjour. Allô?
14: Oui, bonjour Bobby, comment il est?
6: Oui.
14: Ouais. Entends-moi là?
6: Ah, mais entends, ou bien? Oui.
14: Allez, entends-moi, allez, ok. Non, la femme là, la dame n'a pas su répondre à où, comment elle, que ça, Macron a fait de bien, si elle a, machin, si elle a le sentiment qu'on, quoi, Macron fait du bien à la France, quoi, que ça a fait de bien à la France.
6: Oui.
14: Moi, la seule chose qu'il a fait, et les auditeurs, ils diront pas moi le contraire, il a foutu la France en faillite.
6: Bah, il y avait déjà une jolie dette à son arrivée en 2017.
14: Il lâche un creuset, Bobby. Il lâche un creuset. Comprends?
6: Oui.
14: Voilà, le problème est là. Beaucoup de migrants qui arrêtent pas de rentrer, qui sont payés à des sommes sans rien foutre, 700, 800 euros par mois, et logés et tout ça. On a ça, oui, on a plein de choses. Et bon, voilà. Mais ça parle pour le feu, là. Que les en Gironde, qu'ils soient en Gironde ou ailleurs, ou comme à Fontainebleau, qu'il a eu récemment, ben, ils trouvent que, on a l'armée, ben là, ils devraient mettre à disposition, les arrivées trop tard, là, la mime est trop tard.
6: Ah ben, des engins de l'armée, là, pour faire des terrassements, ah, des oui. coupe-feu.
14: Ben voilà, ben, ça arrive trop tard. On voit encore où les agriculteurs, là, pour aider toute la population, là, en train d'aider, même un réunionnais, là, fait trop pas, là, toute Bobanda, là-bas, bénévolement, bon, il a eu sûrement les saucisses, les poulets et compagnie, il a dû avoir tout ça, mais enfin, il faut lui donner son courage quand même pour pouvoir faire, pour aider, pour donner à manger à tous ces gens-là qui avaient, je sais pas, avaient faim, mais enfin, voilà, ils ont besoin d'être soutenus. Et puis, moi, le gros l'avion, là, que l'armée l'avait, là, qui lâche pas combien de...
6: La 400M.
14: Voilà, ben ça arrive trop tard, ça. Pourquoi pas mettre ça depuis le départ?
6: Ben vous savez que il paraît, d'après les spécialistes, que c'est pas du tout le top pour combattre le feu, la 400M, parce que en réalité, il lâche pas beaucoup d'eau sur une journée.
14: Ah.
6: Beaucoup moins qu'un Canadair, parce qu'il faut qu'il aille se poser, il faut remplir. Oui, c'est voilà. Un peu comme le Dash.
14: Oui. Oui.
6: Il lâche plus d'eau à chaque passage, mais c'est tellement long avant son retour. Bon, et pour revenir à Emmanuel Macron. Oui. Il y en a qui disent que pendant la période Covid, comme il a sorti le chéquier, les entreprises en France s'en sont mieux sorties que dans tous les autres pays de l'Union européenne.
14: C'est ce que m'entend parler à chaque fois. Il a su gérer la Covid, peut-être. Mais bon, mis à part ça, il voit pas que ça lui a fait d'autres. Hein. Peut-être qu'il a su gérer la Covid, ça lui dirait pas non. Mais en tous les cas, une grande chose, il a fait l'air foutre la France à plat à terre aussi, me dit hein.
6: Bah, le Covid, voilà. Il est peut-être aussi pour quelque chose. Enfin, je veux dire.
14: Le Covid est peut-être quelque chose, oui, mais il dit pas le contraire, oui, bien sûr.
6: Gérer le Covid en faisant des chèques et en donnant des aides partout, le quoi qu'il en coûte, voilà, on est en train de payer, là.
14: Oui, bien sûr. Bah oui, on est en train de payer, parce que tous les jours, il entend des taxes, enfin, je dis des taxes par là, le roi des comprends, nous sera à genoux, s'il continue comme ça.
6: Il paraît que la France est le pays où il y a le plus d'impôts.
14: Là, il paraît, c'est ça. Mais bon, après, nous, on a des avantages comme la sécu et tout ça. Mais bon, on a un droit de moins en moins, puisque chaque jour, il gratte une balle, il tient par ici, il tient par là-bas. Mais voilà, plein de choses aussi que nous n'avons, là, en train d'enlever. Bah, nous, qu'on n'est pas mis à sa droite dans le mur, mais nous, on est déjà dans le mur. Hein, la petite droite dans le mur, nous, on est déjà dedans. Donc là, nous, qu'on n'est pas, on sera pas rose pour les jeunes qui vont grandir là par la suite. Et puis, il faut mettre un peu ces jeunes-là qu'ils foutent rien la journée. Là. Bah, on n'est pas con de RSA, moi. Mais essaye tout, moi, pareil, on doit tout faire. Mais qu'on n'est pas, moi, essaye justifier ça. Il gagne à longtemps, mais il dit ça là, il en aurait mis en place, mais qu'il n'est pas personne.
6: Ah, vous voulez dire mettre les RSA au travail, mettre les gens au travail?
14: Ben, que c'est une personne, il a 50 ans, il peut plus ou aller, machin, il a jamais travaillé, il pourra pas travailler à ces âges-là. Là. Mais bon, barba, il a 25 ans, là. Il n'avait pas allé faire un travail. Et ça, il mettra, ouais, je sais pas, moi, dans une collectivité, t'as plein d'affaires pour faire. Comme ça, il justifie un peu sa gestion. C'est ça aussi, mais là, oh là là, gros, ça, c'est un gros problème, ça. Mais il pense qu'un jour, ça va disparaître aussi, ça. Ah oui, oui, oui. Mais ça sera une révolution, par contre, hein.
6: Vous l'êtes inquiet aujourd'hui pour vos bons enfants et petits-enfants?
14: Écoutez, ben, dans longtemps, pas aujourd'hui. Il y en a déjà quelques années, moi, l'êtes inquiet. Depuis ce bougla-là, en place, on est inquiet, mais depuis Hollande. Mais dirais, moi, l'êtes inquiet.
6: Ah, donc depuis 2012?
14: Ouais, ouais, là, moi, l'êtes inquiet.
6: Et pas avant?
14: Avant, moi, j'étais un peu moins inquiet. La France, elle est un peu mieux. Mais là, non. Elle est très inquiétante.
6: Et le fait de savoir qu'en 2027, l'année prochaine, il pourra pas se présenter, ça vous rassure?
14: Bah, il y a beaucoup dit sur le dernier mot, là, vous connaissez.
15: Non, mais non, il ne pourra pas. Non,
14: attends, oui, il ne peut pas, lui. Moi, d'accord avec vous, Bobby, mais il n'entend pas parler d'ici une guerre ou autre, il peut lire ça même.
15: Ouais. Par contre, on peut imaginer, est-ce qu'on pense qu'il aurait des chances de revenir en 2032?
14: Non, ben non, il revient pire. Non, là, ma grille est vague de la France. Mais allez, exilez ailleurs. Mais non, il ne faut plus entendre parler du tout, du tout, du tout. Non, jamais. Oh là là.
15: Non, mais c'est légal, hein?
14: Oui, il peut hein. Bien sûr, mais qui s'en sert à quoi pour ça?
15: Et en plus, il est jeune. La Constitution pourrait... On pourrait imaginer si les gens votent pour lui. En 2032, je crois qu'on peut imaginer qu'il reporte pour deux quinquennats. Ensuite, il fait une pause de 5 ans et il pourrait revenir encore pour un 5e quinquennat.
14: Non, non, non, tout ça, non, là, il y a, non, non, bon, là, vous connaissez tous les Français, la finir, lui, là, marque les esprits, mais dans le mauvais sens. Donc, m'y crois pas, sinon, quoi, j'en veux de poli, là. Non, c'est perdre du temps, m'y crois pas.
15: Même
14: non,
15: face à un Bardella ou une Le Pen?
14: Quoi? Ah, non, mais même face à un Bardella ou une Le Pen, vous connaissez les Français, n'a mort, là, Bobby. Mm-hmm. Non, non, ben, si il peut faire barrage, il va, Bardella ou bien le Marine va rentrer, s'il revient dans 10 ans, il connaît pas encore. Non, non. Bonava va rentrer cette fois-ci, hein. M'y connaît pas, mais m'y pense que les prochaines élections présidentielles sur le RN va être en place, hein. Oui. On va bien voir que ça y donne que ça va donner, n'y connaît pas, on n'a jamais goûté d'autres sauces, que pas si les plats sont salés ou les amers, n'y connaît pas, peut-être amers aussi. Avec bouteille pendant 5 ans, si c'est pas bon, va s'avirer, c'est tout.
15: Allez, merci monsieur.
14: Allez, salut, Bobby, allez, au revoir, bon après-midi.
15: Bon après-midi. Radio Freedom, bonjour. Allô?
16: Oui, bonjour, Bobby.
15: Oui?
16: S'il vous plaît, excuse-moi, parce que j'essaye d'avoir la ligne ce soir, j'ai pas eu, c'est pour une urgence. Il y a une dame que sa soeur qui est décédée, qu'il faut qu'elle rende l'appartement au plus tôt. On cherche, s'il vous plaît, Bobby, si vous pouvez faire une petite exception pour nous, trouver quelqu'un, s'il vous plaît, pour aller âgée, pour trouver quelqu'un, pour déménager, pour qu'elle puisse rendre l'appartement au plus tôt.
15: Mais bien sûr, madame, on va tout faire pour vous aider. Qu'est-ce qui se passe, cette dame que vous connaissez? Parce que sa sœur est décédée, elle doit quitter l'appartement?
16: Oui, ça fait déjà un moment qu'elle doit quitter l'appartement, mais jusqu'ici, on n'a pas trouvé un déménageur pour attirer le... Il n'y a pas grand-chose à tirer, quelques meubles pour amener chez elle à 20 mètres. Parce qu'il faut qu'elle rende absolument l'appartement, mais elle a pas de famille, elle a personne, elle est vraiment... on a besoin de trouver un transport, s'il vous plaît, s'il y a quelqu'un qui entend, qui peut proposer un déménagement sur Saint-Denis même.
15: D'accord. Vous avez parlé de 20 mètres, c'est... Il y a besoin d'un véhicule ou c'est juste des...
16: Oui, un camion,
15: des bras forts.
16: Un camion pour déménager.
15: Oui.
16: S'il vous plaît.
15: Alors, on cherche un camion et des gens pour porter des meubles.
16: Oui, s'il vous plaît.
15: Oui, mais vous avez parlé de 20 mètres. C'est vraiment 20 mètres?
16: Je dis à peu près de la pharmacie de Camédia pour amener au bout de la rue Général de Gaulle.
15: Ah, d'accord, ok. Bon, il faut un véhicule pour porter les meubles. Déménagement sur une courte distance à Saint-Denis. Si en plus on a deux costauds, deux bonhommes pour porter les meubles. Parce que là, elle doit libérer.
16: On est bien sûr.
15: Elle doit libérer l'appartement le 31.
16: À la personne, et bon, ben, on appelle au secours quand s'il y a quelqu'un qui peut nous aider.
15: Oui, et le loyer était au nom de sa sœur, c'est ça?
16: Oui, oui, il faut qu'elle rende l'appartement.
15: Et il faut qu'elle rende l'appartement le 31?
16: Oui, parce que là, il faut qu'elle dégage les affaires.
15: Oui. Laissez votre... Alors, encore une fois, on lance un appel à tous ceux qui ont un peu de temps, tous ceux qui sont de bonne volonté, qui veulent vous aider. C'est à Saint-Denis, dans le secteur de la rue Maréchal Leclerc. Rue Général de Gaulle, pardon.
16: Oui.
15: C'est pour faire un mini déménagement. Un
16: déménagement de Camélia, côté de la pharmacie, pour amener au bout de la rue Général de Gaulle.
15: D'accord. Des Camélias jusqu'à la rue Général de Gaulle.
16: Tout au début, voilà.
15: Quel est votre numéro de téléphone, s'il vous plaît?
16: Alors, 06 92
15: oui.
16: 56 40 50.
15: Allez. Appel et appel exceptionnel là, cet après-midi, si on a quelqu'un qui a un fourgon haut ou même un camion plat, c'est-à-dire qu'il n'y aura pas besoin d'un véhicule fermé pour emmener des meubles depuis les Camélias, depuis la rue Générale de Gaulle, jusqu'à la rue Générale de Gaulle. Et oui, s'il y a deux bonhommes capables,
16: bien sûr.
15: D'accord, deux bonhommes capables de les porter, si on veut vous rendre ce service pour votre sœur, 06 92 56 40 50, enfin pour cette dame.
16: Merci Bobby, s'il vous plaît.
15: Je vous en prie, madame, bon courage.
16: Merci, au revoir.
15: Et dites-nous si vous avez trouvé une solution.
16: Si j'ai l'appel, je vous recontacte.
15: Oui.
16: Merci, monsieur, merci.
15: Voilà, et puis c'est vraiment pas loin, il n'y a peut-être même pas un kilomètre d'éménagement sur une courte distance.

0: Et voilà, la question, c'est comment est-ce qu'ils peuvent évaluer ces revenus-là, en fait, tout simplement. Comment est-ce que je peux ne pas avoir eu aucun revenu depuis septembre 2024? Aucun revenu, hein, vraiment aucun revenu, puisque je suis un indépendant et je facture mes clients. Donc j'ai encaissé aucune facture depuis, ma dernière facture est en août 2024. Donc j'ai fait des demandes parce que j'avais encore des économies, etc. Donc j'ai pas demandé immédiatement les aides auxquelles j'avais droit, mais en fait j'ai droit à du RSA depuis septembre 2024. Et aujourd'hui, la CAF m'a répondu le 23 juillet que j'étais censé avoir ces ressources-là qu'ils m'ont envoyées.
1: Depuis septembre 2024, vous auriez dû avoir toucher le RSA.
0: Oui.
1: Et eux, dans leur base, dans leur système, ils disent que vous avez perçu combien de revenus ?
0: Alors en fait, ils n'ont pas pu traiter mon cas parce qu'ils ont dit que j'étais un indépendant. Et donc, ils ont fait évaluer mon cas par le département. Donc, il y a eu une étude qui a été faite au mois de février de cette année par Eval RSA, un bureau du département, qui m'a demandé de produire des documents. Et ils m'ont demandé, entre autres, de produire des liasses fiscales 2035. En fait, ce sont des liasses qui permettent que vous
1: formulaire.
0: Êtes obligé de déclarer des formulaires
1: oui. Quand
0: vous êtes dans un régime réel. Donc, moi, en fait, au début, j'étais micro-entrepreneur en 2019, puis j'ai dépassé des seuils. Puis on m'a passé en régime micro-BNC, et finalement, de façon rétroactive, j'aurais dû être au régime réel depuis 2023. Donc ils m'ont demandé de faire mes déclarations 2035 pour 2023 et 2024. Donc ça, je ne savais pas que je devais le faire, parce qu'on ne les avait jamais réclamés, mais je me suis renseigné, j'ai fini par les faire. C'est des démarches qu'on doit faire avec des experts comptables. Et donc, je leur ai envoyé ces documents-là.
1: Oui.
0: Donc eux, ils ont envoyé mon évaluation à la CAF directement. Le département a envoyé mon évaluation à la CAF sans me communiquer le résultat. Et ils sont restés complètement mutiques. Ils m'ont pas donné aucun compte-rendu de tout ça. Au point que j'ai décidé de relancer toute cette machinerie-là dernièrement pour me rendre compte que mon dossier n'était pas du tout traité. Et j'ai eu plusieurs personnes au téléphone qui m'ont réorienté dans des rendez-vous avec des personnes qui m'ont rappelé au téléphone et qui ne savaient pas pourquoi elles me rappelaient. Qui m'ont demandé d'expliquer mon cas et qui m'ont même dit, bah écoutez, moi je traite pas les indépendants. Donc ils m'ont de nouveau raccroché. J'ai de nouveau rappelé le lendemain pour demander encore des explications, etc. J'ai fini par avoir une personne au téléphone qui m'a communiqué ce document-là que j'ai reçu le 23 juillet de cette année. Et le document explique que j'ai gagné, que d'après eux, j'ai des ressources au niveau de 9000, alors je vais vous dire exactement le chiffre parce que le papier il est juste devant moi.
1: Mmh.
0: Le papier dit juillet 2025 à septembre 2025, 9 755 euros par mois de ressources. Donc déjà, on est déjà un an après que moi
1: Il n'y a pas eu de ressources, mais eux, ils trouvent plus de 9 000 euros.
0: Plus de 9 755 euros de ressources.
1: Ouais.
0: Et ensuite, octobre 2025 à septembre 2026, donc septembre prochain, 3 352 euros de ressources. Donc, compte tenu de ces chiffres-là, la CAF pense que je suis un spam, pense que je suis une blague. Et donc, personne ne me parle. Les gens ne me répondent même plus. Je ne sais pas quoi faire.
1: On savait que c'était pas facile d'être son propre patron. Les aides, c'est rarement pour vous. Mais là, quand vous cessez votre activité, c'est la croix et la bannière pour faire valoir vos droits.
0: Exactement.
1: C'est fou.
0: C'est incroyable. Surtout qu'il faut savoir qu'en 2023, je payais presque 100 000 euros d'impôts. Enfin, je faisais rentrer 100 000 euros presque dans les caisses de l'État, puisque je payais le maximum en 2023, j'ai payé 32 000 euros d'impôts sur le revenu. Donc ça faisait presque 3 000 euros par mois que je virais aux impôts. D'impôts sur le revenu uniquement.
1: Ouais, et après coup, on se dit, voilà, on est dans le pays où on paye le plus d'impôts. Et après, quand on a besoin d'un service, quand on a besoin de l'État, eh ben, on comprend pas. Il y a un truc qui s'appelle Eval RSA, qui fait des évaluations un peu erronées, visiblement.
0: A priori,
1: c'est fou, hein. Et en dernier recours, vous pouvez faire quoi, là, aujourd'hui?
0: Là, en dernier recours, j'appelle le standard qui me dit que c'est l'accueil, qu'ils ne peuvent pas me passer une personne qui est au-dessus dans la hiérarchie, puisque ce n'est pas possible. Donc, c'est un barreau-porte bloqué. Ils me font passer par le formulaire de contact du département qui ne me permet pas d'exprimer entièrement ma demande, mais je peux accompagner d'un PDF, donc je peux quand même rajouter une lettre pour expliquer le problème. Mais ils n'accusent même pas réception de mes demandes. Ils ne me disent pas, nous avons bien reçu votre demande, nous sommes en train de l'écrire.

0: oublié, nous allons vous recontacter. C'est complètement zéro communication.
1: Mais depuis septembre 2024, ça va bientôt faire 2 ans, vous vivez de quoi?
0: Eh ben, au début, j'avais des économies, puisque j'avais des factures qui étaient rentrées, je gagnais confortablement ma vie, donc j'avais des économies. J'ai décidé de travailler, moi, sur une idée d'application que je suis encore en train d'essayer de mettre en route, dans laquelle j'ai investi tout ce que j'avais. J'ai mon frère qui m'a déjà avancé énormément d'argent, ma maman aussi, plus de 30 000 euros les deux ensemble, parce que je dois payer mon loyer tous les mois 1 000 euros. Je dois payer mon crédit de voiture LEA, mais 600 euros par mois. Et voilà, donc au début, j'ai laissé ça, on va dire, avancer tout. Je ne me souciais pas trop de la situation, puisque j'avais encore de quoi vivre. Mais aujourd'hui, j'ai simplement besoin qu'on me donne ça, qu'on me doit, et je n'ai rien. D'ailleurs, je pensais que quand j'allais arrêter mon activité, enfin pas arrêter complètement, mais je pensais que si je me retrouvais en difficulté, j'allais pouvoir récupérer des droits au chômage que j'avais avant de lancer mon activité, puisque j'étais en CDI de 2012 à 2019, et j'avais droit à 2 ans de chômage. Si j'avais décidé de me mettre chômeur, j'aurais pu toucher 2000 euros par mois pendant 2 ans, chose que je n'ai pas faite, donc ça fait presque 45 000 euros.
1: Et pourquoi, pourquoi vous n'avez pas fait le choix de percevoir ce à quoi vous aviez droit?
0: Puisque, en fait, j'ai décidé de travailler en freelance. J'ai eu des opportunités pour me lancer en tant que freelance informatique, oui. Donc oui. J'ai décidé de travailler immédiatement. Donc, comme j'avais immédiatement des ressources, j'ai touché mon chômage pendant à peu près 1 mois. Et donc, je pensais que ça restait encore disponible. Et finalement, non. Finalement, on m'a dit que j'avais 2 ans pour le consommer. Donc, j'ai perdu ces 45 000 euros. Et là, même le RSA qu'on me doit, visiblement, je suis totalement ignoré. Totalement ignoré.
1: Vous avez déjà appelé, il me semble.
0: Alors, j'avais appelé à un moment donné, oui. Oui,
1: parce que j'ai un souvenir de votre dernier appel.
0: Et... J'avais appelé sur les réseaux sociaux.
1: Ah bon, oui. En tout cas, c'est une situation, mais comment vous allez faire avec Eval, RSA et...
0: Ben là, je ne sais pas. Mon bailleur me dit que je vais avoir 2 mois d'impayé de loyer, là, 2000 euros, et qu'à partir de 2 mois, ils vont lancer les procédures de paiement forcé.
1: Voilà comment le système peut écraser quelqu'un qui aurait dû percevoir de l'argent, mais qui a fait le choix de se lancer et de créer son truc, plutôt que de bénéficier de l'argent qui tombe, un argent pour lequel il avait cotisé. Hein. Et ben voilà, comment vous risquez de vous retrouver sans logement.
0: Ben oui, je risque de me retrouver dans les pires situations, alors qu'à l'époque, je payais l'équivalent de 20 RSA, je faisais rentrer l'équivalent de 20 RSA dans les poches de l'État tous les mois, pendant des années. Et là, aujourd'hui, pour ce simple dépannage-là, apparemment, on néglige ma situation totalement. On est complètement négligé. Je n'arrive même pas à trouver des interlocuteurs pour discuter. Au téléphone, je tombe sur l'accueil. L'accueil me dit OK, n'explique rien. Et voilà. Et donc, aujourd'hui, là, je suis en train, je suis pas du tout affaibli. Hein. Là, aujourd'hui, je suis très combatif. Donc, aujourd'hui, je les relance tous les jours parce que quand même, il faut que ça avance. Et malgré tout, je trouve que c'est vraiment incroyable, en fait. C'est incroyable. Donc, moi, j'aurais voulu savoir, en fait, comment est-ce qu'ils peuvent se baser pour dire que je gagne aujourd'hui 3350 euros par mois. Comment ils font pour certifier ça? Alors que moi, je leur ai communiqué dans tous les courriers que j'ai faits. Vous savez, je suis même fatigué de faire rédiger ma situation, même avec l'IA, pour expliquer à chaque fois depuis zéro la situation. Et j'ai l'impression qu'ils sont en train d'essayer de muser jusqu'à ce que j'arrête de demander, en fait.
1: Non, mais monsieur, j'avais pas compris pour ce montant. Pour eux, vous avez des revenus de plus de 3300 euros tous les mois.
0: Oui, tout à fait. Ouais. Ils disent, le courrier dit, suite à votre appel téléphonique de ce jour, je vous informe que dans le cadre du RSA, une évaluation de vos ressources de travailleurs indépendants a été faite par le conseil départemental et que l'on nous demande de prendre en compte pour les périodes suivantes, juillet 2025 à septembre 2025, 9755 euros par mois de ressources. Octobre 2025 à septembre 2026, 3352 euros par mois de ressources. Donc je suis riche. Je suis blindé. Ah oui. C'est ça. Pour moi, c'est ça. Voilà.
1: Bon, des réactions, peut-être des conseils, pourquoi pas. Nous, on veut bien. Hein. 02 62 99 12 00. Dans votre cas, là, comment faire et comment voir le bout du tunnel? Parce qu'il y a tout un tas de choses qui sont des montants qui sont erronés.
0: J'espère que ça va se débloquer, que je pourrai vous appeler pour vous dire que finalement, on m'a reversé mes 2 ans de RSA, j'ai pu toucher mes APL, etc. Tout en sachant que moi, j'essaye pas de voler le système, moi, j'essaye pas d'être un profiteur. Mais bon, il y a des moments où vous avez quand même besoin quand même de ça, et vous vous dites, je suis en France, j'ai ces choses-là qui existent.
1: Bah, apparemment, en fait, l'État vous doit de l'argent, d'après ce que vous dites, hein. L'État vous doit de l'argent, mais quand vous allez réclamer cet argent, ben non, ils ne l'entendent pas de cette oreille. Je comprends pas, je sais pas. 02 62 99 12 00 pour des réactions peut-être. Et je vous invite à nous rappeler, monsieur, pour donner des nouvelles, et j'espère que votre situation se débloquera.
0: Ben merci beaucoup, et ben bon après-midi à vous.
1: Je vous en prie, au revoir monsieur.
0: Au revoir.
1: Comment le système peut broyer quelqu'un? Il a rapporté beaucoup d'argent à l'État quand il était chef d'entreprise, et aujourd'hui, l'État n'est pas là pour l'aider, apparemment. On va l'enfoncer encore plus chaque jour. 02 62 99 12 00. Allô?
2: Oui, bonjour Bobby, bonsoir.
1: Bonjour.
2: Ben, bien entendu l'intervention du monsieur, là, ma point de solution pour donner à son problème, parce que moi-même, l'aider un cas, on va dire, à peu près similaire. On va dire comme ça, donc m'avait mon entreprise, m'a décidé de mettre en fermeture mon entreprise en juillet.
1: Ah, il y a beaucoup de coupures là. Hein. Non monsieur, beaucoup trop de coupures, pardon. Il y a beaucoup trop de coupures. Vous conduisez?
2: Ouais. Non, oui,
1: alors des fois les coupures, je ne sais pas si ça vient du main libre ou du réseau cellulaire.
2: Ah, non.
1: Le main libre, il faut jeter. Hein.
2: Réseau.
1: Non monsieur, c'est pas le réseau ça.
2: Ah oui, non.
1: C'est le main libre.
2: Oui, non. Mon téléphone est dans mon oreille carrément là.
1: Ben non, mais arrêtez-vous et voilà, on va. Oui.
2: Voilà, je vais m'arrêter là.
1: Oui.
2: Donc la situation qui pose à moi par rapport à ce monsieur-là est pratiquement similaire, mais sauf que moi j'ai fermé l'entreprise en décembre 2024. Depuis décembre 2024, m'a inscrit au Pôle Emploi en sachant que m'avait 2 ans de RSA, pas de RSA, de chômage DAI accumulé. À la fermeture, m'a fait la demande pour pouvoir prétendre de toucher le chômage. Bah, le Pôle Emploi a refusé.
1: Voilà. Ouais.
2: Donc depuis, ça fait 2024, 2025, 2026, jusqu'à l'heure d'aujourd'hui, il n'y a aucun revenu.
1: Vraiment une situation qui peut faire penser à l'appel, à la situation vécue par l'auditeur précédent.
2: Voilà, c'est ça. Donc nous, en tant qu'artisans, on est bien au travail, il n'y a pas de souci, on fait fonctionner et tout, mais on a cotisé pourtant avant ça, on a travaillé pour des employés, on a cotisé, mais du fait que vous avez ouvert une entreprise, voilà, pour eux, vous êtes riche, comme monsieur dit, on est riche, donc on ne peut plus prétendre ou quoi que ce soit. Donc ça fait 2 ans, moi, dans ma situation, j'ai plus aucun revenu, aucun salaire. Donc je vis au compte-gouttes sur les aides, comme monsieur, les aides de la famille, les aides de tout ça, donc si on a un crédit, on se débrouille à proprement dit à trouver une solution avec la famille, payer 2 ou 3 mois de retard d'un coup, le loyer pareil, ça vient très compliqué pour nous en tant qu'artisans pour trouver des solutions pour nous aider, même s'ils ont une aide. Je sais que le Pôle emploi, il verse du chômage pour les artisans, il y en a un, mais c'est que 6 mois, pas plus. Vous avez une aide de chômage pour 6 mois, mais après ça, qu'est-ce qu'on fait si on n'a rien trouvé?
1: Oui, monsieur, on a l'impression, sans trop étudier les situations au cas par cas, hein, on a l'impression que dans ce pays, quand on veut s'investir, quand on veut investir et s'investir et créer de l'emploi, faire fonctionner le système, ben après, on est très très loin de vous remercier.
2: Ah non, carrément, on est délaissé carrément par le système, on est délaissé complètement. Là, par exemple, dans mon cas, ben on peut plus faire de monde ou quoi que ce soit, ben les 2 ans de chômage, ça va être comme le monsieur dit, c'est perdu, on peut plus récupérer, parce que il y a un délai. Moi, ça fait 1 an, ça fait depuis 2024, ben 2025, et là on est en 2026, on va arriver bientôt, en fin d'année, bientôt, j'ai rien, aucun revenu.
1: Vous étiez dans quel secteur d'activité?
0: Dans le bâtiment, moi.
1: C'est indiscret de vous demander ce qui s'est passé, pourquoi vous avez arrêté?
0: Ah, le mauvais payeur, comme on dit. Il y a eu des mauvais payeurs au niveau des clients. Donc, ça, du moment que vous avez un ou deux ou trois clients qui commencent à râler pour les paiements, donc ça vous plombe toutes vos économies que vous avez mis de côté pour essayer de rattraper, de remettre la société d'aplomb. Ben, quand vous avez tout utilisé, ben, c'est trop tard.
1: Ouais, très, très dur. Dès que vous avez des mauvais payeurs, ben, c'est très dur de faire fonctionner la société. Après, ça fait boule de neige.
0: Voilà, c'est ça. Donc tout ça répercute sur tout. Donc à l'heure d'aujourd'hui, on essaie. Ben là, la seule solution que j'ai pour m'en sortir, c'est de réouvrir une entreprise ou travailler pour un employeur. Mais à l'heure d'aujourd'hui, un employeur quand il voit mon CV, les applications, le nombre de métiers que je fais dans le second œuvre, je fais tout corps d'état. Ben, il me dit, monsieur, j'ai pas de salaire à vous payer. Je peux pas vous payer à ce montant-là, c'est impossible. Parce que ça nous fait le double. Je dis n'importe quoi. Si mon salaire, l'employeur doit payer 2500, il doit payer le double, lui, de son côté. Ben, jamais, il va refuser.
1: Vous êtes trop qualifié aussi.
0: Voilà.
1: Vous êtes trop qualifié, trop diplômé, trop qualifié surtout. C'est ça le.
0: Voilà. C'est ça. Donc ça pose problème dans tous les domaines, ça pose problème. Et en sachant, si vous regardez bien Bobby, c'est que à l'heure d'aujourd'hui, on pousse les gens à travailler. S'ils travaillent pas, on vous coupe le RSA. Si j'ai bien compris, on vous coupe le RSA parce que vous n'avez pas participé à une formation.
1: Oui, mais enfin ça, on l'a dit. Hein, on a très peu de bénéficiaires du RSA qui nous ont appelés pour nous dire j'ai pas été à la formation, on m'a coupé mon RSA. On en a eu très peu.
0: Ouais. Mais moi, je me base selon les dits de l'État, ce qu'on a dit dans les infos ou autre. Hein, voilà. Oui. Mais on pousse les gens à travailler, mais quand vous voulez aller travailler, on dit non, on n'a pas de salaire pour vous payer. Ben, par exemple, dans mon cas, moi, si je peux prétendre au RSA, si je touche le RSA, j'arrive avec mon CV, je propose au l'employeur me dit non, monsieur, on ne peut pas vous payer. Ben, comment on fait?
1: Non, mais monsieur, c'est incroyable que des chefs d'entreprise comme vous, dans le bâtiment des métiers très durs, il n'y a pas de reconnaissance. Aucune retraite bien comme il faut. Il y a beaucoup qui disent qu'en France, il y a des gens privilégiés et d'autres qui n'ont rien.
0: Non. Et franchement, vous dire, c'est rien. Dans le contexte de la Réunion, comme vous savez, Bobby, le contexte de la Réunion, tout est cher, comme on dit, tout augmente, mais on doit s'adapter en fonction qu'on arrive, par exemple, avec un devis devant le client qui vous dit, ah ben monsieur, c'est cher. Je dis, ben prenez le matériel vous-même, madame ou monsieur, prenez le matériel, achetez vous-même. Vous allez voir notre main d'œuvre que nous, on inclut dessus, on gagne pratiquement rien. On gagne pratiquement rien, donc on essaie de maintenir la situation dans le contexte, mais l'État nous donne pas l'aide nécessaire pour maintenir une entreprise en place. Si vous êtes petit, laissez tomber. Il faut être gros vraiment, une grosse société ou autre. Hein. Mais je pense que c'est un peu compliqué parce qu'on entend à l'heure d'aujourd'hui des grosses sociétés qui ferment parce qu'ils ne peuvent plus.
1: Donc, oui, enfin, on peut dire les choses très simplement. L'État ne vous donne pas l'aide que vous méritez.
0: Non, du tout.
1: Et avec la conjoncture actuelle, il y a de plus en plus de mauvais payeurs, ils sont de plus en plus nombreux. Bon, merci pour ce témoignage, monsieur, vraiment bon courage.
0: Merci, Bobby.
1: Allez, merci. Des clients peut-être dans le bâtiment, et pas que dans le bâtiment, mais des clients de plus en plus difficiles, et des mauvais payeurs de plus en plus nombreux. Voilà où on en est. En 2026... 99 12 00. Allô.
3: Oui, bonjour monsieur.
1: Bonjour.
3: Moi c'est pas du tout le bâtiment, c'est un truc vraiment urgent que je vous appelle.
1: Oui.
3: C'est quelqu'un qui a perdu tout son dossier médical d'hospitalisation. C'est une grosse pathologie devant Carrefour en face de l'hôpital de Saint-Pierre.
1: Bon, on va lancer un appel, un dossier médical. La personne qui l'a récupéré est en train de chercher à qui ça appartient, certainement.
3: Ben, je sais pas, monsieur, parce que nous, on sort de Saint-Pierre jusqu'à Saint-Rose, on n'a pas reçu d'appel.
1: Oui.
3: Donc, si quelqu'un le trouve, s'il peut nous appeler, parce que cette personne va être hospitalisée bientôt, et c'est une grosse pathologie, c'est très important. On sait pas quoi faire.
1: Le dossier médical, de quelle couleur?
3: C'est un dossier de l'hôpital, un dossier blanc avec écrit dessus, hôpital de Saint-Pierre, Terre Sainte, tout ça, quoi.
1: CHU Sud, oui. Et son nom?
3: C'est Dupuis Marcelin.
1: Monsieur Dupuis Marcelin.
3: Oui.
1: Oui.
3: Dedans, il y a le numéro de téléphone, il y a tout. Je redonne le numéro 06 92 42 51 63.
1: Voilà, c'est un gros dossier médical. Pour M. Dupuis, c'est extrêmement important. Il l'a perdu à Saint-Pierre, Terre Sainte.
3: Oui.
1: Et ben, les gens qui l'ont trouvé, merci d'appeler le 06 92 42 51 63.
3: Merci beaucoup, monsieur.
1: Je vous en prie. Et meilleure santé à M. Dupuis.
3: Merci, au revoir monsieur, bonne soirée.
1: Merci, au revoir madame. Radio Freedom, un dernier appel avant les communiqués. Allô ?
4: Oui, allô, bonjour. Oui.
1: Bonjour.
4: Oui, pour le monde sort bien sur le dossier médical là, enfin pour le monde l'a trouvé là, et même pour les autres personnes qui appellent là, il faudrait les autres recherches un peu sur Facebook, si ça tu trouves le même monde aussi.
1: Vous pouvez répéter, moi, enfin attends, m'y répète, hein. Il faut que ça tu rôdes sur Facebook s'ils trouvent le même monde.
4: S'ils retrouvent le bon monde, ben oui, je attends, y appelle. Des fois, faut juste taper le nom sur Facebook et ça, tu peux trouver le monde.
1: Alors, mais monsieur, là, on a quelqu'un, c'est monsieur Dupuis Marcelin. Il a perdu son dossier médical. Vous voulez qu'il aille faire quoi sur Facebook? J'ai pas compris.
4: Non, ben le monde l'a trouvé, Bobby. Le monde l'a trouvé.
1: Ah, message, attention, de monde que l'a trouvé, d'accord, oui. Mais monsieur, vous savez, souvent, quand on a... On va sur Facebook chercher, par exemple, Monsieur Dupuis Marcelin.
4: Oui.
1: Pour peu qu'il ait 70 ou 80 ans, exemple. Hein.
4: Ouais,
1: est-ce qu'il est sur, est-ce qu'il est sur Facebook?
4: Non, mais comprends ça, moi, ben, il peut avoir, il peut pas être notre Marcelin, notre Dupuis, les enfants, vraiment. Hein.
1: Oui, enfin bon, les gens écoutent Freedom, donc on le sait, quand on a trouvé quelque chose, on appelle Freedom, on passe un annonce tout de suite, et ça, ça marche. Ouais. Les réseaux sociaux, ouais, à partir d'un certain âge, je suis pas convaincu, hein.
4: Non, il marche bien, mais après, il veut dire les réseaux sociaux aussi, y aident.
1: Oui, bien sûr, il faut mieux...
4: Pas dans ce cas-là, ouais, mais des fois, on entend tous les jours des manipulations de papier.
1: C'est vrai. Ouais. Et là, c'est un dossier médical, c'est une affaire importante.
4: C'est très important, très important, du coup, il faut utiliser tous les moyens.
1: Merci pour l'idée, monsieur.
4: Allez, merci beaucoup. Bon après-midi.
1: Allez, bonne route. Il est 16h et presque 47 minutes. On retrouve les avis et communiqués. 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

0: À Saint-Joseph, décès de Monsieur Paris, René Georges Henri, infirmier de la Marine nationale. Monsieur Paris, René Georges Henri, décès survenu samedi 25 juillet à l'âge de 77 ans. Le convoi mortuaire sortira du centre funéraire sud, Line Paradis à Saint-Pierre, où se tiendra une veillée à partir de 10h demain matin. La bénédiction aura lieu à la chapelle du centre funéraire sud à 16h jeudi après-midi et sera suivie de la crémation. À Sainte-Clotilde de Canon et à Sainte-Marie, décès de Madame Beaupréau, Marie Linda, originaire de Canon, Sainte-Clotilde. Madame Beaupréau, Marie Linda, décès survenu vendredi 10 juillet en métropole à l'âge de 50 ans. Le corps sera rapatrié sur l'île demain matin. La bénédiction aura lieu en la mosquée de Sainte-Clotilde à 13h demain après-midi. L'inhumation se fera au cimetière de Bois-Rouge à Sainte-Marie. En métropole, à Villejuif, décès de Monsieur Coré Jean Fabio, dit président. Monsieur Coré Jean Fabio, dit président. Décès survenu vendredi 10 juillet en métropole, à l'âge de 40 ans. Le corps sera rapatrié sur l'île demain. Le convoi mortuaire sortira du domicile de sa mère, Madame Amina Marie-Claudine, au 8 rue Salvador Allende, à Terre Sainte Saint-Pierre, jeudi. La bénédiction aura lieu à l'église de Terre Sainte à 9h jeudi matin. L'inhumation se fera au cimetière de Saint-Pierre. À Saint-Joseph, décède Monsieur Lebon Gérald, ancien libraire de Saint-Joseph. Monsieur Lebon Gérald, décès survenu hier à l'âge de 89 ans. Le convoi mortuaire sortira de la maison de veillée du Butor à Saint-Joseph. L'heure, la date et le lieu des obsèques seront communiqués ultérieurement. En métropole, à Précignac, décès de Madame Rougier, Marie-Aurore Louise, née Maillot. Madame Rougier, Marie-Aurore Louise, née Maillot, originaire de Sainte-Anne. Décès survenu le vendredi 24 juillet en métropole, à l'âge de 89 ans. La bénédiction aura lieu en métropole en l'église de Précignac à 15h demain après-midi. En métropole, à Rodez, décès de Madame Vigourou Louisa Nicole Noémie, née Galiciaze, dite Mimi, originaire de Saint-Benoît. Madame Vigourou Louisa Nicole Noémie, née Galiciaze, dite Mimi, décès survenu en métropole, samedi 25 juillet, à l'âge de 89 ans. La bénédiction aura lieu en métropole en l'église de Lagnac à 14h demain après-midi. À Saint-Denis, décède Madame Casal, Rita Émilie, née Lambert, dite Toto, enseignante à la retraite. Madame Casal, Rita Émilie, née Lambert, dite Toto, enseignante à la retraite, décès survenu hier, à l'âge de 98 ans. Le convoi mortuaire sortira de son domicile au 18 rue du Général de Gaulle, demain. La bénédiction aura lieu en l'église de l'Assomption. À 14h demain, l'inhumation se fera au cimetière de Sainte-Marie. À Saint-Denis et à Sainte-Marie, décède Monsieur Agnème Camille Délis. Monsieur Agnème Camille Délis, originaire de Saint-Philippe, retraité de la DDE et ancien arbitre des jeunes dionysiens. Décès survenu samedi 25 juillet à l'âge de 86 ans. Le convoi mortuaire sortira du centre funéraire de Prima demain. La bénédiction aura lieu à la chapelle du centre funéraire de Prima à 11h demain matin. L'inhumation se fera au cimetière de Sainte-Marie-Ville. À Saint-Joseph, décède Madame Cabidi Agnès Joséphine, née Vienne, dite Fifi ou Madame Émilie. Madame Cabidi Agnès Joséphine, née Vienne, dite Fifi ou Madame Émilie, décès survenu hier à l'âge de 89 ans. Le convoi mortuaire sortira de son domicile au 35 rue Eugène Michel à Saint-Joseph demain. La bénédiction aura lieu en l'église de Saint-Joseph-Ville à 15h demain après-midi. L'inhumation se fera au cimetière de Vincendeau. À Sainte-Rose, décède Monsieur Gerville Rosaire Francis. Monsieur Gerville Rosaire Francis, décès survenu aujourd'hui à l'âge de 85 ans. Le convoi mortuaire sortira de son domicile au 48 chemin du Jardin à Piton-Sainte-Rose. L'heure, la date et le lieu des obsèques seront communiqués ultérieurement. À Bois-Rouge, Saint-Paul, décès du bébé gamin Delnar Naël. le bébé Gamin Delnar Naël, fils de Madame Delnar Olivia, et Monsieur Gamin Miguel, décès survenu hier à l'âge de 5 mois. Le convoi mortuaire sortira du domicile de sa grand-mère au 12 impasse des Cadocs à Bois-Rouge-Saint-Paul demain. La bénédiction aura lieu en l'église de Belmen-Saint-Paul demain et l'inhumation se fera au cimetière de la Saline-les-Hauts. À la plaine des Cafres, décès de Madame Téchère Marie Suzy, née Fontaine. Madame Téchère Marie Suzy, née Fontaine, décès survenu aujourd'hui à l'âge de 75 ans. Le convoi mortuaire sortira de son domicile au 52 chemin 9, 14e kilomètre, à la plaine des Cafres, au tampon, demain. La bénédiction aura lieu en l'église du 14e kilomètre à 11h demain matin. L'inhumation se fera au cimetière du tampon. À Saint-Joseph, décès de Monsieur Fontaine Golbert Toussaint, originaire de Grand-Galais à Saint-Joseph. Monsieur Fontaine Golbert Toussaint, décès survenu aujourd'hui à l'âge de 74 ans. Le convoi mortuaire sortira de la maison d'éveillé du Butor à Saint-Joseph. L'heure, la date et le lieu des obsèques seront communiqués ultérieurement. À la Ravine des Cabris, Saint-Pierre, décès de Monsieur Paulin Amédée Héry, domicilié à la Ravine des Cabris, Saint-Pierre. Monsieur Paulin Amédée Héry, décès survenu aujourd'hui à l'âge de 88 ans. Le convoi mortuaire sortira du centre funéraire sud Line Paradis à Saint-Pierre demain. La bénédiction aura lieu au centre funéraire à 15h30 demain après-midi. L'inhumation se fera au cimetière de Saint-Pierre. À Saint-Denis, décès de Madame Hative, née Cheng Kivan Young, Marie-Antoinette. Madame Hative, née Cheng Kivan Young, Marie-Antoinette. Décès survenu vendredi 24 juillet à l'âge de 83 ans. Le convoi mortuaire sortira du centre funéraire de Bois-Rouge à Sainte-Marie où se tiendra une veillée à partir de 17h demain. La bénédiction aura lieu en la chapelle du centre funéraire de Bois-Rouge à Sainte-Marie à 10h30 jeudi et l'inhumation se fera au cimetière de Bois-Rouge à Sainte-Marie. Au tampon, décès de Monsieur Boyer Henri Jacques dit Moineau. Monsieur Boyer Henri Jacques dit Moineau, décès survenu hier à l'âge de 60 ans. Le convoi mortuaire sortira de la maison d'éveillé du tampon demain. La bénédiction aura lieu en l'église du 12e kilomètre. À 10h demain matin, l'inhumation se fera au cimetière de Terrain-Fleury, au tampon. À la rivière des Galets, au port, décès de Madame Veuve Palama Maurice, née Taïlamé Marie-Thérésia, dite Kamati. Madame Veuve Palama Maurice, née Taïlamé Marie-Thérésia, dite Kamati, décès survenu aujourd'hui. À l'âge de 89 ans, le convoi mortuaire sortira de son domicile au 12 allée Grotius, cité Goya, à la rivière des Galets, au port, demain. La bénédiction aura lieu au domicile par un prêtre tamoul à 13h demain après-midi. L'inhumation se fera au cimetière de l'étang Saint-Paul. À Saint-Denis, rue Léon Dierx, décès de Monsieur Cochard, Denis Marc Raphaël, chauffeur poids lourd à la retraite. Monsieur Cochard, Denis, Marc, Raphaël, décès survenu aujourd'hui à l'âge de 88 ans. Le convoi mortuaire sortira du centre funéraire de Prima demain. La bénédiction aura lieu à la chapelle du centre funéraire de Prima à 13h demain après-midi. L'inhumation se fera au cimetière de Sainte-Anne. À Saint-Denis, décès de Monsieur Laurette Henri Paul. Monsieur Laurette Henri Paul, décès survenu hier à l'âge de 59 ans. Le convoi mortuaire sortira du centre funéraire de Prima demain. La bénédiction aura lieu en la chapelle du centre funéraire de Prima à 10h demain matin. L'inhumation se fera au cimetière du port. À Saint-Pierre, décès de Monsieur Sam Wing Vincent Xavier, Monsieur Sam Wing Vincent Xavier, fils de Monsieur Sam Wing Wilfried et Madame Sigismo Sylvie, décès survenu aujourd'hui à l'âge de 28 ans. Le convoi mortuaire sortira de la chapelle du centre funéraire sud demain. La bénédiction aura lieu à l'église du Bon Pasteur à 16h demain après-midi. L'inhumation se fera au cimetière de Saint-Pierre. À l'étang Salé-les-Bains, décès de Monsieur Cadet Justin Vincent Gilbert, époux de Madame Cadet Josie. Monsieur Cadet Justin Vincent Gilbert, décès survenu hier à l'âge de 78 ans. Le convoi mortuaire sortira du centre funéraire sud à Saint-Pierre demain. La bénédiction aura lieu à la salle d'adieu du centre funéraire sud à 14h demain après-midi et suivra la crémation. À Saint-Paul, décède Madame Vingada Salom, Marie Lucette, dite Ponamant. Madame Vingada Salom, Marie Lucette, dite Ponamant. Décès survenu hier à l'âge de 78 ans. Le convoi mortuaire sortira de la maison d'éveillés de l'étang Saint-Paul jeudi. La bénédiction aura lieu à l'église de Saint-Gilles-les-Hauts à 14h jeudi après-midi. L'inhumation se fera au cimetière de Villèles. À Saint-Leu, décède M. Robière Patrick, fils de Mme Marapa Augusta et de M. Robière Carlo. Musicien, M. Robière Patrick, décès survenu aujourd'hui à l'âge de 61 ans. Le convoi mortuaire sortira de la maison d'éveillés de Stella à Saint-Leu. L'heure, la date et le lieu des obsèques vous seront communiqués ultérieurement. Et à Saint-Benoît, décès de Madame Bonneret, née Vingada Salom, Janine Micheline. Madame Bonneret, née Vingada Salom, Janine Micheline, décès survenu aujourd'hui à l'âge de 83 ans. Le convoi mortuaire sortira de son domicile au 8 sentier Bonneret à Saint-Benoît. L'heure, la date et le lieu des obsèques vous seront communiqués ultérieurement. 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

0: communiqué de l'EFS, l'établissement français du sang, vous annonce des collectes mobiles demain mercredi 29 juillet au Leader Price, chaussée Royale à Saint-Paul. La collecte va se dérouler de 12h à 17h et à Trois-Bassins, au pôle culturel et sportif L'Alambic à Trois-Bassins. Une collecte de sang demain de 8h à 12h30. Pour tout renseignement, contactez l'établissement français du sang au 02 62 90 53 92. Prochain rendez-vous avec les avis et communiqués demain matin. Ça sera avec Julie demain et ce sera aux environs de 5h45. Merci d'écouter Freedom. Bonne fin d'après-midi. 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
2: Bonsoir, bonsoir à tous. Un suspect mis en examen après cette violente altercation à Saint-François. Mercredi dernier, une femme âgée d'une soixantaine d'années avait reçu plusieurs coups de couteau. L'auteur présumé des faits est finalement passé aux aveux. Blessé lui aussi lors de l'altercation, il est actuellement pris en charge à l'hôpital. Il sera bientôt placé en détention provisoire. C'est déjà la troisième en l'espace d'une semaine. Une nouvelle tortue marine a été retrouvée morte au large de Saint-Paul. Pêchée ce matin dans la baie, les secouristes n'ont pas pu la sauver. Hier déjà, une autre tortue avait été découverte mortellement blessée parce qu'il semblait être un tir de harpon. Pour rappel, les tortues marines sont des espèces protégées. Les sapeurs-pompiers réunionnais en alerte maximale face au risque d'incendie. Conséquence de la sécheresse et de l'hiver austral, les autorités redoutent la formation de feux sur l'île. Le SDIS de la Réunion indique également se tenir prêt en cas de besoin dans l'Hexagone, notamment en Gironde, dans les Landes et dans le Var, où des incendies d'une ampleur inédite sont toujours en cours. Dans l'actualité également, la grève se poursuit à la CSSM de Mayotte. Les syndicats de la Caisse de Sécurité Sociale restent mobilisés ce mardi pour la deuxième journée consécutive. Malgré un premier échange avec la direction, les agents estiment que leurs revendications n'ont toujours pas été entendues. Ils protestent contre le licenciement d'un salarié jugé injustifié. Ils demandent également l'alignement de l'indexation des salaires sur la Réunion et davantage d'effectifs. La grève également des salariés de Derichebourg à La Réunion. Malgré la reprise partielle de la collecte des déchets par un autre prestataire, les négociations avec la direction ont échoué hier. Les grévistes étaient reçus ce matin par l'intercommunalité. Les employés réclament notamment une revalorisation des salaires. Et puis une cagnotte lancée pour aider Lorenza, cette jeune réunionnaise installée en Bretagne qui a perdu son bébé après 8 mois de grossesse. Ses proches souhaitent l'aider à la rapatrie à La Réunion pour l'inhumation. Plus de 2000 euros ont déjà été récolté. Bon début de soirée à tous.
0: J'aime beaucoup cette chanson, un bonjour à Yves de Sainte-Marie. Quand on entend ça, on a l'impression d'entendre en créole, bah c'est Yves qui a dit ça, hein. Assise, pater là. Bagaolo, Pata Pata, c'était en 1998, Earth, Wind & Fire. Dans un instant, on aura aussi Marie Armand Moutou pour Miamao, Diane Dufresne qui a rencontré l'homme de sa vie. Nous écouterons aussi du Johnny Hallyday avant 18h, Johnny Hallyday, Joe Dassin, Nana Mouskouri, des grands sur Freedom 2, la radio à plein tube et sans pub. 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

0: parti pour le rendez-vous libre antenne, le 02 62 99 12 00. Les auditeurs répondent aux auditeurs aussi. Les sujets sont libres. Allô?
1: Oui, bonjour.
0: Bonjour.
1: Rebonjour, Bobby. Tout à l'heure, m'avait appelé là-haut pour l'histoire des tickets.
0: Ah oui, m'y rappelle, oui.
1: Oui, Bobby, ben, en fait, m'y vient de re-essayer et le problème est toujours pareil. Chaque fois, quand m'y fait ma réservation pour avoir mes billets, après, me donner demande à moi mon numéro de carte de fidélité. Ben, j'ai pas ça, moi. Comment m'y fait?
0: Attendez, quoi, hein, ça que l'a déjà fait, là, sur monticket.re, c'est ça?
1: Oui, c'est ça, oui. C'est
0: alors, pour
1: ça,
0: le concert des 45 ans de Freedom, la billetterie sur monticket.re, c'est aussi, et je vous donnerai d'autres adresses dans un instant, c'est aussi dans les espaces multimédia dans certains magasins Leclerc, mais sur monticket.re, ça doit fonctionner. C'est quoi cette histoire de numéro d'abonné?
1: Parce qu'en fait, voilà, ça va dessus, il fait ma réservation, par exemple, il veut prendre 4 billets, voilà, il sélectionne, il met dans mon panier. Et puis, à un moment donné, il demande à moi de cocher, comment encore, pour, ça se me regarde en même temps. Et voilà, il demande à moi un numéro de carte de fidélité. Ben, il n'est pas fidèle.
0: Attendez, quoi, parce que la démarche, le fonctionnement, allez, s'il vous plaît, ceux qui sont passés par là et qui peuvent nous expliquer, c'est quoi cette histoire de carte de fidélité? 02 62 99 14 00, s'il vous plaît. On lance l'appel. 02 62 99 14 00. Et puis, bon, dans le même temps, excusez-moi, je profite pour donner une information, remercie Fabrice Animation. Les bouchons dans l'ouest, à Saint-Paul, en direction du sud, pour ne pas changer, de gros embouteillages, là, dans la courbe de l'Urcopa, par exemple, en direction de... Et ça commence bien avant la courbe de l'Urcopa, hein, en direction du sud. Donc, on est par choc contre par choc, pour ne pas changer. 02 62 41 51 51 notre service radio guidage. Monsieur,
1: je voudrais savoir si pour le jour du concert, est-ce que ça sera possibilité de rétablir la circulation, il n'y aura pas d'embouteillage pour venir au parc d'Expopal.
0: Alors, ah ben oui, mais comment, à part fermer l'axe mixte de Cambé, je dis ça parce que la semaine dernière, il y avait un incident sur le rond-point au bout de l'axe mixte de Cambé, on a coupé la circulation sur l'axe mixte de Cambé, et qu'est-ce qu'on a constaté? C'est qu'on roulait bien sur la 4 voies de Saint-Paul.
1: Ah ben, faut que Freedom y intervienne, non, hein?
0: Oui.
1: Ah, j'interviens. Mais là, le souci, c'est pas ça. Le souci, c'est qu'il faut avoir mes billets. Bobby, sinon, mais passe à la radio, mais viens avec l'argent, je t'y vends la main directement chez la place, non? C'est pas possible.
0: Ah non, nous ne sommes pas vendeurs, c'est monticket.re. C'est...
1: Mais comment
0: attendez un coup, monsieur. Attendez un coup. Oui. Excusez-moi, quitte pas, hein. Oui. Peut-être une explication tout de suite, là. Allô?
2: Oui, allô?
0: Oui, bonjour, monsieur.
2: Oui, Bobby, bonjour, c'est pour aider le monsieur pour
0: oui.
2: Les billets.
0: Oui.
2: Mais la mission se fait en direct, là, sur monticket.re.
0: Oui.
2: Monsieur, il fait où ça? Sur le téléphone ou l'ordinateur?
1: Mais fait sur le téléphone.
2: Ben, sur le téléphone, ou descend au coche parisien, ou descend toute la page, et en bas, il écrit finaliser la commande, ou payer la commande.
1: Et le numéro de, madame, le numéro de votre carte fidélité, là, comment?
2: Ah, pas besoin, ça, pas besoin, monsieur. Vous faites défiler, ou mettre, attends un instant, vous pouvez parler au même niveau en même temps.
0: Oui, c'est bon, exceptionnellement, oui.
2: Mais est-ce que comment t'en mets bien?
0: Oui.
2: Et, là, par exemple, il est à l'étape paiement. Ah, par exemple, la prise de billets, dire, vous disposez d'un code promotionnel, ben, pas besoin de saisir. Et on descend toute la page et il écrit accéder au paiement.
1: Ben, allez, bon, alors, mais va re-essayer, alors.
2: Voilà. Accéder au paiement, il est en vert.
1: Parce que chez vos téléphones, c'est pas pareil, on dirait.
2: Et même dans le compte monticket.re.
0: Vous avez un compte.
1: Voilà.
0: Mais est-ce qu'on peut faire quand on n'a pas de compte de fidélité?
2: Ah non, il faut faire un compte mon ticket pour avoir les tickets.
0: Ah ben voilà, donc il faut se créer un profil avec un pseudo, voilà. Et un mot de passe. Ouais. Tout est gratuit, voilà. Bien sûr.
2: Oui.
0: Vous entendez, monsieur?
1: Ah ok, bon, compris. Ben, bon, alors,
2: voilà, faire un compte. Normalement, après avoir commandé les billets, il va demander à vous de connecter sur ton compte.
1: Ah ok, ben bon, alors faut à tout prix un compte.
2: Voilà, faut à tout prix un compte, même pour ça ou même pour l'application théâtre.re, c'est pareil, faut avoir un compte.
0: Ah ben voilà.
1: Parce que mes clients font ça souvent et...
2: Ah, ben là, c'est un jeune de 24 ans, il y a Daoul.
0: C'est... Bon, après, il y a les offices de tourisme du Sud.
2: Voilà.
0: Dans l'Est, il y a l'office de tourisme de l'Est, Salazie, Sainte-Anne, Brapanon, Sainte-Suzanne, au phare de Bel-Air, le théâtre Ludona au Tampon, l'espace Lecomte de Lille à Saint-Paul.
2: Ouais. Et les multimédias.
0: Et les Leclerc, culturel Leclerc Saint-Joseph,
2: voilà.
0: Portail Saint-Leu et la réserve Sainte-Marie.
2: Voilà.
0: Chez Leclerc.
1: Ok.
2: Voilà, voilà. Les bananes, prends des billets vite, hein. Rate pas ça, hein.
0: Ah, rate pas ça, maman, hein.
2: Ah, oui, hein.
1: Ben, moi,
2: billet,
1: je rate de la place, ça m'irait mon billet.
0: Bon.
2: Allez.
0: Les bons. Ben, merci beaucoup, le jeune de 24 ans.
2: Ben, pas de souci.
0: Allez.
1: Merci, monsieur.
2: Allez, au revoir, à bientôt.
0: Merci. Bon, ben, monsieur, voilà. Donc, apparemment, il faut créer un compte. Donc, c'est facile. Ouais. Comment vous vous appelez?
1: Technicien Tom.
0: Bah vous créez un compte Tom 45 ans Freedom et après vous mettez votre adresse mail et puis ils vont accepter, hein.
1: Bobby, pourquoi vous mettez pas 45 ans encore jeune,
0: non? Non, mais c'est un compte créé à l'occasion des 45 ans de Freedom, c'est pour ça que je dis au Tom 45 ans.
1: D'accord, ok, mais bon. Mais bon, okay.
0: C'est pas où on a 45 ans, c'est nous.
1: Ah, ok, mais bon, ok, ma fienne,
0: bon. Ouais. Les bons, allez.
1: Merci, merci, au revoir.
0: Allez, et s'il a pas marché, accessoirement s'il a marché, ou dis-nous, mais s'il a pas marché, dis-nous, hein.
1: Ouais, non, c'est pas marché. Comme il passe à Denis, il fait un petit tour devant Radio Freedom.
0: Attends,
1: il
0: regarde, hein, il regarde bien dans la liste. Bah non, Radio Freedom n'est pas dedans.
1: Ah ouais, bon. Donc, ben, de toute façon, c'est pas bon, mais va déjà. Mais moi-même, pour ça, en faisant un compte, ça doit le faire.
0: Oui, bien voilà. Sûr.
1: Ok, merci, monsieur Bobby.
0: Allez, merci. Allez.
1: Merci.
0: Au revoir. Et puis, je vous rappelle que sur Freedom 2, vous retrouverez aussi les artistes qui seront du concert des 45 ans de Radio Freedom avec une programmation spéciale. 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Radio Freedom est le premier à avoir ouvert le bal, je crois que c'était un certain Jean-Pierre Boyer. Non, non, ce n'était pas Jean-Pierre Boyer le premier, mais il était parmi les premiers. Salut Jean-Pierre. Freedom, allô? Allô?
3: Oui.
0: Alain?
3: Oui. Ah oui, bonjour.
0: Vous êtes Alain? Oui, vous recherchez une amie?
3: Oui, je recherche, je vous appelle pour lancer un avis de recherche pour retrouver une personne qui est chère à mon cœur et que j'ai perdu de vue il y a 40, un peu plus de 40 ans.
0: Waouh! Oui.
3: Oui. Mais oui, je suis pas un perdreau de l'année, hein. voilà. Donc, je sais qu'elle est, partie de, son prénom c'est Pascal.
0: Oui.
3: Elle est partie de Parthenay en métropole, qui est une ville des Deux-Sèvres où elle habitait Viennet à côté, et elle travaillait à cette époque-là comme assistante commerciale chez Sovam Air qui fabriquait des engins aéroportuaires.
0: Oui.
3: Et je voulais simplement prendre de ses nouvelles, hein, de façon très très affectueuse. Donc, si Pascal nous écoute, ou un proche, un collègue ou un voisin la reconnaît, merci de contacter le standard de la radio.
0: En général, pour ces appels, vous laissez votre numéro, c'est mieux. Mais dites-moi, Pascal, qui a travaillé chez Sovam Air, ailleurs, bien sûr.
3: Comment?
0: Sovam Air, oui.
3: Oui, c'était il y a des engins aéroportuaires.
0: C'était il y a 40 ans.
3: Oui, c'était
0: et
3: 40 ans.
0: Pascal est originaire de La Réunion?
3: Pas du tout. Pascal,
0: oui,
3: est originaire de France. Elle avait, je crois, de la famille à La Réunion et elle est partie de Parthenay brutalement, rapidement. J'ai pas eu le temps de lui dire grand chose et voilà.
0: Aïe. Bon.
3: Aïe.
0: Parce que si elle est à La Réunion, on la trouve. Si elle est en métropole, oui, c'est moins facile, mais c'est pas impossible, hein.
3: Non, non, je sais que c'est pas impossible, je sais que vous faites des miracles, donc...
0: Et vous, Alain, parlez-nous un petit peu de vous. Vous avez travaillé ensemble chez Sovam Air?
3: Pas tout, j'étais un fournisseur de Sovam, et puis j'étais jeune à cette époque. Les 24, 25 ans.
0: C'est quoi, c'est une branche de Airbus, ça, non?
3: Pas du tout. C'était un. Enfin, ça travaille pour Airbus, ça travaillait pour des tas de d'aéroports aussi, puisqu'ils fournissaient, ils fabriquaient des engins aéroportuaires, c'est-à-dire des ce qui permettait de mettre les avions en place.
0: Comme les nacelles, tout ça.
3: Voilà, c'est
0: ouais,
3: ça.
0: Ouais.
3: C'est ça. Et donc c'était une période un petit peu compliquée dans ma vie perso. Et donc Pascal, nous nous sommes croisés, nous nous sommes plus, nous voilà. Et bon, depuis bien des années, je me pose beaucoup de questions. J'ai le sentiment d'avoir d'être passé à côté de quelque chose de très fort.
0: De l'amour de votre vie, mais voilà, c'était ça. Il y a 40 ans.
3: C'est ça.
0: Vous avez son nom? De jeune non, fille.
3: Malheureusement, je ne me souviens plus de son nom.
0: Mmh. Bon, Pascal, originaire de la métropole.
3: Oui.
0: Rappelez-moi de quelle ville de métropole.
3: Originaire, elle est peut-être pas originaire de Parthenay, mais Parthenay, c'est ouais. Une ville dans les Deux-Sèvres, P-A-R-T-H-E-N-A-Y.
0: Oui.
3: Et elle habitait Viennet, à côté.
0: Bon. Alors, c'est un peu comme une bouteille à la mer, là. On cherche une Pascal qu'on n'a pas vue depuis 40 ans, ne connaît pas son nom.
3: Non.
0: Il y a 40 ans, elle avait 20 ans, 25 ans.
3: Elle avait 28 ans, oui.
0: Pascal a 65 ou 68 ans aujourd'hui.
3: C'est ça.
0: Et c'est Alain, un ami d'il y a 40 ans qui la cherche. Quel est votre numéro de téléphone, Alain?
3: 06 20 26 30 50.
0: Et au fait, comment vous est venue l'idée d'appeler Radio Freedom?
3: Eh ben parce que je me suis dit que par le biais je me suis documenté sur la Réunion et j'ai vu que Freedom était la première radio à être très écoutée par les auditeurs de la Réunion et avait un audimat bien particulier, donc je me suis dit pourquoi pas.
0: Vous faites très très bien. Sauf que j'ai envie de dire dans votre cas, la Pascal, si ça se trouve, elle n'a pas de connexion avec la Réunion.
3: Mais bon. Elle est partie à la Réunion. Je crois qu'elle était partie sur Saint-Denis.
0: Ah.
3: Je n'en suis pas sûr du tout. Parce que au moment de son départ, nous nous sommes écrits et puis son mot de retour, ça a été je t'attends. Et moi, j'ai été lâche. Voilà.
0: Ah.
3: Voilà. J'étais lâche. J'ai pas osé franchir le pas. Et j'aurais dû. J'aurais dû, mais bon. La vie est ainsi faite.
0: Bon. Alors. 40 ans après, vous le regrettez amèrement, apparemment.
3: Oui, mais c'est pas 40 ans après que je le regrette, ça fait quelques années que je le regrette, donc, voilà, aujourd'hui, je souhaite franchir le pas. Alors, bien évidemment, si Pascal entend ce message, si elle ne souhaite pas me recontacter, tout ça, je le regretterai profondément, mais je ne lui en voudrai pas, absolument pas. Je n'aurai que ce que je mérite.
0: Eh ben. Bon, ben, pris comme ça, oui. Enfin, si elle a connaissance de cet appel, peu importe oui. Sa situation aujourd'hui, échanger avec un ami d'il y a 40 ans, je pense que c'est faisable. Donc
3: Voilà, c'est ce que je me dis aussi.
0: Oui. Allez, le numéro de téléphone, encore une fois, c'est le 06 20 26 30 50.
3: C'est ça.
0: Oui. Eh bien... Bonne continuation, Alain. Vous êtes déjà venu à La Réunion?
3: Comment?
0: Vous êtes déjà venu à La Réunion?
3: Jamais. Jamais.
0: Mais vous devriez.
3: Je projette. Oui, j'ai quelqu'un de ma famille qui est allé, qui m'a dit que c'était une île merveilleuse et avec des gens très sympathiques. Donc, voilà. Mais je projette, oui, effectivement.
0: Bon, ben, si un jour vous passez par ici, un petit coup de fil, et puis vous pourrez reparler de cet appel, vous pourrez aussi parler un petit peu sur l'antenne de Freedom, ben, on ne sait jamais, on peut parler de tout, et vraiment, c'est de la libre antenne tout le temps.
3: Super, Bobby. Merci beaucoup de votre écoute, de votre compréhension et de l'appel que vous lancez pour moi.
0: Mais je vous en prie, et encore une fois, on lance cette bouteille à la mer. Pascal, qui...
3: Oui.
0: a travaillé, attendez, je cherche une page, Pascal qui a travaillé chez Sovam Air, il y a une quarantaine d'années.
3: Oui.
0: Si quelqu'un, ça parle à quelqu'un, s'il vous plaît, c'est Alain qui voudrait avoir de ses nouvelles. 06 20 26 30 50.
3: Merci Bobby.
0: Je vous en prie.
3: Merci, merci beaucoup. Bonne journée, belle journée à vous.
0: Bonne fin de journée, merci. Au revoir.
3: Merci vous aussi, au revoir.
0: Eh ben, Radio Freedom, allô.
4: Oui, bonjour.
0: Est-ce que vous êtes Vanessa?
4: C'est bien moi.
0: Oui, bonsoir. Vous voulez lancer un appel pour aider une proche, une votre cousine, je crois. Oui, alors on a le haut-parleur, s'il vous plaît.
4: Le souci, c'est que si j'enlève mon haut-parleur, je peux pas vous entendre.
0: Ah bon? Il est carriaté, le téléphone?
4: Mon téléphone, si j'enlève le haut-parleur, je peux pas vous entendre.
0: Bon, on va faire avec, allez, je vous écoute. Qu'est-ce qui se passe pour votre cousine?
4: C'est pour ma cousine, Lorenza. Elle était enceinte de 8 mois et au bout de 8 mois, le cœur de son petit bout de chou a arrêté de battre. Et en ce moment, on essaie de lancer des appels aux dons pour pouvoir rapatrier le corps du petit et aussi avoir de l'aide pour payer le billet de la maman et les deux grandes sœurs.
0: Donc votre cousine perd son bébé à 8 mois de grossesse.
4: Ouais. Surtout que l'accouchement, ça s'est très mal passé, parce que après avoir perdu Liam, on allait aussi perdre notre cousine, la maman.
0: Après
4: l'accouchement, on est obligé de pratiquer un massage cardiaque sur elle.
0: C'était il y a combien de temps?
4: C'était dimanche.
0: Elle va beaucoup mieux, là?
4: Écoute, on fait avec, on n'a pas le choix.
0: Oui. Et votre cousine habite en métropole?
4: Elle habite en métropole. C'est très compliqué. On n'aurait jamais pensé que c'était aussi compliqué que ça. Parce que là, dans les démarches, on apprend que pour rapatrier le corps du petit de la métropole, genre de l'hôpital jusqu'à l'aéroport de la Réunion, il y a un prix qui varie en 3 000, 4 000, ça va dépendre, parce que là, on est en train de faire des devis un peu partout. Du coup, ça peut monter jusqu'à 6 000 euros, voire plus. Et de la Réunion, de rapatrier le corps chez la mamie, à l'église et au cimetière, il y a un autre prix encore.
0: Oui, ça c'est avec les opérateurs de pompes funèbres ici, à la Réunion. Alors, pour le rapatriement, je sais qu'il y a des aides. Mais dans certains cas, pour les gens qui résident à La Réunion, c'est pourquoi je vous demandais si votre cousine...
4: En fait, c'est très compliqué parce qu'en fait, le souci, c'est que le fait qu'elle habite en métropole, on est bloqué de partout, en fait. De partout. Même pour avoir une tombe pour le petit, on n'a pas droit.
0: Excusez-moi,
4: elle réside sur le port, elle a grandi sur le port, elle a fait toute sa vie sur le port, mais après, comme tous les Réunionnais, on aimerait bien... exploiter, quoi, voyager, en même temps, travailler ailleurs, et puis, tôt ou tard, on revient toujours sur notre île. Pour ça, le fait qu'elle n'a pas d'adresse ici, malheureusement, on est bloqué. Elle n'a pas droit à une tombe. Et là, on est bloqué pour ça.
0: Oui, alors, excusez-moi.

0: elle a sa famille là-bas, son mari, 16 ans et deux enfants.
1: Oui, après, elle a sa petite famille là-bas, mais ici à La Réunion, elle a toute sa famille.
0: Oui, oui, oui. Mais pour la cagnotte dont on parle, elle va.
1: La cagnotte, on parle déjà pour elle et ses deux filles déjà. On parle déjà pour ça, pour booster la cagnotte, parce qu'on a mis la cagnotte depuis samedi soir sur les réseaux. Et franchement, merci aux gens qui participent, parce que même si c'est une période très compliquée pour tout le monde, et franchement, merci aux gens qui ont déjà participé, qui participent et qui aussi participent autrement. Parce que pas tout le monde arrive à utiliser Internet, malheureusement. Pas tout le monde arrive à aller ouvrir le lien. Du coup, ils nous appellent en privé. Et franchement, merci beaucoup pour ça.
0: Comment s'appelle la cagnotte?
1: Le décès, non. On m'a échappé là, attends, bougez pas.
0: C'est depuis tout à l'heure, on entend des secours qui. Vous habitez où?
1: Décès d'un petit ange.
0: Vous habitez. Attendez, ne quittez pas, s'il vous plaît, madame, ne quittez pas. Du guidage avec Fabrice Saint-Denis. Bonsoir Fabrice.
2: Bonsoir Bobby.
0: Oui.
2: Je vais pas sur moins bien.
0: Ça va pour un radio guidage, parfait.
2: Direction de Barachois, sur front de mer, sur les trois voies, il y en a un boîte gauche, il y en a un camion, un fourgon en panne, sur la boîte gauche.
0: Oui.
2: Au deuxième feu, après radar à chaudron.
0: Front de mer en direction du Barachois. Oui.
2: En direction du port.
0: Il y a un camion en panne sur la voie de gauche.
2: Non, c'est pas un camion, c'est un fourgon sur la voie de gauche.
0: Un fourgon en panne sur la voie de gauche, oui.
2: Ça crée un ralentissement à l'arrière. Mm-hmm. Pas énorme, mais ça vient quand même d'hier.
0: Oui. C'est quel feu ça? Le deuxième feu?
2: C'est au deuxième feu. Si je ne me trompe pas, c'est au deuxième feu en direction du pont.
0: Oui. On est un peu après l'UMAB.
2: Après l'UMAB.
0: Oui, voie de gauche, donc à éviter, fourgon en panne en direction de l'ouest.
2: Voilà.
0: Merci.
2: Il n'y a pas de signalisation, rien.
0: Merci beaucoup.
2: De rien.
0: Et Zobis, donc, font un écart vers la voie du milieu pour dépasser le fourgon arrêté. Merci.
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0: Freedom, 17h28. Information pour les auditeurs de Freedom 2. On signale un fourgon en panne sur la voie de gauche dans le sens Saint-Denis-le-Port. On est plutôt sur le front de mer de Saint-Denis, un peu après le virage de la Jamaïque, après l'UMAM même. En direction du Barachois, un fourgon en panne sur la voie de gauche. Cela provoque un ralentissement de la circulation. Vos informations au 02 62 41 51 51. Madame?
1: Oui.
0: Oui, merci d'avoir patienté. Alors, cette cagnotte, comment est-ce qu'elle s'appelle?
1: L'essai d'un petit ange.
0: Oui. Décès d'un petit ange.
1: Oui, qui s'accueille sur les réseaux depuis samedi soir.
0: Vous savez, c'est quoi la photo de profil? Il y a des fleurs bleues?
1: C'est exactement ça.
0: D'accord. Donc, une cagnotte déjà récoltée, 2379.
1: Attends, Bobby, deux petites minutes, hein, je regarde bien la photo pour pas qu'on croise d'autres. Ouais, il y a une main avec des fleurs violettes dedans.
0: Oui, c'est ça, oui.
1: C'est ça, exactement, c'est ça.
0: Alors donc, on rappelle la situation, hein, c'est le décès d'un fœtus, votre cousine... Pardon ?
1: Oh, allez-y, je vous écoute.
0: C'est le décès d'un fœtus. Votre cousine enceinte a perdu son bébé à 8 mois de grossesse. Elle voudrait le faire inhumer à La Réunion.
1: C'est ça.
0: Il n'y a pas, en l'état actuel, il n'y a pas de mutuelle pour ça. Il n'y a pas de prise en charge. Il n'y a pas d'aide du département.
1: Bah, en fait, c'est très compliqué. C'est très compliqué, comme je vous ai expliqué, que le fait qu'elle vit en métropole. Donc, c'est ça le souci. Et la mutuelle, malheureusement, la mutuelle

0: qu'elle est dedans. Et il nous a dit le fait que le bébé, il n'est pas né, il n'a pas vu un jour ou deux jours, du coup, il n'est pas déclaré. Du coup, il n'y a pas d'aide pour ça.
1: Oui. Donc, il faudra cette aide, c'est pour le rapatriement. Donc, la fête bien jouée, comme Aurélien Santon. Salut Aurélien. Comme il le disait souvent, demandez vraiment plusieurs devis parce que vous pouvez avoir des écarts de prix. Des fois, c'est affolant. Et il n'y a pas que ça. Il n'y a pas que ça. Il y a aussi les billets d'avion pour les deux autres, pour deux enfants et la maman.
0: Ouais, oui. C'est ça aussi. Parce qu'en fait, quand on calcule, il y a un coût, hein, parce que là, on a le prix de du rapatriement de l'hôpital jusqu'à l'aéroport de La Réunion. Ça a un coût. De La Réunion à, ben, jusqu'à chez la mamie, ensuite la bénédiction et le cimetière, pardon. Il y a un prix, et plus le billet de la maman et ses deux petites filles.
1: Oui. Elles ont quel âge?
0: 12 ans en décembre et 3 ans.
1: Ben encore une fois, là, je ne sais pas trop quoi dire. Bien sûr, il y a cette cagnotte. C'est sa volonté, hein.
0: Oui, bien sûr. Enfin, on ne l'aurait pas fait.
1: Ça s'appelle Décès d'un petit ange.
0: Ouais.
1: Et je pense qu'on va peut-être avoir quelqu'un des... Non, je vois que ça s'agite au standard. Et on a peut-être...
0: Que les gens... tous les renseignements, hein, on prend tous les renseignements, mais pas les renseignements fake, s'il vous plaît, parce qu'on n'a vraiment pas le temps à ça, là. On va prendre plutôt les vrais renseignements, tous les conseils que les gens...
2: Le vécu.
0: Voilà, le vécu des gens, tous les conseils des gens qui vont nous donner, tout ça. Mm-hmm. On accepte tout.
1: Oui.
0: Parce que c'est une première pour nous, les gens, on découvre beaucoup de choses. Des choses qu'on ne pourrait même pas penser, vu déjà même un truc simple à ta mutuelle même, mais jamais on n'aurait pas pensé de mettre une mutuelle sur un bébé qui est dans ton ventre, en fait. Et si la mutuelle, demain matin, si vous êtes dans une mutuelle, vous allez inscrire une mutuelle, renseignez bien que si vous êtes enceinte, comment ça va se passer, parce que je vous jure, c'est la cata.
1: Elle se pose la question du fœtus, comme l'enfant n'existe pas. Pas encore au sens légal, je veux dire, hein, au sens légal, j'insiste, madame. Hein.
0: Mm-hmm.
1: Donc, il n'y a pas de prise en charge dans ce genre de situation. Alors, piste peut-être, la CAF peut prendre en charge selon un organisme de pont funèbre. Voilà, hein, selon un organisme de pont funèbre, quelqu'un qui vient de nous contacter, que je remercie d'ailleurs. La CAF peut prendre en charge quelques 2000 euros.
0: Ah bien, merci. On a eu aussi des renseignements sur TikTok que les gens nous ont dit aussi, la CAF. Et là, du coup, on prend tous les conseils que les gens peuvent nous donner, là-bas. C'était acceptable.
1: Oui.
0: Ouais, déjà, merci à ce monsieur, je ne sais pas si c'est monsieur ou madame, mais merci beaucoup.
1: C'est un monsieur des ponts funèbres qui nous a contactés. Ah. Alors, encore une fois, on va dire le nom pour la cagnotte. Ça s'appelle Décès d'un petit ange.
0: Décès d'un petit ange, c'est ça.
1: Avec un montant déjà versé là de plus de 2300 euros.
0: Ouais, franchement, merci beaucoup aux gens qui ont participé, vraiment. Merci. Après, malheureusement, pas tout le monde arrive à utiliser Internet. Ça, c'est vraiment dommage. Après, on reçoit aussi des messages en privé pour nous dire de venir récupérer et tout. Donc, franchement, merci à toutes les personnes.
1: Allez, bon courage et donnez-nous des nouvelles, d'accord?
0: Merci beaucoup, Rosie.
1: Merci.
0: Bonne soirée.
1: Au revoir, madame. Il est 17h34, on va marquer la pause. Bonjour tout le monde. 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
1: Le 02 62 99 12 00, les sujets sont libres. Oula, allô?
4: Allô?
1: Oui, bonsoir monsieur.
4: Oui, bonsoir, mi appel justement, c'était pour réagir concernant ce m'attendu tout à l'heure sur les entreprises et l'État français.
1: Ah, l'État qui vous prend votre argent quand vous avez une entreprise, on vous taxe énormément et ensuite quand vous mettez la clé sous la porte, eh ben l'État est aux abonnés absents pour vous aider apparemment.
4: Exactement. En fait, l'État français ne prend pas un chef d'entreprise, il pense qu'il a mis pas, il a beaucoup de reconnaître les autres. L'État français prend pas que de l'argent, il prend de santé, il prend de famille, il prend tout. Parce qu'en fin de compte, si on regarde bien, au travail, même dans le monde du BTP, et l'État français, il y met 50 000 caisses, on cotise. Et à la fin, à chaque fois, on cotise. Mais il y a, par exemple, un exemple, que sur une caisse comme la caisse que des congés BTP, qu'il dit, oh, voilà, vous allez là pour être l'entreprise, vous êtes le travailleur. Il cotise, il prend 17-18% tous les mois. Et à la fin de l'année, que ça lui reverse le travailleur, les pas les 18%.
1: Ça allait bien encore, cette affaire-là, hein, monsieur. La caisse des congés payés dans le BTP. Parce qu'il faut savoir que dans le BTP, effectivement, il y a une caisse pour ça. Et c'est la caisse qui paye vos congés. Mais l'argent, la caisse n'a pas imprimé les billets, hein. En réalité, c'est les entreprises qui vous emploient, qui ont cotisé. Et, mais dans les autres structures, dans la restauration, il n'y a pas ça. Dans la radio, il n'y a pas ça. C'est l'employeur qui paye.
4: Ben, le plus facile, parce qu'à la fin de l'année, déjà, la caisse en question. On s'en va dans notre bureau, on regarde, ben, dans notre bureau, il est à Saint-Denis, je ne sais trop quoi, j'ai été investi, il est pareil pour l'USAF. Quand on regarde boulevard doré, l'immeuble l'USAF fait dedans, ben, on comprend très bien que c'est où il paye ça. Le problème, c'est que là, tu dis, oh, vous allez là pour aider à où, ben, pour aider le travailleur. Bon, dans l'exemple, où répondez à ma marché public. Il faut, ben voilà, ben déjà, ben les blocos, parce qu'il faut, sous leur retard, ou là pour les attestations. On peut arriver avec un marché d'un million, ou une aide d'aide de 10 000 euros, on peut arriver avec un marché de 1 million d'euros, ou montre le papier, ou des autres, voilà, on a besoin d'attestation, on gagne ça, on gagne régularisé, on connaît ben les donne pas où, hein. Déjà ou non, faut payer ci, faut payer ça, mettez l'échéancier en place. Ou mettez l'échéancier en place, ils donnent pas où de l'attestation quand même, hein. Et on retrouve en haut, à peine démarché, et à la fin, que ça va en effet, les actifs, c'est ferme de l'entreprise. Aujourd'hui, on est là, un dette fiscale ou sociale, ou les bloquer, ou la plus travail. Ou la plus travail, ou bien pas payer les autres. Que ça, tu fais, les actifs liquides de l'entreprise. Tous les jours, on est là, un papier d'huissier. On a un saisi d'attribution. Le saisi d'attribution, en vrai, c'est le top encore. Ou vous, de l'entreprise, on est là, un compte, ou doit les autres, ben, ils passent sur le compte. Il tire l'intégralité de l'argent, ou retrouve au 0 euros, ou ouvre votre compte, ou travaille à la station, l'île de l'autre côté de l'île, ben là, il fait un saisie d'attribution, on a 0 euros, il reste sous sa l'idée. Et ça, soi-disant, ça c'est pour être le bon travailleur, ça c'est pour protéger le bon travailleur, vous allez là pour monter nous, c'est tout. La caisse, l'État français, avec toute ce même caisse qu'ils mettent en place pour cotiser, ils ont tiré, ben chef d'entreprise. Et aujourd'hui, peut-être moi, je ne comprends pas, c'est que ben l'initié, les autres, ils font les autres, des coronets en or. Parce que, ben, ils allaient en pot. Tous les jours, un huissier vient déposer papier dans tes boîtes aux lettres. Et tous les jours, au chef d'entreprise, ou à ça, ben, vous prend un coup, jusqu'à ce que, ben, l'entreprise, ils ferme, et vous demandez travailleur, soi-disant, vous allez là pour protéger, les autres, ils retrouvent les autres, ben, au chômage.
1: L'État français est là pour nous enterrer. Voilà où on en est.
4: Oui, surtout dans le BTP, oui. On peut travailler tous les jours comme un forcené, hein. Là, pour rien pour faire. À moi, ça me trouve les aberrants, c'est que quand on a un marché signé, ou arrive avec le papier, ou des autres, voilà, ils font moins l'attestation, ils donnent la main sous une semaine, deux semaines. Ben, ils ne font même pas le chat. C'est quoi ça, de tu sais, en fin de compte? C'est quoi le but? C'est faire fermer l'entreprise, il y en a en France, la Réunion? C'est quoi le truc? Nous, un chef d'entreprise, il rouvre une entreprise, il fait une vocation, lui. Mais la plupart du temps, les chefs d'entreprise peuvent téléphoner, ils ne travaillent même pas pour lui gagner l'argent, nous, artisans, c'est à la limite, même pas pour nous riches, nous vivre. Mais aujourd'hui, ben l'État ne permet pas où de vivre, ne permet pas de monter, ou bien un petit peu, ben n'est pas en tout. Ou il est là juste ben, pour cotiser, et qu'on ne cotise pas, ben, aller pointer Pôle emploi. Voilà le système.
1: Ah non, non, non. Alors, quand vous avez eu une entreprise et vous allez pointer au Pôle emploi, là, on fait tout encore. D'après deux témoignages qu'on a eus cet après-midi, on fait tout encore pour vous enfoncer, vous tuer, vous enterrer, comme vous dites.
4: Ben voilà, en fait, le créateur il crée de la valeur, le créateur de valeur aujourd'hui en France, mais il n'est pas reconnu, en fait. Il n'est pas comme si en Amérique ou bien en Suisse, on a dit, voilà, vous avez fait tant de bénéfices, à la fin de l'année, ben, donne 15%. Et où on est un travailleur, en fait, où on est un travailleur, où on embauche un monde, où dit le monde, viens travailler avec moi. Mais par contre, où dit le monde, viens travailler avec moi, mais au milieu, on a l'État. Ok, vous dites ça travaille pour vous, mais par contre, en même temps, le gars dit ça travaille pour vous, vous payez, dit, mais à moi, là, faut passer par moi pour donner l'argent, faut cotiser là-bas, moi, il y a à prendre 30%, toutes ces caisses inutiles-là, là, en train de prendre l'argent le travailleur et l'entreprise, et à la fin, ils bloquent à où? À la fin, on est un marché, on est une petite dette, un mois, deux mois, il n'y a qu'une mille vies, malheureusement. Ben, à la fin, quand on est un marché ou un truc comme ça, ben, on n'a plus le droit de répondre ça où? Ben, là, il est même pas, encore, il peut comprendre, tu demandes à nous de cotiser, ok, c'est une chose. Là, tu prends l'argent, là, tu fais des, je vous donne à vous un exemple, la dernière fois, on avait vu un article sur le journal, et le SAF, vous avez un problème avec votre ancien directeur. Le directeur en question, il prend lui pour un directeur d'une société du CAC 40. Mais le normal, vu le nombre de millions, tu brasses avec l'argent de l'entrepreneur, là. Tu peux mettre les autres en quoi de prendre autres des directeurs du CAC 40 ou je ne sais trop quoi, de faire des grands bâtiments, de faire de mettre des employés, mais qui sait créer l'argent à la valeur là? C'est l'entrepreneur. Aujourd'hui, quand l'entrepreneur il arrive devant en haut, il baisse sa tête et il arrive, il dit voilà, ma besoin d'attestation, mais il y a un marché, il doit être signé. Tu ne fais même pas le geste, mais ça nous ça va.
1: Ah, vous voulez dans quel niveau là aujourd'hui? Il veut dire toujours en activité?
4: Bonne activité, mais elle est en balance, elle est compliquée. Comme il dit, oh, tous les jours, ils rouvrent mon compte, ils ont saisi d'attribution, même mon compte, l'USAF, mon compte personnel, ben, ils saisissent à l'aide tous les semaines, ils saisissent l'argent, ils tuent tout. T'as pas rien, ils laissent pas. Ou on va les autres un message. Encore une attention, encore, ils téléphonent à la zone, ils disent voilà, et il y a un souci, ils ont demandé à moi temps, il y a un problème, ils déclarent mon bon impôt, sur le site des impôts, ils disent il est en relation avec l'USAF. Ou déclare ou des impôts, ils disent en relation avec l'USAF. Ben là, ils n'arrivent pas à communiquer entre autres. Donc, vous n'avez pas de nouvelles que ce que tu fais. Ben, ils ont estimé que, par exemple, vous gagnez, je sais pas, 50, 60 000 euros l'année. Ils ont demandé à vous. Ou, il dit, oh, passe par le site et explique pourquoi on n'a pas gagné ça, ça. Déjà, c'est un parcours du combattant sur le site. Si la personne de l'USAF, bon, il était gentil, il explique comment. Si t'es pas dit, t'explique quand même, tu gagnes même pas laissé un message sur le site. Mais il laisse un message. Zéro retour. Où vous vous compte, vous gardez où à découvrir, parce qu'ils ont fini de passer encore un saisie d'attribution. Donc ça, nous, ça va.
1: L'URSSAF, la pompe afrique de l'État, est-ce qu'on pourrait pas leur donner une médaille? Je veux dire, non, mais c'est pas possible. Comment on peut mettre des bâtons dans les roues des travailleurs, quoi? C'est.
4: Dans les roues des travailleurs.
1: C'est la pompe à fric de l'État.
4: Voilà, c'est ça. Mais, parce que l'État, il invente des caisses. Il donne un exemple. Moi, j'ai un exemple. Moi, c'est personnel. Il a une dette au congé payé. Le congé payé, il a envoyé un courrier. Comme quoi, d'autres bons travailleurs, je t'y fais une assignation devant le tribunal. À la fin, comment ça se passait? En fait, j'allais là pour défendre le travailleur. Le travailleur, que ça a besoin? Voilà, il a besoin de son salaire, parce qu'il a besoin de payer son cours, il a besoin de payer son loyer, il a une famille pour faire vivre. À Zot, là-bas, j'avais deux autres bureaux, où doit à Zot, soi-disant, d'autres travailleurs, mais le travailleur, tous les jours, il vient travailler. Il dit au patron, il est bon, il a une petite aide, mais à notre travail, on se met ensemble, mais c'est tout une solution pour nous payer. Mais à Zot, là-bas, là, ils ont fou ça, de t'y envoyer un papier, comme quoi, il ira là-haut devant le tribunal, et à la fin, le tribunal s'est dit, ferme l'entreprise, et soi-disant, le bon travailleur que Zot défend, pour un congé payé à la fin de l'année, mais Zot, il fait fermer l'entreprise, et le travailleur retrouve à lui sur le marché de l'emploi. Alors que si, à la fin de l'année, nous arrivons, nous donne le travailleur un salaire plein, mais nous, les plus tranquilles, non, faut il cotise, ou ça va s'ennuyer là-bas, ou arrive dans un bureau, l'autre bureau, mais tout ça, de monde là, qui s'y paye ça. Mais nous marchons la tête, en plus, toutes les affaires augmentent, il peut comprendre que, ben, le client aussi, il peut pas payer non plus, ben, des milliers et des cents, ben, il comprend pas, ça ne va, en fait, où ça nous va, et malheureusement, il est triste de dire, mais, il y a beaucoup qui travaillent en dessous, ils travaillent au noir. Après, si tu plais, ah oui, il faut faire des comptes, il dit, tiens, un bloc encore. Mais qu'est-ce que tu vérifies?
1: En tout cas, merci, monsieur, pour cette intervention cet après-midi. Et bon courage.
4: Merci pour l'écoute.
1: Merci. Au revoir.
4: Au revoir.
1: URSSAF, la pompe à fric de l'État, selon beaucoup d'artisans. D'ailleurs, beaucoup d'artisans ou 100% des artisans. 02 62 99 12 00. Allô?
3: Allô?
1: Oui. Bonsoir.
3: Bonsoir. Vous allez bien?
1: Ça va, merci. Et vous?
3: Oui, ça va très bien, merci. Je rejoins à peu près la personne qui m'est parlé, là.
1: Oui.
3: C'est que, en fin de compte, on est dans un système que, en fin de compte, il faut donner tout à l'État. C'est-à-dire que d'embaucher, chef d'entreprise, moi, personnellement. Et les choses, en fin de compte, tu dois payer, tu dois faire beaucoup de choses, beaucoup de choses. C'est-à-dire que tu embauches une personne, tu dois, par exemple, moi, personnellement, j'ai des employés, j'ai beaucoup de personnes.
1: Non, mais concrètement, quand vous donnez le minimum à quelqu'un, on flirte, on n'est pas loin des 1500 euros net. Hein. Moi, je parle en net. Hein. Quand vous donnez 1500 euros à votre employé, il vous coûte combien tous les mois?
3: Il me coûte, par exemple, une personne qui coûte 1800 euros, je dois donner 2400 euros.
1: C'est pas plus que ça?
3: Ah, si, plus, ça dépend. Ça dépend de la personne.
1: Oui.
3: Sur sa qualification et tout. Hein.
1: Non, mais par rapport 1800, 2400, ça fait, entre guillemets, seulement 600 euros en plus. Mais pour un salaire à 1800 euros, c'est pas beaucoup plus de 600 euros que vous devez verser en cotisations diverses?
3: Si, au niveau de la caisse de l'État, oui, je dois.
1: Ah, d'accord, ok.
3: C'est-à-dire que, ouais.
1: C'est pas loin du double, je crois.
3: On va parler en brut, allez, on va parler en gros sujet. Je dois donner à l'État pour un employé de 1800 euros, je verse son salaire de 1800 euros, moi je dois donner à la caisse plus de 2008.
1: Des fois c'est le double, hein, si c'est pas plus du double.
3: Voilà. C'est pour un employé, 3000 et quelques.
1: Mmh.
3: Après il faut voir si j'ai un compte à papa. Hein.
1: Oui.
3: Mais je veux te dire que, tu vois, comment on peut vivre là-dessus, quand on donne ça à un employé et à ceci et à cela, c'est pas de donner à l'employé. Je préférerais donner à l'employé. Ce serait plus facile. Tu es d'accord avec moi? Il cotise sa retraite, il cotise tout là-dessus. Ça serait très, très, très, très, très, très bien. Lui cotise là-dessus. Mais je vais te dire que sur ce qu'on donne à l'État, je suis d'accord pour les sociales et tout comme ça. Il n'y a pas de souci pour moi là-dessus. Hein. Mais je vais te dire que tu donnes un employé 1800 euros et faut que tu donnes, allez, on va dire, ouais, 3000 quelques euros. Si on compte à piger ça.
1: Bon, les charges salariales, les charges patronales, l'URSSAF, les impôts, c'est-à-dire que vous travaillez pour ceux qui bossent pas.
3: Pour donner, voilà, exactement. Pour donner, et je veux te dire que si je ne pas en compte que si tu bosses pas ou quoi que ce soit, là, tu n'y a pas de souci. Hein. Mais je veux te dire que sur ce côté-là, je trouve ça injuste. Je trouve ça injuste de dire que j'aimerais faire évoluer mon
1: vous,
3: ouvrier.
1: Vous aimeriez bien payer les gens qui travaillent pour vous.
3: Exactement.
1: Mais
3: exactement.
1: Les salaires sont tellement taxés, le travail est tellement taxé que vous ne pouvez pas vous permettre de les payer mieux.
3: Exactement. Tu as tout compris, monsieur Bobby. Mmh. Je veux te dire que là-dessus, tu donnes une partie à ça, mais comment on peut embaucher comme ça? On peut plus embaucher. Parce que ça devient trop compliqué. Ça devient tellement compliqué. Et je pense qu'il faudrait faire un baromètre là-dessus. Ben, je pense que c'est déjà fait, hein. Je vous écoute tous les jours. Mais je veux te dire, de faire baromètre là-dessus, de voir les chefs d'entreprise et de voir exactement l'état de comment vous expliquez ça, à l'heure d'aujourd'hui, de voir que tout le monde, tu vas voir, les petites entreprises, moi je suis une petite entreprise, hein, je vais te dire, moi voilà, je suis une petite entreprise, mais de dire que comment pourrait équilibrer ça à peu près, parce que c'est pas possible. Ça devient impossible. C'est-à-dire que vaut mieux embaucher un mono noir, je veux vous dire franchement, hein, par la radio, vaut mieux embaucher quelqu'un au noir et lui dire que viens pour une journée, Et quand il n'y a plus de travail, ben voilà. Et après, c'est difficile au niveau de l'État, c'est difficile, hein, je veux te dire.
1: Non, mais c'est prendre, c'est interdit, et puis en plus, c'est prendre des risques pas possibles.
3: Exactement, parce que s'il arrive quelque chose sur le chantier, c'est très, très, très, très, très difficile. Mais je veux te dire qu'à l'heure d'aujourd'hui, ben, la plupart des gens font ça. Et c'est pour ça que je dis qu'il faudrait faire un baromètre là-dessus, parce que tu vas voir qu'il y a beaucoup, de personnes qui font ça, bah, qui n'osera pas dire. On va dire que, voilà, on parle en termes, voilà, de sécurité, de beaucoup de choses, s'il y avait quelque chose, s'il y avait ceci. Mais à l'heure d'aujourd'hui, il y a beaucoup de choses qui se passent comme ça. Parce que si tu emploies quelqu'un, CDI, ça vaut plus rien. On va dire des choses. CDI, c'est pas un contrat, c'est l'entreprise, il ferme, ou si l'entreprise, il va faire quoi que ce soit, c'est fini. Tu comprends? Mais je veux te dire que, à l'heure d'aujourd'hui, il faut mettre tout le monde en sécurité. S'il faut mettre tout le monde en sécurité, ben, créez-nous quand même un point de vue de dire que, ben, voilà, vous embauchez ça, sinon c'est en intérim. Je veux te dire en intérim ou quoi que ce soit. Hein. Mais je veux te dire que c'est pas, il y a des choses, il faut faire les choses bien. Il faut créer quelque chose à l'heure d'aujourd'hui, même pour les jeunes.
1: Et pour conclure.
3: Ils ont pas l'expérience, ils ont pas beaucoup de choses, donc il faut.
1: Non, mais c'est un banc qui se mord la queue. On n'embauche pas parce qu'il faut que l'employé ait de l'expérience. Et quand il a de l'expérience, bah déjà comment il va faire pour en acquérir de l'expérience si on l'embauche pas, si personne lui donne sa chance.
3: Exactement.
1: Et ensuite, quand il a de l'expérience, il en a trop, il coûte trop cher. Merci, monsieur.
3: Merci beaucoup à vous. Merci, monsieur Boubi.
1: Allez, bonne soirée. 02 62 99 12 00 Frida Malo.
5: Bonjour, j'ai un petit renseignement, s'il te plaît.
1: Bonsoir. Monsieur Boubi. Vous êtes en direct, oui.
5: C'est pour la commune de la Petite.
1: Non, le son est pas bon. Il y a, je sais pas pourquoi ça fait ça. Vous avez, vous?
5: Hein? Allô?
1: Le son est pas bon.
5: Je sais pas qu'elle a fait.
1: Moi, si je passe des appels et mon opérateur me fait ça, je change d'opérateur. Monsieur, la pointe de réseau, faut vous déplacer, faire quelque chose. Je reviens dans un petit instant, hein, s'il vous plaît. Frida Malo, regardez le signal sur votre mobile, les petites barres en haut à droite, souvent, ça, c'est important. Freedom, allô? Allô? Vous ne parlez pas? Bon, dommage. 99, on va en venir plus tôt que prévu. Allô? Allô? Monsieur, terminaison 36. Ça qu'on n'entendait pas bien, ça. Allô? Bon, bah, rappelez-nous, s'il vous plaît. Frida Malo? Allô? Bonjour, madame.
6: Oui, bonsoir.
1: Bonsoir.
6: Bonsoir, je viens d'entendre l'État, la pauvre Afrique de l'État.
1: Oui.
6: L'USAF, la pauvre Afrique de l'État.
1: Oui.
6: Allô?
1: Oui, madame, je vous écoute.
6: Oui, moi je voulais également ajouter le macrotage.
1: C'est-à-dire?
6: Un jour, j'ai vu un travailleur de l'URSSAF en train d'inspecter un dimanche après-midi un terrain avec un portable, quoi. Il faisait des photos. Donc, ce qui veut dire que la personne qui travaille à l'URSSAF, il fait aussi l'espionnage, quoi, le macrotage. Je ne sais pas si c'est par jalousie, parce que ce mec, il ne m'a jamais saqué. Mais voilà quoi. C'est pour vous dire qu'il n'y a pas. Pour moi, c'est plus la jalousie. C'est pas l'État, c'est pas l'USAF qui l'envoie à enquêter. C'est qu'il y a certains dossiers qui ne lui plaisent pas. Il vient enquêter pour mieux vous enfoncer. Voilà.
1: Un travailleur de l'USAF en train de prendre des photos d'un terrain un dimanche.
6: Un dimanche, après
1: ah bon?
6: Oui.
1: Ouais. Et donc, vous le connaissez? Donc là, c'est.
6: Je le connais parce que j'ai fréquenté l'USAF, enfin, j'étais travailleuse indépendante, mais c'est pour vous dire que l'État est là pour vous enfoncer. Il n'y a pas que l'État, il y a aussi les travailleurs réunionnais. Et souvent, il y a les gens qui disent, ah oui, ils emploient des métropolitains. Vous savez pourquoi ils emploient des métropolitains?
1: Non.
6: Parce que les métropolitains ne connaissent pas la magouille des réunionnais. Donc, ils sont là pour faire le travail que le Réunionnais ne peut pas faire, parce que le Réunionnais, c'est du macrotage.
1: J'ai pas complètement suivi la logique.
6: Non, mais c'est compliqué, parce que là, je suis énervée, comme vous avez dit. Moi, si je me suis arrêtée de travailler, c'est parce qu'il y avait trop d'USAF à payer.
1: Oui.
6: Mais quand vous avez l'USAF sur le dos, vous n'avez pas envie d'embaucher, vous avez envie tout simplement de fermer l'entreprise. Quoi.
1: Ben, est-ce qu'on peut aujourd'hui se lancer dans l'entrepreneuriat sans avoir l'URSSAF sur le dos, façon de parler, hein? Est-ce que c'est possible?
6: Non, oui et non, c'est comme monsieur qui a dit, on peut tricher, on peut travailler, on peut employer quelqu'un au noir, mais à condition qu'il n'y a pas de maltraitance et tout.
1: Ça c'est autre chose encore, je crois pas qu'il ait dit qu'on pouvait, hein. Mais bon, on peut tenter peut-être, mais il faut pas. Merci madame en tout cas.
6: Bon,
1: allez.
6: Juste pour vous dire ça, merci beaucoup.
1: Bon courage, Radio Freedom, allô.
7: Oui.
1: Bonsoir.
7: Bonsoir.
1: Oui.
7: Et là on a un litige entre Cédric et nous locataires. Nous on a un problème mardi passé.
1: Oui.
7: Et la maison, il y a pris ma maille, joué avec une allumette. La maison, il y a pris le feu. Et ma maille n'a jamais fait ça. Et il y a pris le feu à Faya. Nous, on demande un relogement. Mais il y en a un, je ne sais pas qui, la CDR, il a dit il ne faut pas que votre ma maille joue avec le feu pour la maison. Et là, on demande pour reloger. La CDRI dit ils n'ont pas une maison, mais ils ont une maison à Ylang Lang 2. Il y en a 49, il y a dedans, et il y en a à 7 et Carré Fayard en bas.
1: Mais qui c'est qui a joué, qui c'est qui a mis le feu? C'est votre mamaï à vous?
7: Oui, c'est un mamaï qui n'a jamais joué avec une allumette, jamais. C'est un mamaï qui rentre dans la cuisine, il mange ce qu'il mange, il lave son assiette, il laisse là. Mais ce jour-là, on ne sait pas quoi ça y a pris sur sa tête, il a fait ça.
1: Ouais.
7: Et là,
1: et
7: on
1: alors...
7: demande pour reloger,
1: oui.
7: Mais la, la CDRI, non. Ça fait déjà presque une semaine, hein, parce que demain, aujourd'hui c'est mardi, et comme mardi passé, c'est une semaine. Là, on n'est pas relogé, on n'est rien du tout.
1: Mais monsieur, justement, bon, personne n'a été blessé hein, dans cet incendie.
7: Non, personne n'a été blessé.
1: Oui, mais l'assurance, le logement, il est plus du tout habitable.
7: Non, la, une chambre il a brûlé, et salle de bain et toilette il a brûlé, mais avec l'élimination des gaz et le fumée, tout et le nasserie n'est pas bon.
1: Donc votre enfant met le feu et le bailleur ne vous une semaine après le bailleur ne vous a toujours pas relogé.
7: Non, on n'est pas toujours relogé, ça y est, c'est nul, l'affaire, on n'a pas toujours relogé.
1: Par combien vous êtes?
7: Mes enfants, ils sont 5, ouais, non, 6, avec moi et leur mère, on est 8.
1: 8?
7: Ouais.
1: Famille nombreuse en plus, et comment vous faites?
7: Là, on est chez voisin Tati, à côté, c'est tout.
1: Oui. Donc là, c'est la Tati qui vous loge?
7: Pour loge, mais bon, lui, il en a aussi ses enfants. Bon, il en a un peu des enfants aussi nombreux, mais là, pour reloger, ben, comme je dis, il en a. Le affaire Ylang Lang 2, il y en a 409, il est vide, et il y en a 7 en bas aussi, à côté Carré Fayard aussi, il est vide.
1: Oui. Et oui, c'est qui le bailleur?
7: Eh ben, c'est Dre, je ne sais pas ce qu'il fait, mais c'est le truc.
1: Mais vous avez un interlocuteur là-bas, vous savez comment ça va se passer pour le relogement?
7: Non, mais ce que je sais, c'est qu'il a dit qu'il faut on fait demander des logements, tout ça là.
1: Oui.
7: Oui. Mais pour là, eh bien, comment il fait demander des logements? Et pourtant, il en a, Cédric, il en a un logement vide. Il en a un logement vide dedans. Il ne veut pas nous reloger. Et moi, je cours à droite et à gauche. Hein? Je cours à droite à gauche, tout ça, je cherche à Fayard, j'ai vu qu'il en a des logements vides. Moi, j'ai vu.
1: Oui.
7: De propres yeux.
1: Mais là, cette situation-là où la Tati vous loge, combien de temps ça pourra durer?
7: Tati, lui, il en a un bagage sur elle, et ses enfants aussi sur elle, mais là, ben, sur le canapé, il n'est pas bon.
1: préparer. Attendez, monsieur, on continue cette discussion tout de suite après le flash d'information. Europe 1 est un tout petit peu en avance. Il est presque 18h.
8: 16h-18h, Elliot de Valais-Vous en direct avec un numéro si vous souhaitez réagir. 01-80-20-39-21. Tous nos regards sont tournés bien sûr vers la Gironde alors que il y a une importante reprise de feu annoncée à Lège-Cap-Ferret. Évacuation terminée à Lacano. Et c'est vrai que ces images bouleversent la France, ces témoignages d'agriculteurs, de pompiers, d'habitants de la région. Ça nous redonne aussi un peu foi en notre pays, ces Français qui protègent nos terres et on a envie de les saluer à 16h et on a envie de leur dire merci. On commencera bien évidemment notre émission par ces magnifiques témoignages et cette colère aussi chez certains. Vous entendrez tout cela dans un instant, mais avant cela, c'est le point sur l'information avec Pierre Vesque. Bonjour Pierre.
9: Bonjour Elliot, bonjour à tous. Nouveau départ de feu en Gironde, est situé près de la commune de Lège-Cap-Ferret. Quelques heures plus tôt, les autorités ont ordonné l'évacuation partielle de la commune de Lacano. 4000 personnes concernées. Au total, ce sont 220 000 personnes évacuées sur 22 communes. Les températures élevées et la levée du vent n'aident pas les 2750 pompiers mobilisés. Ils sont appuyés dans les airs par 18 moyens aériens, 1500 militaires et 1440 forces de la sécurité civile également sur place. 42 000 hectares sont déjà partis en fumée. Dans les Landes, le feu est fixé depuis hier. 3600 hectares de forêt et de végétation ont brûlé. 198 habitations sont parties en fumée. Dans le Var, l'incendie, lui, ne l'est pas. Plusieurs départs de feu constatés. Un homme de 23 ans, soupçonné d'être un pyromane, mis en examen et placé en détention provisoire, a indiqué la gendarmerie. Les flammes ont déjà brûlé 4750 hectares en 6 jours. Et la météo n'aidera pas. Les soldats du feu dans le Var, le département placé en vigilance élevée feu de forêt, comme le Gard, l'Hérault, l'Aude, les Pyrénées-Orientales, le Vaucluse et l'Essonne au sud de Paris, tous placés en orange par Météo France. Nos voisins espagnols, eux aussi victimes d'un méga feu, l'ordre d'évacuation pour 13 communes de la région de Madrid et celles voisines de Castille-et-León a été levé. On entrevoit la lumière, déclare le Premier ministre. Le travail des pompiers et des militaires dans des heures très difficiles, très critiques, a permis d'inverser réellement la tendance, précise Pedro Sanchez. Les feux qui font rage dans la péninsule ibérique ont déjà détruit 70 000 hectares. Découverte macabre à Orange, dans le Vaucluse, la police annonce la découverte des restes de 5 nouveau-nés chez un couple. La femme a accouché hier, le bébé était en bonne santé, c'est le mari qui a prévenu les autorités. Il a découvert les corps dans des cartons en état de décomposition, une enquête a été ouverte. Le nombre de demandeurs d'emploi sans aucune activité a augmenté de 0,8% au deuxième trimestre 2026. 3 323 000 personnes au chômage en France, un mauvais chiffre après une baisse de 1,2% 3 mois plus tôt. Information provenant du ministère du Travail et de France Travail. L'équipe de France, c'est la seule chose que je voulais faire. Déclaration du nouveau sélectionneur des Bleus, Zinedine Zidane. C'est une continuité, quelque part un rêve. J'ai eu des propositions pendant ces 4-5 ans pour reprendre un club et je les ai toutes refusées pour l'équipe de France, ajoute l'ancien capitaine des Bleus. Il signera le 1er août prochain un contrat de 4 ans. Son staff sera officialisé début septembre et la première rencontre des Bleus sous l'ère Zidane sera le 25 septembre prochain en Turquie. Le patron de la Fédération Française de Football et l'ancien meneur des Bleus ont rendu hommage au travail de Didier Deschamps. Il a amené l'équipe de France au sommet. Il l'a redressé après Naxna en 2010, a déclaré Philippe Diallo.
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1: Bonsoir et bienvenue, si vous nous rejoignez, il est 18h04, juste avant ce flash d'information. On a commencé avec un auditeur qui habite Fayard. Il y a eu un problème la semaine dernière, un enfant qui jouait avec des allumettes a mis le feu dans une chambre. L'appartement n'est pas habitable actuellement et le bailleur, la céderée, n'a pas relogé la famille. C'est une famille nombreuse puisqu'ils sont à 8, c'est bien ça monsieur?
10: Oui.
1: Donc, là, la céderie vous dit quoi exactement?
10: Bon, ce qu'ils ont dit à ma femme, ben, m'a pas bien saisi, mais bah, je ne vais pas trop dire. Mais comme la maison, il en a l'assurance, on a payé l'assurance, c'est des raisons de l'assurance. Mais là, il faut voir comment on peut renouer. Moi, je demande pas un autre logement en attendant qu'il finisse la mienne. C'est tout?
1: Qu'on finisse, c'est-à-dire?
10: Et en attendant qu'il repart la mienne, après il me retourne sur la mienne, c'est tout, mieux veut qu'on me reloge. On me reloge. Même T3 ou T4, mais je vais retourner sur la mienne. C'est tout ce que je demande.
1: Oui.
10: Oui. Et mais... pourtant, il en a l'affaire. Il en a, je ne sais pas, T3 ou T4, il en a 2. Et à côté là, il en a, je ne sais pas, peut-être T3 ou T2.
1: Mais là où et vous étiez, l'appartement qui a brûlé, c'était quoi comme appartement?
10: C'est T4.
1: Oui.
10: Ah ouais.
1: Un T4, vous êtes à 8 dans un T4, oui.
10: Oui.
1: Mmh. Bah là, comment vous envisagez l'avenir?
10: Là, avec la rentrée, tout ça là, je ne sais pas comment je vais faire. Vraiment.
1: Oui.
10: Je ne sais pas comment je vais faire. Avec tout ça là.
1: Ben, effectivement, là, c'est les vacances.
10: La rentrée, ça, dans 2 semaines, je crois. Dans
1: oui.
10: 2 semaines, hein?
1: À peu près, oui. Oui.
10: Sans stabilité avec les enfants, tout ça là, ça, il n'y a rien.
1: Là, vous êtes un peu dépité, hein?
10: Eh bien, oui, c'est ça.
1: Et il y a une demande qui a été, en pareille situation, une demande est transmise aussi aux autres bailleurs?
10: Je ne sais pas s'ils ont fait, parce que je partais CCS, il a dit qu'il faudra que je remonte un autre dossier pour faire une demande. Et pourtant, moi, je dis, là où Cédric, ils ont un logement à côté là-bas, ils ont un logement à côté ici, pour en attendant que la mienne y finisse, ben, il ne peut pas reloger.
1: Ouais.
10: Pourquoi? C'est ça le truc.
1: Mais là, vous avez un toit, hein, avec pour vos enfants, votre femme et vous. Enfin, vous avez un toit, mais c'est un système D. Mais vous auriez pu vous retrouver à la rue.
10: Oui. Si c'est pas à côté de ma cousine, on se retrouve à la rue. Mais ça, je ne sais pas, parce que tu connais pas peut-être ta cousine, t'as une affaire, mais aujourd'hui ou le lendemain, il peut te dire, dégage, sors chez moi, ben, tu te démerdes. C'est ça le truc.
1: Oui. Et là, les travaux, ils ont commencé dans votre appartement qui a brûlé?
10: Hier et aujourd'hui, ils ont enlevé tout ce qui était dedans.
1: Oui.
10: Peut-être demain, ils vont laver, après, soit ils vont peindre, après, ils vont faire vitrer la porte, tout ça là. Et aussi le prise, le contact et tout ça là, parce que tout est brûlé dedans. Ils vont faire ça, mais je ne sais pas combien de temps le travaux va prendre.
1: Et ça risque de prendre du temps. Bon, je rappelle qu'on est à Faya, un appartement qui a brûlé la semaine dernière. Heureusement, personne n'a été blessé.
10: Oui.
1: C'est un enfant qui jouait avec des allumettes qui est à l'origine de cet incendie.
10: Oui.
1: Le bailleur, une semaine après, ne vous a pas relogé. Et vous nous dites ce soir qu'il y a des appartements libres en ce moment.
10: Oui,
1: c'est un peu...
10: appartement libre à 7.
1: Oui.
10: Et Zach Fayard même. Et il y en a 49 et Lang 2.
1: Bon, allez, oui. C'est un peu plutôt un coup de gueule. Parce que vous n'avez pas été relogé et en attendant, ben on va voir.
10: Je peux dire un coup de gueule, mais aussi c'est ras-le-bol d'un bailleur. C'est vrai, c'est un accident, c'est pas une affaire, mais c'est un accident. Un maman qui rentre dans la cuisine, il fait son manger, il mange, il lave son assiette, il range, il part, il garde la télé, et jamais joué avec une allumette.
1: Il a quel âge?
10: C'est une maman vraiment gentille, je vous dis.
1: Il a quel âge, cet enfant?
10: Hein?
1: Il a quel âge?
10: cet enfant de 6 ans.
1: Oui, oui. Bien sûr, pas conscient et bien sûr, c'est des choses, la preuve, c'est des choses qui peuvent arriver. Merci, monsieur, et on espère que des solutions seront trouvées.
10: J'espère, parce que moi, là, j'en ai ras-le-bol. Franchement, ça fait une semaine, parce que mardi, ça fait une semaine, ça.
1: Ouais. Allez, merci, et n'hésitez pas à rappeler pour donner des nouvelles, d'accord?
10: Ok.
1: Merci.
10: Allez.
1: Au revoir, monsieur. Au revoir. Et oui, après un incendie dans un appartement, le bailleur, il n'est pas pressé de vous reloger, là, apparemment. Comment faire? Ça ne doit pas être facile avec chez la cousine avec 6 enfants. Pas facile pour ce couple. 99 12 00. Allô?
11: Oui, allô, Freedom.
1: Oui, bonsoir, monsieur.
11: Ah, bonsoir, monsieur Bobby. Encore une fois, c'est dû à ça que j'ai vu que c'est mieux encore en évidence. Et ça va jamais se terminer de toute façon. Et en tant qu'artisan, on a déjà combattu cette institution pour leur faire comprendre qu'on n'est pas anti d'avoir une retraite un jour. On veut bien contribuer, mais un juste milieu, comme disait tout à l'heure le monsieur. Mais malheureusement, ils préfèrent optimiser. Là, je vois, moi, en tant qu'artisan, j'arrête pas de recevoir des relances. Ils préfèrent attaquer l'huissier, tout le pataquès derrière, faire peur et bien sûr menacer, au lieu de trouver des bons compromis, on va dire, pour tout artisan. Et en fait, ils n'arrivent pas à courir derrière tous les artisans. Donc, ceux qu'ils attrapent, ils payent pour les autres en fin de compte. Moi, je vois comme ça ma situation. Hein. C'est dommage parce que c'est normal qu'on contribue à cette société. Et le problème, c'est qu'aujourd'hui, on a en face de nous, ça devient de pire en pire. On n'a personne. Hein. On envoie des mails, on essaie d'avoir un rendez-vous. Faites comme vous voulez. Ils préfèrent passer là à l'étape supérieure parce qu'ils ont vu qu'il n'y a plus personne derrière pour soutenir les artisans. Il y a beaucoup d'associations. Il y a un encore sur la Réunion là qui se débat bien, je vois là. Mmh. Mais bon, il est tout seul. C'est ça le problème, mais en tout cas, moi, je dis aux tous les artisans, si vous voulez que ça bouge, il faut qu'on bouge. Il faut qu'on arrête de pleurer.
1: Oui, mais beaucoup ont essayé, et puis ils ont jeté l'éponge. Hein. Il faut qu'on bouge, d'accord, mais il paraît que certains ont essayé, mais ils ont eu de sacrés problèmes avec l'URSSAF, justement.
11: Mais justement, le sacré problème qu'il y a avec l'URSSAF, c'est quoi? C'est que c'est une machine Afrique, hein. C'est qu'ils veulent nous faire croire qu'on est des voleurs, or que c'est pas le cas du tout, parce que nous, combien de fois on est parti en réunion avec ces chers directeurs, parce que là-bas, il y a 50 directeurs, hein. Ici, à la Réunion, tout le monde est nommé un directeur d'une institution pour avoir le gros salaire. Après, les capacités, je pense qu'ils ont pas trop derrière, hein. Parce que ça, pour avoir des capacités et voir le fonctionnement aujourd'hui comme ça, excusez-moi, je suis désolé, un chef d'entreprise, il se débat plus que ça pour avoir ses sous, c'est les sous de l'entreprise, par comme ils sont en train de faire, parce qu'ils mettent des situations en place pour nous arnaquer, pour nous voler, et après ils nous envoient des courriers. Je vis, hein, c'est pour ça que je connais bien la situation, je vis là en ce moment attaque en fin de compte. Et ce qui me dérange le plus, c'est que ça va encore durer, parce qu'ils attaquent un par un tout petit peu. Il y en a une là-bas sur Saint-Paul, c'est la catastrophe. Elle vous menace, elle va rentrer dans votre maison si vous n'êtes pas là. Là, je suis obligé d'acheter deux gros chiens là. Comme ça, au moins, ils sont bien reçus. Parce que moi, je veux bien discuter, mais on peut pas être reçu. On fait des mails à l'URSSAF, pas de réponse. Alors, et qu'est-ce qu'il faut faire? Il faut attendre le huissier arriver pour qu'il rentre dans ma maison? Non, moi, je veux pas de ça. Moi, j'ai pas envie de voir un huissier. On n'est pas des mauvais payeurs. On est des gens qui veulent contribuer, mais à un juste milieu. Et c'est-à-dire, il faut qu'on nous explique qu'est-ce qu'on paye, qu'est-ce qu'on va gagner. Ils arrivent pas. C'est ça qui me dérange dans ce monde.
1: Mais comment vous imaginez, quand vous dites qu'il faut bouger contre l'URSSAF, comment vous imaginez l'action?
11: Je pense que si tous les... Excusez-moi d'avoir interrompu, je vous donne ma réponse. Si tous les artisans disent qu'aujourd'hui, à partir d'aujourd'hui, on se donne rendez-vous, on va devant la caisse, d'accord, on demande des comptes, mais pas quand la police arrive là. Bon, on est là aussi pour les recevoir. On veut pas être violent, mais à un moment donné, je suis désolé, je vais dire des choses malheureusement qui va vous paraître violent. Mais écoutez, si on vient vous attaquer chez vous, et on n'est pas comme on entend là en métropole, les gens qui se font attaquer, ils se font justice eux-mêmes, c'est pas normal pour certains. Je suis désolé, c'est du vol, ils nous escroquent. Moi, quelqu'un qui vient me voler, moi, je me mets dans ma tête, hein, j'ai travaillé 40 ans, je travaille 40 ans, j'arrête pas de galérer, parce qu'on n'arrête pas de m'assassiner avec des factures. Je viendrai à Freedom, je vais monter tout ce que je paye,
12: d'accord, tout ce que je dois subir, mes journées de travail, et moi j'inviterai, moi, ce serait pas mal ça, Bobby, peut-être inviter le directeur, parce qu'à chaque fois on est reçu par des patrons, ils regardent même pas dans les yeux. Moi j'ai eu une réunion avec un certain directeur une fois, aucun regard, la tête baissée, il s'est présenté, il avait honte presque, il n'osait même pas dire son nom, et on a eu des réunions, on a eu au moins 4 ou 5 réunions comme ça, et après ils font des réunions, mais après on n'entend plus parler. Hein. On devait aussi avoir une aide vis-à-vis de la Chambre des Commerces. On a eu une réunion aussi avec la Chambre des Commerces, mais personne jusqu'à aujourd'hui. On nous dit simplement, on va vous montrer un dossier d'endettement. Mais un dossier d'endettement, on veut bien savoir qu'est-ce qu'on paye, pourquoi qu'on paye, qu'est-ce qu'on va gagner. Ils n'ont pas de réponse. Moi, ce qui me dérange, il est là.
1: Bon, merci pour cette réaction, en tout cas. En tout cas, j'aimerais dire un mot.
12: Je vous ai posé juste une petite question, si c'est pas possible justement de faire un petit plateau comme vous faites avec les musiciens, avec Madame Odd, avec EDF là, et que les directeurs ils tiennent un coup là et on discute un coup là.
1: Oui, enfin, il y a eu tellement d'actions. Il y a un monsieur là-bas, Saint-Leu, qui était vent debout contre le RSI. La même famille, ça. Hein.
12: Oui, j'ai entendu ça, oui.
1: Voilà. Et là, bon, contre l'URSSAF, je sais pas. Je vais donner la parole à d'autres artisans, d'autres chefs d'entreprise qui voudront bien s'exprimer. Mais je constate, là, excusez-moi de passer du coq à l'âne, là-bas, par rapport aux feux de forêt, les intempéries et tout, hein. Attendez, excusez-moi, mais vous êtes l'URSSAF, écoutez ça, l'URSSAF aux côtés des entrepreneurs victimes des incendies et intempéries. Alors, je viens de voir que l'URSSAF fait preuve de compréhension face à un retard de déclaration. Si vous êtes dans l'impossibilité temporaire de réaliser vos déclarations du fait des incendies et intempéries, vous pouvez solliciter l'URSSAF afin de demander le report de vos échéances de cotisation.
12: Et après, comment on fait le mois ensuite si une fois que les entreprises sont, on va dire, sont dans le caca, quoi, on va dire, ils payent quand même.
1: Alors, et l'URSSAF d'ajouter, les pénalités et majorations de retard dues dans ce cadre feront l'objet d'une remise d'office. C'est pas les cotisations qui feront l'objet d'une remise, hein, c'est les pénalités, voilà, et majorations de retard.
12: Voilà, tout de suite pénalité. On est voleurs, nous. On a un souci, on est victime, le feu, et tout d'un coup, ils veulent enlever les pénalités. Là, non, mais il faut arrêter. Je crois qu'à un moment donné, il faut que ça change. Pour que ça change, je vous ai dit tout à l'heure, c'est dommage. Si tout le monde, on bouge pas. Bouger, comme je vous ai dit, c'est pas aller casser, machin, mais vraiment, être ferme et pour savoir exactement. Parce que toutes les entreprises qui vont ouvrir, à un moment donné, vont casser la gueule. Ou alors, on joue la carte, on truc, on va dire, hein, un vieux mot, ça a truqué, là. Ben, on déclare pas, on joue au voleur, quoi. Mais on joue au gendarme au voleur. Mais le problème, c'est que là-dessus, ce qui me dérange un petit peu, c'est pas mes valeurs à moi, de une, et de deux, on est en train de toujours se mettre en porte-à-faux contre la justice, à tort. Et ça, ce que j'aime pas. Moi, je voudrais être dans la légalité, mais pour être dans la légalité, c'est pas possible, on ferme.
1: Merci, oui, et de plus en plus d'entreprises ferment. Merci, monsieur, et on va voir un peu les autres avis.
12: Vous m'avez pas proposé une petite invitation, c'est pas possible, ça? Comment vous faites, là, avec ces messieurs-là? Non, pas pour venir parler.
1: Une invitation? Ah, d'accord, j'avais pas compris, je croyais qu'on parlait de concert, moi.
12: Mais le concert, le concert, on passe vraiment du coq à l'âne.
1: Non, bah alors, pour l'instant, on n'a pas de plateau avec l'URSSAF, mais pourquoi pas, quand on le fera, bah pourquoi pas inviter des chefs d'entreprise, bien sûr.
12: Ben bien sûr, mais il faut bien prévenir à l'avance, comme ça on monte des dossiers, on emmène des dossiers réels, hein, parce qu'on emmènerait des dossiers. Moi j'en ai, moi, comme j'ai dit, ça fait 40 ans que j'existe, et c'est dommage, parce qu'à un moment donné, on a dû lever un petit peu le pied, ben, parce qu'on comprenait plus rien, parce que c'est du RSI. En plus, le RSI qui a été enlevé soi-disant par Macron, mais repris par lui à ça, on nous magouille, et on fait tout pour qu'on ne comprenne rien. Moi-même, mon comptable, il est perdu, expert comptable, hein. Donc à un moment donné, il faut savoir où on en est.
1: Si l'expert comptable se perd, imaginez les pauvres chefs d'entreprise.
12: Exactement. Donc c'est pour ça que moi j'aimerais bien qu'on a quelque chose de concret, des preuves à l'appui, pour que demain matin, si on vient me casser ma baraque, mais je sais aussi, bon, en parenthèse, si on doit me voler, ben qui allait voler aussi? Parce qu'on n'a pas de visage chez ces mecs, hein. On connaît pas c'est qui, ni on a que des noms. Et à un moment donné, je dis, attends, vous m'attaquez, vous connaissez mon nom, moi je connais pas le vôtre, c'est plus logique, là. Si vous montrez pas de blanche.
1: Merci, monsieur.
12: Mais moi, Moi, je suis arrivé à un stade où je me dis, je fonce, je travaille, mais quand on viendra me titiller, ben, les gars, ben, excusez-moi, si personne ne bouge, ben, je bougerai tout seul, et après, ben, ça fait dommage, quoi, parce que c'est nul de dire ça, mais on peut pas se laisser venir voler, notre matériel, notre énergie, par une équipe, qui est en place, et qui veulent pas vous donner les vraies raisons, et qui vous répondent pas, et ils viennent, quoi, et ce sera dommage pour les huissiers, pour les accompagnants, parce que, ben, à un moment donné, ça peut péter, quoi. Vous voyez, c'est ça que j'ai peur pour eux, en fin de compte. Moi aussi, pour les gens qui peuvent passer à l'acte. Hein.
13: Le président, mais le président Emmanuel Macron n'avait pas promis une simplification administrative pour les chefs d'entreprise?
12: Monsieur, ben oui, ben justement, qui nous explique c'est quoi la simplification. Moi, depuis que je suis ouvert, je vous dis, j'ai super bien payé pendant X années. Une année, c'était n'importe quoi, ils se comprenaient même plus, ils envoyaient des papiers n'importe comment. Aujourd'hui, ils ont arrivé même au style, hein, ils déposent un papier dans votre boîte aux lettres, vous n'êtes pas là, c'est pas un courrier recommandé. Si vous n'avez pas vu le papier, vous avez balancé, ça peut arriver, ou sinon vous n'avez pas envie d'aller prendre justement, parce que vous savez que ça sent mauvais leur histoire, ça n'a pas de goutte. Eh ben, ils vous disent, ça compte comme un courrier recommandé avec accusé de réception. Donc, madame, parlons d'accord, ça va changer. Idées pas, hein. Maintenant, ça compte plus les accusés réception. Hein. Ils veulent, du moment qu'il a, il a passé, il a déposé, c'est acquis. Hein. Pour lui, il a fait son job. Hein. Le tribunal accepte ça. Hein.
13: Merci, en tout cas.
12: On a enfreint les lois, là.
13: Merci, en tout cas, monsieur.
12: Ben, c'est dommage que... Ben, moi, j'aimerais bien affronter ces messieurs-là, parce que on n'est pas les dindons de la farce à La Réunion. Et j'espère qu'un jour, il y aura un mouvement là-dessus. Et j'espère qu'un jour, qu'on revoit cette situation, parce que on va malheureusement... On part à la dérive, là, malheureusement, pour les entreprises. Et bon courage à tous les entrepreneurs.
13: Merci, monsieur. Merci. Bonne soirée.
12: Bonne soirée à vous, Freedom. Au revoir.
13: Au revoir. Le 02 62 99 12 00. Allô?
14: Oui, bonsoir.
13: Bonsoir, madame.
14: Vous allez bien?
13: Ça va, merci, et vous?
14: Oui.
13: Vous êtes chef d'entreprise aussi?
14: Non, je change de sujet.
13: Ah bon, d'accord.
14: J'ai le droit ou pas?
13: Oui, bien sûr.
14: Allez, on retourne sur l'autisme?
13: Oui, bah on n'y était pas, mais oui, on y va.
14: Non, mais on y retourne dans le sens, ça fait un moment qu'on en a parlé, on revient, allez, c'est pas grave.
13: Oui.
14: Alors, je m'appelle Sarah Ruth, je suis la maman de Benjamin,
13: oui,
14: qui a 10 ans, qui est autiste sévère. Qui est censé être en IME, mais que parce qu'il n'y a pas de place, on l'oblige à être dans une école normale, environ une heure et demie par semaine, où ça se passe mal, très mal. Il y a de la violence, parce qu'il n'arrive pas à communiquer, il ne parle pas du tout, hein. Il y a eu des IP, il y a eu des constats d'accidents et tout ça.
13: Oui.
14: Et on en est au point où je ne peux plus, accepter le fait que mon enfant soit dans un endroit où il ne doit pas être.
13: Oui, enfin, qu'il soit à l'école, c'est un peu normal et bien. Le problème, c'est qu'il n'y a pas l'accompagnement. Par
14: alors,
13: rapport
14: en fait,
13: à sa situation,
14: il y a de l'accompagnement, mais en fait, sa place n'est pas là. Parce qu'il a un autisme tellement sévère qu'il doit être dans un centre spécialisé.
13: Oui.
14: Donc en IME. Sa place est là-bas. Parce que dans une école normale, il va perturber les autres enfants.
13: Ah, d'accord. Il doit donc être en IME.
14: Voilà, c'est ça. Le problème de Benjamin, c'est que son autisme est tellement sévère que il va à l'école normale, simplement pour être sociabilisé.
13: Oui.
14: Mais ça se passe mal parce que sa manière de communiquer est de manière violente. Donc il peut, par exemple, avoir un contact physique assez fort, brusque ou autre. Parce qu'il ne peut pas communiquer autrement. Et là...
13: Attendez un petit instant, tout petit instant s'il vous plaît. Le temps de donner une information, s'il vous plaît. Et sur la route de Brassec, on signale des galets assez gros qui sont sur la voie de gauche. Ils sont tombés de la falaise, route de Brassec, avant le Piton des Neiges, avant le parking du Piton des Neiges, parking Piton des Neiges. Donc, parking qui vous permet de prendre le sentier pour aller randonner vers le Piton des Neiges. Donc, route de Brassec, des galets sur la voie de gauche. On remercie Fabienne pour cette information au 02 62 41 51 51. Madame? Allô? Oui, madame. Oui. On parle de votre enfant qui est autiste. Il a 10 ans.
14: Oui, il a 10 ans, non-verbal, autisme sévère, avec hyperactivité, trouble du sommeil, trouble du comportement, la totale.
13: Oui, il devrait être en institut médico-éducatif, mais voilà. il n'y a pas de place.
14: Alors, en fait, il a eu la première notification en 2020. En 2023, il a eu la notification comme quoi il était en attente pour la rentrée de septembre 2023. Je ne sais pas si j'ai le droit de citer le lieu ou pas.
13: Oui.
14: Donc, du coup, il devait être en IME de Terrain Fleuri.
13: Oui.
14: En 2023. En attente de septembre 2023, il était là. Là, en 2026, on approche de 2027. Et toujours nulle part. Le problème avec un autisme sévère, c'est que plus on tarde pour les soins, pour...

0: pour eux et me disent qu'il y a un problème de... Ben, il n'y a pas de place. Sauf que, étrangement, à partir du moment où on commence à crier, là, il y a de la place. Je suis allée à la gendarmerie aujourd'hui pour porter plainte.
1: À la gendarmerie ?
0: Oui. Ils m'ont dit, ben, madame, ben, vous allez directement au tribunal, vous allez porter plainte directement aux institutions, au rectorat, l'IME, NDPH, tout ce qui entoure, encadre votre enfant, porter plainte contre eux, mais directement au tribunal.
1: Oui.
0: Vous vous rendez compte à quel point je suis par quoi je suis obligée de passer pour que mon fils ait potentiellement un avenir? C'est terrible. Je suis pas la seule, hein. On est beaucoup de mamans comme ça, de maman, papa, peu importe. On est beaucoup, hein,
1: oui,
0: en train de se dire qu'on doit, excusez-moi le terme, mais ouvrir nos gueules pour que nos enfants aient potentiellement un avenir. Est-ce que c'est normal?
1: Et depuis combien de temps il n'a pas de place en IME?
0: Ben, la première notification date de 2020. Donc du coup, ça fait 6 ans.
1: Comment se passe le quotidien de votre fils aujourd'hui?
0: Alors, il fut un temps où il dormait pas de la nuit, par exemple. Là, ça fait 2 semaines qu'enfin il dort. Parce qu'on a réussi à créer un cadre plus serein pour lui. Mais, effectivement, oui, il dormait pas la nuit. L'année dernière, du coup, l'année scolaire, je parle, hein, il est allé à l'école que 5 fois. Dans
1: cinq
0: l'école
1: fois.
0: Normale, hein.
1: Ouais.
0: 5 fois. 5 heures. Au final, parce que c'était une heure et demie à peu près. Hein. Mon fils, qui n'a pas sa place dans une école normale, prend la place d'un autre enfant qui aurait pu évoluer plus correctement. Hein. Moi, que je n'arrive pas à tolérer, c'est que mon fils, je sais que sa place à lui n'est pas dans cette école.
1: Oui, puisque malgré la notification de la MDPH, il y a des listes d'attente de plusieurs années, il paraît, hein, en France.
0: Exactement.
1: Et ça va de mal en pis.
0: Mais le problème, c'est que au final, le moment où il aura sa place en IME, ce sera le moment où il sera plutôt pour l'IMP, parce qu'il sera un adolescent. C'est ça le truc, c'est qu'on peut même pas prendre les devants pour tenter d'avoir une place. Et au final, c'est une course contre la montre. Constamment.
1: Mais là, madame, quelle solution? Et puis on va conclure là-dessus, hein, mais quelle solution s'offre à vous?
0: Il n'y en a aucune. Il n'y a aucune solution. Concrètement, il n'y a pas de solution. Sauf, la seule chose qui me reste à faire, c'est de crier, de montrer au monde, de montrer à la Réunion, de montrer à tout le monde qu'on se fout de notre gueule. Parce qu'il y a de la place, en fait. Mais c'est juste que c'est limité.
1: Oui.
0: C'est limité, pourquoi? Parce qu'il n'y a soi-disant pas assez de fonds. Il y a des fonds, hein. Parce que j'ai eu certains contacts. Je sais qu'il y a des fonds. Mais c'est juste parce qu'il y a une petite réglementation et parce qu'on a décidé que l'école était inclusive. Que les enfants handicapés pouvaient être dans les écoles normales. Sauf que mon fils, lui, c'est impossible. Il faut savoir faire la part des choses. Il y a des enfants qui sont en capacité d'aller dans les écoles normales, dans les écoles de... comme tout le monde.
1: Oui.
0: Oui. Mais il y a des enfants qui ne peuvent pas.
1: Alors dans certains cas, ça peut être bien, pour votre fils peut-être pas, mais dans certains cas, ça peut être bien d'être dans une école, entre guillemets, normale. Mais bon, il faut bien voir la situation de chaque enfant. Et dans votre cas...
0: C'est la différence.
1: Oui.
0: Parce que j'ai discuté avec d'autres mamans qui, eux, bizarrement, leurs enfants sont en IME, alors que ces mamans me disent, mais non, ils ne devraient pas être en IME, ils devraient être dans une école normale, mais avec des accès à ESH et autres, d'accord?
1: Oui.
0: Et comme par hasard, mais pourquoi c'est inversement, du coup? Parce que le mien devrait être en IME, mais il n'y est pas, et leurs enfants à eux ne devraient pas être en IME, mais ils y sont. Et c'est ce qu'on n'arrête pas de se poser comme question. En tant que maman, en tant que parent, on réalise que au final, c'est contradictoire. Mon enfant qui, moi, a des besoins très très spécifiques est bloqué dans une école normale, alors que certains enfants qui, eux, sont en capacité d'évoluer dans une école normale. Le mien ne peut pas. Et clairement, il ne peut pas. C'est impossible. Et

0: il est trop, son autisme est trop sévère. Il est dans l'incapacité de comprendre là actuellement les choses. Mais il y en a d'autres qui sont en IME, qui sont en capacité et qui pourtant ils sont. Et c'est ça que j'arrive pas à comprendre.
1: En tout cas, Sarah Ruth, vous n'êtes pas une inconnue puisque on a déjà parlé de vous et de votre enfant, petit garçon qui a 10 ans et ce problème de place en IME. Donc ce n'est pas la première fois et je pense, malheureusement, j'ai envie de dire que ce ne sera pas la dernière. Vous pourrez nous rappeler, je dois aller sur la route et c'est urgent. D'accord. Vous pourrez nous rappeler, nous donner des nouvelles, d'accord?
0: D'accord, il n'y a pas de souci.
1: Merci. Cette maman se bat un peu contre ce manque de place et ce discours depuis des mois, des années maintenant. Et pour le moment, on n'a pas trouvé de solution. Le radioguidage avec Jérôme, un carambolage. Jérôme?
2: Oui, bonjour Bobby. C'est pour signaler que là, il y a un carambolage. Je suis la 4 voies Saint-Paul avant la sortie de Cinéma Combé, direction le sud.
1: Oui.
2: Donc, trois véhicules en carambolage sur la voie de gauche.
1: Trois voitures, carambolage, voie de gauche neutralisée, secteur de Cambé, en direction du sud.
2: Et ça, là, l'embouteillage est fini, mais ça a commencé là.
1: Ah là là, oui. C'est grave, il y a des blessés?
2: Ben, même si vient de l'autre sens, et comme vous connaissez, c'est un peu noir. Et après, arrive vraiment au niveau, je crois que c'était un ralentissement, arrive au niveau, m'a vu vraiment que n'avait un véhicule qui est l'un dans l'autre.
1: Oui.
2: Ben, donc, ma pas vient comme il était fait noir et moi, il était de l'autre sens.
1: Bon, d'accord. Trois voitures sur la voie de gauche en direction du sud. C'est après, c'est avant le radar, hein?
2: Oui, avant le radar.
1: Avant le radar, pension 110 km/h, il me semble.
2: Oui, c'est ça, mes pensées.
1: Ouais. Et un carambolage sur la voie de gauche. Ben, merci d'avoir appelé.
2: Y a pas de souci. Bonne soirée.
1: Bonne soirée. Au revoir.
2: Au revoir.
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1: h 33, information pour les auditeurs de Freedom 2, un carambolage s'est produit sur la 4 voies de Cambé dans le sens Saint-Denis-Saint-Paul. C'est un peu avant le radar de Cambé en direction du sud. La direction des routes a été prévenue, il y a trois voitures qui sont impliquées et la voie de gauche est actuellement neutralisée. Tous les radioguidages sont les bienvenus au 02 62 41 51 51. Freedom, allô?
4: Oui, bonjour.
1: Bonjour.
4: C'est Gino. Ben, oui. J'aurais voulu vous donner des très bonnes nouvelles de l'Aquitaine, mais c'est pas le cas.
1: Ah ben, on aurait aimé aussi. Oui. Alors, Gino, vous êtes plus au nord, mais vous connaissez, vous suivez avec beaucoup d'attention ce qui se passe dans le sud-ouest.
4: Tout à fait. Alors, Lacanau, on est en train d'évacuer 33 000 habitants de Lacanau.
1: Non.
4: Il y a déjà 4 000 personnes qui viennent d'être évacuées de leur camping. Donc, le feu est reparti dans l'autre sens, en direction donc de la mer, de Lacanau, de Lac. Et sur l'Aquitaine, sur la banlieue de Bordeaux, ça y est, le feu a tourné et est en train de repartir dans l'autre sens. Donc là, je viens d'entendre à l'instant que la région demande aux gens d'éviter Bordeaux et les alentours de Toulouse, puisque l'aéroport est de Toulouse-Blagnac et de Bordeaux vont fermer, et plus de TGV, plus de train en direction de Bordeaux-Toulouse. Alors tous les Réunionnais qui ont peut-être veulent venir en vacances dans leur famille, renseignez-vous parce que vous voyez, hier soir tout était bon et là en quelques heures tout a tourné.
1: Mais c'est pas possible ce feu. Tiens, à l'aéroport de Bordeaux, une auditrice nous a demandé hier si mercredi il allait être ouvert. On a dit oui, enfin il était ouvert en tout cas et voilà. Donc là le vent a tourné et le vent n'arrête pas de tourner en ce moment.
4: Ben, en fait, j'ai expliqué, et on a expliqué, c'est un phénomène tout à fait, que l'on ne connaît pas en France, c'est la première fois. Ce sont des phénomènes que l'on connaît en Afrique, qu'on connaît en Californie, au Canada ou en Australie. En fait, entre le nuage de cendres et le sol, le vent crée sa propre atmosphère. C'est-à-dire qu'il crée son propre orage, sauf le bruit, mais avec des éclairs. Et ces éclairs, ils sont alimentés par le pain, par le combustible qui est dégagé par les sapins.
1: Voilà. Du résineux, donc, bien
4: là,
1: sûr.
4: C'est ingérable. Oui. Et là, Monsieur Macron, hier, il a dit oui, on va reconstruire la forêt. Ah oui, bah, bien sûr. Ouais, il n'a pas dit on va vous aider pour reconstruire la forêt, quoi. C'est vraiment horrible. Et là, on n'a pas parlé aussi de tous les gens qui ont perdu tous leurs animaux domestiques. Il ne faut pas oublier que l'Aquitaine, c'est le pays des oies, des canards, et qu'on est en plein élevage en ce moment pour que que tous les touristes, que tout le monde puisse déguster les foie gras, les canards, pour Noël. Et là, on est en train de... Vous rendez compte, 44 000 entreprises qui ont été, qui sont fermées. 12 500 personnes qui pourront plus travailler. C'est quelque chose... Moi, à ma connaissance, je n'ai jamais connu ça.
1: Oui, d'ailleurs, c'est hors temps de guerre, c'est la première fois qu'on déplace autant de monde en France.
4: Oui. Même en temps de guerre, je ne sais pas si on en a déplacé autant, en fait. Parce que hier, moi, j'étais sur la route, et ce qui était spectaculaire, et c'était vraiment... mes petits-enfants ont posé beaucoup de questions. Des grands semi-remorques avec des chars de guerre, avec des pelles devant, avec des chenilles. Mais c'est impressionnant, parce que c'était des colonnes entières. On se serait cru, là, en période de guerre, tout à fait. Parce que là, entre ce qui est dit, ça tourne tellement vite... qu'en une heure, tout peut changer, tout peut basculer.
1: En tout cas, merci beaucoup pour ce point.
4: Jusqu'en région parisienne.
1: Oui. Les nuages, quoi ? Les nuages jusqu'en région parisienne ?
4: Oui, tout à fait, oui.
1: Ouais,
4: oui. Et donc, ça ne se sent pas, mais c'est au niveau respiratoire. Alors, l'ARS, l'Agence régionale de santé, a dit qu'il faut s'adresser dans les mairies, dans les préfectures, pour récupérer des masques. C'est faux complètement, il faut aller à la pharmacie les acheter.
1: Les masques FFP2, oui, ça tentait de les distribuer, mais pas en nombre suffisant apparemment.
4: Non, 1 500 000 plus 1 000 000 de commandés, il n'y en a plus déjà. Et là, les hôpitaux sont... Vous rendez compte qu'on est en train d'évacuer des EHPAD et des maisons de retraite.
1: Les personnes les plus fragiles d'abord, bien sûr, oui.
4: Le parc des expositions de Bordeaux, ça y est, il est blindé, hein, il y a plus de 10 000 personnes. On est compte 5 jours dormir par terre, sur des matelas, avec des conditions d'hygiène pour les enfants et tout. Et là, maintenant, on se pose la question de la rentrée scolaire. Parce que Bordeaux, c'est quand même une ville universitaire.
1: Ça va être compliqué, ça va être très compliqué.
4: Ah oui, ça va être très compliqué. Bobby, là, franchement, moi, j'ai quitté la région, j'ai fui Paris, parce que là, c'est invivable. Et là, il fait 33 degrés à Paris aujourd'hui, donc ça fait 35-36 degrés.
1: Qu'est-ce qui se dit sur place, des feux qui... On parle de feux criminels aussi pour ces feux-là ?
4: Oui, tout à fait, tout à fait. Oui, là, on a arrêté quelqu'un là, dans le Var. Voilà, quelqu'un, il a été arrêté, et puis il a été tout de suite jugé en comparution immédiate et mis incarcéré. Alors, un petit message pour la dame tout à l'heure qui trouve pas de solution pour placer son enfant.
1: Son enfant de 10 ans en IME, voilà. Oui.
4: Est-ce qu'elle a pensé le faire venir sur la métropole à condition qu'il y a quelqu'un pour l'héberger ?
1: Elle a d'autres enfants, ça doit pas être facile, mais parce que ça serait plus facile en métropole de trouver une folasse selon vous.
4: Sûrement oui.
1: D'accord.
4: Oui, parce que moi j'étais un ancien travailleur social, j'ai réussi à placer quelques personnes.
1: Oui.
4: Surtout ici où à côté d'Antony, il y a un centre d'autistes ici.
1: On me demande l'antenne actuellement pour faire un tour.
4: Le standard, il a mon numéro. Donnez mon numéro à la dame.
1: Oui, allez, merci.
4: Merci beaucoup, Bobby.
1: Bonne soirée. Merci, au revoir. Il est 18h39. On reparle dans un instant, on prendra le temps. Et si vous souhaitez reparler de ces incendies dans le sud-ouest, vous serez les bienvenus. Il y a des répétitions ce soir.

0: progression, Jérôme Payet et bien sûr Jean-Pierre Boyer. Des répétitions ce soir avec Charlotte Cadet pour nous en parler et nous faire vivre aussi l'ambiance du côté du Cabardoc. Charlotte.
1: Alors, Bobby, bonsoir à tous. Nous sommes pas au Cabardoc, nous sommes à Saint-Louis. Est-ce que vous m'entendez bien?
0: Je vous entends bien, oui. À Saint-Louis, pardon, okay. Oui.
1: Alors, effectivement, là, nous sommes avec Jean-Pierre Boyer pour ses premières répétitions. On a Jérôme Payet qui est déjà là. Dunker, Dallon Dunker, bah, les shows, on dirait, parce que... Les shows, les gars? Ah oui, voilà. Donc, franchement, là, pour l'instant, on est en train de... Moi, j'arrive, hein, j'arrive, je vois l'ambiance, j'ai entendu dans la rue... qu'il y avait de la musique, j'ai suivi l'appel de la musique pour débarquer dans un garage. Et là, franchement, on va commencer. C'est Fano avec moi. Fano, bonjour, bonsoir.
2: Bonsoir.
1: Alors là, c'est la troisième répétition. Nous les parer. Le 7, rendez-vous Expo Bad Saint-Paul.
0: Charlotte, si à Saint-Louis, Charlotte, si vous m'entendez, on a perdu d'un coup en qualité. Il y a un truc qui s'est passé là.
2: D'ailleurs, 20 minutes à l'avance. Et du coup, ben là, les répétitions, ben là, on enchaîne. Et nous donne un tout rendez-vous. Ben, c'est ça.
1: Allez, elle va prendre une discussion, Monsieur Jean-Pierre Boyer, en direct, là, bonsoir.
3: Bonsoir, Fédon, bonsoir à toutes et à tous.
1: Oui. Alors, déjà, mais tiens, dis-vous que dans les dédicaces, le matin, les dédicaces du dimanche, à Jean-Pierre Boyer, il est demandé.
3: Vrai, avec plaisir, mais merci beaucoup à tous ces gens.
1: Imagine pas, le soir du scène, comment, de mouille, ça crie, ça danse, ça chante.
3: N'est-ce
1: pas
3: vous les parer? Les parer,
0: Charlotte? Charlotte? Bon, on va rappeler Charlotte, s'il vous plaît, au standard, s'il vous plaît, parce que on était bon au début, et puis on a perdu d'un coup en qualité. On va retrouver Charlotte dans un instant. Des répétitions à Saint-Louis ce soir et... Avec Jérôme Payet qui est là, les progressions aussi. Et Médéris, on se prépare, on répète, pour le concert des 45 ans de Freedom le 7 août à Expo Bat Saint-Paul.

0: ce soir des répétitions à Saint-Louis avec pour ce soir des répétitions. Il y aura, je crois, le groupe Progression. Il y aura aussi, ça vous l'avez entendu, Jean-Pierre Boyer. Médéris va se joindre au groupe aussi tout à l'heure et Jérôme Payette. Voilà, donc on va retrouver ces répétitions depuis Saint-Louis tout à l'heure peut-être, puisque ça va se prolonger une bonne partie de la soirée. Le 02 62 de la place sur le standard, le 02 62 99 12 00. Les sujets sont libres et puis ces informations qui ne sont guère rassurantes. On apprend que le vent a tourné et la tactique des pompiers est mise à mal à chaque fois que le vent tourne, qu'il y a des changements. Donc c'est en ce moment dans le sud-ouest de la France, c'est très difficile. On parle de plus de 42 000 hectares qui sont partis en fumée. On est en train d'évacuer des EHPAD. On a été en train de déplacer plusieurs dizaines, plus de 200 000 personnes qu'on a dû déplacer. Ça se passe en ce moment dans le sud de la France et la météo n'est guère là pour aider les pompiers. 99 12 00. Allô.
1: Oui, bonsoir Bobby.
0: Bonsoir.
1: Où ça va en train d'en soir là?
0: Media ou ça? Bah, m'y crois pas s'il est public le banc de répétition, hein?
1: C'est qui ça? C'est un disquaire? C'est un. Quoi ça? Ça en train de non.
0: Bah, attends, Media ou ça dans un petit instant, d'accord?
1: Ouais.
0: D'accord. Où habite où ça? Où?
1: Rivière Saint-Louis.
0: Oui. Bon, alors, peut-être que on va... Bah oui, c'est à Saint-Louis, le lieu, je pense que c'est pas public du tout, donc on va pas pouvoir vous dire...
1: C'est ça.
0: C'est pas un entraînement public, ça, monsieur.
1: Bon, c'est pas grave.
0: Oui. Bah oui. Bah alors, direction Saint-Paul.
1: Bah non, il y a Saint-Paul.
0: Non, direction Saint-Paul le 7 août, pardon. Quel artiste vous préférez là-dedans?
1: Ah, bien,
0: Sega. Bon, Sega. Misty?
1: Eh, ben, connais ça. Bana, c'est un grand orchestre, ça, non? C'est un grand orchestre.
0: Ah oui, oui.
1: C'est ça, c'est un grand orchestre, ça y est, là. Bon, Soubichou, les Jérôme Paliette, après, il y avait Médéris, les Bontiers.
2: Banane!
0: Bien sûr, Médéris, c'est bon, Médéris est là et c'est au domicile d'un artiste. Donc évidemment, on va vous donner son adresse, vous pouvez l'imaginer. Donc la semaine dernière, c'était au Cabardoc et ce soir, c'est au domicile d'un artiste. Et là, il y a des petits vénards qui profitent des répétitions, ce sont les voisins.
1: Mais Médéris, bon, après, ils chantent un peu créole, mais après, bon, les bonnes chantent un peu de chant créole, parce qu'elles reprend tous les chants mauriciens, elle est bien.
0: Oui.
1: Elles chantent bien quand même, elles chantent bien. Elles chantent bien, elles sont jolies tout en même temps.
0: Pas mal celle-là. Elle chante bien, elle est jolie en même temps. D'accord. Bon, il n'y a pas que, hein. Il y a Ségaël, Michou, il y a Morgane, Micheline Picot, secteur 410. Et d'ailleurs, à propos de secteur 410, ils seront à l'honneur sur Freedom 2 jeudi à 10h, une programmation spéciale avec secteur 410.
1: Ouais.
0: Bon, monsieur de Saint-Louis, mi souhaite à vous une bonne soirée.
1: Ah, pareil, moi, mi souhaite courage, pour bon monde, c'est que le feuilleton de prendre en France, ça va, c'est l'apocalypse.
0: Voilà, c'est l'apocalypse là-bas. C'est. Allez, merci monsieur.
1: Allez,
0: 99 12 00 Freedom. Allô.
3: Oui, allô, bonsoir.
0: Bonsoir monsieur, on a un haut-parleur s'il vous plaît.
3: La fine enlevée.
0: Oui.
3: Ça serait m'aider à la chambre. Dites-moi, le monsieur qui m'a appelé concernant l'institution métropole là.
0: Concernant le conseil de se rapprocher d'un institut en métropole, oui, IME.
3: Oui, c'est ça. Dites-moi, serait possible d'avoir ses coordonnées s'il vous plaît?
0: Il a dit tout à l'heure qu'on pouvait donner son numéro à la dame. Vous n'êtes pas la dame, donc non, je suis désolé, on ne peut pas donner. Vous pouvez laisser votre numéro, c'est un fidèle auditeur, vous pouvez laisser votre numéro, allez-y.
3: Non, mais de toute façon, mon numéro s'affiche parce que la dame, auparavant, elle a tout dit. Hein.
0: Oui.
3: ici à La Réunion, ben, pour avoir une place, ben, c'est vraiment, on va pas dire la guerre, mais c'est vraiment, je trouve plus les mots là. Bon, bref, de toute façon, c'est mon temps, c'est le rappel, ben, je vais essayer de rester à l'écoute.
0: Ben, si vous ne laissez pas votre numéro, oui, il s'appelle Gino, il appelle souvent, et d'ailleurs, il nous a raconté hier, c'était dans Le Son du Soleil, qu'il était dans une voiture en vacances, avec la chaleur, les embouteillages, le moteur, enfin la voiture a pris feu.
3: Ouais, moi, j'avais entendu ça sur vos ondes, mais je veux dire, vu ce qu'il a dit, bah, la Bayern Institute, à condition d'être accompagné, bah, je pense que ce serait bénéfique pour les parents, quoi, même la dame qui a appelé auparavant, Madame Sarah.
0: Oui.
3: Parce qu'ici, à La Réunion, là, ben, je vous explique pas ce qu'on vit en fin de compte.
0: Ah, si c'est à... Ah, d'accord, ben, on va parler un petit peu de vous après, mais pour Madame Sarah Ruth, si c'est à ce prix, oui, s'il faut tout quitter, peut-être, mais c'est plus facile à dire qu'à faire, hein.
3: Ouais, mais ça sera pas la seule, parce que si, soi-disant, on est subventionné, on a des subventions pour aider les gens qui sont dans le besoin, qui sont vraiment dans la cata, si je peux dire ça. Ben, à chaque fois que vous entrez dans un bureau, c'est comme si vous entrez dans une gendarmerie, vous touchez quoi, vous avez quoi, vous... Non, il faut arrêter. Après, bon, comme la dame a dit, c'est quand même l'avenir de nos enfants. Il faut que nous, si on essaye de mettre un peu, ben, tous les atouts de notre côté, mais quand vous entrez dans un bureau, vous poussez la porte, ils vous disent qu'il y a des subventions, qu'il y a tout, et quand vous vous retrouvez seul à gérer tout ça, ben, croyez-moi, de ne pas vous poser beaucoup de questions.
0: Oui.
3: Parce que moi-même, j'écoute autant la radio, j'entends beaucoup de choses, j'ose pas trop. Des fois, j'appelle, mais j'arrive pas à avoir la ligne.
0: Vous-même, vous êtes passé par là?
3: Ben, je le vis au quotidien, si je peux dire ça. Je le vis au quotidien, je frappe à toutes les portes.
0: Oui.
3: Surtout, ben, je vais essayer de... Enfin, excusez-moi si vous aurez deux minutes. Ici, à La Réunion, il y a beaucoup de choses qui ne vont pas, monsieur. Beaucoup de choses. On vous dit comme ça qu'il faut rentrer dans les critères pour être bénéficiaire d'un emploi. Moi, je rentre dans tous les critères. Jusqu'à maintenant, j'ai rien. C'est triste à dire, mais que voulez-vous qu'on fasse? Qu'on va faire la guerre? Non, moi, je suis pas comme ça. Mais avant de dire haut et fort qu'il y a des dispositifs, il y a des critères, il faut que vous rentrez dedans. Mais quand vous êtes dedans, quand vous frappez aux portes, il n'y a rien. Mais vous vous posez beaucoup de questions. Mais le monsieur qui a appelé là, il m'a interpellé, lui, il m'a dit qu'il y a un institut et tout, à condition qu'on soit accompagné et tout, ben là-bas, les portes sont ouvertes. Ben, lui, il m'a fait tilter, mais après, je veux dire, ben, voilà quoi. Ça sera une porte de sortie, mais après, comme je vous le dis, hein, ici à La Réunion, ben voilà. Allô?
0: Oui, non, non, mais je reste sceptique. Le monsieur, il a dit oui en métropole, mais bon, lui, il n'a pas d'institut, hein.
3: Oui, je sais ça, je sais tout ça.
0: D'accord.
3: Il m'a dit qu'il connaissait un truc, il a donné le nom de la ville, mais j'ai pas retenu le nom de la ville, mais au moins il sait ce qu'il parle, parce que si j'ai bien compris, il a dit qu'il avait travaillé dans le milieu, un truc comme ça, je crois.
0: Bon, alors peut-être que beaucoup de parents se posent les mêmes questions que vous. Gino, si vous nous entendez, rappelez-nous, s'il vous plaît, passez par le 02 62 41 51 51, on vous passera à l'antenne, pour parler des IME, cette fois.
3: Alors. Enfin, le conseil qui m'interpelle là-dedans, c'est quand il a dit comme ça qu'il connaît un centre, que les portes peuvent être ouvertes pour les parents qui sont en difficulté concernant les enfants, parce que c'est la réunion là. C'était comme si on vous met dans l'eau, on vous dit de nager, mais on vous donne pas de bouée, quoi. Il faut dire, faut appeler un chat, à un moment donné, je peux comprendre les administrations, comme Madame Sarah a dit. Elle a dit, elle a pris exemple sur une dame, son fils ne devrait pas être en IME, son fils est en IME. Ben, où est-ce qu'on va?
0: C'était qui c'est qui a dit que son fils ne devrait pas être en IME?
3: Madame Sarah a donné
0: un autre cas, oui, pardon, oui.
3: Ouais, elle a discuté avec une dame. La dame a dit, normalement, son fils ne devrait pas être en IME, mais son fils, il est en IME.
0: Oui.
3: Il y a des enfants qui devraient être en IME, qui ne sont pas en IME. À se demander si on marche à l'envers, ben, si le monde tourne à l'envers. Mais après, bon, vous savez, hein, il y a des fois, on se pose beaucoup de questions. Tout autant, je dis ça, moi, vous savez quoi, ouais. Pour essayer de démêler du faux, du vrai, de la vérité et du mensonge, il faut faire une table ronde avec les journalistes, avec tout ce qui dit les hauts placés, excusez-moi l'expression, mais il n'y a pas d'autre mot, les hauts placés qui disent qu'ils sont là pour aider les gens qui sont en difficulté. On fait une réunion avec les journalistes et on met les cartes sur la table. Bon, bah, les
0: d'accord.
3: Cartes.
0: Vous avez lancé un appel. Attendez, il nous rejoint. Il s'appelle Gino et il a parlé brièvement, parce qu'on m'a demandé l'antenne tout à l'heure, il a parlé brièvement des IME et de la solution d'aller en métropole. Gino?
2: Oui, bonjour.
0: On a Radio Freedom Bobby. Oui, on a un auditeur là qui voulait avoir votre numéro de téléphone. Évidemment, moi, je peux pas me permettre de lui communiquer votre numéro.
2: Oui, non, il n'y a pas de souci, je lui donne. Hein.
0: Bon, très bien, mais on verra ça tout à l'heure.
2: Il note.
0: Attendez.
2: Oui.
0: On verra ça tout à l'heure. Mais c'est quoi l'histoire de se déplacer, de déménager, d'aller en métropole pour avoir une place en IME? C'est ce que vous avez dit, on voudrait comprendre.
2: Il y a beaucoup plus de centres autistes ici en France.
3: C'est ça.
2: Et apparemment, c'est beaucoup plus facile lorsqu'on a les MDPH. Tout dépend aussi des taux, mais je pense que... Voilà, ce sont des familles d'accueil. Donc le week-end, d'accord, il peut aller dans des familles d'accueil, et la semaine, il reste dans les centres autistes. Voilà, tout à fait.
0: Oui, mais enfin, plus de centres, quand on est dans un pays avec 70 millions d'habitants, plus de centres, ça veut pas dire plus de places pour chacun. Enfin, je pense qu'on se comprend.
3: Non, c'est pas ça, Bobby, mais c'est que, Monsieur Ginot, la manière de l'expliquer, on a quand même une chance d'intégrer le truc pour notre enfant. Parce que si à La Réunion, il n'y a pas de sang, mais si à La Réunion, il faut dire
2: des choses comme
3: le sang.
2: Oui.
0: Ben allez-y, si vous voulez poser une question à Monsieur Ginot, allez-y, il vous écoute.
3: Monsieur Ginot.
2: Oui, bonjour.
3: Bonsoir, Monsieur Ginot, excusez-nous, ici on est 18h passé. Hein. Dites-moi, votre appel m'a interpellé, là, si c'est possible, avec votre accord, sans dépasser la limite du raisonnable. Ce serait possible d'avoir vos coordonnées, quoi, si jamais...
2: Ah oui, moi, je peux vous les donner, hein. Si vous avez de quoi noter, il n'y a pas de souci.
3: Allez-y, je vous écoute.
2: Le 06-01-63-30-84.
3: Et vous êtes du côté?
2: Alors, moi, je suis à côté d'Antony, donc c'est dans les Hauts-de-Seine, dans le sud de Paris, mais là, je ne suis pas là. Pour l'instant, je suis à côté
3: non, ça va.
0: Île-de-France, oui.
2: Voilà, je suis en Île-de-France.
3: Hauts-de-Seine, voilà, d'accord.
2: Donc, j'étais travailleur social jusqu'au moment où j'ai pris ma retraite, donc je connais encore certaines personnes qui travaillent au CCAS ici d'Antony.
3: Oui, mais là-bas, en métropole.
2: Oui, tout à fait.
3: D'accord, mais vous savez quoi, Monsieur Ginot, j'ai vos codes.
2: Pour non, monsieur, c'est que quand on est, par exemple, malvoyant ou non-voyant, La Réunion, il y a beaucoup plus de possibilités pour rester à La Réunion quand on est dans cet état-là que le sens contraire. Et je comprends pas. Il y a un mauvais équilibre, en fait.
3: Et moi, je trouve ça un petit peu triste et un petit peu aberrant, si je peux dire ça, parce que, excusez-moi, je vais dire quelque chose, peut-être que ça va
2: changer. Non, mais des fois, il faut se lâcher.
0: N'ayez pas peur, allez-y.
3: C'était comme si, ici, on a des établissements pour ces personnes, on veut dire ce qu'on n'a pas, et des personnes qui ont des pathologies moins lourdes, les portes sont ouvertes. C'était comme si je vous dis, ça va, il y a une place pour toi, pour t'asseoir à côté, il n'y a pas de place. Il y a la place pour la personne d'autre, il n'y a pas la place pour toi. Et normalement, les rôles ne devraient pas être comme ça.
2: Voilà, mon ex-épouse, elle était enseignante, et elle avait énormément d'enfants handicapés qui avaient besoin d'une assistance, il n'y en avait pas. Donc, ils étaient non scolarisés.
3: C'est ça le truc, parce que personnellement, dans ma logique à moi, quand on me dit IME, c'est vrai, la liste elle est longue comme une 4 voies, ok, la liste d'attente elle est comme une 4 voies, mais il y a quand même des cas, il y a quand même des priorités, il y a quand même des cas qu'il faut traiter.
2: Ce qui est important, c'est ce qui est écrit sur le document d'un DPH. C'est très important, le taux d'invalidité, ce qu'il a le droit, ce qu'il n'a pas le droit.
0: Oui, et on va retenir, mais on va vous libérer tous les deux. Okay, on va vraiment retenir que d'après ce que vous dites, Ginot, c'est plus facile de trouver une place en IME en métropole qu'à La Réunion.
2: Oui, tout à fait.
0: Oui.
2: Tout à fait. Parce que d'abord, il y a beaucoup de villes. Il y a beaucoup de villes, donc chaque département a ses propres statuts. Mais bon, je peux essayer d'intervenir déjà dans le 92, puisque dans Nanterre, c'est l'endroit où il y a les NDPH. Voilà, on est quand même dans une sous-préfecture ici à Antony, donc je peux quand même essayer d'intervenir au CCAS. Bon, Madame le maire ici d'Antony, c'est une personne vraiment qui connaît bien les choses, qui bouge dans sa ville, qui rencontre les gens. Elle ne reste pas enfermée dans sa mairie.
0: Bon, si vous pouvez donner un coup de main, c'est super.
3: Elle donne un accès aussi aux enfants.
2: Gracieusement et avec plaisir, parce que La Réunion, c'est mon île de cœur. Et voilà, je ne peux pas y
3: venir
2: là-bas.
3: Vous savez quoi, Monsieur Ginot, de toute façon, j'ai vos coordonnées, je pense que je vais vous rappeler.
0: Voilà.
2: Merci beaucoup.
0: Merci.
3: Moi, au passage, c'est David.
0: Oui.
3: Au cas si jamais je vous appelle, en ce cas, je vous dis David, celui qui a appelé sur la
0: phone. Mais bon, allez, bonne soirée, merci.
3: Merci, bonne soirée à vous, messieurs.
0: Merci à tous les deux.
2: Merci beaucoup.
3: Au revoir.
0: Au revoir. Il est presque 18h59. Excellente soirée. Je vous dis à demain, 15h, pour un nouveau rendez-vous trafic. On se quitte avec quelques secondes de musique. Il est en répétition ce soir à Saint-Louis. Jean-Pierre Boyer, il y a aussi Jérôme Payette, Progression et Médéris. Et un peu après 19h tout à l'heure, on devrait entendre ces artistes qui seront de la fête.

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1: 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On poursuit Elliott Deval et vous dans quelques instants, jusqu'à 18h bien sûr en direct, avec un numéro si vous souhaitez réagir, 01 80 20 39 21. Mais avant cela, c'est le point sur l'information avec Pierre Vescre. Bonjour Pierre.
2: Bonjour Elliott, bonjour à tous. Nouveau départ de feu en Gironde, il est situé près de la commune de Lèche-Cap-Ferré, un autre près de la ville du Temple. Quelques heures plus tôt, les autorités ont ordonné l'évacuation partielle de la commune de Lacanau, 4000 personnes concernées. Les températures élevées et la levée du vent n'aident pas les 2750 pompiers mobilisés. Ils sont appuyés par 18 moyens aériens, 1500 militaires et 1440 forces de la sécurité civile. Également sur place, 42 000 hectares sont déjà partis en fumée. L'économie du département est lourdement impactée. Plusieurs organisations représentant des petites entreprises indépendantes et professionnelles du tourisme demandent des aides exceptionnelles de l'État et une meilleure prise en charge par les assurances. Selon le président de l'Union des entreprises de proximité, sans ces aides, 20 000 entreprises pourraient être fragilisées. Dans le Var, le feu n'est toujours pas fixé, mais l'optimisme est de rigueur. Suivant les conditions météorologiques, le feu peut être fixé dès demain. Sur le terrain, 1000 pompiers toujours mobilisés, 4500 hectares de forêt et de végétation brûlée. Un homme mis en examen, soupçonné de pyromanie, est incarcéré pour destruction. Météo France place 16 départements en vigilance orange canicule. La Gironde et les Landes concernées, l'arc méditerranéen ne l'est pas. Les 14 autres départements en orange sont situés dans le centre-est du pays. À l'international, l'emploi du temps diplomatique de Donald Trump est bien rempli. Volodymyr Zelensky est attendu à Washington. Il tentera à nouveau de gagner le soutien du président américain face à la Russie. Le rapport de force entre Russes et Ukrainiens s'est équilibré ces derniers mois. L'armée ukrainienne est capable de frapper sur le territoire russe. Cette nuit, par exemple, le Kremlin recense 390 drones dans la région de Moscou et ont signalé des dégâts sur des habitations. Le président ukrainien compte donc sur son homologue américain pour entamer de nouveau pour parler avec Vladimir Poutine. Autre rencontre pour le locataire de la Maison Blanche, celle avec le premier ministre israélien Benjamin Netanyahou. Il est attendu aujourd'hui une première réunion depuis le début de la guerre au Moyen-Orient. Les discussions seront centrées sur les dossiers régionaux, en particulier l'Iran. Washington affirme vouloir redonner une chance à la diplomatie après 2 semaines de bombardements sans précédent depuis le cessez-le-feu d'avril. L'équipe de France, c'est la seule chose que je voulais. Déclaration du nouveau sélectionneur des Bleus, Zinedine Zidane. C'est une continuité, quelque part un rêve. J'ai eu des propositions pendant ces 4-5 ans pour reprendre un club et je les ai toutes refusées pour l'équipe de France, ajoute l'ancien capitaine des Bleus. Il signe le 1er août prochain un contrat de 4 ans. Son staff sera officialisé début septembre et la première rencontre des Bleus sous l'ère Zidane, c'est le 25 septembre prochain en Turquie.

0: Bonsoir La Réunion, il est 19h passé de 4 minutes en ce mardi 26 juillet. Nous allons commencer cette première heure par les petites annonces et ensuite nous allons retrouver votre émission Chaleur Tropicale comme d'habitude et on est ensemble jusqu'à minuit bien sûr. Je vais vous rappeler donc les numéros de téléphone pour les appels. Le 02 62 99 12 00, c'est pour les pertes et les vols. C'est maintenant que vous laissez vos numéros de téléphone, vous avez perdu quelque chose. Le 02 62 99 12 00 et puis les annonces diverses, ça sera le 02 62 99 14 00. Vous souhaitez acheter, vendre, louer, échanger, donner, c'est maintenant aussi qu'on laisse les numéros de téléphone, les annonces diverses, le 02 62 99 14 00 et puis les informations de la route, 02 62 41 51 51, notre radio guidage à votre disposition. Les objets trouvés également à ce numéro de téléphone, sans plus tarder, Radio Freedom, bonsoir.
1: Allô, bonsoir.
0: Bonsoir, madame.
1: Oui, bonsoir. Je me permets de vous appeler concernant un objet perdu, s'il vous plaît.
0: Vous avez perdu quoi?
1: Alors, j'ai perdu une porte-carte de pharmacie avec mes cartes dedans.
0: Porte-carte. Et les cartes sont à quel nom?
1: Au nom de Sam Soudine.
0: Au nom de?
1: Sam Soudine.
0: Alors, il n'entend pas grand-chose. Je suis désolée. Est-ce que vous pouvez appeler sinon, peut-être?
1: Alors, donc, c'est S-A-M,
0: oui.
1: S-O-U,
0: S-O-U,
1: D-I-N-E.
0: D-I-N-E, Sam Soudine.
1: Exactement.
0: Et le prénom?
1: Anjara.
0: Anjara.
1: A-N-G-A-R-A.
0: Ça va. Et ça a été perdu de quel côté?
1: Alors, ça a été perdu mercredi dernier au marché forain du port.
0: Mercredi dernier, marché forain, le port.
1: Oui, en fait, j'avais espoir que ça soit resté sur un stand.
0: Oui.
1: Et comme le marché forain s'est tenu ce matin, je suis repartie sur le fameux stand et malheureusement, c'était pas avec cette personne-là. Donc, du coup, j'ai sûrement dû faire tomber de ma poche et je m'étais pas rendu compte.
0: D'accord. Alors, voilà. Il y a des cartes forcément à l'intérieur, des cartes bleues aussi, peut-être?
1: Alors, il y a ma carte bancaire, ma carte vitale et ma carte de mutuelle.
0: Ah oui, d'accord. Bon, c'est des papiers hyper importants. On va laisser vos coordonnées. Je rappelle que c'est un porte-carte qui a des cartes au nom de Madame Sam Soudine Anjara.
1: Oui,
0: si on l'a retrouvée, donc c'était du côté du port. Si on l'a récupérée, on appelle au
1: 06 93 04 36 12.
0: 06 93 04 36 12, c'est noté. Je vous souhaite une bonne soirée, n'hésitez pas à nous rappeler.
1: Merci, bonne soirée, au revoir.
0: Allez, au revoir. Radio Freedom, bonsoir. Ah bon, non, pas de ce côté-là, mais par ici, bonsoir.
2: Allô, oui, madame, bonsoir.
0: Bonsoir, madame.
2: Vous allez bien?
0: Ça va et où?
2: Ah oui, hein.
0: Bon, alors, nous écoutons, où, madame?
2: Ben, moi, c'est toujours pareil, bataille pour avoir la ligne d'autres, hein.
0: Bon. Oui.
2: Allez, je savais de la main. Et quoi?
0: Comment?
2: Ben, c'est pour passer dans mon annonce, hein.
0: Oui, bien sûr, le coup d'à haut, nous les toutes, oui.
2: Et j'entends mal. Allô?
0: Comment ça se fait où on entend pas moins bien?
2: C'est pour vous dire qu'il y a beaucoup de choses à vendre tout le monde, hein.
0: Oui, que ça en a pour vendre.
2: Il y a beaucoup de vaisselle. Il y a tout, un peu tout.
0: Oui.
2: Il y a un petit frigidaire.
0: Oui.
2: Ensuite, il y a deux beaux paravents.
0: D'accord.
2: Il y a des miroirs, il y a des tableaux, il y a tout, hein.
0: Mm-mm.
2: Il y a aussi des habits aussi, mais des tissus. Allô?
0: Oui. Donc, c'est un peu pour les brocanteurs aussi, en fait.
2: On entend mal, hein.
0: Mmh. Bon, alors, et du coup, donc, on est de quel côté?
2: Bon, alors, il y a beaucoup de choses à vendre chez moi. Je vais vous laisser mon numéro de téléphone. Si les gens, ils ont besoin de se renseigner, ils m'appellent. C'est le 06-93-02-69-10.
0: 06-93-02-69-10.
2: Je vous remercie. Bonne soirée à vous.
0: Bonne soirée.
2: Allez, au revoir.
0: Au revoir. C'était un petit peu compliqué. Ce soir, elle nous entendait pas très bien, mais on a l'habitude de la voir au téléphone 06 93 02 69 10. Et si je me trompe pas, elle est dans le sud, je crois. Radio Freedom, bonsoir.
3: Oui, allô.
0: Allô.
3: J'appelle pour un chat perdu.
0: Alors, il faut enlever le haut-parleur parce qu'on ne vous entend pas correctement, s'il vous plaît.
3: J'ai pas le haut-parleur, là.
0: Ah, bon, ben, je sais pas. Il y a quelque chose qui fait qu'on n'entend pas bien.
3: Ah, oui.
0: Vous êtes dans la voiture?
3: Oui, je suis en voiture, oui.
0: Ah, il faut enlever le kit main libre, alors.
3: La,
0: Enlevez le kit main libre si vous ne conduisez pas. Juste enlevez et mettez le téléphone à l'oreille,
3: oui,
0: s'il vous plaît.
3: Oui, c'est bon. C'est bon, je vais ça. J'arrive. Oui, là, c'est mieux?
0: Un peu, je crois, oui. Alors, un je peu. Vous écoute.
3: Oui, oui, donc j'appelle pour un chien perdu.
0: Oui.
3: Elle a été perdue à la rivière Saint-Louis, dans la route des Slaos.
0: D'accord. C'est un chien comment?
3: Voilà, elle s'appelle Oshi.
0: Oshi? Donc c'est une chienne?
3: C'est un Shih Tzu. Race Shih Tzu.
0: Mm-hmm.
3: Très petit.
0: Oui.
3: Et voilà. Et.
0: Est-ce qu'elle portait un collier?
3: Non. Elle portait pas de collier.
0: Est-ce qu'elle est pucée?
3: Oui, elle est pucée, oui.
0: Et c'était quand qu'elle est partie?
3: Et elle est stérilisée aussi.
0: Elle est partie d'où?
3: Ben, je sais pas. En fait, moi, j'habite en métropole et je suis venue pour les vacances.
0: Oui.
3: Et
0: Mais c'est la chaîne de qui?
3: C'est à moi. Mais ouais. Mais bon, longue histoire.
0: Donc c'est Ochen qui est parti de là où ça voulait en ce moment en vacances.
3: Oui.
0: Et c'était quand?
3: De ma maison.
0: C'était quand?
3: Elle est partie il y a quelques jours déjà. Et ça fait quelques temps, voilà. Et les vétérinaires sont au courant.
0: Mais il faut mettre une photo aussi,
3: si
0: quoi.
3: Il y a quelqu'un qui l'a recueilli chez elle.
0: Oui.
3: Chez la personne.
0: Oui.
3: Ben.
0: Qui appelle à quoi, quel numéro?
3: Au numéro 06 92 72 06 77.
0: Et donc la chaîne, elle s'appelle Oshi, c'est un Shih Tzu.
3: Oui.
0: Très petit, de quelle couleur?
3: Elle est plutôt blanche et marron.
0: D'accord.
3: Ouais, et beige marron.
0: Et du coup, on peut mettre aussi la photo sur le site internet www.freedom.fr si on veut augmenter la visibilité aussi pour ces recherches.
3: C'est fait ça normalement.
0: Comment?
3: C'est fait ça normalement par mon père.
0: D'accord, donc lui il a fait. Très bien. Il a marqué le nom et tout?
3: Oui, normalement, oui. Oui, oui, oui.
0: Parce que si je m'y fais, comment y écrire?
3: Comment?
0: Comment ça s'écrit?
3: Oshi.
0: Demandez-lui comment il a écrit, lui.
3: H-O-C-H-I.
0: H-I. On va voir si moi je le retrouve. Ben, je le retrouve pas.
3: Ah.
0: Ici, il a marqué H-O-C-H-I. Je le retrouve pas sur le site. Ben oui, c'est bizarre. Bon, bah, je vous laisse le refaire, donc on lance l'appel et puis on redonne votre numéro de téléphone, le 06 92 72 06 77. Donc ça a été un petit chien qui a été perdu du côté de la rivière Saint-Louis, route de Sillaos, depuis quelques jours déjà. On appelle et puis je vous laisse remettre la photo sur le site.
3: D'accord, merci beaucoup.
0: À bientôt.
3: À bientôt, au revoir.
0: Allez, au revoir. Radio Freedom, bonsoir.
4: Oui, allô, bonsoir. Ça s'est pas passé normalement, s'il vous plaît.
0: Oui, ça résonne un peu, là. Est-ce qu'on est sur haut-parleur?
4: Désolé.
0: Merci.
4: Ah, c'est mieux?
0: Oui, merci.
4: D'accord. Alors, je vends une Dacia Sandero 2023. Le moteur, c'est un litre 9 TCE.
0: C'est au Pascal?
4: Comment?
0: C'est au Pascal?
4: Ah non, Pascal, non.
0: Mais vous vendez le loto que nous l'a donné chez Freedom?
4: Ah, bah oui, bah, justement, c'est ça. On avait oublié que c'est lui qui avait gagné.
0: Ben justement.
4: Ah ben justement,
0: c'est toi, Pascal.
4: Ouais, c'est ça. Pour les personnes qui ont gagné au Lotto King, ben ils vont en amener.
0: Bon alors, on redit. Une Dacia Sandero.
4: Sandero de 2023. Un litre TCE de 90 chevaux.
0: Mm-hmm.
4: Elle a que 48 000 km au compteur. Enfin, elle a 47 et quelques, mais arrondie à 48 000.
0: Elle n'a pas un tort.
4: Non, pas du tout.
0: Bah oui.
4: Elle a rien à prévoir. Donc, y avait des pneus. Bah, j'ai changé les deux pneus. Les deux pneus à l'avant sont neufs.
0: D'accord.
4: J'ai fait une révision complète.
0: D'accord.
4: La clim est OK. Bah, tout est OK sur la voiture. Il n'y a vraiment rien à prévoir.
0: Mm-hmm. Et combien on fait le prix?
4: À 12 500.
0: Et quel côté nous les?
4: Sur la rivière Saint-Louis. Négociable éventuellement si acheteur sérieux.
0: Oui, d'accord. Bah, pas de problème, nous. Appelle à quel numéro alors?
4: Au 06 93 03 99 55.
0: Alors, votre de quelle couleur?
4: La mienne est grise, m'a pas précisé.
0: 06 93
4: 03 99 55.
0: Et ben bonne vente et puis merci l'antenne beaucoup. Reste disponible si vous l'avez besoin. À bientôt.
4: Bonne
0: soirée. Au revoir. On continue vos appels 99 12 14 00, les annonces diverses. Freedom, bonsoir.
5: Bonsoir, si vous pouvez passer une petite annonce s'il vous plaît.
0: Oui, bienvenue Miku Tao.
5: Alors moi je vends une télévision 80 cm à 30 €, un ordinateur maison clavier souris écran à 50 €. Je vends une machine à laver à 80 €, c'est 8 kilos je crois, oui 8 kilos. Moi, je suis sur Saint-Pierre.
0: À Saint-Pierre.
5: À Saint-Pierre, oui. Mon numéro de téléphone, c'est le 0262 42 82 46. Mais répète, 0262 42 82 46. Ils vendent aussi un frayeur, un double frayeur, double conteneur frayeur à 15 €. Merci beaucoup. Au revoir, Freedom.
0: Eh bien, au revoir, monsieur. Bonne soirée. Au revoir, à bientôt. Au revoir. Allez, au revoir. On continue les appels. Radio Freedom, bonsoir.
6: Oui, bonsoir.
0: Bonsoir. Allô?
6: Allô? Oui, bonsoir.
0: Oui, on vous écoute, madame, c'est au tour.
6: Alors, voilà, moi, je voudrais passer une annonce pour une maison, s'il vous plaît. J'avais appelé hier, mais j'ai pas eu de retour. Et en fait, je vais changer un peu l'annonce. Hein. J'avais dit sur Saint-Trois, mais ça serait plus sur Saint-Étienne. Environ deux chambres. Montant du loyer, ça sera minimum 600 à maximum 700.
0: D'accord. Alors.
6: On va en train de me faire tout le monde bouger au niveau du chauffage, mais bon.
0: C'est quoi? J'ai pas compris.
6: Donc, en fait, je suis en train de tourner en bourrique avec les demandes de logement partout, mais bon, comme je vois que ça avance pas, j'ai décidé d'appeler Freedom pour.
0: D'accord. Bon. Oui, bien sûr, pas de problème. Alors, redis-nous le loyer, combien on paye? Maximum
6: 600, un minimum 600, maximum 700.
0: Et redis-nous l'endroit?
6: Saint-Anne.
0: D'accord, ok. Ben, nous lance l'appel et puis là, sous le numéro de téléphone.
6: D'accord, je crois que c'est le 06 93 12 18 32.
0: 06 93 12 18 32. C'est noté.
6: Je me trompe pas. Ok, merci.
0: Je vous en prie. Au revoir.
6: Au revoir.
0: Au revoir. Radio Freedom, bonsoir.
7: Oui, bonsoir, madame.
0: Bonsoir, monsieur.
7: Oui. Mais vous n'avez pas une petite annonce devant, s'il vous plaît.
0: Bien sûr, bienvenue, Mikutao.
7: Oui, mais la maison, il fait 375 mètres carrés.
0: Oui.
7: Un terrain, il fait 375 mètres carrés, il y a une maison d'ici. Il y a une chambre, sur moi, il y a une place pour faire refaire une autre chambre parce que le terrain. Si la largeur, elle est large.
0: Oui.
7: C'est là, j'ai un garage neuf, j'ai gagné mettre sur l'auto, on en a trois à l'entrée. Et ben, la cale est bien entretenue, les tôles sont neufs, et les carreaux sont en état tout, ben. Et il va discuter avec moi pour le prix.
0: D'accord, ben, il est bon, ben, appelle à. Donne un numéro alors.
7: Ben, 06 92.
0: 51-54-93.
7: 06-92-51-54-93. Oui. Avant, on a deux vélos pour voir nous. Deux vélos, un vélo homme. Il date des années, Après, on a des balances cochons. Et longtemps, tu mets un bois dedans au midi, on a des laganos, on met sur le dos, tu pèses cochons. On a ça. Et après, on a deux vélos collection. On a un vélo course Peugeot. Après, on a un vélo homme longtemps, on a eu des années, mais il est entretenu, il est à neuf. Ben, alors, ben, il appelle à moi ce numéro 51-54-93.
0: Oui, c'est bon, ben, c'est noté. Bonne soirée, monsieur.
7: D'accord, merci bien. Allez,
0: au revoir. Allez, au revoir. Radio Freedom, on continue les appels. Freedom, bonsoir.
8: Bonsoir, je voudrais une annonce.
0: Oui, vous l'entraînez rouler?
8: Oui.
0: Bah oui. Bon, bah, c'est pas la peine de mentir, hein, parce que là, pour le coup, on sent, on entend. Hein.
8: Il y a pas de souci.
0: Alors, du coup, que ça l'a fait?
8: Alors, dans un premier temps, je propose mes services de mécanicien, toujours sur véhicule léger.
0: D'accord.
8: Ainsi que de la réparation au espace vert sur le secteur de Sainte-Marie.
0: D'accord.
8: Je peux me déplacer.
0: Oui.
8: Donc voilà. Tout ce qui dit voiture, embrayage, kit distribution, dépannage, recherche de panne et diagnostic.
0: D'accord. Mais où c'est un professionnel?
8: Particulier.
0: D'accord. On fait pas les professionnels, hein?
8: Ah non, non, vous inquiétez pas.
0: Mm.
8: Et je cherche aussi un appartement sur Sainte-Marie ou Saint-Denis.
0: Mm-hmm.
8: Un studio ou un T2 avec un loyer maximum pour moi de 450 €, s'il vous plaît.
0: D'accord, ok.
8: Voilà. Si les gens sont intéressés ou bien qu'ils ont quelque chose à me proposer pour un logement, ils peuvent me contacter au 06 92 46 01 51.
0: 06 92 46 01 51.
8: Voilà.
0: C'est noté. Bonne soirée.
8: Bonne soirée.
0: Allez, au revoir. Radio Freedom, bonsoir.
9: Bonsoir.
0: Allô?
10: Allô?
0: Oui, bonsoir.
10: Allô, bonsoir.
0: Bonsoir.
10: Vous allez vraiment bien?
0: Ben oui, pour l'instant, ça va, hein.
10: Ah bon? Non, voilà, hein, voilà, vivant un ampli guitare électrique.
0: Ouais.
10: Un ampli électrique, enfin, pour guitare électrique, 50 €.
0: Mm-hmm.
10: Un accordéon 3 rangées, 3 rangs. C'est Pablo Soprano, la marque, 500 €, 3 rangées, et couleur rouge.
0: Mm-hmm.
10: Il vend aussi des palmiers, Paul et Virginie, il y a plusieurs dimensions, quoi, hein. De 10 € à 50 €.
0: Mm-hmm.
10: Et l'accordéon, c'est à 500 €. Il vend aussi des plantes de pitaya, le blanc, le rouge, autofécond, à 5 €. Et il vend des palmiers de Paul et Virginie, plusieurs grandeurs aussi, plusieurs dimensions, de 10 à 50 €. Et nous vend aussi des aglaonema, des, je sais pas si vous connaissez les bonnes plantes, les feuilles un peu roses, les vertes, enfin, on a plusieurs couleurs, quoi.
0: Mm-hmm.
10: Et tout ça, c'est à Saint-Gilles-les-Bains, au 06 93 13 47 68. 06 93 13 47 68. Merci beaucoup.
0: Avec plaisir, bonne soirée. Oui.
10: Merci, au revoir.
0: Au revoir, monsieur. Dans quelques instants, nous allons avoir, comme on l'a dit tout à l'heure, hein, Charlotte, qui sera en direct pour les répétitions du concert de cette grande soirée tant attendu le 7 août au Parc Expo Bat. Et ce soir, Charlotte, elle sera avec nous, juste le temps qu'elle se reconnecte et tout ça. On aura un petit peu les directs avec les artistes qui seront présents avec elle. 02 62 99 12 00 pour les pertes et les vols. Et puis les annonces diverses, ça sera le 02 62 99 14 00. Vous souhaitez acheter, vendre, louer, échanger, donner? Eh ben, nous ça va. Radio Freedom, bonsoir.
11: Oui, bonsoir, c'est moi.
0: Oui, c'est à vous.
11: Merci beaucoup.
0: Avec plaisir.
11: Alors, je vends ma Tucson, 2 litres HDI.
0: C'est un Tucson?
11: Oui.
0: C'est Hyundai. Oui, c'est ça, oui.
11: Alors, qui est en panne, moteur. Alors, donc, je vends dans l'état à un petit prix.
0: Mm-hmm.
11: Et non pas en pièces détachées, hein. Bon, mon petit prix, c'est 1 000 € à débattre, hein.
0: Mm-hmm.
11: C'est le moteur qui est bloqué. Donc c'est, soit c'est quelqu'un qui prend et qui répare le moteur, ou soit c'est quelqu'un qui change le moteur, hein. Mais moi, je veux plus réparer. Et je veux m'en débarrasser. Voilà. Mm-hmm. Donc, c'est mis en vente. C'est visible sur Saint-André. Alors, mon numéro de téléphone, 06 92 08 86 28.
0: 06 92 08 86 28.
11: Oui, tout à fait, madame.
0: Eh ben, écoute, bonne vente à haut.
11: Merci beaucoup.
0: Allez, à bientôt.
11: Demain, peut-être pour renouveler.
0: Eh bien, avec plaisir, pourquoi pas. Mais bon, mieux vaut qu'on vende à soi-même. Allez.
11: Merci beaucoup. Allez,
0: au revoir. Radio Freedom, bonsoir.
9: Oui, bonsoir.
0: Bonsoir, monsieur.
9: Une petite annonce, s'il vous plaît.
0: Oui, bien sûr, mais écoutez-vous.
9: Oui, m'y vend un frigidaire avec un congélateur à 80 €.
0: Mm-hmm.
9: Après, m'y vend une voiture, un Picasso, c'est que la carrosserie, hein. Il y en a à carte grise. Ils vendent à 350 €.
0: Ça veut dire quoi, c'est que la carrosserie?
9: Ben, parce que ma pile, m'y retire le moteur, m'y garde le moteur et la carrosserie, m'y vend.
0: Ah, d'accord, ok. Pour la carrosserie, ouais. D'accord, ok.
9: Voilà.
0: Mm-mm.
9: Et m'y vend un baby-foot aussi.
0: Combien vous vendent le carrosserie Picasso?
9: Le carrosserie Picasso, m'y vend 350.
0: D'accord. Et du coup,
9: avec
0: donc.
9: La grise, hein.
0: Mm-mm.
9: Et oh. Après, ils vendent aussi un baby-foot.
0: Baby-foot, oui.
9: Le baby-foot à 80 €.
0: D'accord. Okay.
9: Et mon numéro, c'est 0692.
0: De quel côté au lait de La Réunion?
9: Mais je suis Saint-Denis.
0: Saint-Denis, très bien.
9: Et maintenant, il y a un complet musique aussi. Il y a un complet musique aussi, ils vendent.
0: Mm-hmm.
9: Si il y a du monde intéressé,

0: Bonsoir.
1: Allô?
0: Oui, bonsoir.
1: Radio Freedom.
0: Oui, monsieur, bonsoir.
1: Bonsoir, madame. C'est pour une vente de voiture.
0: Oui.
1: Je vends une Ford Focus utilitaire, diesel, en brillage refait à neuf.
0: Oui.
1: Jante à vue. Moteur, excellent état, 220 000 km. Prix, 1000 euros. Mon numéro de téléphone, 02-62-49-41-96. Je répète, 02-62-49-41-96.
0: Eh bien, c'est parfait. Bonne soirée.
1: Bon.
0: Oui, c'est bon pour moi.
1: Eh bien, merci, bonne soirée à vous.
0: Au revoir, monsieur.
1: Ouais, au revoir.
0: Il ne connaît pas s'il était en train de manger, mais bon appétit. Freedom, bonsoir.
2: Bonsoir.
0: Bonsoir.
2: Je suis à la recherche.
0: Ah.
2: Excusez-moi. Oui, bonsoir.
0: Oui. Madame, on vous écoute, hein. Vous êtes en direct à l'antenne.
2: D'accord.
0: Oui.
2: Je suis à la recherche d'un emploi en tant que garde pour des enfants ou des personnes âgées. Dans le secteur du bas de la possession et du port.
0: Garde de personnes âgées?
2: C'est-à-dire, oui, comment ça, si une personne doit s'absenter pour surveiller une personne malade.
0: Vous recherchez du travail?
2: Oui, voilà.
0: Vous avez un diplôme? Allô? Allô?
2: Oui?
0: Je vous perds, madame, c'est normal.
2: Oui, peut-être.
0: Vous n'avez pas de réseau? Vous êtes où?
2: Je suis sur le port.
0: Oui.
2: Oui. Je suis sortie. Vous m'entendez mieux?
0: Oui, madame, merci beaucoup. Alors, quel secteur?
2: Alors, ça sera dans le bas de la possession ou du port.
0: Bas de la possession ou au port. D'accord. Donc, dites-nous.
2: Oui.
0: Je vous écoute, madame.
2: Le téléphone, alors 06 92 71 16 49.
3: Oui, pour la musique.
0: 06 92 71 16 49.
2: Oui, c'est bien ça.
0: C'est ça, on est bien d'accord, parce que moi j'ai un petit bug aussi de mon côté, mais je crois qu'on est bon.
2: Ok, ben, je vous remercie.
0: Mais je vous en prie, madame, l'antenne reste à votre disposition. Bonne soirée à vous, au revoir. 19h, passé de 29 minutes à La Réunion, on marque une petite page de publicité, 20 secondes, à tout de suite.
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0: Et Freedom, il est 19h passé de 29 minutes, on continue les appels 99 12 00 pour les pertes et les vols et 99 14 00 pour vos annonces diverses. Normalement, on est bon. Radio Freedom, bonsoir.
5: Oui, bonsoir. Je serai pour une vente, s'il vous plaît.
0: Oui, madame, bonsoir.
5: Alors, je vends un congélateur. Le format, c'est le format d'une machine à laver. Hein. Et l'ouverture, c'est par le haut, à 100 euros. Ensuite, je vends un coffre en bois. 90 par 55 par 47 à 200 euros. Je vends un petit tabouret éléphant en bois. Il y a un champ d'assises dessus à 60 euros. Je vends un tabouret pied en bois et le dessus en peau de vache là à 70 euros. Et un casque de moto taille XS à 60 euros.
0: D'accord. On est de quel côté pour tout cela, madame? S'il vous plaît.
5: Je suis sur Saint-Benoît.
0: À Saint-Benoît.
5: On peut me joindre au 06 92 82 19 19.
0: 06 92 82 19 19.
5: Voilà.
0: C'est parfait. Merci. Belle soirée à vous.
5: Bonne soirée.
0: Allez, à bientôt, madame.
5: Au revoir. Au revoir.

0: voir. Radio Freedom, on est par ici. Bonsoir.
1: Oui, bonjour madame.
0: Bonsoir. Bon,
1: excuse-moi.
0: Vous coupez la radio s'il vous plaît.
1: Oui. Bon, ben voilà, j'ai un coup de gueule à passer s'il vous plaît.
0: Ah bon.
1: C'est possible.
0: C'est quoi le coup de gueule?
1: Eh ben voilà, ça fait depuis le 13 juillet dans la commune de Saint-Pierre, les jamais passés sur chemin bœuf, les ordures pour les ordures poubelles, les ordures ménagères.
0: Oui.
1: Comment ça se fait quand on paye des impôts, on paye tout?
0: Il y a la grève en ce moment aussi, monsieur. Ça fait un petit moment, oui, là, du coup, hein, oui.
1: Je vous comprends, madame.
0: Oui, je vous comprends.
1: Mais le maire, qu'est-ce qu'il fait?
0: Et le maire, qu'est-ce qu'il fait?
1: Oui. Le maire de la commune de Saint-Pierre, qu'est-ce qu'il fait? Oui. Parce que ça fait depuis le 13 juillet qu'on n'a jamais eu, comme un bœuf ravine des cabris, on n'a jamais eu de ramassage poubelle ici.
0: Et vous faites comment d'ailleurs, monsieur, avec vos ordures justement?
1: Ben, comme je suis seul, je mets tout un petit peu dans la poubelle.
0: Oui.
1: C'est tout.
0: Oui. Bon. Donc, pour l'instant, depuis le 13. Depuis le 13 août, poubelle n'est pas remplie encore, c'est ça?
1: Mais c'est rempli.
0: Oui.
1: C'est débordé. Ah. Il y a beaucoup de civière sur la
0: route. Oh là là. Et les voisins autour.
1: Simplement, madame, quand on paye des impôts sur la fin d'année, on paye tout. Mais pendant un mois, pourquoi il ne va pas déduire de sur les ramassages et sur les impôts ordures ménagères? Pourquoi il ne déduire pas?
0: Mais il faut le dire, ça, alors, déduire sur les impôts.
1: Ben oui, mais c'est un coup de vraiment un coup de gueule. Je suis en colère.
0: Bien sûr, bien sûr.
1: Je suis en colère avec lui. Mais ben, s'il ne trouve pas des entreprises, prends une autre entreprise.
0: Mm-hmm. Changer d'entreprise et déduire des impôts.
1: Bien sûr, changer. Parce que tout le chemin bœuf de Ramine des Cabris sur la commune de Saint-Pierre sont remplis des poubelles. Il y a beaucoup d'embouteillages parce qu'il y a beaucoup des ordures sur la route. Qu'est-ce qu'on va faire? On ne peut rien faire. Excuse-moi, madame, mais mon coup de gueule, bon, vous êtes pour rien, mais j'ai lancé mon coup de gueule. Excuse-moi si je suis un peu vraiment méchant avec vous. Je suis pas méchant, mais je dis vraiment la vérité.
0: Il n'y a pas de problème, monsieur. Exprime à haut, c'est pas contre moi, hein, c'est contre toute commune et ce qui se passe en ce moment depuis le 13 juillet chez vous.
1: Quand il y a des impôts qui sont, eh ben, on va payer tout pour l'année.
0: Le coup de gueule est entendu, en tout cas, monsieur.
1: Mais merci bien.
0: N'hésitez pas à nous rappeler. Allez, au revoir, monsieur.
1: Au revoir. Merci bien.
0: On parle de la commune de Saint-Pierre. Là, on était au chemin Bœuf, Ravine des Cabris. Les poubelles qui ne passent pas, et ben, ça en est où? Si vous êtes dans la même situation également et que vous voulez passer un coup de gueule, vous êtes les bienvenus, évidemment. Hein, 02 62 99 12 00. Radio Freedom, bonsoir.
2: Bonsoir.
0: Alors, il faut couper la radio, s'il vous plaît.
3: Allô?
0: Oui, bonsoir.
3: Bonsoir, madame. Bonsoir à toute la réunion. Bonsoir, Freedom.
0: Bonsoir, monsieur.
3: Je repasse une petite annonce que moi j'ai déjà passé.
0: Oui.
3: J'espère qu'il ne fatigue pas trop aux autres oreilles.
0: Alors, nous écoutons à vous, monsieur.
3: Alors, mais il y a un Rover 25 pour vendre, essence soupape, et bon état, 90 000 km, 3 portes, 5 places.
0: Oui.
3: 4 pneus neufs, 2 nombreuses pièces neuves dessus.
0: D'accord.
3: Ça n'a pas une meilleure tout parce qu'il nous reste qu'à demain matin. Et. Donc, nous vendons ça à 1 500 €. Après, on a toujours un moteur d'essence 614 diesel. Moteur est complet, pompe, injecteur compris. Nous vendons 800 €. On a la boîte de vitesse qui va avec toujours 614 diesel. Nous vendons la boîte 250 €. Mon numéro de téléphone 06 92 06 70 31.
0: 06 92 06 70 31. C'est parfait, monsieur. Bonne soirée à vous.
3: On va pas demander à moi jusqu'à Jean-Milet.
0: Saint-Denis.
3: C'est bon, allez, au revoir.
0: Allez, à bientôt, au revoir, monsieur. Radio Freedom, bonsoir. Ah, bonsoir? Non, pas par ici, alors attendez. Hop, par là. Freedom, bonsoir.
2: Oui, bonsoir.
0: Bonsoir.
2: C'est pour passer une annonce, s'il vous plaît.
0: Vous êtes en direct, madame, le coup d'à-haut?
2: Oui, donc c'est pour passer une annonce, c'est pour mon chat. Mon chat perdu, c'est une femelle.
0: Oui, bon, là, une chatte alors?
2: Oui, ça même.
0: De quel côté?
2: Donc, bras mousseline à Saint-André.
0: Bras comment, pardon? On n'entend pas ou bien?
2: Bras mousseline.
0: Bras mousseline?
2: Vous êtes à Saint-André, ça.
0: Bras mousseline à Saint-André.
2: Oui, d'accord. Elle est blanche.
0: Oui.
2: Blanche. Et la queue noire.
0: La queue est noire.
2: Oui.
0: Elle avait un petit collier ou pas?
2: Non, on n'avait point. Par contre, elle est stérilisée, pucée.
0: Pas de collier, pucée, ouais.
2: Et voilà quoi.
0: Et elle est partie depuis quand?
2: Ben là, c'est depuis dimanche.
0: Ah.
2: Oui.
0: Bon, et comment, elle n'a pas l'habitude de partir, je suppose?
2: Non, non, elle est partie de la maison avec un autre chat.
0: Ben, oh là là. On l'a vu, elle, partir avec un autre chat?
2: Moi, elle n'a pas vu, mais c'est quelqu'un qui m'a dit.
0: Ah, mince alors, elle a fait une copine ou un copain, elle a parti?
2: Voilà, elle a trouvé une camarade. Et normalement, elle n'y sort pas, elle. En fait, c'est un chat que moi, elle a récupéré, un chat errant.
0: Oui.
2: Et du coup, elle a stérilisé, elle a pucé. Et là, elle est partie. Du coup, ben, maintenant, ben voilà, mais il faudrait retrouver elle, quoi.
0: Ben oui, bien sûr.
2: Oui, oui.
0: Alors, donc, on parle d'une chatte. Donc, c'est un chat blanc avec une queue noire. Et pas de collier, par contre?
2: Non, non, il n'y a pas de collier.
0: Depuis dimanche, elle est partie avec un autre chat, a priori?
2: Oui, l'autre chat est noir et taché blanc.
0: Ah, c'est l'inverse de la vôtre?
2: Pardon?
0: C'est un peu l'inverse, quoi. Chat noir, blanc. Du côté de Bras Mousseline, ou d'un à Saint-André.
2: Oui.
0: Si quelqu'un l'a aperçu, on les a aperçus, on ne sait pas hein, s'ils sont deux.
2: Non, du coup, non, j'ai fait le coin, j'ai fait tout le voisinage, personne n'a vu. J'ai mis des affiches.
0: Ouais. Vous avez mis la photo sur le site également?
2: Sur le site de Freedom, non, pas encore.
0: D'accord. Ben
2: et j'ai mis sur un autre site.
0: Vous pouvez le faire aussi si vous souhaitez augmenter la visibilité. On vous écoute pour le numéro de téléphone, s'il vous plaît, madame.
2: Donc, c'est le 06 92 76 30 74.
0: C'est bien ce que j'ai aussi. 06 92 76 30 74.
2: 74, c'est ça.
0: C'est noté, madame. Bonne soirée, bon courage.
2: Merci beaucoup.
0: Allez,
2: au revoir.
0: Au revoir, madame. Radio Freedom, bonsoir.
4: Oui, bonsoir.
0: Bonsoir, monsieur.
4: Voilà, donc, pour passer une petite annonce, s'il vous plaît.
0: Bienvenue, nous écoute à haut.
4: Voilà, donc, il propose mon transport pour quelqu'un qui n'a pas moyen de transport. Il veut faire les courses. Et il veut aller à un mariage. Ou il veut aller à l'aéroport pour prendre l'avion.
0: Mm-mm.
4: Ou même s'il allait dîner dans sa soirée dans son Freedom, par exemple. S'il n'y a pas moyen de transport, ben, il propose pas cher, quoi. Voilà.
0: Et on vient pas à la soirée ou non?
4: À moi? Ben, si il m'y amène de monde, ben, il vient aussi la soirée aussi maintenant.
0: À Progo, ça va en même temps que ça.
4: Voilà, exactement. Ben.
0: D'accord.
4: Voilà. Bon, ben. Si quelqu'un veut vider pour sa tête aussi, bon, il est ennuyé, il est dans sa maison, il n'y a pas de moyen de transport, il veut rouler un peu, aller un peu chaud, mais sur la plage ou n'importe où, ben, il me propose aussi mon moyen de transport, quoi.
0: D'accord, très bien. Ben, écoute, dans quel côté on fait ça?
4: Ben, moi, les Nord-Est, mais moi, j'habite Nord-Est, mais je pense qu'il me fait dans toute l'île. Hein. Voilà, il n'y a pas de souci. Voilà. Donc, il laisse mon numéro?
0: Oui, bien sûr.
4: 06 93 43 90 78. 06 93 43 90 78.
0: C'est parfait, c'est noté.
4: Ben, merci à vous, bonne soirée et bon courage.
0: Également, merci, bonne soirée à vous.
4: Allez, au revoir, madame.
0: Au revoir. Radio Freedom, bonsoir.
5: Allô, oui, bonsoir. Voilà, c'est pour vous passer mon annonce.
0: Oui.
5: Pour une carte de permis perdue samedi.
0: Samedi, d'accord.
5: Oui, c'est Pelé Lauriane.
0: Madame, on peut couper la radio, s'il vous plaît, derrière, s'il vous plaît.
5: Attendez, hein.
0: Parce que là, il résonne un petit peu. Alors, le PMI de Madame Pelé m'a compris.
5: Voilà.
0: Merci. Alors.
5: Voilà, je repasse mon annonce. C'est pour une carte.
0: Vous voulez sur le haut-parleur aussi?
5: Comment?
0: Vous laissez au parleur aussi?
5: C'est que... Attends, ah, c'est bon?
0: Ah, merci madame. On vous entend très voilà. Bien. Alors, dites-moi.
5: Oui, voilà, voilà, bonsoir madame. Voilà, je vous appelle, je repasse mon annonce. C'est pour appeler Lauriane. Elle a perdu sa carte de permis samedi en sortant de carte grise express à Saint-Joseph.
0: À Saint-Joseph.
5: Le numéro de téléphone, c'est 06 92 90 67 15.
0: 06 92
5: 90
0: oui.
5: 67 15.
0: Très bien, madame. Ben, c'est noté. Ça a été perdu depuis quand?
5: Depuis samedi matin. C'est elle est partie faire sa corde grise et en sortant de la corde grise, et ben ça a dû tomber de la pochette.
0: Ah ben oui, c'est ça.
5: Voilà. C'est pas bon, ça. Alors on repasse l'annonce en cas si quelqu'un aurait trouvé ou quoi. Et voilà. Ben, merci beaucoup.
0: Eh ben c'est noté, madame. Bonne soirée.
5: Merci. Allez, au revoir.
0: Au revoir. Radio Freedom. Bonsoir. Allô? Allô? Bonsoir. Bon, je pense qu'on n'a pas... on va essayer d'aller de l'autre côté. Radio Freedom, bonsoir.
6: Oui, bonsoir. Je vous appelle pour une annonce, s'il vous plaît.
0: Oula, en direct, là. Il faut couper la radio et enlever le haut-parleur, s'il vous plaît.
6: Ok, pas de soucis. C'est bon.
0: M'écoute à haut.
6: Oui, alors du coup, il m'en a Renault Captur. Une, 1500 DCI, 90 chevaux, modèle face lune, modèle 2014.
0: D'accord. Oui, à combien on fait le prix?
6: 7200 euros.
0: D'accord, et quel côté au lait?
6: La rivière Saint-Louis.
0: À la rivière Saint-Louis. On laisse vos coordonnées, s'il vous plaît.
6: 06 93 20 04 02.
0: 06 93 20 04 02.
6: C'est ça. Donc, pas mal, la majorité des pièces sont neufs. Elles étaient à batterie, etc. Elle a 160 000 km.
0: D'accord, ok. C'est noté.
6: Merci beaucoup.
0: Merci, bonne soirée à vous.
6: Bonne soirée, au revoir.
0: Au revoir. Radio Freedom, bonsoir.
7: Bonsoir.
8: Allô?
0: Oui, merci de couper la radio et d'enlever le haut-parleur, s'il vous plaît.
8: Voilà, c'est fait.
0: Merci, bonsoir.
8: Ah, bonsoir, c'est juste passé une annonce. On aurait deux vélos pour enfants à vendre.
0: Ah oui, bien sûr.
8: Les vélos, il est encore en état, en super état. Mm-mm. La série, quoi, 6 mois. C'est des vélos. De 4 ans à 6 ans.
0: D'accord.
8: Les deux vélos, c'est pareil, c'est pas des. Parce que, comme on avait des jumeaux. Et les deux vélos, il y a 220 euros.
0: On a encore des jumeaux.
8: Hein?
0: On a encore des jumeaux, comme on avait. Et ils sont, non, ils encore, sont plus grands.
8: Les grands, et s'il n'y a plus de vélos, c'est ça.
0: Ils sont plus grands.
8: Ouais, bah, si jamais là des personnes intéressées, ils vendent les deux à 220 euros.
0: 220 euros?
8: Ouais, et si jamais les pièces, t'en es intéressé, m'en a des photos aussi, ben, j'ai contact avant et m'y envoie les photos pour ça.
0: D'accord, monsieur, quel côté vous voulez?
8: Saint-Denis.
0: À Saint-Denis, très bien, ben, nous écoutons pour le numéro.
8: C'est le 06 92.
0: Oui.
8: 02 28 16.
0: 06 92.
8: 92 02 28 16.
0: C'est bien ça, merci beaucoup, bonne soirée.
8: Allez, merci bien, bonne soirée, au revoir.
0: Également, à bientôt. Alors, on continue les appels. Radio Freedom, bonsoir.
9: Allô, allô, allô.
0: Oui, bonsoir, monsieur.
9: Allô.
0: Allô.
9: Allô, allô.
0: Bonsoir.
9: Allô. Oui, bonsoir. Je me téléphone encore une fois, je n'ai pas été rappelé. C'est Marcelin, il donne ma tolle. Là. On a 5 tolles à donner de 5 mètres sur 11 de largeur, plus un portail.
0: Le portail aussi ou donne?
9: Il faut récupérer sa place.
0: Le portail aussi où donne, monsieur?
9: Oui, il donne. J'ai un grand maître, c'est encore un pied imbibé, c'est encore bon.
0: D'accord, très bien.
9: Oui, vous pouvez me téléphoner 06 92 29 51 75 Marcelin.
0: Marsouin. Mais les beaux Marsouin. 06 92 okay. 29 51 75.
9: Voilà. Et bien, il faut un monde de sérieux venir chercher parce qu'il y a un jour, il garde, après il vient pas de merde. Hein.
0: Ah, bon, ben, oui.
9: Ok, passez une bonne soirée. Merci beaucoup. Bon courage.
0: Bonne soirée, à bientôt.
9: Merci.
0: Au revoir. Radio Freedom, bonsoir.
7: Allô, bonsoir, oui, je vous appelle. J'ai une petite 205 à vendre.
0: Alors, pour les ventes, c'est le 99-14-00, madame, s'il vous plaît.
7: Ah, d'accord, mais je ne savais pas.
0: Oui.
7: Merci beaucoup.
0: Allez, quand vous aurez la ligne, il faut couper la radio derrière, hein?
7: Oui, maintenant, le radio, le téléphone.
0: Bon, voilà, merci.
7: C'est bon, non, c'est 14-00. Hein?
0: 14, s'il vous plaît, merci beaucoup.
7: Merci, au revoir.
0: Au revoir, à tout de suite. Radio Freedom, bonsoir. Allô?
10: Bonsoir. Allô?
0: Oui, bonsoir, monsieur.
10: Une petite annonce, s'il vous plaît.
0: Oui, ou en direct, là, Mikotao.
10: Bon, j'ai cherché les divers travaux dans le domaine du bâtiment, la peinture, maçonnerie, caille-bétier, un peu tout qui concerne le bâtiment. Alors, j'ai tout le matériel pour faire les travaux dans toute l'île. Et j'ai précisé, j'ai terminé les travaux d'ici le 8 et je serai dispo pour refaire nos travaux à partir du 10 août.
0: D'accord, c'est noté.
10: Le téléphone 06 92 88 78 58. 06 92 88 78 58. Merci,
0: Roi. Avec plaisir, monsieur. Bonne soirée ou bonne vente. Non, c'est pour les recherches de travaux, pardon, excusez-moi. Au revoir, monsieur. Radio Freedom, bonsoir.
11: Bonsoir, madame. Hein?
0: Bonsoir, monsieur.
11: Vous pouvez faire une annonce pour chercher un loyer sur Saint-Étienne, s'il vous plaît. En appartement ou une maison partée, pas grave.
0: Oui.
11: 605, 600, 800 euros, à peu près 100 dedans. C'est le secteur Saint-Pierre, Micaboui, Tampon. Et quand il travaille près, alors.
0: Oui.
11: S'il y en a quelqu'un, il y en a quelqu'un, il y en a pas pour voir. Moi, appelle-moi, c'est mon numéro, s'il vous plaît. 06-92-55-47-26.
0: 06-92-55-47-26.
11: 26, c'est chez un pied à tampon.
0: Très bien, c'est noté, monsieur.
11: Les petites îles aussi, on va oublier.
0: Ah, bon, ben, petite île aussi, nous précise.
11: Saint-Louis aussi, Saint-Louis, petite île, Saint-Pierre, à peu près dans le sud de Saint-Pierre, alentour, là. Saint-Pierre, Saint-Louis, Tampon, ou la petite île.
0: Très bien, monsieur, c'est noté.
11: Voilà, bon, merci.
0: Bon courage à vous.
11: Et bonne soirée à vous.
0: Bonne soirée, merci, à bientôt.
11: Merci.
0: Au revoir. Radio Freedom, bonsoir.
12: Allô, oui, bonsoir.
0: Bonsoir, monsieur.
12: Bonsoir, oui, c'est juste pour la recherche des cales pour les roues.
0: Oui.
12: Les cales pour les roues et devant, derrière. C'est, apparemment, c'est 2 mm derrière, les deux roues derrière et 1,5 pour la roue devant. Les cales.
0: Les cales.
12: Les cales de roue. Voilà, pour élargir, tu vois, là, les trucs qui élargissent les jambes, le truc derrière. Là. Il y a des cales dedans avec les roues qui vissent. Donc, c'est ça que je recherche. S'il y a quelqu'un qui ont ça, vous me contactez au 06 92 47 93 60.
0: Donc, ben, c'est noté 06 92 47 93 60.
12: C'est bien ça, merci.
0: Eh bien, avec plaisir.
12: Allez, ouais, bonne soirée à vous. Et bon courage pour le chalet tropical.
0: Merci. Ou écoute.
12: Ok. Oui, bien sûr, mais écoute.
0: Est-ce que vous attendez une annonce de femme?
12: Ben non, parce que moi, je suis déjà...
0: Ah, on est déjà avec... en couple.
12: Mais j'écoute. J'aime bien quand tu animes le soir que j'écoute souvent.
0: Ah bon, c'est gentil. Merci Miska. Beaucoup.
12: Miska, la miss.
0: Merci, bonne soirée.
12: Ok, allez.
0: À bientôt, soirée. Au revoir. Allez, au revoir. Radio Freedom, on continue vos petites annonces jusqu'à 20h, le 02 62 99 12 00 pour les annonces de pertes et de vols et puis le 99 14 00 pour toutes vos annonces diverses. Radio Freedom, bonsoir.
13: Oui.
0: Bonsoir, madame. Allô. Bonsoir,
13: c'est à vous. Excuse-moi, j'étais à la salle de bain tout à l'heure. Oui, moi, je suis toujours à la recherche d'un emploi, ménage et repassage pour le samedi, 5h, 6h, ou toute la journée.
0: D'accord.
14: Dans l'Ouest.
0: D'accord, toute la journée.
14: Voilà, oui. Pour les gens qui ont ça pour moi, le travail ménage au passage pour le samedi, appelle-moi au 06 92 56 57 85.
0: Donc on rappelle que c'est pour du ménage et du repassage, 5 voilà. heures de temps en semaine.
14: Oui, je viens au domicile des gens. Voilà, pour les gens qui ont du travail comme ça pour moi, oui. Je suis très sérieuse dans mon travail, voilà.
0: Oui, ou Lazzano, où il aime bien repasser,
14: oui.
0: on
14: oui,
0: prend
14: pour
0: le temps.
14: Les gens qui n'ont pas entendu, tu ouais. vois. Voilà.
0: Il faut redire bien.
14: Oui, bien sûr.
0: Non, alors, voilà. Eh bien oui, c'est important. 06 oui. 92 56 57 85.
14: Voilà, merci madame.
0: Avec plaisir et bon courage.
14: Au revoir, merci.
0: Au revoir. À bientôt, belle soirée. Radio Freedom, bonsoir.
15: Bonsoir.
0: Bonsoir.
15: C'est pour une vente, s'il vous plaît.
0: On vous écoute, madame, on l'en dirait.
15: Alors, je vends une poussette.
0: Oui.
15: Plus le cosy pour oui. bébé.
0: Oui.
15: À 60 euros, c'est Christine de l'Ouest, de Saint-Paul. Mon numéro de téléphone, c'est le 0262 49 58 46.
0: Où t'es venu donner numéro Freedom? À 02 62 41. Non, non.
15: 61, non,
0: non, non.
15: 49 58 46.
0: C'est bien ça.
15: Voilà.
0: On parle d'une poussette et d'un cosy du côté de Saint-Paul, 02 62 49 58 46.
15: En très bon état.
0: En très bon état, à voilà. 60 euros. Et c'est Christine qui accueille Azote avec le sourire.
15: Bien sûr, ça, c'est primordial le sourire.
0: Toujours.
15: Et surtout quand on écoute Prisca, c'est...
0: Ouh là là là là là.
15: Je n'ai pas le sourire.
0: Allez, belle soirée
15: bonne
0: en tout
15: soirée,
0: cas.
15: Bisous.
0: Merci, gros bye. Bisous. À bientôt, bye bye. Allez, normalement on est sur le 99-12-00, bonsoir.
16: Oui, allô, bonsoir.
0: Bonsoir.
16: Oui, on est sur... pour renouveler mon appel, s'il vous plaît.
0: On est sur la route, là. Alors, on va essayer d'entendre. On vous écoute?
16: Alors, j'ai...
0: Non, on entend...
16: En fait, j'ai perdu mon sacoche noire avec un ordinateur portable.
0: Sacoche noire, ordinateur portable, oui.
16: Donc, j'avais appelé la semaine dernière. Jusqu'à présent, j'ai pas eu de nouvelles. Donc, là, je rappelle encore une fois. Donc, j'ai besoin de récupérer cet ordinateur-là avec le sacoche en urgence.
0: Bien sûr, ça a été perdu où?
16: C'était au niveau, j'étais dans le bus de 31, je
0: vais. Madame, on vous entend pas correctement, excusez-moi. Hein. Le bus donc, quoi?
16: Le bus 31.
0: Oui, c'est quelle ville ça?
16: C'est entre Sainte-Suzanne et Saint-Denis.
0: Saint-Denis et Sainte-Suzanne?
16: Entre Sainte-Suzanne et Saint-Denis.
0: D'accord. Et
16: j'étais au mois de Chaudron, j'avais en fait on m'avait voilà, donc j'ai
0: madame,
16: donc j'ai
0: descendu. Je sais pas si vous avez un oreillette ou quoi, mais en fait on vous entend pas.
16: Non, rien.
0: D'accord, donc c'est le bus Sainte-Suzanne-Saint-Denis, et après vous m'avez dit quoi?
16: En fait, j'ai perdu en fait, le sacoche noir avec un ordinateur portable.
0: Oui, ça on a compris, une sacoche noire et un ordinateur portable, c'est ça?
16: Voilà, oui.
0: Et après, c'était quand, quel jour?
16: C'était mercredi dernier.
0: Depuis une semaine?
16: C'est ça.
0: Oh là là là là là, et on a reparti voir les bus là.
16: Malheureusement, mon bus n'est pas retrouvé. Donc il y a quelqu'un qui nous a interrompu.
0: Oui.
16: Et donc il faut qu'on me rappelle en voyageur parce que c'est un ordinateur, je pense, de l'école.
0: C'est un ordinateur d'école.
16: Voilà.
0: C'est ça?
16: C'est ça.
0: Vous êtes en train de rouler peut-être, je sais pas.
16: Non, c'est mon mari en train de rouler.
0: Ah ben c'est peut-être le kit main libre alors.
16: Non, je suis pas en main libre.
0: Ah, ben, c'est très bizarre, madame. On vous entend vraiment de loin. Je vais répéter, vous me dites si c'est bon. On a perdu une sacoche noire, une sacoche noire qui avait un ordinateur portable à l'intérieur depuis une semaine déjà. Et c'était dans le bus 31 de Sainte-Suzanne à Saint-Denis, si on a récupéré. On vous appelle à quel numéro, madame?
16: 06 93 64 17 65.
0: 06 93 64 17 65.
16: Est-ce que je peux vous dire la marque de l'ordinateur ou pas?
0: Oui, madame.
16: C'est la marque Acer.
0: C'est la marque quoi?
16: Acer.
0: Acer.
16: Voilà, de couleur grise.
0: Acer gris. D'accord. Ben, c'est noté, madame.
16: J'ai chargé avec tout dedans.
0: D'accord, c'est noté, madame.
16: Voilà, merci beaucoup.
0: Allez, au revoir.
16: Au revoir.
0: Au revoir, madame. Radio Freedom, bonsoir.
17: Allô, bonsoir.
0: Oui, bonsoir.
17: Voilà, c'est pour vendre des linges de bébé.
0: Oui, bien sûr, madame.
17: De 2 ans à 4 ans.
0: 2 ans, 4 ans, oui.
17: Marque un peu de marque, hein. Nag, des sabbats Gucci, tout ça.
0: Sabbats Gucci?
17: Oui.
0: Ok, ben mon nom. Eh ben dis donc. Ça va de Gucci et madame, mais au monsieur parleur? Ah non, c'est mamie ça.
17: Non.
0: C'était l'enfant qu'on a entendu derrière.
17: Oui, c'est un enfant.
0: Alors.
18: Oui, Annie.
0: C'est lui qui a grandi. on l'entend bien derrière.
17: Ah oui.
0: Alors mamie. C'est des vêtements là, dis-moi que m'y rappelle, hein.
17: Oui, pour garçon, hein, je précise bien, pour garçon.
0: Pour petit garçon. Donc, on en a beaucoup, pas mal. De quel côté on est de la Réunion?
17: Saint-Pierre.
0: À Saint-Pierre. Très bien, madame. Alors, on va laisser votre numéro, s'il vous plaît.
17: 06-93.
0: Oui.
17: 31-51-11.
0: 06-93-31-51-11. Oui. On est à Saint-Pierre, on parle de vêtements de bébé de 2 à 4 ans. Et puis, on a des savates aussi.
17: Oui.
0: Et voilà. Belle soirée.
17: Merci.
0: À bientôt,
17: merci.
0: Mamie.
17: Allez, au revoir.
0: À bientôt, au revoir. Alors, normalement, on a Charlotte qui arrive avec nous en direct de Saint-Louis, les répétitions de la soirée Freedom. Charlotte, bonsoir.
19: Alors, c'est Charlotte de donc depuis Saint-Louis. Nous sommes toujours avec les répétitions et cette fois-ci, c'est Progression que l'est là. Prisca, vous savez comment justement j'ai quelques soucis moi avec le matériel informatique, hein, technologique. Ah bah, on a raté Jérôme Payette. Il est venu, il a fait, il est reparti et le matériel, il voulait pas fonctionner. Bon, c'est pas. Dans tous les cas. Nonana, Progression, que l'arrivée, que la fine lance la machine, que l'on est en train de jouer le premier morceau, on va essayer de s'introduire, on va essayer de le kidnapper et on va écouter un petit peu.

0: Et donc voilà, on est en direct de Saint-Louis, en pleine répétition. Prisca, on est bon, vous nous entendez?
1: Oui, oui, oui, oui. Là, on est bon.
0: Donc, allez, allez. Vous l'avez entendu, là, déjà, le premier mouvement, comment la batte, la résonner, la donner envie, là?
1: Ah, ben ça, toujours.
0: Allez, progression avec moi, Mivia qui n'a pas lié un petit peu, moi, là. Allez. Bonsoir.
2: Vous êtes les bien? Midi, où les bien, sinon ça, vous êtes les bien.
1: Ben, nous, les tout bien. Ensemble.
2: C'est joli, non?
3: Nous, tout ensemble.
0: Oui. Là, là, vous avez vu, il trompe le micro, lui, là.
1: Ah.
0: C'est le micro là qu'il faut cause dedans.
2: Ah. On dit pas pour rien.
0: Ça, nous là en direct, nous là, cause.
2: Ah, d'accord, c'est vrai? Si, je suis là.
0: Ah, ben Radio Freedom.
2: Ah, d'accord. Bonsoir, Freedom, comment il est?
1: Bonsoir, à vous même, comment il est?
0: Alors, c'est quoi là, le. Un soir, on est en forme, ça donne à nous.
2: Ben, ce soir, il fait comme si que on est sur scène. Sauf que n'y bouge pas pour l'instant. Mais après, sur la scène, elle sera autre chose. Ça va pareil.
0: Le spectacle.
2: Oui, ben, j'espère. Et j'espère que le public aussi va mettre de fait ensemble, tu vois. Ça.
0: Alors, moi, on a quand même une question. Est-ce que tu bouges encore?
2: Mais ça, il bouge toujours.
0: Alors, Prisca, c'est simple. Là, il y a normalement les informations qui arrivent. Nous laisse Azote passe un petit coup les informations et dans un instant, on m'y revient. M'y fait écouter Azote encore un petit peu l'ambiance avec progression.
1: Avec grand plaisir, Charlotte. À tout de suite.
0: Allez, à tout de suite.
1: Merci. On était en direct des répétitions et c'était le groupe Progression avec nous. Il est 20h passé de 2 minutes à La Réunion. Merci Azote de votre fidélité et d'être à l'écoute toujours. On va avoir un flash d'information et on se retrouve tout de suite après. Et on retrouvera notre Charlotte qui est du côté de Saint-Louis, je vous le rappelle.
4: Bonsoir à tous. L'inquiétude des pompiers en Gironde, la hausse des températures ainsi qu'un vent plus sec font craindre de possibles reprises, de reprises importantes hein, qui ont d'ailleurs été constatées notamment autour de la commune de Lèche-Cap-Ferré. Elles ont également poussé les autorités à ordonner l'évacuation de 4000 touristes de la Cano. À noter qu'aucune autre évacuation du reste de la commune n'est pour l'instant envisagée. Les pompiers restent vigilants également dans les Landes. Le feu est fixé mais il pourrait reprendre, avertit le préfet du département. Plusieurs quartiers de Biscarrosse demeure bouclé par les autorités. Et la météo ne va donc pas faciliter le travail des secours. Un nouvel épisode de canicule s'installe sur le pays. 16 départements vont ainsi être placés en alerte orange dès demain, notamment la Gironde et les Landes, mais également dans l'est de la France, du territoire de Belfort jusqu'à la Drôme et l'Ardèche. En attendant, des premières mesures pour soutenir les entreprises et les salariés impactés par les incendies. Le ministère du Travail appelle à recourir au télétravail ou encore à mettre en place du chômage partiel. À noter également qu'une nouvelle cellule de crise est annoncée. Une réunion des directeurs de cabinet des membres du gouvernement concernés par les feux est ainsi prévue au ministère de l'Intérieur ce soir. Dans le reste de l'actualité, l'homme accusé d'avoir agressé à l'arme blanche plusieurs personnes hier à Paris, sa garde à vue a été levée pour raisons psychiatriques. Les faits, on le rappelle, se sont déroulés près de la place de Clichy. 3 personnes ont été blessées, dont 2 femmes assez grièvement. Le chômage augmente légèrement en France, une hausse des demandeurs d'emploi sans aucune activité de 0,8% au deuxième trimestre. Elle intervient après une baisse de 1,2% 3 mois plus tôt. Il y a désormais plus de 3 300 000 personnes au chômage. Et puis, j'ai tout refusé pour les Bleus. 5 ans après son départ du Real Madrid, Zinedine Zidane a été nommé sélectionneur de l'équipe de France pour succéder à Didier Deschamps. Zizou dispose désormais de 2 mois pour préparer son premier rendez-vous officiel. Ce sera le 25 septembre face à la Turquie en Ligue des Nations. Excellente fin de journée à tous.

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Il est 20h passé de 4 minutes à La Réunion. Et les petites annonces, c'est terminé. On va commencer notre émission. Mais avant ça, on sera en direct avec Charlotte du côté de Saint-Louis pour le concert, les répétitions du concert de la Radio Freedom. Ça de la fin pour votre billet ou pas? Il faut compter les jours maintenant. Hein, ça y est, hein, il faut s'organiser. Et puis, si Zad n'a pas eu la ligne ce soir pour les petites annonces, eh bien, il rappelle à Zad que c'est quand même tous les jours de 19h à 20h. Zad, tu peux appeler demain. N'a point de problème. Et nous accueillons Zad avec le sourire. Et normalement, Aurore, elle m'avait dit qu'elle revenait. En attendant, il laisse Zad un petit bout de musique comme ça.

5000 à 23h. On aura le rendez-vous La Moukatali, évidemment. Le 0262 21 08 08. Je vous rappelle le numéro de téléphone du radio guidage des informations de la route. C'est le 0262 41 51 51. Et ben, écoutez, le temps que Charlotte y arrive, à nous démarre notre émission et nous ça va avec Charlotte Tropicale.

0: Le 02 62 99 12 00. Messieurs, pour vos annonces de rencontre, vous êtes déjà au rendez-vous. Mesdames, si vous souhaitez passer une annonce de rencontre, également, vous êtes les bienvenus. Midiazot, jamais assez, suffisamment, Sam y pense. Zot, les bienvenus sur le 02 62 99 13 00. On a un petit sujet à lancer, des questions à poser, des témoignages, des anecdotes drôles, des choses à partager avec nous. Pour la libre antenne, c'est le 02 62 99 11 00. Il est l'heure de commencer. C'est parti, sans plus tarder. Radio Freedom, bonsoir. Allô?
1: Allô?
0: Oui, bonsoir.
1: Bonsoir.
0: Bonsoir. Ça va, vous le bien?
1: Oui, ça va.
0: Oui.
1: Je téléphone pour une rencontre, s'il vous plaît.
0: Bien sûr, ça y est, nous l'avons commencé là. Alors, comment tu t'appelles?
1: Et Jean-Paul.
0: Jean-Paul, où habites-tu?
1: Du Sud.
0: Du Sud? Je viens du Sud et partout les chemins. Quel âge on est là, Jean-Paul?
1: Et 60.
0: 60 ans? D'accord. Et alors, du coup, raconte-moi un peu la vie.
1: Comment?
0: Raconte-moi un peu la vie.
1: La vie, et la vie comment?
0: La vie comme on l'a envie, comme on se sent.
1: Ben, moi, c'est quelqu'un, mais elle est... Mon nana, il fait 1m72,
0: mm-hmm.
1: 65 kilos.
0: Oui.
1: Et après, c'est quelqu'un, mais il aime bien les dîners dansantes, promener, pique-nique, un petit peu partout.
0: On n'est pas encore à la retraite, ou là?
1: Hein? Non, parce qu'il approche.
0: Il approche. Bon, ben ça va. Et où ça va, quel dîner dansant?
1: C'est plutôt plus grand bois.
0: D'accord, ok. Et Gaillard, on danse bien alors, ça veut dire?
1: Oui, bah, c'est quelqu'un qui aime danser, mais ça plutôt aussi de longtemps.
0: Ben ça plutôt fait une fermée?
1: Non, c'est plus fermé, mais non, c'est un autre nom. Mamie dit ça plutôt, mais c'est un autre nom.
0: Ah, Ribonne.
1: Oui, voilà.
0: Ah, ben Ribonne, il marche bien alors.
1: C'est le même boîte, hein?
0: Oui, c'est le. Oui. Est-ce que ça va, ça? Est-ce que ça va boîte là quand t'es jeune gens?
1: Comment? Oui.
0: Quand t'es jeune gens, est-ce que ça va la boîte là-haut?
1: Quand j'étais jeune gens, j'étais plus à métropole.
0: Ah bon? C'est vrai?
1: Mais ça de oui, oui.
0: Ah d'accord, sur l'été. Hein.
1: C'est Manapani, tout ça.
0: Le boîte t'appelle Manapani?
1: Oui, oui.
0: Quel côté ça?
1: Et dans. La Seine-Saint-Denis.
0: À Paris même alors?
1: Oui, dans cette réalité, habite place Clichy.
0: D'accord, on avait un boîte qui s'appelle Manapani.
1: Oui, après, on avait aussi mairie 80e, qui fait les salons balles aussi rayonnés.
0: Oui, à moi, ma connaître Barachois.
1: Bataclan aussi, mais quoi?
0: Barachois, sur Paris.
1: Bataclan aussi, mais connais, t'es fait aussi.
0: Oui, t'es fait des soirées là-bas?
1: Les salons balles rayonnés, ouais. Et non, moi, voyage un petit peu, la métropole, la région, travailler là-bas, m'a travaillé 12 ans, la métropole.
0: 12 ans?
1: Ouais, 12 ans.
0: D'accord. Et la boule noire, on la connaît?
1: Oui, oui.
0: Ah, ben voilà. Mais vous la faites toutes les boîtes de nuit, ou alors?
1: Hein?
0: Vous la faites toutes les boîtes de nuit, ou alors?
1: Ah oui, ouais, parce qu'il y a tout ça, il descend.
0: En fin de compte, depuis toujours, vous êtes un danseur de boîtes de nuit?
1: Ah oui, ouais, tout ça, il descend, à pas hier, moi, il m'a vu des camarades rayonnés, hein.
0: Oui, ben bon.
1: On te rencontre le samedi pour aller en boîte.
0: En général, quand on sort en boîte de nuit, on va en groupe.
1: Oui, oui, en groupe. Ouais.
0: On va pas tout seul de toute façon,
1: on
0: Jean-Paul.
1: On est réunis d'un coin par là, d'un bar, et après. Et t'es ensemble.
0: Où c'est un fêtard? Ah bon?
1: Ah ben, faut bien s'amuser dans la vie. Hein.
0: Ben oui, mais bon. Mais bel et bien.
1: Mais pour le peu de temps pour vivre chez la terre, chez quelqu'un qui s'amuse pas, c'est pas bien.
0: Où amuse aller en dansant, en boîte de nuit?
1: Voilà.
0: Et
1: moi,
0: ben,
1: oui, m'a bien parti. Jusqu'à présent, mais ça va. Enfin,
0: puis, oui, ben, moi, l'a bien compris. Ah, c'est pour ça, mais c'est où ça? On a toujours été danseur.
1: Oui, même samedi, m'a parti.
0: Samedi, là?
1: Oui, c'est des grands bars, Saint-Pierre, un bon petit truc qui est sur le côté, il danse.
0: Et
1: puis il y a des boîtes à côté. Ah, il y a du monde là,
0: Où ça, Factory? Factory?
1: Et oui, c'est ça même, ouais.
0: Dans un angle.
1: Ouais.
0: Bah oui, c'est ça?
1: Ils sont côté restaurant chinois.
0: Trop loin. Eh oui, dis donc. Eh ben Jean-Paul, il amuse bien.
1: Mais il a quand même pas mal de petits boîtes de nuit, ça veut dire.
0: Oui. Bien sûr. Bon, ben, Jean-Paul, qui aime bien danser, Milès, ça vous donne notre numéro de téléphone, alors, pour ces charmantes dames?
1: Ben, numéro 656, soit Malbaraï, soit Créole Blanc.
0: D'accord, bel et bon.
1: Et 06 93 10 19 00.
0: 06 93 10 19 00. Jean-Paul, il est du sud, mesdames, et il a 60 ans. Pour bonne madame tout le temps, il envoie texto, il dit à nous. Où sont les hommes de 60 ans? Eh ben, Nina Jean-Paul, là, vous êtes allés danser ensemble, là. Allez, bien, embrasse à vous, belle soirée.
1: Allez, au revoir, bonne soirée.
0: Allez, au revoir. Charlotte, qui est de nouveau avec nous, et je crois qu'elle est avec Médéris. Charlotte!
2: Alors. Oui, Prisca. Alors, Médéris n'est pas encore arrivé, donc nous sommes toujours avec Progression. Il n'y a pas de souci. Elles nous viennent gagner une petite pause en plus, les super, parce qu'à chaque fois, il faut me courir dehors pour cause avec vous, Prisca. Et après, il faut me rendre dedans pour venir écouter l'ambiance ici-là. Alors là, ils sortent chanter une petite chanson que tout nous connaît, que les intemporels, que les intergénérationnels. Progression, à remettre un petit coup là, s'il vous plaît. Comme ça, là, à Capella, est-ce que nous pouvons faire une petite affaire là, comme...
3: Ben oui. Ah, on a capella?
2: Mais oui, vous êtes heureux. C'est comme ça tu veux. Il force pas.
3: Tous les soirs. Refrain.
2: Alors, vous êtes heureux faire comme... Comment? A capella ou bien...
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0: Alors, franchement, Prisca, là, t'es là. Alors, nous, les à Saint-Louis, les gars, les chauds. Mais moi, j'aimerais, franchement, mais ça va un petit instant en progression. Excuse-moi. Mais ici, nous, Nana Loretta, que c'est la seule femme parmi ces hommes. Et j'aimerais quand même. Loretta est là, franchement, parmi Nana 1, 2, 3, 4, 5, 6. Sans compter progression, Nana 6. Bonhomme d'allons dans le cœur, il faut avoir du caractère.
1: Ah oui, mais un fort caractère aussi. Et puis comme le nom il dit, hein, nous c'est bonne d'allons dans le cœur, fait longtemps nous travaillons avec. Donc la fin arrive comme un frérot presque, tu vois. Et c'est vrai que si tu n'as pas un bon caractère derrière là, ah les gars ils laissent pas au fait, hein. Ah ils laissent pas au filet.
0: En tout cas, Prisca, ici, franchement, nanana, l'ambiance qu'elle est là, nous le train de préparer vraiment du beau spectacle pour le 7 août à Expo Bat Saint-Paul, les 45 ans Freedom. Le concert qu'il prépare, ah, ça va être exceptionnel. Allez, mi laisse-moi le travail. Mi ça va.
2: En gros, ça va? Ou quitte à nous?
0: Mia revient après, en tout cas, juste après, c'est bien des risques, il sera là. Et bien sûr, nous va faire kiff à Zot, encore un petit bout, Prisca.
2: Avec plaisir, à tout à l'heure, Charlotte, alors.
0: Allez.
2: À tout à l'heure, merci beaucoup. On était en direct de Saint-Louis, les répétitions de ce grand concert de la Radio Freedom. Merci, Charlotte, d'être avec nous ce soir. Et nous continuons notre émission, et puis nous, ça va un petit coup du côté de la Libre Antenne. Radio Freedom, bonsoir.
3: Allô, comment est la réunion?
2: Eh ben, ça va, et où?
3: Non, pas du tout.
2: Quoi la fée? Bonsoir, c'est qui avec nous?
3: Bonsoir, c'est Mike de Bordeaux.
2: Alors, Mike, comment ça se passe pour toi?
3: Ah, laisse tomber. Mon Dieu Seigneur, Jésus. Non, en fait, compte, franchement, il y a trois personnes qui sont en garde à vue.
2: C'est-à-dire?
3: Ouais, parce que là, franchement, les pompiers, ils font pitié. En plus, nous, on a fait notre nécessaire. Mais on verra bien si la semaine prochaine, ça va se tomber. On verra bien. Ah là là.
2: Ouais, est-ce que toi, tu es proche des incendies, justement?
3: Oui, juste derrière moi.
2: Est-ce qu'ils vont t'évacuer? Allô?
3: Oui. Mais c'est justement, en plus, à la tête, la fumée, il y a tout. Il y a la fumée derrière, tout, derrière moi.
2: Et comment ça se fait que toi, tu n'es pas évacué, du coup?
3: Non, mais parce que c'est un petit peu loin, mais bon, mais apparemment, ça passe bien, mais par contre, c'est la fumée qui nous tue, là.
2: Mais ça doit pas être évident, non? Ça, c'est sûr.
3: Non, pas évident du tout. Et si vous voyez le ciel, là aujourd'hui, là, ça va. Le ciel est un peu bleu, mais à la base, le ciel, il est noir. Et en plus... En plus, ces gens-là, j'aimerais bien qu'ils mettent leur gueule carrément à la télé, quoi, pour et perpète, quoi, parce qu'il y a deux morts à Bordeaux, hein.
2: Eh ben, il y a les pompiers, il y en a quatre même.
3: Il y a quatre maintenant?
2: Ben, il y en a quatre même de pompiers qui sont décédés.
3: Non, au début, il y avait trois.
2: Ben là, il y en a quatre.
3: Il y en a quatre, oui, en plus oui. Deux, en plus comment les gars que j'ai vus sur internet.
2: Oui.
3: Oh, ils étaient jeunes en plus.
2: Mais bah, il y en a un, il avait 38 ans, oui.
3: Ouais. Oui. Et ça fait chier, quoi. Et là, quand tu vois ça, et par contre, la fumée, il te touche, hein. Ah oui, on voit bien. Mm-mm. On voit bien. Ah, je sais pas comment la réunion se passe chez vous quand il y a du feu comme ça, mais là c'est pas canicule, hein. Canicule. Non. Là c'est les gens qui ont mis le feu. Même il y a trois gars déjà qui sont en garde à vue déjà, mais ça se fait encore pire, hein. Et enfin, je vais pas rentrer trop dans les détails. Et moi, je suis lié trois, mais avec contre, tu sais, avec contre, c'est les gens qui, en fait, c'est les gens, en fait, compte, à la base, ils aiment bien squatter les terrains des autres. Mm-hmm. Et donc, du coup, comme les gens ne veulent pas qu'ils squattent leur terrain,
0: oui.
3: Et c'est eux qui ont mis le feu, en fait, compte.
0: Ah.
3: Voilà.
1: Et ça, où l'a eu ça, où ça comme information?
3: Ah, madame, je suis à Bordeaux. Hein.
0: Oui.
3: Et j'ai plein
1: c'est
3: de.
1: C'est ce que les gens disent.
3: Comment?
1: C'est ce que les gens disent.
3: Enfin bref. Et enfin bref. Et en plus, j'habite pas trop loin de Mérignac, mm-hmm. l'aéroport.
0: Mm-hmm.
3: Je suis pas trop loin de l'aéroport.
0: Oui.
3: Et donc du coup, je devais travailler quoi? Je travaillais là-bas.
0: Oui.
3: Ils nous ont dit de pas venir travailler.
0: D'accord.
3: À l'aéroport, Mérignac.
0: Oui. Mais c'est normal, non?
3: Ben oui. Et en plus, à côté... Attends. Madame, qu'est-ce que vous pensez de... le feu, là?
4: Qu'est-ce que j'en pense, c'est-à-dire?
3: Il y a quelqu'un qui a mis le feu, quand même, non?
4: Non, c'est une débroussailleuse là-bas.
3: Ah. Et à Mérignac?
4: Il y a quelques jours.
3: Oui.
4: Non, je crois que c'est
3: un camion. Et il y a deux qui sont morts.
4: Il y a des endroits en France où il y a des gens qui ont allumé.
3: Ouais. C'est des gens qui ont mis le feu.
4: Ah, ici, pas à Bordeaux.
3: Mais là, mais ça, c'est quoi ça?
4: Là, le gros feu, c'est une débroussailleuse. Et ça a mis le feu. Il y a eu un petit accident avec un camion et ça a allumé des étincelles.
3: D'accord, ok. Allez, au revoir, madame. Au revoir.
1: Donc, c'est pas ce que vous êtes en train de dire, Mike, hein, c'est que c'est une débroussailleuse, apparemment.
3: Non.
1: C'est un accident.
3: Madame,
1: c'est un accident, ce qu'elle a dit, la dame. Hein?
3: Ouais, ce qu'elle a dit.
1: Ben,
3: je
1: oui.
3: pense pas qu'elle ait le courant de ça. Elle
1: n'est
3: pas au courant.
1: Mm-mm. Ah, où le courant, alors?
3: Ah, ben parce que moi, on me dit, madame, si vous savez, et en plus, c'est comment, moi, je travaille à Mérignac.
0: Oui.
3: Et donc, maintenant, je vais y aller. Et donc, je veux savoir, à La Réunion, comment vous faites-vous?
1: Comment on fait quoi?
3: Par rapport à un grand feu comme ça. Hein. Et là, vous imaginez, le feu, il arrive, comment, on n'est pas trop loin de Bordeaux en plus, hein, le feu. Hein. Ah oui, la métropole de Bordeaux, il arrive bientôt.
0: Oui.
3: Sur les ans, c'est 10, un peu comme ça. Eh oui. Et moi aussi, je suis fatigué. Vous savez pourquoi je suis fatigué? Parce que moi aussi, je suis allé donner un coup de main à eux. Mais là, je suis rentré chez moi parce que c'est trop. Et les pompiers, ils font leur truc à eux.
0: D'accord.
3: Mais ça, c'est des gens qui seront récompensés. Hein.
0: Oui.
3: Ah oui. Parce que nous, chez nous, là, avec de la fumée, tout ça, machin. Ah, laisse tomber.
1: Bon, ben en tout cas, fais attention à vous, Mike, et puis...
3: Oui, toute ma famille m'a dit la même chose.
0: Oui, ben oui.
3: Toute ma famille m'a dit la même chose. Et par contre, passez une bonne soirée à vous.
0: D'accord, merci.
3: Et nous, on essaye, surtout, non, ça, nous on essaye. Surtout les pompiers, oui. Là, ah, eux, ils seront bien récompensés, ces gens-là. Et par contre, un truc que je ne comprends pas, monsieur le président, pourquoi il est venu sur Bordeaux? Pour rien.
1: Monsieur
3: le président. Ah. Voilà. Ah. Allez, passez. T'es madame, t'es le feu là, il est à nous. Hein.
0: Mm-hmm.
3: Passez une bonne journée à vous.
1: Bon courage, ah. Mike, et n'hésite pas à rappeler à nous pour donner des nouvelles.
3: Ouais, je vais essayer.
0: Ça marche.
3: Et qu'est-ce que je veux dire, passez bonne soirée à vous et fais l'amour, pas la guerre.
2: Mais bon. Allez, au Mike, essaye. À bientôt.
3: Au revoir.
2: Oh là là là là là là. Si vous voulez souhaiter donner des nouvelles également, hein, 02 62 99 11 00, vous êtes les bienvenus évidemment pour nous parler de ces incendies, de comment vous faites de votre côté. Radio Freedom, on continue les appels évidemment et 02 62 99 12 00 pour vos annonces des hommes. Et puis les dames, c'est le 99 13 00. Et puis la libre antenne, c'est le 99 11 00. On aura un petit peu Charlotte aussi tout à l'heure.

0: ouais, ça fait depuis 3 semaines, j'appelle, là. C'est que maintenant, j'ai la ligne.
1: Ah, ouais.
0: Ah, voilà.
1: Bon.
0: C'est comme ça, hein.
1: Oui.
0: Donc, je me décris. Je suis un crâne blanc.
1: Ouais.
0: De corpulence assez grand.
1: Oui.
0: De taille moyen. Après, les cheveux courts, coupe militaire, châtain foncé, les yeux marron clair vert, pas de moustache, de barbe. Et je fume pas de cigarette, je suis pas gros d'alcool. Et puis, moi, je fais un peu de sport juste pour m'entretenir. Hein. Donc, c'est-à-dire un peu de marche, de rando, et parfois des exercices physiques chez moi.
1: Parfois,
0: après, moi, je suis quelqu'un de dynamique, d'actif, non violent et agressif. Et donc, moi, j'aimerais bien faire la connaissance d'une femme. Moi, j'ai 58 ans. J'aimerais bien faire la connaissance d'une femme de 50 à 60. Une femme qui a une préférence pour un crâne blond, comme moi, vu à ma description que j'ai dit. Voilà. Et j'aimerais bien qu'elle soit sur Saint-Denis. Et puis, si elle n'est pas sur Saint-Denis, on verra bien par la suite en faisant plus de connaissances au téléphone.
1: D'accord.
0: Donc, je laisse mes coordonnées. C'est le 0262 21 61 87. Je répète, c'est le 0262 21 61 87. Voilà.
1: C'est noté.
0: Salut à toi, Prisca. Bonne soirée, bonne continuation.
1: Allez, au revoir.
0: Bye bye.
1: Bye bye. Allez, nous ça va et nous continuons vos annonces. Radio Freedom, bonsoir. Allô? Allô?
2: Allô?
1: Oui.
2: Allô, pardon, c'est moi, Prisca, maté pour trouver une cigarette pour fumer.
1: Tout ça va?
2: Vous connaissez comment il est quand vous les droguez?
1: Ah là, il a réussi à l'antenne, ils ont demandé des drogués.
2: Allez,
1: mais, c'est mais ils sont merveilleux, non, ces hommes.
2: Non, mais connais Prisca.
1: Là, quand ils ont moins bon courage, mais ils commencent comment? Waouh.
2: Comment? Et après, de toute façon, l'annonce n'est pas pour moi.
1: Mais pour qui alors?
2: C'est pour mon deux camarades, là, il redin forme depuis longtemps, et là, il est vraiment dans le dur, et voilà.
1: Ah bon?
2: Oui, nanane.
1: Et dans le dur parce qu'il n'a pas informe? Alors, avec un des drogués.
2: Après, nanane, il boit un peu d'alcool, mais si nanane, il vient, peut-être l'il sera meilleur. Allô?
1: Oui?
2: Oui, mais déjà, peut-être.
1: Pour trouver une cigarette. Comment?
2: Peut-être finir un petit formule, veut bien occupe de lui.
1: Je sais pas. Mais où ça va naïver?
2: Je ne connais pas. C'est Bonne Bouc Saint-Joseph. Moi, j'habite Saint-Joseph. Et le Bonne Bouc n'habite pas trop loin de mon cas.
1: Comment on peut faire une annonce alors qu'on n'est même pas avec Zot?
2: Je connais ça, bonne habite.
1: Oui, mais bon. Qui est là, dire que Bana a envie de passer un annonce pour Zot?
2: C'est Bana, mais dis-moi.
1: Bana est en forme
2: depuis longtemps, et Bana est fatiguée.
1: Et Ao? Ao, Rod, pas informe d'eau?
2: Non, à moi, mais il a déjà mon affaire.
1: On a une affaire?
2: Comme il peut. il a mon envie, je veux dire.
1: Ah, d'accord. Oui. D'accord.
2: Après, un peu timide, mais fidèle, mais timide, mais c'est pas collègue de Moun, non,
1: ouais.
2: Si un Moun a pris bien collègue, moi, peut-être, mais à moi, il collègue pas avec de Moun.
1: Oui, oui.
2: Par respect, c'est un respect. Donc, après, qu'on a déjà Marmaille, tout ça, là, on peut pas permettre à Oudrag forme n'importe comment non plus, ouais. On peut faire connaissance, on peut. Eh bien, Prisca, on va te faire quoi dans ma vie?
1: Il me signale que depuis tout à l'heure, il ne cause pas, c'est où il cause tout seul. Hein. Diego, est-ce que j'ai parlé? Je crois pas, non. Lol.
2: Non, mais je n'ai pas le droit. Un bougnina, un femme là. Il a le droit à avoir des trois petites copines. Tu comprends? Mais on ne peut pas aller plus loin parce qu'après, c'est un manque de respect.

0: bonne copine, faut dire banane, hein, faut, comme là, faut dire la vérité, on peut pas trouver un moins de mentir, le moins, ouais, ou de vider, les, comment, après les mentir. Est-ce que le jour de la vérité rattrape, ou là, on sera baisé avec la façon.
1: Et la vérité revient toujours.
0: Ah oui, bien sûr, vaut mieux baser un relation sur une bonne vérité. Connais le moun, s'il n'a rien à faire pour dire, il dit tout de suite. Après, s'il veut pas, il veut, s'il veut, il veut. Comprends là, madame Prisca.
1: Ah, ça t'explique, de toute façon, hein.
0: Moi, je me dis, mais un gars fidèle, même il sort de Saint-Denis, mais voilà, ma atterri dans le sud. Mm-hmm. Déjà, comme il voit deux, trois moun, t'es là, il fait pitié, mon bon camarade fait pitié, ben, moi aussi, à côté, il me garde la zone, il me dit, bon, ben, essaye de faire un petit geste pour Zod, mais essaye de comprendre à Zod, mais essaye de mettre à moi à notre place, et, ben, comme il voit le douleur dans notre vie dedans, ouais, nous essayons en sorte à nous, comprends? Bien sûr, les comment?
1: D'accord.
0: Ben, mais laisse mon numéro pour les madames qui seraient intéressées par mes tontons, ben, c'est bonne boucle bien, hein, franchement, banane, point rien à reprocher, banane à notre l'argent. Dans notre maison, et voilà, il n'y en a pas accueillir, il y en a l'ambiance pour faire, ben, il accepte tout ce qui était forme, un point de préférence, et voilà.
1: Ben, écoute, au revoir, yao!
0: Ben, me laisse mon numéro, et ça, tu veux, m'y présente à notre le bon bout. Alors, 06-93. Mais par contre, je ne connais pas mon numéro de par cœur, Mme Prisca.
1: Allez, salut, hein. Ciao. Radio Freedom, bonsoir. Mmh. Allô.
2: Oui, allô, bonsoir.
1: Bonsoir.
2: Madame.
1: Oui, madame, vous l'en direct. Oui.
2: Bonsoir, je vous appelle. Hein. Attends, je vous passe quelqu'un.
1: Ah.
2: On va parler d'un sujet important, là.
1: Ah, oui.
3: Allô.
1: Bonsoir.
3: Oui, madame, bonsoir.
1: Bonsoir.
3: Mais on dirait quoi, non?
1: Oui.
3: Alors, monsieur, comment on a fait? Alors, dans le temps, mon maman était là, mon fils était encore à la réunion. Il amène un petit chien, tout dans une canne. C'est bon? On entend maman?
1: Oui, mais on entend où? Donc, un chien. Quand
3: il cause, il aime bien, il dit, oui, ou bien, non, sinon ça là.
1: Sinon ça quoi?
3: Non, rien du tout, ouais. Écoute bien. Madame, excusez-moi, mais un peu, la fille, elle m'a gêné avant moi parce que. Malade pointe, et mon fils a trouvé un petit chien à récupérer, il a mis un petit chien à la maison vite fait, voilà. Et le chien a grossi. Et voilà quoi, et il a grossi, il a fait son truc. Mais je lui ai dit, il était une pleine manière, mais là, ça lui est détaché, il n'a pas attaché à lui jamais. Il mange, il boit, il vit. Et là, il trouve que, il est un peu, comment il est un peu insolent, ça passe pas lui, tu vois. Je voudrais dans de mon conseil à moi pour voir comment on sort à moi. Le chien, vous mettez l'aise sur la corde, il saute en l'air, il rate de l'aise, le linge, il déchire.
1: Donc c'est un chien qui n'est pas dressé en fin de compte, ou la récupère à l'île dans le chemin?
3: Non, c'est un chien, mon enfant l'a ramené, ça, mon petit fils l'a ramené.
1: Oui.
3: Et je ne me vois pas s'en aller, ma s'en aller, il a fait gros chien. Ben, ça c'est. Bon, alors, madame, je me reviens sur mon sujet. Mais là, ma mère a dit, madame, il mange, il finit gros. Dieu, ça, il fait déjà 2 ans, là, comme ça.
1: Donc, on a un chien depuis 2 ans, et là, le chien commence à être trop agressif.
3: Non, il n'est pas agressif. À quoi c'est le chien?
1: Monsieur, on peut enlever le haut-parleur, s'il vous plaît?
3: Ah, mais on n'entend pas où, quoi, c'est pas. On va me coller dans une vidéo, et, tu peux pas comment le chien, il m'a mis mon linge, c'est la colle, il s'attend en l'air, il commence à l'aise partout.
1: Oui.
3: Et un coup, il dit une fois, il me reprend en lit. Ma fille tirée, 2 fois, il me reprend en lit.
1: Oui.
3: 3, 4 fois, ben là, ça, ma fille nettoie la cour, elle est propre partout, mais arrive, le bon linge, il est fané, il fait pas seulement aujourd'hui. Il fait des jours, il a finalement tout subié. Il a fini de manger le tout. Et mon quatre. Je dis, franchement, madame, mais on parle les mots qu'il fait, le créole, non? Hein? On voit que c'est bien mon quatre.
1: Bon, ben, monsieur, on va quand même rester poli parce qu'il est 20h36 encore. Oui, voilà, merci, s'il vous plaît. Eh ben, si on veut que nous rouvre l'antenne 02 62 99 14 00 pour pouvoir conseiller ce monsieur, son chien, il l'a récupéré depuis 2 ans et puis ben, le chien commence à faire un peu n'importe quoi. Donc on ouvre le standard.
3: Je suis pas adapté aux gens qui ramassent les chiens, tu sais.
1: Comment?
3: Mais les gens, le chien, il est libre de la cour, il y en a une cour. Il profite de la cour, il dit la croquette. Rester croquette, il coûte cher, madame, hein, croquette. Hein.
1: Monsieur, mais il ne pense pas que ce soit le problème. C'est un chien qui n'a pas été dressé, donc forcément qu'à un moment donné, il prend liberté. C'est un animal.
3: Il ne mord pas ma maille.
1: Oui.
3: Ah, nous, pas besoin de dresser. Nous, comprendre les gens. Le chien, il arrive, il accepte à ou pas. Le chien accepte à nous, lui. Mais quand il est tout seul à la maison, on revient, c'est un carnage et on va pas lire.
1: Oui, ben on ouvre le standard pour que les gens puissent vous conseiller. 02 62 99 14 00.
3: Et j'aimerais bien que...
1: Et puis sinon, il faudra rester à l'écoute de la radio, d'accord?
3: Eh, mon conseil, moi, viens trapper ça avant monsieur la mienne. Hein.
1: Pardon?
3: Parce qu'il y a fini de déchets.
1: Monsieur, vous êtes en direct de l'antenne, hein? Donc c'est...
3: J'aimerais bien que des gens... Bien entendu, moi, je devrais récupérer un chien.
1: On donne pas les chiens. Et puis là, vous êtes en train de dire que vous avez maltraité ce chien, monsieur, en direct.
3: Non, mais tu dis comme ça, madame.
1: C'est ce qu'on est en train de dire, moi, concrètement.
3: Non, ah ou le concrètement, elle est pas vrai. Ou écoute pas ma cause.
1: Moi, m'écoute pas au cause, monsieur. Depuis tout à l'heure, m'écoute à vous attentivement.
3: Mais dis le chien est là.
1: On l'a dit, le chien, c'est un moukat.
3: Et mon gars est là-bas. Ma pis maman t'occupe ça, voilà. Mais ça, travail, il arrive, mon linge déchiré.
1: Oui.
3: Ou aimerait bien, ou de linge arrive, ou de linge déchiré. Ou aimerait, ou à ma un chien, pour madame, madame là, il arrive, ça se porte avec un chien. Qu'est-ce que dame, un conseil, je comprends pas mal.
1: Ben, on ouvre le standard, monsieur.
3: Mon chien,
1: 02 62 99 14 00. Si quelqu'un peut le conseiller immédiatement, ça serait bien sympa. 02 62 99 14 00. Comment? Monsieur?
3: Oui, allô?
1: Oui, que ça l'a fait Freedom quoi?
3: Non, je comprends pas, moi.
1: Qu'est-ce qu'on comprend pas?
3: Tu me causes, mais.
1: Monsieur, mais il est à l'écoute, là. Donc, c'est pas moi qui réponds à vous, c'est les deux auditeurs qui répondent aux auditeurs. Donc,
3: OK, OK.
1: Voilà, et tout simplement. Alors. Donc, il faut mettre la radio, non, et puis, on reste à l'écoute.
3: Là. Il faut m'écouter la radio toute l'année.
1: Ben, c'est ça. Attends, monsieur Léna. Monsieur Léna, quelqu'un va répondre à vous, là, en direct. Attendez.
3: Vous y avez, la fille, là.
4: Allô?
1: Bonsoir.
4: Allô, bonsoir madame.
1: Bonsoir.
4: Pour le chien, pour le monsieur.
1: Oui, on a un conseil.
4: Oui. Ben oui, ben monsieur, vous pouvez pas garder ça parce que ça va être dangereux pour vos enfants, même pour vous-même, hein, parce que vous connaissez pas ce chien, vous connaissez pas. Donc,
3: voilà, le chien, il m'a pas personne, c'est moi quand il est tout seul à la maison, quand on va bosser, quand on va travailler, quand on prend notre journée comme tout le monde, on est citoyen normal, voilà. Le chien, il se permet de faire des conneries. C'est comme un enfant qui passe.
4: Est-ce que vous le sortez de temps en temps?
3: Comment?
4: Est-ce que vous le sortez un peu?
3: Madame, par exemple, vous travaillez toute la journée, au 4h du matin, aux heures de midi, vous n'avez pas combien de chiens?
4: Mais après,
3: un chien, vous pouvez normalement dans la cour, dans la cour en créole. Écoutez bien, madame, dans la cour en créole.
1: Monsieur, vous demandez des conseils. Ben, écoutez-la.
4: C'est moi.
1: Écoutez-la, s'il vous plaît. Vous demandez des conseils. Elle répond.
4: Alors, je vous dis, vous connaissez pas trop ce chien-là. C'était pas vous. Vous avez pas grandi. Vous connaissez pas trop. Bon, ben, peut-être que le chien va devenir un peu plus méchant, quoi. Donc, il faut se méfier de ce chien.
3: Non, il est pas méchant. C'est sûr, il est pas méchant.
4: Ben, on sait pas. Il pourra changer envers votre famille. Et moi, je vous conseille d'appeler la SPA.
3: Voilà.
1: Appelez la SPA, monsieur.
4: Appelez, parce qu'une fois, il y avait quelqu'un qui avait un chien comme ça. Après, il y avait l'enfant qui était mordu du visage. Hein. Attention, hein.
3: Voilà.
4: Ben, il faut
3: Moi, je vous jure, madame, je le connais très bien. Oui. Moi, je ne vais pas le donner à quelqu'un. Je préfère le donner à des gens qui...
4: Non, mais appelez, des gens qui... Non, ne donne pas personne. Comme vous dites, c'est ce qu'il fait là. Ben, hein, il pourra changer du jour au lendemain, être plus grave. Appelez la SPA.
3: Ok, madame, je vous écoute. Je prends conseil.
4: Mais merci à vous, messieurs.
1: Merci, madame. Bonne soirée.
3: De votre conseil.
1: Merci, au revoir. Merci
4: beaucoup. J'ai eu du travail. Hein.
1: Ah, félicitations, mais il est content pour.
4: De 1.9 sur le port, c'est super.
1: Eh ben, bravo. Bravo. Merci beaucoup, madame. À bientôt. Merci d'avoir rappelé. Ben, écoutez, monsieur, voilà, on en a déjà un conseil. Donc, la SPA, appelez la fourrière pour pouvoir voir ce qu'il faut faire avec votre chien.
3: Madame, ça te porte ailleurs. On appelle à Lille. Bonne soirée, monsieur. Monsieur, madame, m'appelle Ali. Madame, il y a un souci 15 ans, demain, monsieur, bonne soirée à vous.
1: Madame, il saute portail. Ah, madame Vanessa Germain, vous parlez.
3: M'a pas dit son nom, hein, vous l'avez dit. Ben, il me dit juste, m'appelle madame là.
1: Mais on peut dire que vous l'appelez Vanessa Germain. Vanessa
3: oui,
1: Germain sur les réseaux.
3: Et demain, bonne nuit. Et ben... après, demain matin, quand on a un problème là, quand il y a rien de me fougir.
1: Mais bon, monsieur, en tout cas, restez à l'écoute de la radio. On vous a donné un conseil déjà là. Appelez la SPA et puis restez à l'écoute de la radio. Bonne soirée.
3: Mais bon, merci, madame.
1: Allez, au revoir.
3: Au revoir. Merci au revoir. Vous aussi. Bonne soirée à vous.
1: Au revoir, monsieur. J'ai oublié de lui demander, on était de quel côté d'ailleurs. On était en direct pour un chien qui est assez désagréable. Si vous voulez donner des conseils également, donc une auditrice nous a dit qu'il fallait appeler la SPA. C'est peut-être la meilleure solution à faire pour ce monsieur. 20h passé de 42 minutes à La Réunion. On continue quand même vos appels, évidemment. Radio Freedom, bonsoir. Ah ben, pas, peut-être pas par ici, mais peut-être de l'autre côté. Radio Freedom, bonsoir. Allô?
5: Oui, bonsoir.
1: Bonsoir.
5: Oui, voilà. Voilà, je vous fais une annonce, s'il vous plaît.
1: Une annonce de quoi?
5: Ben, chercher une femme.
1: Comment on vous appelle?
5: Ah, moi, c'est Gérard.
1: Gérard, bienvenue.
5: Gérard Lécalou.
1: Gérard Lécalou?
5: Ben.
1: C'est un petit nom?
5: Non, c'est Gérard tout court. Gérard.
1: C'est un fromage?
5: Non, mais comment?
1: Ou un fromage?
5: Non, il ne faut pas me parler à moi.
1: Je ne connais pas, ouais. Ou sort là-bas, ou dis-moi, Gérard Lécalou.
5: Le fromage, je m'y adore, le fromage.
1: Il faut expliquer à moi le blague, parce que je ne connais pas, c'est quoi le calou.
5: Ah bon?
1: Mais le fromage, pilon, Gérard, je connais, mais.
5: On est là le pilon et le calou.
1: Ah, où est le calou alors? Et bah, où rôde un pilon? D'accord.
5: Ouais, et miroir d'un pilon.
1: D'accord.
5: On va sembler les deux avec.
1: D'accord. Marie-Co.
5: Une fois, une fois, on est là, on miroir au monde, il fait une annonce, mais bon, il fait presque 3-4 mois même. Mais il m'a pas eu de retour. En gros, c'est bien, ben voilà, m'a quitté mon ex-femme.
1: Oui. Ou t'es marié alors?
5: Non, moi, t'es en concubinage, 25 ans de concubinage. Et moi, m'a décidé de quitter. Voilà,
1: pourquoi?
5: Moi, je vais partir. Parce qu'elle avait du mal-être, de la mauvaise connaissance, et il y avait plus de l'amour, parce que moi, c'est quelqu'un qui aime, moi, comme il aime quelqu'un, ben, il m'y attache en moi quand même à cette personne.
1: Mm-hmm.
5: Et voilà, quoi, mais à l'amour, m'y croit, ça, est sûr.
1: Ah.
5: Quand il m'y donne mon cœur pour quelqu'un, il m'y donne pas pour 10.
1: Oui, oui.
5: Voilà, quoi. Moi, c'est quelqu'un comme ça, m'a fait 25 ans de vie commune, après, m'a préféré partir. Parce que c'était mon choix. Tout simplement.
1: D'accord.
5: Bonsoir. Bon, après, Nina a des enfants, mais bon, après, elle, de son côté, cette femme-là, elle a refait sa vie, hein.
1: Mm-mm.
5: Et moi, ben, voilà, moi, j'attends ma deuxième moitié, mais il prend le temps pour chercher cette moitié.
1: Oh, toi! Et ça serait quoi, au deuxième amour, du coup?
5: oui, ben, ouais, on va dire, sur 25 ans, ouais, ce sera la deuxième, là, que il cherche.
1: D'accord.
5: Il recherche, voilà, quoi.
1: On recherche un coup de foudre?
5: Comment?
1: On recherche un coup de foudre,
5: oui, ben, assembler ce qui manque.
1: D'accord.
5: Voilà, tout simplement. Moi, ce que mi, voilà, moi, mon aîné a 47 ans.
1: Oui.
5: Bon, ça ne veut pas dire où il pèse, mais mesure, hein, parce que.
1: Ben, on peut peser, mesurer, hein, nous peut.
5: Voilà, ben, il peut démesurer, il fait 1m70 et il fait 90 kilos, moi, quand même bien portant.
1: D'accord.
5: Bon, moi, pas gros, mais. Faut m'y arrêter de pain américain, peut-être.
1: Pas rien que ça, même messieurs.
5: voilà, c'est quelqu'un de dynamique, mais il comprend les femmes.
1: Oui.
5: Surtout, il respecte les femmes, c'est le premier truc qu'il faut faire.
1: Oui.
5: Et moi, c'est quelqu'un de grand cœur. Moi, j'ai pris à aider les personnes. Quand il voit quelqu'un dans le chemin, quand des fois il m'en a une pièce, ou il m'en a quelque chose comme ça, là, moi, en gros, bien, c'est quand même la foi, mais il croit en, moi, il est chrétien, si vous voulez. Il croit en Dieu, et voilà, quoi, moi, et il prie beaucoup, surtout. Il prie beaucoup.
1: Est-ce qu'un jour on veut marier à l'église, alors, du coup, vu que vous voulez bien?
5: Ah, ben, pourquoi pas. Mais, cette personne-là, ben, il chercherait, une Cafrine ou Malbarèze, entre l'âge 30 et 45, allez, 30-40, on va dire, par rapport à mon âge. Je pense que ce serait bon.
1: Ah, ok, l'âge de Nagera.
5: Mami fait 47 ans.
1: 47, d'accord.
5: Ouais, ben, est-ce que, mami, est-ce qu'il correspond 30 ans? Même pensant 30 ans, 40, ça va, ça passe. voilà, quoi, café, nous malbarrez, et voilà, quoi, et quelques moments, en gros, ce que m'y gagne fait, moi, de mon côté, ben, m'y fait un peu, bon, m'y peut reprendre un peu le vélo, ça, c'est un problème. après, bon.
1: Non, il faut arrêter de manger les Américains bouchons, déjà.
5: Non.
1: Boire de l'eau, beaucoup, ça. Beaucoup.
5: Ben, non, mais, vous connaissez, c'est un moment, quand vous êtes dans l'auto, on a offert un yon, et vous faites plus rien, voilà.
1: Pourquoi, c'est et quoi, vous... l'auto? Au travail,
5: hein? Au travail? Non, ben oui, ben mi travail, oui. Et sur le fait, comme il voulait dire, non, ben on fait plus, rien. On fait plus rien.
1: Non, mais au travail, assis dans l'auto toute la journée, c'est ça ma question?
5: Non, non, c'est moi-même, c'est moi qu'il faut reprendre le sport, tout simplement, point final. Voilà, ah. elle n'est pas compliquée. Mmh. La volonté, elle est là, et tout simplement, c'est un petit peu laissé aller depuis ma séparation, on va dire. Mais sinon, ça, le on y reprend, il n'y a pas de souci, ça.
1: Non, d'accord.
5: Voilà, quoi. Mm-mm. Voilà, quoi. Et après, c'est une femme qui aime les enfants aussi, qui aime les enfants. Parce que, ben, automatiquement, les enfants vont venir voir moi aussi, et moi, là, les enfants aussi. Et voilà, quoi. Moi, expliquant ça, il faut, cette femme, il y a fait de mes enfants aussi. Comprends, c'est, faut pas qu'il y ait un rejet parce qu'elle est compliquée. Parce qu'il faut aimer les, de son côté, cette femme-là a des enfants aussi. Moi, va accepter, hein. Elle va peut-être conjuguer les deux choses. C'est pas un problème, ça. Voilà, quoi.
1: Voilà, bon, elle est bon.
5: Voilà, quoi.
1: D'accord.
5: Bah, voilà, c'est il pense que moi, fait le tour. Moi, c'est un créole blanc. Mm-hmm. Un créole blanc. Ce qu'on m'avait dit, 1m70 ou 90 kilos. Quelqu'un qui est prêt à donner son cœur. Si la personne m'écoute, ben voilà, quoi. Moi, c'est une personne à l'écoute.
1: Mm-hmm.
5: Et voilà, quoi, tout simplement.
1: Bon, ben,
5: mon numéro de téléphone, moi, va donner.
1: Oui.
5: 06 92, voilà, 61 04 82. Je répète. 06 92 61 04 82. Ben voilà,
1: mets-toi un cœur. Eh ben, les beaux, mais on croit ça au Gérard. Bonne soirée, Calou.
5: Je vais essayer de la trouver.
1: Allez, bye bye.
5: Allez, bye bye.
1: Allez, à bientôt. Va faire le cheval.

0: Compiègne, l'arrivée définitive. Donc, je vous donne les numéros. C'est le 13, le 8, le 7, le 5 et le 4. Je répète, le 13, le 8, le 7, le 5 et le 4. Alors, on avait un trouvé normalement, mais on l'a perdu. Que la dame qui a trouvé quelque chose nous rappelle sur le 02 62 41 51 51, s'il vous plaît. Et nous, en entendant, nous continuons les petits appels. Là, il est 20h, passé de 50 minutes à 21h, vous aurez les informations en direct d'Europe 1. On continue les appels, 02 62 99 12 00, nous ça va par là. Freedom, bonsoir. Ouh là là.
1: Hello, bonsoir.
0: Bonsoir.
1: C'est pour un passé normalement, s'il vous plaît.
0: Oui. Mais écoute, Ao.
1: Oui. Ben moi, je suis du sud.
0: Oui.
1: Allô.
0: Ben, il ne connaît pas où il est de loin, là. Est-ce qu'on peut rapprocher Ao et puis donner un mot de prénom, peut-être?
1: C'est Yves.
0: Yves, enlève le haut-parleur, s'il te plaît.
1: Ben, pardon, excusez-moi.
0: Enlève le haut-parleur, enlève la radio derrière.
1: Ben.
0: Fatigué, répète ça.
1: Allô. Allô.
0: Oui.
1: Oui, bonsoir.
0: Bonsoir, Yves.
1: Ben, je voudrais passer un nom, s'il vous plaît.
0: Oui, ou là, en direct, nous écoutons à vous-même, nous, là.
1: D'accord. Moi, je suis du Sud.
0: Oui. Tu as quel âge?
1: J'ai 59 ans.
0: 59 ans.
1: Je recherche une femme de 59 à 62, si je dirais, quoi.
0: Mm-mm.
1: D'accord. Et, ben, pour une aventure durable, quoi.
0: Et pourquoi on n'a pas éteint la radio d'hier?
1: Ben, je suis jeune dans la radio, pardon. Je suis désolé. Bon. Là, ça va?
0: Oui.
1: Donc, je n'ai pas éteint la radio, mais moi, c'est un peu loin. Bon. Mon annonce, c'est pour. Je recherche une femme de 59 à 62 ans, si je dirais.
0: Oui.
1: Pour une relation durable.
0: Oui?
1: Bah, dis-moi un peu, je sais
0: pas. Ben, vous en voulez mettre ça au moins ou... dis-moi plus.
1: Il faut souvent y dire en plus. D'accord, je suis autonome, je suis un des autonomes et je recherche une femme pour la vie. Quoi.
0: Oh. Ah. D'accord, Yves. Bon, ben, très bien. Et tu es comment un peu physiquement?
1: Ben, je suis brun aux yeux bleus.
0: Mm-mm.
1: Je mesure 1m68.
0: Oui.
1: Et je suis travailleur, quoi.
0: Mais elle est bon.
1: Donc, toutes les femmes qui sont intéressées peuvent m'appeler à ce numéro-là, quoi.
0: Elle est bon, là, sous le numéro.
1: 0693 04 07 74.
0: C'est bien ça, le numéro. 0693 04 07 74. Ah, même. Et bon, okay. Yves, allez, à bientôt.
1: Allez, bonne soirée.
0: Également.
1: Merci.
0: Au revoir. On a reçu un petit texto là qui nous dit bonsoir Prisca, ce monsieur qui parle de son chien en mal prend pas le chien quand Zotigan passe. Si Zotigan la caf, Zot n'aurait pas appelé la radio pour dire du mal. Le problème, c'est le maître. Le bougre n'a un gros problème dans la tête. Il prend le chien pour faire joli. La moukate, c'est le maître. Bonne continuation. Et c'est signé Francine qui nous dit ça. Bon, voilà, une petite réaction là, Francine. Nous n'aurait plus appel à nous aussi pour Djali, hein. Mais bon, vous pouvez toujours réagir aussi, hein, si vous avez des conseils à lui donner également. L'antenne est toujours à vous, 02 62 99 11 00 pour la libre antenne. On me fait signe, peut-être qu'on a retrouvé la dame qui avait trouvé quelqu'un. Alors, on va aider Marie, alors. Marie qui est sur là. Elle s'est pas bien raccroché le transfert. Non, là, c'est bon. Allô. Radio Freedom, bonsoir, Marie.
2: Oui, madame, bonsoir.
0: Bonsoir.
2: j'ai une situation un petit peu quand même assez inquiétante. Voilà. Mon fils, c'est un enfant, c'est un adulte trisomie 21. Le dimanche, on a joué au talking chez moi avec sa nièce, avec son petit cousin. Entre-temps, on a voulu déposer la nièce chez elle, sur Saint-Denis. Moi, j'habite sur la plaine des Palmistes. Et là, au retour, mon fils, depuis 4 heures, il est dans la voiture. Il exige son frère de le ramener sur Saint-Denis. Mais c'est pas possible. Bon, entre-temps, il a un traitement. Je lui ai donné ce traitement. Ça fait aucun effet. Après, j'ai appelé le 15. Le 15 dit, madame, qu'est-ce que je peux faire pour vous? J'ai expliqué, j'ai dit, le docteur, peut-être donner un petit médicament. Après, j'ai dit, madame, le docteur me dit, est-ce qu'il a un traitement, madame? J'ai dit, oui. Là, j'ai donné le nom, j'ai donné un petit comprimé. Jusqu'à maintenant, cet enfant, cet adulte de trisomie 21, il est dans la voiture. Nous, ça nous inquiète. Parce que nous, on est, comment dirais-je, sur pilotis. Là, je suis en haut. Et lui, il reste en bas, il veut pas monter. Il faut que son frère le dépose sur Saint-Denis. Et ça m'inquiète beaucoup, madame.
0: Ben oui,
2: je voulais savoir si quelqu'un peut, dans le secteur, peut le quand même parler un peu avec lui. Peut-être un étranger, il va écouter. Parce que le papa a parlé, moi j'ai parlé, son grand frère. Oh là, non, je ne sais plus quoi faire, madame. Bon. Si quelqu'un peut me donner, m'appeler dans le secteur où j'habite pour discuter un petit peu avec lui, pour lui mettre en confiance. Mmh. C'est possible, quoi.
0: Donc là, on parle d'un enfant qui a quel âge?
2: Ben, il a 37 ans.
0: 37 ans.
2: Ouais. Ça fait un moment. Depuis, disons, il était dans un internat. Ça fait 2 ans, il est avec moi. Et c'est la première fois qu'il a cette réaction. Pour lui, il faut qu'il reste chez sa nièce là-bas. Il ne veut plus rester chez moi. Il me dit, amène-moi ce Denis. Je dis, Vincent, à la prochaine fois. Il s'appelle Vincent.
0: D'accord, il s'appelle
2: Vincent. Et là, madame, là, il fait nuit, là. Là, je dis, ben, peut-être qu'il va venir. Mm-hmm. Son papa, déjà, le voit, il veut pas. Son grand frère, maman, déjà parlé, il veut pas. Elle dit, non, amène-les chez Saint-Denis. Mm-hmm. Là, je sais plus quoi faire. À part quelqu'un qui a un éducateur pour pouvoir expliquer un petit peu. Peut-être un étranger, il va écouter.
0: Je rappelle la situation. Il s'appelle Vincent, il a 37 ans. Il est atteint de trisomie 21. Il était en internat auparavant et ça fait 2 ans actuellement, il est avec vous. Vous habitez à la plaine des Palmistes.
2: Oui.
0: Et Ouladzamoua, si on l'a bien compris, depuis 2 heures de temps, Vincent...
2: Excusez-moi madame, depuis 4 heures, il est dans la voiture.
0: Depuis 4 heures de l'après-midi, il est resté dans la voiture.
2: Voilà.
0: Oh là là là là là
2: là. Là, il exige que son frère dépose chez sa nièce. Je lui dis non, on ne peut pas faire ça. Mm-hmm. Et son frère lui dit, ben maman, il va descendre, après à moi de venir le chercher chez Saint-Denis. Ben je dis non, je dis, il faut que je trouve une solution ce soir même.
0: Ben oui.
2: Moi je dis, s'il y a quelqu'un pour pouvoir le raisonner, un étranger, quoi, peut-être il va écouter. Oh. Un éducateur ou bien quelqu'un spécialisé.
0: Oui,
2: parce
0: oui.
2: que même quand j'ai appelé le médecin, le docteur me dit comme ça, est-ce que je peux parler avec votre fils, madame? Je dis oui.
0: Vous la mettre au parleur?
2: Comment?
0: Vous la mettre au parleur pour parler avec lui?
2: Non, il a parlé, oui, on mettre au parleur, oui, oui.
0: Oui, oui.
2: Mais ce qu'il a répondu au médecin,
0: oui.
2: appelle la police.
0: Il disait ça?
2: Oui, il disait, il me dit, Vincent, si tu vas la police, mais le docteur dit, non, c'est pas la solution.
0: Mm-mm.
2: Écoute ta maman, rentre chez toi, il veut pas, non. Mais là, madame, je ne sais plus quoi faire. Là.
0: Mais comment on fait quand c'est comme ça, vraiment?
2: Moi, je suis dans l'inquiétude, là.
0: Ben oui. Et là, le 15 comment? Ne peut pas vous aider. Là, est-ce qu'il y a un éducateur qui est spécialisé là-dedans, qui est à l'écoute de la radio? On sait qu'on est très écoutés. On rappelle que Vincent a 37 ans, il est atteint de trisomie 21. Depuis 16 heures, il est enfermé dans une voiture. Et en fait, c'est un caprice, tout simplement.
2: Non, c'est un blocage. Ça s'appelle trouble de comportement.
0: Ah, trouble de comportement.
2: Ça s'appelle ça. Parce que là, il est bloqué, son frère a insisté.
0: Mm-mm.
2: Et son frère s'est blessé le pouce, il n'a pas pu retirer dans la voiture.
0: Oh là
2: là. Ces personnes comme ça, ils ont une force vraiment phénoménale.
0: Oh là là.
2: Moi-même, j'ai essayé, j'ai dit, après, mon son frère a dit, non, maman, laisse-le.
0: Mm.
2: Après, là, il a joué à son frère.
0: Oui, après, il devient violent un peu aussi en même temps. Quoi.
2: Violent, voilà, ben c'est ça, là, je ne sais plus quoi faire, là.
0: Ben oui, c'est inquiétant quand même.
2: Mais, quelqu'un peut me donner un conseil, quelqu'un dans le coin, j'habite pas trop loin du cimetière, de la
0: plaine des Palmistes, ouais.
2: Quelqu'un, un éducateur, quelqu'un qui peut ça, parce que même l'appel le gendarme, il peut rien faire. Parce qu'il y en a quand même, il m'appelle peut-être les forces de l'ordre, il va en aller, mais vous voulez pas déplacer.
0: Bien sûr. Alors comme ouais. Moi, Lamina des informations, m'y garde le numéro de téléphone, on relance l'appel et puis m'y met des informations et puis m'y rappelle à haut dans 15 minutes, d'accord?
2: C'est gentil, madame.
0: Entre temps, essayez de trouver des solutions et puis nous on se rappelle.
2: Moi, je cherche des solutions.
0: On lance l'appel, on garde votre numéro si quelqu'un a une solution, il appelle tout de suite au 02 62 41 51 51. C'est comment prénom, Marie, hein?
2: Pardon?
0: Marie, c'est votre prénom.
2: Marie. Oui, voilà. Oui, Marie.
0: Marie, voilà. On garde votre numéro de téléphone et puis on lance l'appel également pour vous.
2: Voilà, c'est gentil, madame.
0: À tout à l'heure, allez. Marie.
2: À tout à l'heure, merci.
0: Oh là là là là, à tout à l'heure, Marie, à tout à l'heure. On va avoir les informations en direct d'Europe 1. Il est déjà 21h. Si vous avez une solution, si vous êtes éducateur, le garçon, il s'appelle Vincent, il a 37 ans, il est atteint de trisomie 21, trouble du comportement en ce moment même, 02 62 41 51 51. Il est 21h, tout de suite les informations.
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4: Au sommaire de ce journal, les incendies en Gironde. 14 reprises de feu sont à déplorer dans un département toujours sous haute surveillance ce soir. Le retour de la chaleur a ravivé plusieurs foyers et les feux sont loin d'être fixés. Europe 1 est sur place au Cap Ferret dès le début de ce journal. Conséquence de cette situation tendue, la crainte des pillages dans les villages évacués n'a jamais été aussi vive. Au Porge, les habitants s'organisent eux-mêmes pour repérer les intrusions suspectes. Europe 1 est sur place en Gironde auprès d'eux. Autre conséquence de la canicule à Lacanau, les habitants ont été évacués ce matin par précaution, la météo restant très défavorable aux pompiers. À l'international, tous les regards se tournent vers la rencontre entre Donald Trump et Volodymyr Zelensky. Et un mot de football, Zinedine Zidane est désormais officiellement le nouveau sélectionneur des Bleus, une nomination qui ne faisait aucun doute. Europe 1 a assisté ce matin à sa conférence de présentation devant plus de 120 journalistes. La météo, la tendance, bonsoir Estelle Lafont.
5: Bonsoir Hélène, demain sera une journée particulièrement chaude, surtout dans le sud-ouest, avec une fois encore un soleil dominant du matin au soir. Météo complète après le journal.
4: Et les invités d'Europe 1 soir à 19h15, retour sur les conséquences des incendies pour le tissu économique de la région, avec le président de la CCI Bordeaux-Gironde, Patrick Seguin, est notre invité dans quelques minutes. À 19h45, nous ferons le point avec Jérôme Boulanger, officier sapeur-pompier et porte-parole de la sécurité civile sur la situation des incendies. Et à 20h10, il est à nouveau de retour. C'est le nouveau sélectionneur de l'équipe de France de football. Zinedine Zidane a fait ses débuts ce matin au siège de la Fédération française de football devant la presse. À quoi faut-il s'attendre pour les Bleus de l'ère Zizou? Nous ferons le point avec Jean-François Pérez, chef du service des sports du Journal du Dimanche.
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4: Les incendies en Gironde, 14 reprises de feu ont été constatées aujourd'hui dans la région, notamment dans la ville de Lège-Cap-Ferret. Notre envoyé spécial sur place, Emma Ben Youssef Sudarovic, est au Cap-Ferret. Emma, si le feu est toujours stabilisé, les pompiers restent sur le qui-vive en raison des départs de feu.
6: Oui, 14 reprises de feu ont été enregistrées au total aujourd'hui, notamment du côté de Lège et Marcheprime, des secteurs qui se trouvent autour du bassin d'Arcachon et qui étaient déjà sinistrés. Ces départs de feu ont été favorisés par des conditions climatiques particulièrement difficiles, mais les pompiers ne baissent pas les bras. Gilles Virglio, directeur adjoint du SDIS 33.
7: Bien sûr que la fatigue s'installe, mais on est aussi rentré malheureusement dans une sorte de turnover de nos effectifs qui fait que ceux qui sont fatigués, on arrive à les faire reposer puis à les faire relever. Donc on arrive toujours à maintenir le niveau maximal d'engagement de nos troupes le jour et la nuit. Bien évidemment qu'on est fatigué, on lutte arbre par arbre pour tenter de maîtriser ce feu qui n'a jamais été connu en France. On travaille, on traite les départs de feu, on traite les lisières de manière à stabiliser au maximum.
6: Pour l'heure, il reste aux pompiers plus de 100 km de lisières à traiter, un travail titanesque qui laisse dire à la préfète de Gironde que la situation reste compliquée et qu'on n'est pas tiré d'affaire.
4: Emma Ben Youssef Sudarovic, envoyée spéciale au Cap Ferret pour Europe 1. La Gironde est toujours sous haute surveillance ce soir. Le retour d'une vague de chaleur dans le sud-ouest a ravivé certains foyers. Les feux sont donc loin d'être fixés. Un contexte difficile donc qui a pour une conséquence. Les risques de pillage dans les villages évacués sont plus que jamais d'actualité. Charles Lhuillier, vous êtes l'envoyé spécial d'Europe 1 en Gironde, précisément dans le petit village du Porge. Les citoyens s'organisent pour éviter les intrusions suspectes dans les communes.
8: Oui, dès l'entrée de cette commune de 3700 habitants, ils sont 5 en chasuble jaune. Tous ont mis en place un barrage filtrant, contrôle d'identité, fouille des coffres de voitures. Rien n'échappe à Kevin et Christophe, surtout qu'ici, nombreux sont les visiteurs aux intentions et aux profils très flous.
9: Hier, je pense que c'était vers 15h, il y a deux individus qui sont passés dans un break. On leur a demandé, mais oui, ok, vous venez d'où ? Pas de réponse, donc à ce moment-là, ces photos de la plaque d'immatriculation, montrez-nous vos papiers, et nous on les a pas laissés rentrer. Donc c'est des individus qui sont devenus agressifs. Si tu sors pas de là, on va vous écraser. Des menaces. Et hier dans la nuit, il y en a qui se sont fait carrément taper dessus.
10: Un camion benne, ils étaient 3 devant, ils étaient 8 cachés derrière les cuves, dans la benne. Ça c'était il y a 2 nuits. Et ils mettent des cuves d'eau et ils disent qu'ils amènent de l'eau aux pompiers.
8: Une vigilance extrême associée à des maraudes régulières dans les rues. Sauf que cela ne fait pas de miracle dans cette commune. Il y a déjà eu plusieurs maisons visitées la semaine dernière. Et le redéploiement des forces de l'ordre dans des zones plus directement concernées par les feux n'arrange rien ici.
4: Charles Lhuillier, envoyé spécial en Gironde pour Europe 1. Un 4e sapeur-pompier est mort cette année en France en pleine saison des feux. Le caporal Laurent Manson, volontaire au centre de secours de Saint-Étienne-du-Gré, a péri lundi dans un accident de la route à l'issue d'un dispositif préventif dans les Bouches-du-Rhône. Politiques, forces de sécurité civile et collègues des SDIS lui ont rendu hommage. Après une relative accalmie, les départs de feu reprennent de plus belle en Gironde. Les habitants de Lacanau ont été évacués ce matin par mesure de précaution. Principale cause de ce regain de l'incendie, la météo très défavorable pour les pompiers aujourd'hui, en particulier à cause des fortes chaleurs qui frappent le département, Antoine Bienveau.
11: Oui, depuis midi et le passage de la Gironde en vigilance jaune canicule, la météo joue clairement en défaveur des pompiers. Soleil de plomb, 40 degrés par endroit, sécheresse accrue, tout est propice à de nouveaux départs de feu. Ultime facteur néfaste, le vent, faible mais très changeant, qui rend le brasier toujours plus imprévisible. Situation alarmante donc, d'autant que les prochaines heures ne promettent aucune amélioration, comme l'explique le météorologue Patrick Marlière.
12: Demain, les températures s'envolent à près de 40 degrés. Le vent, lui, va considérablement se renforcer, c'est-à-dire que il viendra d'ouest, il va pousser donc les flammes et les incendies vers la métropole de Bordeaux, en tout cas demain après-midi, avec des pointes de rafales de vent entre 40 et 50 km à l'heure. Donc la situation sera sous grande surveillance. Les vents ne vont vraiment se faiblir qu'un tout petit peu en cours de nuit.
11: Selon les prévisionnistes, la température ne devrait pas redescendre avant jeudi matin au plus tôt. Un répit de courte durée, car le thermomètre pourrait en revanche remonter dès ce week-end en dépassant une nouvelle fois largement la barre des 30 degrés.
4: Antoine Bienveau, reporter à Europe 1. Il est 19h06 et désormais l'actualité internationale. La rencontre entre Donald Trump et Volodymyr Zelensky à la Maison-Blanche est terminée alors que les frappes s'intensifient entre l'Ukraine et la Russie. Alexis de la Fontaine, que faut-il retenir de cette réunion ?
13: Eh bien, tout d'abord, un hommage. Volodymyr Zelensky a présenté ses condoléances à Donald Trump pour la mort de son ami le sénateur Lindsey Graham, décrit comme un véritable ami de l'Ukraine. Ensuite, place au dossier concret, les deux présidents ont évoqué une potentielle production de missiles Patriot à Kiev, un atout capital pour sa défense antiaérienne. Et Volodymyr Zelensky n'est pas venu les mains vides. Le président ukrainien propose un échange à son homologue américain, affaiblir la Russie pour affaiblir l'Iran, car depuis mars dernier, Donald Trump est embourbé dans ce conflit avec Téhéran et la Russie reste le principal soutien du régime iranien. Une inversion des rapports de force, car l'an dernier, Donald Trump avait lâché à Zelensky cette phrase restée célèbre, tu n'as pas les cartes en main, cette fois-ci le vent a tourné. Sur la diplomatie, justement, les deux hommes ont évoqué la nécessité de relancer le processus de paix avec la Russie et un possible cessez-le-feu aérien. Volodymyr Zelensky est sorti de la Maison-Blanche en remerciant les États-Unis pour, je cite, leur ferme soutien.
4: Alexis de la Fontaine du service politique d'Europe 1. Un séisme de magnitude 7,1 a frappé mardi la préfecture de Kumamoto dans le sud du Japon, atteignant le niveau maximum sur l'échelle sismique du pays. Au moins une personne est morte dans l'effondrement d'une habitation et une explosion a partiellement fait s'effondrer un centre commercial à Kashima où 20 à 30 employés restent injoignable. Et puis un mot de sport, l'équipe de France de football connaît son nouveau sélectionneur. Zinedine Zidane succède à Didier Deschamps. Un secret de polichinelle tant sa nomination ne faisait aucun doute. Bonsoir Alexis Bourdon.
14: Bonsoir Hélène, bonsoir à tous.
4: Alexis, vous avez assisté, quelle chance, ce matin à la présentation du nouveau sélectionneur français pour Europe 1. Plus de 120 journalistes se sont pressés pour entendre les premiers mots de l'ancien numéro 10 dans le costume du patron des Bleus.
11: Oui, c'était un sans faute pour Zinedine Zidane. Le nouveau sélectionneur des Bleus est apparu heureux en conférence de presse, dégageant énormément de sérénité. Lui qui a tout refusé depuis la fin de son aventure au Real Madrid en 2021 pour être sur le banc de l'équipe de France.
15: J'ai passé ces 4-5 années à attendre ce jour-là. J'ai eu des propositions pour reprendre un club et je les ai toutes refusées pour l'équipe de France. C'est la seule chose que je voulais faire et je vais tout donner pour que cette équipe continue à gagner.
11: Zinedine Zidane a signé un contrat de 4 ans. Il présentera son futur staff dans les prochaines semaines avant son premier gros test le 25 septembre en Turquie.
4: Et alors depuis l'annonce de sa nomination, les réactions se sont multipliées. C'est le cas notamment de Kylian Mbappé sur ses réseaux sociaux qui a souhaité la bienvenue à Zidane. Un soutien également populaire, Alexis, que vous avez pu mesurer ce matin.
11: Et oui, de nombreux supporters se sont donné rendez-vous devant le siège de la Fédération Française de Football avec bien évidemment des maillots de Zidane sur les épaules, tambours et fumigènes dans les mains. L'occasion pour Zizou de s'offrir un bain de foule et de constater son immense cote de popularité.
16: Zidane, c'est la France et pour moi ça va au-delà du football. J'ai fait signer le maillot de 2006, il va aller dans le salon, encadré directement.
17: 98, je m'en souviens comme si c'était hier, j'étais jeune, mais c'est un monument et je suis trop content d'être là et partager ça avec mon fils, c'est super.
11: Tous ses supporters n'attendent plus qu'une chose maintenant, voir enfin Zizou donner ses premières consignes depuis le banc de l'équipe de France.
4: Merci Alexis Bourdon, reporter à Europe 1. Et tout de suite, les résultats de la bourse.
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4: De Paris à la hausse ce mardi à la clôture. L'indice CAC 40 gagne 0,68% à 8463,4 points. L'absence de nouvelle attaque américaine sur le territoire iranien apaise les craintes des investisseurs et favorise un regain d'appétit pour le risque sur les marchés européens.
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4: Et Europe 1 soir, il est 19h10, le soleil toujours grand gagnant demain et s'ajoute une hausse générale des températures. Bonsoir Estelle Lafond.
5: Bonsoir Hélène, une hausse de jour en jour avec un pic atteint demain, 40 voire davantage dans les plaines du sud-ouest. On a une fois encore beaucoup de soleil, hormis quelques exceptions éphémères. Les côtes varoises ainsi que le pourtour du golfe du Lion dans la matinée, avec des entrées maritimes qui ne laisseront qu'une plaque de grisaille ou deux dans l'après-midi. Ça concerne aussi les côtes d'Armor et le Finistère. On va retrouver même type de temps qui laissera quelques nébulosités sans incidence là aussi l'après-midi. En seconde partie de journée comme aujourd'hui, on peut retrouver un risque d'averse sur les Alpes frontalières et sur l'est de la chaîne pyrénéenne. La mauvaise nouvelle dans tout ça, il y a demain après-midi, c'est le retour d'un vent du côté des Landes et de la Gironde. Plutôt calme depuis dimanche, il se lève vraiment et se fixe en deuxième partie de journée pour atteindre les 40 km/h. C'est un vent d'ouest qu'on va retrouver aussi dans les terres provençales. Les températures le matin, c'est déjà particulièrement doux, 16 à 20 dans le sud, déjà 21 à 25 près de la Méditerranée. Toujours une différence quand même dans le nord où c'est davantage respirable avec 14 à 19 degrés. Mais le pic, je le disais, sera atteint dans l'après-midi. 29 à Cherbourg, 37 à Paris, 39 à Lyon et parfois plus de 40 dans le sud-ouest. J'ajoute que toute cette chaleur déclenche un état d'alerte orange canicule pour 16 départements à partir de midi. Landes et Gironde dans l'ouest et une partie du centre-est allant jusqu'à l'Alsace et le Lyonnais.
4: Merci beaucoup Estelle. À suivre, Patrick Seguin, président de la Chambre de commerce et de l'industrie Bordeaux-Gironde, sera mon invité dans un instant sur Europe 1.

0: sur les répétitions. M'y crois que Médéris est arrivé et on est avec Charlotte du côté de Saint-Louis.
1: Oui, bonsoir, Prita, bonsoir Charlotte.
2: Toujours Charlotte, nous là à Saint-Louis, toujours dans l'eau dans le cœur qu'elle est là. Et elle est toujours en forme, hein, depuis 18h, la poudonne paquet était là, ben Midiao, l'ambiance est toujours là. Médéris est arrivé. Médéris, que est là depuis quelques minutes et m'y attaque tout de suite. Va assise aussi parce qu'elle est assise. Mala assise aussi, à côté d'elle. Alors, Médéris, donc pour Radio Freedom, pour le concert, avec répétition. Là, on est seulement à l'échauffement de la première chanson. Et pourtant, on a prévu pour le set un bon ambiance. Est-ce que depuis tout ce temps de concert que vous faites, est-ce qu'il y a un petit trac quand même pour cette soirée-là?
3: Bonsoir tout le monde, bonsoir, c'est Prisca, c'est ça?
0: Bonsoir Médéris,
3: voilà. Oui, c'est Prisca à l'antenne, donc oui. Bonsoir Prisca, bonsoir à tous les auditeurs. Et pour répondre à la question, oui, toujours un petit peu de stress quand même, encore et encore, oui. Mais ça va, surtout que là, moi encore un petit peu malade, mais bon, d'ici là, j'espère que ça va aller quand même.
2: Alors, vous savez, sur Freedom, il y a beaucoup de miracles. Freedom est magique. On va demander aux freedomiens, aux freedomiennes de vous envoyer plein d'ondes positives. Comme ça, le set nous, tout nous crase l'ambiance. Comme ça, nous les bons. Alors là, alors j'ai Prisca, on va laisser tranquille Médéris. Hein, on va la laisser juste vous donner un petit aperçu, Prisca. On est bon. Moi j'ai presque fini mon travail. Je vous laisse répéter, Médéris. En tout cas, merci.
3: Merci. Gros bisous à tout le monde.
2: Allez, Prisca, Miles Bana, Miles Azot, écoute un petit bout, hein, comme nous fait d'habitude, nous laisse Azot, lance notre chanson et après, coupe le micro, Miles, la surprise pour le 7.

0: me réserve la surprise, nous laisse du moins la surprise encore pour vous autres pour le 7. Prenez vos billets vite fait, bien fait, au thé marmaille, viens vous autres le 7 du côté d'Expo Bat à Saint-Paul. À tout à l'heure, Prisca.
1: Avec grand plaisir, à tout à l'heure. Et nous recevons en musique quelques textos avant de vous retrouver à l'antenne 06 92 91 5000. Et nous relançons une petite chanson Médéris même, qu'à danse mon Sega. On embrasse l'auditrice de la Chaloupe Saint-Leu, la Dizzy. C'est toujours un énorme plaisir de vous entendre, très chère Prisca. Bisous à toute l'équipe sans exception. Ne changez rien, vous êtes adorables.

0: aussi.
1: Et un habitant du sud, apparemment, il est pas trop content, lui. Donc, on a les deux, hein, c'est partagé. Encore ou même Prisca, bon, bref. Mais monsieur, Nena Freedom 2 aussi, si on veut. Bonsoir Prisca, c'est Sonia de Saint-Benoît. Je vous écoute depuis Paris. Ah bon, ben, elle arrive Paris alors. Hier soir, nous l'a bien voyagé, pourquoi pas ce soir. Prisca Espobat, il y aura le groupe Cassia. Eh ben non, on a fini de donner tous les groupes que sera là.

0: Il y aura Ségaël, Jérôme Payet, secteur 410, Jean-Pierre Boyer, Morgane Michou, Laurent Roselli, Clara, Micheline Picot, Progression, Médéris, Misty, Mars Toussel et Caf Malbar. On embrasse Colette du Tampon, la dixième, la finale dans son lit douillet. Demandez à ce monsieur s'il a des nouvelles de JB. Ah oui, le JB de l'autre côté de la métropole, je crois. Trop tard. Faut appeler, hein, c'est en direct. Tu connais comment il se passe. On embrasse Sophie Duport qui est aussi à l'écoute. Wouhou! Gisèle de Saint-Louis également, Mirapel Azote, le numéro 06 92 91 5000. Anne Tempouzote, elle a dit, est-ce que le string qui dépasse des robes, c'est quoi le thème, c'est quoi la question, JMB du Sud? Le string il dérange à où? Bon, regarde pas, au fait, mon Dieu!
1: À l'intérieur, c'est gala, c'est mon choix, sa chanson typique, mon pays.
0: Est-ce que quand il met des strings, il dépasse des autres robes, des autres... Mais il peut pas dépasser d'un robe, logiquement, normalement. Je sais pas. Prisca, bonsoir. Les hommes arrivent à l'entrée.

0: Alors, il y a un message de Jackie, c'est avec un E, je suppose que c'est une femme, je ne sais pas. Vive les femmes sans enfants, l'avenir de la France, que des fous.
1: Liberté, salam.
0: Light somaté à la Desson. Alors. Alors, il y a Cerise qui veut avoir le numéro de Gérard. Qui est Gérard? Appelez-nous 02 62 99 11 00 pour la libre antenne, je vous le rappelle. Comme ça, on va mieux comprendre votre texto parce que des fois, m'y comprend pas toutes, m'y avoue. Bon, voilà. 99 11 00, nous les repartons.

Pour cette deuxième heure de votre émission Chaleur Tropicale, 21h, passée de 23 minutes à La Réunion. Je vous rappelle cette situation. Tout à l'heure, on a eu Marie, avant les informations. Marie qui est très inquiète parce que son fils, qui est âgé de 37 ans, atteint de trisomie 21. Je vous rappelle la situation. On est à la plaine des Palmistes. Il a un trouble du comportement actuellement et depuis 16 heures, il est resté dans la voiture parce qu'il veut descendre voir la nièce. Si vous avez des conseils, si vous êtes vous-même éducateur spécialisé qui peut aider, conseiller Marie, qu'on aura tout à l'heure, on prendra des nouvelles évidemment pour savoir un petit peu comment ça a avancé. Elle a appelé le 15 en demandant si elle avait un traitement et pour donner un comprimé et en fait il est Vincent, il s'appelle hein, Vincent, qui est resté dans la voiture depuis 16 heures déjà et il est déjà 21h passé de 24 minutes. Je vous le rappelle, Vincent atteint de trisomie 21. Si vous êtes éducateur spécialisé et que vous pouvez la conseiller, l'aider, ou quelqu'un peut appeler pour, si vous avez les bons mots, il est en trouble de comportement actuellement. Il est bloqué dans la voiture depuis 16 heures cet après-midi. Il a un comportement violent et il commence même à insulter. Donc, Marie ne sait plus quoi faire. Elle habite juste à côté du cimetière de la plaine des Palmistes et on a gardé son numéro de téléphone. Si vous pouvez l'aider, appelez-nous au 02 62 41 51 51. On reprendra des nouvelles tout à l'heure. Marie, je vous le rappelle, donc, qui a un enfant qui est atteint du trisomie 21 et qui est actuellement enfermé dans son véhicule, dans la voiture, en ayant un trouble du comportement. Il commence à être violent également. Si vous avez les bons mots, les justes mots, on lance un appel à vous, auditeurs de la radio, si vous connaissez un spécialiste de médical, le 15 ne pouvait pas les aider. Donc du coup, appelez-nous 02 62 41 51 51 pour aider cette famille qui est dans la détresse. On continue donc notre émission et puis nous allons faire la connaissance d'autres messieurs. Le 02 62 99 12 00 pour vous messieurs, 99 13 00, c'est pour les dames, les charmantes dames, vous êtes aussi les bienvenues. Et puis au lieu d'envoyer à nous des petits textos, même s'il me donne le numéro, en plus on a plein parce qu'on a pas encore fini les textos, ce sera tout à l'heure pour la suite. C'est le 02 62 99 11 00. Et tout à l'heure, on retrouvera encore un petit peu Charlotte. Je crois que Médéris, ben, la donne à Zod un petit peu l'envie, hein. Mais rappelle à Zod que pour le 7 août, Nora, Ségaël, Jérôme Payette, Mars Toussel, Secteur 410, Jean-Pierre Boyer, Morgane, Michou, Laurent Roselli, Clara, Micheline Picot, Médéris Progression, Caf Malbar aussi, Misty, on l'a dit, c'est bon, on a fait le tour. 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Et d'ailleurs cet après-midi, il y a quelqu'un qui a demandé avec Bobby, est-ce que Freedom, on peut venir récupérer les

0: À qui est-ce l'honneur? À qui ai-je l'honneur?
1: Ah, c'est Roméo.
0: Roméo. Roméo.
1: Donc, je cherche une Juliette, évidemment.
0: Ah, d'accord, oui. Donc, c'est un pseudo, alors, hein?
1: Comment?
0: C'est un pseudo, alors, hein?
1: Oui, oui, si tu veux.
0: C'est ton prénom, c'est pas ton prénom, c'est un pseudo ou pas?
1: Selon toi.
0: Ben, j'en sais rien, moi, ou dis-moi oui, si tu veux.
1: Non, voilà. C'est un pseudo, évidemment.
0: Ben voilà.
1: Je trouve.
0: Bon, ben, ouais. Bon.
1: Ça marche bien avec Juliette, quoi.
0: Oui.
1: Ben, une Juliette du Sud, hein, parce que je suis du Sud, sur Saint-Pierre. Voilà, pour une belle histoire, voilà, de préférence longue, courte ou longue, bon, mais je suis préférence longue. Et une Juliette sympathique, douce et câline, qui aime s'amuser, voilà. Voilà, moi je suis donc un crâne blanc, 1m72, 70 kg, sportif. Donc ça peut être agréable, pas beaucoup d'humour. Il en faut. Voilà.
0: D'accord, ok.
1: Donc, oui, tu disais.
0: Oui, d'accord, très bien.
1: Voilà. Pour du belle histoire, comme on dit. Si elle est sportive, ça m'arrange. On pourrait courir ensemble, ce serait bien. Faire du travail, faire du vélo, voilà. Si on veut. Donc, une femme de n'importe quelle couleur, j'aime toutes les couleurs.
0: D'accord. Tu as quel âge, tu m'as dit?
1: Je n'ai pas donné, 50 ans, voilà.
0: 50 ans.
1: Donc, j'ai beaucoup de temps, je suis en vacances, donc voilà, zen.
0: Ben, elle est bon.
1: Pour apprécier la vie. Donc, je peux recevoir, je peux me déplacer, donc on pourrait prendre un verre déjà ce soir. Chez moi ou chez elle, ou à New York, comme elle veut.
0: Ça, ou à New York?
1: Où elle veut.
0: Ailleurs. En fait, ton téléphone, il coupe un peu, donc...
1: Ah, ouais, peut-être. C'est vous.
0: Bah, c'est pas peut-être, c'est sûr. Ça coupe.
1: Donc,
0: ça coupe.
1: Je suis à votre disposition, mesdames, bah, voilà.
0: Très bien. Bah, laisse ton numéro de téléphone.
1: Alors, 06 92 78 28.
0: Hein, tu vois, ça coupe. Donc 06 92 60 18 28.
1: Désolé pour, les coupures.
0: Il y a des grosses coupures. Hein. Je ne sais pas comment tu vas faire quand elle va t'appeler, mais.
1: Ouais, bon, on verra.
0: Ça marche. Bonne soirée. Bien.
1: Merci à toi aussi. Bonne
0: Allez,
1: soirée.
0: Bye bye. Au revoir. Merci. Radio Frida, bonsoir.
2: Allô, Pouskin, bonsoir.
0: Bonsoir.
2: Et comment allez-vous?
0: Ça va ou même?
2: Oui, ça va très bien. J'appelle pour une annonce.
0: Oui.
2: Et c'est Salim.
0: Salim a aussi pareil. Il n'entend pas correctement.
2: Ben, on entend bien, moi. Et j'appelle pour une annonce, s'il vous plaît. Allô? Allô?
0: Salim, il fait longtemps, là, pour qu'on y a l'antenne.
2: Oui, il fait longtemps, pas ni à l'antenne, oui. Il fait quelques mois.
0: Pour y raconter un peu.
2: Ben, très bien, et où?
0: Oui, on l'a trouvé à radio, alors?
2: Non, on l'a pas trouvé, là.
0: Ah ouais?
2: C'est le téléphone, ça, on entend, on écoute la radio.
0: On entend la radio d'hier.
2: Ma déplacée, c'est un peu, on entend moins. Bon, mais appelle ce soir pour une petite annonce.
0: Pour une annonce?
2: Mais oui, chaleur tropicale. À cause d'un frigo qui m'appelle pour une annonce?
0: Non, pas du tout.
2: Ah, d'accord.
0: D'habitude, tu appelles à nos bourreaux de radio.
2: Oui, mais elle a changé. Mais pour une annonce.
0: Qui sait rire comme ça derrière, à gauche, profonde.
2: C'est une voisine à moi, ça.
0: Elle écoute à où, alors?
2: Oui, elle écoute à moi, là.
0: Ah, elle rire. D'accord, comment elle appelle?
2: Je ne connais pas si elle peut dire son nom.
0: Ah.
2: Bon, allez, je ne connais pas si elle peut dire son nom.
0: Ben,
2: son
0: prénom. Dis pas, alors, la voisine, on embrasse la voisine, alors.
2: Elle écoute à où, là?
0: Ben, justement, c'est pour ça, me dit.
2: Voilà. M'appelle Salim. Alors, j'avais plus dit. Et Claudia.
0: Claudia, belle Claudia, ça va?
2: Claudia, demande où ça va. M'appelle pour une annonce, c'est Salim. Il habite. Oui, elle dit où ça va.
0: Elle est bien décalée, hein.
2: Ah oui, m'appelle Salim. Et alors, elle est non-voyant, aveugle. Et elle marche avec une canne blanche. Et
0: Salim, vous êtes aveugle?
2: Oui.
0: Ah bon?
2: Oui, ma fille a raconté une fois.
0: Ah bon?
2: Oui.
0: Oh, mais tu connais pas ça, moi.

0: m'avait raconté Bobby une fois en direct.
1: D'accord.
0: Une image avec une canne blanche et moi les non-voyants et moi les nés à Mayotte, moi les Mahorais. Et ce soir, j'ai rencontré une femme mahoraise et voilà. Et je peux me déplacer, mais je ne reçois pas pour l'instant.
1: D'accord, mais c'est bon.
0: Voilà, je peux me déplacer, je reçois. Et j'habite sur Saint-Denis et Mont-Gaillard.
1: Mm-hmm.
0: Et du coup, s'il y a des femmes qui veulent me parler, et comment dire, aventure plus infinité.
1: D'accord.
0: Voilà, et sur toute l'île de la Réunion. Et si elle conduit, c'est bien. Si elle conduit pas, c'est pas grave. Mais uniquement des Mahoraises, s'il vous plaît. Uniquement des Mahoraises. J'ai rien contre les autres religions, mais c'est ma préférence.
1: Être Mahoraise, c'est une religion, alors?
0: Mais oui, pour moi, c'est une religion.
1: D'accord.
0: Pour moi, c'est une religion, et voilà, voilà.
1: Ben, c'est bon.
0: Après, tu as des questions à poser, Prisca, n'hésite pas.
1: Je m'en prends une question, moi.
0: Ah,
1: d'accord. Un soir, après question, moi. Laisse les autres.
0: Ah, d'accord. Du coup, s'il y a des femmes qui veulent faire ma connaissance, et plus affinité, il m'appelle 06 93 51 55 71.
1: 06
0: 93 51 55 71.
1: Les bons, ça marche.
0: Merci, Prisca.
1: Avec plaisir.
0: Au revoir.
1: À bientôt, Salim.
0: À bientôt, au revoir.
1: Allez, à bientôt. Nous avons un petit message pour faire passer. Écoute ça.
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1: Et puis, n'écoute quoi? N'écoute Freedom. Cause dans mes oreilles. Si, si, si, on a rigolé un peu. Wouhou! Radio Freedom, bonsoir.
4: Allô?
1: Oui, bonsoir.
4: Bonsoir. Vous pouvez me dire si c'est le matin, si c'est le soir, aujourd'hui, là? Quelle heure qu'il est, s'il vous plaît?
1: Alors, on est 9h35.
4: Le matin?
1: Oui. Où ça, où l'est où?
4: Ben, moi, l'est aux avions, là.
1: Oui. Et qu'est-ce qui s'est passé?
4: Parce que, plutôt, il fait très noir pour le matin.
1: Ben oui, mais qu'est-ce qui s'est passé? Où vient de réveiller?
4: Ben oui.
1: Où l'était endormi depuis quelle heure?
4: Ben, depuis 6h du soir.
1: Où l'a endormi à 6h du soir?
4: Mm-mm.
1: Et qu'est-ce qui s'est passé entre-temps, monsieur?
4: Non, parce que je regarde là, je vois qu'il est 9h et je vois qu'il fait noir encore.
1: Oui. Et du coup, sur le téléphone écrit 9h?
4: Oui.
1: Ben, les 9h31, donc on a l'heure, elle est bon.
4: Du matin? Le matin?
1: Mais il fait nuit. Est-ce qu'à 9h du matin, il fait nuit comme ça la nuit?
4: Ben, plutôt, il fait trop noir pour le matin, moi.
1: Mais justement, mais est-ce que tout va bien chez vous, monsieur? C'est ça ma question.
4: Oui, ça va aller, oui.
1: Oui, vous n'êtes pas en danger, les bons, tout va bien?
4: Non, ça va aller, oui, c'est bon.
1: D'accord. Est-ce que vous êtes seul?
4: Oui, je suis seul.
1: D'accord. Et vous habitez où, monsieur?
4: C'est les Avirons.
1: Les Avirons? D'accord. Est-ce que tout va bien vraiment? Comment vous appelez?
4: Oui, mais je vous donne l'heure parce que je trouve qu'il fait trop noir pour le matin, quoi, c'est tout.
1: N'a pas de problème, monsieur. Est-ce que vous avez bu quelque chose?
4: Non, je n'ai rien bu du tout. Je bois de l'eau.
1: Vous boivez que de l'eau?
4: Oui.
1: Oui. Et comment on vous appelle?
4: Hein?
1: Comment on vous appelle?
4: Pierre.
1: Pierre. Et quel âge vous avez, Pierre?
4: 84.
1: 84 ans. D'accord, très bien. On a des enfants?
4: Ben, j'en ai, ils sont plus là.
1: D'accord.
4: Ils ont parti travailler.
1: Travailler?
4: Oui.
1: Ben, oui. J'espère que ça va aller. Si on a besoin de quoi que ce soit, on peut appeler à nous, monsieur Pierre, hein?
4: Oui, mais nous, j'ai dû savoir si c'était le matin ou le soir, c'est tout.
1: Ben, là, il est 21h, précisément 37 à La Réunion.
4: 21h37?
1: Voilà, donc là, c'est l'heure de dormir.
4: Du matin?
1: Du soir, 21h, c'est le soir.
4: Ah, c'est le soir, alors? Ah, d'accord, merci.
1: D'accord, monsieur, n'a pas de problème. Et puis, rappelle à nous si vous avez besoin de quoi que ce soit, hein?
4: Non, parce que je veux savoir si c'est le soir ou le matin, moi.
1: C'est le soir, là.
4: Le soir, d'accord, merci alors, madame.
1: C'est le soir, 21h le soir.
4: Merci, madame.
1: D'accord, Pierre?
4: Oui.
1: Eh bien, repose-toi ou bien.
4: Merci beaucoup.
1: De rien. Ah, au revoir. Mais crois que m'en a entendu un petit bout de chanson dans mon oreille. Mais crois que c'est la dernière chanson de la répétition de Médéris, Charlotte. Est-ce que nous peut mettre un petit morceau pour nous?

0: garçon, bien ça va maintenant, bien ça va.
1: Quoi, chape?
0: Ah oui, oui, oui, ma vol chemin, ma garde un petit coup le petit répétition. Ah, franchement, dans un petit instant, on va revenir avec eux hein, pour pas trop déranger non plus les répétitions. On va venir pendant la fin de cette répétition. On va faire un petit tour aussi des dallons dans le cas que les lacs, ils donnent, en tout cas, poilé, hein, ils donnent du grain. Voisins, l'arrivée, la débâcle, la randonneront, la danser. Incroyable.
1: Bah les gars, il y a quand même une belle ambiance.
0: Ah la mise à haut, franchement, les voisins, ils sont vraiment sympas. Mais j'ai envie de vous dire que vu la qualité du son, vu les artistes qui sont présents, vu les musiciens, j'ai envie de vous dire, ah ben le set, ça va être fantastique, ça va être formidable. Je reviens dans un petit instant.
1: Les bons, à tout à l'heure. Charlotte qui est en direct des répétitions à Saint-Louis, et là c'était Médéris. On devait accueillir une dame, ben, on continue, hein, on va par là du coup. Ah, tu voulais d'un bon sang? Non plus, ben ça ne marche pas, on va par là alors. Radio Frédéric Bonsoir.
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3: Oui, bonsoir.
1: Bonsoir.
3: Oui, bonsoir.
1: Mikotao, bonsoir.
3: Voilà, c'est pour passer une annonce, s'il vous plaît.
1: Bienvenue, oui.
3: Voilà, c'est Brice.
1: Brice.
3: Voilà, voilà, je rechercherai une dame ou une demoiselle pour refaire ma vie, on va dire. C'est une annonce quand même assez sérieuse. Cette dame, j'ai pas de préférence pour cette dame. Qu'elle soit mince, qu'elle soit grosse, qu'elle soit noire, qu'elle soit blanc. Et puis je recherche pas ça, je recherche une dame fidèle, une dame sincère, une dame qui a envie de quelque chose de sérieux, qui a envie de ben, comment dire ça, ben, être casée. Une dame qui a d'amour à offrir, une dame ben, aussi à recevoir. Moi-même, je suis quelqu'un, je suis un métis, Malbarcaf, j'ai 45 ans, je suis du sud, je peux me déplacer, je vais éventuellement recevoir. Voilà. Je sais pas si vous pouvez m'aider un petit peu.
1: Bon, bah, très bien. Parfait. Oui. Ben, et puis la voix?
3: Si, il y a la voix, mais voilà. Ben voilà.
1: Ben laisse le téléphone.
3: Oui. Ben voilà, ben, s'il y a quelqu'un qui est intéressé, ben, elle peut m'appeler au 06 93 05 14 33.
1: 06 93 05 14 33.
3: Voilà, c'est pour une annonce très très très sérieuse. Voilà, une dame, comme j'ai dit, hein, j'ai pas de préférence. Une dame qui a envie de refaire sa vie. Sincèrement, et puis j'ai pas de type, voilà.
1: Bon, bah très bien. Merci, à bientôt.
3: Merci beaucoup à vous.
1: Au revoir.
3: Merci, au revoir.
1: Au revoir. Radio Freedom, bonsoir.
4: Allô?
1: Allô?
4: Oui, bonsoir.
1: Oui?
4: Freedom?
1: Oui?
4: Oui, c'est Vincent du Sud.
1: Comment on appelle?
4: Vincent du Sud.
1: Oui?
4: Oui, j'ai pas une petite annonce. Oui, alors moi c'est Vincent, j'ai 37 ans, je suis 1m67 pour 65 kg. Je suis une métisse et je cherche pour ce soir une femme pour aventure, physique et âge différente.
1: Ok.
4: Si vous pouvez, si vous êtes intéressé, vous pouvez m'appeler pour plus de renseignements. Alors mon numéro c'est le 06 93 49 40 25.
1: C'est noté, 06 93 49 40 25.
4: N'hésitez pas, mesdames.
1: Bonne soirée, belle aventure.
4: Bonne soirée, au revoir.
1: Au revoir. Radio Freedom, bonsoir. Allô?
5: Allô, oui, Freedom?
1: Oui, bonsoir.
5: Bonsoir, madame. Ouais, moi, j'aimerais bien. Comment vous dire. C'est juste pour amitié.
1: D'accord, ok.
5: Ouais, c'est une femme de la métropole de la Réunion, et puis voilà, bon. C'est un salaire à découvrir.
1: Ok.
5: Ouais. Mais c'est pas la peine de faire ou pas?
1: Comment?
5: C'est la peine de me décrire ou pas?
1: Comme vous voulez, fais comme vous voulez.
5: Je suis CAF Malban, 1m81 pour 81 kilos.
1: Mm-hmm.
5: Ouais. Moi, je dirais que. En fait, même ces femmes de la métropole, c'est pour découvrir. Et puis, c'est tout.
1: Après, ça va en métropole?
5: Métropole ou la Réunion.
1: Après, ça va en métropole?
5: Non, quand même pas.
1: Ben, pourquoi on aura d'informer en métropole si tout ça va pas en métropole?
5: Non, je dirais que c'est pour discuter.
1: D'accord.
5: Ben, voilà.
1: Et d'accord, ben écoute. Oui, pourquoi pas?
5: Ouais, ben, je laisse mon numéro de téléphone quand même.
1: Ben, il faut, non? Comment on veut qu'il appelle là-haut sinon? Pas moi, ça appelle là-haut, hein?
5: Ben, pourquoi pas où?
1: Pourquoi faire?
5: Ben,
1: en plus,
5: ouais.
1: Ou vous n'avez pas causé ou cause lourd?
5: Ben, non. Non, je ne pense pas.
1: Moi.
5: Ouais. Ouais.
1: Moi non, hein.
5: Ben, non. Moi non plus.
1: Ben, voilà. Donc, on est d'accord.
5: Je vais un peu changer, puis voilà.
1: Mais bon, allez.
5: Ben, 06 80 02 62,
1: mmh.
5: 80 30 02.
1: Mmh.
5: Ouais.
1: C'est bon?
5: Oui, c'est bon, mais j'ai un petit accent, comment dire, parce que à chaque fois que c'est pas des femmes qui m'appellent,
1: ah.
5: C'est des femmes un peu bizarres qui m'appellent.
1: Des femmes bizarres? Oh,
5: oui.
1: C'est bizarre quand même que des femmes bizarres t'appellent.
5: Ben, ouais, mais c'est des femmes bizarres qui ont des voix un peu spéciales.
1: Comment ça?
5: Ben, c'est des femmes un peu bizarres qui sont... bizarre.
1: Mmh.
5: Ouais. Vous voyez ce que ça veut dire?
1: Non, mais vois pas, mais bon.
5: Ben, il y a tout, c'est une cause en créole, une cause en français.
1: En cause en anglais aussi, si vous voulez. Hein?
5: Ouais, I love you, te quiero, mi amor.
1: Ok.
5: Ouais. Non, c'est les personnes qui m'appellent. C'est avec une voix bizarre, quoi.
1: Mm-mm.
5: Et ça m'intéresse pas.
1: D'accord.
5: Et voilà.
1: Bah, écoute, le message est passé, hein.
5: Oui.
1: Les gens bizarres. Arrête, appelle là-haut.
5: Pour faire un. Mais continuer le feeling ou pas?
1: Quel feeling de quoi?
5: Souvent, entre les femmes de 40 à 50 ans.
1: Mmh.
5: Même pas, c'est un peu plus.
1: Ah, mais vous n'êtes pas fini ou là, au fin de numéro?
5: Ouais, c'est pas grave.
1: Ouais.
5: Voilà, c'est pour discuter, et puis voilà quoi. Parce que je m'ennuie ce soir, et puis. Ouais, ben. J'ai enfin mon numéro de téléphone ou pas?
1: Tu veux, oui?
5: 0262. Bon, c'est un 0262.
1: Ben, ouais.
5: Non, je sais pas si.
1: Appelle à moi qui est portable.
5: Comment?
1: Appelle à moi qui est portable.
5: J'ai rien compris.
1: Vous appelez à moi qui est portable.
5: Oui, voilà.
1: Oui.
5: 06...
1: 80.
5: Rappelle...
1: Ah, bon. Mais bon, voilà. Ok, ça marche. À bientôt.
5: Ouais, on ne verra pas le téléphone.
1: Bah, on l'a fait une donnée. Ouais, moi, je ne rappelle pas, moi. D'accord ? Allez, bye.
5: Merci, bonne soirée.
1: Allez, bye, bye. Salut, hein. Ouh là là. 02 62 99 12 00. Mais là, c'est votre géré comme vous voulez, n'est-ce pas ? Je pense que vous allez dû remarquer. Radio Freedom, bonsoir.
2: Bonsoir.
1: Comment ça va ?
2: Ça va, moi ça va. Non, ça va pas la couleur arriver là. Franchement, ça c'est un message pour les auditeurs qui importent plainte. Si c'est ça que tu veux le soir, chapeau, hein. Franchement, ici, les 8 heures, soleil tape, ma pour gagner sommeil, ma pour bailler, sur un truc, bon phénomène comme ça. Après, ils déforment les bizarres, mais bon, bougain, ça, ils sortent donc. Non, mais franchement, réfléchis un peu avant que tu passes l'annonce, hein. Aïe, aïe, aïe. Et là, là, je suis pas plainte que le soir, elle est trop dégueulasse, mais ici, là-bas, mais c'est pour entendre bonnes affaires comme ça, là. Là, franchement, midi, ferme ma radio, là, hein, le soir, hein. Ou bien mettre Europe 1, mettre affaires, la métropole, ou bien m'y connaît pas. Mais si c'est ça que tu veux, ben bravo, bravo, bravo, bravo. Franchement, mal à honte, tout ce que m'y entend ce soir-là. Excusez-moi, les prisca, hein, c'est pas contre tout, hein. Mais les pas possible.
1: Ben sinon, faut bien raccrocher tout le monde.
2: Ah ben, non, mais moi, m'y plein à où, je attends jusqu'à minuit comme ça, ben, m'y gagne sommeil. Aïe, aïe, déjà, là, il gagne sommeil, ben, non, mais, il fait même pas rire à moi, comme il entend le bon zappé à mon temps, soit pour mon descend. Là, mais ça prend un axe, parce qu'elle est en train de bouillir. C'est pas possible, et là, je suis plein à zot que le saloche hôpital a changé, là, ici, pour entendre des affaires comme ça. Malin, il y a deux mains, au moins, comme ça, dans mon tête, ma poudie, c'est bien qu'on vous fait ça. Bonjour, bonsoir. Oui, c'est pourquoi. Oui, bonjour, bonsoir. Oui, c'est pourquoi. Oui. Répète ça jusqu'à minuit, ma voix, si quoi, je vais même y entendre sur la radio. Ah,
1: après d'avoir l'a dit, qu'on s'est dit.
2: Ben, justement, parce que là.
1: Après l'a dit. L'a dit. Ou pose-moi un peu question.
2: Ben oui, voilà. Non, mais il y a d'autres façons de faire, mais sauf que, allez, c'est
1: top. Sauf que nous ennuie à nous.
2: Oui. Ah oui. Moi, les malades pour. Et bien, les malades pour moi, m'y gagne pas. Mais essaye d'attendre encore un peu, peut-être va changer. M'en rappelle à tout à l'heure, mais là, m'y en peux plus. À tout à l'heure.
1: Allez.
2: Écoutez quand même, ma famille est dans ta ferme. Mais franchement, ça fait un acte tout calme, moi.
1: Allez, à tout à l'heure.
2: Allez, bisous, bye bye.
1: Bisous.
2: Continuation, le courage.
1: Merci beaucoup. Ah, mais là, mais le 11, vous l'avez encore là? Elle a raccroché. On avait du 14, enfin le 11, le 14. Allô?
6: Bonsoir, Prisca.
1: Bonsoir.
6: C'est madame la collègue.
1: On est en métropole, là, aussi.
6: Ben, en plus, dans la Gironde, nous sommes dans un état de feu, là.
1: Ah, mince.
6: Oh là là. Moi, pour l'instant, ça va.
1: Oui.
6: Il y a un état de fumée, par contre.
1: Ben, c'est ce que le monsieur de Mike Tipuzano tout à l'heure aussi, il y a un tas de fumée noire, le ciel est noir.
6: M'a pas entendu.
1: Il a dit le ciel est noir.
6: Non, mais franchement, on a la fumée, on sent l'odeur de la fumée. Ouais.
1: Il arrive chez les autres, vraiment ?
6: Non, on sent, non, vraiment, il arrive chez nous.
1: Oh là là. On est proche des incendies ?
6: Ben, moi, il est pas loin de ses stars.
1: D'accord, ok.
6: Ça l'a brûlé là-bas, là. Et mais on sent l'odeur de la fumée, là. Oh là. Obligé de fermer des fois, après, à un moment donné, ben, où ça pas vite fermé, pour rouvrir un peu, ouais.
1: Ben oui.
6: Mais on sent l'odeur de la fumée, là.
1: C'est incroyable quand même ce qui se passe. Hein.
6: Ah, c'est un feu.
1: Et tout à l'heure, Mike, il disait à nous que Lille, il habite là-bas et que, en gros, c'est quelqu'un qui a mis le feu. Et après, il a demandé à une voisine qui passait. Et la voisine, elle disait que non, c'est un camion qui a coupé un arbre et ça a fait des étincelles. Et du coup, c'était suite à un accident. On ne sait pas trop, quoi, en fin de compte.
6: Ah ouais?
1: Ouais.
6: Ben après, comme il écoutait un peu différentes chaînes d'information, pour moi, on dirait que c'est un feu volontaire. Hein. Comme il ne connaît pas vraiment, hein, mais il n'est pas sur le terrain pour affirmer ça. Hein.
1: Oui, oui.
6: Mais pour moi, enfin, comme il écoute, on dirait que c'est un peu volontaire. Hein.
1: Oh là là là là là là.
6: Ouais, les volontaires.
1: Mais ça serait dingue si c'est volontaire pour de vrai quand même. Hein. Ça serait fou, hein, cette histoire.
6: Mais regardez, puisque la plupart des feux en France, les volontaires. Ouais.
1: Raccroche pas, il faut mis ça va tout de suite dessus. Charlotte, est-ce qu'on est là? Mal entendu, Charlotte, et comme c'est les dernières répétitions, Charlotte. Attends un petit instant, hein, mais regarde si elle est là, vu rapidement. Charlotte, est-ce qu'on entend en moins? Peut-être? Non plus. Bon, c'est comme c'est les dernières répétitions. Ah, attends. Charlotte?
0: Moi, t'es pour eux, midi. Ben, il entend plus moi. Ben non, mais normal, le micro, t'es pas activé.
1: Ah, ben
0: t'es...
1: voilà. C'est ça.
0: Ah, la fin arrive tard, là. Il connaît plus comment il faut faire.
1: Bon, alors, comment ça se passe?
0: Alors, on fait un dernier petit tour parce que la répétition s'est très bien passée. On a pu entendre des petits extraits, hein, c'est là. Et là, surtout, ben, c'est les dallons dans le quai. On aimerait profiter. Amélie arrive à côté Patrice. Ben, la chope le prénom. Voilà, bien trappé.
7: Bonsoir tout le monde.
0: Alors, un petit peu là où tu as pris ton troisième fois de répétition, comment
7: tu relis? Là, on est en train de profiter toujours. On est un petit peu loin avant, mais je pense que pour le 7 soit carré dans la boîte.
0: Carré dans l'axe.
7: Yes.
0: Allez, mais continue à avancer. Nana, dis-moi, tu sais, moi, il n'aime pas trop causer, mais ça essaye de travailler doucement, mais sûrement. Elle a tout dans moi le dos, il fait comme s'il n'entend pas moi, il ne voit pas moi. Allez, m'y arrive.
7: Oui,
0: ah ouais, mais il est en train de déranger, ah ouais, la fusque, elle est en train de tout en rouge, tout. Comment tu s'appelles?
7: Yola.
0: Yola. Alors Yola, impression quoi soir, nous c'est bon, nous c'est pas bon, comment il est?
7: À peu près bon.
0: C'est quoi du coup le message à poisson pour passer pour les auditeurs
7: tribunaux? Ouais, le message du coup, viens le concert, il est chaud. Trois dangereux. Eh, puissance, j'ai la cuisine matérielle.
0: Alors c'est le tantine, les magnétiques, il chavient tout. Merci en tout cas Diola. Allez, nous continuons. Ah oui, il a fait passer son message, mais allez, nous continuons par ici. Nous continuons et c'est avec nous.
7: Livan,
0: ah oui, il est vrai, au prénom aussi, t'es pas mauvais. J'aime bien. Alors, nous l'a vu, je fais en répétition, comme si c'était comme ça, il fallait recommencer des fois. Et là, le câble, vous l'avez vu, le câble a rechappé. Et là. Ah voilà, là, le câble a rechappé.
1: Ah, on a été coupé là, je crois. Il y a une coupure. Charlotte, est-ce que vous entendez moins? Bon. J'ai pas compris là. Hop. On était avec notre auditeur de la métropole.
6: Charlotte, on devait la gagner un coupé téléphone.
1: Bouge pas un instant, mais rejoins juste Marie pour son garçon trisomie. Hein. Un instant, merci beaucoup. Marie, on a pu vous joindre à l'instant. On s'était appelé avant le journal concernant votre fils Vincent. Marie, rebonsoir.
8: Allô, oui. Oui, rebonsoir.
1: Oui, alors dis-moi tout.
8: Bon, il s'est déroulé tout de même jusqu'à maintenant. Mon garçon est bloqué, il reste dans la voiture. Là.
1: Il est toujours dans la voiture?
8: Oui, il ne veut pas venir. Là, monsieur Legault, il m'a appelé là. Il va venir sur place, voir discuter avec lui.
1: D'accord.
8: Là, j'ai trouvé tous les arguments pour lui dire que maman t'aime très bien, etc. Mm-hmm. Il ne veut pas, il reste bloqué dans la voiture. Là.
1: Oh là là.
8: Maman est un peu peinée. Là, j'attends monsieur Legault qui est bichot comme des poils. Il viendra me voir un instant. Là. Il va passer un instant.
1: D'accord. Donc, on a eu quand même quelqu'un qui va pouvoir être là-haut quand même, peut-être. Et il y a quelqu'un qui a envoyé un message. Ils ont juste dit qu'il faut...
8: Charlotte.
1: Oui, il est bon, Prisca. Il est bon, à tout à l'heure, mais laisse ça répondre le téléphone.
8: Merci bien.
1: Il est bon, à tout à l'heure, Marie. Oh là là là là là. Madame, on reprendra des nouvelles tout à l'heure. Je rappelle que Vincent est atteint de trisomie 21 et qu'il était bloqué dans son dans la voiture. Il veut plus sortir et il est resté jusqu'à... il est resté depuis 16 heures dans le véhicule. On reprendra des nouvelles de Marie tout à l'heure. Ouais. Ouais, c'est compliqué.
6: La première moune pour les Wali.
1: Ben là, il y a quelqu'un qui va la rejoindre, mais c'est très très très compliqué parce que là, c'est complètement du trouble du comportement en fait.
6: Wali dans le véhicule,
1: il,
6: non?
1: Il devient violent et il commence à vouloir. C'est. Ouais.
6: Ah oui, après, ouais, s'il a cette maladie-là, peut-être il devient un peu violent, comme on dit. Mm. Il veut pas personne approche de lui, ouais.
1: C'est compliqué.
6: Mm-hmm. Bon, mais j'espère que la maman va gagner.
9: qui retrouve à livre.
1: Ben, j'espère aussi. Du coup, même pas quelque chose du tout avec vous, mais savoir les informations, reste en ligne.
9: Ça
1: ne dérange pas, moi, inquiète pas. Si on veut rester là, n'a pas de problème. Les informations, c'est à 22h, c'est un flash, et après, il revient sur l'antenne. N'a pas de problème. Mais il est bon, raccroche pas alors. Merci beaucoup. Il est 22h à La Réunion, tout de suite le flash en direct de l'A2PRL. Et ensuite, nous retrouve Charlotte, là, dis-moi comme ça, son câble l'a débranché. Il a été... a été chopée, sûrement dans le rangement. Là, une petite coupure. Et ben, peut-être qu'elle reviendra encore un petit coup à l'antenne pour nous faire un petit coucou et un petit au revoir. Et en attendant, nous, ben, nous, on a le flash d'information. Il est 22h. Merci à Zot d'être à l'écoute.
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11: Bonsoir, bonsoir à tous. 14 reprises de feu aujourd'hui en Gironde. L'incendie est stabilisé mais toujours pas fixé, annonce ce soir la préfète dans son dernier point presse. 4000 personnes ont été évacuées ce matin dans des campings de Lacanau, alors que pendant ce temps, des habitants évacués dans trois villes proches de Bordeaux vont pouvoir rentrer chez eux ce soir. On apprend par ailleurs qu'un nouveau pompier a été blessé aujourd'hui en Gironde, portant le nombre total à 110 depuis le début de l'incendie. La Gironde qui sera placée demain en vigilance orange canicule, tout comme les Landes ainsi que 14 départements de l'Est, de la Drôme au territoire de Belfort, en passant par le Doubs, le Rhône, le Puy-de-Dôme ou encore la Haute-Savoie. Quatrième épisode caniculaire en France depuis le mois de juin, des pics jusqu'à 42 degrés sont attendus localement. Fin de garde à vue pour l'homme qui a blessé trois femmes à l'arme blanche hier à Paris. Selon le parquet, son état de santé a été déclaré incompatible. Il a été interné en psychiatrie. Les faits se sont déroulés, on le rappelle, porte de Clichy hier matin dans le 17e arrondissement. Deux des victimes ont été grièvement blessées, mais leurs jours ne sont pas en danger. Dans le reste de l'actualité, à l'étranger, au moins un mort et des dizaines de blessés après un séisme de magnitude 7,1 au Japon. De nombreuses victimes se retrouvent piégées dans un centre commercial qui s'est effondré. Une alerte au tsunami a été déclenchée avant d'être finalement levée par les autorités. Donald Trump affirme que l'Iran n'aura jamais l'arme nucléaire. Une déclaration quelques heures avant son entrevue avec Benjamin Netanyahou qui vient de se terminer. C'est la première fois que le Premier ministre israélien est reçu à Washington depuis le début de la guerre au Moyen-Orient. Une réunion jugée positive et productive par la Maison-Blanche. Et puis en cyclisme, après sa très belle quatrième place sur le Tour de France, Paul Sexas intègre le top 5 du classement mondial de l'UCI. Classement toujours dominé par Tadej Pogacar qui a désormais un nouveau dauphin, le Belge Remco Evenepoel qui devance le Danois Jonas Vingegaard. Très bonne soirée à notre écoute.

0: intéressant. C'est Sandy Shaw qui chante cette chanson et ça s'appelle Pourvu que ça dure. Une chanson des années 60 qu'on écoute actuellement sur Freedom 2 et pour la suite de votre programmation musicale. On aura également à retrouver Charles Aznavour, la bande à Basile, André Rieu et puis aussi Antoine, Exil One, Alain Souchon aussi, donc un petit peu la programmation là jusqu'à 23h sur Freedom 2. 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
0: Et on remercie Monsieur Max qui va aller essayer d'aller aider Marie, je vous le rappelle, qui a son fils qui est bloqué dans leur voiture là depuis 16h cet après-midi. Son fils atteint de trisomie 21. Si vous avez des conseils, on compte sur vous pour nous appeler au 02 62 41 51 51. Elle habite du côté de la Plaine des Palmistes. On espère qu'elle va pouvoir trouver une solution parce que le 15 ne peut pas les aider et il a un trouble du comportement. Il est bloqué. Il fait un blocage et il commence à être violent. Il est atteint de trisomie 21. Il a 37 ans et on est du côté de la Plaine des Palmistes, 02 62 41 51 51, si vous avez des petits conseils ou si vous pouvez vous déplacer, si vous connaissez un éducateur spécialisé. Nous, en attendant, nous, ça met une petite musique et puis nous revient sur les textos, quelques textos rapidement. Et après, il revient avec Zot à l'antenne.

lui aussi avec nous le 7 août. La femme qui fait toujours un bisou à son papounet, le texto comme d'habitude est présent ce soir. Michel Brésilien du Sud, il dit à nous bonne soirée. Gros bisous. Véronique de Saint-Benoît, toujours à l'écoute aussi. Et puis il y a Jean-Yves de Plateau Caillou aussi. Bonne nuit. Il a écrit à mon choix, peut-être c'est à mon cœur.

Salut à vous tous, Prisca, tu es formidable, balance, le son marche tout seul, c'est Christopher. Et ben voilà la chanson pour toi. Petite fofolle qui dit salut, m'y fait rire, l'y voit pas, comment l'y va voir si c'est une malbaraise sans voir. On embrasse Chantal de Saint-Philippe qui est à l'écoute tous les soirs aussi. Bisous à toi. Madame Gâteau aussi apparemment elle est avec nous. Alors, Prisca, ce soir il n'y a rien que des soulards. Ti Christian, Mathieu de Saint-Paul, il passe l'annonce. Mieux que Zot, c'est signé une fidèle. Mon Dieu, Prisca, quel courage vous avez ce soir. Un endormi et plus réveillé que ses annonces. Vous réagissez, hein. Mais moi, je vous laisse, hein. Moi, je vous laisse faire, hein. Après, dis-moi, non, elle est pas bon. Vous avez vu. Julie aussi, la Nile, a dit, pas bon du tout, hein. Ça ne va plus. On embrasse Béa de la Ravine des Cabris. Lulu de Dijon, Julie y ouvre sa gueule comme elle y ouvre sa chouchoute, manque d'amour. Ah bon, tout ça là? Attends, on va répondre.

0: il m'espère que là, vous allez plus réveiller. C'est bon, on y va. On a pris un booster. M'y connaît pas. Prends un affaire. Fait bouge, azote un peu. Parce que nous, on était trop endormis dans cette deuxième heure. Là, ça ne va plus. C'est pas possible. 02 62 99 12 00 pour vos annonces de rencontre. Messieurs, nous, Mountain Radio, nous enlève au parleur. Nous, ça va droite. Et, le 99 13 00, on va accueillir Nicole dans un instant, qui est revenue. Et puis, on aura pour la libre antenne le 02 62 99 11 00. Radio Freedom, nous l'est toujours avec notre cher auditeur du côté de la Gironde, parce que nous n'a pas gagné le temps.
1: Là où la matinée est bon morceau, c'est pas Marcus, c'est pas la malice, c'est le don qui, c'est pas comme ça. Il y a un gros affaire, là, on dirait, non? Un gros problème, non?
0: Pourquoi? Il n'aime pas le chanson?
1: Non, il aime bien le chanson, mais attends, c'est pas la malice, c'est le don qui, c'est pas comme ça.
0: Ben oui, c'est ce que Lila dit.
1: Ah, c'est lui qui a dit ça, c'est pas nous qui a dit ça, ouah.
0: Ah ben non, mais il répète seulement, là, dit la malice d'Otoki, sorcier, ma papère.
1: Ah, ouais, je me répète simplement, mais j'espère par contre, madame là va trouver son garçon, hein, Marc, non, comment il appelle Marc?
0: Vincent,
1: mais j'espère va trouver Vincent, mais après, il pense...
0: Non, elle n'est pas perdue, le petit garçon l'est enfermé dans la voiture, c'est tout.
1: Là, il pense qu'il a l'idée d'une situation, il ne veut pas perdre sa licorne, ça semble libre, voyez, ça c'est, il a le syndrome de trisomie 21, ça c'est une maladie, ça va.
0: Oui,
1: c'est un... Et il pense que de mon irrationnel, cause un peu, peut-être qu'il va gagner une cause de son livre, ouais, mais il faut être irrationnel, il ne faut pas dire viens tout de suite, attaque comme avant.
0: Elle a tout essayé, c'est la première fois.
1: C'est son maladie, ouais, le maladie même, les comme avant. Ah, au papier, ça aussi, alors.
0: Ah, mais non, hein. Ah, on a peur ou quoi, ce soit là-haut?
1: Non, pas peur, ça. Si, mais écoute de moi aussi, ça, c'est ma papaya.
0: Ouais, papaya aussi, alors.
1: Ah, ça aussi, monter.
0: Ben, la Réunion, il y en a beaucoup de croyances comme ça, hein.
1: La Réunion, il y en a un tas de croyances, il y en a un tas de monde, il dit beaucoup n'importe quoi.
0: Mais quand on grandit, ouais. La Réunion grandit avec tout ça, là, hein. Balaye pas le pied, sinon vous mariez pas. Enfin, coupe pas le zong après 6 heures. Rentre en arrière si vous rentre après minuit.
1: Ben non, rentre après minuit, après ça c'est un autre affaire.
0: Non, le vendredi, faut pas rire, sinon le dimanche pleure.
1: Ah, on n'a jamais entendu ça, moi. Mais,
0: comment ça, on connaît pas ça?
1: Avec ta bonne affaire comme ça, mais moi, j'ai jamais entendu ça. Moi.
0: Comment ça, on connaît pas ça et coupe pas le zong après 18 heures?
1: Ça, m'y connaît.
0: Coupe pas cheveux quand c'est la pleine lune.
1: Ça m'y connaît. Allez, mais déjà encore, comment va-t-il aussi m'y connaît?
0: Ah, ben, m'y connaît pas, voilà, trop. Comment ils appellent ça? Des croyances?
1: De mon, ils disent trop d'affaires, la Réunion, ils disent trop d'affaires, des fois, les peu monter, ouais. À mon niveau, après, ils utilisent un peu, bonne conscience un peu faible, là, et bonne conscience faible, là, ils viennent côté autres. Après, ils disent, ben, là, oui, ça allait comment, mais au final, ils n'est même pas comme ça.
0: Mais comment alors?
1: Ben, je ne connais pas comment il est, moi, mais c'est Zot qui dit ça, ouais.
0: Ah, bon.
1: Au final, moi, je ne connais pas comment il est, mais c'est Zot qui dit ça, ouais. Non, des fois, les monter, ouais. Ben.
0: Bon, ben, écoute. Bon, ben, à la base, tu appelles à nous pour un coucou ou pour.
1: Ah, non, pas pour ça. À la base, on m'appelle méditer, mais de feu, il prend un peu.
0: Oui, ou tu veux donner un peu des nouvelles d'autre côté.
1: Donner un peu mes nouvelles, mais vous connaissez moins là, les bons.
0: D'accord.
1: C'est moins les bons.
0: Oui, sauf la fumée, on a dit.
1: Il y a un peu de fumée, là, mais tu es obligé de fermer.
0: Ou habite tout seul.
1: Ouais, mais habite tout seul, ouais, célibataire.
0: D'accord.
1: 35 ans, 16 enfants.
0: 35 ans, 16 enfants. Redis à notre prénom.
1: Ah, non, le bon. Ah,
0: d'accord, ok. Mais redonne pas, alors.
1: Ça va pas besoin de donner mon prénom, ma fille me dit.
0: Ben oui, mais bon, on appelle souvent, ou c'est pas la première fois qu'on appelle?
1: Ah non, c'est pas la première fois.
0: Ben voilà, donc les fidèles auditeurs qui sont habitués d'appeler, on a quand même les prénoms.
1: Franck de la Gironde.
0: Comment on appelle Franck?
1: Franck.
0: Franck ou Anc?
1: Franck, ah Anc, non.
0: Ben pourquoi pas?
1: Non.
0: Ok, non, bon,
1: c'est plus Franck, c'est pas Anc.
0: Ben enchanté, Franck.
1: Ben moi de même, Prisca.
0: Bon. Eh ben écoute, en tout cas, nous espérons que ça va aller, hein, du côté de la Gironde là-bas, là.
1: Pour l'instant, ça va.
0: C'est pas évident non plus. Hein. C'est pas évident, ouais.
1: Ah, ça me fait qu'il y a un bon poulet sauce d'huile, donc je veux dire que ça va bien.
0: Oh, toi!
1: Ah, ou quand il
0: y a... Oh, attends, dans les cuisines, bien. quelqu'un qui m'a gâté, tu es là, quoi.
1: Ah, même si demain, tu travailles pas, non, donné, faut manger, non?
0: Demain, tu travailles pas, alors?
1: Demain, tu travailles pas. Tu es lundi, pourquoi tu travailles?
0: Tu es belle, tu es ok comme ça, là. Ah,
1: ah. Ah, même pas ça, moi, je m'en viens pas de ça. Ben, c'est pour faire travail, et après, c'est la situation qui permet pour moi de travailler.
0: Ah, d'accord.
1: J'ai obligé, écoute, les instances compétentes, hein. Ouais, mais pas le choix, ouais. Bon. Mais j'aurais préféré travailler, hein, honnêtement.
0: Hein. Ouais. Et vous gagnez pas faire autre chose?
1: Ben, ou ça fait un peu sport, ou en tout cas, un peu que tout ça a fait, ou ça pas refait le monde, non?
0: Ben, si, on peut refaire le monde de chez vous, hein.
1: Ah bon?
0: Refaisons le.
1: C'est ça, en cours l'autre cas, vous faites ça?
0: Mais refait le monde, mais fait le. Oui, bien sûr.
1: Sérieux?
0: Il fait des. Comment il appelle ça? Le yoga, la méditation,
1: oui,
0: plein de trucs comme ça.
1: Il fait partie du bien-être.
0: Oui.
1: Honnêtement, oui, moi aussi. Mais bon, après, à un moment donné, ben, oui, c'était, comment dire ça, à vous les habituer à aller travailler, voilà quoi.
0: Ouais.
1: Bah, où là, où travail, non?
0: Ben oui, c'est un travail.
1: Ben oui, n'y pense pas, c'est un moment de détente, non?
0: Ben si, mais il est bien exact, moi. Sauf si, quand il y en a ben, que ouais, des ouais. Annonces, ils viennent pas causer, ils disent ouais, d'azote, après, il va bon.
1: Après, le travail sur la radio, des fois, de mon y croit, c'est pas un travail, mais c'est un travail au préalable, il pense, ouais.
0: Il demande à ou de l'énergie, de la concentration, le cerveau, il demande plein de choses, bien sûr.
1: Ah, bien sûr, mais je pense qu'il faut préparer déjà au sujet au préalable. Voilà, quoi. Il y a des choses qu'il faut dire, il y a des choses que vous préparez au sujet.
0: Il faut écouter à les autres, que ça se dit aussi la journée.
1: C'est un travail aussi, ouais.
0: Et écouter à les autres toute la journée, c'est un travail, ça.
1: Ah, mais depuis où déjà, les bons, où on sort au bien.
0: Ah, là, là, là, là.
1: Ah, et ben, on comme il voit les biens, ouais, comment on les voit.
0: C'est si gentil.
1: Ah, et il voit les biens, moi.
0: Ben, les bons, alors, si les biens, les bons.
1: Ah, il y a même eu, elle est bien, hein. M'a eu la chance d'apercevoir aussi les réseaux.
0: Oui.
1: Ah, mais elle est bien, moi.
0: La chance, l'a dit, incroyable, dis donc. Vous voulez pas obligé de dire ça comme ça, mais d'accord.
1: Ah, la chance, mais on m'a tombé dessus à une vidéo.
0: D'accord, et... oui.
1: Au final, il dit, ah, ben, fin de compte, c'est elle, alors.
0: Oui.
1: Ah, ben, tant mieux, ouais, c'est cool, quoi, c'est bien, quoi.
0: D'accord, ben, très bien.
1: C'est une rayonnaise qui met en avant la Réunion et qui travaille sur une radio réunionnaise.
0: Et puis, voilà,
1: elle est bien, quoi.
0: Elle est sympa, quand même.
1: Elle est bien, hein, ouais. Ben. Après, moi, pas garde plus, ouais.
0: Bon, on fait comme vous voulez, Franck. De toute façon, les publics. Donc, on fait ça haut.
1: C'est quand peut-être pas garde plus, ouais.
0: On fait comme vous sent. Ben. Les pas interdits, voilà.
1: Ah, mais je suis pas interdit.
0: Les publics. Non. Bon, voilà. Franck, mais bien embrasse à vous et puis n'hésite pas à rappeler pour redonner des nouvelles un petit peu.
1: Embrasse à
0: vous, bon, gros bisous, à bientôt.
1: À côté, moi, là, pas rien qu'à côté.
0: Là, en Gironde, il fait 2 ou 3.
1: Ah, mais il fait 4, moi.
0: Ah, ben, bon, ben, 4 bisous, alors.
1: Oui, parce que.
0: Par contre, quand il fait bisous, là, avant même pas quand il met la bouche dessus, là. Non, mais de vous, quand il fait bonjour, là, il fait comme ça. Comme ça, là.
1: Ou quand il me s'en parle, je
0: mais des têtes, j'aime pas, Ah là là.
1: Bonjour, là, je dis.
0: Là, 2, 3, il fait comme ça. Oui.
1: Ben, on me fait pas comme ça, moi.
0: Les bons francs, mais ça, on accueille Nicole, moi.
1: Mais de loin, moi.
0: Les bons, ça marche. Allez, bonne soirée à toi.
1: Bonne soirée tout le monde, bonne soirée La Réunion.
0: Allez, à bientôt. Il est là, nous l'était du côté de la Gironde. On accueille Nicole. Bonsoir.
2: Allô?
0: Oui, bonsoir Nicole.
2: Oui, bonsoir charmante petite dame.
0: Comment ça va?
2: Ben ça va, ça va. C'est Nicole de l'Est, des Hauts de l'Est de Sainte-Suzanne. Des Hauts de l'Est.
0: Ben là, je veux dire, ouais, Sainte-Suzanne, elle tourne en rond. Ben ma fille, t'as fait les Hauts, avant la de Sainte-Suzanne. Ben je veux dire, ouais, Sainte-Suzanne.
2: Moi là, vous lui dire tout d'un coup.
0: Tu as quel âge, Nicole, ma charmante?
2: Comment?
0: Tu as quel âge, toi?
2: Moi, j'ai 69 ans.
0: 69 ans?
2: Oui.
0: D'accord, ok.
2: Alors, donc, ben, il voudrait faire la connaissance d'un monsieur d'à peu près de mon âge, hein, de 69 jusqu'à 72 ans.
0: Est-ce qu'à 69 ans, il fait encore 69? Est-ce que à 69 ans, la pose, ils mettent encore la pose comme ça?
2: Mais connaissez quoi?
0: Vous connaissez quoi, mais?
2: Ben, bien sûr, mais connaissez quoi?
0: Oui, mais est-ce qu'il fait encore 69?
2: Mais, je sais pas, mais un peu de temps.
0: Ou pourquoi on crêpe cheval? Ah là! Nicole, il connaît plus comment il monte cheval tellement il a longtemps fait comment il monte cheval.
2: Ça, c'est comme monte vélo, ça.
0: Il oublie pas. Alors. Ben, oui. Alors.
2: Mais seulement, il veut dire comme ça, à cet âge, on n'est plus branché là-dessus, nous, là.
0: Ah, d'accord. Voilà. Mais pas grave, mais s'il est là pour faire, ça va quand même ou pas?
2: Essayez.
0: Attends, ce qu'on fait quand souvent quand un bonhomme là, c'est Jésus ou dit Prisca, la diamant à long 69, ma tête la chavirée. Moi, je t'ai demandé hier, on va pas comprendre. Mais t'es l'envie de l'autre côté.
2: Encore,
0: Nicole, arrête à Oudo.
2: Non, mais elle est vraie en plus. Ben, après, bon, on verra. On verra.
0: Il fait combien de temps?
2: Non, là, c'est plus un compagnon pour pouvoir causer, oui. Pour pouvoir discuter, de parler de choses et d'autres.
0: D'accord.
2: Des conversations qu'on n'a point avec notre famille, nos amis, parce que les amis, la famille manque pas moins, ça. Hein? Mais il veut dire... conversation autre que m'y faire avec la famille et les amis. Et
0: oui, je comprends. Nicole, mais on connaît, mais il rigole comme ça, là. Mais il y en a, deux, trois bonhommes, là. Les vicieux comme ça, même, vraiment, hein. Jusqu'à 70, 75 ans, 80 ans, hein.
2: Il est possible.
0: Mais cache pas où que, bon, 70 ans, là, les chauds, là, 2-3, hein. Vous êtes sortis à haut là-bas, ils disent comme ça, vous êtes prends pas pilule, toutes les affaires, ils pètent qu'à toi, hein?
2: Mais une copine, elle est partie marcher une fois, après une randonnée avec son copain.
0: Oui.
2: Et elle a dit, quand elle arrive dans le chemin, là, le bonhomme l'attrape son sac. Quand il attrape son sac, je sais pas comment il a fait, toute la bonne pilule bleue, la champagne.
0: Ben, on voit, ben, il veut pas dire, mais en fin de cause, on a pilule bleue.
2: Ben oui, c'est ça.
0: En fait, je ne t'assume pas.
2: Mais moi, jamais vu le pilule bleu, c'est quoi?
0: Ben, c'est un pilule bleu. Ben, Nicole, c'est juste un pilule. C'est un pilule bleu. Il fait que le fusil, il tenir droit tout seul. Et après, quand il fait pep, il tenir encore, droite encore.
2: Mais s'il reste droit, il ne descend plus. Comment il fait?
0: Il descend même. Ben, il faut où tient le coup, hein? Ah, aussi, faut se rendre un petit peu, ou prendre un petit vitamine C, avant, mi promet à vous, néné, monsieur, là, mi jure, hein, mi menti pas. Néné, monsieur, n'a un coup d'appel à nous. Il explique à nous que justement, il était prend son petit pilule et tout, et quand il est savoir le madame, ben, il est prépare à aller justement. Donc, il faut prendre ce pilule-là, peut-être une heure avant des fois, parce qu'il prend un petit peu le temps. C'est pas où dit, ah, ou l'envie.
2: Tu fais l'effet.
0: Ben, voilà. C'est pour ça, ben, il mentit à nous, il dit pas nous que Zoti prend ou quoi. Parce que Zoti fait ça avant Zoti arrive sur place. Donc, Zoti connaît. Imagine là où Zoti fait ça, et là, il arrive pas rien. Est-ce que le fusil reste droit après? Est-ce qu'à un moment donné, son cerveau, il dit, oh là là, il se passe quelque chose dans mon pantalon. On sait pas. On sait pas.
2: Voilà.
0: Bon, alors, à ouvrir ses affaires calmes.
2: Oui, moi, les familles, vous devez faire la connaissance d'un monsieur simple, de 69, comment dire, 72 ans, retraité, puisque moi, elle est retraitée à cet âge-là, normalement, elle est retraitée.
0: Bien sûr.
2: Retraitée.
0: Est-ce qu'on veut comment il appelle encore Anne Delès, que les gars sont retraites, mais il veut que les travaillent, que les gars sont l'argent. Anne, je t'embrasse. Anne, je t'embrasse.
2: Non. Mais il veut dire comme ça, ben, moi, elle est retraitée, mais elle n'est pas, comment dire ça, Il s'est passé si son sécurité
0: oui,
2: gagne,
0: il s'est passé
2: la mienne, et puis chacun, voilà.
0: Chacun
2: et
0: est
2: après,
0: libre.
2: S'il faut sortir, ben, chacun son tour, c'est un partage,
0: oui.
2: Un échange.
0: Est-ce que ça va encore danser oui. Bien, tout ça et tout?
2: Ah oui.
0: Oui. Quand on fait un petit peu d'autres bonnes journées, quand est la retraite comme ça, elle est bien, non? On n'a plus rien pour faire.
2: Mais la journée est trop courte pour moi, madame. C'est Prisca.
0: La journée est trop courte.
2: Oui.
0: On rend au compte de ce que vous dites. C'est incroyable.
2: Oui, la journée est trop courte.
0: Oh là là.
2: Ben, mais ça va. Là, elle a pas l'école. Donc, quand à l'école, même ma petite fille à l'école.
0: Oui.
2: Et après.
0: Ah, occupe vos petits-enfants bien, alors.
2: Ah oui, tous les jours.
0: Oui. Mais, quel âge, Nena?
2: Elle y emmène, là, tu reprends.
0: Quel âge, Nena? Voilà.
2: Ma petite fille, Nena, 14 ans. Mon petit-fils, Nena, 17 ans.
0: Ah, elle m'a mis poule même, alors. Ben oui.
2: Ah oui.
0: Les biens, parce que Nena a deux, trois enfants qui n'ont pas grandi avec l'amour de leur mamie, et ça, c'est un peu dommage aussi, vous voyez.
2: Ben oui, bien sûr.
0: Et bien d'être après, présent.
2: Ils donnent manger mon deux animaux, j'arrose mes plantes.
0: Oui, quels animaux, Nena, ou là?
2: Des trois poules, les trois coques.
0: Poules pondeuses?
2: Non.
0: Ah, mince alors, ben dommage.
2: Poules de chair.
0: Après, tu es au même?
2: Comment?
0: Ah, est-ce que c'est vous-même qui tuez après ou tuez?
2: Ah oui.
0: Ah ah.
2: Ah oui, mais tu as dit.
0: Ou casse collé ou plime collé, après vous mettez dans l'eau, il plime le poulet, tout ça.
2: Il casse pas collé, mais il coupe le collé.
0: Ça même, il verse le sang, tout ça là.
2: Oui, vous pouvez mettre dans l'eau chaude ou plime.
0: Après, il plime, il sent la plime poulet partout. Bah.
2: Il habite dans les hauts, moi, donc ça, on ne parle rien dans les hauts.
0: Ah, non, mais il n'est pas grave, mais moi, il fait rappel à mon enfance un peu, là. Ouh là là. Il coupe le collet comme ça, il laisse couler le sang, après il rache le collet, après il met dedans de l'eau chaude, là, après il rache le plume. Plume, après le doigt, il sent poulet, la plume, poulet. Mais c'est vrai. Après, quand il tue les oies, il tue lapin, il tue... Ah ben, nous n'avons la pain, il faut plume, il faut tirer la peau. Dindon. N'avez zoa, t'es coué de y avoir, t'es fait pac. Viens bec mon king, mais ça va pas ou quoi le zoa? Bon gros zoa blanc là.
2: Ah oui, zoa mauvais ça.
0: Ah là là là, et ben, le dindon, le matin il est colo dans les oreilles. Ah, mais c'est pintade, ça même, c'est pintade.
2: Les pintades, ils sont encore plus des autres.
0: Ils mangent ça après, t'es. Ouh là là là là là là.
2: Ah, on mange pas la viande, Nico, on mange pas.
0: Non, mais
2: la viande, on mange à où.
0: Aujourd'hui, ils mangent que blanc de poulet, mais comme t'es team agrandi comme ça, partout, pareil. Blanc de poulet, nous, t'es coupe tout ça, là, mais t'es où, cochon.
2: Ouais, ouais.
0: Maintenant, un parrain, là, donne à moi un cochon. Eh, mais Mikoza, t'as c'est

0: Et après, mais ça fait mon petit sport.
1: Le chat, il ne croit pas derrière le bon poule.
0: Ah,
1: hein. Ah, bon, ben ça non. Va, alors.
0: Là, pas le chat intérieur, le chat extérieur, mais des gentils chats, quoi.
1: Ah, bon, ben ça va, alors.
0: Voilà.
1: Ah, ben Nicole, il souhaite à retrouver un petit chat, mon bonhomme, quand même. Où vient le 7 ou là avec nous?
0: Non, le mariage.
1: Ah, mince, alors. Bon, ben. Elle est bien. Ben, qui s'est mariée?
0: Filleul, mon filleul.
1: Bon, ben félicitations. Quel âge, bonne année, Nana?
0: Ah ben là, je suis arrivée à cet âge, 40 ans avec vous.
1: Ah bon, ben écoute, ça va.
0: C'est une régularisation.
1: c'est une formalité.
0: Voilà, on va dire ça comme ça. Voilà. Ben, il continue mon annonce. Donc, alors, il fait un petit peu mon petit sport.
1: Oui.
0: Mais je joignais les complets, moi. Et puis, il fait beaucoup de travaux manuels.
1: Ah ben, elle est bien. Mais il veut être comme vous, comme il sera mamie. Hein. Ah ben non, ma présence, on ne veut pas ensemble. Oui.
0: Un peu crochet, un petit peu perlage, un petit peu couture.
1: Enfin, ça, ça fait.
0: Et puis, ben voilà. Donc, je voudrais faire connaissance d'un monsieur, de mon âge.
1: Oui.
0: Un monsieur simple, gentil, pas vulgaire, qui habiterait plutôt dans l'Est, Sainte-Rose jusqu'à Saint-Denis.
1: Oui.
0: Mais il veut un créole, Mais il voudrait faire la connaissance d'un créole réunionnais.
1: Pourquoi mais ça te presse d'oreille pour.
0: Ah, mais pas d'oreille. Non, on veut pas d'oreille.
1: Ah, mais il veut un créole. Bon, mais il est bon, un créole comme on veut. Quel vous préférez? Un petit yab, un petit casse.
0: Un casse malba, un yab. Un casse malba.
1: Peu importe.
0: Mais le malba, là, mais il veut que les chrétiens catholiques.
1: Ah, d'accord. Donc la religion catholique, elle est importante pour vous, par contre.
0: Oui, mais elle n'est pas trop pratiquante. Voilà.
1: Mais elle est importante quand même pour d'avoir la même croyance.
0: Voilà. Même. Voilà.
1: Oui.
0: Et après, il va décrire un petit peu, moi, j'ai une petite Catherine.
1: Oui.
0: Petite Catherine. Catherine rouge. Quand je dis Catherine rouge, la voix, c'est quoi?
1: Ben, en fin de compte, explique à moi.
0: Hein? Catherine rouge.
1: Quoi, il veut dire Catherine
0: rouge? Mon papa, c'est un
1: Caf. Oui.
0: Ma maman, c'est une blanche.
1: Oui.
0: Et nous, la sortie entre les deux.
1: C'est ça, un Catherine rouge,
0: donc,
1: alors?
0: Donc, à moi, mais elle est bien claire, avec quelques taches de rousseur, avec cheveux crépus.
1: Ben c'est trop mignonne, ça, dis donc.
0: Mais comme ça, après, on a des frères que les bruns, les noirs de peau. On a d'autres ceux un peu plus basanés, on a un peu les comme moi, voilà.
1: D'accord. Eh bien, dis donc, merci pour cette explication. Au moins, nous va connaître bien maintenant, quand il dit Catherine rouge, que ça, il veut dire.
0: Voilà. Et puis, il aime bien... Moi, c'est pas une femme d'intérieur du tout, comme elle fait tout mon travail, mais dehors, moi.
1: D'accord.
0: Il saute, il s'en va à l'association, pas assis, pas là, sorti, un petit peu danser. Pas tous les dimanches, danser, de temps en temps.
1: Mm-mm.
0: Et puis, si ce monsieur-là, il est un peu comme moi. Mais c'est pas il ne veut pas quelqu'un, il y a 6 ans, je vais devant la télé, il mange. Il ne veut pas ça, moi.
1: Oui.
0: Mais il veut quelqu'un, il bouge, voilà. Il est comme moi. Mais parce que c'est la deuxième fois qu'il passe l'annonce, Il m'a tombé sur des gens de 40 ans, 47 ans. Il n'écoute pas bien l'annonce.
1: Trop jeune, c'est maman.
0: Ben oui. Ah. Maman, il n'a encore du V.
1: Ah, vous ne connaissez pas, Nicole? C'est ça, même ça fait 69 là-bas. Retourner, dévirer, voilà.
0: Non, de toute façon, dès que si je t'ai appelé, mais ils pensent que quand ils appellent, là, ils demandent si l'âge, ils rendent en compte, non?
1: Non, nous marquons en général que le numéro de téléphone, le prénom aussi, et puis après, nous redonnons à où?
0: D'accord.
1: Sinon, Diego, il n'en sort pas libre, parce que des fois, il y en a beaucoup de numéros, et du coup, après...
0: Oui. Et moi, elle n'est pas, m'oublie dit aussi que moi, elle n'est pas, madame, les costauds, les grandes, les machins, moi, un petit menu, pas trop grand, hein.
1: Bon, ben, elle est bien.
0: Pas trop grande et tout ça. Et puis, là, le monde, là, il vaut mieux lui dire, le monsieur en question, vaut mieux lui dire la vérité tout de suite, hein. Pas besoin de lui raconter un tas de bobas après, pour moi, découvrir la vérité après. C'est inutile.
1: Voilà. Voilà. Ça, c'est dit.
0: Eh bien, même, il pense que malade. Et pas les soulards non plus, hein. Et moi, aussi, les bois un petit peu. Enfin, les bois un petit peu. À certaines occasions. OK.
1: Oui.
0: Que des fumes n'a pas de problème.
1: Oui.
0: Mais, il faut parler à un monde, chacun sent une bière, chacun sent un rhum, chacun sent bien les sous, les masques quatre pattes, les connaît plus rien. Il troque langage, mais il veut pas ça, moi.
1: Voilà, nous, ça.
0: Sinon, vaut mieux, il reste tout seul.
1: Ça l'est dit, il dit, oh. Ah là là là là. Bonne

0: Mais bonhomme, voilà, là,
1: comment tout dit.
0: Doit faire le tour un peu. Bon, ben, messieurs, Nicole, elle vous laisse le champ libre. Alors, on rappelle, encore une fois, si monsieur ou Nena a entre 69 et 72 ans, elle est du côté de Sainte-Suzanne, c'est une petite Catherine rouge, et qui est une très très très bonne vivante. 02 62 41 51 51, messieurs, c'est à vous pour laisser votre numéro de téléphone pour la charmante Nicole. Un homme.
1: Et tu n'y gagnes pas appel tout ce soir là, mais rappelle demain un peu, hein, parce que mieux pourra pas. Hein,
0: mais bon, ça sera avec plaisir en tout cas, ou prends temps ou appelle. Voilà. 02 62 41 51 51, messieurs, laissez vos numéros de téléphone. Écoutez bien, m'y rappelle encore 69 ans. 72 ans. Pas trop jeune, hein, nous veut pas jeune, nous. Nicole, merci pour ces petits souvenirs et puis tous ces fous rires. Beaucoup, merci beaucoup.
1: Merci beaucoup, Prisca. Bonne soirée à vous et à tous les auditeurs.
0: Merci beaucoup, à bientôt.
1: Au revoir.
0: Belle soirée à toi.
1: À bientôt.
0: Allez, au revoir, Nicole. C'était bien génial, hein. Bon, ben, le téléphone, il commence à sonner. Attention, ceux qui ont l'habitude d'appeler, n'appelez pas. Ceux qui sont sous, n'appelez pas non plus, parce qu'elle a dit qu'elle veut pas un bouc sous. Elle y veut un bouc 69 ans. Et voilà. Appelez 41 51 51. Laissez votre numéro de téléphone. Nous, ça va un petit coup sur la libre antenne, m'y crois, normalement.
2: Bon, ça a motivé à sucrer.
0: Bonsoir, comment il est?
2: Et là, comme d'habitude.
0: Oui, ça va.
2: Comme deux, trois, un téléphone à vous, un téléphone aux autres.
0: Oui.
2: Ben, t'as un sujet, là, t'appelles à moi, là. Au sujet, avant la madame, là, au sujet de quand le monsieur prend l'affaire, là. Viagra.
0: Oui.
2: Et ce moment-là, à moi, il pense, hein.
0: Oui.
2: Il pense.
0: Oui.
2: À cet âge, le monsieur, quand il prend Viagra, là, et l'affaire, là, puis on fait compte.
0: Pourquoi?
2: Par rapport à son âge, une affaire.
0: Ben non, parce que l'aîné, un monsieur de 80 ans a gagné un enfant. Donc il élève encore.
2: Ah, donc il élève encore. Non, mais pas. Bon, peut-être que dans certains. Il peut arriver. Mais dans la majorité, je pense que la
0: plupart. Mais où qu'elle a joué l'aîné,
2: oh. L'aîné a 34 ans.
0: 34 ans, l'aîné a cuisiné.
2: Oui.
0: Ah. Mais quand on aura 80 ans, nous va voir.
2: Ben, elle est bon.
0: Il y a un petit les hommes.
2: Comme nous, à 80 ans, la nuit, ça nous dit, ou bien avec d'autres personnes.
0: Ah, ou fatigamment, combien de fois vous veut gagner un coup de vent dans votre figure?
2: Oh, plusieurs fois. Viens donc, comme il dit, quand il recale à moi.
0: Ouais, donc, voilà, recalé. Ou aime bien qu'il recale à vous.
2: Voilà.
0: Mais m'y voit.
2: Et plus il recale à moi, là,
0: plus il aime.
2: Ah oui.
0: Oh là là.
2: Il encourage moi, c'est cool.
0: Oh là là, mais il faut pas encourager à vous du tout, hein.
2: Ah ben non, justement, parce que ça te recale à moi.
0: Non.
2: Les filles recalent à moi.
0: Non, mais ça ne veut pas dire oui, même si vous dites moi non.
2: Si vous dites moi non, là, même si vous dites moi oui, mais je viens quand même.
0: Non.
2: Qu'est-ce que pourquoi t'es comme ça, ma chérie?
0: Non.
2: Après, je dois parler de ma triste, moi.
0: Ouais, c'est ça.
2: C'est à cause de ta voix que je suis comme ça, en fait.
0: Ah, d'accord, ok.
2: Oui, ouais, la vie.
0: Ah oui, mais moi, j'y peux rien.
2: Mais je sais. Ouais. Mais en tout cas, là, toi et moi, là.
0: Toi et moi? Il n'y a pas de toi et moi, en fait, chérie.
2: Justement, c'est ça.
0: Il n'y en a pas. Non. Brosse dedans, et dormi. Il y a que ça, même il reste à vous pouffer, là.
2: T'es où le chien, là?
0: Quoi?
2: T'es où le chien, les brosses, mon dieu, les dormi, t'es.
0: C'est ce que j'ai dit, oui. Vous voulez me répéter encore une fois?
2: Non. Hein? Répète encore une fois, bébé. Répète encore une fois. Je vais pas m'enlacer.
0: Comment?
2: Je vais pas m'enlacer.
0: D'accord. Ben écoute, ne t'enlaces pas.
2: Plus que tu m'étais dit, plus que je vais revenir vers toi.
0: Oh là là là là.
2: Ah oui, comme. Et c'est la troisième fois. Cette semaine que je t'appelle. Et c'est pour ça que je t'appelle Motivacité.
0: D'accord.
2: Ouais.
0: Est-ce que quand Charlotte est là, vous dites la même chose?
2: Comment? Hein?
0: Quand Charlotte est là, est-ce que vous dites la même chose?
2: Non, c'est pas la même chose. C'est beaucoup plus différent.
0: C'est quoi?
2: c'est beaucoup plus différent.
0: C'est beaucoup plus différent? Qu'est-ce qui est différent?
2: Ouais. Par rapport à la tonne sur la voix que je parle avec elle. T'as la moto à vie, ce moment-là.
0: Ben oui, Charlotte, elle est passée à l'antenne pour...
2: Charlotte, bonsoir mon chéri. Chérie que venez, je te fais des gros bisous. Et passe une belle soirée, ma belle.
0: Ça marche. Puis, bon, allez, mais ça laisse ça au moins.
2: Ou laisse-moi comme ça.
0: Ah, mais qu'est-ce qu'on veut, mais ça où on veut rien que draguer, il dit ou non, il est pas bon, c'est pas quoi. Oui,
2: ça.
0: Ma demande bonne boucle 80 ans, si ça tu peux rien appeler la main pour dire moi.
2: La plupart là.
0: Pour dire tu prends Viagra pour faire l'amour.
2: Quand il pense au bien la voisine, il est pas.
0: Ben elle est bon.
2: Il peut arriver, c'est un personnage.
0: Oui.
2: C'est un âge.
0: Oui.
2: Il peut arriver.
0: Oui.
2: Il lève.
0: Oui.
2: Mais. La majorité, il pense. Et quand il prend le Viagra, il est pas.
0: D'accord.
2: Voilà. Je me pense, hein. Si ça n'était pas la moins fréquente.
0: Ok, ça va.
2: Ça va téléphoner.
0: C'est bon.
2: Et Pascal,
0: oui.
2: Je t'embrasse tes lèvres douces.
0: Oh là là là là. Allez, bisous. Ah là là là là, maman, comme ça fait que zot. Radio Freedom, bonsoir.
3: Ah oui, bonsoir.
0: Bonsoir.
3: Madame.
0: Oui.
3: Bonsoir, oui.
0: Merci. Mon prénom, c'est Prisca.
3: Ben, moi, c'est Yano, hein, de l'Ouest.
0: Yano.
3: D'accord. Yano, de l'Ouest, merci.
0: Oui. Oui.
3: Mais Yano de l'Ouest, voilà, même chose, une copine, hein, par rapport, parler, pour discuter, tout
0: ah,
3: ça.
0: Ah, ben, on n'est pas sur le bon numéro.
3: Ben, c'est quel numéro de micro?
0: 99-12.
3: Comment tu me dis?
0: Comment?
3: C'est comment quel numéro de micro?
0: Le 99-12, pas le 11, le 12.
3: Ah, d'accord, 99-12-00.
0: Oui.
3: 99, comment on a bien? Super.
0: Bon.
3: 12. Quand tu commences à être content. 2-0-0. Mais m'appelle 0-2-2-1.
0: Oui.
3: C'est ça, non?
0: Bien sûr.
3: Voilà. La communication de mon numéro de téléphone à côté de moi. Voilà.
0: Allez, Johan, à tout à l'heure. Hein. Ouh là là là là. Il y a recommence. Radio Freedom, bonsoir.
3: C'est ça. Ouvre-toi.
0: Il dit plus gros chouchoute là, alors. Ah, la coupée. Lilani à l'antenne, rien que pour donner le mot de passe. Alors, vas-y, c'est une affaire. Mon écran, il bug. Donc là, je ne connais pas où Samy est. Si il est sur le 12, si il est sur le 11, où Samy, ça va. On est comme ça. Hé, hey, Diego. Nous, les à l'aveuglette. Ah là là là là là là. Allez, celle-là. Freedom, bonsoir.
4: Allô?
0: Oui?
4: Oui, bonsoir.
0: Comment tu t'appelles?
4: Stéphane.
0: Stéphane ou Stéphane?
4: Stéphane.
0: Stéphane, attends, le numéro est fini par quoi?
4: Hein?
0: Ton numéro est... Hein?
4: 60.
0: 60. Oui, il est bon.
4: Pourquoi?
0: Ben, il me demande en haut, est-ce qu'on connaît le numéro?
4: Bien sûr.
0: Je sais pas. Vous êtes sûr?
4: Oui. Non, ben en fait, m'a fait appeler, au moins un mois de ça. Ben, m'a eu au même au téléphone. Voilà, c'était pour...
0: C'est Stéphane ou Stéphane?
4: Stéphane.
0: Stéphane. Alors, m'écoutez, ou bien ça, vous causez.
4: Voilà. M'appelle pour renouveler ma petite annonce, si c'est possible.
0: Oui, bien sûr.
4: Voilà. Je rechercherais une demoiselle, une femme, entre 30 et 40 ans.
0: Ouais.
4: Pour une aventure et plus une infinité, on va dire. Moi-même, le Diao, il est un beau petit métis, on va dire.
0: Oh là là là là là là!
4: Non, c'est pas ça, mais. C'est pas la marchandise vantée, mais.
0: Ah si, c'est la marchandise vantée, hein!
4: Bah non, je
0: veux dire. Oh si, hein, est-ce qu'on a un peu le sang mal bas, il coule d'autres veines, là?
4: Bah.
0: Ah, ben voilà, c'est ça, il explique cela. Mais on a le droit, hein!
4: Non, ben, je veux dire.
0: Non, mais on a le droit, Stéphane. À moi, il dit, mais il est belle, mais il est belle, mais il est maman, on a le droit.
4: Voilà, je veux dire.
0: Avec qui vous l'est là?
4: Mais il est sur le fond de mer.
0: Avec, ah, parce qu'on entend des gens derrière.
4: Ouais, mais il est sur le fond de mer, en train d'apprécier un petit peu, parce qu'il est en congé. Mais on est à moi un petit peu.
0: Vous êtes toutes les en congé, quoi.
4: Ben, c'est les vacances.
0: Faut pas s'ennuyer, hein, parce qu'il y a un tas de choses à faire à La Réunion, hein.
4: Bah oui, mais je veux dire, maintenant, quand on est tout seul, je veux dire, c'est ça.
0: Arrêtez avec ça. Aimez-vous tout seul déjà aussi, un peu aussi, là.
4: Oui, ça aussi.
0: Ouais, bon, voilà. On se plaint pas. Je m'a fatigué en tournant plein d'autres, là. Hein.
4: Voilà, ben.
0: Ouais, j'ai eu mon quota, moi, pas ce soir, Stéphane. Tu comprends?
4: Oui.
0: Bon, alors, on va droit au but et on se plaint pas. Tu as quel âge? On n'a pas dit.
4: 40 ans.
0: 40 ans. Voilà, donc, aventure et plus si affinité ou la demain.
4: Voilà, plus infinité.
0: Qu'est-ce qu'on préfère chez la femme?
4: Ben, en fait, récemment, il est séparé. Récemment, il y a les peu, on va dire, moi, les peu, il y en a 8 mois.
0: Ouais.
4: Et après,
0: c'est une relation de combien de temps?
4: On va dire sur 3 ans, presque 3 ans.
0: T'es amoureux fou, de l'amour fou?
4: Oui, c'était quelque chose de très bien, mais après, je veux dire, elle a fini bêtement, on va dire.
0: Ah, mince, vous en parlez? En gros?
4: Non, c'était un peu plus au niveau de l'autre côté que elle était pas satisfaisant et puis il me veut dire voilà quoi.
0: Ça veut dire quoi l'autre côté?
4: Ben c'était quelqu'un de très bien. Hein?
0: Oui.
4: C'était quelqu'un de très bien, très douce, très attentionné, mais bon, il me veut dire après elle avait pas plus que ça. Il veut dire c'était quelqu'un, mais il veut dire enfermé sur elle-même.
0: Ah d'accord. Donc t'es manqué à quelque chose? Finalement.
4: Voilà,
0: donc c'est où l'a dit, on arrête.
4: Voilà, mais il aimerait bien rencontrer une personne, il veut dire que c'est quelqu'un qui aime vivre, c'est quelqu'un, il veut dire, quand on arrive, je ne connais pas si je me souviens, que, comme on l'a dit, quand on arrive, il veut dire, on a des petites surprises,
0: oui.
4: On a des...
0: Mais c'est qui fait la surprise, là, ou bien elle?
4: Ben chaque personne, il veut dire, elle, il veut dire, comme il arrive.
0: Ben, en fait, on a besoin d'attention.
4: Voilà, d'attention, de découverte aussi, je veux dire pas mal de choses.
0: Oh. Ben, au fait où? À où montre l'exemple?
4: Non, ben, je veux dire, je te propose, mais je veux dire, ben, tu ne disposes pas, c'est ça le problème.
0: Au goût, quelqu'un d'attentionné qui a besoin d'attention et qui demande beaucoup de présence. Vous les jaloux?
4: Comme tout le monde.
0: Ben, non.
4: Non,
0: on ne tourne pas autour du pot, Mario. La jalousie, c'est propre à chacun. Il y en a un degré pour chacun. C'est quoi le degré de jalousie?
4: Exactement. Voilà.
0: C'est quoi la vôtre?
4: Jalousie. Allez, entre une échelle de 1 à 10, je veux dire, on va mettre 6.
0: 6?
4: Ouais.
0: D'accord. Est-ce que la femme a le droit d'avoir des amis hommes?
4: Oui, bien sûr, mais je veux dire, vous connaissez ses amis d'avant moi.
0: Hein. Après, ah bon? Tu as des enfants ou pas?
4: Non, pas encore, 40 ans.
0: Pas d'enfants? Tu peux te décrire un peu?
4: Ben, je vais dire, un mètre... après, net, du coup, moi, il faut pas décrire.
0: Ah, au fin des amours, les beaux, alors, ou Wacha veut dire, alors, un mètre combien?
4: Ben, on va dire 1m78 pour 70 kilos.
0: 70, d'accord.
4: Yeux marron.
0: Plutôt mince, alors?
4: Non, on m'y fait dire, de la taille moyenne.
0: D'accord,
4: ok. Je vais dire, pour moi, voilà. Cheveux noirs, bouclés, m'y fait dire, bien, voilà. Mm-hmm. Petit coiffe militaire.
0: D'accord.
4: Voilà quoi dire d'autre, pas musclé comment, mais je veux dire, voilà, on a des formes, voilà.
0: 1m78, 70 kilos, c'est plutôt mince, hein. Ouais, mais, ok, ça. Oui, pas tout
4: voilà, seul. Mais je veux dire, pas mince, hein, je veux dire, même il est de la taille moyenne, on va dire, ni gros, ni mince, je veux dire, de la taille moyenne, je veux dire, voilà.
0: Ok, ça marche. Ben écoute, est-ce que tu as une préférence au niveau du physique de la femme que tu recherches?
4: Ben j'ai pas de physique, mais je veux dire, on connaît tout le monde les créer de différentes façons, mais je veux dire, moi-même, je veux dire, monsieur serait une personne, je veux dire, que Nina a la joie de vivre.
0: D'accord.
4: Une personne que Nina a offrir et à recevoir. Après, je veux dire, que ce soit musulmane, maoraise, malbaraise, après, on connaît tout le monde à cœur. Ben monsieur, c'est une personne que, ben, elle a envie de faire je veux dire, c'est pas un truc de lendemain, mais je veux dire, quand même, un truc de squeezie, un truc
0: C'est lourd. Laisse ton numéro de téléphone, Stéphane.
4: Voilà, il peut de recevoir et déplacer sans problème.
0: Pas de problème. Ça marche.
4: Après, s'il n'a quelqu'un, il voit que
0: il correspond avec vous, il appelle à vous pour faire la connaissance directement. Ça marche, Stéphane. Laisse ton numéro de téléphone, s'il te plaît.
4: 06 93.
0: Oui.
4: 51 16 60.
0: 06 93 51 16 60. Mesdames, il s'appelle Stéphane, il a 40 ans. Et quel côté vous habite?
4: Du sud.
0: Dans le sud. Belle soirée à toi, à bientôt. Ciao. Radio Freedom, bonsoir.
5: C'est Dame. Ouf, je suis Dame.
0: Ah, ben la block-out, elle est là, mon noir.
5: La coupée direct,
0: non, la guette d'autres. La pagaie de Syrien, elle a dit, guette son mari, elle a chic, ça. Coupez-les tout de suite. Coupez.
5: À soi, bonne bogalan salé, redouane mon matalé. Bien, ça sera pas ça, salé, à moi, ça.
0: À la lotte,
5: La pagaie pour ça, là.
0: La pagaie pour personne, arrête à
5: la pagaie, ma tchaouin, la fait, ouais, bonne bogalan quand il arrive dans les 70, là.
0: Oui.
5: Mais bon, paye le téléphone là, ou dire que vous avez encore gaïa, cabrin.
0: Mais justement, mes petits profs, il y a gras.
5: Les menteurs, cabrin, moi, je dis les menteurs. Ben, il me prend même plus Viagra, m'a dit à moi. M'a dit, c'est pour dans ma chambre. Mais sans qu'il savoir, les autres médecins trop traitants,
0: oui.
5: Ils envoient les autres, pas un sexologue, pas quoi.
0: Oui.
5: Et ils prescrivent les autres, et bonne piqûre. Les petits, oui, très fines, mais les non remboursés par la sécurité sociale, ils vendent 40 euros N.
0: Ah oui, quand même. Mais il faut vouloir coquer, hein.
5: Bon petit gramouna, il n'a plus le vice qu'un zen, maman.
0: Mais c'est ce que vous l'avez dit, ça l'est vrai, ça.
5: Il met un petit piqué et me l'a dit. Le petit aiguille, il pique, et dans le, comment il appelle ça, et me l'a dit.
0: Oui.
5: Ben, il pique ça.
0: Oui.
5: Un cadet, 20 minutes avant.
0: Oui.
5: Le cabot, il retraite pendant 2 heures.
0: Incroyable, ça, dis donc.
5: Ben, Mida, oua, si tantine. Ben, femme, si je joue de l'est pas bon, là. Ah, ben, Mida, là, il s'arrête de l'eau pour refroidir, là.
0: Mais là, c'est fou, ça, quand même. Piqûre, 15 minutes avant, il fait.
5: Ben, il redit doucement, il redit. Jusqu'à temps, il devait dire. Et comme vous l'a dit là, il m'a dit non, que le famille ne fait pas après.
0: Mais il reste droit.
5: Il est baisé avec son bougie à l'idée d'un soir.
0: Combien de temps il dure après ça? Viagra. Non, mais c'est vrai, combien de temps il dure le Viagra pour l'effet dessus la personne?
5: Non, le Viagra, il ne connaît pas. Je m'en jamais prends.
0: Ouais.
5: Mais le petit piqueur, le grand monde,
0: oui?
5: La fin raconte à moi. La dit, mais Bernard, la dit maintenant, là, la science, la fin très avancée aujourd'hui.
0: Oui.
5: Aujourd'hui, il n'a pas besoin de prendre pitié pour résoudre. Ou tirer ça dans la pitié. Même petit pitié, il pique, il décide.
0: Oui.
5: Et ben, il dit à moi, pour gayfleuse, à faire, il dit, ah ouais, grand monde, il dit à outre avant, 79 ans. Eh ben, il a dit, ben, il reste toujours un bon.
0: Et ben, c'est.
5: Ou quand il, comme il regarde, bonne petite jeune fille, il est sexy, la miga, ça ne lui cause pas. Mais ou quand il manque, gros, c'est pas bon. Il a dit, ça l'est joli.
0: Il manque à lui.
5: Ben, il a dit comme ça, à cause ma fille, il a ma fin droit à manger un petit peu de temps dedans. Mais ben, quand on l'a fait assez, quand on était dans la route, ou bien, puis, ben, on repose. Il a dit, ça ne se passe pas comme ça. Et le petit Gramoun, il était un Gramoun qui était en l'air. Le petit Gramoun, il avait 150 cases.
0: 150 cases?
5: Oui, 150 cases.
0: Pour faire quoi?
5: Ben, il était loué.
0: Ah, ben oui, mais t'avais l'argent, alors.
5: Ben, et crois-moi, il était gagné une bonne forme, hein.
0: Ah, mince, alors, d'accord.
5: Ouais, ben, tu crois-moi, quand ça va dans une grande surface, quand ça va sur la plage, ou ça partout, ouais, ben, tu crois-moi, il fait semblant, lui, ouais, pas, ou là, ma fille. Ouais, ou tu maillot de bain,
0: arrête, ben, mon maillot de bain, fait ça, ça suffit.
5: Ben, crois-moi,
0: comme il s'en va sur la plage, t'as pas personne, ça va les plages, t'as pas personne, moi.
5: Oh, ma fille, dis pas moi ça. On va mal manquer.
0: Moi, c'est déjà. Ou ça va pas la plage, ou je vais.
5: Ah non, m'y aime pas. Il arrive à moi aller une fois de temps en temps, hein. Mais très rarement. Après, bon, comme si m'y aime plus trop. Bon, quand m'y voit, il passe devant, même m'y voit les jolis.
0: Oui.
5: Franchement, déjà, manquer, c'est mal manquer, c'est.
0: Ah.
5: Il dit, mon Dieu, Seigneur, regarde ça, comment il est, Seigneur, il dit, dame, encore un petit peu la force.
0: Mon Dieu,
5: Seigneur.
0: Il n'envoyait pas. Non, mais le Viagra, apparemment, il dure entre 4 et 5 heures, vous imaginez?
5: Mais le Viagra, là, si vous avez un problème de santé, là. Si vous
0: avez
5: un problème cardiaque, là. Ben, il doit être solidement aussi, envoyé, vous donne une quatre plantes. Ben, ça, sous la partie, papa, ou à ou le médecin traitant, sous la partie, une prise de sang, ou prend Viagra, parce que, et mon camarade, là, d'a ou deux, ou là, d'a ou trois, là.
0: Oui, oui.
5: Ben, avant, vous prenez, là.
0: Il fait un business, alors?
5: Ben, allez, waouh, ami, embrasse ou famille, bien.
0: Ah,
5: parce
0: mais...
5: que ça se paye là, où les.
0: Arrête, ben, mais il aura une belle mort, non?
5: Ben, et moi, Simon, l'aide-ci, c'est bon, là. Il veut dire, cabot, les redliens, non? Mais si un mort se bouge sur moi, ben.
0: Ah, non!
5: Ah, non, mais c'est vrai, nous vivons dans un. On ne dirait pas qu'on vit que pour le sexe, hein? Mais m'y pense et que le sexe, il fait vivre à nous.
0: Oui,
5: il
0: tient debout.
5: Nous peut faire tout ce que nous voulons.
0: Oui,
5: vous voulez un grand sport, qui vous prend la coude sur Valsa, là, ou fait autre sport. Mais m'y va dire franchement, mais le sexe, à côté du sport, n'a rien à voir. C'est un autre monde.
0: Non, mais il prétend quand même, quand on fait l'amour plusieurs fois, ou vivre plus longtemps aussi, d'éprouver ça. Hein?
5: Ben oui.
0: Parce qu'en faisant l'amour, ils développent quand même l'hormone du plaisir. Hein? Donc, non, c'est quand même important.
5: Et on n'a pas rien que l'hormone du plaisir. Mm. Tu fais la remarque. Écoute bien ce que me dit Yahoua, toi. Un jour, quand vous êtes en train de faire l'amour, après, quand vous l'avez fini, là, vous va ressentir comme votre cœur, il devient léger, votre corps, il devient. C'est comme si votre corps, il demande, il y a besoin de ça. Et nous pourra dire tout ce que nous veut, nous pourra aller où ça nous veut, nous avons besoin de ça. Mais sauf, tous les gens, tous les êtres humains ne se ressemblent pas et il n'est pas pareil. Nous avons besoin de ça, de tous les jours, tous les deux jours, tous les trois jours, et où on aura des femmes et des hommes, je n'aurai besoin de ça une fois ou deux fois par mois.
0: Ben oui, c'est vrai. Mais bon, en tout cas, il y a des gens qui ne font pas l'amour et ça s'appelle des.
5: Ça, toi, je ne connais pas. Mais par contre, je un bon coup
0: mais
5: de
0: des mal baisés.
5: Un bon coup de
0: il y en a deux, trois mal baisés, les deux mauvaises humeurs tout le temps, là. Ça ne t'aime pas écouter des choses que l'on dit, là. On apprend des trucs, hein. Il y a sans l'apprendre à Zot, comment il fait une bonne sodomie.
5: Hein, nous les dents de chaleur tropicale, encore une fois, Midiou. C'est où les manettes ce soir. C'est où qui dirige ou de l'émission. Et nos d'autres couillons, ils appellent là-haut, ils envoient un texto pour dire où ce que vous devez faire. Ah voilà, ou prend ça qui il convient, ou ça quoi, les pareils motets, ils tournent sur des pattes, ou trois pattes là. Père d'ici, vous t'en avez fait à quoi, c'est envoyé, ou les là pour vous faire, donne les gens.
0: Décroche, mais raccroche,
5: bien sûr, il y a beaucoup de gens, l'hôpital. Les gens, ils écoutent, ou le soir, quand ils racontent le vice, on dirait, ou fait revivre à zot.
0: Oui, c'est vrai.
5: Un moment content d'entendre, ben vous n'en avez longtemps, je ne sais pas pourquoi vivre ça. Mais là, c'est à soi. Ou à mettre encore. Bonne demande, il y a sa petite malade, ma vie, ça crée.
0: Mais vous n'y veux quoi avec nous, là, micro, Simon, truc qui bug pas, mais ça va sur le 14, c'est bon?
6: C'est bon.
0: Allô?
6: Oui, Pascal.
0: Bonsoir.
6: Bonsoir.
0: Quand il vient sur le 14, c'est pour cause avec JB, hein?
6: JB encore là?
0: Oui, oui.
6: Oui. Ouais, t'es où la prendre rendez-vous pour l'orthophoniste, hein?
0: Ah, c'est le monsieur Yempao.
6: Y'a t'es, prends un rendez-vous pour ton vieux moment. Non, on pas besoin ça, y'a, à où la besoin? Même ton vieux moment. Eh, pas n'a pas gâte son trou, dis tout, tu l'as pas serré. À où la besoin?
5: À où la garde, à où?
6: Tu n'as encore où? Dans langue, sous brosse, bien dos,
0: monsieur! Oh là là là là, les remplacer un peu d'Agobert peut-être. Excusez-moi, même pas. Hein. Mais accrochez-moi.
6: Ah, Ali,
0: vous connaissez Ali personnellement?
6: Je ne connais pas Ali. Ah. Moi, j'ai l'impression qu'il y a besoin d'un jeu de pouce avec un litre ou pas couillon.
0: Il y a besoin d'un petit peu de dopamine, d'endorphine, d'ocytocine, voilà.
6: Si il trouve pas un jeu de pouce avec là, téléphone prudent, parce qu'un annonce dit qu'il y aura un cabot pouce. Ou moi, comme ça, là, quand ça finit bien plissé, là, va bouger de son trottin et va dégrainer son trottin, va mettre son robot, son pot de son robot pilon. C'est bon, la moulin, ça, c'est bon trottin. Là, ça fait gagner pas causé. Et ça va, suffit qu'un bug qui appelle une cause, à effacer les autres. Mais j'ai dit, on sait qu'un cabot met dans son cul.
0: Nafine dit comment il fait.
6: Ben, j'ai dit comment, sinon, Rodin.
0: Utilise une poire. Ou sinon, il y a un pommeau de douche où on peut mettre pour faire le lavement.
6: Voilà, l'iron d'un notebook, comme le sale gars fait un 69, il défonce son gosse. Il fait un gosse profond. Ben, comme ça, après, il va voir, à 16 ans, il voit pas son kiri. Il voit toujours le qui son camarade.
0: Il voit pas son fesse, alors. D'accord. Bon, ben, il est beau.
6: Son gros fesse rose, là. Ben, ah non, ben, il est comme ça même.
0: Ben, a fait réveiller un peu le 14, attends, ne bouge pas. Il fait un autre. Non, l'a raccroché. Non, l'a raccroché. Alors,
6: Après, bon, sur ce mantra, chez Prisca,
0: oui, il reste à nourrir avec 2 minutes.
6: Charlotte l'a embrassé.
0: Charlotte l'a pas embrassé, moi, pourquoi?
6: Maladie Charlotte après-midi, qu'il soit maman, quand il trouve embrassé pour moi.
0: Ah, ou la, quand on l'a appelé?
6: Ben, après-midi.
0: Ben, je crois m'avait entendu.
6: Ben, tant mieux, alors. Ben, je te fais un gros pic.
0: Bisous!
6: Massalé!
0: Allez, nous retrouve. Il est 23h, on va avoir le rendez-vous. C'est le flash d'information qu'on aura en direct d'Europe 1. Et puis, ce sera le rendez-vous La Moukatali, évidemment. Les appels, on continue jusqu'à minuit. Et puis, dans la joie et la bonne humeur, toujours. Comme nous fait, comme à même, dans cette belle ambiance. Le temps que Europe 1 y arrive, il reste allé quelques secondes, m'y crois, parce qu'il est déjà minuit à La Réunion. 0262 21 08 08, c'est le répondeur enregistreur La Moukatali, le répondeur qui est disponible 24 heures sur 24, donc il laisse des messages, des coups de gueule, des coups de cœur, les rares tu fais des coups de cœur, mais parce que les affaires appellent La Moukatali, il a dit à moi mi moukat, et ben mi fait La Moukatali mi moukat. Bon ben écoute, comme ça tu veux. Du coup, il y a une grosse fourmi gigantesque là, une géante. Comme ça, elle est énorme. Elle me fait peur. Elle est marron et c'est la reine des fourmis. Ils viennent courir là-bas là. Marmaï. Bon allez, 23h, Europe 1, à tout de suite.
7: Bonne soirée sur Europe 1, il est 21h. C'est avec vous, Maëlle Hassani. Bonsoir, Maëlle.
8: Bonsoir, Marilyn. Bonsoir à tous. Après 8 jours de combat acharné, l'incendie du massif du Gros Bessillon dans le Var, officiellement déclaré fixé ce soir. Mais le travail se poursuit et la vigilance reste de mise, précise la préfecture. Le ministre de l'Intérieur, Laurent Nunez, salue la mobilisation du millier de pompiers engagés dans le département. Les ordres d'évacuation restent pour le moment en vigueur dans certains quartiers des communes de Corins et de Barjol. En Gironde, près de 60 000 habitants autorisés à rentrer chez eux dans 3 communes de l'agglomération bordelaise. Même si la lutte contre le gigantesque incendie qui a déjà parcouru 42 000 hectares est loin d'être gagnée, 14 reprises de feu signalées au cours de la journée et le retour de la chaleur compliquent le travail des pompiers. La Gironde placée en vigilance orange canicule pour la journée de demain, tout comme les Landes et 14 autres départements du centre-est du pays. Et au total, 39 500 entreprises subissent les conséquences de ces incendies en Gironde. Chiffre dévoilé par le président de la Chambre de commerce et d'industrie du département, invité d'Europe 1 Soir. Le ministère de l'économie donne aujourd'hui l'instruction de traiter en urgence les demandes d'activité partielle afin de favoriser la poursuite des missions. Une réunion aura lieu jeudi à Bercy avec tous les professionnels concernés. Au lendemain de la découverte d'ossements et d'un corps de nouveau-né dans un appartement d'Orange dans le Vaucluse, la mère de famille n'a toujours pas été interrogée par les enquêteurs. Cette femme de 32 ans est hospitalisée après avoir accouché d'un bébé en bonne santé ce week-end. C'est son compagnon qui ignorait tout de sa dernière grossesse qui a alerté les autorités après avoir retrouvé les dépouilles. En Seine-Saint-Denis, une mosquée d'Aulnay-sous-Bois fermée pour 6 mois par la préfecture. Les autorités dénoncent des prêches d'imams appelant à la violence, à la haine ou faisant l'apologie du terrorisme. L'association gestionnaire de ce lieu de culte saisit la justice administrative pour faire annuler cette décision. Donald Trump et Benjamin Netanyahou réaffirment ce soir leur engagement indéfectible à empêcher l'Iran de se doter de l'arme nucléaire. Les dirigeants américains et israéliens se sont entretenus aujourd'hui à la Maison Blanche, premier tête-à-tête depuis le début de l'offensive contre la République islamique fin février. Les États-Unis et l'État hébreu, alignés au début de la guerre, se sont éloignés ces derniers mois sur la stratégie à suivre pour faire plier Téhéran. Nous évaluons encore l'ampleur des blessés et des dégâts matériels, prévient la première ministre japonaise. Après un séisme de magnitude 7,1 survenu ce matin au sud-ouest du Japon, des routes et des ponts endommagés, des bâtiments éventrés, plusieurs dizaines de personnes toujours portées disparues après l'effondrement d'un étage d'un centre commercial dans la ville de Kashima. Et puis le capitaine de l'équipe de France de football, visiblement déjà séduit par son nouveau sélectionneur. « Bienvenue chez toi », écrit Kylian Mbappé sur ses réseaux sociaux après la nomination de Zinedine Zidane à la tête des Bleus, un contrat d'au moins 4 ans. Le premier test pour le Ballon d'Or 98 sur le banc de l'équipe nationale, ce sera en Turquie fin septembre.

0: 23h passé de 3 minutes à La Réunion, évidemment, comme on a des autres, et ben c'est le rendez-vous, la Moukatali, maintenant. 02 62 21 08 08, le répondeur enregistreur disponible 24h sur 24. Où vous autres, s'il laisse d'autres messages et nous prend les extraits, et ben on parle principalement du loto-king. On écoute tout de suite un extrait de vos messages que vous avez laissés sur le répondeur enregistreur, la Moukatali.
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2: Bonjour Freedom, bon anniversaire pour vos 45 ans. Freedom est magique, vous comprenez pas, mais arrêtez de râler pour le token, comme dit papa, mon défunt papa. Eh, mouche gâte toujours un bac salé, à nous créoles. Arrête de l'été, pour un oui, pour un non. Vive à nous. Allez, au revoir la Moukatali. Encore joyeux anniversaire pour le token et pour la radio Freedom que les magiques.
3: Hello, bonjour à Moukatali. La mycose pour la kimia, là, c'est inadmissible. Vous êtes gagné pas fait ça. Déjà, la mycose, hein, voyage, plus que mettre les cornets. Maintenant, comme ça, vont y tirer. La ligne, vous gagnez pas aimé. D'autres appellent, faut s'aller. Arrêtez la kimia. Au revoir, Moukatali.
4: Voilà, j'appelle en ce qui concerne le token. Beaucoup, il tient pas gagné la ligne, pas gagné la ligne. Moi, j'ai une proposition à vous faire. C'est avoir un numéro, on peut envoyer un SMS. Vous donnez votre numéro de carte. Vous envoyez ça chez Freedom et l'huissier. Et regarde si vous avez vraiment la carte en plein. Il vous rappelle. Voilà. Et si vous l'appelez en premier, ben, il appelle en premier. L'autre l'appelle en deuxième, ben, il est en deuxième. Si l'autre l'appelle en troisième, ben, il est en troisième. Suivant la chronologie qu'on vous a appelé. Et comme ça, il n'y a plus de problème. Tu vois là, moi, appelle avant, appelle. Vous voyez? Donc, on voit un texto. Moi, là, gagné. Voici mon numéro de carte que l'huissier peut vérifier. Et si c'est OK, ben l'huissier rappelle à vous. Merci beaucoup les amis et à bientôt la Moukatali.
5: Oui, bonjour. Concernant le loto-king, une idée, hein. Pourquoi pas faire dans une salle au lieu de faire par téléphone? Je pense que de visu, c'est plus facile à vérifier qui a gagné la carte. Plus facile à vérifier que par la radio. Enfin, c'est comme ça. Hein. Allez, au revoir.
6: Oui, bonjour. Je comprends que c'est une question là, pour le loto-king. Mais tu comprends pas que la vie du ciel, c'est bien organisé avec le ciel de justice, les mauvais perdants là, le ciel de justice et tout pour contrôler tout ça. Mais ils réfléchissent pas, ces gens-là, ils n'ont rien dans leur tête. Arrêtez un coup, donc. Merci. Et bravo pour les gagnants. Il y a des mauvais perdants aussi. Merci, au revoir.
7: Oui, bonjour, la Moukatali. Matin, écoute radio, grand matin, tout le monde traîne râler pour le token, non. Il fait une affaire gratuite, tout le monde râle. Ben, si t'es payé, là, ben, dans le monde, un bazooka, t'es vient là-bas, radio, là-bas, t'es chez eux, tout. Et ça, boucle traîne râler, il te fait 1200 euros, course, hein. Il te fait 1200 euros, course pour les dévalises, bon, les services, c'est la caisse poulet, quoi. Créole, là, les jamais contents. Une affaire gratuite, là, ils sont en train de râler, nana la fraude, nana ceci, nana cela. Ah, par contre, ils ont tes gains, ils étaient bons, là, avait pas de problème. Bon, les gars, arrête. Allez, il fait gratuit, contente. Voilà, si elle n'est pas contente, dehors à côté. Allez, bye.
8: Salut la Réunion, frère.

écoute d'ailleurs, Madame G. J'espère que vous voulez bien. Prisca, vous voulez amusante ou mettre la gaieté dans l'émission. Je t'aime bien. C'est signé José.

11 5000, c'était vos petits textos. 23h, passé de 9 minutes à La Réunion, nous ça a continué l'émission. Il nous reste un peu moins d'une heure et c'est la dernière heure évidemment.

0: Allez, Freedom Nouro, ça va. 02 62 99 12 00, 99 11 00 pour la libre antenne. Le 12 c'est pour les messieurs, le 13 c'est pour les madames. Nous ça va, sans plus tarder, sans transition aucune. Let's go. Bonsoir.
1: Allô, oui, bonsoir.
0: Bonsoir, comment ça va?
1: Ça va bien ou même?
0: Oui, ça va, merci.
1: C'est Émilie du Sud.
0: C'est qui, pardon?
1: Émilie.
0: Émilie, ah, c'est un madame,
1: oui.
0: Pardon.
1: Oui, c'est un madame. Diego, il connaît un madame. Mais Diego, finalement, allez, non?
0: Oui, Diego est parti, ça y est.
1: Oh, dommage. Bon, ben, des bisous pour moi, alors.
0: Bon, c'est pas grave, inquiète pas.
1: Oui, mais il avait une question.
0: Oui.
1: Pour le 45 ans, là. Hein.
0: Oui.
1: Est-ce que nous avons le droit à mettre la chaise?
0: Oui, bien sûr.
1: Ah, bon. Ben, parce que,
0: ben... On a fait une prod billet.
1: Exactement.
0: Et tu as pris où, toi?
1: J'ai pris sur mon ticket pour RE.
0: Est-ce que l'a bien fonctionné? Parce qu'on a eu des auditeurs cet après-midi qui nous ont dit justement que n'avait un problème avec le site.
1: Ben, vous connaissez quoi? On l'apprend dimanche.
0: Oui.
1: En fait, c'est la conductrice, m'y amène le bonne matante.
0: D'accord.
1: mon billet a été offert et n'a fait la pas maillé rien du tout.
0: Ah ouais, d'accord, ok.
1: Du tout, tout de suite, là, a été...
0: Parce qu'il y en a deux, trois, là, disait à nous comme ça à l'antenne et tout, oui, il demande un code, il demande je sais pas quoi, non, en gros, non, comme non, s'il non, était compliqué de faire le truc
1: non.
0: Sur mon ticket.re.
1: Si vous n'êtes pas habitué sur mon ticket.re, il n'est pas facile pour toute qualité d'âge, je peux comprendre.
0: Oui.
1: Mais il est très, très, très
0: simple. Ah ben, le monsieur t'avait l'air jeune, hein.
1: On sélectionne ou deux trucs, ou mettre les 45 en Freedom, il propose un seul billet.
0: Oui.
1: Il est à 20
0: euros.
1: 21.
0: Ah, la 21, il y a un prix dessus par rapport à quoi?
1: Ou, ben, on dirait qu'il y a une petite taxe. En
0: fait. Un frais, ouais, il doit avoir quelque chose. Bon, on a 1 euro pour le site,
1: euro,
0: alors.
1: Un 21,50, un truc comme ça.
0: Mm-mm.
1: Mais mon billet, il est pris.
0: D'accord. Ah, on est bon. On l'a assuré, on est bon, on est là.
1: Je ne connais pas, mais il est là.
0: Moi, je viens avec ma chaise.
1: Avec ma chaise, bien sûr. Non, parce que les bien gaillards, mais on n'a plus 20 ans.
0: Ouais, mais bon, on ne compte pas 6, je veux dire. Hein.
1: Après, si il n'y a 6, pas tant mieux. Si il n'y a 6, pas visé l'ambiance au top niveau.
0: Bah, mais franchement, il ne compte pas 6, hein, moi, me dis, hein.
1: Bah, c'est ça, mais en vous
0: compte, que...
1: le dernier fois, on m'a parti là-bas,
0: oui.
1: Le clip duquel concert, on avait plusieurs artistes.
0: Oui.
1: Il était long entre le bon. Et ben, franchement, il était interdit à mettre la chaise.
0: Ah, ben oui, parce qu'il pense qu'il fera
1: un moment donné.
0: Une pause quand même, il pense, oui, c'est vrai. Surtout pour l'orchestre, parce que ça va être un vrai live et il y a un orchestre qui est là. Dallon Donker sera avec nous.
1: À un moment donné, voilà.
0: Mais il pense que nous fera une petite entraque, quoi, à un moment donné.
1: Qui sera avec l'autre?
0: C'est les Dallon Donker. Et en fait, c'est un live. C'est un orchestre qui vient. C'est pour ça qu'on a des répétitions là, en ce moment, avec tous les artistes qui sont présents.
1: Comment ils enchaînent bien.
0: Voilà. Zotti répète, parce que des fois, l'artiste ne connaît pas forcément l'orchestre. Donc, du coup, que Zotti s'habitue à Zotti avec les sons. Justement, parce que l'autre jour, c'était avec Max, elle était en train de dire à nous à l'antenne que moi comme appartient n'avait pas de changement, mais je crois que c'était sur Micheline, avec Micheline, non Micheline Pico c'était avec moi, c'était avec Michou, m'y crois, et ben elle a changé un petit peu les affaires pour adapter que ça colle tout le monde en fin de compte, tu vois.
1: Exact, c'est ça.
0: Donc
1: et
0: du coup
1: mon dada allait en dernier.
0: C'est qui le dada?
1: Mais Kakmalba.
0: Alors, m'y connais pas encore le filage.
1: Mais
0: m'y crois pas que ce soit ça le dernier.
1: Ah, bon, ben pas grave. De toute façon, on sera là depuis bonne heure.
0: Non, je suis pas certaine que ce soit lui le dernier.
1: Parce que m'y pense que m'y va sortir dans le sud vers midi.
0: D'accord, pour être à l'heure bien.
1: Voilà, nous traîne un peu Saint-Paul. Et après, 2 heures temps avant il rouvre les portes, nous sera là. Pour être sûr de gagner une place devant, surtout.
0: Ah, ben oui, c'est ça.
1: Ah, c'est ça, comme les fans, c'est jusqu'au bout. Mais je sais pas, après, les 45, les anniversaires Freedom, c'est pas que Mité veut pas aller. Mais c'est que, en boîte de nuit, c'était pas le truc qui était ras la main.
0: Ah, d'accord, ok, oui.
1: C'était pas le truc qui était.
0: Oui, quand l'année dernière, ça.
1: Voilà, et voilà, m'y pense que l'ambiance, c'est bon, hein, mais boîte de nuit, c'est bon. Mais il connaît, mais il fixe, mais voilà.
0: Ou gagne pas.
1: Voilà, Miguel et puis les plus de bon, c'est pas.
0: Mais là, nous aurons un tas de monde quand même, hein.
1: Voilà, nous aurons un tas de monde, mais nous n'est pas fermé.
0: Oui.
1: Ouais, nous l'est ouverte.
0: Respire.
1: Nous respire. Mais pas un seul, parce que nous n'avons la place, là.
0: D'accord.
1: Nous n'avons la place. c'est de la pas comprendre billet, une désastre, c'est ça raté.
0: Non, mais la fin dit. Mais vous connaissez quoi, l'écrit là, messieurs, mon ticket.re, c'est écrit chaise pliante acceptée. Ah, ouverture des portes, 18h.
1: Voilà. Et comme tu as dit aussi, dis pas, fais pas comme le Tokine. Dis pas oui, mais moi t'es vu aller, m'a pas gagné transport. Les gars, quoi voiturage?
0: Mais c'est ce que me disent à chaque fois, tous les soirs, on a les annonces entre 19h et 20h, je t'appelle, je te dis, m'y habite tampon, m'y venir Saint-Paul avec Zot, ben, Zot est une grande famille, c'est Zot qui fait ça, donc.
1: Ben, connaissez ce que nous a fait en famille.
0: Oui, ou l'arrange à Zot.
1: Nous l'arrange à Zot, nous l'arrange à nous, ben, du coup, nous l'a 5.
0: Oui.
1: 5 pommes, traversées. Et là, Nadia, nous connaît pas que nous sommes fait l'après-midi, n'a fini dit, bon, amène deux petits crêpes sandwich.
0: Yes.
1: Parce que, mais ça pas perdre le temps, fait la queue pour aller manger, parce que ça perd le temps pour rien.
0: Vraiment organisé, hein.
1: Ah oui, là, nous là, m'a dit, les matantes, oubliez pas vos chaises. Le pas de chalon, pas son cas aussi.
0: Dont toi, en même temps, Émilie, n'est-ce pas?
1: Exact.
0: Qu'on le rappelle, quand même.
1: Voilà. Et donc, voilà. Mais c'est moi la plus jeune des matantes.
0: Oh là là là là. Très bien.
1: Donc voilà, et après, je vais faire un petit coucou parce que, mais écoute, à chaque fois que Missa écoute Chalet Tropical,
0: oui.
1: Même si Missa est ma tante jeune, comme il écoute comme ça, me dit où c'est presque allé, bon, d'ailleurs, allez, à toi, m'écoute.
0: Ah, soit t'es, 21h, t'es bolette, doucement.
1: Ah, ben, des fois, je suis, franchement, je suis déprimé, les gars.
0: Ah, là.
1: Si t'es un cœur à prendre, non, ben, t'es plié.
0: Non, mais là, t'es dur, là, me dit, bah là, c'est ça te causer. Elle dit, vous posez pas ma question? Non, mais moi, c'est une question.
1: Non, mais quand il pose une question, on pense de répondre. Des fois, il pose une question, je pense de répondre. Elle dit, non, mais.
0: Après, il connaît pas le numéro de téléphone.
1: Mais j'aime bien, moi, quand on pose une question, quand on dit, oui, mais est-ce que ça? Elle dit, non, je la laisse découvrir.
0: Ben, si vous voulez la découvrir, ben, laisse ton numéro de téléphone, arrête pas, tu sais.
1: Ben, dans ce cas-là, là, les gars, les deux sujets là, ben, je suis trop content.
0: Ben, c'est pas pareil, non? C'est pareil?
1: Ben oui, mais là-bas, on n'a pas personne à cause du coup. Il faut rendre des trucs qui finissent. Après, s'il y a quelqu'un, l'a matché.
0: Oui, peut-être, ouais.
1: Ben, wow, je sais pas.
0: Oui, mais là, tu as les photos aussi après.
1: Voilà, exactement. Bien. Parce que là, vous avez dit un téléphone, c'est le charme du truc.
0: Oui.
1: C'est votre voix qui vous fait tout. C'est votre causer qui vous fait tout. Mais si on n'a pas ça, excusez-moi, mais c'est ma voix, elle est peut-être pas féminine pour une fille, mais bien une fille, mais une très bonne fille. Mais si derrière la voix, excusez-moi, je m'y permets à moi.
0: Oui.
1: Un Google, pour dire, oui, mais je la laisse découvrir. Ah, pas besoin de découvrir, rien pour donner à mon envie de découvrir. Vous m'aurez saoulé.
0: Mais bon. Non, après, bon, ouais, il faut tendre quand même la main, mais bon, après, ceux qui sont habitués, on les connaît. Il y a Mathieu de Saint-Lô aussi, on connaît, Salim, on connaît.
1: Voilà,
0: les personnes qui sont habituées, on tente plus la main à un moment donné.
1: Mais après, si bien et que je ne connais pas lui du tout, moi, j'étais de l'équipe de Max, moi.
0: D'accord, oui.
1: Max avec Madame TS5, là, Madame. Elle appelle à où avant-hier, je crois. Parce que son nom.
0: C'est Marie, il appelle à moi souvent.
1: Madame, elle a dit où, elle a été appelée pour le côté Max, elle.
0: T'es appelée pour le côté Max.
1: Elle avait à moi, à elle, Madame Poisson.
0: Ah, Madame Coirage.
1: Oui, Madame Coirage.
0: Oui.
1: On m'a même fait un petit coucou aussi.
0: Madame Poisson, celle-là m'a jamais connue.
1: Madame Poisson, là, longtemps, pourquoi appeler? Dernier coup, quand Max, elle a dit, Émilie, nous appelons Madame Poisson, on doit participer chez elle.
0: Ben, mais c'est pas quand même.
1: C'est ça, ben nous, ouais, puis même sur mes réseaux, mais ouais, même puis elle.
0: Oh là là,
1: mais et du coup, comment. N'a haine par contre que depuis où anime que Didier appelle le chauffeur de bus.
0: Thierry de Lyon.
1: Ben, pourtant, je ne connais pas lui, mais en tout cas, ce Timon-là, elle est agréable.
0: Oui, j'aime bien.
1: Et même, oui, mais elle est agréable, en tout cas pour moi.
0: Ah bon.
1: Comme il est dans mon lit le soir, il écoute, mais il est tout seul. Il dit, oh ben, elle est mignonne, là, il a donné mon corps, le monsieur là qui t'a noupé à son âme.
0: Jackie.
1: Vous connaissez mieux, entend lui encore. Mais vous savez, monsieur.
0: Mais moi, je vous aime bien, je vous écoute tout le temps.
1: Je vous écoute tout le temps. Ben, mieux entend lui encore.
0: Je suis à l'EHPAD, je vous écoute tout le temps.
1: Elle dit, vous savez, de mon temps, mais mieux entend lui encore.
0: Mais même pas gagné le temps à aller voir Ali. Oh.
1: Ben, ça même, mais
0: quand même.
1: paix à son âme. Et
0: bah, oui, voilà, paix à son âme.
1: Il n'oubliera pas.
0: Mais
1: écoute le soir, là, tu connais qui étaient les messieurs.
0: Bien sûr, bien sûr, bien sûr.
1: Moi, en tout cas, m'y connais qui étaient les messieurs, là. Et voilà, et du coup, m'y te veux dire, ou m'y connais pas comment Camille fait. Mais si les larges nous poussent toute la semaine, nous veut bien.
0: Ah bon?
1: Mais Prisca, peut-être pas d'accord.
0: Il ben, faudra lui dorer un peu. Déjà, demain, ne viens pas.
1: Bon, demain, ne viens pas. Bon, demain, ne m'écoute pas. Merci.
0: T'es même pas là. Hein.
1: Voilà. Là, là, vous connaissez,
0: raccroche pas, là. Raccroche pas. Mais mettez un petit madame avec nous un instant. Elle s'appose une question sur le billet en même temps. Hein. Allô, bonsoir. Okay. Allô?
2: Allô?
0: Oui, bonsoir.
2: Oui, bonsoir.
0: Alors, on a une question.
2: Je demande à où, comment, quel côté passe elle prend le ticket, s'il te plaît.
0: Alors, où ça, où Léo?
2: La Saline Léo.
0: La Saline Léo. Saint-Paul.
2: Oui.
0: Ben, Saint-Paul, il faut son, l'espace Le Comte de Lille, l'a dit. Où ça, dans la librairie, l'espace Le Comte de Lille.
2: L'EHPAD, Le Comte de Lille.
0: L'espace, l'espace.
2: L'espace Le Comte de Lille.
0: L'espace Le Comte de Lille. Vous gagnez pas fait sur Internet?
1: Mais si vous dégagez sur Internet, beaucoup mieux en fait, madame.
2: N'entends pas outre.
0: M'y voit ou entends pas moins. Est-ce que vous gagnez fait sur Internet?
2: Non, moi pas Internet.
0: Aïe, aïe, aïe.
1: Un monde de l'entourage, un maman, il y en a fait comment gagner pour madame?
0: Il n'y a pas quelqu'un?
2: Non, moi pas Internet. Et comment, combien coûte le billet?
0: 20 euros.
2: Oui. Et quel côté il est ça?
0: Quel côté il est? À côté de la librairie de Saint-Paul.
2: À côté?
0: La librairie de Saint-Paul.
1: Oui, mais ah, d'accord. La librairie de Saint-Paul?
0: Même que pas moi, c'est ça.
2: La librairie qui fait des photographes, tout, il fait des photos, tout ça là.
0: Ben, m'y connais pas, c'est où, moi, par contre, madame?
1: La librairie, c'est pour ça mon livre.
2: Mais les bons, alors?
0: Les bons, on va gagner aller?
2: Regardez, merci.
0: Les bons, ça marche.
2: Allez, bisous, mes chéris.
0: Bisous. Nous va essayer de trouver une solution pour elle, parce que là...
1: Non, mais comme il pense que Nathan Moun, là, je devais ni zone, mais c'est le commérage de mon ticket pour heureux.
0: Ben, il y a ça, et puis il y a ceux qui rendent les transports aussi.
1: C'est que le transport, à Bourgogne-Écoué, les gars, les bonnes de Moun, ils lancent un... Comme
0: un appel. Ils
1: lancent un galet dans la mer.
0: Non, c'est une bouteille, Émilie.
1: Voilà, bonne Moun, il y a 8 places, 9 places. C'est le moment de se bouger les fesses. La vie est dure.
0: Ah, les...
1: On est en chacun et on est parti. Ben, je sais pas, je passe une bonne soirée. Franchement, moi, ça passe une bonne soirée.
0: Bon. Ah ben, avec votre chaise avec, et avec nous.
1: Avec mon chaise et tout, mais je pense, voilà. Et nous, elle dit, nous déposons là encore avec une des ma tante qui vient avec moi.
0: Oui.
1: Elle dit, nous, on va voir un peu le bon animateur, qu'il ressemble. Mais là, moi, je me connais un peu moins déjà qu'il ressemble.
0: Ah, on connaît déjà, ou l'habitué.
1: Moi, je connais Prisca, je connais Max,
0: oui.
1: Diego.
0: Oui.
1: Après, ben, bonhomme un vieux, la traîne avec Wendy, mais tu connais pas Wendy.
0: D'accord, donc là, on la rencontre Wendy.
1: Donc là, on rencontre Wendy. Après, Charlotte, on ne l'a jamais vue non plus.
0: Charlotte,
1: m'a dit, ben, de toute façon, ben, là, sera chez SN, mais dire, ben, écoute, largué. Mais ah. Si vous avez envoyé à nous des petits cadeaux.
0: Dans la oui, quand nous, dans la foule, bien sûr. Ah,
1: ah. Dit, largué, largué.
0: Eh, hey, ma fine jazzotte, est-ce qu'on peut faire le, on peut réaliser le rêve de Morgane, s'il te plaît? Ramène un string pour jette celui quand il chante.
1: Ben, mette plus la merde.
0: Non, ben, wesh, t'as un nouveau envoyé celui, il veut juste un string. Il veut, il a dit, il veut un string propre.
1: Ouais, ben, si, ben, il laisse une étiquette dessus, alors.
0: Voilà. Comme ça,
1: il laisse une étiquette dessus, ou même on va connaître ici. Mais tire pas le lait, il laisse dessus.
0: Les bon, nous fait comme ça. Couleurs. Prends rouge. Bon. Comme ça, il nous réalise son rêve.
1: Pas de tête poisson, juste string.
0: Un string. Non, mais on l'a pas. Eh, hey, quand il a Nice l'autre jour avec Max.
1: Pas entendu.
0: Ah, ben il a dit ça parce que Miko n'est plus c'était qui, il était avec lui. Et le chanteur avait dit comme ça, oui, t'es jette affaires sur le lit et tout. Il a dit, ben moi, je me gagne ça, moi. À mon si veut. À mon si veut.
1: Pourtant, il est bien aimé des femmes de la Réunion. Ah, bah,
0: ben oui, mais bah, est-ce que nous jette des trucs sur les gens?
1: Oui, mais c'est pas, les pas de notre train, ça, nous ne jette pas trop sur nous.
0: C'est ça.
1: Connais-tu à partir qu'elle a commencé, bonne barre, bonne vraie, comment elle a commencé, là, tu comprends.
0: Ah, là, là, là, là, ben
1: mais
0: voilà.
1: Mais la maïs a égardé.
0: Réalise son rêve, s'il vous plaît.
1: Hasard, si par hasard, imagine à où là, sur la voie de ça.
0: Non, mais ma fille dit l'autre jour, ma fille dit hier. Mais est-ce que le message est passé? On verra.
1: Mais c'est égal, mais voilà. Mais ce sera pas la mienne, même, ça c'est la petite mort.
0: Non, elle est beau, elle est beau.
1: C'est bon. Bisous.
0: Ça va, je t'embrasse à Wemili. Merci beaucoup, en tout cas, pour mon ticket.re et les informations concernant cette soirée, quoi. Parce que nous, la diazote, là, il y a tant d'azote nombreux et nombreuses, mais organisez-vous. Et si vous n'arrivez pas à prendre le ticket, ben, organisez-vous aussi pour que nous gagnions. Trouvez des solutions pour vous aider pour... mais c'est quoi, ça? Allô?
3: Oui, allô?
0: Oui, bonsoir.
3: Bonsoir.
0: Comment ça va?
3: Je vais bien, merci à vous.
0: Ben, très bien, merci. À quel honneur?
3: Alors, moi, c'est Marie du Sud.
0: Marie du Sud.
3: Oui, j'avais donc appelé, je voulais savoir si je pouvais faire une animation avec vous.
0: Ah, vous voulez faire une animation avec moi?
3: J'aimerais essayer, hein, après, dites-moi, voilà, comment
0: bon,
3: je
0: ben,
3: faire.
0: Moi, j'étais
3: déjà co-animatrice auparavant.
0: D'accord.
3: Mais voilà, je ne suis pas experte.
0: Ah bon, ben écoute, Marie, ben, si vous avez envie de jouer, allons jouer. Est-ce qu'on a un sujet pour nous ce soir?
3: Non, je n'ai pas de sujet, tellement.
0: Bon. Tu veux faire quoi, une rencontre ou de la libre antenne?
3: Allez, la libre antenne, on va essayer.
0: Allez, on fait une libre antenne par là, si les affaires bug pas trop. Radio Freedom, bonsoir. Ah, c'est toi qui dois te dire, Marie, je te laisse.
3: Oh oui.
0: Vas-y.
3: Radio Freedom, bonsoir.
4: Salut.
3: Oui, bonsoir.
4: Est-ce que...
0: Je suis là, hein, mais c'est Marie qui prend les commandes. Bonsoir.
3: Oh oui.
4: Est-ce qu'il fait un petit moment de là, ouais?
0: Oui. Et donc, c'est pas bon?
4: Oui.
0: Allô?
4: Oui, quoi la fille?
0: Mais il n'entend pas où correctement?
4: Ben quoi la fille? Il fait combien de temps on est là où?
0: Combien de temps moi elle a? Il fait 2 ans.
4: Oui, mais on ne prend jamais vacances quoi.
0: Ben si, mais t'es en vacances en janvier.
4: Alors, on est quand là?
0: On est en juillet.
4: J'avais pris vacances.

0: comprendre. Hein.
1: Bah, dis-moi à quel moment, comme ça, Misao, précisément, qu'est-ce qui s'est passé dans ma tête à ce moment-là?
0: Non, bah, après, c'est des gens qui appellent, la fille boire ou pas, ouais, tu es un petit agacé.
1: Mais on doit faire comment alors?
0: Non, mais tu as raison, je te dis pas ça comme ça. C'était juste pour t'encourager, parce que je sens que, voilà, on a besoin de vacances, de Camille, donne un peu de vacances, s'il te plaît.
1: Ben, même s'il est en vacances, Camille paye pas moi, on connaît. Donc, comme il est là, si il est pas là, il n'y a pas l'argent. Voilà, on va dire ça comme ça. Les bons pots?
0: Allez, les bons.
1: On prendra des vacances bientôt, t'inquiète.
0: Bon, allez, courage.
1: Bisous!
0: Bye bye!
1: Allez, bye bye. Ah, ben, c'était pas pour toi, désolée, Madame Marie.
0: Désolé,
1: c'était un message personnel.
0: On continue.
1: On continue. Radio Freedom, bonsoir.
2: Allô, bonsoir.
1: C'est une rencontre cette fois, Marie.
3: Oui. Bonsoir.
2: Allô, ça va?
3: À qui ai-je l'honneur?
2: David.
3: Pardon?
2: David.
3: David. Vous êtes de quel endroit?
2: David Saint-Paul.
3: Saint-Paul, d'accord. Alors, dites-nous.
2: Ben, moi, je me recherchais une femme sérieuse.
3: Oui.
2: Pour la vie, hein. Pas pour un coup de soir, on va le dire. Pour la vie.
3: D'accord.
2: Voilà, mais la constitution.
3: Oui.
2: Créole blanc.
3: Oui.
2: 1m76. 58 kilos. Oui. Et me recherche tout type de femme, en fait.
3: D'accord. Comment vous la voudrez, cette femme?
2: Ouais.
3: Comment vous la souhaiterez?
2: C'était comment?
3: Eh ben, je sais pas, brune ou... Voilà, l'expression de la personne.
2: Voilà, n'importe quelle femme.
3: Ouais.
2: Donc, voilà, quoi.
3: Donc, ça colle, c'est bon.
2: Même à nous, quoi. Voilà.
3: D'accord.
2: Voilà, quoi.
3: Qu'est-ce que vous pouvez nous dire de plus?
2: Mais après, mina mon chez moi.
3: Ah oui.
2: Mais non, moi, chez moi, voilà. Que ça me bêtise un côté plus.
3: Pouvez-vous vous déplacer?
2: Oui, me déplacer.
3: D'accord, vous pouvez vous recevoir aussi?
2: Oui.
3: Bon, ben super.
2: Mm-hmm.
3: D'accord.
2: Et voilà, quoi.
3: Bon, ben écoutez. À quel numéro ces dames peuvent vous contacter?
2: 0692.
3: Ah oui.
2: 03-35-76.
3: Je vous laisse donc répéter le numéro pour ces dames.
2: 06-92-03-35-76.
3: Eh bien, écoutez, maintenant c'est passé.
2: Ok, mais merci quand même.
3: Pas de belles rencontres.
2: Vous êtes, m'écoute.
3: Oui.
2: Voilà.
3: Avec grand plaisir. À bientôt.
2: Ok. À bientôt. Merci. Allez, au revoir.
3: Au revoir.
1: Allez, au revoir. Alors, est-ce encore une.
3: Trop dur.
1: Ah non, c'est pas trop dur. Tu restes là? Tu voulais voir? Allez, c'est parti. Radio Freedom, bonsoir.
4: Oui, bonsoir.
3: Oui, bonsoir.
4: Oui, c'est Marco, c'est en salé.
3: Oui.
4: J'aimerais bien rencontrer une femme dominatrice ou bien qu'elle veut que je la domine. Voilà.
3: Oui.
4: Voilà.
3: Vous avez quel âge?
1: Alors, ça te t'apporte pas la curiosité, là? Tu t'appelles comment, toi, tu m'as dit?
3: Marie.
4: Marco.
1: Marco voilà. Polo.
4: Ouais, presque.
1: Marco Polo, comment il domine la femme?
4: Ben, il fouette, il y a des tâches, il fouette.
1: Wow.
4: Voilà, pour lui donner un paquet, voilà.
1: Qu'est-ce qu'on fouette?
4: Mais j'aime aussi qu'on me domine aussi, voilà.
1: Et comment on veut y dominer à où?
4: Ah, pareil, il domine à moi, pareil, il domine à elle, ben voilà.
1: Est-ce que vous voulez elle fouette toutes fesses aussi?
4: Eh, merde, Ali, il fait ça qu'il veut.
1: Mais merde, Ali, il prend un talon, il met d'autres
4: voilà,
1: fesses aussi, où veut?
4: Ça, ouais,
1: est-ce
4: voilà.
1: Que vous voulez y mettre d'autres fesses, la boule?
4: Ah, ben ça qu'il veut, tout ça qu'il veut.
1: Tout ce qu'elle veut, il fait avec où?
4: Ben,
1: il fait quoi? Il insulte à haut, il jure à haut?
4: Ah oui, mais mon grossier, tu vois, là, pareil, moi, vulgaire aussi, moi, voilà.
1: Vous êtes très vulgaire?
4: Voilà, aussi.
1: Tais-toi!
3: Chaud, hein?
1: Marco, tais-toi!
4: Ben,
1: tout
4: c'est
1: de
4: moi.
1: Suite.
4: Comment, Marco, c'est moi?
1: Marco, tais-toi!
4: Voilà.
1: Fais votre gueule alors, tu comprends pas? Vous dites en créole?
4: Ouais, créole.
1: Ou en anglais?
4: Ben, mais parle pas anglais, moi, demi-français, moi.
1: Shut up.
4: Voilà, mais moi, je vois une femme, voilà, qui domine à moi, qui domine à elle aussi.
1: Voilà,
3: écoute,
1: tu es de quoi voilà.
3: Le fait pour les bons?
4: Ben, c'est notre délire, il fait ça, il est bien ensemble, voilà. On discute ensemble un peu avant, après...

0: savoir. Ben, voilà. Ben. Voilà.
1: Mais des bons.
0: Vous avez mon numéro?
1: Oui. On vous écoute.
0: 06 92.
1: Oui.
0: 40.
1: Oui.
0: 62 37.
1: 06 92 40 62 37. C'est bien ça?
2: Et Marco, tu es de quel côté?
0: Étant salé.
2: Étant salé, et tu as quel âge déjà?
0: Ah, moi j'ai 50 ans.
2: 50 ans.
0: Voilà.
2: À cause d'une radio fort comme ça, des yo.
0: Ben, parce que la télévision allumée.
2: Hein?
0: Télé allumée.
2: Ah, ou écoute la radio sur la télé.
0: Ben.
2: D'accord, ok. Ok, d'accord. Est-ce que tu aimes mettre des strings?
0: Ah, ça fait vivre les nids en foule, alors que nous avons des éminents ensemble.
2: Ah, ou mettre des strings ou pas? Ou mettrait?
0: Mettre pas encore, mais si elle veut mettre, il met. Ben.
2: Arrête!
0: On va les éliminer ensemble.
2: Alors, ben. Juste une dernière question. Est-ce que vous l'avez déjà été autant dominé ou pas du tout? Ce sera des ben, premières
0: une
2: expériences
0: fois,
2: ou bien ça sera.
0: Une fois, mais après, ça n'a pas été bien, mais. Parce qu'elle est trop. Elle n'est pas assez loin, quoi. Elle a commencé, après l'arrêter, quoi.
2: Ah! Et du coup, oui, parce qu'il faut quand même le consentement hein, de l'un
0: ben,
2: de l'autre.
0: Une cassure, voilà.
2: Ouais. Donc la casseuse a fait, elle a pu gagner, alors.
0: Ben.
2: Et c'est qu'est-ce qui s'est dépassé? C'est quoi la fée pour qu'il casse?
0: Ah ben, elle n'a pas branché comme il fallait, quoi.
2: Voilà. Oh là là là là.
0: Même il domine, même il domine elle comme il domine. Alors, après, si il passe pas rien, ben, il va arrêter.
2: D'accord. Et on a les instruments tout à l'heure?
0: Ah, moi, ouais, pas d'instruments, mais on va chercher ensemble.
2: D'accord, ok. Bon, ben, ça marche alors. Marco, mesdames, il recherche une femme dominatrice ou que lui, il puisse dominer. 06 92, on répète, 40 62 37.
0: Ben, voilà.
2: À bientôt.
0: Allez, bonne soirée.
2: Ciao.
0: Avis aux femmes.
2: Avis aux femmes, aux belles dames, belles dames. Allez, nous continuons. Ben là, Freedom, bonsoir.
3: Oui, allô.
2: Bonsoir, comment ça va?
3: Oui, mais bien, ça va.
2: À qui avons-nous l'honneur?
3: Et Alexis.
2: Alexis?
3: Ah, oui. Alexis.
2: Où ça, où sort-on?
3: Moi, je sors de La Réunion.
2: Oui, mais quel côté?
3: Ah, c'est Benoît.
2: C'est Benoît?
3: Oui, c'est Benoît, oui.
2: Mm-mm.
3: Si vous passez un annonce, vous cherchez quelqu'un.
2: Oui.
3: Déjà, mais.
2: Pour un boug?
3: À moi, mais il cherche une femme.
2: Ah, d'accord, oui.
4: Une femme.
3: Une femme, oui. La 39 ans, un café métissé. On y habite tout seul. Il recherche une femme pour faire la vie ensemble.
2: Mm-mm.
3: Oui.
2: Appelle pas Jordan,
3: non? Non.
2: Mm.
3: Vous voudriez bien faire connaissance avec une femme ronde.
2: Oui.
4: Ah oui.
3: Elle habite tout seul. Elle recherche une femme créole blanche, bien ronde. Et fait un mètre. Moi, je fais 1m67. Et Michel s'est pas pris comme moi.
4: D'accord. De quel endroit vous la voulez, cette dame?
3: Peu n'importe, que ce soit Saint-Benoît, Sainte-Anne, passons à Tiercent, l'Achatoire,
4: Tampon,
3: 27e,
4: oui.
3: Et à Plaine des Caves, par Saint-Benoît, Saint-André et Saint-Denis.
4: Et vous pouvez vous déplacer, recevoir?
3: Je peux recevoir.
4: D'accord, vous déplacer, non?
3: Déplacer, oui. Il faut la femme, mais il faut voir la personne et son visage.
4: D'accord. Donc, selon le feeling, alors.
3: Oui, voilà le feeling. Que les femmes très rondes. Rondes, 90 kilos, avec des formes généreuses. Enfin, 1m67, comme ça.
4: D'accord. Et de quel âge vous voulez cette
3: femme? L'âge, à partir de 24 ans jusqu'à 40 ans.
4: D'accord. Bon. Vous voulez rajouter quelque chose pour cette annonce?
3: Oui, s'il a des enfants, il dérange pas moins. Mais s'il habite encore au foyer à cette vie, s'il vit encore chez sa maman, il n'y a pas de souci, il peut accueillir elle chez moi. C'est des personnes encore dans le chemin, ils vivent à la rue, tout ça là.
4: Mm-hmm.
3: Voilà, quoi.
4: Vous êtes de Saint-Denis?
3: Non, dans l'Est.
4: Dans l'Est, d'accord. Ah bon, ben, on vous, si vous avez terminé, on peut vous laisser le numéro de téléphone pour ces dames.
3: Oui, mais par contre, il y a que les femmes rondes, pas minces. J'aime pas trop les minces.
4: Oh oui, femmes rondes, hein?
3: Non, non, non, pas minces, femmes rondes. 90, 80 kilos comme ça.
4: D'accord.
3: Avec les formes, c'est pas grave, mais sinon les ventes, ils dérangent pas moins non plus, hein. Plus bien rondes, quoi.
4: Il n'y a pas de souci.
3: Mais pas des femmes de 50 ans, en fait.
4: Oui, c'est vraiment entre 24 et 40 ans.
3: Voilà, 24-40 ans.
4: D'accord.
3: Ben,
4: c'est un numéro de téléphone, si vous voulez, ou à part si vous avez d'autres choses à rajouter.
3: Ah non, non, non, non, pas du tout. Mais que ce soit métropolitain, gitan, peu importe l'étranger.
4: Oui, peu importe. C'est le cœur qui compte, hein?
3: Oui, le cœur qui compte. Et je peux laisser mon numéro de téléphone?
4: Oui, bien sûr, je vous écoute.
3: Mais par contre, il faut la famille sérieuse, pas les mentir, les pas.
4: C'est pour une relation sérieuse ou bien.
3: Non, mais je cherche les deux mon aventure, suivi, pour avoir une relation sérieuse plus tard. Et après, les restes viennent petit à petit, quoi.
4: Oui, bien sûr.
3: C'est pas une femme, j'aime pas les femmes matérialistes.
4: Oui.
3: Voilà.
4: Oui. Bon, faut comprendre.
3: Je peux laisser mon numéro de téléphone?
4: Oui, bien sûr, je vous écoute.
3: 06 92
4: oui.
3: 57 67 oui. 53.
4: Alors, 06 92 57 67 53.
3: Voilà.
4: Donc, mesdames,
3: pas des touristes. Ce pas des personnes âgées, très âgées. C'est des personnes jeunes, quoi.
4: Oui, oui, oui. Ben, entre 24 et 40 ans, je pense qu'elles vont se reconnaître.
3: Ben oui, bien sûr, parce que ça peut chercher quelqu'un de 50 ans. Ça marche
4: bien
3: pas.
4: Bien sûr. Hein. Ah ben c'est votre choix. Hein,
3: c'est logique. Hein. Ben oui, c'est sûr.
4: Donc,
3: ça fait un moment, mais célibataire. Ça fait un moment, mais célibataire, mais il recherche quelqu'un pour avoir une relation qui dure, quoi.
4: Oui, on commence par une aventure suivie, on connaît la personne, et après, on va passer sur une relation un peu plus sérieuse.
3: Plus sérieuse, oui.
4: D'accord.
3: Pour apprendre à connaître la personne, si, comment, si bien ou pas bien, quoi.
4: Genre, oui, oui, oui. De toute façon, il faut toujours commencer par connaître la personne avant de savoir
3: si elle est sérieuse. Parce qu'il y a des choses qu'il faut faire avec la femme. Après, je ne veux pas dire ça, quoi.
4: Bien sûr. Bon, écoutez, avis à ces dames. Donc, Jordan de l'Est. Il peut recevoir, il peut se déplacer. Il recherche une femme ronde de 90 kilos, environ 1m67, pour une aventure suivie et par la suite, pourquoi pas, une relation sérieuse, entre 24 ans et 40 ans. Vous pouvez le contacter au 06 92 57 67 53. C'est bon pour vous, Jordan?
3: Oui, merci, oui.
2: Voilà. À la base, il a dit l'appel Alexis, hein, mais bon.
3: Ça fait un moment, j'ai...
2: À la base, il a dit l'appel Alexis, hein.
4: Ah, ok.
3: Alexis, c'est un pseudo. Moi, je ne donne pas mon vrai nom, moi.
2: Ben, si, on appelle Jordan.
3: Alexis, ou que.
2: On appelle Jordan. Nous connaît à où, hein?
4: Nous connaît pas, moi.
2: Nous reconnaît notre voix. Par contre, Marie, me félicite à où, hein? On la prend des notes, là?
4: Oui, j'ai pris des notes.
2: Ah, c'est pour ça.
4: Oui, oui, l'autre qui a pas.
2: Bravo, hein? Incroyable.
3: Marie
2: Elle dit, allez, bisous, on a fini notre numéro, là, Alexis, Jordan, tout ce que vous voulez, là, allez, ciao. Vous êtes trop gentil, madame, Marie.
4: Pourquoi?
2: Mais vous êtes trop gentil, ma fille. Vous êtes douce, délicate.
4: Ben oui, ben j'essaie de bien écouter ce que la personne recherche. Et de comprendre pour tout.
2: Ouais, attends, voilà. Parce que c'est au premier soir, ça. Allez, un autre.
4: Presque, je te laisse, moi.
2: D'accord. Ah non, quoi, une autre pour là, allez.
4: Mais dur que.
2: Ah, moi, mi bois de l'eau à côté, moi. Allez. Bonsoir.
5: Bonsoir. Excusez-moi, c'est la première fois que je téléphone. Je sais pas si ma téléphone est le bon numéro.
2: Ben, normalement, oui, qu'on l'a fait.
5: 0-2-2-9-12-0-0.
2: Oui, c'est pour.
4: Le bon numéro.
2: C'est pour. Non, attends, c'est pour quoi?
5: Ben, moi, c'est la première fois que je téléphone.
2: Oui, mais qu'on s'en veut. Qu'on s'en veut.
5: Un numéro qu'on t'informe.
2: Ah oui, bon, c'est le bon numéro. Comment tu t'appelles?
5: Fabrice.
2: Fabrice.
5: Et de l'Est.
2: Bienvenue à vous.
5: Merci. Avec des appareils.
2: Où t'es bouffé, là?
5: Bien
4: sûr. Alors, qu'est-ce que vous recherchez exactement?
5: Ma propre préférence, hein.
4: Oui.
5: Voilà, moi c'est Dieu, là, moi, merci. Oui, vous m'enloquez, là, c'est vous.
4: Oui, c'est le cœur qui compte, hein.
5: Voilà, voilà, pour moi.
4: Oui, oui, oui. Un petit
5: fond de métier,
4: là, je veux...
5: Pas sentimental, enfin, sentimental, oui, mais pas trop, pas bien, pas trop, et il faut pas donner trop aussi, mais il y a bien tout ce qu'il faut, quoi, mais après, je ne comprends pas.
4: Ben, en fait, vous essayez de suivre, mais pense.
5: Voilà, voilà.
4: Hein? Vous essayez de suivre la personne pour voir où c'est une aile.
5: Oui, je suis la personne, oui, mais oui, ça est logique, quoi.
4: Bon... Une femme de quel âge vous aimeriez rencontrer?
5: Bon, je suis 47, à moins de la, allez, de 29, 30, et après à mon âge.
2: 29 ans?
5: Ah, ben oui, 29 ans, après en 30, après en 40, et voilà. Bon, on ne veut pas trop jeune, tu vois. Vous n'êtes pas jeune, là?
2: Je sais pas.
4: Non, ça va,
5: dépend la femme et s'il correspond avec moi. Bon, c'est d'accord avec moi, mais il presse pas, il n'accède pas les choses, quoi.
4: Et comment on veut que le fond il est?
5: Comme ça.
4: Elle est grande, elle est brune. Comment on veut, ou cette...
5: Moi, brune, si... Comme il est, et ça qu'il est dans l'océan, on a besoin, c'est tout.
4: D'accord, donc c'est le cœur, il compte pour voilà.
5: Bah, après, ben, ça est normal. Hein,
2: ça brise à cause de la langue, les loups, comme ça, ce soir.
5: Mais, c'est quoi?
2: À cause de la langue, les loups, comme ça, ce soir.
5: Mais pas loin, moi, parce que mes hommes qui craquent,
2: et ma si, la langue est loue.
5: Ah non.
2: Ah si.
5: Bon, j'essaye de causer, mais première fois ça.
2: Ah,
5: moi, je téléphone un peu plus souvent, mais maintenant, pour une fois, je téléphone un coup. Peut-être un coup, quoi, des fois, il fait des choses.
2: Peut-être, des fois, oui. Pourquoi pas?
5: Parce que, il fait des années, mais écoute des radios Freedom, et c'est la première fois, je téléphone un coup. Mais moi, on fait entendu des autres, qui. Oh là là.
2: On fait entendu quoi?
5: Ah, il y a des bébés Freedom, il y a des mariages Freedom.
2: Ah oui, oui, oui. Ben oui.
5: Il y a des rencontres Freedom.
2: Bien sûr.
5: Après, il y a le bateau de Freedom.
2: Tout à fait.
4: C'est des belles choses.
2: Ah, le concert de Freedom, il arrive.
5: Demande-moi pour téléphone fixe, comment bien Freedom Mignon.
2: Ah, ben ça.
5: Et je vous viens de faire écoute. Tous les jours, le matin, il a mon premier radio sur Freedom, comment? M'écoute un peu, pour m'écouter un peu Freedom. Comment dire ça, qu'on décide, tu vois, quoi.
2: Oui, oui, oui, oui.
5: Et là, tout d'un coup, à ce moment, décider un coup, peut-être, mais au revoir.
2: Elle est bien.
5: Peut-être que ça va être fort de ma chance.
2: Peut-être m'arrive à quoi, t'as aux chances, qui sait.
5: Voilà. Yes. Mais je vais voir la question. On n'a pas compris tout à l'heure. Marie, c'est le madame qui parle avec moi, là, non?
2: Oui, tout à fait.
4: Oui, c'est moi.
5: Mais vous êtes quoi, vous, sans discret, s'il te plaît?
4: Non, mais moi, j'accompagne Prisca. J'essaye.
5: Ah, ok.
2: Elle me fait l'animatrice, mais elle a dit que c'est dur.
5: Non, mais attendez, après, si, voilà.
4: Ah, belle
2: fille. Ah, on redrague un peu Marie ou là, non?
5: Non, si tu pouvais, oui, mais comme vous connaissez, je ne veux pas.
4: Non, il ne drague pas les animatrices, hein. Il met pas les co-animatrices.
5: Ou bah, il a bien dit, il y a des matrices, il n'est pas.
2: Il non, pas elle. Ça, bon. Voilà.
5: Alors, d'un coup, il est bien, bonsoir, monsieur, d'aller encore.
4: Bon. Oui, c'est quel numéro?
5: Ben, voilà, nous recherchons ça, et. Ben, avant, il est tellement, tout ça, il arrive au moins 40 minutes, ça va vite, d'après le grand.
4: Oui.
2: Donne-nous le numéro.
5: Donne-moi le numéro.
4: Oui.
5: 06-92.
4: Oui.
5: 55 46 69.
4: Donc, mesdames, Fabrice de l'Est, il recherche une dame entre 29 et 47 ans. Peu importe, du moment que le cœur est là, que vous étiez ma fête avec le cœur, d'une le reste, il vient après ça.
5: Allez,
4: le type appelle à lui au 06 92 55 46 69, mesdames. Allez, appelle Fabrice, s'il vous plaît.
2: Mais bon, ben, ça marche.
5: Marie, avec. Comment appelez-vous, madame?
4: Marie.
5: Non, le matrice, l'autre là.
2: Moi, c'est Prisca.
5: Patricia.
2: Oui, si vous voulez. Paola aussi.
5: Paola, mais ben, on est peut-être long, là.
2: Ben oui, il m'aime bien. Mais pareil, Alexis, moi, ami. Et pareil, Jordan.
5: Ben, je vous dis, Gassi.
2: Mais bon, allez, bisous. Ben, bisous. Vous l'avez fait une date de numéro, là?
4: Oui, les deux.
2: Mais bon, allez, ciao.
5: Merci, bonne soirée à vous.
2: Ciao.
4: Prisca.
2: Oui.
4: Moi, c'est trop dur, ça.
2: Comment ça, c'est dur?
4: Il n'y a rien que vous qui pouvez gérer ça. Moi, j'ai du mal. Ah oui?
2: C'est vrai.
4: Moi, j'ai rien seulement, mais là, c'est un peu compliqué seulement.
2: Comment ça, c'est compliqué? Qu'est-ce qui est compliqué en soi?
4: Ben, c'est qu'il faut leur poser des questions et moi, je ne suis pas. Moi, j'écoute, je prends les informations essentielles. Mmh, mmh. Après, quelquefois, je ne sais pas quoi dire, moi, entre.
2: On voit comment elle est dure. Merci de témoigner, voilà. Mesdames et messieurs, Marie a fait l'expérience.
4: C'est pas si évident.
2: C'est pas si évident que ça.
4: Non, c'est pas facile.
2: Et puis, ben, dites-vous qu'on sait jamais sur qui on tombe et que faut faire avec tout le monde.
4: Oui, il faut improviser et puis savoir.
2: Oui, c'est ça, surtout beaucoup d'improvisation parce que c'est du live, on est bien d'accord, c'est de la libre antenne, c'est des numéros qui arrivent au hasard.
4: Ah oui.
2: Et voilà.
4: Bon, en tout cas, j'étais très contente, Prisca.
2: Oui.
4: Et si l'occasion se présente, je reviendrai par la suite. voilà.
2: Et ben,
4: pour essayer.
2: Ça marche. Je t'embrasse. À bientôt, Marie. Salut.
4: À bientôt.
2: Une belle soirée à toi. Bye bye. Radio Freedom, bonsoir.
6: Allô, hola.
2: Allô, hola. Hola, que tal? Hola. Hola. Hola. Ça va et vous-même?
6: Ça va. Ben, je dis, la Mirande, depuis dans le chemin, m'écoute avec l'écouteur seulement. Hein.
2: Ah, d'accord. Marie-Désir, oui. Mettez pour dire, c'est qui numéro là 0034. Ben oui.
6: Ben oui, c'est mon numéro. Enregistre du bien.
2: Oui.
6: Sinon.
2: Ben écoute, ça va.
6: Je vois maintenant, m'y appelle à autant. C'est vrai que. Oh là là, je ne connais pas comment ça fait pour essayer de vivre un peu comme tout le monde. Comme tout le monde. Comme les Français, parce que.
2: Pourquoi on veut vivre comme les Français, puisque où de vie en ce moment, il correspond à ce qu'on a envie. Ben, vivre comme on veut. Ou vivre comme une adolescente. Ou lève midi, ou dans 3h du matin. Vivre comme une adolescente.
6: Nous rendre, après Gilbert, rejoins la moine.
2: Oui.
6: Après, on va prendre l'apéro dehors.
2: Bon. Mais elle est bien.
6: On a pris l'apéro dehors, et là, on rentre tranquillement.
2: Nous en avons toutes affaires. Où on veut vivre comme tout le monde. Vive votre vie, ma fille.
6: Vous connaissez comme ça, dis-moi.
2: Dis quoi?
6: Ah, dis-moi comme ça, dis-moi comme une princesse à la retraite.
2: Ben voilà, ben il a raison. Gilbert nous appelle elle.
6: Oui, dis-moi comme ça. Mais pareil, une princesse à la retraite. Il dit, ben exactement ça.
2: Ben elle est belle.
6: Et puis après, pourquoi s'emmerder? Pourquoi se prendre la tête, hein?
2: Bien sûr.
6: Moi, ils vivent. Par exemple, bon, envie de manger un truc, m'y acheter, m'y goûter pour une première fois.
2: Marie-Désir, quel âge vous fait où?
6: Est-ce que ça se demande, ça?
2: À cause. Il demande pas, alors? Ah, mais dis pas, me colle pas moi. 40, 50, 50.
6: Hein?
2: 50, 40, 50, 50, je sais pas.
6: Si moi,
2: nana et fils,
6: non, il vient d'avoir 49 ans.
2: Mais ah, ben, mais alors, que
6: l'âge où il
2: a 60 ans.
6: Mais c'est
2: beaucoup de maman. Ah, mais non, on est déjà retraité. Maman a 60. Maman a quel âge, 62? Je sais même pas quel âge maman est là. Ben non, maman, elle peut pas avoir 62 ans, mais dit n'importe quoi, moi. Attends, mon papa.
6: Non, si.
2: Mon papa est né en 1964. Mon papa est né en 62. Donc, maman est né à 3 de moins. Maman a 59. Ah, maman, pourquoi on gagne 60 ans?
6: Ma fille.
2: Maman, pourquoi on gagne 60 ans?
6: Bizarre. Mais bon, moi encore, je n'aimerais bien.
2: Mais quel âge est-ce là, alors? 64, 65?
6: J'aurai 68 ans.
2: Ah oui, ah bon, et tout ça là ou non?
6: Ben, et qu'on regarde à mon donne à moi?
2: Ben, ils me viennent dire tous les 50 ans.
6: Ouais, qu'on regarde mon retour, on dirait pas, mais ne peut pas avoir 50 ans.
2: Eh, hey, on l'a fait un peu la Syriazie, ou?
6: Hein?
2: On l'a fait un peu la Syriazie, la Syriazie.
6: Ah non, non, jamais.
2: Ah si, on l'a fait la Syriazie, ou?
6: Ah, hein,
2: bah, si, on l'a fait la Syriazie.
6: Hein,
2: on l'a fait la Syriazie. Non, on l'a fait la Syriazie. Oula, c'est pour là, ça qu'on a parti en Espagne.
6: Oula. Non, on paraît que. Oula. Non, moi, c'est douche glacée. Moi, mon défi, à moi, par exemple.
2: Oui.
6: Enfin, maintenant, je ne connais pas si on aura l'occasion de faire avant de mourir.
2: Oui.
6: C'est voir quand il fait frais, là, le bain.
2: Ah oui, oui, oui, oui. Oui, oui.
6: Ça, c'est mon. Un truc que j'aimerais bien faire.
2: D'accord. Oui, mais ça, on peut faire maintenant, si tu veux.
6: Oui, ben par contre, de mon si là-haut, s'il rentre pas dans l'eau, ben moi, c'est le premier qui moi, il rentre dans l'eau.
2: Ah, d'accord, ok. Non, mais on l'a fait la soeur dit. Eh, mais ça remet à où un petit peu à soi. Alors, là, ma fille demande à haut l'âge. Alors, est-ce que à 68 ans, bientôt 69 ans, est-ce qu'on fait 69 encore?
6: L'année prochaine. Non. L'année prochaine, ma fille.
2: Non, mais est-ce que dans l'île, on fait 69 encore?
6: Ma fille.
2: Hein?
6: Figure ou Prisca?
2: C'est qui quoi? Quoi, il figure moi quoi?
6: Ben, c'est ça qui entretient.
2: Ah, ben voilà. Alors.
6: C'est ça qui permet de rester jeune, de rester bien dans sa tête, même bien dans sa peau.
2: Ah là, parce que ben, quand même, on se posait la question, 69, est-ce que à 60 ans, 65 ans, 68 ans, est-ce qu'il fait encore 69? Il tourne, il vit, il tourne encore dans tous les sens, il chavire à l'autre côté, brap.
6: Mais pourquoi pas?
2: Alors...
6: Il n'y a pas d'âge, hein? Ça entretient?
2: Eh bien, justement, faut dire.
6: Ouais. Et quand il gagnera, puis non, quand d'autres choses, il marchait tout, hein.
2: Prenez du plaisir.
6: Non, on entretient tout, on s'entretient notre vie de couple, on s'entretient, non.
2: Elle est bonne, alors.
6: Ah, nous deux, on se contemple.
2: Ben, les gaillards.
6: Oui. À de temps en temps, il crie un peu.
2: Eh, ben là, si il vient d'autres cases, ça fait des autres, là, ça fait graisse le lit.
6: Non, nous sommes silencieux. Nous n'avons au lit, inquiète pas, ouais.
2: Ah bon, d'accord.
6: Et la porte, il ferme bien. Encore la porte est tellement épais qu'on n'entend rien du tout.
2: L'air sonorisé?
6: Oui.
2: Allez, mais on entend des bruits suspects la nuit, là.
6: Quoi?
2: Oh, je sais pas. Et en plus, le moment-là, elle écoute, on l'embrasse.
6: Bon.
2: Peut-être à finir sommeil, oui, bah oui.
6: Ah, finir dormir. Finir sommeil. Écoutez, un petit peu radio, après il dort.
2: Oui. Eh ben, c'est ça. Et machine à ou à soi, même. Il dort pas.
6: Ben, pas grave, hein. Après, à son âge, il est très, très ouvert d'esprit. Au départ, t'es un peu coincé, mais après, il demande à ou, c'est quoi il veut dire ça? Elle m'a entendu, elle a fait une radio qui dort, là. C'est quoi il veut dire ça?
2: Oui. elle, comme quoi, par exemple, elle a dit où?
6: Ben, par exemple, Pérelinaire, dit, c'est quoi ça encore?
2: Ah, d'accord, oui.
6: Et mon papa, il joue à demander à moi, c'est quoi, il veut dire actif et passif.
2: Ah! Et alors, quoi, il veut dire?
6: Ben, explique-lui.
2: Ben, non, mais donne à nous l'explication en direct ce soir.
6: Non, mon papa, il demande, mais quand il est encore vivant, il demande à moi, 13 jours.
2: Ben, paix à son âme, mais.
6: Oui.
2: Paix à son âme, mais qu'est-ce que ça veut dire alors, actif et passif?
6: Ah, on connaît bien.
2: On veut pas dire.
6: Mais c'est... Non.
2: À cause, on veut pas dire.
6: Parce que j'aime pas les.
2: J'aime pas les dire les choses.
6: Non, non, non, c'est ça, je me toujours reproche à moi. Moi en fait, il faisait me tourner le détour pour oui. dire, faire comprendre avec quelque chose.
2: Ah.
6: Ah, mais maintenant, non, mais maintenant, nous l'a appris, maintenant, mais il parle plus librement, hein, que. Mm-mm. En fait, moi, ce que tout le monde, il dit, mal à vivre le monde à l'envers. On voit comment on avait 20 années là, mais il n'est pas rien vieille femme.
2: Ah. Et aujourd'hui, où est le pareil, une jeune adolescente?
6: Ah oui, ils mettent maillot de bain, ils mettent chantier. Mais avant, jamais, ils ne t'habillent pas comme ça.
2: Jamais, où tu ne fais pas tout ça là?
6: Non, ils mettaient la jupe toujours au-dessus de mon genou.
2: Oui.
6: Et ils ne mettaient pas mon bras dehors. Et ils ne mettaient pas mon maillot de bain.
2: Ah là là, mais là où vivent. Comme là où vivent. En tout cas, ils embrassent à haut parce que les filles arrivent minuit. Il va falloir que ça rende l'antenne quand même.
6: Oui. Et oublie pas de l'affaire, hein, ils disent toujours. Hein.
2: Comment?
6: Oublie pas de ta personne m'a dit, oula, hein.
2: Mon pot de cheval.
6: Oui, votre pot de cheval.
2: Oui, mon pot de cheval. Vous êtes dans le nid de pot de cheval. Allez, bien, embrasse à toi, Marie-Désie. Merci pour ton appel.
6: Moi, appelle les filles chez moi.
2: Non, reste, non, prends pas. On est bien comme ça, là, déjà.
6: Ah bon?
2: Oui, touche pas rien.
6: Ça a l'air Gilbert.
2: Non. Allez, fille d'arrivée minuit, là, et repas.
6: Gros bisous, allez,
2: gros bisous. Bye bye. On se retrouve, je crois, ce week-end. Et puis, vous aurez le plaisir de retrouver Wendy vendredi pour mettre un petit peu l'ambiance, chavirer notre cœur aussi, parce que nous connaissons notre 2-3 amoureux de Wendy, aussi, elle a appelé à nous l'autre jour, là. 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Bonne soirée à tous, bonne nuit, douce nuit, il est minuit à La Réunion.
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8: Bonsoir à tous, je suis ravi de vous accompagner en ce mardi soir pour Europe 1 Nuit. Et à la une de votre journal, après 8 jours de lutte acharnée, l'incendie du gros Bessillon dans le Var, officiellement déclaré fixé ce soir. En Gironde, la situation est bien moins favorable. 14 reprises de feu signalées au cours de la journée. Et les conditions météo compliquent la tâche des pompiers. Une alerte canicule déclenchée pour la journée de demain dans le département. Les dernières informations dès le début de ce journal. Un été cauchemardesque pour les plus de 220 000 habitants et vacanciers évacués, mais aussi pour les entreprises girondines qui subissent les conséquences de ce sinistre. Elles sont près de 40 000. Le secteur du tourisme souffre particulièrement, vous l'entendrez. Dans ce journal également, les dépouilles de 5 nourrissons retrouvés dans un appartement du centre historique d'Orange dans le Vaucluse. Le bilan de la rencontre Trump-Zelensky à la Maison Blanche aujourd'hui. Et puis Zinedine Zidane, officiellement nommé sélectionneur de l'équipe de France de football. Un choix qui fait l'unanimité parmi les fans des Bleus. L'incendie monstre qui dévore la Gironde depuis plusieurs jours est toujours stabilisé mais pas encore fixé. Près de 3000 pompiers restent mobilisés ce soir face aux flammes qui ont déjà parcouru 42 000 hectares de végétation. Une lutte acharnée rendue plus difficile par le retour de la chaleur. Bonsoir Charles Huillier.
9: Bonsoir Maël, bonsoir à tous.
8: Vous êtes l'envoyé spécial d'Europe 1 dans la commune du Porge où la situation reste, comme dans l'ensemble du département, très incertaine.
9: Oui, effectivement, parce qu'après une très précaire accalmie hier, cette journée de lundi a été extrêmement compliquée sur le front. Vous le disiez, les habitants de 3 communes ont pu regagner leur domicile, certes, mais les autorités leur demandent de se tenir prêts car une nouvelle évacuation est possible à tout moment, et cela en raison de ces feux toujours très imprévisibles. Voici ce qu'explique Sophie Broca, préfète de Gironde.
10: Le feu est toujours stabilisé, n'est pas fixé, mais ça veut dire qu'il ne progresse pas. On a eu aujourd'hui 14 reprises de feu. Et donc, par exemple, à Lacanau, en accord avec le maire de Lacanau ce matin, nous avons procédé, vous le savez, à l'évacuation des campings qui sont des habitats plus fragiles avec 4000 personnes. Il y a un nouveau feu qui est en cours de traitement. Nous avons encore 2750 sapeurs-pompiers qui se relaient. Voilà.
9: Des sapeurs-pompiers qui devront d'ailleurs affronter demain une météo qui pourrait être très défavorable. 39 à 40 degrés demain par endroit, des sols très secs, associés à des vents faibles, certes, mais très changeants. Des conditions extrêmement délicates qui devraient au moins durer jusqu'à jeudi ici.
8: Charles Huillier, envoyé spécial d'Europe 1 au Porge en Gironde. 14 reprises de feu signalées au cours de la journée, vous l'avez entendu. Le combat contre cet incendie, l'un des pires depuis la Seconde Guerre mondiale, est loin d'être gagné. D'autant que les sapeurs-pompiers ne peuvent plus compter sur la météo pour les aider, Antoine Bienveau.
11: Oui, depuis midi et le passage de la Gironde en vigilance jaune canicule, la météo joue clairement en défaveur des pompiers. Soleil de plomb, 40 degrés par endroit, sécheresse accrue, tout est propice à de nouveaux départs de feu. Ultime facteur néfaste, le vent, faible mais très changeant, qui rend le brasier toujours plus imprévisible. Situation alarmante donc, d'autant que les prochaines heures ne promettent aucune amélioration, comme l'explique le météorologue Patrick Marlière.
12: Demain, les températures s'envolent à près de 40 degrés. Le vent, lui, va considérablement se renforcer, c'est-à-dire que il viendra d'ouest, il va pousser donc les flammes et les incendies vers la métropole de Bordeaux, en tout cas demain après-midi, avec des pointes de rafales de vent entre 40 et 50 km à l'heure. Donc la situation sera sous grande surveillance. Les vents ne vont vraiment faiblir qu'un tout petit peu en cours de nuit.
11: Selon les prévisionnistes, la température ne devrait pas redescendre avant jeudi matin au plus tôt. Un répit de courte durée, car le thermomètre pourrait en revanche remonter dès ce week-end en dépassant une nouvelle fois largement la barre des 30 degrés.
8: Antoine Bienveau, et la Gironde est d'ailleurs placée en vigilance orange canicule pour la journée de demain, tout comme les Landes et 14 autres départements situés dans le centre-est du pays. Météo complète en fin de journal. Et pendant ces heures difficiles, les entreprises girondines touchées par les incendies et leurs conséquences retiennent leur souffle. Une réunion est prévue jeudi à Bercy avec tous les acteurs concernés. Le gouvernement ordonne d'ores et déjà de traiter en urgence les demandes d'activité partielle formulées par les entreprises à l'arrêt. Un véritable coup dur en pleine période estivale, de quoi faire craindre le pire pour l'économie locale. Comme l'explique Patrick Seguin, président de la Chambre de commerce et d'industrie Bordeaux-Gironde, invité d'Europe 1 Soir.
13: Les chiffres de ce soir sur les entreprises qui sont impactées directement ou indirectement, c'est à ce soir 39 500 entreprises du territoire qui sont impactées et ça représente 200 000 emplois. C'est du jamais vu. La première activité qui est impactée aujourd'hui, c'est l'économie du tourisme. Quand on dit ne venez pas au Cap Ferret parce que ça brûle, c'était un peu trop rapide parce que le département de la Gironde est un très grand département. Et par exemple sur Saint-Émilion, sur l'Est avec Castillon-la-Bataille, tous ces lieux sont très élevés. Éloigné de feu et donc on espère bien que les Français vont et les étrangers vont revenir au moins sur ces lieux.
8: Le président de la Chambre de commerce et d'industrie Bordeaux-Gironde, invité d'Europe 1 Soir au micro d'Hélène Rouet tout à l'heure. Dans le Var, également en proie aux flammes, victoire des sapeurs-pompiers face à l'incendie du Gros Bessillon. Le feu parti de la commune de Pontevès il y a une semaine, officiellement déclaré fixé ce soir, mais la vigilance reste de mise, souligne la préfecture. Environ 4800 hectares de végétation sont partis en fumée et 5000 habitants évacués. L'enquête sur les causes de cet incendie du Var avance. Un jeune homme de 23 ans mis en examen et placé en détention provisoire aujourd'hui, soupçonné d'avoir joué un rôle dans l'aggravation de ce sinistre et dans plusieurs autres départs de feu dans le département entre les 19 et 24 juillet dernier. Cet individu sans emploi et inconnu de la justice va faire l'objet d'un examen psychiatrique. En Espagne, le Premier ministre affirme apercevoir enfin la lumière au bout du tunnel. Après plusieurs jours de lutte acharnée contre les pires incendies de l'histoire récente du pays près de Madrid, les ordres d'évacuation sont levés dans 13 communes, même si une nouvelle vague de chaleur s'installe et risque de favoriser la réactivation des foyers. Au total, 77 000 hectares parcourus par les flammes dans la région de la capitale espagnole et en Castille et Léon. C'est 7 fois plus que la superficie de Paris.
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8: L'horreur en plein centre d'Orange dans le Vaucluse. Les dépouilles de 5 nourrissons retrouvées hier dans un appartement occupé par un couple de trentenaires sans histoire. Une enquête pour meurtre sur mineur est ouverte par le parquet de Carpentras. Jean-Baptiste Marty, que sait-on ce soir sur cette macabre découverte ?
14: Eh bien, les corps des nourrissons ont été retrouvés dans des cartons, des nouveau-nés, en état de décomposition, dans un appartement situé donc à Orange. Tout est parti d'un signalement, celui du mari. C'est lui qui, pendant que sa femme se trouvait à l'hôpital pour accoucher ce week-end, en a profité pour fouiller dans des boîtes que cette dernière cachait dans le domicile. Il a ainsi découvert ses ossements, puis a immédiatement contacté le centre hospitalier d'Orange qui a alerté le parquet. Rapidement sur place, les policiers scientifiques ont récupéré les corps. Une autopsie a été ordonnée. Les ossements doivent être analysés en laboratoire. La mère principale suspecte est actuellement hospitalisée. Elle n'a pas encore été auditionnée, mais selon les premiers éléments de l'enquête, elle aurait déjà fait plusieurs dénis de grossesse et caché des accouchements à son mari. Une enquête a été ouverte pour meurtre sur mineur de moins de 15 ans. Pour ces faits, elle encourt la réclusion criminelle à perpétuité.
8: Jean-Baptiste Marty, journaliste police-justice à la rédaction d'Europe 1. L'état de santé de l'auteur de l'attaque au couteau perpétré hier matin dans le 17e arrondissement de Paris, déclaré incompatible possible avec la garde à vue. Le trentenaire, dont les motivations restent floues, se trouve ce soir à l'infirmerie psychiatrique de la préfecture de police. Les trois victimes, des femmes âgées de 19 à 36 ans, sont désormais hors de danger. L'association qui gère la mosquée de Chanteloup à Aulnay-sous-Bois saisit la justice administrative pour contester sa fermeture pour 6 mois décidée par la préfecture de Seine-Saint-Denis. Les autorités dénoncent des prêches d'imams appelant à la haine et à la violence ou faisant l'apologie du terrorisme. Dans une vidéo tournée dans le lieu de culte et diffusée sur les réseaux sociaux, un prédicateur encourage notamment les musulmans à frapper leurs enfants s'ils refusent de prier. À l'étranger, Volodymyr Zelensky salue une bonne rencontre après un nouveau rendez-vous avec Donald Trump à la Maison Blanche aujourd'hui. Le président ukrainien, venu notamment pour négocier davantage de missiles patriotes pour la défense antiaérienne de son pays, pilonné par la Russie, dans des proportions inédites depuis le début de la guerre il y a plus de 4 ans. Alexis de la Fontaine, que faut-il retenir de cette rencontre ?
15: Eh bien, tout d'abord, un hommage. Volodymyr Zelensky a présenté ses condoléances à Donald Trump pour la mort de son ami, le sénateur Lindsey Graham, décrit comme un véritable ami de l'Ukraine. Ensuite, place au dossier concret, les deux présidents ont évoqué une potentielle production de missiles Patriot à Kiev, un atout capital pour sa défense antiaérienne. Et Volodymyr Zelensky n'est pas venu les mains vides. Le président ukrainien propose un échange à son homologue américain, affaiblir la Russie pour affaiblir l'Iran, car depuis mars dernier, Donald Trump est embourbé dans ce conflit avec Téhéran et la Russie reste le principal soutien du régime iranien. Une inversion des rapports de force, car l'an dernier, Donald Trump avait lâché à Zelensky cette phrase restée célèbre, « Tu n'as pas les cartes en main », cette fois-ci le vent a tourné. Sur la diplomatie, justement, les deux hommes ont évoqué la nécessité de relancer le processus de paix avec la Russie et un possible cessez-le-feu aérien. Volodymyr Zelensky est sorti de la Maison Blanche en remerciant les États-Unis pour, je cite, leur ferme soutien.
8: Alexis de la Fontaine, une autre réunion au sommet aujourd'hui à la Maison Blanche entre Donald Trump et Benjamin Netanyahou. Première rencontre entre les deux dirigeants depuis le début de l'offensive en Iran. À la sortie, le Premier ministre israélien assure avoir eu la meilleure des conversations avec le président américain. Un objectif commun réaffirmé, empêcher Téhéran de se doter de l'arme nucléaire. Au Japon, l'inquiétude reste immense ce soir, quelques heures après un séisme de magnitude 7,1 dans le sud-ouest du pays. Le bilan toujours provisoire fait état d'un mort et de plusieurs dizaines de blessés, mais un nombre considérable de personnes sont prises au piège à l'intérieur d'un centre commercial dont le deuxième étage s'est effondré dans la ville de Kashima. Nous évaluons encore l'ampleur des dégâts, confirme la première ministre japonaise. Vous écoutez Europe 1, il est 22h11, c'était le rêve de tous les fans des Bleus, voir un jour Zinedine Zidane prendre la tête de l'équipe de France de football. Eh bien, c'est chose faite, la nomination du Ballon d'Or 98 au poste de sélectionneur officialisé aujourd'hui. Alexis Bourdon, vous avez assisté à la présentation organisée en fin de matinée au siège de la Fédération pour Europe 1.
16: Oui, c'était un sans faute pour Zinedine Zidane. Le nouveau sélectionneur des Bleus est apparu heureux en conférence de presse, dégageant énormément de sérénité. Lui qui a tout refusé depuis la fin de son aventure au Real Madrid en 2021 pour être sur le banc de l'équipe de France.
17: J'ai passé ces 4-5 années à attendre ce jour-là. J'ai eu des propositions pour reprendre un club et je les ai toutes refusées pour l'équipe de France. C'est la seule chose que je voulais faire et je vais tout donner pour que cette équipe continue à gagner.
16: Zinedine Zidane a signé un contrat de 4 ans. Il présentera son futur staff dans les prochaines semaines avant son premier gros test le 25 septembre en Turquie.
8: Alexis Bourdon, il faut le dire, dans la salle de presse, il y avait beaucoup de sourires. Zidane fait souvent l'unanimité et c'est vrai aussi du côté du public.
16: Et oui, de nombreux supporters se sont donné rendez-vous devant le siège de la Fédération Française de Football avec, bien évidemment, des maillots de Zidane sur les épaules, tambour et fumigène dans les mains. L'occasion pour Zizou de s'offrir un bain de foule et de constater son immense cote de popularité.
18: Zidane, c'est la France et pour moi ça va au-delà du football. J'ai fait signer le maillot de 2006 qui va aller dans le salon encadré directement.
19: 98, je m'en souviens comme si c'était hier, j'étais jeune, mais c'est un monument et je suis trop content d'être là et partager ça avec mon fils, c'est super.
16: Tous ses supporters n'attendent plus qu'une chose maintenant, voir enfin Zizou donner ses premières consignes depuis le banc de l'équipe de France.
8: Alexis Bourdon et la nomination de Zinedine Zidane saluée également par l'actuel numéro 10 des Bleus, Kylian Mbappé. Bienvenue chez toi, écrit le capitaine de l'équipe de France sur les réseaux sociaux. Et puis pour trouver le Zidane de l'e-sport, il faut se rendre au parc des expositions de Paris, Porte de Versailles cet été. C'est là-bas que se déroulent les championnats du monde de la discipline, la plus grande compétition de jeux vidéo jamais organisée jusqu'au 23 août prochain. 2000 champions sont présents et des centaines de fans au rendez-vous. Le reportage Europe 1 de Marius Druard.
20: Plusieurs minutes de tension et enfin la délivrance. Non, ce n'est pas une rencontre de football, mais bien un match de jeux vidéo en pleine Coupe du Monde d'e-sport. L'événement s'étale sur 45 000 mètres carrés avec des dizaines de scènes pour chacun des jeux et des centaines d'écrans géants, un peu comme aux Jeux Olympiques. Sans oublier les fans, ils sont des milliers chaque jour à venir voir ces joueurs professionnels jouer aux jeux vidéo. Lucas s'est laissé emporter par l'ivresse du phénomène. L'étudiant de 19 ans livre son sentiment à la sortie d'un match.
21: Quand je vois les matchs en direct, ça me procure de l'adrénaline, ça me procure vraiment des émotions fortes. On sent le cœur battre et tout, avec le public qui crie, comme nous aussi on crie. Il y a une vraie ambiance aussi.
20: Et cette ambiance est aussi présente en dehors des tribunes, dans les allées obscures entre les jeux de son et lumière. Les passionnés se retrouvent pour discuter et profiter des animations. Certains tentent même de se glisser derrière les rideaux pour apercevoir leur champion. C'est là que Marc, un passionné de 23 ans, reste le plus de temps pour vivre son rêve.
22: Je suis venu les 3 semaines jusqu'à maintenant. Je vais voir, je vais peut-être y aller toutes les semaines. Personnellement, moi je pense que je suis un des plus dévoué là à venir à cette eSport World Cup.
20: Une chose est sûre, la fête n'est pas encore finie. Une partie des Champs-Élysées sera piétonnisée le dimanche 2 août. Au programme, un grand village de jeux avec des stars et beaucoup de fans.
23: Le reportage Europe 1 de Marius Druard. Un point sur les marchés financiers.
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23: Et du vert ce soir sur la plupart des places boursières européennes, plus 0,63% à Paris, clôture à 8459 points, plus 0,41% à Francfort, plus 0,83% à Londres, du rouge uniquement à Milan, moins 0,69%. Aux États-Unis, clôture en ordre dispersé ce soir à Wall Street.
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23: Et la météo désormais à 22h15 avec vous Estelle Lafont. Bonsoir. Et le travail des pompiers, notamment en Gironde et dans les Landes, sera compliqué demain par la vague de chaleur et 16 départements vont d'ailleurs passer en alerte orange canicule.
25: Bonsoir Maëlle. 2 sont dans l'ouest, Landes et Gironde, déjà affligés par les lourds incendies, vous le savez, et le sud-ouest qui va d'ailleurs ressentir les plus fortes températures dans l'après-midi demain, plus de 40 degrés à certains endroits, et les 14 autres départements se situent du nord Auvergne au Lyonnais jusqu'au territoire de Belfort. Pour ce qui est du ciel, un soleil règne encore et toujours sans partage du lever au coucher du soleil, avec les mêmes exceptions que les jours précédents. Entrée maritime qui grisaille un peu le ciel dans le nord-ouest, entre le Finistère et les Côtes d'Armor, et dans le sud sur le golfe du Lion. En deuxième partie de journée, un risque d'averse subsiste, là encore sur les Alpes frontalières et vers les Pyrénées orientales. Ce qui m'amène à une nouvelle peu réjouissante, le vent qui s'installe passé la mi-journée, un vent d'ouest près de l'Atlantique, au mauvais endroits, ça ne va pas faciliter le travail des pompiers. Un vent à 40 km/h qui concernera aussi plus à l'est les terres provençales. On va retrouver aussi un peu de vent d'OTAN qui va d'ailleurs permettre au pourtour méditerranéen de garder un thermomètre relativement respirable en comparaison du reste du pays, pareil sur la pointe bretonne. Ailleurs, comptez dans la deuxième partie de journée entre 34 et 39. Ce qui m'amène au jour suivant, une baisse des températures quand même est prévue pour la journée de jeudi, avec parfois des chutes de 10 degrés, sauf dans le centre et l'est. La ville de Lyon va conserver c'est 39 degrés pour la journée de jeudi, et Météo France n'a pas encore dévoilé de carte précise, mais il semble qu'une instabilité orageuse puisse se développer d'ici la fin de semaine. Prenez soin de vous, si vous le pouvez, aérez vos logements demain matin tôt et fermez tout vers 9h du matin avant la montée des températures. Bonne soirée.
23: Merci beaucoup Estelle Lafont. 22h17, vous écoutez Europe 1 et on retrouve en ce mardi soir Sana Blanger pour la Libre Antenne jusqu'à 1h. Bonsoir Sana.
26: Bonsoir Maëlle.
23: Prête à affronter les chaleurs, les forte chaleur qui arrive sur le pays?
26: Absolument pas.
23: Non, très bien. On souhaite bon courage en tout cas à nos auditeurs parce que c'est pas facile pour beaucoup de Français évidemment confrontés à une nouvelle vague de chaleur.
26: Encore, on a franchement hâte que ça se termine.
23: Voilà, et surtout évidemment une pensée aux habitants de la Gironde parce que le soleil et la chaleur ne facilitent pas le travail des pompiers.
26: Tout à fait. Bon, à tout à l'heure, 23h.
23: À tout à l'heure.
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0: bienvenue dans la Libre Antenne sur Europe 1. Je suis très heureuse de vous retrouver en direct jusqu'à 1h du matin. Installez-vous confortablement cette soirée et la vôtre. Jusqu'à 1h du matin, on va parler de vous, de vos doutes, de vos parcours et de vos joies aussi. Vous connaissez le principe, ici, tout peut être dit, sans jugement, on libère la parole. Vous nous appelez au 01 80 20 39 21, vous nous écrivez par SMS au 7 39 21 en commençant votre message par le mot nuit, sur la page Facebook de la Libre Antenne ou encore par mail à libreantenne@europe1.fr. Alors une équipe réduite ce soir, car Jade est souffrante, nous lui envoyons des bises de soutien et c'est donc Audrey toute seule qui vous attend déjà au 01 80 20 39 21. Ce sont vos histoires de vie qui feront cette émission, alors rejoignez-nous, nous sommes ensemble jusqu'à 1h du matin. Ce soir, Esteva Saliba est à la réalisation, la Libre Antenne sur Europe 1, c'est maintenant.
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0: Bonsoir Emma, bonsoir Sébastien, merci.
2: Bonsoir.
0: Merci à tous les deux d'être avec nous ce soir. Je sais que ce n'est pas simple de venir raconter une histoire aussi intime au micro d'Europe 1 et surtout merci de nous accorder votre confiance.
2: Et merci à vous.
3: Oui, merci à vous.
0: Emma, c'est vous qui avez souhaité prendre la parole ce soir. Vous êtes accompagnée de votre papa. Je vais vous laisser nous raconter qui était Ilan.
3: D'accord. Bah alors Ilan, c'était un garçon très joyeux, très sportif. Voilà, il faisait du foot depuis ses 5 ans. Donc c'était mon petit frère, il avait 15 ans. Et malheureusement, il est décédé le 3 juin 2025 lors d'un tournoi de foot sur Mérignac.
0: Un tournoi de Mérignac. Qu'est-ce qui se passe ce jour-là?
3: Ben alors c'était un tournoi international, voilà, c'était à Mérignac, il y avait plein de clubs professionnels, voilà, de mon frère y aller pour passer un week-end de rêve, comme il avait dit avant de le faire. Et voilà, dès lors d'un tournoi, ben, malheureusement il s'est pris un violent geste qui lui a engendré beaucoup de dégâts internes et malheureusement il est décédé 3 jours après ce geste-là.
0: Sébastien, pendant que votre fille nous raconte ce qui s'est passé cette journée, je me demande ce qui se passe en vous. Qu'est-ce que vous revivez en l'entendant raconter ce drame?
2: Mais quand j'entends Emma raconter voilà, ce passage-là, c'est bien entendu qu'à nous, on a encore toutes les images en tête. Ça fait toujours du mal de revivre ce moment-là chaque jour. Parce qu'on se dit que ça aurait pu être évité, ce drame aurait pu être évité. Malheureusement, voilà, tout a été fait pour que la finalité, ce jour-là, et que mon fils décède.
0: Vous pensez que ça aurait pu être évité?
2: Oui.
0: Pour quelle raison?
2: Eh bien, quand il s'est pris, il a eu un geste violent. L'impact violent sur tout le haut du corps lui a coupé le foie en deux. Littéralement deux, c'est pas une image, c'est en deux morceaux distincts.
0: Ah oui.
2: Ça lui a déchiré la veine cave. Donc à partir de l'impact, son chronomètre vital était engagé.
0: Oui.
2: Et il n'y avait plus une seconde à perdre. Il est tombé une première fois inconscient, tellement la douleur était au maximum. Quand je suis rentré sur le terrain, son éducateur l'avait mis en PLS, lui avait sorti la langue de la bouche et essayé de lui tapoter un petit peu sur les joues pour qu'il revienne à lui. Et donc au moment où j'arrive sur le terrain, il rouvre légèrement les yeux et je vois que la souffrance elle est au maximum.
0: Oui.
2: Et je lui pose la question s'il a mal à la tête. Parce que pour moi, sur le haut du corps, bien entendu que c'est la tête qui pour moi avait chargé en premier. Et en souffrant, il a réussi à me dire non, j'ai mal au ventre. Donc sur le coup, je me suis dit bon, c'est pas la tête, mais je le voyais souffrir. Les secouristes sur place, mandatés par le club du SAM pour les organisateurs du tournoi, eux, ils ont carrément minimisé les faits. Donc ils sont arrivés en mode tranquille. Voilà, c'est un coup comme un autre, etc. Je leur ai dit qu'il a été inconscient une première fois sur le terrain. Et à partir de ce moment-là, il s'était fait percuter violemment sur tout le haut du corps.
0: Oui.
2: Et ils auraient dû faire un maintien de tête, ne pas le bouger, faire venir l'hélicoptère. Eux, ce qu'ils ont fait, c'est qu'ils sont allés chercher une civière. Il est tombé une deuxième fois inconscient sous nos yeux. Donc j'étais à 30 cm de mon fils. Son corps, il y a des râles qui sortaient de son corps, comme comme un cerf qui brame. Vous voyez, ses yeux qui étaient retournés, tout était blanc. Et je voyais clairement qu'il n'était plus là. Et j'ai dit au secouriste, au responsable, appelez le Samy, vous ne voyez pas qu'il n'est plus là. Et lui, sa réponse a été, écoutez monsieur, on va faire un premier bilan, on verra après. Et c'était inadmissible. Et donc ils l'ont pris comme un vulgaire sac de pommes de terre, là, sur le brancard. Et ils l'ont amené dans une salle qui était à 50 mètres, dédiée au petit bobo, à la bobologie. Et à partir de là, c'est la dernière fois que notre fils avait les yeux ouverts.
0: Vous avez compris immédiatement que c'était plus grave que ce que tout le monde était en train de croire, Sébastien.
2: Oui, parce que notre fils n'avait pas l'habitude de faire de chiquet ou se rouler par terre pour à chaque coup. C'était quelqu'un qui savait encaisser et sans pleurer comme beaucoup de footballeurs font. Et donc à partir de là, quand on l'a vu tomber inconscient une première fois, ma femme elle a hurlé et elle a ressenti que y a quelque chose qui allait pas. C'était grave.
0: Vous étiez toute la famille était sur le terrain.
2: Il y avait ma femme et ma fille aînée qui arrivaient juste à ce moment-là.
0: Ah oui.
2: Qui était en train de faire la bise à ma femme pour lui dire bonjour. Et elles n'ont pas vu l'impact parce que ça s'est déroulé pile au moment où elles se disaient bonjour. Moi, j'ai filmé l'action, j'ai filmé la scène. Donc, j'ai en vidéo la scène où mon fils se fait découper clairement.
0: Quelle violence.
2: Oui.
0: D'avoir en plus la vidéo. Vous la visionnez, vous la regardez?
2: Je la regarde que quand je la montre à des personnes issues du monde du football, donc des personnes professionnelles ou des représentants de districts ou autres, voilà, pour avoir un avis. C'est ceux qui viennent nous voir quand on se déplace sur les tournois pour sensibiliser, comme on a fait tout le mois depuis avril jusqu'à fin juin. Les personnes nous connaissent de par les réseaux. Et ils viennent nous voir pour nous demander de visionner la vidéo et de nous dire, eux, ce qu'ils auraient fait en termes de sanctions, etc.
0: Emma, vous arrivez quelques secondes plus tard avec votre maman. Qu'est-ce que vous voyez quand vous arrivez près de votre frère?
3: Moi, faut savoir déjà que je venais tout juste d'arriver. En fait, ma mère était déjà présente au tournoi, parce que c'était mes parents qui avaient déposé mon frère donc ce jour-là.
0: Ouais.
3: Et en fait, je dis bonjour à ma mère, et à ce moment-là, j'entends l'arbitre siffler extrêmement fort. Et en fait, je perçois pas directement mon frère, parce que c'est vrai qu'il y avait tous les joueurs sur le terrain. Je vois tout le monde autour d'une personne, et d'un coup, je vois que c'est mon frère qui était assis avec les jambes, comme s'il essayait de tirer les jambes, et d'un coup, je vois qu'il part la tête en arrière. Donc au début, je me dis, ça allait tellement vite qu'à ce moment-là, je me suis dit, s'il y a quelque chose de bizarre. Je vois mes deux parents courir, ma mère qui s'arrête et qui commence à faire des malaises. Et là, je me suis dit, là, c'est grave ce qui se passe. Parce que, comme l'a dit mon père, mon frère, c'était quelqu'un qui se relevait tout le temps. Même, il ne se plaignait jamais. Il pouvait jouer avec des ampoules au pied, des endorses. Un jour, il a joué, il était malade, il avait 40 de température, il se plaignait jamais. Et là, je me suis dit, là, c'est vraiment quelque chose de très grave. Et moi, j'ai essayé de communiquer avec ses coéquipiers qui étaient sur le terrain. Et justement, il n'ouvrait plus les yeux. Donc là, j'ai commencé vraiment à paniquer. Et en fait, surtout, ce qui m'a fait vraiment peur, c'est vraiment de voir mes parents aussi inquiets et de voir que tout le monde s'affolait autour. Là, vraiment, je me suis dit, c'est vraiment très, très grave ce qui est en train de se passer, quoi.
0: Emma, quel est le dernier souvenir que vous gardez d'Ilan conscient?
3: C'était 3 jours avant. C'était chez moi, parce que j'étais pas chez moi les 3 jours avant, c'est même pas.

0: parce qu'il a subi beaucoup d'opérations, donc on ne pouvait pas aller le voir de suite. Et qu'on a pu aller le voir, ça faisait extrêmement bizarre parce que il était branché de partout. Il avait extrêmement pris de poids dû aux médicaments qu'il avait pour la tension. Et c'était ça en fait en suivant à l'hôpital, quoi.
1: Est-ce que son pronostic vital était engagé ou est-ce que, enfin, quel était le discours que tenait le médecin, le corps médical? Qu'est-ce qu'il vous disait par rapport à Ilan?
0: Le corps médical, quand ils sont venus nous voir, ils nous ont clairement dit que qu'il avait fait un arrêt cardiaque de 30 minutes, que s'il avait réussi à, tout à fait, que s'il avait massé pendant 30 minutes, c'est justement parce qu'il avait 15 ans et que c'était un enfant, qu'actuellement sa vie ne tenait qu'à un fil. Que son pronostic vital était très engagé et qu'ils allaient tout faire pour essayer de le maintenir, mais que ils n'étaient pas sûrs de réussir, quoi.
1: Ça a duré combien de temps?
0: Les
1: maintien, trois jours.
0: Les trois jours avant son décès.
1: Dans quel état d'esprit on est à ce moment-là?
0: C'est un vide. On ne sait pas. En fait, on ne sait plus rien faire. Actuellement, on entend juste, on encaisse et on est là, on est vide. On se regarde, on ne sait plus quoi dire, on se dit que c'est un rêve, qu'on va se réveiller et que ce sera fini.
1: Sébastien?
2: Oui.
1: Ouais, j'entends Emma très, très, très émue et on la comprend. Bon, déjà, je suis vraiment désolée de ce qui s'est passé. Forcément, quand on se lève le matin pour accompagner son fils, pour quelque chose qu'on a l'habitude de faire, parce que c'est un geste habituel, c'est les entraînements, le match, d'autant que j'ai lu que votre fils était sportif, enfin depuis l'âge de 6 ans, donc il pratiquait c'était du football, hein, qu'il pratiquait.
2: Oui,
1: depuis l'âge de...
2: Il a commencé à 5 ans.
1: Est-ce que, d'un point de vue symbolique, vous savez, parfois on dit, voilà, il s'était passé quelque chose ce matin-là, ou est-ce que c'était un matin tout à fait classique, comme d'habitude, on emmène son enfant à un match?
2: Ce matin-là, c'était bizarre, puisqu'il y avait, on a trouvé plein de corbeaux sur la route, qui étaient inhabituels. Ma femme avait relevé cette situation, mais on a continué notre route parce qu'on avait quand même une heure et quart de route pour se rendre sur place au tournoi.
1: Oui.
2: Et en plus, on avait un des coéquipiers de mon fils chez nous tout le week-end avec nous. On se lève le matin, on était comme tous les parents aujourd'hui qui font des tournois, c'est-à-dire qu'on se lève, on se dit qu'on va passer une journée agréable avec les parents.
1: Oui.
2: Voir notre fils jouer, et en fait à ce moment-là je me dis, nous on l'a amené à l'abattoir, clairement.
1: Vous pouviez pas savoir?
2: Non, on pouvait pas savoir, après forcément après le décès on culpabilise parce qu'il avait été blessé trois jours avant au niveau de la cheville. On a tout fait pour le soigner, pour qu'il puisse jouer, parce que c'était sa volonté vite de pouvoir poser le pied au sol pour aller jouer. Il avait la cheville ultra gonflée et ma femme a réussi à le soigner. Donc on se dit à ce moment-là, on ne soigne pas, on va voir le docteur. Et il a 15 jours d'arrêt de football et c'est réglé, il est encore là aujourd'hui.
1: Pendant justement ces trois jours, est-ce qu'à un moment, les médecins vous ont laissé espérer qu'Ilan pouvait s'en sortir?
2: On a eu un léger espoir parce qu'il est parti en urgence au bloc opératoire. Il était tellement faible qu'en fait il pouvait pas subir d'opération de greffe de foie ou autre. Il fallait vraiment que l'hémorragie arrête de progresser pour qu'il puisse se stabiliser au niveau de la tension. Donc il avait une tension qui était hyper basse, et quand il partait au bloc opératoire, c'est que ça se dégradait. Donc à cause de la polytransfusion, il a eu les poumons qui ont arrêté de fonctionner. Il a eu les reins qui ont arrêté de fonctionner. Donc là, on se dit, c'est pas possible, ça empire. Donc on prie pour qu'il y ait un miracle ou autre.
1: Oui.
2: Et donc à un moment donné, ils sont venus nous voir pour nous dire que Ilan chutait et qu'il était parti au bloc opératoire et qu'il savait pas s'il allait ressortir vivant de cette opération. Donc là, on est dans tous nos états, on se dit, c'est pas possible.

0: Et on est désorienté, on est perdu, voilà, on est dans l'incompréhension. On est énervé aussi, on a beaucoup de rage en nous. Suite à cette opération, il s'est très bien passé. Il est revenu donc au débloc, au déchoc, aux urgences, et sa tension commençait à remonter. Donc ils nous ont autorisé à venir le voir. Donc sa température corporelle remontait petit à petit, sa tension remontait. Son rythme cardiaque était correct et en fait il était stabilisé, mais on va dire dans le mal, mais stabilisé, c'est-à-dire qu'il ne sentirait pas.
1: Oui.
0: Il fallait à tout prix qu'il reste comme ça, dans cet état, de nombreuses heures pour pouvoir en gros valider une éventuelle opération ou autre. Et donc il est resté comme ça tout le lundi, fin de matinée, jusque dans la nuit du lundi au mardi. Et dans la nuit du lundi au mardi, ils nous ont appelé à après minuit pour nous dire que Ilan repartait au bloc parce que ça se dégradait à nouveau. Donc nous, on est revenu à l'hôpital. Et à 3 heures du matin, ils nous ont dit qu'ils avaient contrôlé à l'intérieur de son corps, que rien n'était nécrosé. Donc ils ne savaient pas pourquoi ça chutait encore. Mais à ce moment-là, ils savaient très bien, hein, que c'était le début de la fin. Et à 6 heures du matin, l'équipe médicale est arrivée pour nous dire qu'ils avaient fait appel à l'hôpital Olévec, qui sont spécialisés dans les cœurs, tout ce qui est cardiaque, avec machines, etc. Ils nous ont dit qu'il y a une équipe qui doit venir avec une machine. Son cœur, ça ne va pas. Et on ne sait pas si l'équipe arrivera à temps. Et donc là, je me suis levé, je leur ai dit voilà, de prendre... tout de moi, que mon cœur. Pardon.
1: Oui. Je comprends. Vraiment, je.
0: Comment, une fois. Bah, ils m'ont dit que ça ne se faisait pas comme ça, qu'il y avait des protocoles, mais. Voilà. Donc l'équipe est arrivée à temps. Il est reparti branché avec la machine, avec cette fameuse machine qui permettait, je pense, d'augmenter la tension. À l'entrée, à la sortie du cœur, et arrivé à ce fameux hôpital Olévec, donc le temps qu'il le raccorde, qu'il le rebranche, qu'il installe, ils sont venus nous voir pour nous dire que voilà, il avait à ce moment-là 6 de tension, non, il avait 4 de tension, et qu'ils allaient réinjecter un produit pour augmenter la tension, mais un produit bon, qui est dangereux. Il pensait qu'il allait remonter à 6 et qu'il ferait un point dans 24 heures et 48 heures. Donc nous on se dit bon, il se projette un petit peu, il veut faire un point dans 24 heures et dans 48 heures. En deux jours, on se dit même en 24 heures, il peut tout se passer. Donc voilà, l'espoir, il y a un petit espoir qui renaît. Et une heure après nous avoir dit ça, il revient et il nous annonce que pour lui c'est fini. Voilà, il faut éteindre les machines. Ça fait une heure, ça remonte pas. Donc il parlait de la tension. Donc mes filles l'ont supplié de laisser la machine branchée. Lui nous a dit, je veux bien laisser la machine, mais c'est pas fait pour ça. Moi, le pèlerin, ils m'ont appelé pour me dire de tenter cet ultime recours. Mais là, on voit clairement que rien n'est fait. Vous avez vu dans quel état il est? Est-ce que vous avez vu dans quel état il est? Il nous a dit, messieurs, dames, je vous le dis, c'est fini. Donc là, nous, on est tétanisés, on est en état de choc. À ce moment-là, on se prend, je pense, un tsunami et on se fait rouler dans les vagues sans pouvoir respirer. On se dit que c'est un cauchemar, mais non, c'est bien la réalité. Voilà comment ça s'est passé. Et on a dû hocher la tête pour dire oui, éteindre la machine. On n'avait pas de force, ça faisait 3 jours qu'on errait dans les hôpitaux.
1: Oui, vous deviez être aussi épuisé émotionnellement. Je suis vraiment désolée. Alors aujourd'hui, si vous êtes avec nous tous les deux, ce n'est pas seulement pour nous raconter ce drame, c'est aussi parce que vous avez décidé que la mort d'Ilan devait servir à protéger d'autres enfants. Racontez-nous ce combat.
0: Donc suite à son décès après l'été, Il y a des copains, lui, de son équipe, qui se mettaient du sparadrap autour du poignet. Ils avaient écrit IV4. pour lui rendre hommage.
1: Oui.
0: Et on a décidé de trouver un fabricant de brasseurs de poignets, un peu comme les tennisman, mm-hmm. ceux qui se mettent au poignet. Et on a fait broder d'un côté IV4 et de l'autre côté Ilan, un autre guerrier. Et on a repris le compte TikTok de notre fils et pour raconter son histoire et avoir de la visibilité. Là, aujourd'hui, on a 53 000 followers sur son compte. Et lors d'un live, en fait, on a répertorié le nombre de demandes de brassards. Et on a commencé par faire fabriquer 300 brassards qui étaient en peu de temps, qui ont été expédiés, donc gratuitement. C'est-à-dire qu'on offrait les brassards et tout ce qu'il y allait avec. Et on a reçu une commande de 380 brassards. Et là, aujourd'hui, on commande à coup de 1000 brassards. Mmh. On en a expédié plus de 3400. Là, on a reçu un stock de 900 brassards. Et ça part partout en France, en Europe et dans le monde entier, puisqu'on en a envoyé aux États-Unis, au Canada, en Irlande, en Angleterre, en Thaïlande, en Chine, voilà, Suisse.
1: Oui. À quel moment, Sébastien et Emma, vous vous dites, on ne peut pas laisser cette histoire s'arrêter avec Ilan?
0: En fait, tout l'été, on était...
1: Parce que c'était il y a un an, hein, pour resituer aussi. Je ne sais pas si on l'a dit aux auditeurs, mais ce qui est arrivé à Ilan, c'était au mois de juin 2025.
0: Voilà. Ça fait un an, oui. Le 3 juin 2026. Donc en fait, nous, on était chez nous à se noyer entre les pleurs, la télévision, pour essayer de penser à autre chose. À la fin de l'été, on s'est dit, bon, on peut pas rester comme ça, il faut qu'on fasse quelque chose. Ça a été un déclic et on a décidé de préparer un dossier pour créer une association.
1: Oui.
0: Et, voilà, par rapport à ces brassards-là. Et c'est pour ça que notre association s'appelle Un Brassard pour Ilan.
1: Concrètement, que faites-vous?
0: Alors là, depuis avril, il y a beaucoup de tournois de fin de saison, mm-hmm. de toutes catégories, et donc les clubs nous ont contactés pour venir lors de leur tournoi, pour avoir un stand, sensibiliser tous les joueurs présents, les parents, à la fois remettre pour certains un trophée Ilan Vermis, le trophée IV4, le trophée de l'équipe ou le joueur le plus surpris du tournoi.
1: Oui.
0: Et généralement, en fin de tournoi, lorsqu'il y a la remise, où il y a tout le monde devant la partie remise de trophée, on prend la parole au micro et on essaye de faire passer un message.
1: Oui, alors j'ai vu en fait que le message, c'est la sensibilisation aux violences dans le sport. Oui. Via l'histoire qui est arrivée à votre fils, à votre frère Emma,
2: oui.
1: Parce que forcément on se pose la question, vous savez qui a donné le coup à Ilan, qu'est-ce qu'il est devenu, qu'est-ce qui s'est passé ensuite d'un point de vue plus concrètement, est-ce que vous êtes allé déposer plainte, il s'est passé quoi pour la personne qui a porté le coup à votre fils?
0: Alors on a déposé plainte le lendemain du décès.
1: D'accord.
0: À la gendarmerie. Il y a eu une enquête, une pseudo-enquête qui a été faite pour ma part. Ça, c'est que mon avis. Voilà, je n'ai jamais été convoqué pour parler de ce qu'on a vécu et de ce qu'on pensait. Ni les personnes que j'avais listées dans ma plainte n'ont été appelées en tant que témoins. Donc l'enquête s'est tournée essentiellement sur le joueur, leader éducateur et les arbitres du match, les jeunes arbitres du match et les organisateurs. Mmh. Voilà, donc ça a été classé sans suite en fin d'été dernier. Voilà, ça a été ultra rapide. Voilà, donc le joueur, lui, il a pu continuer à jouer au football. Il a pu continuer à jouer au football et on a eu une ouverture de dossier disciplinaire au mois d'octobre 2025 et on est passé en conseil de discipline le 16 décembre 2025.
1: Dans le même club, donc ils l'ont gardé.
0: Non, lui, il a changé de club. Il a changé de club à la fin de saison, à la fin de fin juin, quand le championnat, les tournois étaient terminés. Il a pu changer de club, donc reprendre son championnat normalement, s'entraîner normalement. Puis je vous dis, au niveau de la Ligue d'Aquitaine, voilà, nous on a fait le forcing pour qu'il y ait une ouverture de dossier disciplinaire, parce que le district de Gironde ont carrément fermé les yeux par rapport à ça, parce que le tournoi n'était pas déclaré. Donc personne n'osait prendre son courage à deux mains pour dire on va juger cette affaire footballistiquement et sportivement.
1: Oui.
0: Donc le district n'ont absolument rien fait. Et donc là, c'est François Grenet, le président de la Ligue d'Aquitaine, qui lui-même, en son nom, a décidé d'ouvrir un dossier disciplinaire. Donc à partir de là, voilà, il y a eu un dossier qui a été déposé à la Ligue, etc. On est la victime, on est les victimes. Mon fils, c'est la victime principale.
1: Oui.
0: Et c'est à nous à prouver. Vous voyez ce que je veux dire? C'est-à-dire que c'est nous qui devons prouver que voilà, c'était un geste violent, alors qu'il y a la vidéo non maîtrisée. Alors que ça devrait être l'inverse, ça devrait être aux autres de se justifier et pas à nous. Donc il a pris un an de suspension. Voilà.
1: Oui.
0: Donc le message que l'on peut envoyer c'est soyez peu importe, il y a d'autres cas, mais soyez violents, etc. Si jamais il y a un décès, c'est pas grave, vous êtes couverts parce qu'il y a un ballon, parce qu'il y a des maillots, parce qu'on est sur un terrain de football. Et aujourd'hui on nous a dit que notre fils était mort tout seul. Voilà. Clairement, personne n'est responsable. Votre fils est décédé tout seul.
1: Je comprends pourquoi vous avez parlé de colère tout à l'heure.
0: Ah oui, bien sûr.
1: Oui. Parce qu'aujourd'hui, au fond, votre combat dépasse cette procédure. Ce que vous voulez, c'est qu'aucun parent ne vive ce que vous avez vécu à travers l'association que vous avez créée. Et j'espère que si ce soir des éducateurs, des arbitres ou des parents nous écoutent, quel est le message que vous aimeriez qu'ils retiennent de votre témoignage?
0: Ce qu'ils retiennent, c'est que nous, comme tous les parents, là, on a amené notre fils à un tournoi, un match. On a bu le café le matin, comme beaucoup de parents font lors des tournois. Voilà, on discute, on rigole. Et nous, on est rentrés sans notre fils. Vous voyez? Et donc, il y a beaucoup de parents qui se prennent la tête aux abords des terrains.
1: Oui.
0: Des éducateurs aussi, qui s'en prennent après l'arbitre, après les éducateurs adverses, les parents qui gueulent, qui enveniment des choses. Et il faut qu'ils comprennent, tous ces parents, qu'ils ont une chance inouïe d'avoir leur fils. À leur côté, parce que quand tu t'endors le soir et que tu as ton fils et que tu te réveilles le matin et ton fils est encore là, en fait c'est ce qui compte. Et c'est ça qui le foot, en fait, on s'en fiche, que parce que gueuler ça a jamais apporté quoi que ce soit auprès des arbitres, ça n'a jamais fait changer le cours d'un match, bien au contraire, ça envenime les situations, les joueurs deviennent agressifs, les éducateurs pareil. C'est du football. Les valeurs, on les a perdues, du football. On les a perdues, elles y sont plus.
1: Mmh.
0: Et nous, on souhaiterait vraiment que ces valeurs-là reviennent et que les gens se disent ce qui compte, c'est que mon fils, ce soir, quand je vais rentrer chez moi, j'ai mon fils avec moi. Parce qu'on ne prend pas une licence pour mourir. Vous voyez, on ne fait pas du foot pour mourir.
1: Bah, évidemment.
0: C'est pas normal. C'est pas normal d'aller faire du sport. Alors, il y a les arrêts cardiaques. Ça arrive là, malheureusement. Ça, c'est des cas, c'est propre à chacun, c'est individuel. On peut décider d'un arrêt cardiaque n'importe quand en faisant du sport, mais on peut pas mourir à cause de quelqu'un d'autre.
1: Non,
0: on peut pas.
1: C'est pas. Enfin voilà, je pense que vous l'avez très très bien résumé. Emma, quand vous voyez aujourd'hui des milliers de jeunes porter un brassard au nom d'Ilan, est-ce que cela vous donne le sentiment que, d'une certaine manière, votre frère continue à protéger d'autres enfants?
2: Ah oui, tout à fait. C'est forcément, quand on voit que l'association prend une telle ampleur, forcément ça nous fait plaisir, et comme ça Ilan déjà n'est pas oublié.
1: C'est ça.
2: Et moi-même je suis licenciée dans un club de handball, et mon équipe porte le brassard, et forcément ça fait plaisir. de voir qu'on nous soutient, en fait. C'est plus du soutien, en fait. Tout ce qu'on voit, c'est vraiment, même en suivant les gens, nous envoient des messages, en nous montrant des photos, les joueurs portent le brassard, forcément, ça fait chaud au cœur de voir que dans tout ça, même un an après, on est encore soutenus.
1: Je rappelle le nom de votre association, Un Brassard pour Ilan. On peut vous retrouver sur les réseaux sociaux. Merci vraiment à tous les deux d'avoir eu le courage de raconter cette histoire ce soir. Merci surtout d'avoir transformé une douleur immense en un message de prévention qui, on l'espère, vraiment permettra peut-être d'éviter qu'une autre famille vive le même drame.
0: C'est ça. Merci beaucoup.
1: Bah, merci à vous.
2: Oui, merci à vous.
1: Et bon courage.
2: Merci. Merci.

0: C'était Rod Stewart avec Do You Think I'm Sexy sur Europe 1.
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0: 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Après ce témoignage bouleversant d'Emma et Sébastien, nous allons changer d'univers en restant dans quelque chose de profondément humain. Bonsoir Gaëlle.
2: Bonsoir.
0: Bienvenue à la Libre Antenne.
2: Merci. Merci beaucoup.
0: Vous êtes clown à l'hôpital.
2: Oui. Voilà.
0: Gaëlle.
2: Alors je suis...
0: Oui. Dites-moi.
2: Je suis comédien et clown à l'hôpital, effectivement. Voilà, c'est une partie de mon métier, oui, effectivement.
0: Comment devient-on clown à l'hôpital?
2: Oula, alors, il y a plein de parcours différents. Le mien est un peu particulier parce que je suis, avant d'être clown à l'hôpital, je suis papa d'un patient. C'est-à-dire que mon fils aîné a eu une maladie. Et moi, j'ai d'abord vu les clowns débarquer dans la chambre de mon fils, après une opération, lors d'un séjour à l'hôpital.
0: C'était il y a combien de temps, Gaëlle?
2: Ça date maintenant, parce que mon fils a 19 ans, donc ça doit être, je crois qu'il y a 13 ans, je crois, à peu près, 13 ou 14 ans. Voilà. Et moi, je suis comédien, ça c'est mon métier à côté, et j'ai fait une formation clown, mais au départ à la demande d'une metteur en scène pour aider le comédien, en fait.
0: Oui, donc rien à voir.
2: Associé voilà. L'un et l'autre du tout.
0: Vous n'y avez pas forcément pensé. Et c'était peut-être avant l'hospitalisation de votre fils ou
2: c'est un petit peu après. Mais curieusement, j'ai pas fait le rapprochement.
0: Oui.
2: Parce que pour moi, le monde de l'hôpital était le monde avec mon fils, avec tout son accompagnement. Mon fils a une maladie orpheline, donc pour vous donner un petit peu le contexte, voilà,
0: bien
2: maintenant il va bien, mais il a eu sur ses 10 premières années, il a été opéré 8 ou 9 fois, donc c'est un parcours qui est important dans notre histoire. Et vraiment, l'hôpital, c'était particulier, mais c'était pour moi pas du tout un lieu où j'imaginais pouvoir faire mon métier de comédien, faire rire, faire sourire. C'était plutôt en général associé à la peur, à la douleur, à la tristesse, des choses un peu dans ce registre-là. Donc, j'ai pas fait de rapprochement.
0: et justement, comment va votre fils aujourd'hui?
2: Alors il va bien. Là il est étudiant. Il est étudiant en BUT informatique. Il a son appartement. Il arrive à vivre très bien.
0: Oui.
2: Donc voilà. Après il a appris à vivre aussi avec son handicap. Non, c'est un garçon plein de vie et qui va très bien.
0: Oui.
2: Ça, c'est chouette.
0: Bon. Ouais. Alors tant mieux. Déjà on est rassuré.
2: Oui. C'est sûr.
0: Vous êtes à l'hôpital, les clowns entrent dans la chambre. Qu'est-ce que vous avez compris ce jour-là en les voyant donc s'occuper de votre fils? Qu'est-ce qu'ils ont changé en quelques minutes?
2: Alors c'est assez incroyable parce que je ne me souviens absolument pas de ce qu'ils ont fait au sens où je suis pas capable de me dire s'ils ont fait une chanson, un tour de magie, une blague. C'est quelque chose que je ne me souviens pas. Par contre, le regard du papa, il a vu très vite son fils qui était très fermé, les bras croisés, le front plissé. Voir ce front se déplisser, les épaules s'ouvrir, le sourire apparaître. Et j'ai un peu la sensation que les clowns, ils ont ouvert la fenêtre, ils ont dit, on va laisser rentrer un grand courant d'air, on va amener le soleil, puis le soleil, on va vous le laisser, c'est pour vous. C'est vraiment la sensation qu'on a eue, je sais pas combien de temps ça a duré, peut-être 5-10 minutes. Oui. Et quand ils sont partis, on a vraiment la sensation qu'ils nous ont laissé une espèce de quelque chose de très lumineux. Voilà. Le soleil est resté, on va dire ça comme ça, mais c'est vraiment la sensation que j'ai eue.
0: C'est une belle image. Le soleil est resté. Et vous l'avez.
2: C'est l'image qui m'est restée longtemps, ouais. Ouais. Effectivement.
0: Et aujourd'hui, c'est vous qui entrez dans les chambres. Oui. Et qu'est-ce qui se passe dans les premières secondes où un enfant vous regarde?
2: Alors, c'est un peu particulier notre métier parce que moi, je suis comédien à côté. Donc, quand les gens viennent voir nos spectacles, ils ont payé, ils viennent dans un état d'esprit où ils sont plutôt à l'aise, ils ont envie de voir un spectacle. Ouais. Nous, on rentre dans un lieu qui est difficile, un lieu où l'enfant a peut-être mal, où il y a de la tristesse, où il y a de la peur toujours.
0: Oui.
2: Et nous, il faut rentrer, ouvrir la porte et se mettre au diapason de ce qui se passe. Et puis amener un peu de cette tendresse, de cette joie, de cette folie, de cette de ce décalage que peut amener le clown. Peut-être ça peut être simplement rappeler un enfant qui est malade, que oui, il est malade, mais il est aussi un enfant qui a envie de jouer. Donc ça se trouve, un cache-cache, c'est aussi très très bien, par exemple.
0: N'importe quoi, mais... Moi, ce que je vous propose, c'est qu'on garde la porte ouverte et qu'on se retrouve juste après le journal.
2: Bien sûr.
0: D'accord. À tout à l'heure.
2: À tout à l'heure.
0: 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Tout de suite, les actualités. Maëlle Hassani, bonsoir Maëlle.
3: Bonsoir Sana, bonsoir à tous. L'inquiétude reste très vive en Gironde. L'incendie monstre en cours depuis près d'une semaine ne progresse plus mais n'est toujours pas fixé. 42 000 hectares déjà parcourus par les flammes. Le travail des pompiers est rendu encore plus difficile par le retour de la chaleur. 14 reprises de feu signalées au cours de la journée. Et les conditions météo seront encore moins favorables demain. La Gironde sera placée en vigilance orange canicule jusqu'à 40 degrés attendus. Une bonne nouvelle tout de même, sur les 222 000 habitants et vacanciers évacués ces derniers jours dans le département, près de 60 000 sont autorisés à regagner leur domicile dès ce soir dans 3 communes de l'agglomération bordelaise. Concernant les conséquences économiques du sinistre, près de 40 000 entreprises voient leur activité ralentie ou arrêtée. Une réunion est prévue à Bercy jeudi avec tous les professionnels concernés. Dans le Var, l'incendie du Gros Bessillon est quant à lui officiellement déclaré fixé ce soir après avoir parcouru 4 800 hectares dans le secteur de Pontevès. Le ministre de l'Intérieur, Laurent Nunez, salue l'engagement du millier de pompiers pendant les 8 jours de lutte acharnée. Un homme de 23 ans soupçonné d'avoir joué un rôle dans la propagation des flammes et dans d'autres départs de feu dans le département est mis en examen aujourd'hui et placé en détention provisoire. 924 personnes incarcérées pour des faits de violence sexuelle sur mineurs depuis le 8 juin dernier, date de lancement d'une vaste campagne de réexamen des plaintes à la demande de Gérald Darmanin dans le sillage de l'affaire Liana. Le garde des Sceaux précise que le nombre de placements en détention dans ce type de dossier est en hausse de 134% par rapport à la normale. De nouvelles plaintes déposées les 16 et 23 juillet dernier contre Patrick Bruel. Une femme accuse l'artiste de viol à l'automne 1994. La seconde dénonce une agression sexuelle en 2005, des faits a priori prescrits. Au total, Patrick Bruel est visé par une trentaine de plaintes pour violence sexuelle. Il est mis en examen dans 4 affaires et placé sous contrôle judiciaire depuis le mois dernier. À l'étranger, Volodymyr Zelensky se réjouit d'une bonne rencontre aujourd'hui avec Donald Trump à la Maison Blanche. Le président ukrainien salue le soutien ferme des États-Unis dans le cadre de la guerre contre la Russie. Les discussions tournaient notamment autour des livraisons d'intercepteurs Patriot de fabrication américaine et indispensables pour la défense antiaérienne de l'Ukraine. Autre réunion au sommet ce soir à Washington. Donald Trump s'est entretenu avec Benjamin Netanyahou pour la première fois depuis le début de l'offensive en Iran fin février. À la sortie, les deux dirigeants réaffirment leur engagement à empêcher Téhéran de se doter de l'arme nucléaire. Et puis cette fois, c'est officiel, Zinedine Zidane est le nouveau sélectionneur de l'équipe de France de football. Confirmation ce matin lors d'une conférence de presse aux côtés du président de la fédération. Le champion du monde 1998 dirigera son premier match sur le banc des Bleus en Turquie fin septembre. Bienvenue chez toi, écrit aujourd'hui le capitaine des Bleus Kylian Mbappé sur ses réseaux sociaux. Vous écoutez Europe 1, il est 23h04 et c'est la suite de la Libre Antenne avec Sana Blanger jusqu'à 1h.
0: Maëlle, la nouvelle Zinedine Zidane, oui. nouveau sélectionneur.
3: Absolument.
0: Qu'est-ce que vous en pensez?
3: Mais écoutez, je crois qu'il n'y a pas un sujet en France sur lequel il y a un consensus aussi fort. Donc tout le monde est content, évidemment oui. que c'est une bonne chose, évidemment que c'est une légende du foot et ça annonce que de beaux succès. On espère que cette promesse sera tenue.
0: On l'espère aussi. Beaucoup de Français attendaient ce moment.
3: Beaucoup de Français, et puis lui-même l'a dit, il l'attendait depuis des années, il s'est réservé pour ça. Donc,
0: il s'est réservé pour ça, effectivement, il avait refusé toutes les propositions, les opportunités. Eh bien, une nouvelle page s'ouvre.
3: Une nouvelle page s'ouvre, absolument.
0: France, donc on croise les doigts.
3: Et un enthousiasme général, c'est assez rare.
0: Effectivement, ouais. Et puis ça fait du bien.
3: Bien sûr.
0: Ça fait du bien. À tout à l'heure, minuit.
3: À tout à l'heure.

0: 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Bonsoir à celles et ceux qui nous rejoignent. Bienvenue dans la Libre Antenne. Depuis 22h15, nous avons entendu des histoires qui nous rappellent à quel point la vie peut basculer, mais aussi combien les êtres humains sont capables de se relever, de transmettre et parfois de transformer une épreuve en un formidable élan de solidarité. Cette émission est la vôtre, vous le savez, la Libre Antenne vous appartient. Si vous avez envie de partager ce que vous traversez, une question, un doute, une joie ou simplement un moment de vie, nous sommes ensemble jusqu'à 1h du matin. Vous pouvez nous appeler dès maintenant au 01 80 20 39 21, nous écrire par SMS au 739 21 en commençant votre message par le mot nuit. Vous pouvez également réagir sur la page Facebook de la Libre Antenne ou nous écrire à libreantenne@europe1.fr. Audrey vous accueille au standard 01 80 20 39 21. Esteva réalise l'émission et tout de suite nous retrouvons Gaël. Il est comédien et clown à l'hôpital. Avant le journal, il nous racontait qu'un jour, alors que son propre fils était hospitalisé, des clowns étaient entrés dans sa chambre et en quelques minutes, ils avaient laisser, selon ses mots, le soleil dans la chambre. Ce soir, c'est à son tour de pousser la porte des chambres pour offrir quelques instants de légèreté à des enfants et à leur famille. Bonsoir Gaëlle, merci d'être toujours avec nous.
1: Bah écoutez, c'est un plaisir. Mais surtout que l'histoire a une petite suite, c'est-à-dire que quelques années après avoir eu ces clowns qui sont rentrés à l'hôpital, j'ai une amie comédienne et clown qui m'a invité à son anniversaire, comme ça peut arriver régulièrement, au moins une fois par an.
0: Oui.
1: Et en fait, je raconte cette histoire parce que je sais qu'il y a d'autres clowns et il y a des clowns à l'hôpital. Et je raconte exactement à peu près comme je voulais raconter avec cette histoire du soleil. Et une des personnes qui est dans la soirée me dit, mais est-ce que tu saurais te souvenir comment étaient les clowns qui sont rentrés? Donc je lui dis que ça c'était il y a 3-4 ans, donc je me souviens pas forcément. Je me souviens que il y a une clown qui avait un sac à main en forme d'arrosoir. Et la personne qui est en face de moi me dit, bah c'est moi.
0: Oui. J'ai vu la vidéo tout à l'heure et je peux vous dire que j'étais Audrey m'a montré la vidéo tout à l'heure qui explique ce passage et j'étais extrêmement émue de me dire waouh.
1: Voilà. Ça m'a touché moi aussi énormément. Je crois que mes souvenirs c'est que je me suis levé, je l'ai pris dans les bras, je crois, et je me suis effondré en larmes.
0: Oui,
1: c'est marrant comme quoi un court instant, peut-être 5-10 minutes, ça peut amener tant de puissance à ce moment-là. Et peut-être que ce que vous avez peut-être pas vu sur la vidéo, parce qu'il y a une petite histoire encore après à ça, c'est que moi j'ai toujours refusé de faire clown à l'hôpital pendant longtemps. Les amis clowns m'ont dit mais viens. Et pour moi c'était tellement associé à l'hôpital mon fils que j'avais un peu du mal à passer ce cap-là. Et pour moi les clowns à l'hôpital étaient vraiment, je les mettais sur un piédestal hein, pour être franc. Puis le Covid est arrivé, donc on s'est posé tous la question du sens à un moment donné. De ce
0: Bien sûr, exactement.
1: Et à ce moment-là, l'association pour laquelle j'interviens, qui est donc l'association Docteur Clown à Lyon, recherchait à nouveau des nouveaux clowns et je me suis proposé, j'ai passé les auditions et... j'ai fini par être accepté pour ma plus grande joie. Et le plus amusant, c'est que il y a un système de parrainage. Et donc j'ai une marraine. Et cette marraine, elle a un sac à main en forme d'arrosoir. C'est-à-dire que la personne qui est rentrée il y a 13 ans, 14 ans, dans la chambre, ainsi que l'autre clown, les deux clowns sont des gens avec qui j'ai la joie de pouvoir... aujourd'hui, à mon tour, avec elle, d'apporter aussi ce soleil dont j'ai parlé tout à l'heure. Donc, c'est une petite boucle comme ça qui nous offre parfois la vie et que c'est
0: incroyable.
1: Assez,
0: ouais.
1: Incroyable. incroyable.
0: Oui, ouais, c'est vrai. Bernadette, d'ailleurs, a envoyé un message pour vous au 739-21. Donc, si vous aussi, vous souhaitez réagir au témoignage de Gaëlle, vous pouvez nous écrire au 739-21 en commençant votre message par le mot « nuit ». Bravo à Gaëlle, il apporte du sourire et permet à ses enfants d'oublier un instant leur maladie.
1: Ouais, c'est la meilleure des résumés de ce qu'on fait. C'est-à-dire qu'on n'est pas des soignants, mais on apporte ça. Ouais. Un petit moment d'oubli, un petit moment de parenthèse, une bulle pour dire qu'il n'y a pas que l'hôpital.
0: Est-ce que la personne qui vous a dit « en fait, c'était moi qui étais entrée dans la chambre de ton fils », est-ce qu'elle se souvenait de lui ou pas du tout ? Parce que bon, j'imagine,
1: non,
0: on voit beaucoup de...
1: Pas nécessairement, non. On voit beaucoup d'enfants, donc il y a des enfants qui vont plus nous marquer que d'autres, c'est sûr. Il y a des histoires qui vont plus nous marquer. Puis ça dépend où est-ce qu'on intervient. Là, les interventions étaient en chirurgie, et en chirurgie, il y a beaucoup, beaucoup de passages. C'est vrai qu'il y a des enfants qui sont appelés chroniques, qu'on va peut-être voir plus souvent. C'est-à-dire que les enfants qui sont en oncologie, qui sont en cardiologie, etc., c'est des enfants qu'on va voir de manière plus régulière. Ça dépend vraiment des services dans lesquels on intervient. Là, en chirurgie, non, il n'y avait pas... Alors, depuis, ils se sont revus, hein. Mais il n'y avait pas de souvenir de la part de la personne de la clown qui est venue dans la chambre. Par contre, il y avait un souvenir de la part de mon fils, puisque à l'issue de cette soirée, elle m'avait donné une petite carte postale avec tous les clowns, une photo avec tous les clowns, et mon fils, 4 ans après, alors qu'il était encore petit, m'a désigné lui les 2 clowns qui étaient venus dans le. Donc comme quoi, ça a un vrai impact. Nous, on s'en compte, mais...
0: Voilà, justement, parce qu'il y a des enfants, vous nous avez dit, hein, il y a des enfants qui nous marquent plus que d'autres. Qu'est-ce qui fait qu'un enfant vous marque pour toujours, Gaëlle ?
1: Je pense que c'est la résonance qu'on peut avoir avec notre propre histoire, et puis parfois, parfois dans la beauté des histoires, ou le drame qu'on peut avoir vis-à-vis de ses enfants. Moi, j'ai été confronté au décès d'enfants. C'est quelque chose qui nous accompagne toujours. Mais j'ai eu aussi l'autre joie qui est de voir aussi de pouvoir accompagner une petite fille. Ça, je la raconte cette histoire parce qu'elle m'a marqué. Oui. Une petite fille qu'on a vue plusieurs fois en oncologie, donc tout ce qui est aspect cancer, et avec qui on s'est beaucoup amusé, et qui s'était très attaché à mon clown. Et puis un jour, on arrive, et puis la maman me dit, mais c'est notre dernier jour, on est trop content que vous soyez là. Elle reviendra plus, elle est en rémission.
0: Ah oui.
1: Et la maman a dit, mais tu veux partir comment ? Tu veux partir avec avec maman ou avec le clown ? Elle a dit, mais avec le clown. Et donc du coup, je l'ai attrapé, on est parti de l'hôpital, j'ai attrapé comme une princesse, voilà. Et puis mon collègue qui lui jouait d'un instrument, on lui a fait une sortie en grande pompe. Ça forcément, ça marque, hein, parce que c'est aussi une joie de pouvoir combattre, d'être là dans l'accompagnement de cette rémission-là.
0: Justement, qu'est-ce qu'un enfant hospitalisé vous apprend que l'on oublie parfois nous quand on est en bonne santé ?
1: Des leçons, on en a tous les jours. Il y a des moments où on nous dit, mais ça doit être difficile ce que vous faites. Alors déjà, c'est forcément moins difficile que ce que vivent les parents, c'est moins difficile que ce que vivent les enfants. Nous, on est là, à la fin, on ressort, donc c'est déjà très différent. Mais il nous apporte, le fait que la vie est... Et il faut en profiter. Et nous, le clown nous permet aussi ça, c'est de vivre aussi l'instant présent. Et de nous redonner des choses qui sont assez puissantes. Là, on est dans une période où les gens partent en vacances. On sait qu'il y a des enfants qui, eux, ne verront pas la mer. Ou sont restés... c'est des choses qui nous rappellent la chance qu'on peut avoir. Aussi. Mmh. On a des tracas quand on va à l'hôpital, on a tous nos problèmes. Mais c'est vrai que quand on rentre dans l'hôpital et qu'on a ces échanges-là, on en ressort avec, les tracas restent là quand même après, à la sortie de l'hôpital, mais on a quand même un petit peu plus, à la fois plus léger parce qu'on a ri pendant une journée complète et on a eu des échanges forts, très humains, et à la fois aussi parce que ça nous a remis peut-être un petit peu en nos soucis, on les a, sont peut-être un peu moindres que certains.
0: Oui. Je peux donner votre âge?
1: Oui, oui.
0: Oui, vous avez 47 ans?
1: Alors, pas encore tout à fait, c'est septembre.
0: Ah, quel jour de septembre?
1: C'est le 17.
0: D'accord. Septembre. Moi, je dis ça parce que moi, c'est le 14. J'aime bien demander les jours.
1: Donc, je suis pas encore tout à fait là.
0: Voilà. Donc, vous avez 46 ans. Vous êtes sur Lyon. Est-ce qu'il y a des hôpitaux en particulier sur lesquels vous tournez, ou est-ce qu'il y a également des cliniques, des...
1: Alors, nous, l'association Dr Clown dans laquelle on est, on intervient sur les hôpitaux de Lyon, mais aussi de Saint-Étienne, de Vienne, Bourg-en-Bresse, Villefranche. On a un rayon qui est très large. Hein.
0: Oui.
1: On est 21 clowns.
0: Ah,
1: donc il y a vraiment plusieurs hôpitaux. Vous avez un certain nombre d'associations partout en France. On a une fédération des clowns hospitaliers pour l'ensemble des associations qui ont lieu en France. Donc, on est beaucoup.
0: Est-ce qu'on recrute D'ailleurs, je peux me poser la question. Est-ce qu'on recrute des clowns?
1: Oui. En l'occurrence, moi, j'ai passé à la fois un entretien, j'ai dû refaire un CV, on a fait des auditions. Mais oui, tout à fait, on en recrute. En général, il faut avoir un parcours, peut-être un parcours de vie, ça c'est important. Il faut un parcours de clown parce que c'est quelque chose, c'est une discipline qui est jamais terminée, sur laquelle on continue toujours de se former. Et puis après, il faut, mais oui, on recrute des clowns. C'est aussi, c'est un métier.
0: C'est un métier, c'est ce que vous disiez. Alors, nous avons reçu un autre SMS au 739-21, donc je le rappelle aux auditeurs, si vous souhaitez réagir au témoignage de Gaëlle ou aux autres témoignages, 739-21, vous commencez votre message par le mot nuit. Laura qui nous dit: quand je travaillais à l'hôpital Necker, j'ai pu voir la joie des enfants lorsque les clowns entraient dans leur chambre. Bravo à ce que vous faites.
1: Merci. C'est vrai que nous, les soignants sont vraiment nos alliés.
0: Oui.
1: Et d'ailleurs, je pense qu'on fait du clown, on apporte notre univers, notre folie, notre joie, à la fois pour les enfants, mais on l'oublie pas aussi pour les parents et également pour les soignants, parce que aussi ils vivent pas toujours des choses très faciles. Donc, on est là vraiment pour ces trois personnes.
0: Gaëlle, vous êtes clown depuis combien d'années maintenant?
1: Alors, hospitalier, moi, ça fait 4 ans. Je suis clown hospitalier depuis 4 ans.
0: Est-ce que
1: après,
0: vous...
1: oui, clown depuis un peu plus longtemps. Mais...
0: Est-ce que vous avez un autre enfant que...
1: Je suis papa de 4 enfants.
0: Ah oui, c'est ce que vous disiez. Alors justement, je voulais savoir si, du fait d'être clown, est-ce que on a le sentiment de devenir un meilleur père ou un meilleur homme quand on passe autant de temps auprès de ses enfants, d'être clown?
1: Alors c'est peut-être sûrement à eux aux enfants de dire ça.
0: Oui.
1: Je suis un meilleur papa. Je pense que ça dépend des jours, pour être très franc. C'est-à-dire que il y a des jours où on ramène notre joie, notre folie et aussi notre bienveillance et on rigole beaucoup à la maison, ça c'est sûr.
0: Oui.
1: Après il y a des jours où ça peut être l'inverse, c'est-à-dire qu'il y a des jours où on a peut-être soit on est un peu plombé par ce qu'on a pu voir, ou à l'inverse on va venir avec une excitation. Mes fils m'ont déjà dit « Papa, t'as fait clown aujourd'hui, oui. » Un petit peu. Mais c'est toujours sympathique et toujours... voilà. Mais non, oui, si, je pense que ça ouvre en tout cas sur quelque chose de ce que je disais, de profiter vraiment, vraiment des instants qu'on peut avoir avec nos enfants. Parce que c'est quelque chose de... C'est ce que nous rappelle l'hôpital, c'est à quel point nos proches sont importants et les moments gagnés de vie ensemble, c'est quelque chose de primordial.
0: Ouais, c'est ce que vous avez appris au contact de ces enfants.
1: Oui.
0: Ouais. Bah, merci beaucoup, Gaëlle. Parce que vraiment, c'est vrai, quand on vous écoute, bah, vous nous avez rappelé qu'à l'hôpital, on soigne les corps, bien sûr, mais il y a aussi, comment dire, des hommes, des femmes qui prennent soin des sourires, donc qui entrent et qui apportent du soleil, donc des émotions parfois, comment dire, simplement d'un instant de répit que vous apportez. Donc vraiment un grand merci. On comprend également en vous écoutant que ces quelques minutes peuvent accompagner également toute une famille pendant des années. Donc merci beaucoup d'avoir été avec nous ce soir et de prendre soin des autres.
1: Bah, merci pour votre écoute. Merci beaucoup.
0: À bientôt.
1: Au revoir.
0: Au revoir.

0: C'était Pierre de Maher avec Je pense à vous sur Europe 1.
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0: Alors, nous avons reçu un SMS de Christiane. Bonsoir Christiane, qui nous dit: Gaëlle, est-ce bien rémunéré ce que vous faites? Juste une question. Alors effectivement, le SMS est arrivé après que nous ayons terminé avec Gaëlle, mais néanmoins on a réussi à avoir l'information. Alors, en fait, Clown s'est rémunéré par des fonds privés ou par des dons. Et donc je rappelle l'association de Gaëlle qui est Docteur Clown et qui dépend de la Fédération des Clowns de France. Donc si ça vous intéresse, eh bien en fait vous pouvez contacter les Docteurs Clown, donc l'association Docteur Clown. Et voilà, qui sait, une vocation qui peut naître grâce au témoignage de Gaëlle. Voilà ma chère Christiane. Catherine, bonsoir Catherine.
2: Bonsoir Sana, et merci de me prendre. Et justement, je suis vraiment touchée par Gaëlle, justement, qui a donné de son temps et qui aide énormément, disons, les gens qui sont qui ont des problèmes. Et c'est justement ça dont j'ai parlé ce soir.
0: Ah.
2: De l'aide. Voilà, moi je vais raconter mon histoire si vous l'acceptez, et toute l'aide que j'ai eue m'a permis, effectivement, parce que je crois qu'il faut positiver dans la vie, et comme dit les deux personnes qui sont passées et qui vivent des choses difficiles, en regardant les autres, si vous voulez, ça vous permet de rebondir, ou d'essayer du moins de rebondir. On peut pas rebondir tout seul, mais je crois que toute l'aide qu'on peut trouver des uns et des autres par des exemples, en vous écoutant, en regardant les choses plus difficiles de la vie qui nous entoure, nous permet de nous remettre un petit peu en question et de dire oui, on a vécu quelque chose d'effroyable, de difficile, mais il faut avancer, la vie, il faut qu'elle soit devant, voilà. Donc c'est pas facile, certes, mais il y a des gens qui ont plus de pouvoir que d'autres de faire ça. Et puis il y a la chance aussi d'avoir trouvé des gens qui vous aident.
0: Je crois que ça s'appelle la résilience, d'ailleurs.
2: Voilà, c'est ça, peut-être aussi. Mais j'ai eu beaucoup de chance dans mon malheur, parce que j'ai vécu des choses assez difficiles, effectivement. J'ai essayé de faire un résumé de choses acceptables à entendre, parce que c'est tellement... je ne sais pas si c'est loufoque, mais il y a le mot un peu folie là-dedans qui m'entourait. Et donc, quand vous êtes comme ça, c'est un deuxième donc mariage, pour faire court. Et
0: oui,
2: donc,
0: je vais vous poser la question. Catherine, qu'est-ce qui vous a donné envie de nous appeler ce soir?
2: Alors, si vous voulez, ce que je... Voilà, exactement. Le message que vous voulez passer, c'est donner l'espoir à toutes ces femmes, parce que moi, je suis dans un milieu qui est aidé, dans le sens que je suis connue, j'avais un travail dans un ministère connu et reconnu. Donc tout ça, ce sont des aides. Et souvent, je pense à toutes ces femmes qui vivent ce que j'ai vécu, donc avec une personne un petit peu difficile et même pire, qui ont des enfants, se trouvent vulnérables. Et surtout, là où je voudrais appuyer enfin, c'est la justice qui est à la hauteur, certes, mais si vous voulez, ces gens sont tellement tordus que vous vous trouvez liés dans des choses effroyables. Et heureusement, moi, j'ai des juges qui avancent tout doucement, parce que je suis encore, et je termine heureusement, mais j'ai 13 ans de procédure pour sortir de cet enfer. Et 13 ans, voilà, pour des choses où il n'y a rien en loi, enfin en juridique plutôt, je n'ai rien. On se demande pourquoi on fait tout ça, mais ces gens arrivent à passer à travers de ceux qui peuvent juridiquement. Heureusement, il y a des juges qui voient à la fin, au début c'est un peu compliqué même pour eux, et surtout qui sont sous une tonne de dossiers, et c'est ça qui est dramatique, parce que si vous voulez, le fait qu'on permette à tous ces gens-là des reports et des choses comme ça enlève la vie de beaucoup de personnes, que ce soit des hommes ou des femmes. Mais surtout, c'est ça qui m'inquiète, c'est que ça déstructure les enfants qui sont autour de nous. Moi, grâce à la vie, peut-être, le mien est parti loin, donc ça l'a sauvé. Mais quand vous avez des enfants en bas âge, ils sont obligés de subir. Alors ils se cachent, mais ils écoutent, ils entendent, ils comprennent. Et c'est ça qui est difficile aussi.
0: Oui.
2: Voilà. Donc, si vous voulez, moi j'ai connu cette personne qui était après un divorce. Vous êtes toujours vulnérable, vous attendez beaucoup de la vie, qu'on vous entoure, qu'on vous protège, qu'on vous fasse oublier un petit peu les choses. Et encore mon premier divorce était tellement simple par rapport au deuxième, et après malheureusement je suis tombée sur une personne qui est assez spéciale, très difficile et qui n'avait qu'un but, si vous voulez, me déstructurer, et je pense pour me prendre mes biens. Mais tout ça, si vous voulez, vous ne le voyez pas, parce que les petites choses qui sont anormales, qui sont bizarres aussi, sur le moment, je sais pas, comme il y a des choses agréables, des choses désagréables, tout ça est mélangé dans le temps, parce qu'ils savent très très bien y faire, et donc vous dites c'est bizarre, mais comme après il est gentil, on va dire, vous arrivez à les oublier. Et c'est petit à petit, au fur et à mesure que vous avancez, où il y a une accumulation de choses, et surtout, et c'est là où je veux en venir, oui. Moi ce qui m'a sauvée, c'est des professionnels qui m'ont écouté, évidemment, parce que on voulait me faire passer pour folle, donc j'étais allée voir un psy, et elle a vu tout de suite que je ne l'étais pas, et donc elle me disait protégez-vous, et moi je comprenais pas, mais ce mot quand même me...
0: Protégez-vous.
2: Oui, il est resté. Oui. Voilà. Puis après, j'en ai vu une autre qui me disait, mais vous avez le droit de divorcer, ce fameux droit. Parce qu'en fait, ce monsieur,

0: qui m'a sauvée, c'est des professionnels qui m'ont écoutée. Qu'est-ce qu'ils ont entendu que vous, vous n'arriviez pas encore à voir?
1: Ben, si vous voulez, en plus, je ne racontais pas toutes les choses, je racontais que peu de choses. Excusez-moi, je suis un peu émue parce que c'est très lourd. Hein, je pense que ce que je racontais devait. Enfin, je pense qu'ils sont. Enfin, des professionnels, certes, mais qui voient un petit peu si je racontais n'importe quoi ou si je disais des choses qui, effectivement, étaient troublantes. Et je pense que c'est ça, parce qu'elle faisait que me dire protégez-vous, protégez-vous, protégez-vous.
0: C'était ça,
1: je pense. Oui. Je pense que oui, parce que, si vous voulez, bon, j'étais très mal quand je partais de, parce que je racontais tous mes trucs. Oui. Mais finalement, si vous voulez, le fait que cette personne et une avocate m'a dit, il faut que vous partiez, ça coïncidait. Vous voyez, je veux dire, protégez-vous et il faut que vous partiez, ces deux choses m'ont dit, tu peux pas rester, ne sois pas naïf, ne crois pas en demain, quand il y a le non-respect. À mon avis, il faut partir. Voilà, je pense que c'est ça. Dans toute la vie, quel qu'il soit, que ce soit au travail, dans une vie privée, je pense que quand on arrive à un extrême de non-respect, je pense qu'il n'y a plus rien à espérer ou à voir. Et en plus, c'est votre vie. Et moi, c'était ma santé qui en pâtissait aussi.
0: Je comprends.
1: Donc, tout ça, c'était très violent. Et je pense que le fait de partir, même si après, ça a duré, j'ai vécu encore de loin des choses horribles, parce qu'il y a eu de harcèlement, il y a eu beaucoup d'autres choses. L'éloignement, si vous voulez, a fait que je pouvais souffler de temps en temps. Alors que quand j'étais sous son emprise complète, c'était très compliqué. Parce que c'était de... Alors on m'offrait des cadeaux, après on me faisait du mal, et ça pendant... à peu près plus de 15 ans, ça fait beaucoup. Et puis c'était très minutieusement. En fait, c'était presque machiavélique, même dans ma procédure.
0: Un exemple concret de ce qu'il était capable de vous faire. Est-ce que vous étiez vous en capacité de pouvoir accepter au départ en vous disant bon, peut-être que c'est normal, entre guillemets.
1: Il y a eu tellement plein de petites choses, mais j'en ai choisi une parce qu'elle est symbolique. Et on voit que c'est complètement paradoxal et incohérent. Je suis partie en voyage de noces, donc moi j'étais toute contente, voyage de noces où se passait bien. En plus, il n'y avait pas de problème. Il me manquait pas d'affaires parce que chaque fois il me manquait des trucs, des choses et machin. Là, tout se passait bien. Il était gentil. Et bon, et j'étais dans un immense hôtel qui doit coûter très très cher. Et donc on m'appelle quand on partait, on m'appelle dans le hall, il me dit, écoute, est-ce que tu peux descendre, parce qu'il y a un petit problème. Donc moi, je descends, la bouche en cœur, ravie de mon séjour là, et j'arrive, il me dit, écoute, je suis désolée, mais ma carte bleue est bloquée. Alors moi, je suis fonctionnaire, donc je n'ai pas beaucoup d'argent, vous voyez ce que je veux dire. J'étais dans un truc complètement bon, qui ne correspondait pas à moi finalement, et il me disait, ma carte est bloquée. Alors je dis, mais attends, mais moi je peux pas parce que je vais être à découvert, c'était pas possible. Et tout a été comme ça. Je veux dire qu'on m'offre quelque chose de joli, et puis clac, on casse par quelque chose. Bon, j'ai pas payé, hein. Il s'est fait débloquer sa carte, et tout a été comme ça, mais tout le temps. On m'offre un week-end, là je l'avais raconté à vos collaboratrices, donc on m'offre un week-end pour être avec mon fils après un divorce, il faut absolument que tu te retrouves avec lui, puis on me met dans un hôtel mais minable, horrible. Donc moi je ne peux pas, évidemment ça ne correspondait pas, puis mon fils était complètement affolé, donc on a dû changer, mais tous ces changements cassent un peu l'ambiance idyllique qu'on aurait dû avoir. Vous voyez, c'est cette perversité, c'est très sournois.
0: En fait, ce que vous êtes en train de nous partager, c'est votre deuxième mariage avec un manipulateur. Hein, c'est ce que je dis en résumé.
1: Oui, tout à fait.
0: Vous sortiez d'un premier mariage qui avait été difficile et vous pensiez tomber sur quelqu'un de bien. Au fur et à mesure des années qui sont passées, 15 années, hein, c'est ce que vous nous expliquez. En fait, vous êtes rendu compte que il y avait quelque chose qui n'allait pas. Le corps probablement commençait déjà à réagir, comme hier, hein, Geneviève qui nous l'expliquait, d'ailleurs qu'on retrouve après vous. Donc elle a mis des mots, hein, elle a déposé plainte sur.
1: Ah mais moi j'ai déposé plainte aussi. Mais moi il y a beaucoup de plaintes, oui. Mais si vous voulez, oui, j'ai déposé plainte. Bon, j'ai déposé plainte quand je suis partie. J'ai fait très très attention parce que là je me rendais vraiment compte. Donc de bétonner juridiquement, ce qui m'a aidé heureusement, parce que sinon après j'aurais été vraiment embêtée, mais

0: Oui, j'ai déposé plainte, mais il y a des plaintes, si vous voulez, c'est compliqué. Il y a des choses qui sont compliquées à expliquer. La police vous regarde avec des yeux ronds comme des boules. Et vous, vous êtes dans une souffrance extrême en expliquant des choses qui ne sont pas dans une logique normale de vie courante, vous voyez, par rapport à ma vie et par rapport à ce monsieur qui, en plus, un monsieur qui a des titres... Il joue là-dessus, si vous voulez, il est très en religion, des titres, pas des titres de la République, hein, de choses de la République. Et donc, bon, tout ça faisant, il a une certaine puissance et lui, il avance. Alors moi, je suis fonctionnaire, je suis pas grand chose. Bon, j'étais élu dans un village, mais disons, voilà, je fais mon petit travail dans mon ministère. Ils étaient contents. J'étais aussi, j'ai des reconnaissance de l'État, mais si vous voulez, par rapport à lui, je n'étais rien. Et c'est ça, ils ont une puissance, parce que, et voyez, même un autre exemple, quand j'étais à Paris, j'achète un appartement, il a mis des barreaux partout. Et vous dites, pourquoi il met des barreaux? Bon, moi, j'étais contente.
1: Vous étiez au rez-de-chaussée? Parce que généralement...
0: Au rez-de-chaussée, oui, oui. Voilà. Non, j'étais au rez-de-chaussée. D'accord. Non, mais j'étais contente, parce que je me suis dit, ah, ouf, comme ça, on va pas avoir de cambriolage. Mais, en analysant tout ce que j'ai vécu, pour moi, il y a une symbolique, il m'enfermait.
1: Ah oui. Vous voyez? Oui, donc vous aviez conscience qu'il y avait quelque chose qui n'allait pas.
0: Oui, parce que chaque fois que j'avais des amis qui venaient, j'ai raconté un petit peu, mais c'est compliqué aussi à décrire. J'ai des amis qui venaient, déjà ils m'avaient éliminé tous mes amis, mais j'avais des amis de l'étranger qui viennent pour ma fête, donc il aurait dû être content et participer en tout. Donc il a participé le soir à un dîner, et moi la nuit, mais j'étais malade, mais vraiment j'ai cru que j'allais mourir. Ça a été répétitif pendant beaucoup de fois, mais c'était à des occasions, alors sur le moment on ne se rend pas compte. Mais après vous vous dites, c'est quand même bizarre que chaque fois qu'il y ait des choses amicales me concernant, je suis malade. Là, vous voyez, je me souviens aussi, je suis partie en Normandie pour aller mettre un bouquet là sur un cimetière. Et là, je sors d'un restaurant. Après, je me dis quand même, sortir d'un restaurant malade, peut-être des huîtres, vous allez me dire. Mais je veux dire, j'ai atterri à l'hôpital. Après, je vais voir, près de Montpellier, il y a des gens avec une étoile. Michelin. Là aussi, je suis malade. Donc, chaque fois qu'il y avait des contacts avec lui et que je partais me peigner, me mettre du rouge à lèvres, après, j'étais malade et j'avais des bleus qui me sortaient de partout avec des vomissements. Donc, bon, moi, je ne m'en suis pas rendu compte. Hein. Je croyais que c'était le vin, la fatigue, etc. Mais après, je me dis quand même, ça fait beaucoup de choses, compte tenu qu'avant, je n'étais pas. Et après, maintenant, j'ai une vie tout à fait bien et je vous la raconterai après. Je ne suis jamais malade. Donc, je me dis, ces personnes sont tellement dangereuses que le fait aussi d'aller trop loin avec eux, c'est trop dangereux, en fait, parce que ça vous détruit votre vie, ça vous détruit le temps de votre vie, et ça détruit vos enfants. Donc, si j'ai un conseil à dire, moi, j'ai voulu pas le défier, mais voyez, je voulais y arriver, et je me suis dit, c'est pas possible, parce que vous pensez pas que c'est possible que ce monsieur vous fasse autant de mal. Mais je pense que dès qu'il y a des incohérences, il vaut mieux, tant soit peu, parler. Demander à quelqu'un conseil, en train de dire, voilà, j'ai vécu ça, est-ce que ça vient de moi? Est-ce que c'est possible? Est-ce que ceci? Et à force de recoupage, on arrive peut-être à avoir la vraie réalité et la vraie aide. Et moi, je crois que ce qui m'a sauvée énormément, c'est que j'ai eu une personne qui est juriste, à qui j'ai raconté évidemment, qui avait vécu la même chose, enfin sa nièce avait vécu la même chose, et donc c'est elle qui m'a énormément aidée, et humainement, elle m'a tenue pendant 5 ou 6 ans, si je l'avais pas vue, je pense que je serais plus là d'ailleurs, et ensuite juridiquement, elle m'a refait tous mes papiers juridiques pour la justice, pour bien remettre tout, parce que j'avais une petite avocate qui, elle, était perdue, c'est très compliqué. Donc ces gens-là nous provoquent des choses très complexes. La justice nous aide et nous met des arrêts qui nous sont favorables, mais en fait, ils ne les respectent pas. Donc on se retrouve de nouveau dans des choses très complexes et très compliquées, et on est toujours en train de se justifier, alors qu'eux divaguent à droite et à gauche. Et moi, je pense... Alors, dites-moi.
1: En fait, déjà quand... avec beaucoup de transparence, hein, quand je vous écoute, c'est déjà un petit peu compliqué pour moi de tout comprendre, oui. Parce que il y a beaucoup de sous-titres quand vous relatez le parcours. Vous nous dites par exemple que vous alliez dîner ou un repas avec lui, vous alliez vous repeigner, vous reveniez, et puis ensuite vous étiez malade. Donc on se dit, oui. Mais vers où est-ce que vous voulez nous emmener? Est-ce que c'était pour nous dire, ouais. Il mettait un produit dans votre vin ou votre nourriture. Enfin, vous voyez, c'est un peu. Je sens qu'il y a des choses que vous ne dites pas. Donc c'est pour ça que je suis un petit peu perdue, hein, je vous avoue, moi-même.
0: Alors, mais je vous comprends parce
1: dans
0: que
1: votre explication,
0: c'est tellement
1: Catherine.
0: Compliqué. Oui, parce que si vous voulez, le problème pour beaucoup de gens comme moi, qui racontent des vies comme ça, un peu complexes et compliquées, expliquer tout, ça paraît comme. Enfin, on se dit, elles vont jamais nous croire, c'est très compliqué à expliquer et à le justifier.
1: Les faits, je vous
0: les
1: comprends.
0: Faits, complètement. Voilà.
1: Et c'est
0: parce
1: pour
0: que
1: ça
0: moi, si je vais à la police et j'explique, ils vont me dire, bon, bah, écoutez, vous avez
1: une huître
0: qui... Voilà, exactement. Oui. Et les preuves, vous ne pouvez pas, avec la violence psychologique, vous ne l'avez jamais.
1: Je suis complètement d'accord.
0: Et c'est
1: avec
0: ça
1: vous.
0: Le difficile.
1: C'est le plus difficile, et vous avez démarré avec ça, en nous disant qu'en fait, ce qu'il y a de plus compliqué quand on vit avec un manipulateur, c'est de pouvoir... expliquer la violence psychologique quand elle n'est pas physique, parce que
0: voilà,
1: physique,
0: exactement.
1: On va à l'hôpital, et on
0: voilà,
1: prend les
0: oui.
1: photos, c'est factuel, il y a des bleus, donc il y a eu forcément des coups, et c'est, pardonnez-moi du terme, c'est un peu plus facile de démontrer, de prouver que l'on est victime. Mais quand c'est de la violence psychologique, effectivement, c'est un vrai
0: c'est
1: combat.
0: C'est très difficile.
1: Je
0: c'est
1: comprends
0: vraiment,
1: parfaitement. Ouais. Et en fait, on peut finir vraiment parfois paranoïaque en se disant, mais j'enregistre, je fais quoi, je... Vraiment, c'est extrêmement, extrêmement
0: Ah non, mais c'est très
1: compliqué.
0: Difficile.
1: Je comprends.
0: Et rester équilibré est très difficile.
1: Oui.
0: Moi, j'ai eu la chance, mais immense chance, d'avoir un thérapeute à Paris qui a été vraiment adorable, donc il m'a énormément aidé. Vous écoutez, ça paraît comme ça, mais c'est important, parce que dans toutes ces histoires que les femmes racontent, vous rebondissez effectivement de ce que vous faites là actuellement, mais ça fait des déclics sur des gens. Et moi, quand vous dites, mais vous devriez regarder ça, regardez votre enfance, regardez qu'est-ce qui vous est arrivé, remettez-vous en question sur ça, tout ça... Je l'ai gardé, je l'ai analysé, et puis je me suis dit, écoute, tu peux pas vivre. De toute façon, sur le passé, on le refait pas, comme dit tout le monde. Donc, il faut agir sur le futur. Donc, moi, ça m'a mûri, évidemment. Je devais avoir une immaturité ou une trop confiance, parce que ma famille est très bienveillante. J'ai eu beaucoup d'amour jeune. Donc, tout ça avec des gens pareils. Donc, sans trop de différence d'éducation. Donc, moi, je pouvais pas savoir qu'il y avait des gens qui étaient aussi horribles que ça. Et c'est malheureusement, disons, voilà, c'est comme ça qu'on devient la proie des autres. Mais écouter, bon, j'ai lu des livres, j'ai essayé de me renseigner, oui. J'ai écouté un petit peu les uns et les autres, et tout ça m'a aidé, et ça m'a fait effectivement ce déclic de positiver, et me dire, je vais m'en sortir, je dois m'en sortir, qu'est-ce
1: Bien
0: que
1: sûr.
0: Tu dois faire? Donc de ça, je suis allée, évidemment, me faire aider juridiquement. Donc je suis allée me faire aider, et j'ai eu beaucoup beaucoup de chance, parce qu'il m'a inventé aussi plein de choses juridiques, à la maison de la justice, pas idiot, mais je suis tombée sur une personne extraordinaire, parce qu'après, quand il faisait des faux en écriture, ben, il m'attaquait de faux, donc tout ce que lui faisait de mal, il me le remettait, disons, il me remettait sur moi. Donc cette femme... oui, non, mais
1: non,
0: mettons... Non, mais... Il portait plainte, vous savez, comme quoi moi je faisais des faux alors que c'est lui qui les faisait.
1: Oui.
0: Donc il n'avait pas, moi je montrais mon papier, c'était en plus un papier qu'on avait signé pour notre séparation amiable. Donc ça vous pouvait pas être un faux. Mais bon, voyez, vous allez à la police, c'est quand même c'est même du pénal, je crois, je sais pas. Donc vous êtes là devant le policier qui vous demande les justifications, mais pourquoi vous avez fait ça, et il faut répondre. C'est quand même des moments très très difficiles.
1: Oui.
0: Bon, donc cette femme, heureusement, me connaissait parce que je lui avais parlé. Donc elle m'a dit, vous inquiétez pas, et les policiers m'ont dit la même chose. Mais souvent, comme me disait une personne avant, vous avez des plaintes qui sont sans suite. Et ça, pour la, Sébastien, je crois qu'il s'appelait, c'est dramatique et c'est horrible, et l'extrême. Et pour plein de victimes, quand vous avez des dossiers sans suite, c'est un coup de poignard qu'on vous met, alors que la justice est remplie de ces problèmes-là. Et je trouve, et voilà, parce que on peut pas justifier, nous, les victimes de violences psychologiques.
1: Oui.
0: Donc, comme vous dites, c'est la voix de l'un contre la voix de l'autre.
1: C'est
0: et je pense
1: ça.
0: Que les juges, voilà, moi, grâce à Dieu, parce que je suis quand même croyante, les juges sont arrivés à voir qui est quoi.
1: Donc surtout
0: je gagne en justice.
1: Je le dis souvent, la justice n'est pas la vérité. La justice n'est pas la vérité, c'est-à-dire que je peux avoir la vérité et l'exprimer, ça ne veut pas pour autant dire que on va me croire et on va m'écouter. Et c'est le problème de toutes les victimes dans le monde entier. Voilà, c'est d'avoir à démontrer que l'on est innocent ou que l'autre est coupable. Et c'est extrêmement compliqué.
0: C'est très
1: Alors
0: difficile.
1: Forcément, il y a la justice avance. Moi, j'aimerais bien qu'un auditeur ou une auditrice nous contacte au 01 80 20 39 21 et nous partage son expérience en nous disant j'ai gagné en ayant été victime de violences psychologiques. Mais vraiment, je vous assure, ce serait un message d'espoir à toutes les personnes qui aujourd'hui sont victimes d'un manipulateur ou d'une manipulatrice qui clairement c'est traumatisant de vivre avec des gens comme ça.
0: Ah, mais c'est horrible.
1: On finit par perdre son identité, on ne sait plus qui on est.
0: Ah mais voilà, c'est ça exactement.
1: J'ai souvenir d'une personne de mon entourage qui vivait avec un pervers narcissique. Elle lui disait tu ronfles. C'est véridique hein, ce que je vous dis. Elle lui disait tu sais tu ronfles la nuit. Et il lui disait, non, moi je ronfle pas. Quand je dors, je ne ronfle pas. Et qu'est-ce qu'elle décide de faire? Elle le filme. Elle le filme pour lui montrer qu'il ronfle. Je vous assure, Catherine, il regarde la vidéo, il la regarde, j'étais là, hein. Je suis témoin de la scène. Il lui dit sur la vidéo, c'est pas moi.
0: Ah oui, non, mais tout à fait, c'est jamais eux. De toute façon, c'est toujours l'autre qui a tort.
1: C'est incroyable. C'est-à-dire que moi-même, je vois que c'est lui qui est en train de dormir, c'est lui qui ronfle, il la regarde et lui dit, ça n'est pas moi sur cette vidéo. Oh ! Écoutez, Ah ouais, vraiment.
0: Et vous savez, quelqu'un m'a dit, mais même quand la justice, j'ai gagné quand même, hein, pendant 13 ans, je gagne, il me manque un tout petit peu pour terminer, mais il me fait des reports, donc c'est long. Mais je vais gagner, parce que j'ai gagné à 90%, donc ça va arriver. Il faut beaucoup de patience. Mais il y a quelqu'un qui m'a dit, mais vous savez, avec ces gens-là, il y a deux solutions. Soit la justice, et encore, il ne l'accepte pas, soit le scandale. Mais bon, moi, je fais partie d'un milieu, je ne vais pas faire un scandale. Mais ce sont des gens qui n'ont aucun arrêt. Je veux dire, moi, il a fait un livre contre ma famille, vous voyez, enfin, des trucs complètement
1: folles. Ah oui.
0: Où les gens le mettaient à la poubelle, enfin, la plupart du moins. Mais c'est d'une violence incroyable, en inventant des choses effroyables. Qu'il a diffusées avec par des associations connues et reconnues, vous voyez, où eux-mêmes ne l'ont pas lu. Donc bon, et heureusement d'ailleurs, mais enfin, ils n'auraient pas dû faire cette publicité de ce livre. Mais et à mon avis, je pense qu'il en a fait très peu pour faire passer à des gens qui me connaissaient, vous voyez, pour humilier, pour diffamer. Voilà, comme ça, parce que moi je suis connue, les gens m'aiment beaucoup, j'étais élue, on m'aime beaucoup, j'ai un contact très facile avec les gens, dans mon ministère j'étais connue et reconnue, donc j'ai pas de truc trop négatif, mais il m'en met trois couches dessus, évidemment. Bon, mais c'est tellement extrême que je pense que les gens me disaient, mais c'est horrible, on l'a mis à la poubelle, c'est complètement idiot, de toute façon la manière dont il écrit aussi. Mais vous voyez, ce sont des gens qui n'arrêtent pas. Je veux dire que plus la justice, chaque fois que la justice l'a pénalisé, j'ai eu un retour, moi, sur des choses. Donc c'est des vandalismes dans une maison, avec des mises en scène sordides, enfin des choses effroyables. Voilà, à chaque fois, mettons à mon divorce, clac, j'ai eu quelque chose. Plein de choses, enfin je ne sais plus parce que j'en ai tellement que que j'ose même pas tout raconter. Mais voyez, c'est ça, c'est que dès qu'ils sont pénalisés en justice, ben ils vous font une, il y a une réaction qui se fait. Donc on ne sait pas quand est-ce que ça va s'arrêter. Mais enfin, tout ça pour terminer sur quelque chose de très positif, parce que bon, ça, il faut se remettre en question et avoir beaucoup d'humilité quand il arrive ces choses-là, parce que je me dis, s'il m'est arrivé ça, ça devait m'arriver, de toute façon, on ne peut pas changer la vie et le destin. Il faut en tirer une leçon. Donc voilà, moi j'étais trop, comment ça s'appelle, trop dans l'empathie des gens, mais trop, tout le monde est beau et tout le monde est gentil. Et malheureusement, c'est pas comme ça la vie. Et donc, il faut se remettre en question. Je vais aller rechercher un petit peu dans mon enfance tout ce qui aurait pu me traumatiser ou m'amener à tout ça. Et quand vous avez réalisé que la vie, ben maintenant, puisque j'ai eu tout ça, c'est à moi de la construire. Ben vous changez. Moi, j'ai retrouvé ma personnalité parce que je l'avais plus. J'étais complètement soumise. Oui. Donc là, maintenant, j'ai de la personnalité. J'ai retrouvé mon énergie et j'ai retrouvé une personne qui est aimante, qui est mon compagnon. Voilà, qui m'aide, qui m'a aidée, qui est témoin de plein de choses, parce qu'effectivement, lui, le pauvre aussi, il en a vécu. Mais donc ça m'aide aussi de savoir que lui a vécu des choses, parce que je dis, heureusement que tu es là, parce que les gens ne me croiraient pas.
1: Catherine, est-ce que je peux vous demander votre âge?
0: Alors, moi j'ai 74 ans, ouais, c'est rire à côté, je vais avoir 75 ans le 21 août.
1: 21 août, d'accord. J'ai deux dernières questions à vous poser. Est-ce que vous vous sentez prête pour un troisième mariage?
0: Non, on me l'a demandé il n'y a même pas trois jours, on me dit pourquoi tu ne te maries pas? J'ai dit non, ça va. Bon, non, mais c'est une personne qui est très très bienveillante, très enveloppante, très protectrice. Ouais. Et donc, c'est bien, mais non, je pense que... Vous voyez, le mariage, pour moi, j'ai tout donné au premier, ça a été compliqué. Bon, effectivement, quand il y a un chômage, c'est quand même complexe, et quand il dure trop longtemps, voilà, c'est pas facile.
1: Ouais, c'est pas facile.
0: Quand on est jeune, puis bon, après, il y a d'autres petits problèmes. Mais après, quand vous avez un mariage comme celui que j'ai vécu dernièrement, mais surtout 13 années de procédures juridiques complexe, oui. Vous vous dites, mais j'ai pas passé ma vie, moi, en train, je me marie en 5 minutes et les divorces durent 13 ans quand vous tombez sur des gens compliqués. Donc, c'est trop lourd à porter. Et maintenant, si vous voulez, je préfère, je sais pas, bon, j'essaye, ce que j'essaye à travers ce message, c'est pas parler de moi parce qu'il y en a d'autres qui ont des pires que moi, mais c'est de dire, à la justice, il faut écouter ces gens et ne pas les regarder bizarrement, parce que si elle raconte ça, il y a quelque chose, vous voyez ce que je veux dire, il y a peut-être des choses qu'on peut penser, ça se peut, ça arrive, vous voyez, en train d'extrapoler, mais dans la quantité de choses, quand vous avez une quantité de 10 années de choses bizarres et incohérentes, quand même, il y a un fond.
1: Parce qu'on vous a cru, parce que vous avez eu la chance.
0: Non mais moi on m'a cru, voilà. Oui, moi on m'a cru. Non, mais moi vraiment, on m'a cru et heureusement, parce que ça aurait été trop difficile. Ouais. Mais oui, on m'a cru. Au début on m'a regardé bizarrement quand même. Hein.
1: Et d'ailleurs,
0: je ne racontais pas trop tout, mais après on m'a cru, les avocats m'ont cru, ils se battent pour moi, et voilà, ils me terminent. Mais la justice est trop compliquée, parce que ces gens-là ouvrent des portes et des reportes et des archiportes, alors que moi je me dis, écoutez, un divorce, en 2 ans, il devrait être terminé. Après, s'il y a des biens, on regarde ça, et 2 ans de plus maximum, 5 ans, mais grand maximum, parce que la vie passe très vite. Et à mon avis, on déstructure les enfants. Moi je dis, c'est trop difficile. Moi, mon fils, il a été défiguré psychologiquement, il stressait tellement. Heureusement, il était parti à l'étranger travailler. Un jour, je n'ai même pas reconnu parce qu'il avait les yeux, vous savez, gonflés, le nez, enfin bon, bref. Lui, il a cru qu'il était malade et j'ai jamais rien dit. Mais je suis convaincue, c'est de me voir dans ma vie et réaliser effectivement tout ce que j'avais vécu, c'est pas le fils de mon deuxième mari, hein, c'est le fils de mon premier. Oui. Et donc il a réalisé la souffrance que j'avais et il pouvait rien faire parce qu'il travaillait, mais il a toujours été proche de moi, il m'a toujours fait des attestations qui ne valent pas effectivement juridiquement, mais qui moralement était tellement mignon de m'aider, de me comprendre, de vouloir remettre les points sur les i, vous voyez, c'était touchant. Donc tous ces gens qui m'ont cru, qui m'ont tendu la main, comme j'ai cette avocate à Paris, qui a été, enfin il y en avait deux même, qui se sont donnés corps et âme en m'écoutant avec beaucoup de patience, à me faire payer en plus, vous voyez, donc c'était vraiment très, très, ouais, enfin, c'est touchant, mais je les oublierai jamais d'ailleurs. Tout ça m'a permis de me relever, même la psychologue.
1: Oui.
0: Et puis des amis qui sont autour de moi maintenant et qui reviennent à moi et qui me regardent d'une autre manière parce que ils ont dit, enfin, je pense qu'ils voient en moi que je n'ai jamais trop dit, à ceux d'ici, j'ai jamais trop dit. Et ils se rendent compte parce que on en parle quand même, hein, de ce monsieur localement. Et ils doivent, et comme lui, il fait des bêtises sûrement à droite et à gauche, bon, ils doivent savoir effectivement que je disais la vérité, voilà.
1: Oui. Alors, un SMS au 73921 pour vous qui est arrivé. Si vous souhaitez, bien évidemment, envoyer un SMS. Vous commencez le message par le mot nuit, 73921. Pour Catherine, le pervers utilise son charme au début pour séduire avant d'installer un climat toxique. Pour se faire entendre par la justice, pour ses manipulateurs, il faut traduire la souffrance subie en infraction pénale reconnue par la loi, les menaces, dénonciations calomnieuse, et c'est Bernadette qui vous envoie et qui nous envoie ce SMS.
0: Oui, il faudrait vraiment, parce que vous savez, quand vous êtes calomnié, vous n'avez rien fait. Moi, ce monsieur, je lui ai tout donné parce que je voulais tellement réussir mon deuxième mariage. Donc j'étais d'une gentillesse extrême, mais justement, quand vous êtes trop gentil, ces gens-là, ils en jouissent. Moi, je suis très énergique, donc ils prenaient mon énergie. Et à la fin, effectivement, au bout de tant d'années, mais vous savez, ils m'enlevaient tout. Enfin, dès que je faisais un dossier, hop, ils disparaissaient. Enfin, c'était bon. Bref, il y avait beaucoup de choses comme ça. Donc à la fin, vous savez même plus. À la limite, oui, qui vous êtes, le jour où vous êtes. Je me suis dit, j'ai Alzheimer, c'est pas possible. Et je pense que le fait de m'être séparée, ça m'a quand même, effectivement, oui, même la difficulté au début de positionner ce dossier, m'a aidé à prendre du recul, voilà.
1: Catherine,
0: et pour partir.
1: Très rapidement, avant de nous quitter, je voulais savoir si jamais une personne se reconnaît dans votre histoire, quel conseil est-ce que vous lui donneriez de ce qu'elle pourrait faire dès demain, sachant qu'elle n'est victime que de violences psychologiques?
0: Alors moi, si vous voulez, il y aurait... mettons deux choses, c'est parler effectivement à des juristes style la maison de la justice pour positionner, se faire aider par un thérapeute, ça c'est le plus important. Et moi j'ai fait en vous écoutant,
1: oui,
0: j'ai entendu parler de EMDR.
1: Ah oui.
0: Et ça, franchement, j'ai eu une thérapeute locale, une petite jeune, très sympathique. Et ça m'a enlevé le mot de cette personne. J'ai dit, je ne veux plus que le nom de cette personne soit là. Enfin, je ne sais pas ce qu'elle a fait. Mais maintenant, j'en parle. Je suis un peu émue quand même, hein, parce que ça remue beaucoup de choses. Mais ce mot, maintenant, vous voyez, j'en parle. Mais après, je raccrocherai. Je suis un peu perturbée. Mais après, ça partira. Mais quand j'en parlais, si vous voulez, je m'étouffais, j'avais quelque chose dans la gorge, j'étais pas très très bien après, mais donc ça enlève tout. Et moi je pense que ça, c'est le primordial, d'aller voir un thérapeute, de parler, parce que déjà parler, c'est énorme, s'éloigner de la personne, comme on peut aller chez des parents, des amis,
1: bien
0: parler
1: sûr
0: à une amie, ça, parler c'est important, parce qu'on n'est pas jugé par les amis,
1: et
0: la thérapeute également, et je sais pas ce que c'est, mais le MDR, c'est quelque chose d'extraordinaire, parce que c'est apaisant. Vous n'avez plus
1: tout
0: de traumatisme.
1: Oui.
0: Avant, comme il était rentré chez moi, mais c'était horrible, je venais trois fois regarder si la porte était fermée. Enfin, il y a eu des choses comme ça très dures.
1: Mmh.
0: Et là, vous voyez, parfois je sors de la maison, je ne ferme même pas parce que je suis dans un village, donc il n'y a pas d'insécurité pour l'instant. Et donc je suis complètement en dehors de tout ça. Mais ce que j'espère, moi, surtout, c'est que la justice prenne conscience que ne pas s'occuper des gens qui ont des violences psychologiques, c'est ne pas s'occuper des enfants. Et les enfants,
1: oui,
0: c'est le monde de demain.
1: C'est
0: on a besoin de gens forts et pas de gens qui soient, vous voyez, dépressifs ou angoissés ou traumatisés. Et ça, je pense qu'il devrait quand même être beaucoup plus sévère. Moi, le mien, il fait beaucoup de... Vous savez, il m'a refait ma signature pour prendre des crédits.
1: Oui.
0: Vous vous rendez compte? Il refait des faux en justice. Donc quand les gens font des faux, c'est fini. Moi je dirais, monsieur, vous pouvez plus, ou madame, vous pouvez plus déposer des dossiers, et ça assainirait et ça écourterait effectivement beaucoup les choses.
1: Les choses, oui. Merci Catherine, vraiment merci infiniment de votre témoignage. Donc ce que je retiens en tout cas, c'est que il ne faut pas rester seul. Vous nous avez parlé de thérapeute, de juriste, de proche, de cette personne qui vous a soutenu pendant des années, autrement dit de demander de l'aide, hein, parce que ce n'est pas un aveu de faiblesse surtout, c'est souvent le premier pas pour se reconstruire. Donc un immense merci.
0: Et il y a toujours une lumière au fond du tunnel, c'est ce que je me disais. Un jour j'aurai du positif. Restez positive et le positif revient.
1: Et c'est le cas, puisque vous êtes amoureuse de nouveau aujourd'hui. Je vous souhaite le meilleur et
0: merci,
1: vraiment une très très belle continuation pour vous.
0: Merci beaucoup. Merci pour tout ce que vous faites. Au revoir.
1: Au revoir. Au revoir. 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Repin, il est minuit. Tout de suite, les actualités. Maël Hassani, bonsoir Maël.
2: Bonsoir Sana, bonsoir à tous. 16 départements placés en vigilance orange canicule à partir de midi ce mercredi. Principalement dans le centre-est de la France, mais les Landes et la Gironde sont également concernés. 38 à 41 degrés attendus localement. Voilà qui devrait compliquer le travail des près de 3000 pompiers toujours mobilisés contre le gigantesque incendie au nord du bassin d'Arcachon. 42 000 hectares de végétation parcourus, un sinistre toujours actif mais contenu selon la préfecture. 14 reprises de feu signalées ces dernières heures. Une bonne nouvelle tout de même, la préfecture autorise le retour de 57 000 habitants évacués dans trois communes de l'agglomération bordelaise. Dans le Var, la situation s'améliore nettement. L'incendie du Gros Bessillon, officiellement déclaré fixé ce mardi soir, après avoir parcouru plus de 4500 hectares dans le secteur de Pontevès et provoqué l'évacuation de 5000 personnes. Le travail se poursuit et la vigilance reste de mise, soulignent les autorités. Un homme de 23 ans soupçonné d'avoir joué un rôle dans la propagation des flammes et dans d'autres départs de feu ces derniers jours dans le département est mis en examen et placé en détention provisoire. Le 8 juin dernier, Gérald Darmanin ordonnait le réexamen de l'ensemble des plaintes déposées pour des faits de violence sexuelle sur mineurs dans le sillage de l'affaire Liana. Plus d'un mois plus tard, 924 personnes incarcérées dans ce type de dossier, soit une hausse de 134% par rapport à la normale. Le ministère de la Justice assure que cette mobilisation exceptionnelle marque une évolution durable en matière de protection des mineurs. L'association qui gère la mosquée de Chanteloup à Aulnay-sous-Bois a saisi la justice administrative pour contester sa fermeture pour 6 mois, décidée par la préfecture de Seine-Saint-Denis. Les autorités dénoncent des prêches d'imams appelant à la haine et à la violence ou faisant l'apologie du terrorisme. Dans une vidéo tournée dans le lieu de culte, un prédicateur encourage notamment les musulmans à frapper leurs enfants s'ils refusent de prier. Benjamin Netanyahou assure avoir eu la meilleure des conversations avec Donald Trump. Le premier ministre israélien reçu par le président américain ce mardi pour la première fois depuis le début de l'offensive en Iran. Un objectif commun réaffirmé, selon lui, empêcher Téhéran de se doter de l'arme nucléaire. De son côté, la Maison Blanche se contente de saluer une rencontre positive et constructive. Au moins 2 personnes retrouvées mortes dans les décombres d'un centre commercial dans la ville de Kashima, au sud-ouest du Japon. Une région touchée par un violent séisme de magnitude 7,1 ce mardi. Des dizaines d'employés de l'établissement sont portés disparus depuis plusieurs heures. Les opérations de secours mobilisent tout. Cette nuit, plus de 3600 personnes et 20 avions sont déployés pour évaluer les dégâts. Et puis le capitaine de l'équipe de France de football, visiblement déjà séduit par son nouveau sélectionneur. Bienvenue chez toi, écrit Kylian Mbappé sur ses réseaux sociaux après la nomination de Zinedine Zidane à la tête des Bleus, un contrat d'au moins 4 ans. Le premier test pour le Ballon d'Or 98 sur le banc de l'équipe nationale, ce sera en Turquie fin septembre. 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
1: Merci Maëlle et nous on se donne rendez-vous demain.
2: Absolument, à demain.
1: À demain.

0: d'être avec nous depuis le début de cette émission. Nous parlons de relations qui finissent par faire perdre confiance en soi. Dans un instant, nous allons retrouver Geneviève. Hier soir, elle nous appelait pour nous raconter son histoire marquée par une enfance difficile et une relation de couple dans laquelle elle disait s'être peu à peu oubliée. 24 heures ont passé et elle a souhaité revenir vers nous. Où en est-elle aujourd'hui? Qu'est-ce que nous allons découvrir? Et vous aussi, si vous souhaitez témoigner, nous appeler, réagir ou simplement partager votre histoire, le 01 80 20 39 21 est à votre disposition. Vous pouvez également nous écrire par SMS en commençant votre message par le mot nuit. Vous pouvez également nous contacter sur la page Facebook de la Libre Antenne ou par mail libreantenne@europe1.fr. 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A tout de suite.
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0: Bonsoir Geneviève.
2: Oui, bonsoir Sana.
0: Merci d'être revenue ce soir, c'est vrai que c'était à ma demande.
2: Oui, c'est gentil.
0: Il nous manquait pas beaucoup de temps en fait, il nous restait très peu de temps. Ouais. Vous nous avez beaucoup touchés depuis hier avec votre parcours et vous ne nous avez pas tout dit.
2: C'était des petits morceaux en fait.
0: Exactement. Donc nous parlions des pervers narcissiques hier. Alors je ne sais pas si vous avez écouté le témoignage un instant de Catherine.
2: Bien sûr. Oui.
0: Qu'est-ce que
2: j'ai trouvé quelques similitudes, même si elle était peut-être moins explicite que moi je peux l'être. Mais oui. En plus, je pense qu'il y a aussi une époque, parce que comme je disais tout à l'heure à votre collaboratrice Audrey. Moi, c'était il y a plus de 30 ans et les choses étaient encore différentes d'aujourd'hui parce que on ne parlait pas de tout ça. La police, aujourd'hui c'est peut-être pas facile, mais avant c'était encore pire, puisque moi plusieurs fois j'avais été à la gendarmerie et on voulait pas prendre ma plainte. Moi, j'étais complètement perdue, donc j'étais pas insistante. On me disait une main courante, mais bon, ça sert à rien. Moi, ça va s'arranger sur l'oreiller. On m'a sorti ça plusieurs fois.
0: Non.
2: Oui, si, je vous jure.
0: Oh là là, c'est terrible.
2: Ouais. Ah oui, mais bon,
0: je vous dis. Je trouve ça terrible comme phrase.
2: Mais c'était ça, avec un petit sourire, quoi. C'est-à-dire que bon, il y en a, des bonnes femmes comme vous, il y en a, donc on m'a pas dit ça, mais c'était l'intonation, ça voulait dire ça, quoi. Non, parce qu'après, les femmes, elles reviennent le lendemain et puis elles annulent la plainte. Voilà ce qu'on m'a dit aussi. Donc, c'était dans les années 93-94.
0: Alors, par expérience, aujourd'hui, si une femme dépose plainte pour violence conjugale, elle ne peut pas retirer sa plainte.
2: Ouais,
0: en tout cas, ça s'est passé comme ça en Ligue de France et notamment à Boulogne-Billancourt. Donc j'ai envie de dire du vécu. Une personne qui arrive, qui dépose plainte, qui ensuite un mois après change d'avis par peur. Et donc retourne au commissariat pour dire finalement je retire ma plainte. La réponse fut non. Dans le cadre d'une violence conjugale, on ne peut plus retirer la plainte.
2: Ouais. En tout cas, moi j'ai déposé deux fois, l'une ou deux fois, je sais plus, où j'ai jamais retiré la plainte, mais en tout cas la première fois où j'ai vraiment eu gain de cause dans le sens où je suis arrivée à déposer plainte, ça a été classé sans suite, mais bon, j'ai pu déposer la plainte parce que là il y avait eu blessure. D'ailleurs à ce sujet, je voulais faire une petite parenthèse. C'était tard dans la soirée. Comment vous expliquer, on ne dormait déjà plus dans la même chambre et il était allé se coucher dans une autre pièce. En fait, c'était comme une mezzanine. Et moi, pour aller dans ma chambre, je devais passer sur cette mezzanine où il dormait, et j'avais mis j'avais éclairé la lumière pour monter les escaliers. Ouais. Et je pense qu'il, comme il buvait aussi beaucoup, est-ce qu'il était alcoolisé ou il était entre deux vins, en fait, souvent c'était ça, c'était, il était quand même suffisamment conscient, mais il était toujours dépendant de cet alcool. Et donc je suis montée, j'ai ouvert la porte de ma chambre, je l'ai refermée, je me suis assise sur le bord du lit, voilà, et il est rentré violemment, il a pris la lampe de chevet et il me l'a lancée sur moi. Ça m'a ouvert la lèvre, j'ai eu 6 points de suture, voilà. Et moi, ça, je m'y attendais pas, je suis redescendue, j'ai pris une serviette de toilette dans l'armoire et je tremblais, je suis descendue. Et en fait, là j'ai déposé plainte pour coups et blessures. Mais j'aurais dû déposer plainte pour coups et blessures et non assistance à personne en danger. Parce qu'il savait très bien ce qu'il avait fait, parce qu'il est descendu. J'étais assise tremblante. Il m'a soulevé la tête. Il m'a dit, bon, il faut aller te faire mettre des points. Donc, il savait très bien ce qu'il a fait. Je suis partie toute seule dans la soirée, dans la nuit presque même. J'ai pris ma voiture. Je crois que c'est la voiture qui me conduisait, hein, parce que, et je suis passée à la gendarmerie. Donc, pareil, j'ai été mal accueillie parce que je dérangeais la personne qui était d'astreinte. Donc, j'ai sonné, voilà. Bon, il est arrivé. Il a téléphoné tout de suite parce que lui, ce qu'il avait peur, qu'ils s'en prennent à mes enfants. Il m'a dit, les enfants, je dis non, elles dorment et il s'en prendra pas aux enfants, aux petites. Et il a téléphoné, à l'époque, c'était encore, il n'y avait pas de haut-parleur. Et il me dit, vous rendez compte de ce que vous avez fait à votre femme? Et donc, moi, j'ai pas entendu la réponse, mais bon. Et il a raccroché, le gendarme a raccroché, il m'a regardé dans les yeux, il m'a dit, indifférent.
0: Oui, c'est exactement, enfin, c'est ce que je cherchais à comprendre, c'était sa réaction. Donc, en fait, complètement indifférent. Donc, il savait ce qu'il avait fait et il vous a laissé partir toute seule.
2: Voilà, exactement. Ben oui, bien sûr, puisque je vous dis, il m'a soulevé la tête en me disant, parce que je saignais, c'était une fontaine, hein, la lèvre. Et donc, je suis partie à la clinique qui était pas très loin de chez nous, enfin, pas très loin, qui était quand même à 15 kilomètres. Je suis là aussi, c'est, je vous dis, faut repartir 30 ans en arrière, hein, parce que je suis arrivée aux urgences. Alors c'était pas les urgences d'aujourd'hui, il y avait personne. Je suis arrivée, moi j'ai été prise tout de suite. C'est deux femmes qui m'ont reçue, une femme médecin, une femme infirmière. Oui. Deux glaçons. Elles m'ont juste demandé, je crois que elles m'ont demandé ce qui m'était arrivé. Je leur ai dit. Elles m'ont demandé si je voulais un arrêt de travail et j'avais entendu dire que si on avait à l'époque, je sais pas encore si ce serait le cas maintenant, si l'arrêt de travail est de plus de 2 semaines, enfin 15 jours, la personne risquait la prison. Donc moi j'avais dit, je veux pas que le père de mes enfants fasse de la prison. Et puis en plus moi je travaillais à mon compte, donc le lendemain matin à 6 heures j'étais au boulot, hein. Donc voilà, et je suis rentrée du travail en début d'après-midi et il y avait personne. Et il est revenu 2 jours après. Et je me souviens, j'étais les mains dans l'eau devant dans l'évier, il est arrivé derrière sans parler, sans rien. Je me suis retournée, je lui ai dit, parce que j'avais 6 points de suture, donc je vous dis pas la lèvre que j'avais, ouais, et voilà. Et je me suis retournée et je lui ai dit, t'as vu ce que tu m'as fait? Et il m'a dit, ça peut que t'arranger.
0: Ça peut?
2: Ça peut que t'arranger. Donc, vous avez pas compris?
0: Si, mais bon, voilà.
2: Parce qu'il était toujours en train de me dénigrer, que j'étais moche, que j'étais ceci, que j'étais cela, moqueur, etc.
0: J'étais en train de me dire, heureusement, c'est derrière vous. Voilà ce que j'étais déjà en train de me dire. J'étais en train de me dire que, en fait, le mot indifférent, c'est également, quand je vous écoute, ce que vous avez croisé, en fait, c'est plusieurs regards, son indifférence à lui, l'indifférence du gendarme, l'indifférence également de ces deux soignantes, et on le sait à quel point un regard, parfois juste un regard ou un mot, peut complètement changer la situation. Ce que l'on vit, j'ai le sentiment contrairement à Catherine, que vous avez vécu des choses où personne ne vous a presque cru, en tout cas pas de soutien.
2: Non, j'avais pas de soutien et je me permets de vous interrompre. Non, mais en plus, il doit l'être encore très vicieux parce que il a pris soin de passer chez mes parents pour dire qu'il avait pas fait exprès et il a prévenu ses parents au téléphone parce que ses parents habitaient en région parisienne pour dire qu'il avait pas fait exprès parce qu'à un moment j'ai eu mon ex-belle-mère au téléphone. Je lui dis, vous rendez compte de ce qu'il m'a fait? Mais il nous a dit qu'il a pas fait exprès, etc. La chambre elle devait faire 30 mètres carrés, la lampe elle était à côté de moi. S'il avait vu un coup de colère, il l'a jeté contre le mur opposé. Il l'a bien jeté sur moi. Et puis pour quelle raison? Parce que j'avais mis la lumière alors qu'il était couché. C'est un peu fort de café, quoi. Mais bon, ça c'est un détail parmi tant d'autres parce qu'il y a eu beaucoup d'autres choses. Beaucoup d'autres choses.
0: Alors forcément, Geneviève, la question est une question légitime. Et avec vous, peut-être que nous allons continuer à comprendre la force de l'emprise. C'est que vous, c'était pas un accident. Vous étiez donc convaincu qu'il avait volontairement lancé cette lampe sur vous. Vous rentrez avec ces 6 points de suture et malgré tout, vous restez.
2: Alors je suis le pire, le comble. Mais comme je disais à Audrey tout à l'heure, c'est vraiment une dépendance. C'est vraiment comme je suppose, je me suis jamais droguée, mais comme un manque de drogue, quoi. J'avais besoin, parce qu'en fait, à ce moment-là, je suis partie. J'ai trouvé un petit logement. Je suis partie avec ma deuxième fille, parce que l'aînée ne voulait pas partir. Enfin, l'aînée qui avait 12 ans, elle voulait rester avec son père. Et puis aussi le confort d'une maison, parce que moi, j'avais trouvé un tout petit T2. Voilà. Et en fait, je suis revenue au bout de... Alors, je suis revenue aussi parce que lui faisait... C'est moi qui étais en souffrance. Lui, bon, certes, il buvait, mais il a fait au moins, à ma connaissance, il a fait au moins 5 TS. Et là, quand j'étais dans ce petit logement, à 4 km de notre maison familiale, j'ai un coup de fil un jour d'un voisin qui s'occupait un peu trop de mes affaires. Enfin, c'était le voisin copain amuseur, quoi. Enfin, qui après aussi dans son couple, on a bien vu tout ce qui se passait. Bref, il venait donner des conseils, quoi. C'était le conseilleur, conseilleur pas payeur. Hein. Et en fait, il m'appelle, il me dit oui, il faut que tu reviennes parce qu'il s'est ouvert les veines. Voilà, ceci, cela, j'ai tout nettoyé, il y avait du sang partout dans la chambre, machin, il faut que tu reviennes et tout. Moi, j'attendais que ça, je me suis dit, bah ça y est, il a compris, je lui manque, on lui manque, et il aura percuté cette fois-ci, quoi, que ça va trop loin, et oui. Et que, voilà. Parce que je vous dis, DTS, il en a fait, hein. Oui. Combien de fois je l'ai emmené à l'hôpital parce qu'il prenait des médicaments avec de l'alcool, et je l'emmenais à la clinique là où moi j'avais été, et donc complètement effondré, lavage d'estomac, etc. Et puis le lendemain, il repartait. Quand je venais le récupérer, il n'était plus là, quoi.
0: Donc il avait une addiction. Il avait une addiction à l'alcool.
2: Oui. Mais vous voyez, jamais. Enfin, je l'ai vu vraiment ivre mort, mais pas toujours. Mais par contre, agressif, voilà, quoi. Et puis aussi dans le déni, parce que je m'arrête quand je veux. Il donnait son plasma son plasma au travail. Donc il disait, alors ça, je sais pas, j'ai jamais compris, j'ai jamais approfondi l'histoire, mais il disait, de toute façon, je suis pas alcoolique parce que il s'en rendrait compte en donnant mon sang. Enfin bon, voilà, je sais pas comment il se débrouillait, je sais pas, voilà, il était très très vicieux, donc il arrivait peut-être à avoir une combine, je sais pas, ou enfin bref. Mais en tout cas, j'ai perdu le fil de ce que je voulais vous dire.
0: Que c'était comme une drogue. Moi, j'aimerais un petit peu expliquer, j'espère en tout cas, à mon niveau, pouvoir un petit peu expliquer cette fameuse question de se dire, mais pourquoi est-elle restée? Et en réalité, donc en fait, on parle d'emprise et justement l'emprise, elle fonctionne un peu comme une addiction. C'est pas une addiction à la violence, c'est une addiction aux rares moments où l'on retrouve la personne dont on est tombé amoureux. Et entre les humiliations, il y a les excuses, il y a les promesses, il y a les instants où on retrouve la personne, celui ou celle qu'on espère Encore?
2: Oui, parce que moi, il est jamais, il était trop orgueilleux pour faire une BA ou pour se remettre en question, hein. Mais j'espérais, je me disais, c'est pas possible qu'il massacre tout comme ça, voilà, quoi, c'est pas possible, quoi. On avait tout pour être heureux et c'était tout, et puis bon, les enfants, quoi. J'avais peur pour elles et voilà, quoi.
0: C'est peut-être justement cette alternance entre les promesses, les, vous voyez, et c'est peut-être ça qui a fait que ça a duré. En fait, c'est un peu comme un joueur devant une machine à sous, vous voyez. Il perd 10 fois, donc vous perdez 10 fois, mais la 11e fois, exactement. Et la 11e fois, il gagne.
2: Si jamais.
0: Voilà. Et ce gain imprévisible, c'est ce qui fait rester. Donc, dans une relation d'emprise, en fait, ce sont les petits moments de tendresse ou de regret qui entretiennent l'espoir.
2: Et moi, j'étais pas dans l'acceptation. Je voulais pas accepter cette situation parce qu'en fait, il aurait été plus honnête au départ, parce que, en fait, moi, la première, parce que c'est lui qui a demandé le divorce, mais la première fois qu'il a demandé le divorce, j'ai reçu un courrier dans la boîte aux lettres. Hein. Il m'en avait pas parlé avant.
0: Ah, ça me rappelle une auditrice. Oh, j'ai oublié son prénom. Où en fait, elle nous expliquait qu'elle prenait le petit déjeuner avec son époux.
2: Oui, tranquille. J'ai entendu
0: Et en fait, elle reçoit une lettre recommandée. Oui. C'était une demande de divorce. Et ils étaient en train de prendre le petit déjeuner comme voilà.
2: Bah là, moi, c'est un peu le même cas. Ouais. Parce qu'il assumait rien, hein. Ils sont très, très lâches, très, et comme j'avais dû peut-être vous le dire hier, en fait, c'était quelqu'un qui fuyait le dialogue complètement, quoi. C'était jamais possible d'avoir une conversation ni intéressante ni sérieuse. Alors si on allait parler de je sais pas, de changer le carrelage ou de je sais pas, je dis n'importe quoi, oui, tout ce qui était très superficiel, on va dire, oui, mais après quand c'était pour l'éducation des enfants ou dire ben là comme tu as fait, je suis pas trop d'accord, j'aimerais mieux qu'on fasse comme ça ou comme ci pour des choses importantes, non. Ou il tenait pas assis sur une chaise plus de 5 minutes, après il sortait et moi je me retrouvais avec mes questions, avec ce que j'avais envie de lui expliquer dans le vide, quoi. Donc là, j'ai reçu dans la boîte aux lettres, moi je me rappelle plus maintenant, mais j'en ai peut-être parlé, mais j'ai pas donné suite, j'ai pas répondu au tribunal, rien. Puis en plus, j'étais tellement en souffrance et je connaissais tellement peu toutes ces démarches. Par rapport à lui, il avait de l'avance parce que il avait déjà été marié avant moi. Donc, bon, il n'était pas resté longtemps marié, 2 ans. Il s'était marié très jeune aussi, à 20 ans. La jeune fille avait 18 ans. Et en fait, c'est comme je disais à Audrey, c'était très courageux parce que c'était pour partir de chez ses parents. Oui. Voilà, en fait, c'est un opportuniste, mais comme moi, hein. Moi, c'était parce qu'en fait, il travaillait donc en région parisienne et il était venu en stage sur Lyon. Et bon, voilà, on s'est rencontrés comme ça. Et très vite, il a fait une demande de mutation. Et après, il disait à tout le monde qui voulait l'entendre que descendre à Lyon, pour lui, c'était déjà descendre dans le sud. Et donc, il avait saisi l'affaire, quoi. Voilà. Donc, en fait, j'étais
0: saisi l'affaire, oui.
2: Voilà, j'étais instrumentée, quoi, en fait, hein, c'était pas bon, parce que, voilà, pardon, instrumentalisée, pardon. Et donc, et d'ailleurs, ce que je disais à Audrey, mais moi, j'étais tellement jeune, tellement gamine, je croyais au prince charmant, sur son cheval.
0: Mais j'espère bien.
2: Mais évidemment,
0: Geneviève, vous n'allez quand même pas, regretter la jeune femme que vous étiez quand vous l'avez rencontrée. Attention, hein, c'est pas à vous de vous remettre en question, hein. C'est très très important, hein. On ne se remet pas en question.
2: Je m'en suis voulu longtemps, je m'en veux encore. Mais bon, maintenant, je suis un peu plus indulgente avec moi-même parce que je me dis, j'étais naïve, j'avais jamais eu de relations sérieuses avant, quelques flirts, voilà, sans plus. Donc, pour moi, c'était, ça y est, c'était mon tour de bonheur, quoi. Et en fait, j'ai été utilisée. Moi, j'ai l'impression que, voilà, j'ai été utilisée et il n'avait pas de sentiments.
0: Alors, beaucoup de réactions par SMS, 739-21. Vous commencez votre message en commençant par le mot nuit, 739-21. Alors, il y a un SMS qui est arrivé tout à l'heure et qui, en fait, est arrivé pendant que nous échangeions avec Catherine. Et je parlais de cette vidéo où la personne, je pense que c'est pour ça que ça a fait réagir, de cette personne qui avait été filmée et qui disait non, c'est pas moi, alors que bon, c'était bien elle. Bonsoir. En vous écoutant, je me demande si de nombreux cas de schizophrénie ne sont pas le résultat de manipulations basées sur des violences psychiques dont les évocations paniquées et maladroites font passer les victimes pour des fous. C'est effectivement extrêmement intéressant comme réflexion. Ça demanderait à avoir du temps pour pouvoir débattre ou en tout cas en parler. Mais toujours est-il que on peut effectivement se poser la question de le lien de cause à effet entre la schizophrénie et le fait de d'être sur ce type de manipulateur. Y a-t-il un lien? Je sais pas. En tout cas, quand c'est pris en charge, quand la maladie est soignée, tout va très bien pour les personnes atteintes de schizophrénie, et ça, c'est aussi important de le rappeler.
2: Mais déjà, déjà pour qu'ils arrivent à admettre ça, il faut beaucoup d'humilité qu'ils n'ont pas, ces gens-là. En tout cas, moi, lui n'en avait aucune humilité et ne pouvait absolument pas se remettre en question et reconnaître ses torts ou son erreur.
0: Bien sûr, non mais bien sûr. Moi, je vais rester quand même très prudente sur ce SMS. Je le lis parce qu'il est arrivé et parce qu'il ne faut pas tout mélanger. Les violences psychologiques, elles peuvent vraiment avoir des conséquences extrêmement importantes. Et vous, Geneviève, vous avez vécu les deux. Vous avez vécu de la violence psychologique et de la violence physique. Et donc, en fait, quand je parle de conséquences extrêmement importantes, ça développe de l'anxiété, ça développe de la dépression, des situations de stress post-traumatique également.
2: Bien sûr.
0: Perte de confiance en soi. On peut même aller vers de la confusion, hein, puisque la personne remet constamment et systématiquement en cause ce que l'on dit. En revanche, vraiment, on ne peut pas conclure, et ça c'est important, que ces conséquences soient à l'origine de maladies psychiatriques comme la schizophrénie. Donc c'est pour ça qu'en fait je préfère être prudente, parce que ce sont ce que je vais nommer des réalités différentes. Voilà. Donc par rapport à vous, Geneviève, c'est qu'à force d'être contredite, dénigrée, parce que c'est terrible. Vous arrivez avec 6 points de suture et vous dites clairement, ça va t'arranger, quoi. Ouais, en fait, tu seras mieux avec cette cicatrice.
2: Voilà. Ça peut t'arranger, voilà.
0: Voilà, c'est.
2: Oui, parce que de toute façon, il aimait pas comme j'étais. Il me faisait jamais de compliments, jamais valorisé, jamais. Alors que, comme je disais tout à l'heure. Quand je revois bientôt d'il y a 35 ans, je me dis j'étais une petite nana bien sympa, bien mignonne et tout. D'ailleurs, après la séparation, j'ai fait d'autres rencontres et j'avais à peine 40 ans et les hommes se retournaient sur moi. Et d'ailleurs, j'avais tellement aucune confiance en moi que je savais pas ce qui m'arrivait. J'étais maladroite, c'était. Mais lui, non, j'ai jamais eu un mot gentil pour dire ta robe est jolie ou voilà quoi. Mais ce que je voulais dire surtout, par rapport à ce que vous disiez là il y a 2 secondes, par exemple, je sais qu'une fois je me rappelle plus qui, quand, quoi, mais vraiment. Je me souviens qu'une fois, j'étais en larmes et il y avait des amis qui étaient venus, je crois, je sais plus exactement ce qui s'est passé. En tout cas, il y avait quelqu'un et moi, je craquais, quoi. Mmh. Et très calmement, alors, parce qu'en plus, c'est ça, c'est qu'il pouvait être rouge, colère, et 5 minutes après, très calme. Et moi, complètement démolie, quoi. Et là, ça devait être le cas et j'étais stupide. Je suis faite devant les personnes, très calme, il dit, mais regardez, comment voulez-vous que je reste avec une femme comme ça? Je suis restée muette. C'est lui qui me démolissait, c'est lui qui me faisait mettre dans ces états-là. Et après, devant les autres, il disait, regardez, ben, c'était lui la victime. C'était fou, quoi. C'est fou.
0: Alors, on va continuer, on va... Autre SMS. Alors, j'ai vu un SMS de Véronique. Voilà. Véronique nous dit, j'ai été maltraitée aussi. Les coups, c'était différent. Il payait des amis pour me faire du mal. J'ai mis des années avant de réagir. Je vous comprends tellement. Bon débarras, un homme comme ça. Oui, c'était comme une drogue. Chère Véronique, je suis désolée de ce qui vous est arrivé. En plus, payer des amis pour vous faire du mal, je trouve ça terrible. Vraiment, si vous souhaitez venir témoigner en direct, appelez-nous au 01 80 20 39 21. Ça fait toujours du bien de pouvoir en parler, n'est-ce pas?
2: Oui,
0: Geneviève.
2: Sûr, oui. Oui, hein. Oui, tout à fait.
0: Alors, Marie-Jo, alors qu'est-ce qui se passe? Bonsoir Marie-Jo. Sana, pouvez-vous expliquer justement ce qu'il se passe chez quelqu'un de vouloir rester avec ce genre de type? Dans la matière grise, il y a un souci quand même. Alors j'ai expliqué, hein, Marie-Jo, ce qui peut se passer. Il y a une alternance de chaud et de froid. Et cette alternance, c'est ce qui fait qu'en fait, on reste. Et ce qui est important aussi, c'est de se

0: beaucoup aussi d'anecdotes.
1: Geneviève, vous voulez bien revenir vers nous, parce que là, on vous entend de loin.
0: Ah, ben, j'y suis.
1: Ah,
0: vous
1: d'accord.
0: M'entendez?
1: Oui, oui, mais c'est un peu... Ouais. C'est comme si vous vous étiez éloignée. Je vais monter
0: pas
1: le son.
0: Pas du tout, je suis assise, je vais
1: d'accord,
0: pas bouger.
1: D'accord.
0: Mais en fait, c'est effectivement, même moi aujourd'hui, maintenant je sais que j'ai plus aucun sentiment, plus rien, je crois que je l'ai idéalisé. C'était pas lui que j'aimais, en fait.
1: C'était son souvenir.
0: C'est le souvenir, c'est ce oui. que peut-être les bons moments que j'avais espérés. La construction et puis partir. Moi, je partais, je veux dire, je lâchais un cadre de vie. J'étais perdue, quoi. Je me sentais perdue.
1: Ah, je comprends.
0: Et puis j'espérais. Alors, d'une part, j'espérais parce qu'une fois, il avait aussi. J'ai plein de petites anecdotes comme ça, mais je ne peux pas toutes les citer. Mais un de ses collègues de travail qui était aussi en difficulté, parce que c'est plutôt sa femme qui était. Qui était volage, et il était en souffrance, ce collègue-là, et ils avaient dû parler un petit peu de ça au travail, et il lui avait dit « pose ta brouette et occupe-toi de ta femme ». Parce qu'en fait, à la maison, on n'était jamais ensemble, il avait toujours autre chose à faire. Il fallait qu'il s'occupe du jardin, il fallait que, alors que bon, la maison était impeccable, ça pouvait attendre. J'en avais toute la vie pour mettre des pavés ou pour faire ceci ou faire cela, quoi. Mmh. On partageait rien du tout. Et donc, il est arrivé et il me dit, un tel m'a dit ça, et il me prend dans ses bras et je me revois encore. Je dis, ça y est, il a compris. Ça y est, il y a eu le déclic, il en a compris, il a compris. Il a compris ce que je voudrais, c'est qu'on se retrouve comme un couple et un père et une mère et on passe des bons moments tout en étant à nos activités chacun. Et puis bon, le lendemain, peut-être même la fin de journée, c'était redevenu le même. Et c'est ça, c'est des chauds et froids effectivement. Et puis en plus, après, moi, j'étais têtue, je voulais pas lâcher prise parce que je savais que c'était lui qui était en tort. Et je voulais pas en démordre, quoi. Moi, ça me, il y avait de la bagarre. Ouais. Parce que, comme je vous disais hier, des fois, il rentrait à 3-4 heures du matin. Et moi, je l'attendais ou je me relevais. Et je disais, mais t'étais où? Oh, mais il m'envoyait promener. Et là, moi, je supportais pas. Je le prenais par les épaules. Et je lui disais, mais arrête, on va droit au fossé. Et puis bon, j'étais insistante. Il me poussait, je le repoussais. Et puis alors là, ça finissait, parce qu'après, je me rebiffais, quoi. Voilà, je me laissais plus faire. Mais bon, ça a été des années affreuses, affreuses.
1: Ça va mieux maintenant?
0: Alors, ça va mieux, oui, ça va mieux. Mais j'ai pas refait ma vie.
1: Oui.
0: J'ai pas refait ma vie parce que je sais pas, j'avais peur. Au départ, je serais tombée amoureuse du premier venu parce que j'avais tellement besoin d'être aimée et d'aimer.
1: Je comprends.
0: Mais je suis jamais tombée sur le bon. Et puis un jour, je suis tombée sur quelqu'un de bien et là, j'ai eu peur. Ça a duré deux ans, mais quand il a fallu avancer, concrétiser un peu les choses en voulant partager un logement, voire même faire un achat. J'ai eu peur et j'ai toujours fait la comparaison avec la chanson de Gainsbourg, la fuir le bonheur avant qu'il ne se sauve. Parce que c'est comme si, en fait, je partais avant que le mur me tombe dessus, quoi.
1: Oui.
0: C'est l'image que je me faisais, quoi. Si là aussi, ça se passe mal, alors que c'était pas du tout le même genre de personne, c'était rien du tout, et aujourd'hui, ça fait 23, 24 ans, peut-être même plus maintenant. Mais qu'est-ce que je regrette cette vie, la vie que j'aurais pu avoir.
1: Une dernière question avant de se quitter, Geneviève. Vous avez peur de quoi? De souffrir à nouveau ou d'être enfin heureuse?
0: Ah, bonne question. Peut-être, je connais pas le bonheur, peut-être que j'ai peur du bonheur.
1: C'est probablement peut-être. Le défi qui vous attend aujourd'hui, c'est de construire votre bonheur, parce que c'est vous qui le construisez et il vous appartient à vous, et c'est un bijou dans un écrin qu'il faut absolument. J'aime pas être en injonction, mais là vraiment je vous invite à le trouver, à l'imaginer dans un premier temps.
0: J'ai plus 40 ou 45 ans,
1: vous
0: ou 50, j'en ai
1: 67
0: ans. Oui, donc j'y crois plus trop.
1: Mais si. Mais si,

0: tout cas, moi, j'y crois pour vous. Moi, j'y crois pour vous. J'y crois... Non, mais vraiment, j'y crois pour toutes les personnes. Non, je vous assure. Alors, pour répondre quand même à Marie-Jo sur le fait de est-ce que ce monsieur, est-ce que, en fait, je vais pas répondre sur est-ce que votre ex est récupérable ou pas. Je vais répondre de façon extrêmement générique sur est-ce qu'un pervers narcissique est récupérable, ou pas. Alors, vraiment, j'ai envie de dire que ça dépend. Une personne, on le sait, ne change que si elle reconnaît ses actes, ça c'est clair, il faut déjà qu'il reconnaisse ses torts, ses actes, que la personne accepte clairement de se remettre profondément en question, hein. On est bien d'accord, Geneviève?
1: Oui, bien sûr.
0: Et puis qu'elle s'engage à un véritable travail sur elle-même. Mais on le sait dans les situations d'emprise, hein, clairement, généralement ce qu'on nous décrit, c'est très souvent... les victimes qui, elles, se remettent en question.
1: Ah bah oui, oui. Moi des psys, j'en ai vu, hein. Bon, ça n'a jamais été donné, mais j'en ai vu.
0: Oui.
1: Non, non. J'ai même traîné chez un psy, bah, je vous avais expliqué hier, chez un psy pour couple. Mais juste une petite parenthèse avant de finir, pour se remettre en question. Lui, donc, était divorcé avant moi. Enfin, marié avant moi, divorcé. Je donne des numéros. Donc, moi, je suis numéro 2. Et derrière, il y a eu trois fois des numéros. Il a fait deux mariages après moi et un pax. Et il est tout seul. Enfin, je suppose qu'il est tout seul. Et ça a duré 4-5 ans, pas plus. Et la numéro 3, puisque je donne des numéros, hein, je suis numéro 2, numéro 3 a dit à mes filles, après la séparation, il a dit « je comprends mieux votre mère ». Et ça m'a fait plaisir. Ça m'a fait plaisir. Ben ouais. Voilà.
0: On vous croyait enfin.
1: Voilà, on croyait enfin parce qu'elle y était passée sûrement.
0: Elle vous a apporté de la légitimité. Ouais.
1: Voilà, après on se connaît pas, on se parle pas, je vois qui c'est, mais sans plus, et ça m'intéresse pas. Mais voilà, et j'ai dit voilà, j'ai compris ça, j'ai dit ça y est, elle aussi elle a compris, elle a certainement pas vécu les mêmes choses, mais voilà. Et dernière petite chose, j'ai deux filles donc, mais elles ne parlent pas. Elles parlent à leur père.
0: Et j'ai une
1: des deux filles, ben c'est par rapport à tout ça, hein. Mais c'est ce que je comprends pas. Et j'ai une des deux filles qui est psychologue clinicienne.
0: En plus.
1: Eh en bien. Plus, donc je comprends pas. Là, pour moi, c'est un peu la grande tatoueuse, je comprends pas. Mais bon,
0: Et je suis très frustrée qu'on se quitte là-dessus, vraiment. Bonsoir, je me demande si les potentiels princes charmants, c'est-à-dire des hommes aimants et non violents, osent tenter de séduire les femmes quand des PN, donc des pervers narcissiques mal alpha, draguent toutes les femmes avant se faisant passer pour ces potentiels princes charmants. Geneviève, merci.
1: Merci, Sana.
0: Merci de votre confiance. Je suis vraiment désolée de ce que vous avez traversé, parce que c'est extrêmement lourd. Vous nous avez raconté quand même la violence, l'emprise, la peur, mais vous nous avez aussi raconté la reconstruction, donc il est possible de se reconstruire. Bien évidemment, on n'efface pas les blessures. Vous dites vous-même, hein. Mais
1: et la mémoire, malheureusement. Aussi, parce que j'ai une bonne mémoire pour ces situations, ça reste douloureux. Mais bon, j'ai avancé, voilà. Et puis je vais écrire donc pour moi et pour vous laisser expliquer des choses à mes enfants.
0: Excellente thérapie.
1: Parce qu'elles n'ont pas tout compris ou elles veulent pas comprendre. Mais puis elles sont peut-être elles de leur côté encore manipulées, même si la psy m'a dit moi personne ne me manipulera. Mais bon, personne n'est à l'abri. Voilà.
0: Je garderai. La phrase de Geneviève tout à l'heure, de Catherine, hein, qui nous a dit que la lumière était au bout du tunnel. Donc vous êtes déjà au bout de ce tunnel et j'espère vraiment, vraiment que vous allez regarder le beau paysage que vous avez face à vous. Ça, c'est important.
1: Ouais, j'espère.
0: D'accord.
1: J'espère.
0: Je me permets de vous embrasser bien fort, Geneviève.
1: Merci également.
0: Prenez soin
1: de vous. Merci beaucoup.
0: Au revoir.
1: Merci à tout le monde. Au revoir, Sana. Merci.

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0: 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Accueillons tout de suite Isabelle. Bonsoir Isabelle.
2: Bonsoir, j'ai essayé de vous appeler tellement de fois, jusqu'au jour où je me suis rendu compte que je faisais un faux numéro, alors ça sonnait tout le temps occupé, je me suis dit je vais jamais les avoir, et puis voilà. Heureusement que je m'en suis rendu compte et je suis là ce soir.
0: Ah, c'est fantastique. Merci de nous apporter. Alors, moi, vraiment, ça me fait du bien de rire un petit peu. Effectivement, oui. Isabelle, parce que si vous composez un faux numéro, c'est sûr que vous auriez eu du mal à nous joindre. Mais voyez, vous avez été tenace et je suis ravie de vous accueillir ce soir.
2: Alors, voilà de quoi il s'agit.
0: Dites-nous, qu'est-ce qui vous arrive?
2: Je suis une vieille femme, donc de 75 ans.
0: Non, vous ne pouvez pas dire une vieille femme. Merci. Vous êtes une femme de 75 ans, Isabelle.
2: Bon, et j'ai eu beaucoup de soucis de santé. Et ce qui m'arrive depuis quelque temps, c'est chaque fois que je me mets au lit pour dormir, j'ai l'impression que je vais mourir. C'est récent, ça n'a pas toujours été comme ça.
0: Alors, c'est récent? C'est récent, c'est-à-dire que ça date de combien
2: deux
0: de temps
2: mois.
0: Depuis deux mois.
2: Oui, seulement. Et je me suis dit, après tout, et pourquoi je ne mourrais pas, parce que je n'ai plus rien à faire dans cette vie. Je suis seule, enfin bref. Ou est-ce que je suis un peu dépressive, je ne sais pas. Mais en tout cas, je n'ai plus de famille, j'ai très peu, tout le monde est mort, j'ai très peu d'amis. En tout cas, cette idée de mourir seule crée en moi une angoisse très désagréable.
0: Je comprends. Est-ce qu'il s'est passé un événement dans votre vie à cette période, donc il y a deux mois? Est-ce qu'il s'est passé quelque chose?
2: Oui. J'ai perdu deux personnes de ma famille et deux amis très chers, presque en même temps.
0: Ah ben voilà. Donc émotionnellement, alors déjà je suis désolée Isabelle de ce qui vous arrive, deux proches, deux amis, c'est dur tout ça, c'est très dur.
2: Oui, ça fait beaucoup.
0: Et oui.
2: Mais alors finalement je me dis, et pourquoi ne pas mourir finalement? Mais je n'ai pas envie de mourir à la maison, figurez-vous. J'aurais préféré mourir à l'hôpital. Parce que là, il y a des gens dont c'est le métier, qui peuvent vous aider, vous réconforter, non que la mort soit un plaisir, mais enfin, on est entouré à l'hôpital. Tandis que d'être chez soi à ressasser, enfin bref, voilà.
0: Qu'est-ce que vous êtes en train de nous dire là? Que vous souhaitez être accompagné?
2: Oui, de ne pas être seul. Pour mourir.
0: D'accord. Je comprends, mais avant cela, il y a encore des choses à vivre pour vous, Isabelle.
2: Oui, mais je n'en ai plus tellement, je vous assure. C'est pas que je ne voudrais pas, j'aimerais bien. Je ne peux pas marcher. Je peux à peine manger. Je respire fort mal. Et je n'ai personne. Je n'ai pas d'enfants, de petits-enfants, de mari, de... Alors, je ne fais rien de mes journées. Bon, je pourrais regarder la télévision 10 minutes, lire un peu, mais ça remplit pas une journée ni une vie.
0: Alors, je vous entends. J'entends surtout beaucoup de solitude et beaucoup de fatigue, Isabelle. Est-ce que vous êtes suivie par un médecin aujourd'hui?
2: Oui, bien sûr, obligatoirement, parce que je suis vraiment très fatiguée.
3: Est-ce que quelqu'un passe régulièrement chez vous, une infirmière, une aide à domicile?
2: Non, j'ai une aide à domicile. Oui, j'ai deux aides à domicile. Mais enfin, j'ai personne qui, pour dormir avec moi le soir, que je puisse réveiller dans la nuit, dire j'ai peur, reste avec moi. C'est ça. Mais en même temps, c'est idiot à cet âge-là. Puisque j'ai dormi toute ma vie normalement. Enfin bref, je ne sais pas même moi-même où j'en suis, à vrai dire.
3: Et une grande fatigue déjà.
2: Oui.
3: J'entends surtout une immense fatigue.
2: Oui, comment vous la sentez, c'est vrai?
3: Quatre décès en l'espace de peu de temps, émotionnellement, oui. On est fatigué, Isabelle. On est fatigué.
2: Ah, ça fatigue.
3: Évidemment. Et vraiment, vous savez, après, c'est ça le deuil. Hein, ça demande, ça mobilise beaucoup d'énergie. On a tous les souvenirs qui reviennent. Il y a tout ce qu'on aurait aimé faire également avec nos proches, avec nos amis.
2: Oui.
3: Aujourd'hui, ça vous met en plus face à une solitude dont vous nous parlez. J'espère que, c'est normal. Enfin, c'est normal que vous émotionnellement vous êtes fatigué. Donc la seule chose qu'il y a à faire aujourd'hui dans un premier temps j'ai envie de dire de vital, c'est de dormir, Isabelle.
2: Ah oui.
3: C'est juste ça. Dormez.
2: Ça suffira. Enfin, ça aidera.
3: Ça aidera. Moi, j'ai l'impression que votre corps et votre cœur sont épuisés. Pour vous donner une.
2: Vous avez tout à fait raison.
3: Voilà, c'est l'image. C'est votre cœur et votre corps. Donc là, en l'espace de 2 mois, je le répète, vous avez perdu 4 personnes, c'est énorme. Donc le deuil, ça mobilise énormément d'énergie psychique. Et il est donc vraiment tout à fait, logique que le soir, lorsque tout se calme, eh bien, il y a cette angoisse qui prenne toute la place.
2: Je me rendais pas compte que le deuil mobilisait tellement d'énergie.
3: Ah, oui.
2: Je me suis dit, ils sont morts. J'ai eu du chagrin, bien entendu. Mais on n'y peut rien, je veux dire.
3: La première chose que vous pouvez faire demain ou après-demain, c'est... Moi, j'aimerais que votre médecin sache à quel point vos nuits sont devenues difficiles. Parce que aujourd'hui, vraiment, c'est pas seulement votre santé psychique qu'il faut accompagner, c'est aussi cette angoisse qui vous envahit avant de, enfin, en tout cas, au moment du coucher. Et sincèrement, il y a pas mal de solutions pour vous aider à retrouver un peu d'apaisement, Isabelle.
2: Oui, c'est d'en parler à mon médecin.
3: Exactement.
2: Oui. Et il y a beaucoup de gens dans mon cas, enfin des gens, pas beaucoup.
3: Oui, quand on traverse encore une fois plusieurs deuils, ça peut devenir un syndrome de stress post-traumatique. C'est peut-être ce que vous avez actuellement. Donc un syndrome de stress post-traumatique. Et moi, j'aimerais vraiment que l'image que j'aimerais vous donner, c'est que quand on traverse 4 deuils en très peu de temps, eh bien on ne ressort pas indemne d'une épreuve comme ça émotionnelle. Donc je vous rassure, vous n'êtes pas en train de devenir faible, vous êtes juste fatiguée, Isabelle.
2: Oui, c'est drôle, je n'avais pas pensé que ça pouvait m'affaiblir à ce point.
3: Si.
2: Oui, si. Vous me le dites, bien entendu, je crois.
3: Donc, consultez un médecin, parlez-en au médecin. Et qu'ils comprennent la situation dans laquelle vous êtes. Et,
2: oui, je me dis que je dois être aussi un peu dépressive avec tous ces événements.
3: Une déprime.
2: Une déprime. Déprime, oui, pas une dépression. Une déprime.
3: Oui, voilà. Une petite déprime, un spleen,
2: Oui.
3: Émotionnellement, en tout cas, vous êtes fatiguée. Et vraiment, je me répète, hein, je suis un peu en disque rayé là, mais. Je vous invite dès demain à aller voir votre médecin et lui expliquer ce qui vous arrive. Là, c'est juste, je vous assure, c'est juste de la fatigue. Enfin, juste, je ne minimise pas ce que vous êtes en train de nous dire, hein, mais c'était juste pour vous dire que là, votre cœur et votre corps sont épuisés et voilà, il y a une petite prise en charge qui va vous accompagner.
2: C'est vrai. Merci beaucoup.
3: Bah, je vous en prie, Isabelle.
2: Je les suivrai, bien sûr.
3: Alors, dès demain, vous pourrez réécouter votre passage en podcast. Si, d'accord. Comme ça vous permettra de vous réécouter également, hein.
2: Oui.
3: Bon, et moi je me permets de vous embrasser, de vous serrer bien fort contre moi.
2: Vous êtes gentil.
3: Je vous en prie.
2: Au revoir.
3: Au revoir, Isabelle. On va souhaiter une douce nuit à Isabelle et on va enchaîner tout de suite avec Frédéric. Bonsoir, Frédéric.
4: Bonsoir.
3: Bienvenue à la Libre Antenne.
4: Merci beaucoup.
3: Alors, Frédéric, l'émission termine à 1h du matin.
4: Ah oui, je sais, donc voilà.
3: Non, mais je vous rassure. Hier soir, en fait, Geneviève nous a appelé, il était moins 10, et je ne sais pas si vous avez entendu, mais nous l'avons...
4: Oui.
3: Elle est passée tout à l'heure. Donc, on va voir ce qui vous arrive, on va écouter, plutôt que voir, on va écouter ce qui vous arrive, et ensemble... Si on arrive suffisamment à avancer, eh bien en fait, tant mieux. Sinon, si vous avez un peu de temps à m'accorder demain, eh bien on continue. Qu'en pensez-vous ?
4: Oui, je suis d'accord.
3: Oui, d'accord. Alors qu'est-ce qui a motivé votre appel, Frédéric ?
4: Bah en fait, mon appel, c'est un peu un appel au secours, une bouteille que je jette à la mer parce que je suis totalement perdu et... démunis par rapport à la justice. En fait, il se trouve que le 26 juin 2026, donc cette année, j'ai eu un grave accident de voiture que, évidemment, je n'ai pas souhaité avoir et que j'aurais aimé ne pas avoir. J'ai dû être hospitalisé. En fait, j'étais dans un mauvais, très mauvais état. Et la voiture est foutue. J'ai fait des tonneaux. Apparemment, moi, je m'en souviens plus. C'est les témoins qui disent que j'ai fait des tonneaux. Et en fait, lors de la venue de la police, ils ont tout de suite, ils m'ont fait souffler dans l'éthylotest qui s'est révélé négatif. Et ils m'ont fait les écouvillons pour la recherche de stupéfiants qui s'est révélé positif. Et en fait, dans mon état de choc suite à l'accident, j'ai eu la présence d'esprit de leur expliquer que je ne me drogue pas, je suis non-fumeur, je bois pas d'alcool, je suis quelqu'un, je dirais, de sain. Je ne bois même pas de soda, je bois que de l'eau et à la limite du café, mais peu. Et en fait, j'ai expliqué que j'avais des difficultés de santé au niveau du dos. J'ai de l'arthrose précoce et des rhumatismes qui sont liés qui s'expliquent par le fait que quand j'étais jeune, j'ai eu une croissance trop rapide. Mmh. Et du coup, ça a créé des cicatrices tout le long de la colonne vertébrale. Et maintenant, j'ai des disques qui se soudent les uns aux autres. Et en fait, on peut pas soigner, on peut pas guérir de ça, mais on peut traiter la douleur. Et en fait, c'est une douleur qui est vraiment horrible. Je prenais un médicament qui m'est délivré par le médecin et effectivement dedans il y a un peu de poudre d'opium et je leur ai dit c'est ça qui rend positif l'écouvillon et j'ai demandé tout de suite à ma pharmacienne qu'elle m'envoie par mail la dernière ordonnance de mon médecin où je suis allé chercher le traitement qui datait du 13 juin. Et effectivement, le mercredi avant l'accident, j'avais très très mal parce que c'est pas un médicament qu'on prend comme des Smarties. Je veux dire, on prend vraiment quand la douleur elle n'est plus supportable. D'abord, je prends du Doliprane. Si ça passe avec le Doliprane, c'est bien. Mais quand c'est vraiment trop intense, il y a un moment donné, il faut que je prenne ce traitement-là. Et il n'y a pas d'autre solution. Et je le prends le soir, hein, jamais la journée, parce que effectivement, il vous met un peu KO. Et donc j'ai expliqué ça à la police, qui m'a dit que c'était bon en fait. Et en fait, ils m'ont fait signer un document. Alors dans mes souvenirs, je vois une page blanche avec un carré et un rectangle. C'est tout ce que j'ai comme souvenir. Et moi, je pense que je signe une procédure normale d'intervention de police.
3: Ouais.
4: Et j'apprendrai plus tard que j'ai signé comme quoi je reconnaissais une infraction qui dit que je reconnais que j'ai conduit sous l'emprise de stupéfiants. Et immédiatement, la préfecture m'a retiré le permis. Mm. Donc aujourd'hui, je me retrouve sans permis. Je peux plus aller travailler, je peux plus aller voir mes amis, je suis isolé, je ne peux que me mettre en arrêt maladie. On m'a bien fait comprendre au travail que ça va se finir, hein, ils me garderont pas, sachant que je venais de recommencer un nouvel emploi parce que je travaillais dans la fonction publique au ministère de la Justice en plus, donc que j'ai servi, que j'ai jamais compté mes heures. J'ai jamais pris tous mes congés ils ont sauté, j'ai des week-ends où j'ai travaillé pour être à jour dans mes rapports, et c'est ça le remerciement en fait de la justice, c'est de me considérer coupable, alors que j'ai tout de suite, immédiatement fait une prise de sang avec la recherche de tous les stupéfiants possibles, imaginables, dans les urines et dans le sang, et tout a été noté absent. Donc je l'ai envoyé à la préfecture, je l'ai envoyé au tribunal de Nancy. Je n'ai aucune réponse. Il n'y a personne qui veut m'entendre. J'ai un avocat qui me... Je sais pas à quoi il me sert. Il me dit, il faut attendre. On va les relancer. Il faut être patient. Il faut arrêter de s'agiter. Mais en attendant, moi, je suis en train de tout perdre. Je vois que ma vie est en train de se dégringoler. Je me sens humilié. Humilié parce que, évidemment, dans mon entourage, on me dit, mais peut-être que tu as fait quelque chose, tu veux pas nous le dire. Normalement, on retire pas 10 mois comme ça. Faut vraiment avoir fait quelque chose de grave. Mais je vous assure que je n'ai rien fait. Je ne consomme pas de drogue, je ne suis pas consommateur de drogue, je ne suis non-fumeur, je bois pas une goutte d'alcool, je supporte pas l'odeur de l'alcool, je ne supporte pas les gens qui boivent de l'alcool. Pour moi, c'est un dégoût profond pour cette boisson, parce que j'ai un père qui est alcoolique et que j'ai vécu toute ma vie ça d'enfance, où je reste marqué par des... Je me suis promis de ne jamais être comme mon père, et l'alcool, pour moi, c'est parti. L'alcool, ça rime avec mon père, ça me ramène des souvenirs que je... Donc, et aujourd'hui, on me met sous le banc des accusés en m'accusant de ça, des trucs que j'ai jamais fait, quoi.
3: Alors, malheureusement...
4: Et je sais plus quoi faire, je sais plus où... J'ai des idées, des fois, je me dis, mais en fait, on attend quoi de moi? Je me fous en l'air? C'est quoi l'idée? Enfin, pourquoi on me fait ça, en fait?
3: Alors déjà, on va se retrouver demain. D'accord. Parce qu'on arrive au terme de l'émission, et je suis désolée, parce que c'est comme ça, je n'ai pas le choix. Donc, on se retrouve demain, et on essaye de voir comment on solutionne tout ça, Frédéric, d'accord?
4: J'espère qu'il y a quelqu'un qui entendra cet appel, peut-être qu'il y aura une solution à laquelle j'ai pas pensé, mais vraiment, je sais plus quoi faire, là. Je suis démolie.
3: Allez, on garde de l'espoir, au moins pour demain.
4: D'accord. Un plaisir de vous retrouver.
3: Moi aussi, au plaisir de vous retrouver. Merci à tous nos auditeurs pour leur confiance, leur témoignage, leur message. Merci beaucoup, infiniment, de votre confiance. Merci à Esteva pour la réalisation. Audrey, bravo, seule, mais t'as tenu le coup, bravo. Moi, je vous donne rendez-vous demain à 22h15 pour de nouvelles confidences. Je vous souhaite une douce nuit et à demain.

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2: Il y a des prénoms qui deviennent des symboles. 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
2: Avril 1987, Vanessa Paradis n'a que 14 ans. Elle est encore une collégienne et s'apprête à entrer au lycée à Saint-Maur-des-Fossés, près de Paris. Mais sa vie bascule du jour au lendemain. Grâce à une chanson, elle va devenir une star autant adulée que détestée. En 3 mois seulement, le titre devient un tube, atteint la première place des ventes et il ne la quittera pas durant 11 semaines consécutives. Ce titre, c'est Joe le taxi.

0: Ce succès, c'est d'abord une histoire de famille. Alors qu'elle rêvait d'une carrière dans le cinéma, comme Sophie Marceau, qu'elle admire, son oncle comédien Didier Pin croit au fort potentiel et à la voix de sa nièce. Il se rend donc en studio d'enregistrement afin de la présenter à un ami compositeur, Franck Langolf. Bonjour Christian Edeline.
1: Bonjour.
0: Vous êtes journaliste, biographe, auteur de plusieurs ouvrages sur la musique. Vous signez Vanessa Paradis, divine artiste aux éditions Prisma. Comment se déroule cette rencontre entre Vanessa Paradis et Franck Langolf?
1: Très très bien, parce que Vanessa Paradis est demandeuse de rencontrer des gens du métier de la musique. Et Franck Langolf, c'est un fan des années 60, donc c'est un fan des producteurs genre Phil Spector qui sont occupés des filles. Quand il voit arriver une fille qui sait chanter, qui est plutôt mignonne, etc., lui, il pense aux Ronettes et aux Crystals. C'est ça, Franck Langolf, en fait. C'est son fantasme absolu, c'est de faire comme Phil Spector et ce que Serge Gainsbourg a fait avec France Gall, en fait, concrètement.
0: Franck Langolf est subjugué par la voix de cette jeune fille de 14 ans et décide de lui composer un morceau sur mesure. Pour les paroles, c'est le complice de Julien Clerc, Étienne Rodagil, qui s'y colle. Il écrit à Vanessa Paradis un tube qui va la faire connaître du grand public. Christian Edeline, qui est ce Joe le taxi?
1: C'est génial parce que Rodagil a toujours écrit des chansons qui avaient un sens caché. Et ce Joe le taxi, c'est une femme, en fait. C'est une conductrice de taxi, comme le raconte la chanson. Tout ce qui est dans la chanson, c'est exactement ce qui s'est passé dans la réalité. Étienne Rodagil a rencontré cette chauffeuse de taxi, je sais pas comment on dit, qui écoutait du rock et du mambo, et qui était une réfugiée espagnole. Et donc, elle est partie vivre en France. Et le seul métier qu'elle a trouvé, c'était chauffeur de taxi. Et donc, en fait, Rodagil, il prend le taxi un jour, en revenant, en rentrant chez lui, et voilà, il tombe sur cette femme et il décide de raconter l'histoire. Vous prenez toutes les chansons de Étienne Rodagil, les Magnolia de Claude François, ça a une référence.
0: Ou les chansons pour Julien Clerc aussi.
1: Voilà, c'était Ravel et Gershwin, les Magnolia. C'est pas n'importe quoi. Il y a toujours une histoire d'ailleurs.
2: Et alors là, vous êtes numéro 1 du top 50 devant Madonna, qu'est-ce que ça fait?
3: J'arrive pas à y croire de toute façon, mais c'est génial, c'est super.
2: Et vos copines à l'école, comment ça se passe?
3: Ça se passe très bien, elles sont contentes pour moi.
2: Elles sont pas un peu jalouses?
3: Non.
2: On a l'impression qu'il y a plein de jeunes filles, elles ont, je sais pas, entre donc 14, 15 ans, 18 ans. Alors il faut être une petite fille pour que ça marche maintenant?
3: Je sais pas, moi c'est sûrement pas à cause de moi, c'est à cause de la chanson que c'est arrivé à ce point-là. C'est les gens n'ont pas acheté le disque à cause de moi, à cause de la musique. Que j'ai 60 ans ou 14 ans, c'est la même chose, je pense.
2: Vanessa Paradis, c'est pas votre nom?
3: Si, c'est mon vrai nom.
4: Barbès. Bienvenue chez Joe.

Angleterre, une prouesse rare pour un titre chanté en français, en Allemagne et même en Amérique du Sud. 3 millions de singles vendus dans le monde, une performance inédite depuis « Je t'aime moi non plus » de Serge Gainsbourg.

0: La naissance d'une star, mais aussi d'un déchaînement de haine sans précédent pour une enfant. Son succès, un goût amer dans les cours d'école, elle devient la cible de ses camarades. On tague Vanessa, on t'aime pas, sur les murs de son lycée. C'est le début d'un combat pour être acceptée comme une véritable artiste. Christian Edeline, comment expliquer cette haine envers une enfant de 14 ans?
1: Alors déjà, on va expliquer le succès, parce que avant la haine, il y a le succès. Ce qui est très important, ce qui est très intéressant, c'est que Vanessa Paradis n'a pas été marketée par la maison de disques comme la star de demain. Ils ont laissé faire les choses. Donc en fait, il n'y a pas eu de campagne de promotion énorme au moment où le titre sort. Il y a simplement Franck Langolf qui travaille avec Renaud. Renaud va dire à Monique Lemarcy, tu peux pas écouter cette chanson, ça a l'air bien. Et en fait, Monique Lemarcy craque. Et c'est à partir de ce moment-là, mais on est déjà 3-4 semaines après la commercialisation du disque, où la chanson va passer en radio et les gens vont adhérer. Pourquoi cette chanson, elle est bien? Parce que le tempo, donc une sorte de rumba comme ça, c'est pas habituel en fait dans le paysage audiovisuel français de l'époque. Donc ça, c'est une chose importante. Et en plus, la fille qui chante, c'est pas la gamine qui va jouer le plan Lolita un peu sexy. Elle va être avec des jeans amples, elle va être avec des sweatshirts où on voit pas ses formes, etc. Donc elle joue pas du tout la carte sexy comme on pourrait s'y attendre. Et ça, c'est très étonnant parce que tout ça va faire que les gens vont dire, tiens, mais c'est une belle chanson, on va l'apprécier.
0: Mais il y a donc un paradoxe sur le succès de cette chanson et l'image de Vanessa Paradis auprès du public. Pourquoi suscite-t-elle autant d'agacement, en fait?
1: Alors, au bout d'un moment, quand vous l'entendez toute la journée, vous n'en pouvez plus. Je crois que les statistiques, c'était de l'ordre de 450 diffusions jour à la radio. Donc, entre la voiture, la télé, parce que là, elle va commencer à être invitée à la télé, vous ne pouvez pas y échapper. Et au bout d'un moment, vous n'en pouvez plus. Donc, la vague de haine, elle vient un petit peu après, c'est-à-dire qu'au bout d'un moment, on n'en peut plus, quoi.
0: Le harcèlement qu'elle subit dépasse les cours de récré. En 1988, Vanessa Paradis est conviée à venir chanter son titre au Midem à Cannes. Toute la profession est présente, artiste, journaliste ou encore producteur. Lorsqu'elle monte sur scène, une partie de la salle l'insulte et la siffle copieusement, allant même jusqu'à lui jeter des bouchons de bouteilles. Elle finit sa chanson, le regard perdu, mais en coulisses, l'enfant qu'elle est s'effondre en larmes. Christian Edeline, ce moment à Cannes, est-ce que c'est une cicatrice qui ne va jamais se refermer?
1: Alors, oui et non, mais c'est aussi un moment important parce qu'elle va chanter sa chanson jusqu'au bout. Donc, moi je n'y étais pas. Il y a peu de témoins qui ont raconté réellement la scène. Elle chante quand même sa chanson. Elle s'effondre pas tout de suite, elle quitte pas la salle en pleurant, etc. Donc on peut penser qu'elle prend un malin plaisir à la chanter, à dire au public, aux professionnels qui sont là en train de se moquer, allez vous faire foutre en fait. Donc c'est vraiment il y a cette morgue adolescente qui dit moi je suis sur scène et de toute façon je ferai ma chanson jusqu'au bout même si ça vous déplaît. Et ça c'est un moment très très important. Je pense que la haine de ses copines de classe et de son entourage, c'est de la jalousie pure. Et en quoi ce moment il est clé, c'est que Vanessa Paradis, elle n'est pas prise au sérieux par la profession. Voilà, c'est toujours l'histoire d'une gamine, qu'est-ce qu'elle fait là? Franck Langolf n'est pas si connu que ça. Étienne Rodagil, il va pas tellement au Turbin parce qu'il a d'autres petits soucis, sa femme est malade, etc. Elle est laissée un peu toute seule, quoi.
0: C'est à partir de ce moment qu'elle forge son armure de silence. Vanessa Paradis comprend très vite que pour durer, elle devra protéger son mystère et ne jamais répondre aux attaques. Après le raz-de-marée et Joe le taxi, tout le monde attend Vanessa au tournant. Est-elle l'idole d'un seul tube? La réponse arrive quelques semaines plus tard, toujours en 1988, avec son premier album M&J, entièrement réalisé par Franck Langolf et Étienne Rodagil, toujours sous le regard protecteur de son oncle, le comédien Didier Pin.
2: Vous intervenez un petit peu sur le choix qu'ils font pour vous, là? Vous donnez votre avis, Vanessa? Ou bien vous laissez guider, comme ça, Franck parler demain?
3: Non, plutôt, quand j'avais au studio, les paroles sont prêtes, on les montre vraiment au dernier moment.
2: Ouais.
3: Et bon, jusqu'ici, j'ai pas eu trop à changer parce que c'était bien quand même.
2: Oui, c'est pas mal.
3: Alors, non, je sais pas, de toute façon, on peut pas changer un mot du texte, sinon ça déséquilibre tout.
2: Bien sûr.
4: Je crois que surtout, elle a beaucoup bossé avec

0: Vanessa, c'était presque évident. Le front lui a construit quelque chose qui lui convenait. Et puis à partir de là, je crois qu'elle n'est pas en mesure encore de faire elle-même ses musiques ou ses textes.
1: Donc... Non. Elle y pense un peu, vous y pensez un petit peu à ça? Non. Vous jouez d'un instrument ou... Du piano? Ah oui, c'est bien.
2: L'album M et J. M pour Marilyn Monroe, l'idole de son enfance. J pour John Kennedy, le président américain. Sur ce premier disque, Vanessa Paradis rend un hommage mélancolique à l'idylle fantasmée entre l'actrice américaine et l'homme politique avec Marilyn et John. Avec cette chanson, Vanessa Paradis n'est plus seulement une lycéenne qui chante ou le produit marketing qu'on pouvait imaginer. Elle va bientôt commencer à s'imposer comme une artiste majeure de la scène musicale française.

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2: 1989. Vanessa Paradis n'a que 17 ans, mais une volonté de faire. Elle vient de connaître un succès colossal avec Joe le Taxi. Néanmoins, elle est épuisée par les critiques qui ne voient en elle qu'un produit commercial. Et elle souhaite désormais sortir de l'image Lolita créée par les médias. Alors qu'un deuxième album se profile, le parolier Étienne Rodagil se retire de l'aventure. Terrassé par la disparition brutale de sa femme, il est dans l'impossibilité de créer. Il faut donc trouver d'autres auteurs capables de sublimer l'artiste avec leurs textes. C'est alors que de nombreuses personnalités vont s'intéresser à la

0: avec Christian Eudeline, vous êtes journaliste, biographe, vous signez Vanessa Paradis, divine artiste aux éditions Prisma. C'est une période où le tout Paris va vouloir participer à l'écriture de ce deuxième disque.
1: Alors je pense que c'est l'inverse en fait, c'est la maison de disque en général, c'est
0: qui
1: la
0: recrute.
1: Maison de disque qui dit « Ah mais vous savez, on cherche des chansons ».
0: C'est
1: comme ça que ça se passe, concrètement. Oui.
0: Il y a quand même des chansons écrites par Renaud, par Alain Souchon, on évoque aussi Rita Mitsouko, donc ce sont des grands noms. On est au début des années 90, fin des années 80.
1: On les a jamais entendus, par contre.
0: On les a jamais entendus, elles ne sont jamais sorties, ces chansons.
1: Voilà, les maquettes n'ont même pas été... on les a jamais entendues, on les a...

0: pour effacer l'étiquette de Lolita, l'équipe de Vanessa Paradis souhaite quelque chose de plus radical que les noms qu'on évoquait. C'est en écoutant la radio que la jeune fille va trouver la personne idéale avec qui collaborer.
1: Est-ce que t'as vraiment appris par la radio à l'époque que Gainsbourg souhaitait travailler avec toi?
2: Oui, c'est vrai. C'est vrai, c'est vrai. Moi, j'en rêvais depuis longtemps, mais jamais j'aurais osé lui demander... Voilà, quoi, j'aurais pas osé. Je l'ai entendu dire tellement de gentillesse et surtout de dire qu'il aimerait travailler avec moi. Alors là, j'ai sauté dessus, quoi.
0: L'homme à la tête de chou, comme on le surnomme, est fatigué. Il sort de l'album You're Under Arrest et de ses années Gainsbourg. Il hésite, mais grâce, encore une fois, à l'intermédiaire de Didier Pin, oncle et mentor de Vanessa Paradis, il accepte de la rencontrer. C'est dans le célèbre hôtel particulier de Serge, au 5 bis rue de Verneuil à Paris, qu'ils font connaissance. Christian Adeline, on a évoqué un petit peu plus tôt la rencontre entre Vanessa Paradis et Franck Langolf, qui a donc écrit, composé Je le taxi. Comment se déroule cette rencontre entre Serge Gainsbourg et Vanessa Paradis, qui est toujours très jeune encore?
3: Alors, l'anecdote de la radio, elle est vraie, hein, c'est un monsieur qui s'appelle Nagui, qui est toujours en activité, qui a demandé à Gainsbourg à écrire.

0: pour Jane Birkin, Amour défunt, le dernier. Donc il dit oui, mais ça va pas être si simple. C'est-à-dire que Gainsbourg, il travaille d'une façon un peu anarchique, c'est-à-dire que il écrit rien, il boucle le studio et au dernier moment, il écrit ses textes, surtout à cette époque-là. Et les textes, ça se résume en général à une phrase sur une feuille qui est le titre et qui est l'idée directrice générale. Et en fait, les titres qui sont proposés dès que Gainsbourg dit oui à Vanessa, bah Vanessa dit mais c'est quoi ces trucs, je vais pas faire le plan Lolita, je veux pas ça, voilà. Donc ça va être un petit peu plus compliqué. Et du coup, Gainsbourg va sans doute se prendre au jeu, dire tiens au moins elle a du caractère et ça va le titiller. Et il va écrire de très très bonnes chansons et aussi des bouche-trous. L'album n'est pas un chef-d'œuvre absolu de A à Z.
1: C'est le croisement entre un monstre sacré au crépuscule de sa vie et une icône en devenir qui cherche sa légitimité. Un vrai coup de foudre professionnel. Exit Renaud ou Alain Souchon, Serge Gainsbourg décide non seulement d'écrire les paroles de ce nouvel album, mais de s'impliquer sur tout le projet. Pour lui, elle est une sorte de nouvelle muse. Après Brigitte Bardot, France Gall, Jane Birkin. Mais la muse du début des années 90, on l'a dit, ne se laisse pas faire. Pendant une semaine, l'auteur peaufine la totalité des textes, dont certains ne sont pas du goût de Vanessa Paradis.
2: C'est vrai que je lui ai fait retravailler des textes, ouais. Certains, mais je pense qu'il était très content parce que parfois, c'est un grand auteur et puis peut-être que parfois il avait moins envie ou quoi. Donc oui. Moi, je voulais le meilleur de lui et donc je lui ai. Mais on en a beaucoup parlé, donc c'est pour dire, je ne vais pas faire refaire absolument pas tous les textes.
3: Ça montre votre caractère aussi, votre détermination, parce qu'à 17 ans, dire à Serge Gainsbourg, bon, cette phrase, on va peut-être la retravailler, c'est quand même fort. Ça montre.
2: Mais je ne l'ai pas dit comme ça.
3: Et puis,
2: oui, mais c'est lui qui signe la chanson, c'est bien pour lui aussi,
3: que
2: ça soit bien.
3: Oui, bien sûr.
2: Moi, je n'ai pas envie de chanter quelque chose qui ne me plaît pas, c'est sûr aussi.
1: Les séances de studio sont légendaires. Serge est exigeant, parfois dur, mais il décèle chez elle une sensibilité qu'il n'avait plus trouvée depuis Birkin. L'album Variation sur le même thème sort le 28 mai 1990. On y retrouve le génie de Gainsbourg qui offre à Vanessa des textes ciselés, jouant sur les doubles sens et les sonorités.

0: Paradis, un tandem qui fonctionne plutôt bien. L'album Variation sur le même thème se vend à 400 000 exemplaires. Christian Hudeline, le disque marche très très bien. On a évoqué le travail de Serge Gainsbourg. Il faut aussi préciser que Frank Langolf est toujours dans l'aventure.
1: Oui, c'est assez rare d'ailleurs, parce que Gainsbourg, quand il fait un album pour quelqu'un, il fait tout. Ça fait plus de droits d'auteur, hein, c'est ça le principe. Mais là, il se sent fatigué, il accepte que Frank Langolf signe des musiques, ce qui est important.
0: Alors que les rumeurs vont bon train, Serge Gainsbourg rajoute de l'huile sur le feu dans les médias en affirmant, avec son parler légendaire, « Paradis, c'est l'enfer ».
2: Paradis, c'était l'enfer, je l'ai écrit en titre.
3: Et pourquoi, Vanessa? Parce que tu as flashé dessus, comme ça? Ou parce que tu l'as fait pleurer?
4: Là aussi, c'est un coup de cœur, quoi. Sûrement.
2: Oui. Ouais. Moi, on ne me force pas. Personne violent.
5: Serge, c'est quelqu'un qu'il faut comprendre. Parce que c'est vrai que quand lui, il dit il y a Gainsbourg et Gainsbar, c'est vrai, il y a Gainsbourg et Gainsbar. Et quand il est Gainsbourg, c'est tout à fait charmant, quoi. C'est tout à fait bien. Quand il est Gainsbar, c'est différent. Mais moi, j'ai eu la chance de le voir sous son jour, Gainsbourg, pendant 2-3 mois.
0: Quelques semaines plus tôt, pourtant, le 3 février 1990, le duo se retrouvait sur la scène du Zénith de Paris lors de la 5e cérémonie des Victoires de la Musique. Ce soir-là, tous les professionnels du secteur reconnaissent et célèbrent le talent des deux artistes. Vanessa Paradis est élue meilleure interprète féminine de l'année, tandis que Serge Gainsbourg est récompensé d'une victoire d'honneur pour l'ensemble de sa carrière.
6: Des images fortes, comme celle de Vanessa Paradis dans les bras de Serge Gainsbourg. 1990, un an avant sa disparition, il reçoit un hommage et Vanessa Paradis se lève et lui chante la javanaise. La jeune fille n'a alors que 18 ans, elle termine en larmes devant son mentor.
7: La petite a les larmes aux yeux, l'émotion. Moi, je suis au bord des larmes.
0: Ce succès, Serge Gainsbourg ne va pas le savourer comme il le devrait. Moins d'un an après la sortie de l'album de Vanessa Paradis, il décède à l'âge de 62 ans. La chanteuse restera la dernière à collaborer professionnellement avec lui.
8: Qu'est-ce que tu gardes aujourd'hui de ce travail avec lui ?
5: Des souvenirs merveilleux et pas mal de regrets forcément parce que ça s'est passé tellement peu de temps avant qu'il nous quitte. Donc j'ai beaucoup de regrets de le serrer dans mes bras, de le voir encore, de rigoler avec lui, mais de tellement jolis souvenirs, des crises de rigolade, de fou rire, des moments à se remonter le moral tous les deux, à parler pendant des heures.
8: Il est là avec toi toujours?
5: Ah, toujours, oui.
0: Autres souvenirs que Vanessa Paradis conserve religieusement, un message que Serge Gainsbourg lui avait laissé après les polémiques sur leur brouille, un message d'excuse d'une tendresse infinie, confiera-t-elle.

0: question, Adeline. Quel rôle Serge Gainsbourg a-t-il joué dans sa construction d'artiste? Elle sera, après cet album Variation sur le même thème, bien plus qu'une interprète.
1: Bien plus que l'interprète d'un succès. C'est-à-dire qu'elle a une autre carrure. Je fais partie des gens qui ont acheté l'album quand il est sorti et qui n'avaient pas acheté, qui ne supportaient plus Joue le taxi. Vous passez d'une musique grande consommation à un album qui a été pensé par vous, par quelqu'un qui a traversé les années et qui a révolutionné la chanson française. Donc c'est quand même une autre dimension.
0: À l'occasion des 10 ans de la mort de Gainsbourg en 2001, Variation sur le même thème est réédité et se vend à nouveau à 400 000 exemplaires. Avec cet album, Vanessa Paradis abandonne définitivement le style Lolita, un processus entamé quelques mois plus tôt avec son incursion dans le cinéma.
2: J'arrive plus à me passer de toi. Frappe ta femme à la porte.
3: C'est pas possible.
2: Alors quitte-la. On vivra chez moi, c'est pas grand, mais on déménagera si tu veux.
3: C'est pas possible.
2: À cause du lycée?
3: Tu as 17 ans.
2: Et alors?
3: Dans 10 ans, je serai déjà un vieillard.
2: C'est quand tu me parles comme ça que tu l'es.
0: Le réalisateur Jean-Claude Brissot lui confie le rôle de Mathilde dans le film Noce Blanche, l'histoire d'une lycéenne qui entame une liaison destructrice avec son professeur de philosophie, interprété par Bruno Kremer.
4: Mathilde, Vanessa Paradis, c'est un caractère, un drôle de personnage.
2: Oui, qui apparemment a l'air d'un petit cancre et qui est carrément nul dans ses études, mais finalement c'est quelqu'un qui est désintéressé complètement de la vie et qui se demande ce qu'elle fiche sur cette terre. Et puis en fait c'est quand même quelqu'un de très mûr, de très intelligent et de très brillant, quoi, comme on pourrait dire en gros. Et en fait lui il va craquer, comme on dit, contre son gré, parce que c'est à la fois c'est une tentation trop forte, quoi. C'est vrai qu'il y a quelque chose chez cette jeune fille qu'il aurait jamais pu deviner, quoi. C'est quelque chose qu'il n'arrive pas à analyser. Pourtant, il est attiré vers cette jeune fille.
4: Vous comprenez Mathilde, vous?
2: Oui. Oui, complètement.
4: Qu'est-ce qui vous distingue d'elle?
2: Ce qui me distingue, c'est que je suis quand même un peu plus gaie. Je suis bien contente d'être sur cette terre, moi, parce que je m'amuse bien. À part qu'elle, elle n'a pas envie du tout.
0: Sur le tournage, l'ambiance est électrique. Le réalisateur Jean-Claude Brissot est décrit comme un cinéaste tyrannique qui pousse Vanessa Paradis jusque dans ses derniers retranchements. Christian Adeline, on vient d'entendre la voix de Vanessa Paradis, on a compris que le tournage était compliqué. Quelle maturité quand même pour affronter tout ça. Alors, et il est en début de sa carrière en plus, Vanessa Paradis.
1: Au début, c'est pas Vanessa Paradis qui est pressentie, c'est Charlotte Valandré. Mais à ce moment-là, elle est déclarée zéro positive et les assurances se retirent. Donc du coup, Jean-Claude Brissot se retrouve un peu désemparé parce qu'il n'a plus son actrice et il va donner sa chance à Vanessa. Et au bout de 3-4 minutes, il va craquer complètement sur elle. Voilà, il va dire, ah ben c'est elle, elle a du caractère, c'est exactement le personnage que je cherche. Donc ça c'est important parce qu'en face de Bruno Kremer, qui est quand même un acteur très très grand, très important, très imposant, il fallait une fille de caractère. Et c'est le mélange des deux, et là il n'y a que le réalisateur, c'est le réalisateur, c'est la vision qu'il a de cette rencontre, et il va la mettre en image.
0: Le résultat est une déflagration. Vanessa Paradis est d'une justesse bouleversante, brute et incandescente, à tel point que le 4 mars 1990, elle reçoit le César du meilleur espoir féminin.
2: Je voulais dire merci à plein de gens, je sais plus comme ça, mais j'avais pas préparé de discours, mais de dire que de m'accueillir comme ça dans ce monde, dans ce nouveau monde, pour moi c'était vraiment plus qu'agréable, c'était super.
5: Presque le cinéma vous tente autant que la chanson.
2: Oui, bien sûr, c'est quelque chose, ce sont deux choses complètement différentes. C'est formidable quand le journaliste me dit qu'est-ce que vous allez choisir. On peut pas choisir parce que moi je me rappelle quand j'étais petite et que je regardais les interviews, les Césars, entendre les acteurs parler en disant c'est un métier formidable, mais tout le monde, mais le cinéma c'est vraiment, le cinéma et la chanson sont les plus beaux métiers du monde. Je pense pas que le César change grand chose. Je crois qu'avec le succès de Noce Blanche, je l'aurais mis dans la gueule, quoi. Mais ça veut dire qu'il y a beaucoup de gens qui croyaient pas beaucoup en moi et qui me traitaient plutôt comme une vulgaire petite merde. Et qu'avec ce film, ils ont été obligés de changer d'avis. Mais ces gens-là, je sais pas si j'ai envie de les regarder ou de leur parler. Je déteste l'hypocrisie.
0: Avec un César et une victoire de la musique, Vanessa Paradis a conquis en une année les deux piliers de la culture française, la musique et le 7e art, faisant taire définitivement ses détracteurs.

0: est toujours avec Christian Eudeline. Vous êtes journaliste, biographe, vous êtes auteur de plusieurs ouvrages sur la musique et vous signez Vanessa Paradis, divine artiste, aux éditions Prisma. Dans quelles circonstances Vanessa Paradis a-t-elle rencontré Lenny Kravitz ?
1: C'est la maison de disques de Vanessa qui propose à Vanessa de faire un disque en anglais. Parce qu'elle se dit, bah tiens, vu qu'on a vendu Joël Taxi à l'étranger, pourquoi pas continuer dans cette voie ? Et en fait, il lui demande à qui tu aimerais travailler. Et le premier choix, c'est quand même Prince. Mais Prince, bon, c'est un peu difficile à toucher. Et ce sera Lenny Kravitz, en fait. Voilà. Mais c'est pas si simple, parce que Lenny Kravitz, au début, ça l'intéresse pas, en fait. Mais quand il va la rencontrer, il va tomber sous le charme. Et là, les deux se sont jamais réellement exprimés sur cette histoire. Hein. Mais on peut penser que c'est plutôt Lenny Kravitz qui tombe sous le charme, même si c'est réciproque.
0: Entre la petite Frenchie et le nouveau dieu du rock, le courant passe instantanément. Ce qui ne devait être qu'une rencontre professionnelle se transforme finalement en une passion amoureuse. Lenny Kravitz ne devient pas seulement son compagnon, il devient son mentor artistique. Il s'enferme avec elle dans les studios Waterfront du New Jersey, sur la côte est des États-Unis. Il lui façonne un écrin sur mesure. Il ne se contente pas de produire. Il écrit, compose et joue quasiment de tous les instruments, batterie, basse, guitare. Il lui offre une crédibilité rock internationale.
2: Je cours pas non plus après, une carrière internationale, la renommée ou quoi. Alors moi, je vais là où on m'appelle. Il y a des choses que je provoque, bien sûr, mais je cherche pas à aller, rentrer dans les charts de partout dans le monde, quoi. Si on m'appelle, j'y vais, mais c'est pas un but vraiment.
0: L'album sobrement intitulé Vanessa Paradis sort en septembre 1992. Il est entièrement chanté en anglais. C'est un disque solaire aux influences du label Motown. On y découvre une Vanessa à la voix plus affirmée, plus soul,

0: avec cet album, Vanessa Paradis n'est plus seulement une star française. Elle devient une icône dans le monde entier. L'album est un triomphe. 1 300 000 exemplaires écoulés en tout. Si la France succombe avec 600 000 ventes, le disque s'arrache surtout au Royaume-Uni. Un exploit rarissime pour une artiste française. Il cartonne également du Canada au Japon. Christian Edeline, travailler avec Lenny Kravitz, est-ce que c'était une façon aussi pour Vanessa Paradis de fuir finalement la pression médiatique française? Je travaille aussi aux États-Unis.
1: Je pense que c'est pas ce qu'elle se dit en tête. Je pense qu'il y a la rencontre amoureuse et l'album raconte leur histoire d'amour et leur rencontre. Ça, c'est important parce que c'est une belle exposition de ce qu'ils vivent. Et c'est un carton, surtout. C'est ça aussi, c'est ça qui est important. C'est pas qu'un délire, c'est que c'est un énorme succès. Donc là, à partir de ce moment-là, Vanessa Paradis, elle habite effectivement aux États-Unis, mais je pense que c'est d'abord parce qu'elle est tombée amoureuse de Lenny Kravitz, plutôt que pour se dire je vais échapper aux Français. Il n'y a plus d'attache avec la France en plus à ce moment-là. Il n'y a que la maman qui va faire des allers-retours pour s'occuper un petit peu de sa fille.
0: À cette période, la chanteuse est sur tous les fronts. Elle est l'un des visages de Chanel. Sous l'œil de Jean-Paul Goude, elle se transforme en oiseau sifflant dans une cage dorée. Elle n'est plus seulement une chanteuse, Vanessa Paradis. Elle devient une marque mondiale, une égérie de luxe dont le visage s'affiche de Tokyo à Los Angeles. Elle a conquis son indépendance. Elle mène désormais une véritable carrière internationale, son album s'exportant comme aucun autre disque français à l'époque.

0: Forte de ce triomphe, elle se lance en mars 1993 dans le Natural High Tour, sa toute première tournée. L'ambition est colossale, plus de 80 dates prévues entre l'Europe, l'Amérique du Nord et l'Asie. Pour la première fois, elle s'arrête dans la salle mythique de l'Olympia à Paris.
1: Elle s'effeuille comme une femme fatale derrière des voiles translucides, d'abord sous des paillettes de lumière. Ensuite, elle enlève d'un geste, d'un cri, une robe épaisse d'un grenat triste. Elle voudrait s'offrir dans une combinaison blanche que l'on espère invisible. Elle voudrait être femme, ça y est, j'y suis à l'Olympia, dit-elle, et vous y êtes aussi. Elle voudrait être femme, elle joue sexy derrière les solos de ses guitaristes. La musique est bonne et sa voix paradisiaque. Elle voudrait être femme, elle est encore jeune fille.
0: Cependant, la machine s'emballe. Soumise à un rythme effréné par sa maison de disques et un entourage qui voit peut-être trop grand, Vanessa enchaîne les concerts sans répit. L'énergie qu'elle déploie sur scène finit par consumer ses forces. Le 31 mai 1993, à Toulon, dans le Var, la jeune star s'effondre en plein concert, victime d'un malaise. Malgré une reprise courageuse deux jours plus tard, le corps ne suit plus. Épuisée, vocalement et moralement, elle est contrainte d'annuler ses dates prestigieuses au Japon et aux États-Unis au mois de juillet. Christian Eudeline, est-ce que, à ce moment-là, avec peut-être cette volonté de rester au sommet, puisque là, elle est vraiment au sommet, après cet album avec Gainsbourg, après Lenny Kravitz, est-ce qu'elle va trop loin, Vanessa Paradis?
2: C'est surtout qu'il y a une grande différence entre enregistrer un album en studio, se sentir à l'aise, et être sur la scène tous les jours. Je pense que c'est deux métiers différents. Et là, commencer par une tournée aussi importante, c'est pas possible, quoi. Elle sait pas le faire, la scène. C'est pas l'endroit où elle est plus à l'aise, la scène.
0: Encore aujourd'hui, vous direz?
2: C'est pas facile, quoi. Et là, commencer par une tournée aussi ambitieuse, elle s'est laissée dépasser. Elle s'est dit, bon, bah, ça y est, je vais y aller. Mais c'était un peu too much, quoi.
0: Cette tournée qui devait être une consécration mondiale vire au cauchemar. Si un album live immortalise cependant l'aventure en 1994, le traumatisme est profond. Marquée par cette épreuve, Vanessa Paradis s'éloignera des studios d'enregistrement. En 1996, elle se sépare de Lenny Kravitz et ce n'est qu'en 2000, 7 ans après son dernier album, qu'elle va revenir à la musique avec l'album Bliss. Vanessa prouvera qu'elle a enfin appris à dompter son propre rythme.

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2: 2007. Après 7 années de silence discographique, Vanessa Paradis revient par la grande porte. Pendant cette longue pause, sa vie a radicalement changé. Elle s'est installée à Los Angeles pour vivre une histoire d'amour avec Johnny Depp. Elle est devenue maman aussi de 2 enfants, Lily Rose, née en 1999, et Jack, né en 2002. Pour elle, la priorité était de protéger ce cocon familial loin des flashs parisiens. On est avec Christian Eudeline, vous êtes journaliste, biographe. Je rappelle que vous signez Vanessa Paradis, divine artiste aux éditions Prisma. Le fait de devenir maman finalement, est-ce que ça a complètement changé le regard de Vanessa Paradis sur la carrière qu'elle menait à ce moment-là?
3: Alors, il y a eu une petite pause due à la maternité aux premières années, mais elle va continuer la musique, le cinéma et la mode. Donc ça change pas grand-chose.
2: Il y a un ancrage dans la réalité aussi, peut-être, de fait d'être mère. Elle voulait être présente. On l'a pas à cette époque-là, quand ses enfants naissent. On la voit pas dans les journaux, on la voit pas à la une des magazines un peu people. Elle est plutôt discrète. Elle se fait discrète.
3: Depuis 25 ans, elle se fait discrète de toute façon. C'est-à-dire que elle ne communique que quand elle a de l'actualité et avec des partenaires médias très choisis. Elle disparaît pas. S'il y a une nouvelle campagne de promotion pour Chanel ou pour un film, elle est là. Donc en fait, c'est un peu plus compliqué que ça.
2: Elle maîtrise son image médiatique.
3: Elle maîtrise parce qu'elle a pas besoin de parler. Elle fait comme Marlène Dietrich ou penser à des artistes comme Michael Jackson qui ont quasiment jamais donné d'interview. Donc on est sur ce niveau-là.

0: Lors de nombreux allers-retours entre la Californie et Paris, c'est dans les airs qu'elle va prendre du temps pour elle et imaginer l'album Divine Idylle.
1: À quoi vous pensez généralement pendant ces 11 heures de vol, parce qu'il est long hein, le vol Los Angeles-Paris, ces 11 heures de vol qui séparaient finalement vos deux vies, votre vie de maman à Hollywood et votre vie de chanteuse en France?
2: Eh bien, c'est vrai que c'était un moment de réflexion rare parce que les mains libres, l'esprit pratiquement libre, pas de téléphone, rien. C'est vraiment un moment de liberté intense.
1: En apnée au-dessus du monde.
2: Un petit peu, ouais.
1: Vous faisiez le point?
2: Je faisais le point, je réfléchissais à toutes les choses dont j'avais envie, les choses qui me manquaient de la dernière fois, de me reconcentrer aussi, parce que c'est vrai que entre Paris, le studio et Los Angeles, c'est... la maman, quoi, c'est vrai que c'est presque deux personnes différentes, donc tout d'un coup presque une mise en concentration. Mmh. Et puis à partir du moment où je posais le pied à Paris, c'était très instinctif, enfin en tout cas tout était très spontané et très heureux, très facile, c'était très ludique. C'est pour ça qu'on ressent, je crois, beaucoup évidemment à travers les textes des différents auteurs, mais dans le travail et dans son résultat, il y a quelque chose de très ludique dans cette année de travail en studio.
0: L'album est entièrement écrit en français et scelle une nouvelle rencontre artistique capitale dans sa carrière, son binôme avec Mathieu Chédid alias M. Entre eux, l'alchimie est immédiate, presque fraternelle. Mathieu devient son double musical. Il apporte ce grain de folie, ses guitares bondissantes et cette lumière qui manquait peut-être à ses travaux précédents.
2: C'est la première fois que je travaille avec quelqu'un de ma génération avec qui j'ai beaucoup de points communs. Et donc voilà, on s'est tout de suite très bien entendu et compris. Enfin, c'était autre chose. Évidemment, en plus de son immense talent d'artiste et de musicien, de multi-instrumentiste. Donc ça a commencé comme ça. Et puis après, on a eu 10 ans d'amitié avant de refaire cet album entièrement produit par lui, ce coup-ci Divine Idylle. Du coup, au lieu d'être comme la première fois deux personnes qui travaillent et qui deviennent amies, là c'était des amis qui travaillaient ensemble. Et c'était extraordinaire parce que il y avait encore plus de liberté, encore plus de... il y avait encore plus de création parce qu'on osait plus, et lui et moi, peut-être surtout moi, à oser, et qu'on a de cette manière pu emmener les chansons dans des registres nouveaux, ou des façons de chanter, ou des... et puis les idées fusaient. Ça a été un tellement beau souvenir, cet album.
0: Christian Edeline, on ne va pas classer les auteurs, compositeurs, musiciens qui ont travaillé avec Vanessa Paradis, mais ils sont quand même très différents. Serge Gainsbourg, Lenny Kravitz, Mathieu Chédid. Qu'est-ce que Mathieu Chédid apporte de plus au répertoire de Vanessa Paradis?
3: Quand vous passez après Gainsbourg et Lenny Kravitz, qui est à la hauteur en France? C'est compliqué de trouver des gens qui vont pouvoir vous écrire un album de ce niveau-là. Et en fait, Mathieu Chédid est l'un des rares candidats à remplir toutes les conditions. Hein. En France, c'est pas compliqué. Vous avez Étienne Dao, vous avez Benjamin Biolay, c'est ça. Enfin, il y en a 3 ou 4 qui peuvent...
0: Ce sont les
3: ça.
0: Artistes de sa génération, elle le dit d'ailleurs.
3: Alors, pas Étienne, mais les autres, oui. Elle ne peut plus travailler que avec ces gens-là. C'est ça qui est un petit peu compliqué. C'est ce qui explique aussi ces longs silences discographiques qui sont habillés par plein de productions cinématographiques. Vous pouvez pas travailler avec un inconnu.
0: Ensemble, Mathieu Chédid et Vanessa Paradis créent un son pop-funk unique en France et un album qui célèbre une liberté créative retrouvée. Le premier single, qui donne son nom au disque,

0: au-delà du son, l'album frappe par son visuel envoûtant. La pochette s'inspire directement du style symboliste du peintre autrichien Gustav Klimt. Mais le détail le plus touchant se cache dans la signature. Les initiales JD, c'est en effet Johnny Depp, le père de ses enfants, qui réalise ce portrait. Ce comeback n'est pas seulement une affaire française, c'est une nouvelle démonstration de son aura planétaire. Pour la première fois depuis l'ère Kravitz, 15 ans plus tôt, Vanessa Paradis bénéficie d'une sortie officielle de son album en Angleterre. Le métis a lui aussi ce retour magistral. Le 8 mars 2008, c'est la consécration, une de plus, aux Victoires de la Musique, où elle remporte les deux prix les plus prestigieux, celui de l'artiste interprète féminine et celui de l'album de l'année.
1: 21 ans après Joe le Taxi, Vanessa Paradis, c'est donc toujours autant de succès, mais la chanteuse, vous allez l'entendre, est tout sauf blasée.
2: C'est forcément une vraie surprise, parce qu'il n'y a pas tellement de raisons à gagner ces choses-là, vous voyez. La musique, c'est pas du sport, donc il n'y a pas tellement de médailles à gagner, enfin, il n'y a pas de combat, on va dire. C'est fabuleux, c'est super. Je sais pas si je me sens plus acceptée, enfin, ça fait un moment que ça dure quand même. En tout cas, je trouve que les gens sont de plus en plus doux et gentils à mon égard. Enfin, je parle dans la vie tous les jours, dans la rue. La réponse est forcément dans les chansons. Les chansons ont touché les gens. Le travail qu'a fait Mathieu et toute son équipe, je pense qu'il n'y a que ça, parce que il n'y a pas de recette magique pour faire des grosses ventes. Et dans la musique et au cinéma, il suffit que ça touche les gens, en fait. Et ça, on ne peut pas le savoir d'avance. Si les gens ont envie d'être au rendez-vous, alors c'est magnifique. Ça ne veut pas dire qu'on avait raison, ou que si ça ne marche pas, on s'est trompé. C'est une question d'envie commune, voilà.
0: La tournée qui suit est un triomphe sans précédent. Sur scène, on découvre une Vanessa Paradis transformée. Elle n'est plus du tout la poupée fragile. Elle danse, elle empoigne une guitare électrique, elle irradie. Pour la première fois, elle remplit Bercy. Que ce soit en concert ou à la télévision, il y a toujours deux personnes qui l'ont toujours bien entourée et jamais quittée. Ce sont ses parents. Sans eux, elle ne serait pas la femme qu'elle est devenue aujourd'hui.
2: Alors, ils participent beaucoup aux commentaires de quand je me présente à la télé, de savoir si je me suis bien exprimée, si je me suis bien présentée. Enfin, tout ça, ça vient de...
3: Il y a des petits coups de fil sans arrêt. Après l'émission.
2: Oui, oui, bien sûr, bien sûr. Et ça compte beaucoup, parce que si eux, avec eux, je ne peux pas tricher d'un poil. Donc, s'ils me trouvent mauvaise, c'est qu'ils ont... Si j'ai été mauvaise, c'est qu'ils ont raison. S'ils m'ont trouvé bien claire, c'est qu'ils ont raison aussi. Donc, non, c'est très important ce qu'ils pensent.
0: Si elle est restée la même, son public, lui, a changé. Il est désormais intergénérationnel.
2: C'est une personne à multiples visages et âges. Il y a beaucoup de générations différentes que j'ai vues dans...
4: C'était nouveau, ça, ou est-ce que vous avez toujours eu l'impression de voir comme ça un public familial ou...
2: Je pense que c'était plus intense cette fois-ci. Bien que, évidemment, il faut de tout pour faire un monde, il y a toujours de ça. Mais c'est vrai que, enfin, contrairement à d'autres artistes qui ont peut-être un public de filles, ou un public de garçons, ou un public de jeunes, ou un public de moins jeunes, voilà. C'est assez mélangé. Il y a beaucoup de gens de mon âge, hein, et les trentenaires. Il y a des enfants et des gens plus âgés, et tout ça... Tout ce monde se marie très très bien.
0: On y voit des fans de la première heure, ceux de Joe le Taxi, mais aussi leurs enfants, et des parents qui ont appris à respecter l'artiste. C'est une communion familiale. Vanessa Paradis rassemble, hein, il n'est pas donné à tous les artistes de conserver un public si large. Qu'est-ce qui explique, Christian Delligne, que les gens l'aiment à ce point?
5: Une artiste qui est là au bout de 10, 20, 30 ans, elle vous accompagne, quoi qu'il arrive. Même si vous la détestez, vous avez une sorte de sympathie naturelle pour elle. Ça, c'est la première chose. En plus, comme elle en a pris un peu plein la gueule au début, elle est toujours vivante, elle s'en est sortie, et puis il y a eu cette histoire, enfin cet amour avec Johnny Depp, qui est quand même quelqu'un qui a une très très bonne presse parmi plein de gens. Donc voilà, elle nous accompagne, donc on est curieux de savoir ce qu'elle fait, ce qu'elle chante, ce qu'elle devient, quoi. À partir du

0: Avec ce nouveau succès, cet album Divine Idylle, Vanessa Paradis n'est plus la petite fiancée des Français, elle est la reine. Elle a réussi le tour de force le plus difficile pour une enfant star, durer, se renouveler, rester crédible aux yeux des critiques comme du grand public.
1: J'ai la conscience de faire partie d'un quelque chose de familier vu que j'ai grandi devant la caméra, donc ma croissance a été visible par beaucoup et donc ça me rend certainement... Enfin, c'est bizarre à dire proche des gens, parce qu'en même temps, je ne suis pas sur les plateaux non plus en permanence.
2: Mais vous avez étalonné notre mémoire par vos chansons, vos apparitions, vos émotions, voilà.
1: Oui, je fais un métier public, donc c'est sûr que ce que je présente, qu'il plaise ou non, on le voit, on peut le voir, on peut l'entendre. Donc après, on aime ou on n'aime pas, on le garde pas, mais...
2: Sauf que le curseur de la mémoire collective, il est resté sur les 18 ans de Vanessa. Vous avez 18 ans pour toujours.
1: Non. Oui, je sais pas, mais je crois que ça c'est quelque chose en vieillissant, on se dit toujours, mais moi j'ai toujours 18 ans, c'est ce qu'on se dit quand on commence vraiment à vieillir, ou quand on commence à avoir des souvenirs de 15-20 ans, c'est ce qu'on a toujours entendu dire, est-ce que je vais pas tarder à me dire.
2: Mais c'est comme ça que vous nous apparaissez en tout cas.
1: Ben je suis contente, tant mieux.
0: Elle clôt la décennie 2000 en icône absolue, prouvant que derrière la douceur de sa voix se cache l'une des carrières les plus intelligentes et les plus solides du paysage artistique.

aussi bien une douce nostalgie qu'une certaine élégance à la française. La chanteuse a su s'entourer des plus grands, tout en restant la seule capitaine de son navire, choisissant ses silences avec autant de soin que ses apparitions. Vanessa Paradis a traversé les époques sans prendre une ride artistique. La Lolita s'est muée en femme qui a réussi le plus beau des tours de force, changer de peau sans jamais perdre son âme.

0: Monsieur Andelin.
1: Ben, merci.
0: Je rappelle que vous êtes journaliste, biographe, auteur de plusieurs ouvrages sur la musique et vous signez Vanessa Paradis, Divine Artiste, aux éditions Prisma.
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0: Merci à Jean-Philippe Longo, avec qui j'ai écrit ces podcasts Destins extraordinaires, à la réalisation et à la direction artistique Jérémy Hébert, diffusion Clara Léger, patrimoine sonore Sylvaine Denis, Laetitia Casanova et Antoine Reclus, promotion Jamel Lassiri.

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2: Bonjour à tous, bienvenue sur Europe 1 pour Et si on en parlait avec vous, Marie-Estelle Dupont. Bonjour Marie-Estelle.
3: Bonjour Romain.
2: Votre regard de psychologue clinicienne sur l'actualité, sur les choses de la vie, à retrouver chaque jour entre 15h et 16h sur Europe 1, en podcast sur l'application Europe 1 et sur le site europe1.fr. Vous pouvez d'ores et déjà appeler le standard d'Europe 1 01 80 20 39 21. Avec Amandine et Romane qui sont là, prêtes à décrocher le combiné pour prendre vos appels. Aujourd'hui, nous allons parler des conflits entre les parents et les enfants. Avec vous, Marie-Estelle Dupont, c'est dans le cadre de la semaine de la famille, Europe 1, semaine spéciale sur Europe 1.
3: Oui, comment on gère les conflits avec nos enfants? C'est une question qu'on s'est tous posée. Alors, les conflits avec nos enfants, effectivement, c'est probablement ceux qui viennent nous travailler au plus profond de notre être, parce que le sentiment d'échouer à se comprendre n'est jamais si douloureux qu'avec ceux qu'on a cru aimer plus que tout. Tout à coup, l'incendie émotionnel s'embrase et le désaccord, la rupture momentanée, l'insulte qui part, le tissu affectif intime qui se déchire, nous donne l'impression que tout s'effondre. Et si j'avais tout raté? Ou encore, bille en tête, foudrage, nous nous drapons dans notre orgueil et nous nous agrippons à la certitude d'avoir raison, d'avoir bien fait, refusant mordicus d'admettre que l'important n'est probablement pas d'avoir raison, mais de continuer à être en lien. La peur du conflit nous conduit parfois à être lâches, et c'est là qu'on trahit et qu'on abandonne nos enfants quand on contourne l'obstacle. Mais comment faire quand l'aspect conflictuel de la relation surgit, quand le dialogue se ferme, quand une rancœur inattendue déborde, pour affronter le dilemme entre s'écraser et refuser ce qu'on estime inacceptable? Comment faire quand on assiste à un conflit violent qui s'installe entre deux de nos enfants?